0: Led Zeppelin sur Radio Cause Commune dans Au Suivant. Au Suivant, c'est l'émission où on se fait écouter la musique qu'on aime bien. Et là, moi, comme j'aime bien écouter Led Zeppelin, c'est un peu un retour aux origines pour moi. Voilà, un groupe que j'écoute depuis longtemps. Donc je me dis que c'est bien pour la rentrée.
1: Led Zeppelin en plus qui est en poster dans nos locaux de Radio Cause Commune.
0: Ouais, ça fait partie des posters que tu as choisi, Nel, parce qu'on sait que c'est toi qui es le responsable de la décoration de la plupart des posters qui sont ici.
1: En effet, c'est bien ça, et la déco n'est pas finie.
0: Et bah, on est... Moi, vu tes bons goûts, je suis sûr que ça va être chouette.
1: Merci beaucoup.
0: Qui va arriver après.
1: Merci beaucoup.
2: Et si vous voulez venir voir la déco en vrai, vous pouvez venir les premiers vendredis du mois au 22 rue Bernard Dimet dans le 18e à Paris.
0: C'est
2: un petit apéro à partir de 19h30 à la radio.
1: Bien joué, sachant qu'en plus c'est dans la semaine prochaine.
0: Ouais, c'est ouais, déjà la semaine prochaine, c'est vrai, c'est vrai. Pas ce vendredi, mais le vendredi prochain, ce sera le... Ouais, je sais pas, on est sur Mac, je vois pas les dates, c'est compliqué.
1: Le 2 ou le 3
0: On sera le 2, ouais. Oui. On sera le vendredi 2 octobre 2026. Parce qu'en plus, des fois, on est en rediff, donc il faut pas non plus perdre des auditeurs.
1: Oui,
0: 2 octobre 2026, venez nous voir. Si vous êtes une autre année ou un autre mois, c'est pas grave, vous venez le premier vendredi du mois, c'est tout simple.
1: Voilà.
0: On a notre invité, Chyle.
3: Salut.
0: Rebonsoir.
3: Rebonsoir.
1: Comment vas-tu?
3: Ça va très bien, et vous-même?
1: Ça va aussi, merci beaucoup.
3: Bien.
0: Bon, on a posé la première question, c'était un peu touchy, voilà, sur les pronoms, c'est un petit peu délicat, on sait pas trop si ça se demande ou pas, c'est un petit peu comme demander si je peux te toucher les cheveux. Bon, voilà, on a eu une réponse, et je ne touche les cheveux de personne sans qu'il me le demande, surtout ce soir. Comment est-ce que tu veux te présenter?
3: Moi, c'est simple, je fais à la base surtout de la bande dessinée.
0: Ouais.
3: La bande dessinée indépendante, beaucoup d'auto-édition. Je viens du milieu du fanzina, de l'auto-édition, donc de un peu l'équivalent de l'auto-production, mais version BD. Donc c'est plutôt, j'ai toujours continué à en faire, même si après j'ai publié en parcours classique, comme on dit, donc chez des éditeurs, j'ai quand même continué à faire mes propres auto-éditions, parce que c'est vraiment quelque chose qui me plaît. Et à côté de ça, effectivement, je fais de la musique. Pareille passion, j'ai envie de dire. Et après je peux tout ce qui est de manière générale faire n'importe quoi. Donc après ça peut être je peux faire de la vidéo, je peux faire des jeux vidéo, enfin voilà, tout ce qui m'amuse, voilà.
0: Pour la musique, ton pseudo c'est pas le même.
3: Effectivement.
0: Donc en BD, ton pseudo c'est
3: Chyleski.
0: Avec des Z et des W et un Y à la fin.
3: Non, un I à la fin.
0: C'est un I à la fin.
3: Il y a déjà un Y dans mon prénom, pas.
0: Ah, mais j'ai été super mauvais dans mes notes, en plus j'ai fait des fautes d'orthographe. Et pour la musique, c'est...
3: Edam. Deux fois le fromage, ouais.
0: Voilà, c'est ça.
1: D'accord. Donc le clip de Ember, c'est toi qui l'a fait, du coup?
3: Tous les clips, ouais, c'est moi qui fais tout.
1: Ok, charmé.
3: Merci, c'est gentil, c'est très gentil. Mais ouais, c'est du... En fait, c'est un... Je trouve que dans le... Voilà, c'est très français ce truc-là de se dire « Vas-y, moi je fais que de la BD ou je fais que ça.
0: Oui. »
3: Dans plein d'autres pays, pour moi, enfin j'aime bien dire juste que je suis artiste et j'aime pas le fait que maintenant artiste, c'est genre artiste avec un majuscule. Pour moi, c'est pas du tout ça, c'est juste que j'aime créer. Demain, on me dirait « Vas-y, viens, on écrit une pièce de théâtre, je le ferai.
0: »
3: Tu vois, j'ai déjà bossé sur des dessins animés, j'ai déjà fait de la musique de dessins animés.
0: Oui.
3: J'ai fait plein de trucs qui ont pas vraiment toujours de sens, des nouvelles, des choses comme ça. Et au contraire, je trouve que ça... Ça fait que t'es pas dans ton vase clos, genre prendre la BD, c'est un tout petit univers, donc si je faisais que de la BD, il y a moyen de... c'est très vertigineux, quoi. Tu peux vite péter un câble, pour faire simple.
0: Okay,
3: et du coup, vraiment, avoir d'autres pratiques à côté, quand même, ça aide pour la sanité mentale.
1: Voilà. Ah, tu dois avoir raison sur ce point-là. Hein.
3: Ouais, bah, je pense que tout, faire une seule activité toute sa vie, après, ça dépend des caractères, mais peut-être des gens que ça rassure. Moi, ça m'angoisse de me dire... en plus, tu as la bande dessinée, il y a ce truc-là où tu dessines... J'ai un style assez minimaliste, j'ai dessiné un visage, plusieurs fois par personnage, plusieurs personnages par case, plusieurs cases par pas. En fait, très vite, ça peut vraiment avoir un côté très répétitif et très obsessionnel.
0: Ouais.
3: Et pour moi, en tout cas, la bande dessinée, par exemple, c'est un des milieux où il y a le plus de personnes dépressives. Mais je pense que c'est entre autres parce que c'est un truc ultra solitaire, t'es sur ta planche, c'est ultra ingrat, tu travailles un an pour un truc qui va être lu en un quart d'heure, tu vois.
1: Ouais, si, ouais.
3: Bah ouais, du coup, il y a ce truc-là où... je pense que si je faisais vraiment que de la BD, je serais encore moins bien en point. Et donc ouais, c'est important de se diversifier.
0: Et donc sur la BD justement, que depuis quand t'en fais et qu'est-ce qui t'inspire, à quel autre artiste tu pourrais t'identifier aujourd'hui?
3: Alors pour le coup, je fais partie des personnes classiques qui font de la bande dessinée depuis que je suis enfant. Alors du coup, je lisais des choses, comme je suis une très vieille personne, n'est-ce pas? Je lisais des choses de mon époque, donc ça va être là, ce qu'on appelait la BD franco-belge, donc les Schtroumpfs, ce genre de trucs-là, Gaston, tout ça. Ensuite, évidemment, comme beaucoup d'enfants des années 90, il a découvert des mangas, Ranma Demi, Dragon Ball, bien sûr. Kenshin, qui était mon premier manga papier, etc. Donc ça a été des... Puis des choses un peu plus bizarres de la bande dessinée indépendante, ce qu'on a appelé la Nouvelle Vague, donc Trondheim, tout ça. Et je crois que j'ai jamais arrêté de lire, d'essayer de découvrir des nouvelles choses, de ne me tenir au courant aussi de ce qui sort maintenant, des personnes maintenant qui sont plus jeunes que moi, qui sortent des BD. Et c'est un médium que je trouve ultra, ultra cool et ultra...
4: Passionnant.
3: Ultra passionnant, ouais. Mm-hmm. Et en plus, assez accessible, tu vois.
4: Oui.
3: J'aime bien la phrase de dire, pour filmer, il te faut juste une caméra.
4: Oui.
3: C'est trop faux, tu vois.
4: Ouais,
3: pour faire
4: vrai.
3: Un film, il faut genre un percheur, un machin, une grosse équipe, de la thune.
4: Ouais, bah oui.
3: Pour le coup, c'est assez faux. Alors que la BD, c'est vrai.
4: Oui.
3: Il faut littéralement qu'un stylo et un papier. Et si je veux un vaisseau spatial, j'ai que à apprendre à dessiner un vaisseau spatial. J'ai pas besoin de payer des millions pour des FX ou des choses comme ça. Donc
4: c'est vraiment, totalement vrai.
3: Ouais, voilà.
0: Alors moi, je voudrais faire une petite expérience radiophonique. Je vais essayer de lire une BD à la radio.
3: Wow.
0: Non mais ça a déjà été fait. Ça a déjà été fait. Si on se souvient bien, pour les vieilles personnes, à l'époque sur France Inter, il y avait le Pop Club de José Arthur. Et tous les mardis, il avait le Canard Enchaîné en avance et il lisait les caricatures du Canard Enchaîné à la radio avant qu'on ait l'occasion, nous, de les lire en vrai. Donc en fait,
3: spoiler quoi.
0: Ouais, il spoilait comme un con et toi t'arrivais le lendemain et puis t'as ouais bon.
3: Tu bah, rigolais pas ce que tu fais. Ouais.
0: Et puis en plus, il a raconté mal. Donc je vais essayer de faire la même chose.
3: Très bien.
0: Mais avec un strip de Shyle Zaleski, notre invité ce soir. Alors bon, là c'est un personnage. Alors à gauche, enfin ils sont deux personnages. À gauche, il y en a un où on voit que ses fesses, et à droite, devant ce personnage, il y en a un autre personnage avec plein de petits cœurs autour. Et je crois qu'il y a il a ses mains sur les fesses en fait du premier personnage. Et ensuite dans la deuxième case, bon bah le personnage qui était celui qui était pas debout en fait. Bon, apparemment, il s'est bavé dessus et alors il y a des cœurs toujours et le personnage qui est debout, bon bah il dit salope.
3: Ah oui, lui.
0: Ok. Le personnage qui est dont on voit le visage, lui il dit merci.
3: C'est ça.
2: J'adore que ce soit un peu un blind test où toi tu dois deviner laquelle.
3: J'ai galéré très longtemps. Ah oui, c'est un strip. Beaucoup de strips que je peux dessiner peuvent parfois, bien sûr, avoir des sujets légèrement, même pas des sujets, mais plus sont. J'ai l'impression que c'est plus le langage qui est très sexuel et des choses qui peuvent apparaître comme ça. En fait, c'est même pas souvent. Bon, ce strip-là très précisément, oui, mais sinon c'est rarement le terme de la sexualité. C'est plus justement de l'avoir. J'ai l'impression que dans la vie, c'est un truc qui peut rythmer la vie de tout un chacun et toute une chacune, bien sûr. Et que ce truc-là, du coup, je l'utilise comme ça, comme juste une espèce de ponctuation de la vie. Mmh. Et pas... En fait, souvent, ce qui m'amuse, c'est que les gens qui suivent mon travail, je me souviens d'une personne, c'est ça que je ne vais pas citer, qui aime beaucoup mon travail et est très timide et très réservée. Et un jour, j'ai l'occasion de lui demander, mais... Enfin, c'est marrant que t'aimes bien alors qu'il y a plein de cul dedans et tout. Il fait, ah bon, il y a du cul, je pas remarqué, je fais ma gueule. Je lui rends beaucoup, il fait, non, mais moi, je vois... Et en fait, je pense vraiment que... Comme c'est assez drôle et que c'est pas du tout fait pour provoquer une excitation ou je sais pas quoi, du coup il y a un truc de ça passe comme un chose de ouais non j'ai même pas remarqué, c'est juste un moment marrant avec des persos quoi.
0: C'est vrai que j'ai remarqué qu'il y a quand même souvent comme conclusion des strips que tu fais quand même un personnage qui a la tête dans les fesses d'un autre personnage.
3: Ça ouais ça ah bah c'est déjà les fesses c'est drôle intrinsèquement je veux dire. Et ouais, c'est, je sais pas pourquoi. En fait, c'est marrant parce que souvent, comment dire ça? On m'a souvent dit, ah, c'est marrant, tes strips, c'est vraiment juste, effectivement, des persos qui bouffent des culs. Et en fait, pas tant que ça. Je pense que, pour moi, et attention, ça en dit beaucoup plus sur les personnes qui retiennent ça, vu que c'est pas du tout le truc majoritaire. Et quand les gens me font, ah, il y a vraiment beaucoup ça, je fais, non, en fait, c'est, je pense, quelque chose qui est peu représenté. Et du coup, les gens, ça les fait marrer ou ça leur fait une réaction un peu bizarre. Et du coup, les gens retiennent ce truc-là, alors que les persos baissent de plein d'autres manières.
0: Alors justement, il y a d'autres choses. Il y a d'autres choses quand même. J'ai un peu caricaturé avec les têtes dans les fesses. Là, t'as fait une série de quatre strips qui s'appelle Ne pas confondre. Par exemple,
3: ouais.
0: Ne pas confondre, prendre du temps pour soi et prendre le temps des autres.
3: Exactement.
0: Donc avec un premier dessin, bah t'as quelqu'un qui est tranquille dans son canapé en train d'écouter la radio, probablement Radio Cause Commune, FM. Et à côté, bah il y a un autre personnage, tiens, c'est plutôt une dame, on dirait, qui prend du temps pour les autres, et elle est en train de passer à l'aspirateur pendant que son mec, il glande sur le canapé.
3: Non, l'idée, c'est ça, c'est en fait tout ce principe de... C'est souvent de... J'aime pas trop le... Bon, ça a déjà été hyper vénère, mais je trouve qu'on est quand même dans une époque où on dit toujours genre ouais, faut vachement penser à soi, c'est important et tout, et c'est souvent un peu de la merde, parce que oui, bien sûr que c'est important de comprendre qui on est, de savoir ce qu'on aime, etc. Évidemment, ça me paraît assez logique, mais je trouve que c'est pas le... Moi, j'ai une vision plus de l'altruisme et plus important que ça. Et du coup, genre, alors évidemment, tant que ça met pas en péril bien sûr mon confort ou mon bonheur ou je sais pas quoi. Mais du coup, j'ai l'impression que c'est ça, c'est bah typiquement dans cet exemple-là, c'est un mec qui du coup genre lui il dit bah non, je prends juste du temps pour moi, et en fait tout le temps qu'il prend pour lui, c'est du temps qu'il retire aux gens qui doivent passer derrière lui faire les tâches. Et du coup, c'était ça un peu l'idée, c'était de dire en fait idéalement, enfin on aimerait tous faire exactement ce qu'on voudrait, mais on vit dans une société et que toutes les enfin tu sais, c'est le truc de dire les libertés des uns machin etc. Bon, il y a un peu ce truc là quoi, de dire tout ce que tu vas prendre comme pseudo-liberté, de dire par exemple, tiens, je joue rien à foutre, je fais des grosses vannes de merde racistes ou sexistes, bah ouais, mais toute cette liberté que tu prends, tu vas blesser les gens à l'inverse, etc. Donc tous les trucs qu'on prend un peu de force en disant bah c'est bon, c'est mon confort, pour moi, si ça prend le confort de quelqu'un d'autre, c'est fallacieux et non avenu, voilà, tout simplement.
0: Alors il y a un autre ne pas confondre que t'as écrit qui décrit un peu ta vision du monde de la BD, c'est dessiner pour soi-même ou dessiner pour les autres.
3: Ouais. Après j'ai pas une grosse affection pour le monde de la BD. J'adore l'art et tout, et je suis pressé que ma génération cool disparaisse.
4: Ah, carrément.
3: Ouais, non, bah je trouve que les personnes plus jeunes que moi qui arrivent sont beaucoup plus. En fait, dans ma génération, il y a après c'était. Je pense qu'il y a eu un problème aussi de moi, comme j'ai dit, j'ai beaucoup lu ça, jeune, etc.
0: Oui.
3: Et dans ma génération, il y a beaucoup de gens qui font de la BD, qui en lisent pas, et qui n'aiment pas vraiment ça, ou ils ont envie de faire d'autres trucs artistiques, mais c'est plus dur à arriver, genre, bah, typiquement le cinéma.
0: Oui.
3: Et bah, quand toi, t'aimes vraiment la BD, bah, tu le vois un peu comme une attaque. Après, parfois, j'exagère un peu le trait, parce que maintenant, je suis connu pour être la personne qui râle un peu. Mais il y a un peu ce truc-là de... J'ai l'impression qu'encore une fois, l'art doit pas servir de développement personnel. Pour moi, c'est un truc de... Ça doit d'abord servir. Alors bien sûr que je fais tout ce qui m'amuse, c'est pour ça qu'il y a autant de fesses, mais je le fais pas en mode tiens, j'ai juste envie de dessiner ça, je suis horny et puis c'est bon. En fait, il y a vraiment un truc que j'essaie d'avoir des soit de vraiment, moi je fais de la comédie, donc faire rire déjà, c'est le but premier.
0: Oui.
3: Et après si je peux en plus transmettre une idée ou un truc auquel je pense, bah c'est le bonus, tu vois.
0: Oui,
3: mais par exemple,
0: oui.
3: moi qui fais de la comédie, le premier truc c'est faut que ça soit marrant quoi.
0: Oui.
3: Et voilà. Mais donc je trouve que ce truc là c'est ma manière à moi de proposer, enfin c'est mon métier quoi, de proposer le taf le mieux tout simplement aux gens qui me suivent quoi.
0: Et un autre ne pas confondre de cette série, c'est vouloir mieux pour soi et qu'il ne faut pas confondre avec vouloir pire pour les autres.
3: Bien sûr.
0: Donc là, on est dans l'actualité. Hein, dans le dessin que tu as fait, ben, on voit un gros plan sur ce qui semble être une manif. Donc, on arrive à deviner dans un coin égalité, dans un autre coin la police tue, et en bas, pensez-vous aux pauvres. Et sur la strip... D'après, on recule un petit peu sur la case d'après. Ouais, désolé. On recule un petit peu et on voit que c'est pas du tout ce qu'on imaginait comme manifestation. Donc vouloir pire pour les autres, bah c'est par exemple LGBT, femmes noires, non. Égalité et puis quoi encore. La police, il faut qu'elle tue le SDF.
3: J'imagine si quelqu'un se connecte à ce moment-là, quoi. Ça sera vraiment la police de tuer le SDF.
0: Ça c'est toujours la subtilité de l'ironie à la radio. On n'entend pas forcément. Non, non, mais là c'est vraiment ironique. Et donc effectivement, c'est vouloir pire pour les autres. Bah, on le sait, il y a des gens qui veulent le pire pour les autres au lieu de vouloir mieux pour eux-mêmes. Et voilà, je trouve que c'est une série de strip en deux cases qui est formidable parce qu'on voit vraiment ta manière de penser, quoi.
3: C'est très gentil. C'est de toute façon, je ne pense froisser personne ayant un cerveau bien portant en disant que tout ce qu'on fait est politique. Et du coup, je trouve que c'est des choses qui me touchent, et forcément si je vois, quand je fais ce genre de strip là, c'est vraiment, j'ai l'impression de, souvent on dit que les messages très simples et très simplistes, je me souviens d'un, je sais plus quel artiste qui était invité dans une émission, je sais plus laquelle, ça commence bien, et il dit des trucs genre non mais au bout d'un moment quand même on est un peu tous frères et tout, et il y avait Zemmour, alors je pensais pas dire Zemmour aujourd'hui, qui dit oh là là c'est un robinet d'eau tiède quoi, et je trouve que c'est vraiment, en dehors de ses idées, c'est vraiment une des pires bêtises qu'on puisse dire, c'est genre bah oui mais par exemple, en fait c'est pas parce que le discours est simpliste qu'il en devient faux, et du coup c'est un peu ça des fois, c'est de dire juste de, bah en fait un des trucs que j'ai le plus souvent, et je sais que je les embrouille avec ça, c'est de dire une vie égale une vie, y a pas de vie supérieure, aucune vie n'est supérieure à une autre, même si vous aimez pas votre personne en face, et ce truc là, il y a vraiment des gens qui disent ouais mais si je prends Robert que je déteste, je, et je m'en fous, c'est la même personne biologiquement qui a un cœur qui bat avec des gens qui l'aiment autour, etc. Et sauf les nazis, je mets les nazis à part. Mais à part ça, à part cette petite exception de gens qui veulent littéralement tuer des peuples, ouais. Voilà, à part ce truc là, oui. Normalement on est, même des gens que j'aime pas, j'essaie toujours de me dire ouais mais en vrai c'est, tu vois, il s'en aurait fallu d'un truc ou d'un autre pour être de l'autre côté quoi. Je me souviens de trucs de, c'est vraiment, je me souviens d'un truc comme ça qui c'est beaucoup utilisé dans les vieux trucs de rap des années 90, c'est de dire genre parmi tout le truc du ministère amer, où justement ils appelaient les policiers noirs des traîtres, et parce qu'ils disaient en fait mec il s'est à un truc près, c'est moi qui de l'autre côté et toi ici. Et c'est un truc qui m'a vachement marqué, en fait là t'es du bon côté, t'as l'impression pardon d'être du côté du pouvoir machin, et mais tu, enfin c'est trop bizarre, tu viens du même truc, t'es le même humain, et demain tu perds ton job, bah t'es à ma place, et enfin tu as plein de trucs comme ça.
4: Oui.
3: Et du coup je trouve que les gens ont pas ce truc là de se projeter, de se dire oui là t'as l'impression que cette personne là est horrible, ou je sais pas, tu l'aimes pas, et à un truc près cette personne là je sais pas, elle chope un cancer, sa famille meurt, et voilà tout d'un coup, enfin tu vois.
4: Oui c'est vrai.
3: Du coup c'est un truc de relativité, alors ça peut toujours faire un peu mou, mais je pense que c'est un peu important de le rappeler, et après sur ça, on peut construire des choses plus radicales, mais déjà partons de la base de trucs très simples pour au moins être d'accord. Ça fait le tri. Les gens qui sont pas d'accord avec ça, au moins je sais que la discussion n'est même pas faisable, quoi.
4: Ouais. Surtout qu'en plus là, ce qu'il a dit Zemmour, c'est du mépris par rapport à la pensée de l'autre.
3: Ouais, mais en plus, bah, c'est forcément, pour moi, tous ces trucs là, c'est tout de mettre. Du coup, en fait, c'est une sorte de penser que sa pensée est au-dessus, en fait. Quand tu dis bon, vous, ce que vous dites, c'est de l'eau tiède, c'est entendu. Vous n'allez, en fait, vous ne prenez aucun parti et tout, alors qu'en fait, c'est déjà un parti. Et de toute façon, c'est un peu toujours pareil avec ces gens-là qui, parce qu'ils ont l'impression d'avoir trois mots de vocabulaire et d'avoir écouté Chopin, tout d'un coup, ils ont une culture supérieure à des gens qui écouteraient de la musique pop, écouteraient de la musique urbaine, ou peu importe comment on appelle ça.
4: Ou qui adorent les BD, les mangas.
3: Voilà, ou qui adorent les mangas, ouais, bah, c'est ça. Genre, quand le gouvernement, je suis déjà hyper remonté, mais tu vois, quand genre Macron, quand il parle, ça me rend ultra triste qu'il fasse une référence à One Piece et plein de gens tombent dedans, genre, oh, il est trop cool Emmanuel. Et je fais, mais vraiment, il vous chie dessus, en fait, hein, c'est vraiment, il a demandé, genre, à ses communicants, c'est quoi le truc du moment, et c'est tout, quoi.
4: Bah oui.
3: Et du coup, ça, c'est un truc qui m'énerve vraiment, c'est de, on oublie qu'en fait, tous ces gens-là, qui font des appels du pied culturel, genre, ah, je suis un peu comme vous, regardez, j'aime les jeux vidéo, j'aime les trucs, machin, etc. Il y a beaucoup de gens pour qui c'est juste une manière d'hameçonner, tout simplement, vraiment, littéralement.
4: Oui.
3: Et pour moi, ces gens-là sont parfois pires que la personne qui va me dire ouais, t'es une merde en face, au moins, tu vois, c'est un combat et je sais à quoi m'en tenir.
4: Oui,
3: c'est les gens qui vont faire pseudo, genre non, mais en fait, je te comprends trop.
4: Ouais, c'est vrai.
3: J'ai l'impression de déverser de la haine en vous. Mais voilà, c'était un peu ça le principe.
0: Shai Zaleski est avec nous, l'invité de Au Suivant. Ta deuxième passion, c'est la musique.
3: Bien sûr.
0: La musique, c'est plus radiophonique. Est-ce que tu veux nous jouer un morceau?
3: Ouais, vas-y.
0: Allez. Donc, on est en compagnie de Shai Zaleski, avec son pseudo pour la musique, c'est Edam.
3: Exactement.
0: Vous pouvez retrouver tous ses albums sur Bandcamp
3: tout ça.
0: Voilà. Edam.bandcamp.com. Elle s'installe, guitare.
3: On y va.
0: C'est parti.
3: J'aurais peut-être dû m'accorder avant.

0: Radio Cause Commune 93.1, vous venez d'écouter dans Au Suivant, Shai Zaleski et Dame et Dame, sous son nom de musicienne. C'était quoi comme titre que tu viens de jouer ?
1: Ça s'appelait Boy from the South Country, qui est une référence à The Girl from the North Country de Bob Dylan. Mais il n'y a que le titre en référence, la musique n'est pas du tout pareille. Et donc voilà.
0: T'as posé ta guitare, tu veux jouer un autre morceau ?
1: Ouais, on peut bien sûr.
0: On peut ? Allez, normalement on a un petit générique pour mettre entre deux morceaux.
2: Au suivant.
0: Voilà.
1: Très bon générique. Ok. Une plus calme. J'espère qu'on m'entend. Bon, je bouge un petit peu le micro, parce que là je joue plus calmement. Ok. Pardon.
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0: Merci beaucoup. Bravo, bravo, bravo.
1: Merci beaucoup.
0: C'est Edam Edam dans Au suivant sur Radio Cause Commune 93.1 FM. Merci beaucoup. C'était quoi ce dernier titre que tu viens de jouer?
1: Ça s'appelait Mephistopheles Hotel, donc une référence à Dante, je sais pas comment on dit. Et ça parle de solitude, des fois de se dire que les gens sont parfois un peu nuls et que des fois c'est mieux d'être solo. C'est ça le topic.
0: C'est une chanson de solitaire, quoi.
1: C'est un peu une chanson, voilà.
0: Une chanson de gens qui aiment pas les autres.
1: J'essaye de quand même d'être pas dans la misanthropie et tout, mais là, c'est une musique un peu misanthropique, ouais.
0: Donc, on a parlé d'abord de ton profil d'autrice de BD. Maintenant, j'aimerais bien qu'on parle un petit peu de musique. Qu'est-ce qui t'inspire dans la musique? Qu'est-ce qui t'a donné envie de faire de la musique quand t'as commencé à en écouter?
1: Alors, j'ai toujours écouté beaucoup de musique. Mes parents eux-mêmes écoutaient beaucoup de musique. Mon père fait de la guitare. Mes deux parents sont du Cap-Vert, donc des d'archipel à l'ouest du Sénégal. Et du coup, ils écoutaient beaucoup de musique de là-bas. Mon père jouait beaucoup, ses frères jouaient beaucoup. Donc je pense qu'à un moment... Même si moi j'ai mis un peu longtemps à écouter cette musique-là, forcément quand t'es ado t'as pas envie d'écouter les mêmes trucs que tes parents, mais en tout cas ça a dû m'influencer quelque part de voir toujours un peu de la musique dans la maison. Mmh. Après il y a eu, moi j'ai grandi en banlieue, dans le 9-5, donc beaucoup de rap, basiquement. Donc vieux rap 90s, machin, tout ça. Donc les textes, et un truc assez percussif et assez simple mais très percutant, et du coup je pense que c'est après le truc qui m'a suivi... tout le long avec la musique. Après j'ai découvert un peu le punk, où il y a cette même simplicité, ce même côté revendicateur. Mmh. Et après la folk, pareil, toujours beaucoup de revendications, beaucoup de simplicité. Dans tous les cas, des trucs où le matériel, les accords utilisés, tout est très cheap, et je suis pas très adepte de la virtuosité pour la virtuosité. Et je pense que ça a été surtout ça qui me remue un peu dans la musique, c'est comment... De trucs de folk jusqu'à Dylan, jusqu'à les Beatles même, ou des trucs comme ça, où avec genre rien, ça arrive à te créer des émotions ultra fortes. Et ça, il y en a dans tous les styles de musique pour le coup. Mais dès qu'il y a ce truc-là, très simple, en musique un peu plus, par exemple, instrumentale, j'aime beaucoup Philip Glass, qui est un pianiste minimaliste, qui justement utilise juste une espèce d'accord qui continue, puis bouge juste un doigt sur le pied, enfin, tout ce truc-là d'avoir un matériel très réduit, je trouve ça très, très cool. Ouais, donc c'est plutôt de là que je viens.
0: Eh ben écoute, tu nous as proposé quelques titres de musique, ouais. On peut peut-être en écouter. Par exemple, De La Soul.
1: Ouais, trop bien De La Soul.
0: Qu'est-ce que...
1: bien gros rap, ouais. gros hip-hop à l'ancienne. Très... J'aime trop ce truc-là, dans ce truc-là. Bon, après, ça vient de ma jeunesse et tout aussi, mais de... En plus, eux avaient un peu, genre, c'est sur cet album-là, c'est une pochette jaune pétarde avec un signe peace, machin, etc. Et ça se voulait un peu l'anti...
2: C'est le premier album.
1: Ouais, c'est le premier album, tout à fait, ouais. Et ça, c'était déjà un pied de nez, un rap qui commençait à être un peu plus bourrin et tout. Et j'aime bien le truc ultra bourrin aussi, j'aime bien le truc ultra hardcore, ça fait partie de ce truc-là aussi, mais là, c'était marrant d'entendre ce truc-là. Et en plus, ils ont ces influences musicales où ils peuvent... introduire du Otis Redding et des trucs comme ça. Mm-hmm. Et je trouve ça ultra cool. Eux, ils sont ultra bonne ambiance quand tu les vois en interview et tout, même s'il y en a un qui est décédé malheureusement. Et ouais, De La Soul, j'écoute vraiment pas mal. Et il y a tout un truc, je trouve, ces musiques-là, même dans le truc de G-Funk et tout, d'espèce de... C'est un peu dansant, c'est un peu, genre, je sais pas comment dire ça, genre, c'est un truc qui me réchauffe vraiment. Et même encore maintenant, je sais que ça a aucun rapport avec ce que je joue comme musique, mais c'est vraiment un truc que j'écoute bizarrement assez souvent.
2: Il y a beaucoup de chaleur dans la funk.
1: Ouais, je pense que c'est ce côté de... Comme moi, j'ai pas connu la pure funk, genre des années 70 et tout, même si en vieillissant, j'en ai un peu découvert.
2: Oui.
1: Je pense que c'était le truc qui s'en rapprochait la plus, tu vois. Mm-hmm. Genre dans les premiers trucs de Snoop Dogg et tout, il y a vraiment... je sais pas, il y a un truc de groove et tout que je trouvais pas justement dans des trucs de... Comme mes parents écoutaient beaucoup de même la musique du Cap-Vert, il y a un truc, c'est genre... beaucoup des trucs ultra mélancoliques, tu vois, genre de mm-hmm. vraiment de...
2: Oui.
1: De machin. Du coup, là, il y avait un truc de... Déjà, c'était un peu... Il y a du fun parfois, il y a de la mmh. vanne.
2: Oui.
1: Donc ça ressemblait un peu à la culture que j'avais à l'époque. Mmh. Et même encore maintenant, il y a un peu, et désolé des mots, mais il y a ce truc-là de, t'as l'impression que t'en écoutes et que tu peux aller niquer le monde et que tu peux aller bouffer le monde comme tu veux, tu vois.
2: Oui.
1: Et j'aime bien ce truc-là d'énergie, genre, vraiment, Et cette énergie-là n'est pas n'enlève pas le sens, quoi. Il y a quand même des gros sens. Ouais. C'est ce qu'ils disent de la Soul, c'est hyper cool. Et il y a des bannes, il y a des vannes des fois. Des fois, il y a des gros trucs politiques et ça se mélange. Et j'aime bien ce truc-là de pas faire que un truc hardcore, hardcore, genre vraiment, vas-y, c'est bien tout le temps. Et pas faire que de, d'espèces de vannes tout le temps, genre au mode rap comique, machin. C'est pas mon kiff non plus.
3: Ouais.
1: Et genre, justement, là, c'est un bon mélange des deux, je trouve.
0: Et ben, on va écouter cet équilibre avec de la Soul et le titre, c'est I Know.
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0: Radio Cause Commune 93.1 FM, vous êtes à l'écoute de l'émission Au Suivant et aujourd'hui on a une invitée, c'est Eda Medam qui s'appelle Shail Zalewski quand elle fait de la BD. Mais bah là, on l'a entendu dans cet enregistrement de Black Hearted chanter.
1: Tout à fait, exactement.
0: C'est un titre qui est comment qui a été clippé, qu'on peut trouver le clip sur YouTube par exemple. Tout à fait. Qui est super sympa. Bon, par contre, moi là, il y a un truc que je comprends pas dans ce clip. On peut pas mettre le lait avant les céréales.
1: On peut pas mettre
2: le
1: lait
2: débat.
1: Avant les céréales.
0: Voilà, ça se fait pas. Normalement, on met d'abord les céréales et ensuite on met le lait.
2: Ah, il y a vraiment beaucoup d'anti ça. C'est grave. C'est grave.
1: Non, mais je pense que c'est le sujet du moment. Je pense que. Non, mais après, c'est vraiment. Je sais qu'il y a ce débat là et je réalise que en plus, je crois que je mets d'abord les céréales. Non, en fait, c'est ça le truc, c'est que pour moi, je mets les céréales, et après, le lait, mais comme tu manges les céréales, il reste du lait, et après, tu mets les céréales dans le lait, quoi. Et ouais, et tout le monde est heureux, finalement. C'est vraiment ça, la solution.
2: C'est bien trouvé.
0: Voilà, donc bon, bah, si...

0: de Blind Test ou des trucs comme ça, la musique française, j'ai vraiment des grosses lacunes. Bon, je me souviens un peu, voilà, pareil, mes parents écoutaient un peu Brassens, donc j'ai deux, trois trucs comme ça, de quand même de trucs que je trouve cool. Mais voilà, du coup, j'en ai pas. Et comme je n'ai pas le talent pour rapper, du coup, quand j'ai commencé à chanter, je suis plutôt parti en anglais, ouais. Mais ça me... Non, ouais, je pourrais. Il y a des très très rares passages français cachés dans les musiques des dames. Je crois qu'il y en a trois sur 300 chansons, genre.
1: Peut-être voilà. Trois mots en français, non.
0: Ouais, voilà, c'est ça.
1: Oui, c'est vrai que t'as une discographie qui est assez importante.
0: Ouais, ouais, clairement, ouais.
1: On la trouve sur Bandcamp, on peut la trouver où aussi?
0: Majoritairement sur Bandcamp, il y a quelques trucs qui sont uploadés sur les services. Maintenant, je vais, bon, à l'époque, je l'avais pas fait, mais maintenant, je vais essayer de plus aller sur Spotify, eu égard à la politique de ce site. Mais ouais, Bandcamp, c'est cool. Et après, beaucoup d'auto-édition, encore une fois. Donc, le mieux, c'est toujours de me trouver sur les réseaux quand je dis, ah, tiens, je vais faire tel concert ou tel festival de BD ou je sais pas quoi. Et dans ce cas-là, j'ai souvent mes CD avec. En plus, c'est des objets. Souvent, c'est une BD et un CD. Il y a toujours une petite partie de trucs faits à la main. Genre, par exemple, le truc que je t'ai apporté, c'est le CD. C'est genre une espèce de linogravure que j'ai appliqué sur le CD. Enfin, il y a plein de trucs comme ça. Donc, j'aime bien le côté objet. Encore une fois, enfin, voilà, enfant des années 90. Donc ouais, le CD, le tout machin, c'est encore un truc qui est important pour moi.
1: Et les thèmes sur lesquels tu chantes, ben on l'a entendu, c'est la liberté,
0: ouais.
1: L'amour
0: aussi, ouais.
1: Le sexe,
0: ça peut, ça.
1: Le cul des fois aussi.
0: Le cul, le, tout.
1: La transidentité.
0: La transidentité, la culture queer, bien sûr.
1: Ouais.
0: Et ouais, ouais, bah ouais, en fait des choses qui. Tout ce qui peut me... Il y a le côté encore plus qu'en BD, des trucs très spontanés, d'humeur, de tiens, ce truc-là me touche, ou je me pose tel questionnement. Et la musique, où ça reste de l'écriture poétique purement et simplement, qu'on met avec des notes ou quoi, mais c'est vraiment écrire de la poésie. Et du coup, ça permet d'avoir des images, ça permet de peut-être aborder les choses avec humour ou avec détachement, vu qu'il y a une mélodie derrière, que c'est entraînant, etc. Mais oui, ça peut... Je pense que globalement, dans mes musiques... il y a quelque chose un peu de l'ordre de la marginalité ou d'être de se sentir différent. Donc ça peut être par n'importe quoi, ça peut être par la sexualité, par les je sais que c'est un truc qui me, désolé, je parle énormément, vraiment arrêtez-moi si je parle trop.
2: Non, mais c'est une bonne chose. T'es là pour ça en plus.
1: Il y a pas de souci, on s'en retient pas à t'arrêter.
0: Ah, OK. Mais voilà, du coup, il y a un peu ce truc là où je sais que j'ai même une musique en parle directement de dire quand j'ai grandi, ben moi je suis métisse, du coup il y a tout le truc où t'as l'impression d'appartenir un peu à, entre guillemets, aucun camp. Ensuite, pareil, je suis ambidextre du cul. Je couche avec les garçons et les filles. Du coup, bah, pareil, c'est ni vraiment hétéro, ni vraiment gay. Y a tout ce truc-là de, et en plus, quand j'ai commencé à faire de la musique, bah, pareil, t'as 20 ans, t'es pas vraiment un bébou, mais t'es pas non plus adulte totalement non plus. Donc, toujours ce truc-là de, cette impression-là de, mais je pense que plein de gens, de rechercher perpétuellement sa place. Je pense que c'est un peu le truc gros fil rouge, en général, de mes musiques. Même si après, je peux faire des, ça m'arrive de parler vraiment de telle personne qui m'a saoulé ou de tel sujet politique très précisément. Globalement, il y a toujours un truc d'essayer de se faire comprendre, d'essayer d'intégrer un truc un peu de société, quoi, de se sentir quelque part sa place.
1: Et tu nous parlais de ton dernier projet là. Ouais. Qu'est-ce que tu peux nous en dire? Donc ça ressemble à un CD. Je pense qu'il y a un CD dedans. Il est lourd. Quand je l'ai dans la main, il est lourd. Donc il y a aussi des pages de BD.
0: Il y a de la bonne BD, bande dessinée. Putain, c'est dur à dire. Ouais, c'est ça, ça s'appelle Captain Coco Sugar Free Heartful Club Band, qui est une référence à Sgt. Pepper Lonely Hearts Club Band. Voilà, je le dirai une fois, je le dirai plus après le titre.
1: C'est déjà pas mal, c'est un album mythique des Beatles, ouais. C'est l'album concept qu'ils ont sorti, là, avec une pochette très chargée que t'as essayé d'imiter avec.
0: C'est ça, exactement.
1: Enfin, dont tu t'es inspiré, en tout cas, avec plein de dessins et puis un montage photo avec probablement des choses qui sont des références personnelles.
0: Ouais, qui sont dans le livre, j'ai dû dire, il y a un petit plan avec chaque personnage, qui sait qu'est-ce qu'il fait, quand même, que ça les gens peuvent voir. Et oui, comme d'habitude, j'ai comme je le disais, une manière de faire de la musique très spontanée, très simpliste, etc. Du coup, là, c'était un peu l'inverse, je voulais inviter plein de potes, je voulais que ça soit un gros truc, je voulais aussi qu'il y ait beaucoup de, qu'il y ait une bande dessinée qui, donc, elle part d'ailleurs du concept du Sgt. Pepper, où c'est les Beatles qu'on avait marre et ils ont créé ce faux groupe qui s'appelait Sgt. Pepper. Bah là, c'est un peu le même truc, je crée un faux groupe qui s'appelle Captain Coco. Et mon personnage va tenter de réenregistrer un album perdu de ce groupe-là, machin, tout ça. Et c'est trop bien parce que c'est de l'auto-édition et ça permet une liberté de ton. Que je trouve vraiment, j'ai pris énormément de plaisir à scénariser ça. C'est

0: quand même, donc il y a beaucoup d'humour. Mais il y a, je pense, c'est le truc le plus... Par exemple, c'est très politique, c'est très aussi très absurde parfois, il y a des expérimentations. Et comme en musique, dans le CD, c'est la même chose. Il y a beaucoup de trucs très rigolos, des expérimentations, des choses un peu plus... Et j'ai des potes qui font de la trompette, qui sont venus faire des choses comme ça.
1: Ok, et eh ben écoute, est-ce que tu veux à nouveau nous jouer quelques morceaux ?
0: Ouais, je vais faire ça.
1: pendant que tu t'installes, où est-ce qu'on peut le trouver, ce projet-là, Mister Coco ?
0: Eh ben, on ne peut pas. On ne peut pas encore. Je vais le mettre sur Internet. Il faut rester. Donc, suivez-moi sur les réseaux sociaux, bien sûr. Même si je...
1: Mais on parlera de tes réseaux sociaux juste après. Voilà.
0: Mais en fait, pour l'instant, je l'avais... Bon, il y a eu toute une histoire. En fait, j'ai perdu toutes les données, machin. Et j'ai dû le refaire. Donc, du coup, je me suis dit que je sortirais plutôt tranquillement, en octobre. Mais, donc là, c'est, je l'ai fait. Mais en fait, il sort officiellement en octobre. Mais des gens qui sont venus, je viens de faire quelques dates. Et du coup, les gens qui sont venus à ces dates-là l'ont déjà eu. Mais officiellement, il sort en octobre.
1: D'accord.
0: Corde en drop D, c'est quand on baisse la corde en Ré. Ok. Qu'est-ce que je voulais vous dire? Ok, c'est ça. Let's go.

0: Mesdames, mesdames, en live sur Radio Cause Commune dans Au Suivant. Je mets un petit générique, un petit jingle.
1: Vas-y, Jacques.
0: Voilà, Au Suivant, c'est le nom de l'émission. Mesdames, mesdames, tu peux nous jouer encore un petit morceau?
2: Un petit morceau du dernier album, justement. Celui-là aussi, c'était le dernier album, qui s'appelle Kiss My Heart. Donc, le heart, c'est le cœur.
3: Oui.
2: Et c'est encore plus rigolo quand on sait que j'ai un cœur tatoué sur le cul. Du coup, la musique prend une autre saveur. Ah, cette musique s'appelle The Beauty, beaucoup moins, voilà, beaucoup plus normal. Ah oui, faut que je me raccorde.
0: Prends ton temps, les auditeurs, ils préfèrent quand ils écoutent des guitares accordées.
2: Oui.
0: Ça, il faut penser à eux.
2: Écoutez cet accordage magnifique. On approche.
0: Moi, c'est toujours ma partie préférée du concert, ça, c'est quand on s'accorde, quand on est dans les quarts de ton, dans les demi-tons, qu'on est en train de tâtonner, etc. Moi, c'est ça qui m'excite.
2: Est-ce que je peux te dire un fun fact, c'est que on dit souvent ton, demi-ton, etc. Mais en fait, on estime qu'un ton peut être divisé en 9, qu'on appelle des comas. Donc, c'est un truc qui est très peu connu en musique, mais voilà. Donc, et typiquement, genre, justement, dans les trucs de clavier, on appelle les claviers bien tempérés ou des trucs comme ça. Normalement, le do dièse et le ré bémol, c'est pas la même note. Ils sont séparés d'un coma. Alors, évidemment, quand on le fait, au piano et tout, bah, y a une seule touche noire, donc on l'utilise, mais voilà. Voilà, un petit peu de science ne fait pas de mal, finalement.
0: Oui, j'ai dit... oui, la science de la musique. La musicologie,
2: la musicologie, bien sûr. Je sais même plus ce que je voulais jouer. Ah oui, c'est ça.
3: The Beauty,
2: c'est exactement ça, merci.
3: Qui est clippé aussi.
2: Qui est clippé, tout à fait. Oh là là, mais quel accueil!

0: Merci, merci.
1: Bravo, bravo, bravo, c'est Edam Edam sur Radio Cause Commune dans l'émission au suivant. L'émission touche bientôt à sa fin. Merci beaucoup Edam Edam.
0: Merci.
1: Avant
0: merci.
1: De nous quitter, il faut que tu nous dises absolument comment rester en contact avec toi, quels sont tes réseaux sociaux, comment est-ce qu'on peut être tenu au courant de la sortie très prochaine de ton projet qui s'inspire du Sgt Pepper Lonely Hearts Club Band des Beatles.
0: Tout à fait. Donc moi, bon, classiquement, je suis sur Instagram et Blue Sky, principalement Instagram quand même. Et sinon, moi, je suis surtout sur Mastodon aussi, donc qui est un truc d'instance libre, etc. Donc vous avez entendu parler. C'est là où je mets un peu ça plus. En fait, pour moi, c'est Instagram, c'est vraiment le côté boulot. Si vous voulez juste avoir des BD, sans voilà vraiment livrer tel quel, juste des BD que je fais, genre des streams gratuits quoi, et des infos sur des concerts, c'est plutôt Instagram. Sur Masto, je parle beaucoup plus, je demande aux gens, tiens, vous pensez quoi de ce truc-là? Et je fais plus de tests et j'ai plus un côté, c'est plus ma petite chambre, quoi. Donc voilà, j'ai une utilisation assez deux différente de ce truc-là. Et donc, selon ce qui vous intéresse dans ce truc-là, je vous conseille l'un ou l'autre.
1: Il me semble qu'on peut te trouver sur Twitch aussi.
0: Ah ouais, j'ai twitché tout l'été, où je faisais un jeu vidéo. Des fois, je fais aussi des concerts. Là, j'en ferai sans doute un pour la sortie de ce projet-là. Donc ouais, c'est sur le nom de Super Alien Ninja, alors ouais. C'est...
1: Bon, je sais pas pourquoi. Super quoi?
0: Alien Ninja.
1: Super Alien Ninja.
0: Je sais pas pourquoi. Vraiment, voilà, il fallait trouver un nom. Je sais pas pourquoi je vais pas mettre Child et j'ai mis Super Alien Ninja.
1: C'est Internet. Voilà, on prend Internet. Des pseudos.
0: C'est exactement
1: voilà.
0: Ça.
1: Tant pis.
2: C'est pas mal aussi, hein.
0: C'est très bien, moi, ça me plaît, ça. C'est marrant.
1: Eh ben, on arrive à la fin de cette heure de au suivant. J'avais prévu de mettre un petit morceau des Beatles, mais on n'a pas vraiment le temps, c'est pas grave, parce que j'ai un générique. Écoutez ça, voilà. C'est un petit peu comme si Jacques Brel nous accompagnait au début et à la fin de chaque émission. Merci beaucoup à tous les quatre. Soal, on n'a pas passé beaucoup de musique que tu voulais nous proposer, mais il faudra revenir. Merci beaucoup Nel. Merci énormément Edam Edam. On a hâte de découvrir ton projet qui va sortir au mois d'octobre.
0: Je pense au début octobre.
1: Bonne soirée à tous à l'écoute de Cause Commune.

dernière, c'est le mouvement Gen Z 212, donc Gen Z pour Génération Z, qui est la génération en gros des 15-25 ans en ce moment. Oui, des 15-25 ans en ce moment, et 212, c'est l'indicateur téléphonique du pays, donc du Maroc. Ce mouvement, du coup, il est né l'année dernière, le 27 septembre 2025, où il y a une, il y a eu plusieurs femmes qui sont mortes en couche à l'hôpital. Et ça, c'était à cause, en gros, de la dégradation des services publics marocains, qui, à l'époque, étaient en train de traverser une crise, mais on verra que c'est en fait un peu toujours le cas aujourd'hui. Et le gouvernement, à l'époque, avait totalement ignoré ce cas-là, en investissant en masse à la place, dans les préparatifs de la Coupe du Monde 2030. Et du coup, ils faisaient ça en espérant impressionner la FIFA et pouvoir après l'attirer pour la Coupe du Monde. Du coup, il y a eu des manifestations pour ce premier, on va dire, fait divers. Enfin, c'est même pas un fait divers quand c'est 8 femmes qui meurent, mais c'est quand même pour cet événement, on va dire, isolé. Et du coup, les manifestations qui à l'origine étaient assez calmes et assez pacifiques, elles ont pris de l'ampleur quand on a vu des jeunes qui ont été brutalisés, fourrés dans des voitures de police juste pour avoir tenu des pancartes. Et du coup, ces images-là, elles ont beaucoup circulé, notamment sur Internet. Et c'est là, c'est sur Internet que le mouvement a pris de l'ampleur et que, au cours du mois de septembre 2025, on a vu concrètement des déchaînements dans les rues du Maroc avec plein de jeunes, avec ce truc assez rare d'un mouvement qui critiquait du coup non seulement la corruption du gouvernement en place et puis juste le gouvernement en place, mais ils allaient jusqu'à critiquer le roi du Maroc, ce qui est très très rare pour les Marocains, parce que notamment en faisant remonter que le roi du Maroc, il avait comparé les manifestants à des parasites et à des cafards. À l'époque, ce mouvement, il était né dans toute la dynamique qu'il y avait eu, en gros, en 2025, pendant l'été 2025 notamment. Il avait beaucoup été comparé à ce qui s'était passé au Népal et ce qui se passait en même temps au Népal. Pour rappel, au Népal, il y avait eu un renversement du gouvernement, il y avait le Parlement qui avait été mis en feu, il me semble, notamment par les mouvements de jeunes. Et ils avaient fait ça parce que le gouvernement était corrompu très profondément et du coup, ils avaient totalement renversé, ils avaient en gros défoncé le système pour se faire entendre et se faire respecter leurs droits. Donc il y avait beaucoup d'espoir pour un vrai changement et pour que ça se passe de la même manière au Maroc. Et du coup là on est un an plus tard, au Népal effectivement il y a eu ces changements, mais au Maroc on s'aperçoit que le mouvement s'est un peu essoufflé face à la répression. Alors déjà, dès le début, le mouvement il avait été considéré comme illégal et plein de jeunes ont été arrêtés et emprisonnés. On parlait à l'époque de 13 000 arrestations et mises en prison de jeunes. Aujourd'hui, il y a encore 600 de ces personnes qui sont incarcérées juste pour leur participation à des manifestations. Et du coup, le mouvement, il se bat notamment pour leurs manifestations. Et du coup, toute la force qui à l'époque était dans les rues, dans l'organisation, il s'est un peu rabattu pour se battre contre ce système qui est un peu injuste. De mettre concrètement des jeunes en prison juste pour avoir tenté de se faire respecter. Aussi, contrairement au Népal, il n'y a pas eu de changement ni immédiatement, parce qu'au Népal, il y avait eu déjà des autorités qui avaient démissionné. Là, le régime marocain a tenu en place, et il y a eu vraiment ce truc de désillusion, c'est-à-dire qu'un an plus tard, le système de santé n'a absolument pas changé, traverse toujours la même crise, mais j'ai envie de dire quand une crise s'étale sur plusieurs années, c'est peut-être que c'est plus une crise, peut-être que c'est juste un problème systémique. Pareil pour l'éducation, qui avait été la grosse question qui concernait ces jeunes-là, non seulement l'accès à l'université, mais aussi juste l'alimentation en électricité et en eau, des écoles. D'ailleurs, au niveau alimentation électricité, on va un peu en reparler avec les lycéens qui sont avec nous aujourd'hui. Et dans sur tous ces problèmes-là, il n'y a rien qui a été réglé. C'est toujours aussi dur d'accéder à la fac et c'est toujours aussi dur d'avoir des cours de qualité dans des établissements, sains et normaux pour avoir des bonnes conditions d'études. Mais aussi, c'est tout aussi dur d'aller aux urgences. On parle de gens, mais j'ai envie de dire, on a un peu les mêmes récits qu'en France, hein, avec des gens qui attendent parfois plusieurs jours aux urgences, avec pourtant un membre cassé, quelque chose comme ça. Et du coup, la conséquence ce non-changement, cette non-remise en question du système,
c'est une grosse désillusion de la jeunesse. C'est-à-dire que la majorité des jeunes ne croient plus du tout en la politique. Et non seulement ils ont, bon, dans leur investissement personnel, ils ont perdu beaucoup d'énergie, mais dans tout ce qui est parti politique et la prise des urnes, ça a totalement dégringolé. Typiquement, il y avait des élections législatives qui avaient lieu mercredi 23 septembre, c'est-à-dire que à la date à laquelle on enregistre, c'était il y a 4 jours, et les 18-24 ans, ils représentaient 4% des inscrits sur les listes électorales, alors même qu'ils représentent à peu près 30% de la population marocaine. Et donc, c'est là qu'on voit que ces mouvements sont essoufflés, ce qui peut un peu faire perdre espoir quand on voit ce qui se passe un peu partout dans le monde. C'est-à-dire que on a des jeunes qui concrètement ont pris la rue, ont fait entendre leurs demandes et ont fait entendre les demandes de la majorité de la population, parce que avoir un système de santé qui marche, avoir un système d'éducation qui marche, concrètement c'est la volonté populaire, et puis c'est la volonté, j'ai envie de dire, de la démocratie, de la majorité des personnes. Et le fait que ça ne marche pas, c'est assez normal qu'après ça fasse perdre espoir. J'ai bien conscience que apporter ce sujet-là et montrer en réalité ce qu'on peut appeler un échec face à un système dominant, ça peut faire perdre espoir. Mais moi, ce que je voulais amener concrètement sur ce point-là, c'est que concrètement, la jeunesse marocaine n'est pas perdue après, même si après un an tout n'est pas réglé. On a certes une désillusion vis-à-vis de la politique, mais concrètement, ce qu'on voit de positif, c'est aussi que ces groupes-là, ils existent toujours, ils font toujours des actions qui sont bons aujourd'hui, beaucoup plus d'actions légales pour concrètement aider à libérer leurs camarades qui ont milité avec eux. Mais cette cohésion, elle existe toujours, et c'est cette cohésion-là qui... c'est à ça que conservent majoritairement ces mouvements sociaux. C'est-à-dire que là où au Népal, on pourrait se dire qu'une fois que la jeunesse a renversé le gouvernement et a mis quelque chose de nouveau, ils sont un peu tous rentrés chez eux et qu'il n'y a plus concrètement cette espèce de grosse bulle de jeunesse qui avance, là au Maroc, on a vraiment des groupes un peu partout qui s'organisent, qui sont prêts à prendre action et qui, j'ai envie de dire, le moment venu, seront capables de s'organiser. Et du coup, pour un peu faire le lien avec ce qui se passe en France, c'est vrai que là on voit l'effet de la répression policière, notamment sur des mineurs, parce que la question, autant la question des hôpitaux publics, c'est une question qui touchait un peu tout le monde, et notamment aussi des personnes plus âgées. On avait vu à l'époque pas que des jeunes dans les manifestations, mais aussi des retraités, et puis juste des personnes, enfin des travailleurs qui venaient montrer leur soutien au mouvement. Mais sur la question des écoles notamment, c'est cette mobilisation étudiante, c'est cette mobilisation lycéenne. Alors il me semble pas que ça s'appelle le lycée comme ça au Maroc, mais c'est à peu près la même chose. C'est cette mobilisation de jeunes mineurs qui a aussi permis d'inscrire dans les masses et à l'échelle de toute une génération. C'est si le mouvement s'appelle Gen Z, donc Génération Z, 212 pour le Maroc. C'est parce que ça a marqué toute une génération et que c'est toute une génération qui s'est mise ensemble pour protester. Et je pense que la vraie réussite de ce mouvement, si c'est pas d'avoir renversé leur gouvernement, ce qu'on peut pas tous faire, c'est au moins d'avoir réussi à organiser une cohésion, à avoir réussi à créer des liens sociaux. Et je pense que c'est comme ça que devraient s'organiser les futurs mouvements de jeunesse. Voilà. Du coup, on va rapidement aller retourner en France quand même, on va resserrer un peu sur le plan géographique pour parler d'abord à l'échelle de la France avec Tess, mais avant ça, on va écouter une musique que j'ai amenée parce qu'il faut bien des pauses musicales de temps en temps. On va écouter Free de Little Sims.

0: 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On est dans les studios de Radio Cause Commune en direct si vous nous écoutez le dimanche 27 septembre à 14h17. Et je suis avec Tess qui va nous tout de suite qui va nous parler du coup de la loi de permis de tuer, qui va revenir un peu sur le sujet de l'année dernière pour lequel on a malheureusement été un peu interrompu dû à des conditions techniques. Tess, la parole est à toi.
1: Bonjour à tous, j'espère que vous allez bien. Donc je vais revenir sur la manifestation de la semaine dernière. Pour ceux qui nous ont écoutés et qui nous ont suivis jusqu'au bout, vous savez que j'ai eu ma petite intervention et qu'au bout d'un moment, on a eu des soucis techniques. Donc si vous vous rappelez, j'ai été avec des amis à moi pour la manifestation contre le permis de tuer. Donc en fait, cette loi, c'est la loi de présomption de légitime défense des forces de l'ordre. Et du coup, cette loi, elle vise à présumer légal tout tir de policier. Donc c'est juste un permis de tuer XXL. Ça va servir à pas grand chose, donc on allait manifester contre ça. Et j'ai interviewé des amis à moi sur le sujet, ce qu'ils pensaient déjà de la police et quand ils se sont vraiment rendus compte qu'il y a une forme d'injustice et que le système policier n'est pas un système qui fonctionne, de pourquoi on est passé de les gardiens de la paix aux forces de l'ordre. Et Soulage, je peux envoyer la musique.
0: Qu'est-ce qu'il y a?
1: Je sais pas, je me perds dans mes mots.
0: Non, mais c'est pas un problème. Alors juste, du coup, pour revenir sur la semaine dernière, du coup, vous étiez où au moment de la prise de...
1: La manifestation, elle a commencé à République. Ensuite, on s'est déplacé jusqu'à Bastille sous forme de cortège. Donc, il y avait cortège LFI, cortège Association Aide pour la Palestine et juste d'autres cortèges sans affiliation. Ensuite, à Bastille, il y a des cortèges qui se sont dissous, il y a des gens qui se sont rejoints, d'autres qui sont partis, etc. Et après, on s'est déplacé jusqu'à Nation. Et j'ai déjà fait des manifestations, notamment pour la Palestine, de Bastille à Nation. On n'avait pas eu de soucis avec les policiers. Enfin, c'est une manifestation, c'est pacifique, on n'est pas débiles, donc on se déplace. On arrive à... On part de République, on arrive à Bastille, pardon. Les policiers nous demandent de prendre différentes directions parce qu'il y a des stations de métro qui sont fermées, il y a des rues qui sont coupées, etc. Donc globalement, ça se passe bien. Et sur ce coup-là, de République à Bastille, on n'a pas eu de soucis, on n'a pas vu de policiers, il n'y a pas eu de débordement, etc. Et Bastille à Nation, on passe par pas loin de Gare de Lyon, si je dis pas de bêtises. Donc à peu près à la moitié du trajet, j'ai une amie à moi qui part et qui se dirige du coup elle vers Gare de Lyon pour rentrer chez elle. Et elle montre qu'à genre deux coins de rue, il y a énormément de policiers et de CRS qui sont limite cachés parce que enfin la photo qu'elle montre, ils sont accroupis et ils nous regardent un peu comme ça. Donc je vois où ils sont par rapport à la photo. Donc quand on arrive vers là, je regarde sur le côté, est-ce qu'ils vont venir ou pas. On les voit pas, donc on se dit ok, tranquille, parce qu'encore une fois, il n'y a pas de débordement, on manifeste de manière pacifique, on crie des trucs, mais c'est autorisé. Donc on se déplace, etc. Et quand on arrive à Nation, pour les gens qui voient pas Nation, en fait, c'est une grosse place et il y a genre au moins 8 rues différentes. Donc il y a 8 directions, c'est très large. Et sur les 8 rues, il y en a, je dirais, au moins 6 où il y a des policiers qui arrivent. Mmh. On est à genre 100 mètres de vraiment la place Nation. Ils arrivent de parts et d'autres. Les gens commencent un peu à les huer, etc. parce que c'est une manifestation un peu contre eux, donc c'est pas les bienvenus. Et eux-mêmes savent qu'en venant, ça sert à rien. Parce que encore une fois, il n'y a pas eu de débordement, etc. Et ils sont pas là juste pour réguler la circulation. Donc ils commencent un peu à marcher entre les gens. Bon, là, il y a des gens qui commencent à jeter des trucs. Je vois une bouteille en verre qui se jette, ça c'est pas ok. Et ils circulent avec nous, en fait. Ils s'immiscent dans la foule et ils circulent avec nous. Ils manifestent pas, juste ils circulent. Donc moi, en vrai, je suis blanc, j'ai pas de scie, mais j'ai une amie noire et deux amis arabes avec moi, donc je leur dis, les gars, faites gaffe, vous êtes des cibles très faciles pour eux, et même, je sais pas, il y a des gens âgés, il y a des trucs, enfin, on fait gaffe, parce que, encore une fois, c'est la police. Donc, on arrive à la place Nation, et là, ils bloquent toutes les rues, comme j'ai décrit, et du coup, la manifestation s'arrête, donc les gens, ils restent un peu, je sais pas, il y a des gens qui vendent des sandwichs, je sais pas, on traîne, enfin, on a le droit, on est à Paris. Et il y a des moments où ils chargent, je dirais, sauf que bah, c'est des faux trucs, en fait. Ils font genre 3 pas en avant, mais ils vont pas jusqu'au bout. Sauf que ça crée un mouvement de foule, les gens ils courent, il y en a qui tombent. À un moment, il y a eu du gaz lacrymogène qui a été jeté. Et ça a été très violent. Moi, j'étais à facile 50... Non, j'étais à au moins 100 mètres de là où le gaz a été jeté, j'ai été piqué. Il y a des gens qui sont tombés, il y a des gens qui avaient un stand de vente de sandwichs, ils avaient en fait une espèce de grosse casserole remplie d'huile bouillante, et les policiers ont commencé à charger vers eux, donc eux ont dû courir avec leur chariot. Si la casserole tombait, je vous raconte même pas. Ensuite, il y a eu, ça je l'ai pas vu de mes yeux, mais j'ai vu des images sur les réseaux sociaux, ils ont tapé un chien avec une matraque.
0: Ouais, il y a cette image qui a circulé, bah,
1: en fait,
0: effectivement.
1: Je veux pas être cette personne qui préfère les droits des animaux aux droits des humains, mais un homme, ou enfin un humain qui vient vers toi, tu connais pas ses intentions, il peut potentiellement t'attaquer. Je comprends ce doute que tu peux avoir. Le chien, il est pas là pour la manifestation. Il sait pas c'est quoi une manifestation. Donc, et surtout, le chien, il faisait genre 3 mètres. Non, 3 mètres. 3 centimètres.
0: Bah c'est, si vous avez pas vu les images, effectivement, c'est une dizaine de policiers limite en cercle. Hein.
1: Sur un chien. Sur un petit chien.
0: Sur un petit chien qui a l'air un peu paniqué, effectivement.
1: C'est ça, c'est juste, il s'est fait... Enfin, on sait même pas ce qu'il fait là. Donc, bon, bref. Après, moi j'ai vu du coup quand ils chargent, les gens courent, il y a des gens autour de nous qui nous disent de pas courir, et en vrai, faut pas courir, parce que bah juste ça crée un mouvement de panique, etc. Et eux vont juste courir plus vite, enfin ils sont... Mec, il y en a qui se baladent avec des flashballs, pour ceux qui voient pas, c'est... On dirait un peu un pistolet d'un dessin animé, et c'est un gros truc qui va du coup jeter des espèces de balles, sauf que c'est des trucs qui sont très violents, il y a des gens qui ont déjà perdu la vue à cause d'un coup de flashball dans la tête, donc c'est, un... enfin, c'est une arme très très violente. Et bah du coup le policier ne la tient juste pas, il la pointe sur les gens, donc on sait pas à quel moment on va y tirer. Moi je vous mange pas, j'étais pas très à l'aise. Et encore, moi je suis une femme blanche, donc normalement j'aurais pas ce souci. Bref. Et les gens commencent à courir vers les bouches de métro qui n'étaient pas fermées, sauf que ne courez pas vers les bouches de métro quand il y a des policiers, parce que si jette la bombe lacrymogène, vous ne pouvez pas sortir. Il y a déjà des bombes lacrymogènes qui ont été jetées dans des rames de métro. Donc les gens qui nous écoutent, faites attention à ça. Et ça, ça a duré pendant un moment. Encore une fois aussi, tu peux pas vraiment circuler parce que bah, du coup, ils bloquent la rue. Si tu passes, est-ce qu'ils vont te laisser passer ou est-ce qu'ils vont te dire « Ah non, tu restes dans le cercle et on va se regarder dans le droit des yeux, dans le blanc des yeux pendant on sait pas combien de temps. » La manif, elle a commencé à quoi, 14h. On est arrivé là-bas vers 17h. Il commence à être 19h. Donc c'est un peu long. Donc au final, avec des amis, on a fini par prendre la bouche du métro quand on a vu qu'il commençait à se déplacer vers d'autres rues complètement à part, et on a pu rentrer sans souci. Honnêtement, en fait, Nation, sous terre, comme il y a plein de métros et de trucs qui se connectent, c'est très très grand. Donc quand tu descends, t'es pas directement sur la plateforme de la ligne que tu vas emprunter. On a dû marcher bien 5 minutes en dessous. Donc on marchait, en plus il y avait personne, on regardait autour de nous, on n'était pas hyper serein parce qu'à tout moment il y a une bombe qui arrive, mais on a pu rentrer chez nous. Heureusement, moi j'avais pris des gouttes pour les yeux, donc on a pu se truquer les yeux. À ma connaissance, on n'a pas développé, parce que le gaz lacrymogène, trop grosse quantité, ça peut créer des dégâts neurologiques, donc on n'a pas eu de soucis sur ça. Mais ouais, c'est pas la meilleure manif, mais c'était assez à attendre. Après, il y a d'autres images qui ont circulé. Ils se jettent à au moins 10 pour un manifestant. Ok, il y a un manifestant, il fait quelque chose que t'aimes pas, tu veux l'arrêter. Vas-y, t'es la police, ok? Vous n'avez pas besoin d'être à 10. Le mec, il fait 1m70, il fait 30 kg maximum. Vous avez des armes, vous avez des casques, vous n'avez pas besoin de faire tout ça. Donc, bah, juste des proportions démesurées, mais c'est la police, donc... Enfin, on devait s'attendre à quoi si ce n'est pas ça, ouais. Donc, la manifestation, on a eu raison de la faire, je pense. Et moi, je regrette pas d'y être allé.
0: Ouais, c'est vrai que pour le moment, la loi n'est toujours pas votée. Donc, c'était une loi pour montrer qu'il y a une mobilisation contre. Mais c'est vrai que ces dernières années, bon, il y a eu pas mal de lois qui sont passées malgré des manifestations. Il y a des lois qui ne sont pas passées, comme la loi sur les pesticides, qui finalement sont quand même passées.
1: Du plomb.
0: La loi du plomb qui est passée, qui est repassée, mais un peu modifiée. Donc c'est vrai que il y a toutes ces questions. Mais bon, toi, t'en retires quand même une expérience qui est positive de cette mobilisation.
1: Bah, en fait, c'est non, parce que le problème, c'est pas de manifester, c'est qu'on doit encore manifester pour des trucs comme ça. On doit manifester pour pas se faire tuer dans la rue. J'ai pas un plaisir de faire ça. Je le fais parce qu'on en a besoin et c'est dommage. Mais je regrette pas de l'avoir fait, et si je dois encore faire d'autres manifestations, je le ferai sans souci.
0: Ouais, bah c'est vrai que du coup, en parlant de mobilisation face à la police, on est du coup avec maintenant 4 lycéens, parce qu'il y en a du coup un quatrième qui nous a rejoint. Est-ce que tu veux bien te présenter. T'es pas obligé de dire ton nom ni rien, hein, juste tu peux dire ce que tu fais.
2: Alors, moi je suis au lycée Galilée. Je suis en classe de terminale maintenant. J'ai participé à quoi le blocus qui a eu lieu vendredi, qui a commencé en fait, qui a les préparations, ils étaient à minuit du lendemain,
1: la veille,
2: et on a commencé à partir de, on va dire, 6h40, c'est-à-dire de 6h40 jusqu'à on va dire à peu près 11h30, il y a eu le blocus dans lequel on revendiquait le manque d'effectifs, le manque d'argent pour, on va dire, pour le lycée, et plein d'autres causes. Et au début, on n'avait pas cru que ça allait se faire, parce que dans notre lycée, on va dire, on va dire qu'il n'y a pas beaucoup de, généralement, il n'y a pas beaucoup de personnes qui sont dans ce thème.
1: La mobilisation.
2: Ils sont dans cette mobilisation-là, mais vu qu'on a vu que on était vraiment en baisse de moyens de fou, enfin vraiment de fou, eh ben on a vraiment fait une grande mobilisation, on a prévenu tout le monde, c'est passé sur les réseaux, etc., pour bien que tout le monde soit au courant, et elle a bien eu lieu. Alors, dans ce blocus, il n'y a pas eu on va dire, il n'y a pas eu vraiment de dégâts en soi, à part deux petites bavures, on va dire, de la part de certains policiers. Et
1: Ok, moi je peux me permettre de revenir. Vous n'êtes pas le seul lycée où il y a eu des blocus cette semaine. Il y en a eu au lycée Maurice Utriot à Stain. Du coup, il y avait Galilée, il y en a eu un à Sarcelles, et il y en a eu un au lycée de Saint-Exupéry, je ne sais plus, il se trouve dans quelle ville. Mais il y a eu un gros mouvement d'incitation au blocus dans les lycées, parce que les lycées, ils n'ont pas de moyens, ça c'est connu. Nous, à Galilée, en vrai, on a entre gros guillemets de la chance, parce que c'est des filières générales et technologiques, et les lycées les plus défavorisés, c'est les lycées qui ont des filières professionnelles, où on doit envoyer les élèves faire des stages, etc. Et j'ai des amis qui ont fait des filières professionnelles, etc. Ils sont pas du tout aidés dans ce domaine-là. Donc pour les autres lycées, c'était à peu près les mêmes revendications. Ils sont trop dans les classes, on n'a pas assez de profs pour certains cours. Où il y a des moments de l'année où on a fait, enfin, faire plus d'un mois sans un professeur, c'est pas normal, surtout que à partir de la première, on a des épreuves qui comptent pour le bac, donc c'est très important, surtout que votre génération, vous avez eu le bac de français et de maths. Les maths, c'est dur en plus, je pense, pour tout le monde. Et moi j'étais contente de voir que Galilée, vous fassiez quelque chose, parce que j'ai été à Galilée, je sais comment ça se passe. J'étais pas dans l'administration, mais je sais que les choses ne sont pas faites comme elles devraient le faire, et que on a la possibilité d'améliorer les choses, mais qu'on ne le fait pas pour des raisons que je ne peux pas citer, parce qu'en vrai je les connais pas. Mais vous, c'était une bonne manière de faire, surtout que je crois depuis au moins 3-4 jours, il y a une panne d'électricité dans le lycée, donc le lycée est fermé.
0: Ouais, ça c'est, je veux bien, si ça vous dérange pas, que vous expliquiez un peu le contexte aussi au niveau du lycée, comment ça s'est passé cette rentrée, et qu'est-ce qui a amené à cette mobilisation et ce blocus.
1: Vous commencez
3: En fait, c'était mercredi matin, le lycée, du coup, ils envoient un message. Pour moi, c'est mes parents qui l'ont reçu, comme quoi il n'y avait pas cours, parce qu'il y avait une panne d'électricité. Mais ils l'envoient assez tard, donc du coup, il y a plein de lycéens qui sont venus pour rien au lycée déjà. Et ils ont dit, ah oui, mais à 10h, ça reprend, il y aura de l'électricité. Donc, ils ont attendu les lycéens jusqu'à 10h. Surtout qu'il y a des lycéens, ils habitent un peu loin et tout, donc ils ont dû rester aux alentours. Pour qu'au final, on leur dise, non, il n'y a toujours pas d'électricité, revenez l'après-midi, donc mercredi après-midi. Et cette fois encore, il n'y avait pas d'électricité, ça a duré mercredi et jeudi. Et du coup, vendredi, il y a eu le blocus.
1: Ok. Et vous avez des informations sur la semaine qui suit? Est-ce que le lycée va réouvrir?
3: Je crois que c'était prévu vendredi, mais du coup, comme il y a eu le blocus,
1: Ok.
0: Ouais, et c'est vrai, il me semble qu'il y a eu pas mal de grèves aussi dès les premiers jours de cours.
1: Oui, j'ai vu ça aussi.
0: Est-ce que vous pourriez, enfin, si vous savez d'où ça vient, pourquoi ces grèves, elles sont organisées par l'équipe pédagogique?
1: Peut-être les profs vous en ont pas parlé, mais je sais pas, vous avez peut-être eu des échos, parce qu'il y a des profs des fois qui expliquent un peu. Surtout, c'était à quel niveau? Est-ce que c'était juste un ou deux profs? Parce que moi, par exemple, j'ai des amis, c'était des journées entières où ils ont genre 6 matières différentes et les 6 professeurs sont absents. Est-ce que c'était le cas pour vous aussi?
3: Ouais, la première grève, j'ai pas eu cours du tout. Alors que j'avais même pas mal de cours et de profs. Après, lundi et mardi, il y avait grève, donc c'était 2 jours d'affilée.
1: Mm-hmm.
3: Et il y avait des profs aussi qui n'étaient pas là mardi. J'ai eu 2 profs qui sont pas là, je crois.
1: Okay.
3: Il y en avait un peu moins, mais il y en avait quand même.
1: Okay.
3: Et le lundi d'après, du coup, il y a eu encore une grève.
1: Ok.
0: Ouais. Bah, c'est vrai que pour le remettre dans le contexte, le lycée Galilée, en plus de tous les coupes budgétaires qui sont faites dans les lycées publics par la région Île-de-France, le lycée Galilée a été particulièrement affecté parce qu'il y a eu des suppressions d'heures de cours et du coup il y a eu une mobilisation, bah, notamment des professeurs qui ont revendiqué en gros que cette modification des heures de cours, ça a supprimé notamment les cours, tout ce qui est cours en demi-groupe. C'est-à-dire que déjà qu'on a des classes qui sont surchargées, et si vous pouvez me dire, il me semble que vous êtes une trentaine par classe.
2: Oui,
0: c'est ça. Avoir des cours où du coup en demi-groupe vous êtes 15, c'est vrai que c'est un avantage pour vous, notamment dans les matières, j'imagine, où vous avez des épreuves en fin d'année.
1: Ouais. Vous pouvez tous parler, vous inquiétez pas. Vous avez
0: pour ça, c'est vrai que les profs, ils appréciaient ces heures-là parce que c'était pratique pour un peu tout le monde. Et c'est vrai que là, c'est un peu. C'est pour ça qu'il y a eu ces grèves-là. En plus, du coup, à ça se rajoutent les coupures d'électricité. Et du coup, c'est vrai, je voulais savoir, vous, qu'est-ce qui, vous, personnellement, vous a poussé à venir, du coup, bloquer votre lycée vendredi matin?
2: On va dire que... Alors, pour remettre les choses en place, on avait déjà parlé dans le groupe dans lequel on voulait faire le blocus, où on était genre à peu près 200 personnes dedans. On avait déjà parlé des causes. J'en avais parlé avec un ami et il m'avait surtout dit que c'était à cause, par exemple, des grèves et des demi-groupes, des cours de demi-groupes qui sautent, etc. Ça nous fait prendre du retard. Et par rapport aux grèves, enfin, par rapport à tout ce qui se passe, par exemple la panne d'électricité, etc., on s'est dit que ça pouvait pas se passer comme ça dès le début de l'année. Sinon, si ça s'étend pendant toute notre année en sachant qu'on a le bac, ça va être difficile pour nous. On avait parlé de toutes ces causes, on avait dit que c'était à cause de toutes ces causes-là. Et après, chacun de son côté, on a fait en sorte que le blocus de vendredi allait bien se faire sur les réseaux. On en partage sur les réseaux, dans le groupe. On a invité le plus de personnes possible, même des villes voisines. Il y avait quelques personnes, je crois, Il y avait des personnes, même des personnes qui n'étaient pas scolarisées du tout, qui venaient au blocus pour les mêmes raisons que nous, parce qu'ils étaient en train de se mettre à notre place.
0: Voilà. Okay. Est-ce que les filles, vous avez quelque chose sur l'organisation, sur la manière dont c'est fait, notamment?
3: Je crois qu'il y avait un groupe sur Snapchat, mais moi j'y étais pas parce que j'avais pas Snap. Mais tout s'est fait par réseau, sur les réseaux.
0: Ouais, tout s'est fait sur les réseaux sociaux. Vous, comment est-ce que vous en avez entendu parler, par exemple?
3: Moi, je suis arrivée le matin, je savais qu'il y avait l'avoir un blocus, mais je suis arrivée, du coup, j'ai vu la police et tout, mais du coup, je l'ai fait.
1: Tu comptais de base aller juste faire ta journée au lycée, ok.
4: Moi, je l'ai su grâce à la JC, donc...
0: Alors, est-ce que tu peux préciser ce que c'est la JC?
4: C'est genre la jeunesse communiste. Et on me l'a envoyé 2 jours avant. Et il y avait une réunion aussi qui était prévue du coup par rapport à ça, sauf qu'elle s'était pas faite. Et du coup, on nous a envoyé ça, plus une grosse prévention à faire, comme quoi il fallait venir à 7h30 et qu'il ne fallait pas utiliser la violence, etc. Et le début, ça s'était bien passé, mais à la fin, ça a dérapé.
0: Ouais, est-ce que vous pourriez, bah, j'ai envie de dire un peu, chacun à votre tour, nous expliquer pour vous comment ça s'est passé cette journée-là de mobilisation, à quelle heure vous êtes arrivé et qu'est-ce que vous avez vu personnellement, concrètement, enfin les impressions que vous avez eues, tout ça.
1: Racontez-nous votre, votre vendredi matin.
4: Avant le blocus, il y avait déjà les policiers. Je pense que c'était par rapport aux réseaux sociaux. Donc à 7h30, il devait y avoir une dizaine de personnes et bah, les policiers ils étaient déjà en train de pousser.
1: Ok. Je la regarde de manière étonnée parce que j'étais pas au courant. Moi, je pensais qu'ils ont vu bah, le rassemblement devant le site parce qu'au début, après, c'était plus de 10 personnes, c'était beaucoup plus de personnes. Ou je sais pas, quelqu'un les a appelés et je pensais qu'ils se sont déplacés par ce biais-là.
4: Non, vraiment, ils sont venus avant nous.
1: Ok.
3: En fait, les policiers, ils ont vraiment tout fouillé parmi tous les réseaux, etc. Et ils se sont préparés en fait à ce qu'il se passe quelque chose. Et on a vu par exemple la plein d'élèves sur le chemin pour aller à l'école qui ont vu plein de voitures de police arriver comme ça. Et ils étaient déjà prêts en fait. Alors qu'il n'y avait même pas. Enfin, il n'y avait que quelques élèves déjà devant le lycée.
1: Ok, quand tu dis fouiller par les réseaux, comment vous pensez qu'ils ont été au courant?
3: En fait, ils ont sûrement dû voir les affiches circuler, mouvement qui prend un plus d'ampleur, okay. Et du coup, ils se sont préparés déjà à l'avance.
1: Ok.
0: Et du coup, vous arrivez, du coup, j'imagine, vers 7h30, 8h, quoi, pour aller en cours, quoi, de base, ou pour bloquer en fonction. Et du coup, là, vous voyez des policiers et du coup, j'imagine aussi des élèves. Quand vous arrivez, qu'est-ce que vous voyez concrètement ?
3: Un attroupement d'élèves, déjà, parce qu'en fait, c'était au milieu, il y avait une sorte de tambour et ils tapaient, ils criaient pour manifester. Mais il y avait la police autour et du coup, je pense ils étaient vraiment en cercle de... Parce que les élèves, ils étaient en cercle et du coup, les policiers, ils étaient autour. Pour l'instant, il ne se passait rien, mais ils étaient beaucoup, je trouve, pour un petit rassemblement comme ça. Okay.
2: Alors, moi, la police, enfin, dans notre groupe, on a été prévenu que la police, elle était là, elle était déjà là à 6h40, parce que, en gros, il y avait déjà des personnes, les personnes qui habitaient le proche du lycée, ils se sont missionnés pour venir, comme ça, on organise, par rapport à ce qu'on avait fait la veille, on prépare tout, parce qu'on avait mis des grillages, des poubelles et tout, pour justement bloquer le lycée, mais ensuite, on pouvait pas le faire parce qu'il y avait la police qui était venue. Et du coup, on a été prévenu à 6h40, vers 6h40. Du coup, quelques personnes ils voulaient abandonner, mais il y en a d'autres qui étaient... C'est pas grave, ok, il n'y a pas les poubelles, mais c'est pas grave, il y a déjà nous, c'est déjà bien. Et moi, je suis arrivé vers 7h15, je pense, parce que je me suis pas trop levé. Je suis arrivé vers 7h15, et il y avait déjà, on va dire, une vingtaine d'élèves qui étaient déjà devant la grille, qui étaient en train de me prévenir qu'il fallait pas rentrer alors que moi j'étais, bref. Et du coup, bref, il y avait la police. Et ensuite, on a attendu jusqu'à on va dire 7h50. Et là, à 7h50, il y avait vraiment tout le monde, tous ceux qui voulaient rentrer. Et ça faisait une espèce de grand attroupement devant le lycée. Il y avait une minorité qui est rentrée. Une minorité qui est rentrée parce que la police de force nous ont poussé pour... ils ont fait une espèce d'arc de cercle pour laisser rentrer les élèves qui voulaient rentrer. Okay. Si on osait pousser la police derrière, bah, sortez la gazeuse. Sinon, la majorité était vraiment tous devant le lycée. On va dire qu'il y avait un leader qui avait un microphone pour nous dire, quoi faire, pour que tout se passe bien, pour pas qu'il y ait de bavures. Alors, il y en a une, voilà. Globalement, ça c'est avec lui, ça s'est bien passé. Vu qu'il y avait plusieurs entrées dans le lycée, dès qu'ils ont vu qu'on était vraiment trop dans l'entrée principale, ils sont passés, et la police elle a bougé, et nous on n'avait pas compris pourquoi. Et c'est ensuite qu'on a compris qu'ils sont passés devant l'autre entrée pour laisser les élèves passer. Du coup, à un moment ou à un autre, on était juste devant la grille, alors que la grille était fermée. Mm-hmm. Donc dès qu'on a compris ça, on est tous partis vers la deuxième entrée.
1: La deuxième entrée, c'est laquelle dont je parle, c'est à côté de l'internat ?
2: Non, c'est en fait c'est voyez l'entrée où les professeurs ils peuvent passer.
1: Le petit passage,
2: oui.
1: Le couloir serré.
2: Oui.
1: Ok.
2: Là on peut. Maintenant.
1: Oui, pas la grande grille.
2: Ouais. Juste devant le dojo. Ouais, c'est ça.
1: Ok. Oui, je vois. Et pendant que vous faisiez le blocus, donc à un moment les policiers vous ont décalé pour laisser les élèves rentrer. Est-ce que vous avez vu des professeurs ou du personnel ou quelque chose, enfin genre des adultes venir au lycée? Par cette entrée-là, en tout cas. C'est
4: non.
1: Pas grave, c'est pas le cas. Hein.
4: Non.
1: Ok. Pas de souci. Bah, je me posais la question. Enfin, les profs, comment ils auraient réagi face à ça, etc.
4: Bah, il y a des profs qui étaient avec nous.
1: Ok, avec vous.
4: Mais
1: okay,
4: et
1: cool.
4: Et il y a des autres profs qui regardaient genre d'en haut.
1: Ah, parce que oui, il y en a qui sont arrivés beaucoup plus tôt. Ok. Mais... Ok. Et est-ce que les profs, ils vous ont, enfin, vous étiez entre guillemets contents, c'est peut-être pas le terme, mais genre ça vous a rassuré ou ça vous a ouais, rassurer que des profs soient avec vous, comprennent vos revendications, etc. Est-ce que c'est des profs que vous vous attendiez à voir à vos côtés, par exemple? Parce que moi, je sais qu'il y a des profs, je les ai vus en manif, j'étais étonnée. Donc...
4: Ben, en soi, non, ça m'a pas étonnée, parce que c'était prof de SES et un prof d'histoire. Donc, je savais un peu et je les connaissais avant. Enfin, je les voyais déjà dans des manifs et tout, donc ça m'avait pas trop étonnée.
1: Ok.
5: Ouais, je voulais juste revenir au sujet des violences policières. En fait, faut savoir que quand nous, on s'est mis au tout début à bloquer devant la porte, les policiers n'hésitaient pas du tout à nous pousser et vraiment à employer des termes assez forts contre nous, du style « si vous vous reculez d'encore un centimètre,

0: notre côté et que surtout dans un petit blocus entre guillemets, ils sont pas censés avoir une place aussi importante que celle-ci. Mmh.
1: Bah ouais, moi je trouvais que les moyens qui ont été déployés, c'était un peu extrême parce que OK, vous êtes des lycéens, les lycéens c'est des jeunes, ils aiment bien des fois un peu faire n'importe quoi. Je l'entends. Ça me fait du mal de le dire, mais je l'entends. Sauf que des vidéos que j'ai vues, le nombre de policiers par rapport au nombre d'élèves, je trouve, était très disproportionné. Et notamment, j'ai vu une vidéo d'un élève qui se faisait traîner par terre par un policier. Donc, moi, j'ai juste vu ce passage-là. Est-ce que vous, vous avez vu ce qui s'est passé avant et ce qui a amené à ce que le policier traîne un garçon d'un mètre cinquante par terre? Voilà.
2: Alors, cette personne, je la connais, du coup. Mm-hmm. En gros, c'était... On était les policiers, ils allaient vers la on va dire il y a une porte, il y a une espèce de sortie pour entrer dans un parc.
1: Oui.
2: Le long parc. Et en gros, ils étaient vers ce parc-là. Mm-hmm. Et on était tous rassemblés, mais le groupe, ils étaient vers eux.
1: Ouais.
2: Je me rappelle plus de ce qui s'est passé, mais il y a eu un élément déclencheur qui a fait que c'était le fait que le groupe il s'approchait. Mm-hmm. Du fait que les policiers, ils ont sorti leur matraque, mmh. ils ont commencé à taper tout ce qui bouge, et après, ils ont... attrapé le...
1: L'élève, ouais.
2: L'élève, ils l'ont fait traîner, et ensuite, ils sont tous rassemblés vers lui pour le taper, ils l'ont relevé. Après, il y a un policier qui a parlé avec l'élève. Ensuite, moi, je me suis écarté, j'ai vu... Oui, je suis parti, la fin, je l'ai vu de loin, parce que... Voilà, et cette scène-là m'a choqué, parce que de base, moi, je vois ça que sur les réseaux. Je sais que c'est la vraie vie, mais quand même, c'est choquant, même si tu sais ce que... Même si tu sais que ça peut arriver, tu vois, devant tes yeux, tu te dis, bon, mm-hmm. c'est...
1: Vous voulez parler
3: donc, moi, allez-y. J'ai entendu dire que le policier, il avait insulté...
1: L'élève, et
3: l'élève
1: de salope.
3: De salope, ouais, et du coup, entendu. L'élève, en répondant, bah... Enfin, ça a pas plu au policier, du coup, bah, c'est ce qu'il a fait, que s'il l'a tiré. Et en plus de ça, bah, ils avaient fermé le parc pour pas qu'on vienne ramener des poubelles ou d'autres choses. Ça veut dire que des personnes qui couraient faire le jogging, bah, les policiers les ouvraient même pas. Et, leur objectif, c'était vraiment qu'il y ait pas de blocus. Ça veut dire que, bah, il y avait même pas de chaîne. Quand on se mettait devant, ils poussaient, mettaient des écarts et tout. Enfin, voilà.
0: En fait, j'ai l'impression que les policiers ont vraiment essayé d'inciter les lycéens à être violents, oui. alors qu'à la base, on voulait faire un mouvement assez pacifiste. Mais quand des policiers se mettent à insulter gratuitement des élèves, forcément, ça va pas nous plaire et ça peut vite mener à de la violence et c'est pas du tout ce qu'on voulait. Il y a eu des élèves qui se sont fait fouiller, peut-être, je crois, un d'entre eux qui a été peut-être mis en garde à vue ou ce genre de choses, enfin, qui ont été mis à part. Mm-hmm. Et c'est pas du tout des scènes qu'on a l'habitude de voir, donc c'était choquant pour tout le monde, ça a mis un froid, ça a aussi surtout décrédibilisé tout ce que nous on disait, on n'était pas venu pour se battre avec les policiers en fait, on était venu pour bloquer le lycée, et c'est dommage que peut-être à la fin, surtout quand on pense aux parents ou au personnel du lycée, ce qu'ils vont retenir c'est les élèves de banlieue sont violents, ils se sont battus avec la police et ils n'ont pas du tout soutenu de vraies causes morales.
1: C'est très bien dit, c'est très juste et bah je pense malheureusement que c'est la vérité, c'est la police. Je vais le dire honnêtement, la plupart vous êtes des noirs et des arabes, pour eux vous êtes des cibles, vous êtes des délinquants. Donc c'est du tête contre tête. Le but c'est de décrédibiliser le blocus très clairement et c'est enfin ouais, moi j'avais que la moitié de tout ce que vous racontez et plus vous parlez plus je suis outré. Mais bon ça m'étonne pas malheureusement.
4: Ouais, juste au niveau des moyens qui ont été employés. Ouais. Ah pardon.
0: Non, parce que le mouvement du blocus, en fait, c'était surtout pour tous les lycées de banlieue.
1: Oui.
0: Parce que nous, on a beaucoup moins de moyens que des lycées à Paris. Mm-hmm. Alors que ça n'a aucun sens, en fait.
1: Oui, vous passez tous le même bac à la fin de l'année.
0: C'est pas du tout légitime, on passe les mêmes épreuves, on est juste à côté dans les villes et pourtant, on subit de fortes inégalités et c'est pas normal.
1: Oui, bien sûr. Bah, c'est pas la première fois que vous allez entendre ça et ça va pas être la dernière, malheureusement.
4: Ouais, moi je veux juste savoir du coup au niveau des moyens qui ont été employés par la police, vous nous avez parlé du coup de coups de matraque, ils vous ont poussé. J'ai entendu parler de gazeuse, concrètement c'était qu'est-ce qu'ils ont amené concrètement pour taper sur des mineurs?
2: Et ils avaient tout.
4: Quand il dit ils avaient tout, est-ce que vous pouvez un peu décrire précisément ce qu'ils avaient?
1: Même si vous connaissez
3: ils
1: pas les noms exacts.
3: Des casques, des flashballs, des gazeuses.
2: Bouclier.
3: Des matraques, ouais, les vitres là.
4: C'est quoi une gazeuse?
3: Alors,
4: Est-ce que vous pouvez expliquer ce que c'est une gazeuse concrètement?

0: Concrètement, on va dire une gazeuse à l'intérieur, il y a des. Ça, en fait, la gazeuse en soi, ça sert juste à brûler les yeux de. Ou même la respiration de la personne qui se la prend. C'est, on va dire, c'est comme une espèce de bouteille où quand tu appuies sur
1: Le dessus.
0: le dessus, bah, il y a une espèce de. Bah, de gaz qui sort et qui juste. Met des dégâts à l'adversaire, on va dire.
1: Bah c'est un truc chimique qui sort quoi.
0: Exactement.
2: C'est ça, c'est une sorte de gaz au poivre, quoi. Enfin, de
1: Bah,
2: bombe à
1: moi ça me
2: poivre.
1: rappelle un peu le matos que. Parce que j'ai de la famille qui travaille dans le garage et tout, ça me rappelle un peu ce que tu utilises pour nettoyer les voitures. Genre tu t'appuies et c'est une aérosol, mais très absurde en fait, c'est comme si t'envoyais du déodorant mais dans les yeux. Donc c'est pas une gaz là, c'est pas du gaz lacrymogène.
0: Non.
1: Parce que déjà ça pique bien, donc j'imagine
2: Ouais.
1: même pas.
2: Donc c'est vraiment ils sont venus pour gazer des lycéens. C'est en fait moi c'est surtout à ça que je voulais arriver. C'était bah, ce truc de ils ont été violents concrètement. Vous comment est-ce que vous l'avez vécu cette violence? Est-ce que c'est quelque chose que vous avez vécu? Est-ce que c'est au contraire juste quelque chose que vous avez vu?
1: Est-ce que vous avez été impacté?
0: Ah ça? Par rapport à ce que
1: Ouais, est-ce que. Mais, ouais, est-ce que t'as été impacté?
0: bah, bien sûr que oui. C'est je vais pas dire non pour faire plaisir aux gens. Bah oui c'est. Si tu j'ai pas les mots en fait.
1: Non, je comprends.
0: Ouais, c'est compréhensible.
1: Bah, c'est pas normal de voir ça. En fait, moi j'ai pas été présente et ce que vous me dites me choque énormément. Donc, j'imagine pas vous qui étiez là, qui n'avez pas d'électricité dans votre lycée depuis 3 jours. Quand vous savez que vous allez retourner, il y a plein de trucs qui vont pas aller au sein du lycée. Vous avez le bac à la fin de l'année. C'est pas facile, le bac. Donc, j'imagine pas. Donc, bah, moi, en tout cas, je trouve que vous avez bien fait de faire ce blocus, même si ça s'est pas forcément bien passé. J'espère que vous regrettez pas de l'avoir fait, parce que c'est important de faire entendre, enfin, les causes que vous voulez défendre et tout, et de faire entendre votre voix, surtout que vous êtes des jeunes. Vous pouvez pas encore voter, donc c'est un des meilleurs moyens de le faire. Je sais pas, est-ce que je dis n'importe quoi?
3: Non.
1: Vous pouvez me corriger, hein, vous inquiétez pas.
2: Ouais, bah pour le coup, enfin, bon, désolé, je pose pas trop la question à toi ou des femmes, mais c'est vrai que vous les filles, concrètement, moi je suis venu notamment au début du blocus, et ce que je voyais, c'était un peu un groupe qui, pour le coup, maintenait vraiment ce blocus en plein milieu, avec notamment des garçons, enfin des mecs, quoi. Vous, comment est-ce que vous l'avez vécu? Est-ce qu'à un moment, parce que moi je suis pas resté jusqu'à la fin, est-ce que vous avez rejoint ce groupe-là? Comment ça s'est passé pour vous?
3: Déjà, dans le blocus à participer, il y avait quand même une minorité de filles. Et c'était un peu genre, les filles, elles étaient là, bon, on criait, on tenait les pancartes et tout. Et les garçons, ils faisaient les attroupements et tout. Mais je trouve, on aurait pu vraiment, si on avait été mieux organisés, faire tous ensemble le blocus et tout. Surtout que quand les policiers, ils sont partis. Parce qu'au début, ils sont partis, ben, du coup, nous, on savait pas qu'il y avait l'autre entrée qui était ouverte. Et du coup, on les voit partir, on comprenait pas trop. C'est après, on a vu que l'autre entrée, elle était ouverte. Et on a eu du mal à tous venir en mouvement de cette partie du lycée, donc devant le parvis, à devant le dojo. Ça a pris un peu de temps quand même.
4: Ouais, parce qu'en fait, il y a un donné, on était bah, du coup un bon groupe de filles et on s'est mis devant la petite porte, c'est-à-dire le but de ce qu'on était en train de faire, bloquer l'entrée du lycée. Et il se trouve que tout le reste des garçons, ça fait beaucoup d'élèves, peut-être une centaine de personnes, même plus, étaient restés en fait à la grande porte, à la grande place, parce que c'était là où ils pouvaient faire le plus de bruit et ce genre de choses. Et quand nous, on essayait de leur dire que c'était pas forcément l'intérêt du coup de juste faire du bruit pour rien devant, enfin pas forcément au bon endroit, on n'a pas été écoutés et on a dû entre guillemets utiliser des stratagèmes pour les faire venir et ça a été assez compliqué et ça a mis 20 bonnes minutes je pense pour que certaines personnes commencent à venir, que entre guillemets on puisse dire au leader de ramener tout le monde. Et oui, on s'est pas vraiment fait entendre. Mais au final, ça a quand même réussi, tout le monde a fini par revenir et on a pu bloquer la deuxième petite porte. Donc malgré le fait que je pense que comme on était des filles, on n'était pas assez respectées, on n'était pas assez dans le mouvement, je pense que dans le fameux groupe WhatsApp, il devait pas y avoir de filles. Tu me dis si je me trompe, mais je pense pas. Et malgré ça, je trouve qu'on peut quand même témoigner une certaine solidarité parce que un blocus qui a été à peine préparé la veille, qui a commencé à 8h avec pas mal de gens qui n'étaient pas du tout au courant de ça et qui n'étaient pas forcément intéressés par ça non plus. Il y a beaucoup de gens en fait qui se sont ralliés à la cause, qui ont décidé de pas aller en cours, de dire aux autres personnes de pas aller en cours non plus. Et là où certains sont rentrés chez eux pour dormir ou je ne sais quoi, et bah il y en a beaucoup qui sont restés justement pour soutenir la cause, pour faire du bruit, pour montrer qu'on était en colère, etc. Ça a ramené beaucoup de matériel, comme ça a ramené la caisse claire, les poubelles, les plus de pancartes, du son, etc. Donc ça, j'ai trouvé que c'était super quand même.
2: Ok, bah, je pense que c'est un très très beau mot de la fin, parce qu'on arrive bientôt à la fin de l'émission. Est-ce que vous avez juste un dernier truc à rajouter, si vous voulez?
4: Non.
2: Voilà. Est-ce que vous pensez que c'est un truc qui pourrait se refaire à l'échelle de votre lycée, ce genre de mobilisation-là? Peut-être mieux le faire, mieux l'organiser les prochaines fois?
5: Oui, carrément, mais sauf qu'à la fin, enfin, il y avait un policier qui nous a dit « plus de blocus, sinon on vous...
1: Tu peux le dire, les choses.
5: On vous nique vos mères, genre.
1: Okay. »
2: Ah, il l'a dit en ces mots-là?
5: Ouais.
2: Ah oui, ok. Bon, bah, écoute, je pense que ça rallie bien au sujet sur la police, sur la violence. Test, tu nous as ramené une musique que du coup on va mettre pour la fin. Est-ce que tu peux juste un peu la présenter?
1: Le titre s'appelle Rentier, c'est du rappeur Luther. Il a sorti son dernier album la semaine dernière qui s'appelle Shelf. Et bah, je le trouve assez sympa, il va bien avec l'automne qui arrive. Donc bah, je vous laisse écouter ça.
2: Voilà. 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À la semaine prochaine.
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0: 20h30, on devrait recevoir Sidonia.
1: Ouais.
0: Et on reçoit maintenant un groupe qui s'appelle Mont Loser.
1: Et qui est déjà là.
0: Et qui est déjà là.
2: Salut.
3: Bonsoir.
4: Bonsoir.
5: Bonjour.
0: Et qui est au complet, donc un quatuor. Ce
1: qui est pratique pour un concert quand même finalement.
0: Oui, mais parfois il y en a qui ne veulent pas venir à la radio parce qu'ils ont peur des micros.
1: Faire d'autres choses.
3: On a peur, hein.
0: Oui, mais ça se voit, mais ça s'entend pas. C'est important à la radio.
1: Il n'y a pas vraiment l'image.
0: Montlouza, un groupe pour lequel j'ai eu un petit peu de mal à trouver des informations, mais vous avez quand même un album. Qui est sorti cette année.
3: En avril.
0: En avril, ouais. C'est ça, chez Geography Records.
3: Tout à fait.
0: Un album qui s'appelle Confessional. Alors, franchement.
1: ça s'enchaîne bien, quand même.
0: Oui, hein. Je trouve que c'est vraiment bien organisé.
1: Et mon cher Mathieu,
0: c'était pas prévu.
1: Je peux me permettre de t'interrompre juste deux minutes
0: vas-y.
1: Pour que chacun se présente et dise qui qu'il est dans le groupe et qui fait quoi.
0: Oui. Vas-y.
1: Est-ce que ça va?
3: Oui.
4: Non, alors,
1: non, mais qui êtes-vous et quel poste appartenez-vous? On dirait que je parle de football, je ne sais pas pourquoi.
3: Moi, c'est Suzy, je suis attaquant. Non, je fais la guitare et du chant dans mon loser.
2: Moi, c'est Ferdinand, je fais de la batterie et du chant aussi.
5: Bonsoir, moi, c'est Théo, je suis le goal et je suis danseur et je fais du synthé aussi un peu.
1: Ah ouais, multiposte.
4: Et moi, c'est Pierre, je fais de la guitare, je chante et je fais des roulades.
1: Quand il y a un but.
4: Quand il y a un but, forcément.
1: Très bien. Merci.
0: Voilà, ça y est.
1: Je suis content. Là,
0: non, t'es content. T'as enfin ton émission sportive. Ça fait des années.
1: Toutes ces années.
0: Tu attends ça. Mon loser. Alors, donc, mon loser, on ne prononce pas Mont.
3: Moi, je dis mon loser. Eux, ils disent mon loser. Ouais. C'est au choix.
1: Mont,
3: ça marche aussi.
0: Ouais, tout fonctionne, en fait.
3: Oui.
0: C'est ça. Donc je disais, on a un petit peu de mal à trouver des infos sur vous, mais vous avez effectivement déjà sorti un premier album de 10 titres, et un vrai album, parce qu'on dit 10 titres, il y a des fois c'est 10 titres et ça fait 19 minutes, là c'est 10 titres, 40 minutes, voilà, c'est sérieux. Un album qui a été enregistré par Jackie Cadieu,
3: oui.
0: De Syndrome 81.
3: Tout à fait.
0: C'est quand même plutôt...
1: Ça va.
0: Plutôt
1: c'est la
0: bonne
1: classe,
0: référence,
1: hein,
0: c'est la classe.
1: Plutôt la classe.
0: Vous venez d'où, Mont Loser?
3: Alors, l'origine. Moi, j'ai grandi en Loser.
1: Ah bah voilà.
0: D'où le nom.
3: D'où le nom. Mais sinon, on est tous basés à Paris. Paris 20e. Presque tous à part Théo.
0: Ouais. Et quand je dis vous venez d'où, c'est comment le groupe s'est formé? Vous êtes connus, étiez en maternelle ensemble et vous avez attendu 20 ans avant de faire un groupe?
2: En fait, avec Pierre, je faisais déjà pas mal de musique. On a fait pas mal de groupes ensemble. On s'est rencontrés il y a 10 ans dans la queue des chiottes d'une boîte de nuit. Et puis un beau jour, dans une soirée, j'ai rencontré Suzy. Je lui ai proposé de faire un groupe, parce que quand on fait la fête, on propose de faire des groupes aux gens. Et
1: c'est ce que tout le monde fait. S'ils le font pas, ils devraient le faire.
0: Oui.
2: Bon, ça aboutit pas toujours, mais là, il se trouve que ça aboutit. Et du coup, on a commencé ce groupe-là il y a 4 ans. Et en fait, on a commencé sans bassiste, juste 2 guitares, une batterie. Et on s'est dit qu'il manquait quelque chose. Et du coup, on avait besoin de quelqu'un pour sauter sur scène. Donc, on a rencontré Théo et il nous a rejoint. Donc, ça fait quoi? Ça fait 1 an, 2 ans?
5: Ça fait 6 mois que je suis dans le groupe.
0: Ah oui, comme quoi ça leur semble long, en fait.
4: Voilà, le temps est distordu avec nous, quoi.
1: On s'amuse.
5: On s'est dit que pour sauter, le synthé, c'était le plus pratique, objectivement, parce que je suis obligé de rester devant. Mais du coup, je trouve des moyens pour danser un peu autour. Et voilà, moi, je fais vraiment les basses, tout ce qui est sub et un peu de nappe pop, parce que voilà.
1: Nappe quoi?
5: Des petites nappes un peu pop pour contrecarrer, voilà.
0: Voilà. Alors, tu dis nappe pop, mais... Vous êtes, dans les rares choses qu'on trouve, vous êtes catalogué soit grunge, goth, noise. J'ai pas vraiment vu pop. Et à l'écoute de l'album, j'aurais pas non plus forcément qualifié ça de pop, mais peut-être que je me trompe.
5: Mais c'est très subtil.
0: C'est, oui, c'est ça, c'est très subtil. Ça pouvait faire peur aux balances d'ailleurs au début, mais ça s'est très vite.
1: Faut le voir dans son ensemble.
0: Oui, oui. Mais donc, ça fait 4 ans et on trouve peu d'infos sur vous. C'est volontaire?
3: Oui et non.
0: Ça veut dire que personne n'a pris en main la communication entre guillemets.
3: Ça, on attend. On attend que ça réponse. Se passe. Non, mais on fait pas ça. Enfin, on fait pas ça non plus avec des idées de devenir connu. On fait plus ça un peu dans notre coin et si ça parle à quelques personnes, c'est cool. Mais oui, on n'est pas trop dans la démarche. D'essayer de vendre le projet.
2: Ouais, c'est vrai qu'on est toujours un peu timide. Enfin, on aime bien faire de la musique, mais alors quand faut aller parler de nous, se vendre en avant, c'est toujours un peu plus compliqué.
1: Après, ça peut permettre de trouver des dates. Enfin, au-delà de se vendre, qui est peut-être un peu extrême, oui. De jouer déjà, c'est bien.
2: C'est vrai. Et ça aussi, ça c'est un autre problème. Mais en vrai, enfin petit à petit, on commence à, enfin plus en fait par le bouche à oreille, à force de rencontrer des assos, des gens, on commence à avoir des propositions et des plans de plus en plus sympas pour faire des concerts. Mais c'est vrai que on aime bien esquiver la case, se discuter avec des gens, enfin faire un peu entre guillemets de la presse ou de la communication.
4: On est timide.
2: Ouais, ouais.
0: Oui, alors
1: même la case réseau social par exemple qui peut buter.
2: C'est ça. C'est que en fait aujourd'hui ça passe beaucoup par Instagram, les réseaux sociaux, tout ça, et on n'est pas forcément les plus à l'aise avec ça, à se mettre en selfie tout le temps et à publier des stories, des machins, tous les jours. Moi perso, je veux même pas qu'il y ait mon visage forcément. Enfin, j'ai pas envie de me mettre en avant et du coup je suis pas forcément moteur non plus. Mais bon, après je sais pas vous.
3: Moi je m'amuse. C'est moi qui gère à peu près l'Instagram et ça me fait rire de faire des visuels un peu pourris et tout, mais j'avoue que essayer de flatter l'algorithme pour que ça marche, c'est pas trop notre délire. Mais on est content quand on a un nouveau follower. On ouvre une bouteille de champagne.
1: Ah, oui, ça marche quand même pas si mal que ça, donc.
0: Non, mais c'est vrai que quand on regarde vos clips, c'est souvent des images fixes. On vous voit pas du tout. C'est-à-dire que avant que vous arriviez, moi je savais pas si vous étiez 3 ou 4. Le côté restons cachés, vous le réussissez très bien. Ça, c'est sûr. Mais vous trouvez quand même des dates. Sauf erreur, hier vous étiez à Amiens.
3: Tout à fait, sur la péniche Célestine avec Fresh Berry, un groupe hyper cool qu'on a eu l'occasion de bien rencontrer hier. Et c'est nos voisins de studio aussi, mais on s'était juste croisés jusque-là. Et là, on a pu partager la scène. Et c'était cool.
0: Ouais, et quand vous avez décidé de monter un groupe, ça s'est passé comment? Vous avez dit, on veut faire un groupe, et puis on verra après ce qu'on met dedans, ou on veut faire un groupe, mais dans plutôt tel ou tel genre, avec telle ou telle influence?
4: En fait, on a commencé, on jamais, et on s'est pas posé la question de vers où on va. On a direct commencé à composer des morceaux, et c'est venu comme ça. Chacun a mis un peu ses influences dedans, quoi.
3: Oui. Ouais, moi, j'ai tendance à gratouiller dans ma chambre. J'arrive, je trouve un riff, je leur fais écouter, ils me disent c'est nul ou c'est bien. Et quand c'est bien, on le garde. Et après, on compose un peu autour. Pierre et Bidou, il dit des trucs bizarres par-dessus. Ferdi aussi, c'est un peu l'architecte des morceaux. Lui, il aime bien les constructions un peu alambiquées. Et du coup, ça, c'est un peu sa partie à lui dans la composition. Mais en termes de, on veut pas forcément, on s'est pas dit, on va faire un groupe de tel ou tel truc. On a juste commencé à bidouiller et il s'est passé ça.
0: Ouais, d'où les appellations un peu différentes, quoi.
2: Un peu aléatoires.
0: Ouais.

0: C'est toujours construit, on est toujours en direct du CICP, 21 Terre rue Voltaire. Il y a toujours une discussion autour de la locale solidaire qui est en cours. Les concerts n'ont pas encore commencé, ils ne devraient pas commencer avant 19h. J'imagine que c'est à peu près ça. Ça devrait commencer avec Mon Lozère. Tiens, je change de façon de le dire. Mon Lozère, on vient d'écouter un morceau de l'album Confessionnal. C'était quoi ce morceau ?
1: C'est Wide Awake et je crois que c'est le premier morceau qu'on a composé, hein,
2: ouais,
1: je dirais, dans les locaux du studio Géode, feu le studio Géode.
3: Quel souvenir ce studio.
1: Un morceau qu'on ne joue plus actuellement, mais visiblement il y aurait peut-être une envie de le rejouer après l'avoir écouté là.
3: C'est vrai qu'il est pas mal. Hein.
4: Ouais, c'est un morceau. Je pense que c'était un peu notre plus énervé. On avait beaucoup de choses à évacuer quand on l'a fait celui-là.
0: Ouais. Donc il est sur l'album. L'album est sorti en avril, mais vous l'avez enregistré quand ?
4: En mars de l'année d'avant.
0: Ouais. Donc donc en un an et demi, le morceau il est bon pour l'album mais plus pour la scène. C'est-à-dire que vous l'avez pas essayé, vous l'avez abandonné ou vous avez l'arrivée de clavier qui fait que vous êtes dit ça passe pas.
1: Question.
4: Alors en fait, en gros, cet album-là, on l'a enregistré, ça faisait 3 ans qu'on faisait des morceaux et qu'on faisait déjà des concerts. Et du coup, ça faisait déjà un moment qu'on le jouait et on avait aussi un peu envie de jouer des nouveaux morceaux. Vu que celui-ci, c'était notre premier, on l'avait déjà beaucoup joué, donc c'est un des premiers qui a été sorti du set.
0: Oui, moi c'est une réponse que j'accepte. De toute façon, je vais pas refuser vos réponses.
5: C'est rare qu'on n'accepte pas la réponse.
0: Ouais. On disait l'album a été enregistré avec Jackie Cadieu de Syndrome 81,
4: ouais.
0: Donc à Brest. Ça s'est passé comment de se retrouver là-bas ? Vous l'avez contacté, il a dit oui ou
5: c'est lui qui est venu vers vous ?
3: Alors non, c'est nous qui l'avons contacté. J'avais son contact via des amis en commun et je savais qu'il enregistrait et que c'était de bonne facture. Du coup, je l'ai contacté et puis ça s'est fait comme ça. Quoi. Il a dit ok, pas de souci. Moi, j'enregistre tout. Venez.
4: Ouais. Du coup, on est venu. On a passé une semaine là-bas. On a joué. Enfin, on a fait ça en 10 jours, je crois. Cinq, pardon.
3: Cinq.
4: Moi, il est
5: senti 10.
4: Exactement. Et donc, on a ensuite, enfin, donc ça s'est passé assez vite. C'est surtout sur le mixage où on a eu gagné la médaille du groupe le plus long à répondre aux mails et à se décider. Donc voilà, c'est comme ça qu'on se retrouve à mettre un an à le sortir.
0: Ouais, parce que c'est lui aussi hein, qui a fait le mixage.
5: C'est le mastering aussi ?
4: Non, on a fait faire le mastering à un type qui s'appelle Greg Hobbies, qui joue dans Stuck, qu'on avait rencontré parce qu'on avait partagé un plateau avec son groupe au Supersonic. On s'était très bien entendu, il faisait des masterings de trucs sympas, et il nous a dit « bah ouais, je vous le fais ». Voilà, il a mis sa petite touche.
0: Ouais,
4: American.
0: Américaine. Et quand vous êtes allé enregistrer, vous aviez déjà un deal avec Geography Records ou c'est une fois l'album sous le bras que vous avez fait le tour des labels.
4: Exactement. Alors en fait, lui, il avait déjà manifesté un peu d'intérêt avant qu'on finisse l'album. Il était venu à des concerts, il avait dit « Ah, bah, ça me parle, j'aime bien », il avait entendu nos démos. Et du coup, on l'a dit « Bah, ça tombe bien, on aimerait bien sortir un album ». Et voilà, du coup, nous, on a fini l'album et on lui a dit « Bah tiens, vas-y, c'est prêt, on te laisse t'occuper de la suite ».
0: Ouais, et la suite, c'est album physique ou uniquement numérique ?
4: Physique et numérique.
0: Et physique, quel format ?
4: Donc c'est un vinyle, un 33 tours, avec donc une pochette en carton et un vinyle jaune.
0: Ok, non, mais c'est un bel objet, quoi.
4: Ouais, complètement. Ouais, on avait un peu envie, en fait on avait peur que ce soit le dernier ou peut-être le seul, et on s'est dit bon, on va quand même le faire bien.
0: Ouais. Et
5: pas de CD, pas de cassette, pas de Betamax ou de format qu'on sait pas ce que
1: on
5: c'est.
1: On a fait des cassettes à l'époque. On s'était mis une petite déter très DIY où on avait commandé plein de cassettes de trucs, genre Céline Dion, toutes les pires cassettes qu'on avait pu trouver. Et en fait, on avait enregistré par-dessus ces cassettes. Et je m'étais amusé avec des Posca et tout à redessiner les pochettes, genre avec le logo de mon loser par-dessus.
5: Et à laisser des bouts entre les morceaux pour que
1: oui, il relève. Totalement, en fait. Parce qu'il y a une face A qui était notre première démo. Donc déjà, c'était un peu cracra. Mais la face B, c'était littéralement un enregistrement qu'on avait fait au Zoom. Je plains les gens qui ont acheté cette cassette. Je pense pas qu'ils l'écoutent régulièrement.
5: Parce que vous la vendiez, en plus.
1: Bien sûr. C'était 10 euros. Non, mais alors, par contre, c'était pour reverser les fonds à une association de soutien à la Palestine.
5: Ah
1: donc,
5: bon, ok, bon, bah, ça va.
1: Ça, c'est raisonnable. On n'a pas fait de marge sur ces cassettes-là. C'était juste pour le plaisir et la bonne cause.
0: Ouais, alors, tu parles de bonne cause. Comment vous êtes retrouvés ici? Au CICP pour soirée de soutien. Et est-ce que ce soutien particulier il importe pour vous? Parce que alors on n'a pas encore parlé de la locale solidaire, mais il s'agit de créer un lieu, globalement un lieu alternatif à Aubervilliers ou pas loin. On en parlera plus tard. Mais donc, enfin, je sais, je suis relou, mais comme vous êtes assez peu trouvable sur le net, comment les gens du CCC vous ont trouvé, vous ont invité?
3: Alors en fait, on est là en remplacement d'un groupe qui a annulé, qui s'appelait Cloud Control. Et en fait, on est passé, il y a une pote qui m'a envoyé ça, elle est sur un groupe qui s'appelle Punk Women on Stage. Donc c'est un groupe qui rassemble plein de groupes où il y a des femmes dedans. Et elle m'a envoyé le mot comme quoi il y avait un groupe à remplacer, nous on a dit oui direct.
0: D'accord.
3: En passant par le biais de ce groupe WhatsApp. Voilà.
0: Ok, donc c'est pas du copinage comme d'habitude, quoi. C'est vous êtes là par hasard.
3: Voilà.
2: C'est du copinage de copinage.
0: Oui, c'est
2: en
0: ça.
2: Fait, ils connaissaient même pas le CICP.
5: Ouais, mais je crois que ça va, ça.
2: Et on embrasse Clara de Glow Control à qui il est arrivé des petits problèmes, donc c'est pour ça qu'il peut pas jouer ce soir. Mais on l'embrasse, voilà.
0: Ouais, et sur cet album Confessionnal, vous êtes amusé au petit jeu de la reprise. Donc reprise de Cyndi Lauper, le seul titre que le monde entier connaît de Cyndi Lauper.
5: Non. Dis donc.
1: Il y a Girls Wanna Have
3: deuxième.
1: Fun.
3: Ah ouais.
5: Voilà, il y a Goonies Aren't Good Enough et il y a True Color. Voilà, c'est tout. Après, je suis dans la merde.
0: Voilà, non mais il y en a déjà la moitié de ce que t'as dit que je connais pas.
5: Je peux en citer
0: mais...
5: quatre. Hein,
0: ça, ouais, moi, effectivement, moi je pouvais en citer deux. C'est venu comment cette idée? Parce que faut le dire, vous l'avez quand même un peu déconstruit, le morceau.
1: Bah, disons, quitte à faire une reprise, c'est toujours plus marrant quand elle ressemble pas
0: plus
1: trop. Oui, voilà. Ça sert à rien de refaire un copier-coller et on n'en aurait pas été capable, je pense, clairement. Mais non, ça s'est passé sur une aire d'autoroute où on mangeait un bout et on a entendu ce morceau. Et moi, en entendant la batterie, je me suis dit, mais on dirait un peu Ferdinand, quoi. C'est bien le genre de rythmique qu'il aime bien. Et il m'a dit, bah ouais, on s'est dit, tiens, faisons une reprise. Et puis, ça s'est fait comme ça. Et ce morceau, Pierre déteste le jouer.
3: Oh, maintenant qu'il y a un clavier, ça va.
1: Ok. Mais ouais, il aurait pu avoir une espérance de vie assez courte dans le set, mais finalement, on s'y est bien pris et on s'y attache. Et les gens qui connaissent pas notre musique, souvent, ils arrivent à se rattacher à ce morceau quand il arrive. Ça parfois crée un peu le déclic de genre « Ah ouais, en fait, c'est cool
0: !» Ah oui, c'est pour vous sauver, en fait.
1: Exactement.
0: Vis-à-vis de
3: notre bouée de sauvetage.
5: Non, mais je vois très bien, en fait. Ça me parle.
0: Oui. Mais... Vas-y, y a même Bibi qui veut prendre la parole.
2: Oui, parce qu'en fait, c'est quoi votre musique?
5: C'est qu'est-ce que vous foutez là?
2: Vous jouez du rock, qui vont un peu plus loin, mais vous émettez une étiquette particulière, parce qu'aujourd'hui ça part un peu dans tous les sens, peut-être pas vous forcément, mais la création.
5: Il y avait pop à un moment donné, mais visiblement pas trop.
3: La foire.
4: La foire fouille, ouais. Ouais, ouais, je pense, là, on est dedans. Bah, tous les genres, un peu, qui sont dans le fond de nos étagères qui traînent, on les prend. La cave. Tous.
5: Genre l'Eurodance.
4: Ouais. Non, vraiment, je pense gratin de reste. C'est sympa. Ouais.
5: C'est un chouette nom de groupe.
4: Ouais, grave. Ouais.
6: C'est un bon genre musical.
0: Ouais, alors c'est un bon genre. Je sais pas s'il est prévu chez Bandcamp en fait. J'ai jamais vu ça. Bien.
3: Hashtag grimpin de reste.
0: Ouais. On va vous lâcher pour que vous alliez tranquillement vous préparer. Vous avez en dehors du concert de ce soir, vous avez d'autres dates à venir?
3: Pour l'instant, non, parce qu'on va se préparer à enregistrer notre deuxième album.
0: Déjà.
3: Ouais, déjà.
0: C'était fou.
3: Il est tout prêt, il faut qu'on fasse les démos et puis qu'après on se mette en marche quoi.
5: Généralement on a des groupes, on les invite 4 ans plus tard, ils sont bon, on va peut-être terminer le premier là, on sait pas. Et puis là c'est un peu l'inverse quoi, donc c'est cool.
0: Merci.
3: Merci à vous.
1: Merci.
0: Et on va terminer avec un morceau que les auditeurs qui ne vous connaissent pas vont reconnaître.
5: Allez, ça va les emmener.

0: Voilà.
1: L'enfance que je n'ai pas eue.
0: Oui, moi non plus. J'ai reconnu un petit peu.
1: Moi, j'ai reconnu. Hein.
0: C'est toujours Constroy sur Cause Commune 93.1. On est toujours en direct du CICP pour cette soirée de soutien à la locale solidaire qu'on recevra vers 19h30. On a laissé partir le groupe Mount Loser avec la reprise de Cyndi Lauper.
1: Ouais.
0: Time After Time. On a ensuite passé un morceau d'un groupe irlandais de Dublin qui s'appelle Mail. Ça s'écrit Maol, mais ça se prononce Mail. C'est un single qui est sorti il y a 15 jours qui s'appelle Scam Manifesto et j'aime beaucoup Mail. C'est pour ça que je vous les inflige autant que je peux.
1: Bah, très bien.
0: Et on n'a pas pu avoir Aglaé. Mais finalement, on a autour des micros Sidonia.
1: Mais quel patron de la radio, t'as vu un peu comment
0: voilà.
1: Mais là.
0: Oui, il y a du sens à toutes ces choses.
2: Parce que j'ai eu un mail où on a eu merci Donia.
0: Oui, ben c'était ça aussi. Voilà. Vous êtes un groupe qui est dont le nom incite au jeu de mots. C'est plutôt pas mal. Mais à part ça, vous êtes un groupe où on a du mal à trouver des infos. Moi, je savais à peu près que c'est François marrant, était dedans parce que tu m'en avais parlé. Mais les autres, je ne savais pas. Donc, Sidonia, qui est dans le groupe? Qui fait quoi?
1: Mais présentez-vous, je vous en supplie.
0: Présentez-vous.
2: Alors, moi, c'est David. Je fais de la guitare dans Sidonia. Voilà.
0: Voilà.
3: Et David, il joue aussi dans
2: Swing Pour et dans La Truc.
1: Dans Swing Pour et dans La Truc.
0: Voilà, c'est pour ça, c'est une voix qu'on connaît un petit peu.
1: Oui. Au niveau de la tête, mais on n'a pas la vidéo. Donc
0: C'est ça.
4: Bonjour, je m'appelle Skid. Je joue dans Sidonia comme batteur.
3: Il a joué aussi dans. Dans quoi t'as joué?
1: Dans Swing Pour et dans La Truc. Pas du tout.
5: Non, c'est le seul groupe que j'ai.
3: Mais dans le passé,
1: parler dans le micro, je joue.
3: Dans le passé, t'as joué dans des trucs.
4: C'était il y a longtemps, ça rien.
3: Là,
1: on est très passé.
3: Commence par un G, non?
1: Parler quand même.
3: Non.
0: Bon.
3: Et ben moi, c'est François et je joue dans Sidonia.
0: Oui.
3: La basse et je fais du chant.
1: Et t'as joué dans d'autres groupes?
3: Et j'ai joué dans des groupes, mais si on est passé une fois avec avec O.
0: Avec Ho.
3: Ouais. Je crois que le bassiste a raconté plein d'histoires de famille. Je sais plus, je m'en rappelle, mais j'ai vu.
0: Mais résultat, le groupe est un peu.
3: Alors, on a un guitariste qui s'est fait une fracture du tibia sur 9 cm et qui se remet. Voilà, on va voir après, quoi. On va peut-être aussi prendre un batteur et arrêter avec les botarites parce que ça marche pas trop avec ce qu'on faisait, quoi. Mais voilà.
0: Et donc je disais parce que on se croise de temps en temps en concert avec François et un jour tu m'as dit tiens il y a mon nouveau groupe qui joue. Alors évidemment j'ai pas pu aller vous voir, mais donc nouveau groupe Sidonia, ça existe depuis quand? Et puis c'est venu d'où l'idée?
1: Pas dans les micros.
2: Je crois que le début c'est vers début août, non,
3: de l'année dernière. Ouais.
2: Non, de cette année.
3: De cette année.
2: On n'a même pas fini le set. Donc.
3: Alors on avait commencé à jouer ensemble et puis on a mis un peu de temps à se placer et puis après on a fait le premier concert. C'était quand?
2: Le premier concert, ouais, c'était au mois d'août, je crois.
3: Non, c'était avant.
2: Bah juillet alors.
3: On a fait combien de concerts là? 4 concerts? 5 concerts? On sait plus.
2: Pas 6 ou 7.
3: Attends, on a joué 2 fois à la bicyclette. Une fois à Saint-Denis.
1: Voulez-vous votre tableur Excel là?
3: Et après je sais plus. Mais non, mais ouais, en fait là où on a vraiment démarré c'était plutôt janvier quoi, où on a vraiment commencé à poser des trucs David a commencé à structurer un peu les morceaux quoi, l'air de rien quoi.
2: Ouais, enfin ça c'était en studio, mais du coup on a démarré le groupe style vers juillet août, commencé à faire des concerts et voilà quoi. Ouais. Et là on continue de mettre notre set en place et de voilà, puisqu'on a que 7 ou 8 morceaux je crois.
0: Ouais. D'ailleurs on aura deux exclusivités puisque vous avez un peu enregistré des morceaux juste pour nous.
2: Ouais,
0: j'ai bien fait, très gentil.
2: On a fait ça pendant la répète de mercredi vite fait.
0: Ouais.
3: Et puis on a fini les voix sur téléphone portable hier soir.
2: En espérant que le résultat soit pas trop catastrophique, mais bon, enfin voilà.
0: À l'écoute, moi j'ai trouvé ça pas mal. Tiens, on va laisser les auditeurs juger.

0: T'as connu avec les boîtes à rythme.
1: De retour, voilà, on est de retour au CICP, au 21 rue Voltaire. On est toujours avec Sidonia. On vient d'écouter un morceau de Sidonia. C'était quoi?
2: 84, c'est le
1: Ouais.
2: titre du morceau et c'est un texte qui est inspiré du livre d'Orwell de 1984. Voilà.
1: Voilà, une bonne référence. Malheureusement,
3: Oui.
1: on peut dire ça comme ça. C'était quoi l'idée quand vous êtes mis à monter le groupe?
2: C'était déjà, c'était de faire quelque chose de différent pour chacun, quoi. Et de ce qu'on avait pu faire dans les autres groupes respectifs dans lesquels on était. Et c'était surtout de s'amuser avec les sons. Un peu comme a pu le faire Fugazi, un peu dans cette idée-là de s'amuser avec les sons,

0: Enfin, moi, ça ne m'intéresse pas de faire des groupes pour reproduire des choses qui ont été faites. Même d'ailleurs, dans Swimming Pour, etc., c'était déjà le cas. On avait notre style à part entière. Et voilà, moi, je veux continuer, du coup, sur ces idées-là, et, enfin, sur cette démarche de ne pas faire des choses qui ont déjà été faites, plus ou moins dans l'ensemble. Quoi.
1: Ouais. Alors, est-ce que c'est pas un peu contradictoire entre dire on est là pour s'amuser et puis on est là pour faire, inventer des choses ou
0: non. Non, je pense pas que ce soit contradictoire dans le sens.
1: Parce que c'est plus difficile.
0: Ouais, enfin c'est plus difficile, mais après ça dépend. On a tous notre difficulté, notre niveau de difficulté. Après, on fait pas quand même des choses. On se complique pas la vie, quoi. On va pas chercher des trucs hyper alambiqués, etc. Parfois, on est simplement satisfait par un effet, un petit son à la con, d'un truc, mais vraiment que. Enfin, vraiment, c'est techniquement, c'est peanuts, quoi. Mais parfois, il y a des choses comme ça qui sont pas folles techniquement, mais qui ont un effet au niveau du son ou autre assez sympa, en tout cas, qui a pu nous parler. Donc voilà.
1: Oui, mais de toute façon, ça se saurait si dans le punk, de manière générale, on cherchait plus la technique que le feeling, le ressenti.
2: C'est, moi, j'avoue, je cherche le son le plus pourri du monde et...
1: Et tu t'en rapproches.
2: J'en suis très content.
3: Ah bah, si tu veux, on parle un peu après, j'ai 2-3 conseils.
2: Ah bah vas-y.
1: Non, mais et donc si vous avez commencé les concerts il n'y a pas si longtemps, et j'ai l'impression que ça fait 3 mois, ouais. même pas 3 mois. Vous en avez déjà fait pas mal.
0: Ouais.
1: Ça, j'imagine que c'est le fait d'avoir une petite expérience dans la scène qui permet
2: et on connaît des gens.
1: Vous rajoutez sur des dates ou
0: non, mais je pense aussi que le fait de faire quelque chose de différent, ça parle aux gens et que du coup ça les intéresse et voilà, on s'est fait appeler pour ces fameux concerts, on s'est fait appeler par, c'est vrai, pas mal de copains, mais il y a eu aussi pas mal de fois où en fait les gens vous voulez quelque chose de différent, etc., quoi.
1: Ouais, mais ça marche sans avoir de son à faire écouter.
0: Ouais.
1: Non, souvent on dit bah oui, il faut avoir quand même une petite démo parce que
0: ouais,
1: sinon.
0: Bah, en fait, ça a marché parce que ce qui a marché, c'est que on a eu des gens qui sont venus donc au concert qui nous connaissaient pas, qui connaissaient pas notre son et tout, et après un concert, ça leur a parlé un petit peu et puis ils nous ont invités, quoi.
1: Oui, c'est
0: ça.
1: Il
0: y a eu beaucoup de situations comme ça.
1: Il y a un peu de bouche à l'oreille.
0: Bien sûr. Ouais.
3: Oui, je croyais que c'était un plat, moi. Mais...
1: oui. Oui.
2: Et non, après il y a eu quelques situations aussi, genre tu croises les gens et leur manque un groupe, c'est... et tu fais bah moi je joue dans un groupe, et ils font ah bon, qu'est-ce que tu fais, et tu montres une vidéo du concert d'avant et voilà, quoi, et ça fait, quoi. Et puis c'est vrai qu'on connaît beaucoup de gens aussi.
1: Oui, mais c'est
3: oui, mais faut bien que ça serve au bout d'un moment, hein.
1: Ouais,
3: enfin bon, pardon.
1: Et donc, l'idée, c'est de se renouveler, ouais. De s'amuser.
0: Oui.
1: Visiblement, l'idée, c'est pas forcément d'aller en studio, puisque on vous a un peu forcé la main pour avoir un peu.
0: Si, non, peut-être non, pas non, tout de si, suite. Si. Enfin, moi, je veux à un moment donné aller en studio. Je veux pas. Je veux pas faire des. Je veux pas me crever pour après tout jeter à la poubelle, quoi. Donc après c'est vrai que avoir un objet, avoir quelque chose de physique, c'est quand même agréable. Donc je pense qu'à un moment donné, ouais, enfin pour l'instant c'est pas du tout l'objet, mais à un moment donné, ouais, on va se diriger vers un enregistrement et sortir un disque.
1: Oui, mais ça veut dire que c'est même si c'est se faire plaisir, c'est un groupe que vous sur lequel vous investissez,
0: ah, bien
1: entre
0: sûr,
1: guillemets,
0: bien sûr,
1: c'est-à-dire que
0: bien sûr.
1: Vous en êtes fier.
0: Ah ouais, ouais, bah oui, oui, à fond, ouais, ouais, carrément. Ouais.
1: Bon, même si Skid ne veut pas parler.
3: Il fait des dessins sur la table.
2: C'est notre Bernardo.
1: Oui, c'est. Ben, c'est
3: des fois, j'ai l'impression qu'il ne lui manque que la parole. C'est dommage à la radio, quand même.
1: Non, et.
2: Non, c'est un vrai truc. Après, le temps manque parfois pour pouvoir.

0: travailler plus, avancer plus vite, avancer mieux, mais bah, on essaie de faire les choses, quoi. Et en tout cas, c'est un projet qui, pour nous, qui, enfin, au moins pour moi, qui est là pour durer encore un moment, quoi. On n'est pas en mode, tiens, on va faire un groupe de... Avec qui je discutais avec Fab de We Hungry hier, et il disait sur Regress 86, le premier chanteur, il voulait juste faire quelques concerts, un EP ou un truc comme ça, et après il voulait arrêter le groupe, en fait, quoi. Donc c'est ce qu'il a fait d'ailleurs, et très bien. Mais il y a des gens qui
1: oui, c'est étonnant comme démarche.
0: Bah, c'est une démarche qui est pas si qui est un peu courante, l'air de rien. Il y a pas mal de gens qui aiment bien faire des one shot, monter un projet, tiens, on va faire ça avec telle personne, telle autre personne, faire un sortir un enregistrement, faire quelques concerts et s'arrêter après, quoi. Mais nous, on n'est pas dans cette logique-là. Ouais.
2: Alors, vous dites que donc vous faites ça effectivement pour vous amuser et vous essayez de faire des choses nouvelles. Et ces mots-là, ils viennent aussi dans les paroles. Comment vous les placez, ces paroles?
3: Non, les paroles, c'est plus des délires politiques, quoi. On est plus dans des choses politiques et des sujets qui nous emmerdent ou qui nous, enfin du cas, enfin sur lequel on a envie de parler, en tout cas de s'exprimer. Mais ouais, non, les paroles sont plus politiques.
1: Ouais, tu dis délire politique.
3: Délire, non.
1: Oui, mais non, mais oui, non, c'est vrai que le mot m'a fait un peu bizarre, mais je pense que ouais. c'était pas forcément le.
4: Oui, c'est plus qu'il y avait qu'il y a mais fond.
3: Il y a un fond.
1: Mais pas délire dans le sens.
3: Ouais, voilà. Mais oui, en tout cas, on veut traiter des sujets qui nous parlent et qu'on a envie de mettre en avant, que ce soit la pollution, que ce soit le viol, que ce soit toutes les choses qui peuvent nous faire grincer des dents, bah voilà, on le met en musique et on en parle.
1: Ouais. Et le fait d'avoir attendu avant de faire vos premiers concerts, quand ceux-ci sont arrivés, donc vous avez eu un public, j'imagine que vous avez eu des retours. Ça vous a fait un petit évoluer dans votre façon de.
0: On a des super bons retours, en fait. C'est assez fou, quoi. Mais enfin, moi, ça me surprend un petit peu parce que mais on a des retours assez chouettes.
1: Oui, mais ce qui fait que sans remettre en cause ce que vous avez déjà commencé à travailler, ça pourrait être aussi faire évoluer en disant tiens, il me faudrait peut-être un peu plus de n'importe quoi, ça met un peu plus de basse, un peu plus ou que ce soit un peu plus pop, ou effectivement ça pourrait être n'importe quoi.
0: Non,
1: mais non,
0: non
1: en fait
0: non,
1: c'est plutôt non, du ah oh, c'est bien comme ça.
3: Alors c'est un partage jusqu'à un certain point.
1: Ouais.
3: C'est un partage jusqu'à un certain point. Il y a aussi un côté égoïste, voilà quoi.
5: De toute façon, je pense que la musique,
1: mais qui êtes-vous, vous,
5: c'est un truc où c'est pas la peine de commander, quoi. C'est pas essayer de se dire plus tard je vais faire ci, plus tard je vais faire ça. Non. On joue, on fait des concerts, on voit comment ça évolue, il faut continuer, foncer, tout simplement, quoi. Faut pas se prendre la tête, quoi. Et les textes sont bien, quoi, ça, on peut gueuler, quoi, un peu.
1: Ouais, et justement, au niveau des textes, François, pourquoi écrire en italien?
0: Je sais pas, c'est David qui m'a donné cette...
3: En fait, François a des origines italiennes. À ce moment-là, quand on a fait le groupe, il revenait d'Italie. On a commencé le chant et voilà, on a essayé plusieurs formules, en fait. Et à un moment donné, ça nous est passé comme ça par la tête. Et du coup, voilà, on a trouvé qu'on était satisfaits tous les deux. On a trouvé ça pas mal. Donc, on a continué là-dessus. En fait.
0: C'est vachement bien de hurler en italien. C'est pour moi, ça me fait un bien fou.
6: Ouais. Du côté siamo tutti antifascisti.
0: Ouais.
1: Oui, mais c'est pas dur d'écrire en italien.
0: Non, parce qu'on a on n'est pas hyper, oui. Forcément hyper compliqué dans les textes, en fait.
3: Ouais, non. Et puis après, j'écris en français et on traduit, quoi.
1: Ouais, parce que globalement, David, c'est toi qui écris les textes.
3: Et François.
0: Pas tout, mais la majorité, ouais.
3: Ouais. Ouais, moi je compose la musique sur pas tout non plus, une grosse partie et les textes et François aussi. Voilà.
1: Ouais, et j'ai entendu dire qu'il y avait il y a un travail à faire sur un logo pour le groupe, par exemple.
0: Non mais c'est bon, là, ce qu'il vient de le dessiner sur la nappe.
6: Ça, oui, oui. Et ce que je vois me plaît énormément.
0: Ouais. Il est pas mal, hein. On est un peu entre.
6: Il est bien, il est bien.
1: Ouais, mais il y a une volonté quand même de se faire un peu plus connaître.
3: Non.
1: Non.
3: Non, c'est pas le but.
1: Non,
3: sincèrement, c'est pas le but. C'est vraiment pas le but. Moi, personnellement, je m'en fous d'être connu, pas connu ou quoi. Tant que je fais plaisir à quelques copains, enfin, quelques personnes, etc., dans les concerts et que moi-même je me fais plaisir, ça suffit, quoi.
6: Oui, c'est ça, à l'échelle de.
3: Voilà, moi, je regarde pas demain si je serai connu ou pas connu, si ma musique on s'en rappellera ou pas, je m'en fous, quoi.
1: Non, enfin, moi, j'allais pas jusque là, mais l'idée de peut-être que si, enfin, tu parlais d'enregistrer quelque chose de physique parce que t'es fier du projet. Globalement, c'est ça. Mais ça peut aussi permettre de diffuser un peu au-delà de vos réseaux et d'avoir d'autres opportunités de jouer. En dehors de l'Île-de-France,
3: on les a déjà, les opportunités. Il y a pas besoin de
0: le CICP, c'est cool. Moi, j'aime bien les sandwichs.
3: Enfin, on connaît assez de monde. Oui. Avec Suminpour, on a tourné dans beaucoup d'endroits, en Allemagne, en Pologne, en Hollande, un peu partout. Et donc, on a des contacts par rapport à ça. Magali a aussi des contacts, et je sais que je peux compter sur elle de ce côté-là. Donc en fait, pour un moment donné, aller se faire connaître ou aller proposer notre son ailleurs qu'en France ou autre, bah, il n'y aura pas de souci, quoi.
6: Il n'y a pas besoin de faire des pieds et des mains, quoi, en gros.
3: Exactement.
1: Eh ben, je pense que c'est le mot de la fin. Merci, voilà. Sidonia, ou merci Donia, merci. Ça dépend.
3: Sidonia, oui, c'est parce que c'est un endroit qui vient de Mars, d'ailleurs, Sidonia. Ça s'appelle Sidonia Mensae. Cet endroit, et en fait, c'est un endroit qui est assez particulier parce que
0: on
6: a ouvert la boîte de Pandore.
0: Perdu, là.
3: Parce que en fait, il y a un volcan avec une face humaine. Ils ont fait d'ailleurs beaucoup de films sur le visage de Mars. Et juste à côté, il y a une pyramide à cinq faces. Il y a comme des vestiges d'un village. Enfin voilà, c'est un endroit qui est assez particulier. Et voilà.
1: C'est pour ça que de
3: temps
1: en temps.
3: C'est étrange, ce côté étrange qui nous a attiré dans
1: ce nom-là.
3: Dans ce nom.
1: Et c'est pour ça que de temps en temps, on trouve punk martien.
3: Exactement. Oui, exactement.
1: Voilà. Ça y est,
3: vous avez la.
1: Je comprends.
0: Si on peut faire un appel, on cherche des masques de Mars Attack.
1: Oh. Voilà. On va vous.
6: Mais des originaux.
1: On va vous laisser en papier, vous préparer, en papier. Parce que je
3: Merci.
1: Pense que vous montrer sur scène vers 8h moins le quart, 8h, quelque chose comme ça.
3: Bah, quand on nous dira, en tout cas.
1: C'est ça.
6: À peu près.
1: On vous laisse avec un deuxième morceau.
3: Merci de nous avoir donné la parole. D'avoir pris ce temps pour papoter avec nous.
1: Ah, ça, donc celui-là,
0: il est en italien.
1: Il est en italien. Ouais.
6: Donc, on dirait le deuxième morceau, d'ailleurs.
1: C'est un deuxième.
6: Ils ont offert.
1: Ils en ont sept sur scène. Donc, vous pouvez encore venir au CICP.
6: Et oui.
1: Au 21 Terre de Voltaire. Les concerts n'ont pas encore commencé. C'est-à-dire que, pour l'instant, on arrive à parler sans crier dans les micros. Merci, Sidonia.
0: Merci beaucoup.
6: C'est un peu chaud dans les locaux.
0: Voilà. Oui, il faut réparer la clim, là.
6: C'est la fameuse.

0: Retour au CICP, au 21 rue Voltaire, pour cette soirée de soutien à la locale solidaire. On vient d'écouter, alors après le deuxième morceau de Sidonia, on vient d'écouter un single des Bobbilees, un groupe de Woodstock. Bobbilees avec Lady Boy, un single qui est sorti il y a 15 jours, qui s'appelle Hey Now. Et on accueille maintenant la locale solidaire. On va expliquer de quoi il s'agit. J'ai rapidement expliqué qu'il s'agissait de créer un lieu solidaire à Aubervilliers. Là, vous allez en savoir un peu plus.
1: Oui, tout à fait. Alors, avant ça, moi, c'est Sid. Donc, je suis du SDE 93, syndicat des travailleurs et travailleuses de l'éducation de la CNT, et on a co-organisé la soirée de ce soir en soutien à la locale solidaire, donc parce que on est un syndicat de Seine-Saint-Denis et qu'on a eu des contacts avec LE à l'occasion de ce projet à Aubervilliers. Du coup, la locale solidaire, c'est le nom d'une asso qui a ouvert un lieu à Aubervilliers. Donc un centre social autogéré qui n'a pas encore de nom. On va leur donner la parole. Il y a Maël et Laura de cette asso qui sont ici ce soir pour nous présenter le projet. Alors la première question que je voulais vous poser, c'est comment est né ce projet, pourquoi, comment ?
2: Déjà merci de nous accueillir et puis d'organiser ce concert de soutien. Moi je m'appelle Maël. Ce projet d'ouvrir un lieu d'organisation et de solidarité à Aubervilliers, en réalité ça fait déjà de nombreuses années que c'est des questions qui circulent dans les milieux plus ou moins autonomes, etc. Où est-ce qu'on s'organise, comment on s'organise. Ces dernières années, ça s'est un peu accéléré et le besoin s'est fait sentir de plus en plus pressant parce que les lieux où on s'organisait plus traditionnellement, comme les squats ou comme les bourses du travail, ont été soit fermés, soit mis sous pression. La bourse du travail d'Aubervilliers qui a été menacée de fermeture par la mairie, où on s'est organisé pendant un bout de temps, en tout cas avec certains des collectifs avec lesquels je m'organise. Les squats qui sont sur Pantin et sur Aubervilliers, les squats d'activité ont tous été fermés. Et voilà, tout ça a fait un peu qu'on s'est dit, qu'est-ce qu'on fait? Comment on continue à s'organiser ensemble? On a besoin de lieux, et donc on a commencé il y a un peu plus formellement, il y a un peu plus de 2 ans maintenant, un petit groupe de 7 à se réunir. C'était 2-3 fois par mois pour se dire ok, qu'est-ce qu'on fait, comment on fait, et puis on va avoir besoin de lieux, donc qu'est-ce qu'on fait pour avoir de nouveau des lieux pour s'organiser.
1: Ouais, et alors tu dis vous étiez un groupe de 7, alors comment le groupe s'est formé et comment a évolué le collectif?
2: Alors les 7 personnes, ça s'est fait un peu sur des, on va dire, des modes affinitaires larges, des gens qui se connaissaient plutôt 2 par 2 ou 3 par 3 et puis qui connaissaient les autres personnes qui savaient qu'elles étaient intéressées par ce projet. On en a discuté avec plusieurs personnes et il y a 7 personnes qui se sont dit ça nous va de bosser ensemble et d'avancer sur ces questions. Je sais pas si c'était assez rapidement, mais au bout de quelques mois en tout cas, on a décidé de se constituer en une association parce qu'on savait qu'il allait falloir à terme louer ou acheter et que de toute façon on allait avoir besoin d'une structure juridique. Et puis au bout d'un moment, quand on a su un peu plus ce qu'on voulait faire et où on allait, on a fait des réunions publiques jusqu'à l'acquisition du lieu où on a encore plus élargi le collectif. Mais peut-être je peux laisser la place à Laura à partir de maintenant.
3: Moi, du coup, je fais partie des personnes qui ont intégré le collectif justement plutôt par les réunions publiques qui avaient lieu après. Et donc, il y a ces plénières qu'on avait mensuellement. Mais aussi, aujourd'hui, du coup, avec l'ouverture du local qui arrive, qui est à venir pour octobre, on a aussi commencé à tenir des tables au marché, à tracter à des moments, par exemple, au forum des assos, pour aller à la rencontre aussi juste des habitants et habitantes autour de nous. Voilà.
1: D'accord. Et du coup, Ces tractages, c'était pour quoi faire ?
3: Pour un peu comme les réunions publiques à la base, pour parler du projet, expliquer pourquoi le besoin de ce local, pourquoi, à quoi est-ce qu'on espère répondre pour pouvoir avec ce local et quelles énergies on aimerait un petit peu faire traverser dans le local. Et donc, je pense qu'il y a aussi un côté où, évidemment, comme disait Maëlle, il y a un côté affinitaire. Par exemple, moi, je suis venue parce que j'ai une amie qui était dedans et donc c'est une façon de continuer à se voir et en même temps d'avoir des activités militantes et en plus à Aubervilliers. Mais l'idée, c'est aussi du coup de pouvoir croiser des gens qu'on ne croiserait pas forcément par nos réseaux qui peuvent être professionnels ou amicaux préexistants.
1: D'accord. Et donc, pour acheter un lieu, il y a la question du financement qui se pose. Alors, comment est-ce que vous avez réfléchi à ça et sur quoi est-ce que vous vous êtes arrêté pour le financement ?
2: Oui, alors déjà au début, on n'était pas fixé sur l'achat. L'achat, ça a assez rapidement été un objectif à long terme, puisque bon, de fait, c'est quand même ce qui permet la pérennité, mais on a un peu fait le va-et-vient entre est-ce qu'on achète, est-ce qu'on loue, est-ce qu'on loue, est-ce qu'on achète. Dans les deux cas, la question du foncier, de ce qui est disponible à Aubervilliers, il n'y a pas grand-chose. Sur la location, on s'est quand même assez vite rendu compte que c'était tout aussi compliqué que l'achat, en tout cas que ça posait d'autres questions de la location et de l'entrée dans les coûts, même pour la location sur des baux commerciaux, c'est extrêmement élevé. Et à un moment, on est tombé sur cette petite annonce d'un local qui était à vendre à Aubervilliers, qui était à vendre 293 000 euros, je crois, plus ou moins 300 000 euros. Et donc, on avait déjà un peu réfléchi et un peu commencé à collecter de l'argent. À l'automne fin d'année dernière, on avait fait un premier appel à dons sur LOASO, dont défiscalisé puisqu'on est en association loi 1901, donc on avait déjà un petit peu d'argent mais pas beaucoup, et puis au moment où on a vu ça, on a un peu commencé à mobiliser d'autres réseaux et ça s'est réparti en gros en deux grands morceaux de financement. Un premier morceau qui est un prêt qui est fait par un couple de gens qui sont pas dans le projet mais qui sont des proches de gens du projet, qui ont accepté de prêter 150 000 euros sur 15 ans, un peu comme une banque le ferait. De fait, on est allé voir quelques banques qui nous ont tous complètement rayonné. Voilà, du coup, ça, on savait que c'était pas possible. Et l'autre morceau, c'est des gens soit du projet, soit très proches du projet, qui ont accepté de prêter des sommes allant de 70 000 à 1000 euros pour faire les autres 150 000 euros, l'autre moitié de ce dont on avait besoin. Et ça, c'est sous forme d'apport associatif avec droit de reprise. C'est des prêts sans intérêt qui seront remboursés au fur et à mesure que les gens ont besoin demandent à être remboursés.
1: Ok. On se fait une petite pause musicale ou non ? C'est mal compris.

0: Oui, on est toujours sur l'émission Constroy sur Cause Commune 93.1 en direct du CICP. On reprend la discussion sur la locale solidaire. Et voilà.
1: Ouais. Du coup, on était. Vous avez acheté ce local. Alors, les questions qu'on se posait dans la discussion qui a lieu juste avant, question un peu évidente, c'est comment cet endroit ? Et puis c'est où ? Parce que il va falloir faire un petit peu de détails pour que les gens qui sont pas d'Aubert ou de Seine-Saint-Denis comprennent. Mais voilà, dans l'idée un peu sociale, géographique, où est-ce que c'est ?
2: Donc, en effet, on n'a pas donné l'adresse. On est au 49 rue du Moutier à Aubervilliers. C'est juste à côté de la mairie, donc c'est assez accessible par les transports. Vous devriez nous trouver sans trop de problèmes. Le local, donc avant d'être notre local, c'était un traiteur. Moi, j'ai pas l'historique forcément de ce que c'était avant, mais un jour on trouvera. Et donc aujourd'hui, on l'a aménagé pour que ce soit plus un espace pour accueillir du public. Donc on a enlevé quelques cloisons, quelques murs. Ça ressemble plus à des grandes pièces, mais ça garde ce côté un petit peu restauration. On a une faïence blanche qui, tout début, ne nous avait pas totalement conquis, mais maintenant, je crois qu'on l'a adopté. Et on est en cours dans les travaux. On a fait des travaux tout cet été. Mais de fait, ça demande beaucoup d'énergie, beaucoup de temps. Et on n'a pas fait tous les travaux. Mais l'idée, c'est aussi de pouvoir les continuer avec les personnes qui vont nous rejoindre. Et que là, on finit une première étape des travaux. On s'est donné quelques objectifs pour l'ouverture. Que ce soit quand même agréable et joli. On va meubler tout ça aussi. Et ensuite, on pourra finir d'autres travaux. On a plein de chantiers qui vont arriver, mais on se dit que ça peut être aussi des choses pour faire vivre collectivement le projet. Et sur le contexte social du quartier, donc on est dans une zone, peut-être Maël, tu me corriges si je dis des bêtises. Pour moi, on est dans une zone avec un habitat qui peut être qualifié si on regarde les textes du département ou autre. Il y a des immeubles qui sont du logement pas toujours en très bon état. Il y a deux ou trois grosses ZAC qui sont en train de se construire autour, mais un peu par chance, les projets IMO n'ont pas complètement abouti. Donc c'est un quartier qui va se transformer, mais peut-être moins drastiquement que ce qui était prévu. Et on espère du coup que c'est aussi une bonne chose que le local existe et versus que le quartier ne change pas trop. Enfin voilà, ça paraît être propice.
1: Ouais, sur les projets, il y a aussi à la mairie d'Aubervilliers un gros chantier de métro avec une nouvelle station sur une des grandes lignes du Grand Paris.
2: Ouais.
1: C'est un facteur de changement assez important.
3: Oui, tout à fait. Nous, on est à, je sais pas, 300-400 mètres de cette station de métro, enfin de ce chantier en l'occurrence. Il y a des chantiers un peu partout dans le quartier, autour de nous plus ou moins près, parce que comme ce que disait Laura, c'est, il y a une grosse ZAC qui donc c'est une zone d'aménagement concerté qui est autour du local, autour de la mairie, et donc il y a plein d'encreuses qui ont été détruites et où il y a des choses qui sont en train d'être reconstruites, donc du très nouveau, mais il reste aussi quand même beaucoup d'habitats assez anciens, des petits immeubles avec une population assez variée, de ce qu'a pu être Aubervilliers. Donc ça change, mais il y a encore un peu de temps avant que ça change vraiment, vraiment beaucoup. On sent que la mairie a un peu envie que ça bouge et que ça se gentrifie, mais il y a encore un peu de marge avant que ce soit complètement gentrifié autour de chez nous.
1: Ok. Je ne sais plus si on a dit. Tu as dit qu'il y avait des faïences et tout, mais du coup, c'est un espace intérieur et extérieur, c'est ça ?
3: Ça fait une centaine de mètres carrés. Il y a une première salle qui fait une bonne cinquantaine de mètres carrés qui donne sur la rue avec une vitrine. Peut-être juste pour reprendre, pour avoir un peu une idée de ce qu'on sait de ce qu'était avant ce local. Donc tu disais que c'était un traiteur. Avant, c'était une pizzeria. Et encore avant, c'était une boutique de vente de tissus. Donc on a une première salle d'une cinquantaine de mètres carrés avec un petit bureau dans un coin. Derrière, une salle plus petite et surtout il y a une cuisine qui est assez grande puisque c'était un traiteur et qu'en fait quand on est arrivé c'était quasiment que des cuisines. ce qui a été assez facile d'en conserver une. Derrière, il y a une petite cour privative, et encore après cette cour, il y a ce qu'on appelle l'atelier, un autre petit bâtiment dans lequel il y a des toilettes et une salle d'une petite vingtaine de mètres carrés.
1: Et du coup là, vous avez acheté le local et donc les travaux sont en cours. Et l'ouverture c'est pour quand ?
3: L'ouverture c'est pas complètement décidé puisque ça dépend un peu des travaux, mais on espère d'ici un mois et demi qu'on pourra commencer à faire des choses dedans.
1: Ok. Et ben justement, qu'est-ce que vous envisagez d'y faire dans ce local ?
2: Comme on le disait au tout début, le nom à la base de l'asso dont Maëlle parlait, qui a été créé, c'est la locale solidaire. Je pense que le but premier, ça va être de créer un espace de solidarité, de se dire moi j'ai tel besoin, toi t'as telle possibilité, donc créer ces synergies. Je pense qu'il n'y a pas encore de spécialité qui se dessine. On n'a pas de, ça va pas être l'autonomie alimentaire à 100%, ça va pas être de la lutte syndicale. J'ai l'impression que ce qu'on a plutôt envie de faire pour l'instant, c'est d'être ouvert justement à ce que l'espace puisse accueillir différentes activités. On a d'ailleurs, il y a quelques assos dont on est proche et qui on a des contacts qui pourraient être intéressés, mais en soi, notre planning, il est à faire et à inventer dans les semaines et dans les mois à venir.
3: Oui, je crois que l'idée c'était quand même avant tout en fait de faire un outil. Nous, l'asso pour le moment, évidemment, elle va faire 2-3 trucs dedans pour le faire vivre, mais l'objectif c'est qu'il y ait des gens qui aient besoin et aient envie de venir animer et faire des choses dans ce local, que ce soit vraiment un outil parce qu'on sait qu'il y a besoin et qu'on fait tous partie plus ou moins de collectifs qui ont envie et qui ont besoin, mais l'association elle-même et les gens qui portent ce local et qu'on fait les travaux, l'idée c'est quand même vraiment de pouvoir ouvrir ce lieu pour que ce soit à destination des gens du quartier et des groupes et des collectifs qui sont autour. Et pour donner un peu des idées quand même, y a une cuisine, du coup c'est possible de cuisiner, faire des cantines sur place ou de cuisiner pour emmener autre part. Il y a des salles qui pourront servir de lieu de réunion à certains moments si besoin. On a fait venir une photocopieuse pour que ça puisse être utile aussi si jamais il faut pour des permanences, des choses comme ça. Et après il y a plein d'assos et plein de collectifs qui sont venus nous voir pour des choses diverses et variées. Et il va falloir qu'on arbitre un peu pour que ce soit ni quelque chose qui soit que et trop militant, ni quelque chose qui soit que et trop de la solidarité et de la convivialité. On essaye de garder un peu tout ça, que tout ça puisse cohabiter au sein d'un même lieu pour que justement les gens et les types et les modes d'occuper le lieu puissent se mélanger.
1: Ok, du coup on a parlé du financement, donc avec des dons, on peut vous soutenir en participant aux travaux, et on peut aussi apparemment il y a déjà un bel agenda mais à faire proposer des activités dans ce lieu-là. Mais du coup, comment est-ce qu'on rentre en contact avec vous?
3: Alors le plus simple pour le moment, c'est sûrement par l'adresse mail. Notre adresse mail, c'est la-local-l-o-c-a-l-e-solidaire-s-o-l-i-d-a-i-r-e@proton.me. Voilà, le plus simple, c'est envoyez-nous un mail, c'est comme ça qu'on vous répondra le plus rapidement.
1: Ça marche. Et alors, il y a aussi une soirée de soutien. Donc ce soir, au CICP, c'est une soirée de soutien pour vous. Et vous en organisez une vous-même le 31 octobre, qui était prévue au printemps, mais qui était reportée.
3: Oui, absolument. On avait prévu une soirée de soutien en juin, il me semble. C'est tombé en plein pendant la canicule pour diverses raisons. Lié à la canicule, on a annulé cette soirée. Et du coup, là, on recommence le 31 octobre au hangar debout, à la cycloficine entre Pantin et Bobigny, le long du canal. Et ça, on va diffuser sur les réseaux. Il y a un compte Instagram et puis de toute façon, sur tous les réseaux habituels, vous verrez passer cette information. La communication n'a pas encore tout à fait commencé, mais ça ne devrait tarder.
0: Ouais, alors je me permets de rajouter que même s'il n'y a pas grand chose dessus, il y a un site internet. Il suffit de taper la locale solidaire et on tombe directement dessus. Qui est plutôt pas mal. Et je pense que dessus il y a le lien vers Eloasso.
3: Oui, je pense. Et de toute façon, si c'est pas le cas, faut qu'on le rajoute, en sachant que le site internet avait été fait très tôt au moment où on avait créé l'asso. Et où on dit pas tout, on savait pas encore à qui ça allait s'adresser. Du coup, on, c'est très light quoi. Il sera amené à être remis à jour, et notamment à être mis à jour quand on aura un vrai nom de local. Voilà.
0: Oui, oui, mais c'est bien d'avoir un vrai site qui est indépendant des réseaux en tout cas.
1: Et du coup, comme vous êtes une asso, les dons ils sont défiscalisés, donc à chaque fois c'est 66% de moins pour l'armée, puisque c'est devenu le premier budget de l'État. Voilà, c'est ça qui est intéressant.
3: Absolument.
2: Oui, et pour rajouter, en effet, on a une nouvelle campagne Hello Asso qui va se lancer. On essaie de coordonner tout ça avec à la fois la soirée et l'ouverture qui est à venir. Et donc, comme Zemaël, on va mettre à jour le site et on diffusera ça par mail. Mais voilà, il y a une nouvelle campagne qui arrive pour nous soutenir.
0: Et ben voilà, merci la locale solidaire. Donc voilà, on a donné toutes les infos. Vous tapez la locale solidaire, vous trompez sur le site, et je pense que derrière ça permet de trouver tout ce qu'il faut, les liens, les contacts mail, et puis on attend que le lieu ouvre.
3: Tout à fait, et merci de votre accueil.
0: Et que ça prenne vie.
2: Merci de nous avoir accueillis.
0: Merci à vous.
1: Merci beaucoup.
0: Bon courage pour la suite.
2: Merci.

0: Voilà, c'est toujours construit, on est toujours en direct du CICP au 21 Terre rue Voltaire. Les concerts ont commencé il n'y a pas très longtemps. Vous avez encore la possibilité de venir.
1: Même le temps ou la possibilité. Oui, les deux. En
0: fait. Oui, les deux.
1: Ouais, ben, ça, deux.
0: Venez, quoi.
1: T'as qu'à venir, s'il te plaît.
0: T'as qu'à venir. Pendant la pause, on a écouté alors d'abord les Dropkick Murphys avec le morceau Solidarity qui est sur un EP qu'ils ont sorti cette année. New England Forever, sur lequel il y a un morceau anti-ICE. Enfin, c'est plutôt
1: ça reste un groupe
0: très engagé, voilà. Dropkick, donc c'est plutôt pas
1: c'est
0: mal.
1: C'est toujours un peu rigolo de voir le public français qui va au Dropkick. Enfin bon, bref, non, mais ce sera un autre débat.
0: Et après, on a écouté un groupe australien. Ça faisait longtemps que je vous avais pas passé l'australien.
1: Genre une semaine, non, à peu près.
0: Non.
1: Heureusement qu'on a qu'une émission par semaine.
0: C'est
1: finalement.
0: Ça. Un groupe qui s'appelle GT, qui est originaire de Sydney, qui était au Chinois cet été. Je sais plus, au mois de juillet, je crois que je les ai vus. Et on a passé le morceau Ain't Dumb. Je suis pas complètement con. Sur l'album Prehistoric Chrome de 2024. Et puis là, on accueille un groupe qui en fait, on a l'impression qu'il fuit un petit peu.
1: Oui, qui est jamais trop venu plus que ça, voire pas d'ailleurs, finalement.
0: Alors on va pas parler de journaliste, hein, parce qu'on n'est pas journaliste non plus, faut pas exagérer.
1: Ah, t'as garde, voilà. Toi
0: non, non, non.
1: Ah bah non, bah enfin,
0: ça dépend
1: plus,
0: de quel
1: bah
0: cœur
1: voilà.
0: Tu parles. Un groupe qui s'appelle King Kong Muff. Alors, on a la moitié du groupe, hein. faut avouer les choses. Alors, qui est là?
2: Alors, moi, je m'appelle Rita et je suis la chanteuse de King Kong Muff.
3: Et moi, je m'appelle Jack et je suis la bassiste.
0: C'est ça. Et donc, il manque...
2: Il manque Didi, donc la batteuse de King Kong Muff.
0: Ouais, qu'on avait reçu avec Vacarme il y a quelques
1: mois. Et qui vient, mais avec ses autres groupes.
2: Ouais.
0: Quoi, voilà.
2: Elle est juste un peu en retard.
0: Voilà.
2: C'est les problèmes du périph.
0: Oui. Et il manque
3: et
0: aussi.
3: Yanis, le guitariste du groupe.
0: Voilà. Yanis, le guitariste, qui n'était pas le guitariste d'origine, si je ne m'abuse. Il y a eu Sofiane.
2: Hein,
0: voilà. Ouais. C'est pas
1: non, mais
2: il a été là.
0: King Kong Muff, vous existez depuis 2022,
2: ouais.
0: C'est à peu près ça.
2: C'est exact.
0: Groupe de Montreuil.
2: Pure souche.
0: Ouais.
2: Pure souche montreuilloise. Surtout à cette table.
1: Donc tout le
3: ouais,
1: monde.
3: Particulièrement.
1: Tout le monde
3: table.
1: Dans le groupe.
2: Pas tout le monde
3: non,
2: dans le groupe,
3: tout
2: mais
3: tout
2: en tout cas,
3: ensemble.
2: Toutes les deux, pure souche de Montreuil.
0: Ouais. Oui, et
1: donc on a le noyau dur là apparemment.
2: C'est clair.
0: Le noyau dur. C'est venu d'où l'idée de monter un groupe?
2: Moi j'ai rencontré
1: Montreuil.
2: Jack.
1: Ah, pardon.
2: J'ai rencontré Jack. On se connaissait depuis un moment, mais de vue. Et fut un jour où on s'est rencontrés vraiment.
3: Ouais, rencontrés, présentés et. Je sais pas s'il y avait l'idée de monter un groupe de base, mais plutôt un hasard de « Oh, Rita chante. Oh, moi, je fais de la basse. Oh, t'écoutes du punk. » Et c'est à peu près tout.
2: Ouais.
0: C'est déjà pas mal
2: ouais.
0: pour monter
2: pour
0: un groupe.
2: Pour un début, oui.
0: C'est ça.
2: C'est
0: ouais.
2: Sûr.
0: Et donc, derrière, vous êtes tombé sur Didi,
2: sur Didi et
0: Sofiane ou vous avez cherché
2: non,
0: des
2: Didi,
0: petites annonces et tout?
2: On l'a cueilli comme une fleur à une salle qui n'existe plus, mais qui était la Comédia à
0: oui.
2: Montreuil. Et Didi jouait avec le groupe. Enfin, elle avait un groupe avec son père. Il faisait beaucoup de reprises et en fait je l'avais vu et il y avait beaucoup de meufs aussi et j'étais venue la voir genre j'ai rencontré une chanteuse il y a pas longtemps, on a parlé de faire un groupe et tout et à la base je voulais juste lui dire j'aimerais trop que ça ressemble à ça et en fait elle m'a dit ah mais moi je suis hyper partante pour monter un autre groupe qu'avec son père et on s'est vu et elle m'a ramené des textes qu'elle avait écrits et
3: elle nous a pondu Apocalypse Bébé
2: ouais, dès le premier
0: ouais.
2: Jet.
0: Ouais. Alors, Apocalypse Bébé, King Kong Muff, il y a un petit côté des pentes quand même, une petite influence.
2: Tout petit.
0: Hein, même ouais. Si c'est...
2: Juste un chouille.
0: Hein, juste un chouille.
1: Non mais il faut lire, en fait, pour ça.
0: Oui, oui, bah oui, ça aide.
1: Ah bah voilà.
0: Quand même.
2: Il faut avoir la ref.
0: Voilà. Ça veut dire que... Dès le départ, dès la création du groupe, il y avait cette volonté de mettre du sens dans les textes, d'être un groupe énervé et...
4: Je pense que oui, c'était fait indirectement. Enfin, c'était obligatoire que ça allait l'être. Mais que je pense qu'à ce moment-là, on s'était un peu toutes retrouvées un point commun d'être dans le jus de découvrir un peu des pentes et justement de se prendre genre King Kong Theory ou genre Apocalypse Bébé qui est un super bouquin. Et du coup, la première chanson que Didi a écrite, c'était Apo. Et qui, quand elle nous a lu les paroles, c'était juste dingue.
3: Ouais.
4: Et on a capté direct où est-ce qu'on voulait aller avec les paroles qu'elle avait écrites.
0: Ouais, ça veut dire que vous êtes quand même l'un des premiers groupes qu'on reçoit où on apprend que le premier morceau est écrit par la batteuse.
4: Alors, la batteuse écrit toutes les paroles. La batteuse écrit quasiment à peu près tout. Paroles, ouais.
1: Et ben, elle a bien fait de venir, tiens. Et ben... Ah merde! Ah oui, non, pardon, c'est à cause des transports en commun.
0: Donc voilà, c'est Didi qui écrit à peu près tout.
4: Didi est le cerveau de King Kong Meuf.
3: Ouais. S'il y a bien un noyau dur, c'est pas forcément Montreuil, c'est plus...
4: C'est Didi, c'est Bure sur Yvette, ouais. Finalement.
1: Oh là là.
0: Ouais. Mais ça veut dire qu'elle arrive avec des textes et ils sont discutés. Ou est-ce que toi, Rita, tu les prends directement et t'interprètes ? Parce que de toute façon, ce qu'elle met dans les textes, ça correspond à ce que tu penses et ce que le groupe pense.
4: La plupart du temps, c'est ce qui se passe. Mais ouais, on se voit pour discuter un peu de ce qu'on aimerait parler ou vers quelles vibes on voudrait partir. Mais en fait, on parle ultra imagé en général. Donc on va se dire, ah, j'aimerais bien faire un morceau qui s'écoute dans la voiture quand tu bombardes sur l'autoroute. Et du coup, on part de ce truc-là et après, on décortique. Et Didi nous pond des paroles, moi je rajoute quelques trucs dessus. Jack nous pond une ligne de basse. Et après, Didi fait un peu le micmac de tout pour que ça sonne King Kong Meuf.
0: Ouais.
3: Donc, tu le fais bien hein, de présenter.
4: T'as vu, j'y ai réfléchi.
0: Ouais, mais en fait, ça y est, on va leur donner le goût des.
1: Non, mais j'ai bien aimé. Moi, je trouve que c'était un bon résumé. Non, mais j'ai pas tout compris, mais j'ai trouvé ça cool.
0: Non, mais ça veut dire qu'en fait, alors peut-être pas tous, mais il y a beaucoup de textes qui viennent de quelque part de commandes entre guillemets, c'est-à-dire de trucs. Oui, là tu dis.
4: Oui et non. Dans le sens où ça va souvent être des trucs où on se retrouve toutes les trois autour du même sujet, genre bain de sang. C'est un morceau qu'on a sorti il n'y a pas tant longtemps qui parle d'un lanceur de couteau, enfin d'une meuf qui tue un lanceur de couteau qui est son mari. Et en fait, ça de base, c'était moi et mon obsession pour un film. Et genre, j'en parle de ouf aux filles. Et à un moment, je vais voir le cabaret du Cirque Électrique. Et il y a un numéro qui me marque de ouf. Et j'invite les filles. Je suis en mode, ok, les filles, faut que vous veniez voir et tout. On y va toutes les trois. Et genre, on kiffe de ouf le moment et du coup ce moment reste un peu gravé dans le temps et un an après Didi arrive en mode j'ai écrit ça et du coup ça parle de ce film là dont j'avais grave parlé avec Didi qui après Didi l'a regardé et tout et elle m'a réécrit une chanson avec le point de vue de la meuf et du coup de cette meuf qui tue ce mec et ça se passe tout dans un cirque et genre c'est des trucs où Didi des fois arrive un peu sorti de nulle part et est en mode tu te rappelles qu'on a parlé de ça.
3: Mais c'est exactement ça, mais ça c'est ça qui est génial, c'est pas vraiment des commandes mais c'est plutôt que oui je remarque moi non plus je t'entends pas beaucoup que en fait on a beaucoup de discussions toutes les trois et ensuite Didi arrive avec des paroles, vous vous souvenez quand on a parlé de ça, j'aimerais bien qu'on approfondisse l'histoire ou alors en effet quand Rita parlait d'images. C'est juste on a une idée d'ambiance et on se comprend très bien sur ce genre de truc, genre t'es en face d'un immeuble et
4: tout s'effondre.
3: Et de là Didi arrive à le retranscrire en mots.
4: Et en musique.
3: Et en musique.
0: Ouais. Juste une dernière question. Là vous parlez beaucoup de vous trois. Sur la pochette de votre album qui est J'emmerde la bienséance, Le monde est à moi, vous êtes toutes les trois. Ça veut dire que Yanis, c'est un élément annexe
3: Bonne question. En fait, disons qu'à la base, quand on s'est séparé de Sofiane, il nous fallait une guitare. Yanis se trouvait être
1: quelqu'un qui la joue,
3: le candidat idéal pour ce rôle et donc à la base c'était supposé être comment on appelle ça éphémère Et finalement, on s'entendait bien, donc il est resté. Mais
4: le maillot dur.
3: Ouais, mais on avait un peu un accord de les décisions prises et la gestion de tout ce qui n'était pas la scène. C'était nous qui allions le penser.
1: C'est comme un musicien de session, en fait.
3: C'est ça.

0: Voilà, on est toujours au CICP, au 21 rue Voltaire, on est toujours avec King Kong Meuf, on vient d'écouter un morceau de King Kong Meuf.
1: Yeah.
0: C'était le morceau dont on a parlé tout à l'heure.
1: Exactement.
0: Le premier morceau du groupe,
1: ouais.
0: Apocalypse Bébé. C'est sûr. Et alors tout à l'heure, Jack, tu parlais de alors t'as failli parler de performance, mais en tout cas c'est d'activité scénique. Moi je suis tombé sur un texte qui il y a quelques années qui disait qu'en fait vous sentiez plus comme un groupe de scène que de studio, que vous n'étiez pas forcément intéressé par les enregistrements. En tout cas, moins que par la scène, l'énergie, l'échange, j'imagine, avec le public. Ben finalement, vous avez fait des enregistrements. Cet album, ben en fait, donc je rappelle, J'emmerde la bienséance, Le monde est à moi. Ben c'est soutenu par Archives de la Zone Mondiale. C'est quand même pas rien. Et puis pour la scène, vous êtes chez Kicking. Non, oui. Ah, je te vois chez la tête.
2: Ouais. Oui, je sais pas si on est chez Kicking, mais
1: alors,
2: disons
1: qu'on est chez Kicking. Mais
2: on a pas.
1: Mais en mais gros, Kicking nous.
3: Pardon.
1: nous trouve certaines dates et nous, on s'occupe aussi de trouver certaines dates de notre côté.
0: Ouais. Oui. Ouais, mais ça veut dire que vous avez pris une certaine ampleur, mais tout en gardant, j'imagine, c'est votre volonté de la possibilité de venir jouer au CICP ou de
1: Totalement.
0: Faire des concerts de soutien, de faire des choses. Mmh. Et dans le même temps, c'est quoi ? C'est le 30 janvier, vous allez faire le Bataclan avec Poésie Zéro et Krav Maga. Et c'est compliqué de maintenir l'équilibre entre alors je vais pas parler de grand écart mais d'être un petit peu reconnu.

0: Mais on se sent plus à notre place dans des concerts comme au CICP plutôt que dans une salle comme au Bataclan où on se sent un peu des imposteurs.
1: Oui, c'est...
0: mais on saute sur l'occasion.
2: Ouais,
3: c'est agréable quand même.
2: Et puis c'est pas un monde qui est hyper familier aussi, ce monde-là de. Enfin, ça, on en a parlé beaucoup de d'arriver dans des salles. Enfin, en général, les SMAC, on n'a pas trop l'occasion de rencontrer des gens justement, tandis que tout le contraire ici.
1: Oui, donc, c'est clair ce que vous dites, mais effectivement, vous sentez plus à l'aise dans votre scène d'origine que dans des en tout cas pour l'instant dans des grandes salles. Alors après, c'est pas toutes les semaines que vous faites le Bataclan non plus.
0: Non, c'est clair. Enfin, mais du coup, vu que on essaie quand même de switcher entre des soirées. Comme dans des SMAC et des soirées de soutien ou des soirées dans des beaucoup plus petites salles, en vrai c'est un peu plus intéressant pour nous, dans le sens où quand on tourne avec Krav Boca et Posi Zero, on sait un peu la recette et du coup nous on est juste la première partie et du coup on est là pour chauffer les gens, tandis que quand on va jouer à d'autres endroits comme quand on a joué au camping de la Chaniée la fin août, c'était trop fun, on a pu discuter avec les autres groupes, on a pu parler avec les gens et genre c'était un autre délire, enfin une autre ambiance en tout cas. Ça se trouve je suis à côté de la plaque dans ce que je raconte.
2: Non, c'était super.
3: Non.
0: J'ai perdu mon pouvoir là.
1: Non.
3: L'idée c'est de pas sombrer dans le payer pour jouer quoi. Et si vous arrivez à un bilan zéro, c'est chouette. Et puis s'il y a des fois des plans où vous perdez un peu d'argent, il y a eu des plans où vous avez gagné un peu d'argent et ça va quoi.
0: Après sur les sous, on regarde pas trop. Je pense qu'on est très très nul là-dessus.
2: Bah, on n'a jamais.
3: Vous avez de la chance.
2: On n'a jamais rien compté.
0: On est un peu nul là-dessus. Ouais.
4: Mais mis à part le paria qui pourrait être un peu vous pousser au cul ou cul de kicking aussi. Vous avez quelqu'un qui gère un peu, qui fait le manager, la manageuse, le commissaire politique, truc comme ça quoi.
2: Non, c'est nous. Disons que on.
3: Soit est-ce que vous avez le droit de dire, par exemple, à la radio, tu vois, par exemple.
0: C'est nous-mêmes.
3: Oui, mais elle n'est pas là, en fait. C'est la batteuse.
2: Non, la batteuse peut est celle qui met le plus de coups de pied au cul, mais en général, c'est plutôt qui est dispo pour le faire, en fait. Enfin, qui a du temps et
0: qui y pense.
2: Et qui y pense,
0: surtout.
1: Ouais, pour aller un peu plus loin que ce que dit Bibi, vous avez, par exemple, vous tournez avec un ingé son attitré.
0: Non.
1: Même chose. Hein, c'est...
3: Ouais.
1: Ben non, mais oui.
3: Je pensais que t'avais eu l'info quelque part.
1: Ah non, c'est une vraie question.
0: Peut-être un jour.
2: Mais moi j'aime bien la surprise de pas savoir à quoi.
0: On a rencontré des super personnes comme ça.
2: C'est vrai.
0: Ouais.
3: Généralement tu rencontres aussi l'inverse. Mais... Enfin, c'est juste une expérience personnelle.
0: Jusqu'ici, on a rencontré vraiment. Moi je pense à Bastos qui était quand même la crème de la crème.
2: Ouais, c'est clair.
0: On l'adore.
2: Et même le gars du Schmilblick vers Dijon, Chaumont.
0: Il s'appelait Thomas, ouais.
2: Non, il s'appelait Gabriel.
0: Non, il s'appelait Thomas.
3: Les Michel.
1: Ouais, mais il a changé de prénom. C'est pas grave.
3: C'est ce qu'il veut, hein.
2: Mais il était super. Il était super.
1: Ok. Je vais sans doute enfoncer des portes ouvertes, mais l'aspect visuel sur scène, c'est quand même important, voire primordial.
3: Ça reste une question, on peut répondre par oui, par non. T'avais dit que tu faisais plus ça.
1: Ouais, mais normalement, si ça fait rire déjà, c'est,
3: ouais, ça va,
1: c'est
3: alors.
1: Plutôt pas mal. Mais non, parce que moi, je me rappelle vous avoir vu à l'Anti-Club au Cirque Électrique. Et effectivement, ça change des groupes qui sont juste là, qui jouent et qui montent sur scène, sortent de scène, et puis on retient éventuellement la musique, mais pas les images. Vous êtes là pour aussi aller chercher le public visuellement,
3: même en découdre aussi un peu.
2: Enfin, je sais pas si on est genre hyper exigeante et tout, je pense que c'est plutôt juste quelque chose qui nous anime, enfin un endroit qu'on aime, enfin où on aime créer quoi. Mais comme la question du studio dont on parlait tout à l'heure, que c'est pas un truc qui nous intéresse tant, tandis que écrire des paroles,

0: Enfin, penser les paroles avec Didi et penser même juste des tenues ensemble, c'est quelque chose qui nous plaît, mais c'est pas genre oh, on va attirer l'attention du public avec ça.
1: Ah non, ouais, mais je parle pas de plan marketing. Ouais. C'est juste, ça fait partie de vous de dire sur scène on est comme ça en fait.
2: Ouais. Je pense aussi c'est un truc un peu propre à notre génération de jouer sur l'esthétique et que nous on aime bien ce truc là de se déguiser et de ne pas se prendre tout le temps au sérieux. Genre on se met souvent un thème. Et du coup, chacune s'habille un peu dans l'idée de ce qu'on a du thème. Et du coup, ce soir, on va s'habiller en mode clown, ou demain, on va s'habiller en mode enterrement.
3: Ah, mais il y a quand même un thème. Enfin, vous vous mettez d'accord sur le prochain concert, on sera toutes dans
2: le... On fait jamais deux concerts avec le même costume, par exemple.
3: Oui, mais il n'y a pas genre on s'appelle pas et puis on se retrouve avec des t-shirts qui n'ont pas de sens. Et,
2: des fois, c'est ce qui arrive.
0: Ouais, ça arrive. Okay.
2: Mais maintenant, on a trouvé un nom à ça, c'est what the fuck.
0: Ouais.
2: Du coup, c'est le thème...
3: C'est quand vous n'êtes pas prévenu.
2: On essaye de faire un truc un peu gaulerie.
1: Voilà.
3: Alors pour les auditeurs de plus de 45 ans,
1: on est vieux quoi. Depuis tout à l'heure.
3: Ça veut dire rigolo en fait. Voilà. Enfin, j'explique à nos auditeurs en fait, qui sont généralement des gens d'un certain âge quand même. On va pas se mentir.
1: Non, on va pas se mentir.
3: Bah non.
1: L'album, vous l'avez enregistré où et avec qui?
0: C'est un micmac de tellement de trucs. En fait, on a profité du conservatoire de c'est où c'est...
2: J'étais pas là moi.
0: Bah, c'est pas Bure-sur-Yvette, mais c'est Parc de Sceaux en fait.
3: La JB.
0: Je sais pas du tout parce que c'est le conservatoire de Didi. Et en fait, il y avait un ingé son qui pouvait... Enfin, il avait un studio où il pouvait enregistrer. Et donc, on a enregistré les batteries là-bas. Moi, j'ai enregistré ma basse chez Didi. Elle a une cave où on peut enregistrer. Et toi,
2: moi, j'ai fait mes voix aussi chez Didi.
0: Ouais. Ouais. Voilà. Ouais.
3: Vous n'avez pas du tout rencontré un mec qui s'appelle Josh? Non, c'était pour le placer parce que comme ça permet de cocher la case à chaque fois. Résonance 93, pas du tout. Tant pis.
0: Il me semble que si, un peu quand même. Bah, je l'ai jamais rencontré, mais je connais des gens qui ont enregistré là-bas. Ouais, je vois le...
3: Non, c'est pas grave, c'est tout. Et donc ça permet de cocher la case.
1: Ouais. Mais donc, personne n'a travaillé sur. D'autres que vous n'a travaillé sur le son de l'album?
0: Si, sur le mix, c'est Thomas, mais qui lui est de Toulouse.
2: Thomas Imon est de Toulouse. Et c'est tout, oui, c'est musicalement
1: ça. Non, enfin, pas
3: non, non, au niveau du paysage, enfin, si vous avez une tondeuse, enfin, s'ils ont passé des...
2: Je sais pas si on a gardé des recs qu'on avait fait avec Ali, de Archive. Genre King Kong Meuf, je crois qu'on a gardé des...
0: Non, on avait tout refait.
2: C'est Didi qui sait tout ça.
0: Oui, et surtout qu'on a enregistré, réenregistré 10 000 fois les morceaux
2: à plein de moments différents.
0: Genre, on a un élan de faire l'album, finalement non, et on garde ces pistes-là sur le côté, finalement on réenregistre tout, enfin ce genre de micmac.
1: Ok,
3: donc très autonome.
1: Oui, c'est ça.
3: C'est bien, ça fait plaisir.
1: Ouais.
3: Des Y.
2: Hein? DIY.
1: D'accord, DIY. J'étais en train de me dire. Oui.
3: Merde.
1: On a cité le Bataclan. J'imagine que d'ici là, il y a d'autres concerts, des choses à venir.
0: Ouais, on va jouer. La semaine prochaine, on va jouer à Rennes et à Nantes, à l'étage à Rennes et à Cold Crush à Nantes. Et Cold Crush, c'est une super salle. Didi!
3: Tiens!
0: Tu as fait mon voyage?
4: Oui!
1: Voilà, donc Didi vient d'arriver. Alors, en fait, on a parlé de toi depuis 25 minutes. Faut savoir.
4: J'espère que vous avez dit des trucs gentils. Hein. J'écoute après.
1: C'est ça, tu pourras écouter. t'as dit Rennes?
0: Oui, et Nantes, au Cold Crush, qui est la salle d'un pote à nous qui est. Un super gars qui tient cette salle, genre que lui et un pote à lui, et donc ça va être trop bien. Et sinon on joue à Amiens, mais je crois que j'ai pas le droit de dire le nom de la salle.
2: Non, on n'a pas le droit.
1: Ok.
0: Une salle secrète à Amiens. Restez branchés.
1: Bon, ben ça viendra. L'info
2: viendra.
0: Ouais.
1: Vous jouez
2: à la Grange à musique. À la Grange à musique.
0: Ça, c'est légal.
5: Ça doit être moins bien.
1: Oui, la Grange, si, c'est pas mal, la Grange. C'est moins bien, mais au moins, il y a le nom.
0: C'est juste secret.
1: C'est juste secret.
0: On ne sait pas qui peut écouter ça.
1: Ouais. Et donc, vous. Didi, t'es toujours pleine d'inspiration pour des nouveaux morceaux.
2: Hein, oh que oui. Oui. Oh que oui.
4: Ouais, grave, on va sortir des trucs là. Oui.
2: On avait même pas
4: encore
2: dit ça.
4: Non mais oui, c'est vrai, en vrai, on... Ouais. On en parle et tout, on en discute, on a du mal à trouver des moments pour répéter un peu, mais ouais, grave, tranquille.
1: Et ben voilà, donc, on va vous suivre.
4: Oui.
1: Ben merci les King Kong Meufs, ça va, c'était pas si méchant.
2: Non, c'était génial.
4: C'était génial.
1: La chef, elle est là.
6: Moi, je trouve que c'était un peu convenu quand même. Hein. Oh, mais ouais, parce que hein,
1: on termine
6: pas,
1: avec le morceau King Kong Meuf. Kamikaze. Bah oui, Kamikaze.
2: Mais merci beaucoup.
1: La semaine prochaine, on sera en studio. Pour l'instant, on n'a pas d'invité. On pourra passer toutes les conneries qu'on veut. ça va être bien. Et même en dire. Merci King Kong Meuf. Vous serez sur scène vers 21h, quelque chose comme ça.
0: Ouais. 21h. Oh, merci.
1: Ok, donc vous avez les spectateurs ont encore la possibilité de venir.
4: Oui,
1: N'hésitez pas.
4: Hein,
1: au 21 Terre, rue Voltaire.
4: Yes.
1: Bonne fin de dimanche. Oui. Bisous. À bientôt.
4: Gros bisous. Non,

sur un illégalisme ou un acte de délinquance du côté de la justice, sans comprendre qu'en fait, la monétarisation du transport et le fait d'être arrêté en permanence par des contrôleurs quand on n'a pas les moyens de circuler dans les transports, c'était le cas des jeunes de cité qui, pour aller à Paris à l'époque, devaient dépenser pratiquement presque 10 euros, eh bien, du coup, ce sont des petites vengeances en sourdine. Bien sûr, on peut le voir avec les tags où c'est cassé. Mais bien sûr, le vol aussi, cet illégalisme majeur, la classe populaire s'est toujours associée au vol, à la délinquance. Toute la criminologie est sociale, en fait, nous montre des statistiques très claires là-dessus. D'ailleurs, ça sera l'occasion de revenir sur des collègues dont je conteste les travaux, notamment Sébastien Rocher sur les incivilités, mais il y en a d'autres. Eh bien, même l'abbé Pierre, dans l'appel de 1954, même lui, légitimait le vol, notamment quand il s'agissait de vol alimentaire. Et bien sûr, il utilisait le cas de mamans qui ne pouvaient pas donner du lait à leurs enfants. Donc ce « dedans », en fait, est constitutif finalement de la sociologie classique. Et on a beaucoup plus de difficultés à penser le « dehors ». Alors le « dehors », ce qui nous conduit à penser l'onirisme social, le « dehors » a en fait deux grandes dimensions. Il y a ce que j'appelle les rêves relatifs et il y a les rêves absolus. Alors, dans cette façon de sortir de la société, alors je ne parle que de l'onirisme, bien sûr, mais je vais revenir de manière plus générale à toutes les formes de sortie. J'annonce déjà la couleur au niveau des rêves. Il y a, dans ces rêves relatifs, la possibilité de sortir un peu de la société à travers des formes qui concernent les classes populaires, mais aussi les classes moyennes, c'est le tourisme ou le voyage. Alors, du côté classe populaire, on a bien sûr la figure classique des routards, les jeunes qui sont stigmatisés par François Chaubeau en les considérant comme réductibles à de la pathologie mentale, eh bien ce sont des formes de refus en fait, d'installation dans l'assistanat, de refus d'installation dans la dépendance aux services sociaux ou le fait d'avoir des petits boulots précaires en permanence. Et j'avais rencontré un certain nombre de ces jeunes qui squattaient à Montreuil et qui me disaient que ils avaient connu le HLM et qu'ils avaient été expulsés et qu'il n'était plus question de revenir dans le droit commun. Voilà. Donc le voyage, et on connaît les routards qui partent au Népal ou en Inde, et c'est constitutif aussi de ces formes de voyage dans les classes populaires. Mais alors que dans les classes moyennes, le voyage est plutôt un rêve relatif, puisqu'après on revient dans la vie quotidienne, ça devient beaucoup plus souvent un rêve absolu pour les routards, puisqu'il y a une sorte de vision globale de la vie, de monde alternatif. J'y reviendrai largement dans quelques instants. Et ce rêve relatif est bien connu et bien analysé, en fait, notamment par Olivier Schwartz dans Le Monde privé des ouvriers, où il nous parle du bar. Le bar, que ce soit le bar des marins-pêcheurs sur les côtes ou le bar des ouvriers dans les terres, c'est toujours un espace de repli où on refait le monde et où on peut effectivement critiquer tous ceux contre qui on vit, le patron qui tient le commerce, la revente des poissons, comme le patron qui se trouve à côté de l'usine, à côté du bar plutôt. Donc cette dimension du rêve dont je vais vous parler, voyez, est complexe parce qu'il y a dans ce dehors plusieurs façons de pouvoir se mettre hors du système, symboliquement et en pratique. Donc là aussi, j'y reviendrai, il y a des rêves qui sont associés à des pratiques. Quand on est routard, ce n'est pas seulement un rêve, c'est un projet de vie alternative, mais c'est aussi associé à des pratiques. Donc c'est ce que j'appelle l'onirisme biographique, à côté de ce que l'on va appeler les rêves purement symboliques, qui sont des fictive storytelling, pour reprendre l'expression de Snow et Anderson. Les fictive storytelling, en fait, ce sont tout simplement des histoires fictionnelles que les gens se racontent. Et en ce qui concerne George, bien sûr, j'y reviendrai abondamment. Donc, on plante là un petit peu le décor, voilà, autour des rêves, mais il faut les réinscrire de manière plus globale sur l'ensemble de l'espace, en fait, des sorties. Les sorties de ce que j'appelle les refusants ou les réfractaires. En sciences sociales, on parle beaucoup des résistances populaires, mais plutôt dans la dimension contestataire collective. Alors qu'en fait, là, dans cette recherche, autour d'un individu, il est beaucoup plus
beaucoup plus difficile de parler de véritablement de résistance. Ce sont plutôt des façons de refuser, de sortir à travers des formes de refus. Donc je dis plutôt que ce sont des réfractaires au travail, que ce sont des formes de dissidence individuelle. Mais ce sont d'abord des refusants. Avant de résister, on est d'abord refusant. On ne veut pas aller à l'usine, on ne veut pas aller tout le temps, en tous les cas, à l'usine, puisque Georges a aussi été ouvrier. Il a été ouvrier qualifié, mais il a aussi travaillé dans des usines dans le 15e arrondissement en venant de Lozère. Donc vous imaginez la difficulté pour lui de s'acclimater à cet univers. Donc ces sortants, ces refusants, en fait, font partie d'un groupe qui est beaucoup plus important que ce que l'on croit. La sociologie classique nous parle toujours des gens du dedans. Voilà. Même s'ils sont chômeurs, on va quand même parler de l'assistanat, on va quand même parler des aides sociales, de l'espace assistentiel et des formes de culture qui existent encore dans les communautés où ils vivent. Mais la dimension de la sortie est beaucoup plus rarement abordée comme étant un domaine fondamental de la science sociale. Et cette sortie, de manière très très générale, par rapport au dedans, a deux dimensions. Une dimension collective et une dimension individuelle. La dimension collective, j'en donnerai quelques exemples, est une façon de couper collectivement le se lavat de soi et les routines du social. La coupure la plus connue, bien sûr, c'est le carnaval. Les gens, notamment les classes populaires, et c'est fréquent dans le milieu des anciens esclaves, donc dans les Antilles, dans l'Amérique centrale, mais aussi au Brésil ou en Argentine, le carnaval est une façon de produire une inversion. Donc tous ceux qui ont fait un petit peu l'anthropologie connaissent ces mécanismes de retournement. Alors il y a un ouvrage fameux d'un historien français qui a écrit le carnaval de Romans, où il nous montre que cette inversion festive, qui vise à se moquer du curé, du seigneur, peut dégénérer en émeute si les autorités commencent à être répressives. Et c'était le cas justement à travers ce carnaval de Romans qui a tourné en insurrection. Il a fallu après faire venir des armées royales pour les mater. Donc cette façon de sortir, vous voyez, est toujours dialectiquement liée aux dominants et aux classes sociales, et ça peut produire des ripostes féroces. Une autre façon donc de sortir, c'est notamment les communautés alternatives, et vous en avez avec bien sûr Notre-Dame-des-Landes, mais on oublie trop souvent que les États-Unis ont été aussi un espace de refus avec beaucoup de communautés anarchistes ou communistes, en tous les cas alternatives, et on sait relativement peu de choses encore sur ces fameux hobos, et notamment les quartiers populaires des grandes villes, Chicago, New York, où il y avait ce qu'on appelle des hobo-émias ou des skid rows, qui étaient des espaces de marge où les classes populaires avaient leur propre bureau de recrutement, avaient leur théâtre, avaient aussi leur bordel, avaient leur dancing, ça s'appelait comme ça à l'époque. Et donc ces communautés à part, dont une que l'on connaît encore aujourd'hui et qui s'appelle Longomaille dans le Luberon, sont des formes alternatives de sortie du monde capitaliste, même si on ne peut pas complètement sortir. Et Longomaille est constituée juridiquement de coopératives et vend une partie de ses produits sur les marchés locaux. Voilà. Donc ça, au niveau collectif, c'est on va dire voilà deux exemples que je peux vous donner. Maintenant, au niveau individuel, vous avez beaucoup plus de dimensions de ce mécanisme de sortie. Le dehors, c'est d'abord toutes les sorties réelles que l'on connaît à travers les migrations. Et là, on voit bien que c'est une donnée majeure du capitalisme et de l'impérialisme que de produire de la pauvreté et donc de la migration économique. Le premier bouquin qui est sorti de l'école de Chicago, de Thomas Eznaniecki, c'est un livre sur la migration des Polonais. Les Polonais crevaient de faim, en fait, en Pologne, et donc sont partis massivement aux États-Unis. Les Irlandais crevaient de faim. La famine des années 1850 en Irlande était drastique, et des milliers de personnes sont mortes. Donc la migration est toujours associée à un état d'extrême pauvreté, et on sort de son monde, en fait, pour essayer d'en retrouver un, pour essayer de retrouver un dedans qui soit plus comestible. Et donc la migration économique ne signifie pas la recherche d'un monde alternatif. L'enjeu principal consiste à retrouver du travail et à essayer de s'en sortir. À l'opposé de cette sortie réelle à travers la migration économique, vous avez une sortie sur place. On reste dans son pays, mais on essaye
de s'en sortir autrement. Alors, la forme la plus classique, c'est le banditisme. La sortie sur place, ça va être ce que on peut appeler, en résonance à Charles Tilly, le prélèvement direct à usage privé. Tilly nous disait qu'en fait, l'État, c'est quoi ? C'est une bande de voleurs qui ont réussi à capter des communautés paysannes à qui, finalement, ces élites ont imposé des impôts. Donc, quand on parle des prélèvements obligatoires, eh bien, derrière cette figure du prélèvement obligatoire, il y a ce racket organisé par les premiers guerriers, finalement, qui ont mis main basse, en fait, sur un territoire donné et ses populations. Le banditisme, donc, n'est pas tellement loin, finalement, du racket d'État et de la façon dont, après, ça fonctionne. Il y a toujours un impôt, que ce soit le racket des commerçants ou que ce soit la façon d'exploiter les petits jeunes qui sont en planque, qui font le guet. Il y a aussi une hiérarchie avec une exploitation des gens de la bande au service du guerrier. Alors là, je peux pas détailler ça aujourd'hui. On a déjà eu des émissions avec des collègues qui ont parlé du banditisme. On a eu une invitation récemment autour d'un livre d'un bandit invité par Michel Kokoreff. Et donc, il a pu largement évoquer ses pratiques autour du vol des petits commerçants à la fin des marchés ou des attaques de bijoutiers. Donc, il y a cette dimension-là de prélèvement direct qui peut aussi être à l'inverse, une façon de pratiquer, un racket inversé. C'est-à-dire que cette fois-ci, c'est l'État qui va vous prendre votre argent, notamment les jeux. Il y a toute une sociologie très moralisatrice en Grande-Bretagne contre les ouvriers qui jouaient, comme il y a eu un philanthropisme du 19e siècle, contre le jeu et l'alcool. Les loteries, toutes les formes de jeux font partie de ces rêves sur place où les gens tentent de changer leurs conditions. Et en pratique, il y a bien quelques personnes qui gagnent des millions. Donc c'est un mécanisme de sortie sur place, même s'il est conformiste, c'est une façon de changer sa condition. Et dans ces sorties réelles, nous avons la sortie dans l'espace public. C'est le phénomène SDF, et Georges, évidemment, en fait partie. C'est une façon de chercher la bohème, une façon de vouloir transformer finalement un mode d'existence où l'ensemble de la vie ordinaire devient impossible. On ne peut pas payer le loyer, on n'a pas de travail, on est en plein conflit conjugal avec sa femme pour aller faire les courses, les enfants sont au milieu de tout ça, etc. Et dans la plupart des biographies qu'on a de sous-prolétaires à la rue, il y a souvent, très souvent, à la base, cette sorte d'enfermement dans la souffrance et la frustration qui produit des violences internes dans les familles, des séparations de couples et des passages à la rue. Alors parfois, c'est un peu revendiqué, c'est le cas de Georges. Parfois, c'est une souffrance et on essaie de s'en sortir le plus vite possible. Dans le cas de Georges, la rue était une bohème. Elle était recherchée en tant que telle. Et bien sûr, je vais vous en parler abondamment pendant toute une série d'émissions, celle-ci est la première. Et on centrera donc ces sorties à la fois sur le côté pratique, comme je le disais, la rue avec l'alcool, avec la sexualité, avec les petites combines, de la bif. Georges était bifin, il récupérait et il revendait. Mais c'est aussi tout simplement la récupération immédiate ou bien la manche. Donc il y a vraiment une vie qui s'est organisée, une subculture autour de la bohème. Et bien sûr, je vous parlerai des récits, de tous les récits qui sont associés à ces modes de vie, ces fameuses fictive storytelling, ces fictions narratives, qui sont assez complexes et qui renvoient à plusieurs dimensions. Mais avant d'aller plus loin dans notre propos, je vous propose de faire une petite pause musicale avec John Lennon, « Dream ».

Nous nous retrouvons dans notre émission Les Mondes Rêvés de Georges, une émission consacrée à l'onérisme social. Alors, je voulais, avant de rentrer dans le vif du sujet à propos de Georges, quand même régler des comptes aussi avec la science sociale, parce qu'en fait, je pense qu'on a loupé quelque chose sur cette idée du dedans et du dehors, dès la constitution de la science sociale, puisque finalement, on n'avait rien à espérer avec Durkheim, puisque Durkheim, en fait, c'est la sociologie considérée les faits comme des choses. Le positivisme de Durkheim, en fait, que ce soit les idéations collectives, les représentations, ou que ce soit les phénomènes lourds, morphologiques, les villes, les ponts, les langues, ça nous conduit toujours à réfléchir finalement à l'existant, à la place sociale. Alors évidemment, Durkheim nous a fait aussi des analyses de l'anomie, des gens qui n'arrivent pas à s'intégrer, etc. Mais c'est qu'ils n'arrivent pas à s'intégrer. Donc toute la réflexion sur l'intégration sociale, sur l'inclusion, est en fait liée à la pensée durkheimienne pour revenir dans le dedans. Mais la revendication du dehors, la légitimité du dehors, la réalité de ce dehors, est très très rarement pensée dans la science sociale parce qu'effectivement elle pose tout de suite la question de la déviance. Alors voilà, on a la sociologie de la déviance et, ou sinon tout simplement de la désaffiliation, comme dirait Castel. Donc c'est toujours quelque part négatif, c'est toujours finalement des sociologues, peut-être petits bourgeois ou bourgeois, qui viennent finalement dire aux dominés mais revenez dans le giron de la société normale. C'est exactement la position de Pogam qui adore Durkheim. Et je vous reporte aux trois émissions que j'ai consacrées à Pogam sur cette question. Donc c'est vraiment un problème. Et donc cette science sociale, que ça soit finalement la construction sociale morphologique à la Durkheim ou que ça soit les constructions sociales processuelles à la Max Weber, on est toujours sur du construit, sur de l'existant stabilisé. Et c'est bien le problème de la science sociale de ne pas laisser une place entière aux classes populaires et aux façons de contester cet ordre social qui est d'entrée de jeu perçu comme l'impensé de la science sociale. Alors, pour vous donner un exemple de là où ça peut nous conduire, eh bien, l'école de Chicago, finalement, c'était quoi ? À la base, c'était des journalistes et des philanthropes qui ont rencontré quelques universitaires. Et donc, sur fonds privés, sur les fonds du grand patronat philanthropique, et qui était aussi très présent en Europe. Hein. L'essentiel des actions sociales en Europe s'était fait par ces grands bourgeois. Alors, je ferai une seule exception, hein, c'est Gaudin, qui était un ouvrier, qui est devenu très riche avec les poils Gaudin. Et franchement, Gaudin a peut-être été le seul patron à cette époque à réaliser véritablement une forme socialiste du travail et du capitalisme, donc avec une coopérative. Mais ça sera une émission entière qui devrait être consacrée à Gaudin, parce que c'était un homme assez exceptionnel. Donc, le problème de la sociologie, et donc notamment de cette école de Chicago qui va aller vers les pauvres et qui avait les moyens de ne pas tomber dans le durkheimisme de base, eh bien, je vais vous montrer qu'en fait, ils loupent complètement l'entrée dans les classes populaires. Alors ça fait très prétentieux de dire ça comme ça, mais vaut mieux le dire simplement pour débattre et pour offrir des points de vue différents de ce qu'on a l'habitude d'entendre dans l'académie universitaire, le politiquement correct, le scientifiquement correct. Les premiers travaux de l'école de Chicago donnent à voir en permanence ce dehors. Et je vous parlais à l'instant de Thomas et Zdenecki sur les prolétaires migrants de l'Europe de l'Est, les Polonais qui vont vers l'Amérique, et qui renvoient déjà à ce dehors, c'est-à-dire à une fuite hors de la pauvreté pour essayer de vivre mieux, à travers cette époque du Far West qui était effectivement une tentative de vie, mais sur le dos des Indiens en leur piquant leur territoire. Donc c'est quand même sous la forme d'un génocide. Ce ne sont pas que des parcours individuels. Vous avez donc ces œuvres autour de la migration et toute l'école de Chicago avec Park a été centrée sur justement l'arrivée des migrants dans les grandes villes, notamment Chicago, et de voir comment ces différentes communautés s'installaient. Et plus elles s'installaient et plus elles créaient un territoire à part, laissant la place à du nouveau arrivant, etc. Dans la même veine, vous avez Nels Anderson, qui a justement écrit le premier ouvrage sur le hobo. Son père était hobo, lui il l'a été un petit peu. Et donc ses ouvrages, notamment The Hobo, mais il y a eu aussi un autre ouvrage sur Hobohemia plus tard, nous donnent encore à voir cette dimension du dehors à travers les formes contestataires de ces ouvriers itinérants qui refusaient les bureaux de recrutement patronaux, qui n'en faisaient qu'à leur tête, qui travaillaient quand ils voulaient, et qui avaient constitué des territoires autour du repos quand ils ne voulaient pas travailler. Et il y avait donc, bien sûr, dans toutes les villes, comme je le disais, du jeu, du sexe et de l'alcool. Et deux autres chercheurs ont bossé sur
sur le prélèvement direct. Sutherland est Shaw. Je pense que c'est Clifford Shaw. Mais j'en suis pas sûr. Et ces deux sociologues ont travaillé donc sur les sous-prolétaires bandits. Vous voyez, dans la catégorisation dont je vous parlais à l'instant sur les formes de sortie, eh bien, on retrouve dans l'école de Chicago le migrant, le prolétaire festif qui est aussi un refusant ponctuel par rapport au travail forcé. Et sachez que tous ces hobos, la plupart du temps, ont été fichés par la police américaine, ont été envoyés en 1914, c'était en fait en 1917, quand les Américains sont rentrés sur le théâtre du conflit. Et tous ces gens-là ont été exterminés, notamment les syndicalistes, ont été mis en ligne de front, devant, comme l'ont été d'ailleurs les Africains et les Maghrébins, hein, pendant la Seconde Guerre mondiale, c'est la première. Ça, on l'oublie. Hein, ils ont fait la guerre, mais pas comme les autres. Ils l'ont fait aussi en étant mis les premiers devant. Ça, c'est les rares moments où on les met devant. Et donc, tous ces chercheurs-là ont défriché différentes zones du dehors. Mais hélas, ces portraits inauguraux de la sociologie, en fait, vont devenir des secteurs compartimentés de la sociologie. Vous allez avoir la sociologie du travail, vous allez avoir la sociologie de la migration, la sociologie de la délinquance, et finalement... tout ce compartimentage nous font oublier la grande dynamique inaugurale du dedans et du dehors, à savoir que les dominés ne jouent jamais complètement le jeu des dominants. Mais quand on a ces formes de découpage de l'objet, eh bien on oublie finalement une pensée globale des classes populaires. Voilà. Alors ceci étant dit, j'en viens maintenant à l'onirisme social de Georges. Alors comme je vous le disais, il y a plusieurs dimensions de cet onirisme. Il y a un onirisme pratique. C'est le fait que Georges, quand il a 20 ans et qu'il migre de la Lozère à Paris pour trouver du travail, va rapidement sortir de l'usine, après mai 68 notamment, et il va rencontrer sur le canal Saint-Martin Riton. Et à partir de là, la bohème commence, il va être initié à la BIF, c'est-à-dire à la récupération des métaux ou des vêtements ou des bibelots dans certains secteurs de Paris avec une patente qui permet de disposer d'un territoire. Et ce métier, finalement, ce travail de prolétaire libre, va donc être sa condition économique tout au long des années 70. Par intermittence, il reviendra ouvrier dans un intérim et il va comme ça voyager entre plusieurs formes de statut d'ouvrier. Il y a une autre dimension, donc la vie alternative est une forme d'onirisme. On rêve d'un autre monde, donc Georges, au lieu d'être un ouvrier dominé, se projetait dans la bohème comme étant un prolétaire libre, c'est-à-dire quelqu'un d'heureux, qui pouvait boire, qui pouvait avoir des aventures sexuelles, qui pouvait être en bande avec ses copains et refaire le monde. Donc cette façon de s'installer, pas forcément dans la rue, mais dans des squats, dans différents logements qu'il pouvait trouver, et de vivre en étant autonome, sans dépendre d'une relation salariale, c'était effectivement une vie recherchée que j'appelle onirisme biographique, qui renvoie donc à une trajectoire, à des circulations, à des captations de ressources, et donc à une dimension matérielle. À côté de cet onirisme-là, il y a l'onirisme narratif, symbolique, c'est-à-dire tout ce qui renvoie à l'identité et à la façon dont l'individu va se parler, se commenter, se subjectiviser. Voilà. Et c'est cette dimension-là qui était relativement peu étudiée et qui constitue le cœur de l'ouvrage que j'ai voulu consacrer à Georges. Alors j'en viens, avant de, dans des prochaines émissions, de pouvoir détailler plus la dimension théorique. Je ne voulais pas être au début indigeste en commençant à vous parler de la phénoménologie de Schultz et de la sociologie américaine très importante de Snow et Anderson, qui ont été les premiers à parler de l'onirisme social à travers ces fictifs storytelling dont je vous parlais. Je préfère rentrer dans le vif du sujet et d'entrée de jeu donc, évoquer donc, ces passages du livre qui renvoient à cette dimension symbolique. De quoi rêve-t-on dans la rue ? Alors en fait, on va rêver de... Il y a deux formes principales en fait, que je vais vous évoquer. Il y a d'abord ce que j'appelle l'épopée personnelle, c'est-à-dire que ça renvoie directement à la vie de la personne, ce qu'elle a vécu, ce qu'elle a, les gens qu'elle a pu rencontrer. Voilà. Donc sur cette base d'épopée personnelle, il va se passer un certain nombre de choses, je vais y revenir. Et le deuxième grand mouvement de cet onirisme narratif, c'est l'onirisme par procuration. C'est-à-dire qu'en fait, la personne va se grandir dans ses récits à travers d'autres personnes.
Alors, vous avez l'exemple classique, Christian Lebar, aux Presses universitaires de Rennes, a sorti quelques années un bouquin sur les fans des Beatles. Donc, vous avez le grand personnage, qui est toujours aussi un grand personnage, mais aussi à travers ses discours. Par exemple, le récit aussi de Keith Richards des Rolling Stones, bon, il y a toute une partie enjolivée aussi de sa grandeur. Et puis, de l'autre côté, vous avez les fans qui vont mettre des portraits de Johnny Hallyday au-dessus de leur tête, accrochés au plafond, pour en faire ce qu'ils en veulent pendant la nuit. Alors, on a dans ces double mouvements de l'onirisme narratif, on a ce premier mouvement qui s'appelle l'épopée personnelle. L'épopée personnelle, quand on est SDF, quand on a été ouvrier, quand on a été dominé, l'épopée personnelle, ça va consister à recréer, à travers le rêve, à travers cette figure positive, onirique, ça va consister à recréer des identités, à recréer du sens, même si la bohème est quelque chose de valorisé, il n'empêche que il y a quand même des moments qui sont pas terribles, il y a des agressions, il y a des bagarres, il y a des moments où on se prend la flotte sur la tête, il y a des moments où effectivement on en a marre d'être regardé par les passants comme un paria. Et donc il est toujours nécessaire de lutter contre l'étiquetage, la stigmatisation, ou parfois même la fatigue et l'usure qui sont associées au fait de vivre à la dure, comme disait George Orwell, qui a été SDF une partie de sa vie. Donc cette épopée personnelle, ça va constituer un récit positif de sa propre vie. Et cette épopée, en fait, a deux dimensions principales. Cet héroïsme autonome se démultiplie en fait en deux vecteurs principaux, la reconversion du malheur en bonheur et la fabrication de rôles sociaux légitimes au carrefour des grandeurs sociales et des transferts analogiques de schémas. Alors je vais faire simple parce que je ne vais pas rentrer dans tous les détails de cette analyse au début théorique. Il y a d'abord une façon en fait de s'appuyer sur ce que l'on a vécu pour se recomposer, pour romancer, pour enjoliver ou dramatiser un certain nombre d'événements que l'on a connus. Et l'ouvrage que j'ai écrit sur Georges fourmille bien sûr d'extraits, d'entretiens où Georges va reprendre des passages de Bohème, il va reprendre des passages, et je vais en citer pas mal, des passages d'aventures sexuelles, des passages de bitures alcooliques entre copains, d'événements bizarres qui se sont passés dans la rue avec d'autres personnes, ou tout simplement, la personne va positiver des événements relativement négatifs, comme l'hébergement d'urgence. Voilà. Donc on va faire de quelque chose de relativement négatif, on va faire quelque chose de positif. Et il y a une autre façon de produire cette épopée personnelle. Donc je vous le disais, la première chose, c'est la reconversion du malheur en bonheur. Donc encore une fois, je dis malheur pour aller vite, puisque la bohème est souvent, au début, quand on est jeune, associé à des moments de bonheur, mais malgré tout, c'est quand même une expérience de SDF. Donc c'est pour ça que j'emploie l'expression de reconversion du malheur en bonheur. Et de l'autre côté, il y a la fabrication des rôles sociaux légitimes. Alors là, je parle en fait d'œuvre esthétique ou d'art pour art, où là, il y a une construction imaginaire, une construction pure, purement imaginaire, une sorte de production esthétisée de soi, à travers des figures qui sont généralement valorisées dans la société. Alors sans défricher tout de suite tout ce que je vais raconter sur ce domaine-là, il faut quand même que j'éclaire un petit peu l'auditeur qui risque d'être perdu. En fait, ces inventions de rôles sociaux, ça va être des SDF qui vont se prendre pour des journalistes. Certains parlaient du fait d'avoir eu des élevages de jaguars en Guyane. Voilà, donc les gens vont se construire, s'inventer des passés. Et Georges, j'y reviendrai bien sûr, a développé tout un ensemble de récits autour de pratiques professionnelles qu'il aurait eues. Donc je commence par l'héroïsme de reconversion du malheur en bonheur, donc qui se définit comme une réécriture du malheur réellement vécu en vue de montrer que l'individu a été non seulement réactif face à son destin, mais aussi souvent vainqueur lors de ses traversées d'épreuves. Donc, je vous parlais de centre d'hébergement d'urgence. Quand vous êtes enfermé du matin jusqu'au soir, enfin du soir jusqu'au matin, et que finalement tout le règlement intérieur c'est négatif, vous devez prendre votre douche, enfin négatif et prescriptif. Vous devez prendre votre douche, vous devez
manger à telle heure, vous devez aller vous coucher à telle heure, et vous devez le lendemain matin vous réveiller à telle heure, et surtout pendant toute la nuit, il est interdit de sortir. Vous êtes enfermé jusqu'au matin. C'était inventé à la fin du 19e siècle et c'était encore en cours dans les années 90 où je commençais mon terrain dans les centres d'hébergement d'urgence. Donc ces dimensions négatives vont être en fait repensées et retravaillées sous forme de récits, d'épreuves. Voilà, donc on est à l'opposé en fait des récits du malheur inventoriés par Jean-François Lahaye, que ce sont des récits qui sont proposés aux travailleurs sociaux pour obtenir des prestations. Donc là, l'observation ethnographique vise essentiellement à donner à voir comment la personne devient son propre héros, finalement. Le sous-prolétaire se moule ici dans la figure du héros de sa propre vie miséreuse, devant ses copains ou des intervenants sociaux qui ne sont pas ses référents. Donc la plupart de ces récits, je les avais captés, enregistrés, soit en tape-cul dans la rue, soit quand on dînait dans les centres d'hébergement d'urgence, ou le soir, quand je zonnais dans les différents espaces et que je me mettais à côté de groupes qui conversaient. Donc c'était toujours des moments où la personne était en situation de parler à une autre personne. C'est comme ça que j'ai pu finalement les enregistrer. Et alors, il y a toujours en fait une façon, et je rejoins ce que je disais tout à l'heure sur Scott, il y a toujours une façon de se moquer, de pouvoir mettre à distance le dominant. Alors, c'est classique avec les jeunes qui sont dans les foyers, qui vont tourner en dérision leurs anciens éducateurs. Là, dernièrement, pendant les 2 ans que j'ai passé dans les centres à nouveau, j'ai pris à tâche, j'ai eu des liens avec plusieurs groupes de SDF et notamment, je me souviens d'un couple particulièrement, Pascal et Alain, qui passaient leur temps à conspuer les travailleurs sociaux et à affubler de sobriquets le directeur. Et c'était sans cesse des récits autour de leur art et de leur capacité à pouvoir justement passer de simples résidents résignés à finalement une sorte d'aventurier capable finalement de tourner en dérision l'ensemble de la structure. Donc c'est propre à toutes les institutions totales et c'est propre à tous les dominés. Les jeunes en foyer, que ça soit même à l'armée, quand vous écoutez les bidas quand ils font leur service militaire, il y a toujours ces façons de mettre en dérision l'adjudant, le juteux. Donc je vous reporte à l'émission que j'ai consacrée à Goffman aussi, autour de ces formes de distanciation que Goffman appelait les adaptations secondaires. Voilà. Donc par homologie, dans le monde de la rue, qui est aussi une sorte d'institution totale mais ouverte, les personnes rencontrées, qui d'ailleurs ont souvent été placées en foyer, élaborent un récit d'une domination non subie, alors qu'a priori on devrait avoir un récit misérabiliste où les personnes s'étalent en disant « j'ai subi ça, j'ai vécu ça ». Mais non, à l'opposé, ils vont construire des historiettes. Et c'est ces histoires aussi qu'on rencontre effectivement partout. Hein, l'héroïsme de sa condition, alors que finalement on a très peu de marge de manœuvre. Donc les histoires vont faire état de sauts de mur la nuit, de vannes contre les surveillants. Et la souffrance vécue dans la douleur de ces jours laisse la place en fait aux coups épiques qui sont vrais ou faux, qu'ils soient fidèles ou enjolivés. Alors je vais le citer, il nous disait « Je me suis toujours débrouillé pour voler mon litre de lait par jour. Depuis l'âge de 7 ans, je sais que je ne serai jamais malade depuis que je bois du lait. Moi, à la DAS, j'ai toujours voulu être à la hauteur. » Et dans la vie d'adulte, il s'agira de conserver son honneur face aux agents répressifs. Donc là, je cite Corinne Lanzarini, qui nous parlait dans son livre « Survie dans le monde sous-prolétaire » de Gilbert et Patrice. Et elle nous disait « Gilbert et Patrice rivalisent de souvenirs édifiants, vol de voiture suivi d'accidents et de retour à pied à leur squat, garde à vue qui se termine par un petit déjeuner chez le gendarme qui l'a interrogé, vous imaginez ça, servi par sa femme en plus, ou prison supplémentaire alors que la personne a posé une question insolente au juge. » Et le récit de Georges est construit de la même façon, avec tout un ensemble comme ça d'anecdotes. Alors je vais bien sûr les présenter. Donc là, il s'agit d'une anecdote, d'un récit, notamment quand Georges m'a emmené dans le Chapsa de Nanterre. Parce qu'en fait, j'essayais toujours, pendant cette démarche, soit d'être dans l'observation ethnographique des foyers, soit d'emmener Georges sur les lieux où il avait vécu, pour réactiver une mémoire en la situant directement sur les lieux où il était, pour réactiver finalement
un peu comme une anamnèse, pour réactiver, comme devant finalement une situation de traumatisme du déporté qui revient dans le camp de concentration pour pouvoir refaire surgir ses souvenirs, j'essayais toujours d'aller dans les endroits où il avait des choses à dire. Alors, je le relance justement sur un de ses récits et je lui dis « Mais vas-y, raconte-moi quand tu as fait l'appel à Nicolas Flamel, qui était un des centres d'hébergement d'urgence de la mairie de Paris. » C'était des matelas avec une couverture, sans drap. On était à moitié déchiquetés. Déchiquetés, ça veut dire bourrés. On arrivait à 6h ou 6h30, donc c'est vrai qu'on avait pas mal picolé. On prenait la douche et on allait manger. Le lit, on s'en foutait. On prenait le premier lit qui venait. Je me souviens des fenêtres qui s'ouvraient comme ça. Je passais par là-haut pour aller chercher à boire parce qu'on était en manque. Les cafés vendaient des bouteilles de vin aussi, donc je partais au ravitaillement. Il fallait que je trouve une combine au retour pour accrocher mon sac, pour le monter. Il fallait que je passe à mon tour. Là, c'était la galère, je tapais. Le mec qui m'attendait venait prendre les bouteilles de façon à ce que je ne sois pas gêné. Ou encore, dans l'exemple qui suit, la vie terne sur un squat est retournée en vie événementielle proche du polar ou du film d'aventure, avec en arrière-plan cet onérisme sexuel qui est si prégnant dans le monde sous-prolétaire. Il nous arrivait des trucs inimaginables. Alors j'ai dit, vas-y, raconte. Un jour, un garage Volkswagen avait pris feu. Nous, on était sur le terrain, avec des cadenas et des chaînes pour que personne ne rentre. Les flammes étaient montées, et tout le quartier avait été bouclé. Et je me souviens d'être sorti de la petite maisonnette par la fenêtre, parce qu'il y avait des risques avec une voiture qui était garée là. Avec le talon, j'avais cassé la vitre pour pouvoir avancer la voiture pour qu'elle ne soit pas enflammée. Il y a aussi une gamine qui s'était barrée d'un centre de rééducation. Elle était venue là et elle ne savait pas où aller. Et qu'est-ce qu'on voit débouler les quarts de flics encerclés de partout. En fait, c'était pour récupérer la fille qui avait fait une fugue. Et nous, on a eu aussi la garde à vue et tout le bordel.

Cause commune, la voix des possibles, nous nous retrouvons dans notre émission Les mondes rêvés de Georges. Aujourd'hui, l'émission porte sur l'onirisme social, donc on reste directement sur le thème de l'ouvrage qui fait le titre aussi de cette émission. Et ben, j'en profite aussi pour témoigner une fois de plus ma tristesse de savoir que Georges est mort l'année dernière au mois de mai, et ça va faire bientôt une année qu'il a disparu à 70 ans. Et je lui disais sans cesse, tu sais, Georges, t'es vraiment un miraculé, parce qu'avec tout ce que t'as bu, tes centaines et tes milliers de litres d'alcool et tout ce que tu fumais, il avait une cigarette du matin jusqu'au soir sans s'arrêter. Et Georges est mort dans son lit. A priori, il est mort dans son sommeil. Et la paix des braves pour lui, j'espère. Et du coup, voilà, il avait lu le livre et il s'était pas du tout retrouvé dedans. Un livre trop intellectuel, un ouvrage trop sociologique. Et il aurait rêvé justement d'un ouvrage plus proche de l'onirisme.

journalisme, plus proche des anecdotes, plus proche des histoires qu'il me contait. Et justement, le problème, c'est que ce livre a été construit contre ces histoires en partie, même si elle se situe au cœur de l'ouvrage. Parce que le propos, en fait, visait à comprendre aussi, de manière objective, sa position de classe et sa condition ouvrière. Et vous verrez que c'était très, très compliqué de pouvoir échapper à cette sorte de conflit. Parce qu'en fait, une des postures oniriques de Georges, au-delà, donc, je vous parlais de l'épopée personnelle sur les histoires et de l'onirisme par procuration, qui est les deux oppositions que j'ai créées en fait, dans ce chapitre sur l'onirisme social. Mais le livre entier est consacré en fait, à l'onirisme biographique et fictionnel et identitaire. Et la figure centrale de cet onirisme, c'est l'expertise alcoolique. Or, Georges s'est constitué dans la dernière période où je l'ai rencontré. Il était sorti de l'alcool et Georges se pensait comme un expert alcoolique. Et moi, par respect pour lui, pendant des mois et des mois, j'ai écouté notamment ses épopées personnelles, toutes ces petites histoires de grandeur où il arrivait à mettre à distance les surveillants dans les centres d'hébergement d'urgence. Mais aussi, pendant des mois et des mois, je l'ai écouté critiquer les responsables des associations, les déclarant incompétentes sur la question de la prise en charge des SDF. Et Georges se positionnait comme étant celui qui avait la clé pour sortir les SDF de la rue. Et il avait en partie raison, et je l'ai accompagné dans ses combats, notamment pour ceux, en tous les cas, qui voulaient arrêter l'alcool, parce que Georges savait que quand on a fini une cure alcoolique, notre système social est très mal fait et laisse les personnes, retomber à la rue. Donc ça coûte très très cher à la sécurité sociale. Et Georges disait, il faut un système post-cure. Et moi, en tant que père aidant, en tant que personne qui connaît parfaitement l'alcool, eh bien, je suis capable de les accompagner. Et je suis plus fort que les médecins et je suis plus fort que les travailleurs sociaux. Donc l'onérisme biographique de Georges, son identité terminale, quand je l'ai rencontré, c'était celle-là. Et il y a un chapitre entier qui est consacré à cet onérisme en partie vrai, en partie faux, en partie construit, en partie objectif. C'est toute la complexité de l'ouvrage et de sa biographie. Et donc, il m'a fallu aussi, quelque part, le laisser parler autour de ses critiques, autour de ses épopées. Mais aussi, il m'a fallu bien savoir quels étaient ses différents métiers. Il m'a fallu savoir combien de mariages il a eu, combien d'enfants. Il a circulé de Paris à Tours. Donc, il me fallait aussi des éléments proprement biographiques pour pouvoir mettre en place les différentes périodes de sa vie. Pourquoi il a quitté la Lozère, le parcours migratoire vers Paris, ses premières expériences chez Citroën, comment ça se fait qu'il s'est retrouvé sur le canal Saint-Martin à boire la bouteille de Riton, le légionnaire. Il a fallu comprendre tout ça. Donc il a fallu sortir du discours aussi de Georges sur l'alcool et sur l'expertise alcoolique pour pouvoir atteindre aussi, quelque part, alors vous pouvez appeler ça la violence du sociologue, mais en tout cas, voilà, ce défi d'avoir une vision objective de sa vie qui ne soit pas que son récit personnel. Or, Georges voulait que j'écrive un livre que autour de son récit personnel, qui fourmillait aussi de ces anecdotes dont je vais encore largement, abondamment parler. L'épopée personnelle, j'en ai toujours pas fini. Quand Georges donc était dans cette période des années 70, il était jeune, il était encore en pleine santé, il fumait beaucoup, il buvait beaucoup, il faisait beaucoup l'amour. Georges était très fier de me dire qu'il pouvait faire l'amour 4 fois dans la nuit avec Babette, par exemple, qui était une fille qu'il a rencontrée dans un squat. Donc la dimension sexuelle, à côté de l'expertise alcoolique, c'est aussi un chapitre entier dans l'ouvrage « Les mondes rêvés » de Georges. J'en ai fait un chapitre à part, puisque la bohème, le plaisir d'être dans la rue, c'est une épopée personnelle réelle où il y a des aventures de toutes sortes. J'y reviendrai dans les émissions ultérieures. C'est très riche. On peut rencontrer énormément de personnes, soit parce qu'on est sollicité par des hétéros qui viennent vous voir la nuit. Je renvoie au bouquin de Bruno Prott sur les sexualités saines et coulisses d'une sexualité masculine qui est paru chez Octares. Donc Georges a été sollicité aussi la nuit par des gens dits ordinaires qui venaient se faire des SDF, hommes ou femmes. Et il y avait aussi des femmes logées en HLM à proximité des lieux où ils vivaient. Donc la circulation du prolétariat
d'une façon genrée cette fois-ci. Donc des femmes logées qui venaient, mais pas du tout pour se faire un SDF, elles venaient pour avoir une relation, parce qu'il y a une culture commune, parce qu'il y a des retrouvailles dans les bars ou des discussions qui se font aux abords des commerces. Et toute cette vie, cette sociabilité est très très bien restituée dans un documentaire d'un journaliste exceptionnel qui a fait ce documentaire qui s'appelle « La tribu du tunnel », où on voit l'un des quatre SDF du tunnel de la Petite Ceinture dans le 13e aller quitter le groupe à un moment donné parce qu'il se met en ménage avec une des femmes de classe populaire habitant les HLM du coin. Et donc c'est pour ça qu'une fois de plus je dis que le terme SDF est une débilité sociologique absolue, dans la mesure où c'est plutôt la circulation entre prolétariat et sous-prolétariat qu'il faut penser. Parce que le type qui était dans la tribu du tunnel, on le pense comment ? SDF quand il est avec ses copains, et puis comment quand on le pense quand il va vivre avec la femme pendant plusieurs mois. Il sort de la condition de SDF, donc, et pourtant il reste sous-prolétaire quand même. Donc la catégorie sous-prolétaire permet d'éviter le culturalisme d'un stade finalement très étriqué, qui est celui d'un moment donné d'être SDF, comme on peut être squatteur, routard, ou trafiquant de drogue, ou bandit, ou etc. Donc toutes ces façons d'être et ces façons de faire ne sont que des extensions finalement des façons de faire du sous-prolétariat, mais aussi du prolétariat. Georges retournait à l'intérim, il retournait dans la condition ouvrière, et même pendant une période de sa vie, entre 1985 à peu près, 86 et 1995, il est retourné à Tours comme ouvrier qualifié et il a monté les échelons pour finir agent de maîtrise. En tout cas, c'est ce qu'il dit. Je ne l'ai pas vérifié auprès de SKF où il travaillait, mais en tous les cas, il me donnait beaucoup, beaucoup d'informations sur son métier en tant qu'agent de maîtrise, ce qui lui donnait une certaine latitude. Comme il était CGT, il était au CHSCT et bien sûr, comme il se pensait comme expert alcoolique, et bien même en étant prolétaire, il continuait à avoir cette identité et à faire des sortes de prévention à l'intérieur de l'usine avec le médecin que je salue aussi parce que je l'ai rencontré, qui s'est occupé de lui. Et ce médecin venait dans l'entreprise aussi pour faire de la prévention alcoolique. Donc vous voyez que la circulation entre le prolétariat et le sous-prolétariat est très pertinente et elle se retrouve dans plein de situations comme ça, entre le chômage et le travail ou entre des moments de rue ou d'intérim, de petits boulots ou de formations qui permettent d'être stabilisés en salariat. Il y a des circulations et ces circulations sont bien sûr inscrites dans le capitalisme et dans l'impérialisme, c'est-à-dire qu'elle renvoie aussi à la condition des migrants. Et là, je vous reparlerai dans une émission ultérieure de travaux de Georges Noiriel, qui sont absolument essentiels pour penser le prolétariat migrant et le prolétariat national. Donc Georges n'aimait pas tellement donc ce livre et donc ces concepts que j'utilise, épopée personnelle, onirisme social et onirisme par procuration, toutes ces catégories qui essayaient de rendre compte de ces schèmes, hein, de sa culture, de ses coupes de son cerveau. Mais il ne s'est retrouvé pas du tout. Lui, il aurait voulu que je fasse un déroulé simple de ces histoires, que je sois juste un enregistreur et une sorte de héros, comme on le disait au Moyen-Âge, de personnages qui célèbrent en hagiographie les faits et gestes des grands seigneurs ou des grands guerriers. Et en fait, je ne pouvais pas faire ça. Ça aurait été un ouvrage autre. J'aurais pu le faire après celui-là, en tous les cas, pour lui faire plaisir. Ou alors, j'aurais dû le faire avant. Je peux me sentir coupable dans cette mauvaise rencontre. Et du coup, même s'il avait toujours le livre dans la poche, il était toujours fier de le montrer à droite à gauche dans les lieux d'accueil de jour. Par la suite, il n'empêche, il a eu du mal à se le réapproprier parce que voilà, il y a tout ce problème de l'écriture et des concepts. Alors, je vais le citer à propos justement toujours de cette façon de retraduire son vécu de bohème en épopée. Je vais en parler plus particulièrement en ce qui concerne la BIF et la récupération. Donc là, c'est deux choses très différentes, hein. La BIF, c'est le prolétariat libre, je le répète, où on a souvent une patente en préfecture de police, on a un droit de récupération des métaux ou de différents objets et on les revend. Alors que la récupération, c'est juste le fait de faire des poubelles pour un usage immédiat. Donc c'est tout ce qui opposait chez Marx la valeur d'usage à la valeur marchande. Donc là, je parle de l'activité économique de récupération d'usage.
qui est donc un des trois leviers de la survie matérielle avec la Biff et la Manche. Alors je vais citer Georges. C'est quand les commerçants du marché Aligre fermaient que l'on récupérait sur le marché et on allait faire notre soupe là-bas. Et le fait de pouvoir manger chaud, c'était important parce que manger froid, tu trouves toujours. Ce sont des fins de cajot. On était les premiers servis car on faisait le déballage et le remballage. Aussi bien pour les légumes, les fruits, la viande. Donc là, vous voyez, il est SDF et en même temps, il fait des petits boulots payés avec une pièce ou un petit billet. Donc pendant quelques instants, vous voyez, il retrouve un statut prolétaire alors que quelques instants avant, il était sous-prolétaire. Donc tous ces petits boulots informels qui aussi, je vous reporte aux travaux d'Arlette Farge, tous ces petits métiers en fait, qui existaient encore jusque dans les années 70, puisque Georges a endossé ces métiers-là, étaient des métiers très très fréquents tout le long du XXe siècle, et pas simplement les crieurs pour remplacer les verres, tous ceux qui nettoyaient vos chaussures, etc. Mais il y avait une foule de petits métiers dans la rue qui permettaient justement de vivre hors de ce salariat qui finalement est très uniformisant et empêche en fait finalement de pouvoir s'en sortir par soi-même. Un des faits de gloire de Georges est d'avoir participé à la combine des clochards alcooliques, consistant à récupérer sur le port de Bercy, dans les fonds de tuyauterie amarrés sur les péniches, les restes de vin qui allaient accompagner son désir de vivre autrement. Donc je le cite. À l'époque, Bercy existait encore, où il traitait l'embouteillage des vins. Castelvin, évidemment, Judéon, Préfontaine, toutes les marques d'époque. Ça arrivait par péniche, évidemment, et une fois qu'il déchargeait la péniche dans les tuyaux, il restait toujours du vin. Donc, avec des seaux, on récupérait le vin qui restait dans la tuyauterie. C'était des quantités assez importantes de 20 ou 30 litres. C'était même pas du vol. On le faisait avec les gars qui démontaient les tuyaux. On n'était pas les seuls à connaître la combine, mais une bourrique, une barrique, on aurait pu la remplir. Il m'est arrivé de repartir avec une brouette remplie de seaux de vin. Donc, presque toutes les combinaisons sont possibles. Le bon vieux plan consistant à faire les poubelles révélait aussi parfois des belles trouvailles. Donc là, derrière l'image repoussoire de la poubelle, on va voir que dans le discours de Georges, il y a finalement une sorte d'héroïsation autour de la qualité de la nourriture quand les détritus proviennent de grands restaurants. Je le cite. La bouffe, en fait, on ne la payait même pas. Ou alors, on faisait les grands restaurants. Donc en fait, la bouffe, ce n'était pas le problème. Le problème, c'était la boisson. Jeannot récupérait des gigots entiers chez Vianney, juste au bout du pont d'Austerlitz. Il n'y avait plus qu'à faire réchauffer. Alors Georges, bien sûr, avec Riton, là il parle de Jeannot, mais Riton était soi-disant un ancien ingénieur et il cuisait les aliments à l'électrolyse. Donc je ne peux pas vous détailler ça, je ne suis pas ingénieur, mais en tout cas Georges était très très content de raconter les modes de chauffage des SDF quand on doit bricoler des fours. Le plus chiant, c'était en fait pour faire réchauffer. On faisait du feu, mais c'était juste toléré. On était sous ce pont parce que c'était le plus proche du marché Aligre où l'on faisait les fins de marché. À gauche du pont, où on se retrouvait pour manger, il y avait les sablières, qui n'existent plus. En face, l'écluse du canal Saint-Martin où je planquais mes réserves de vin volé chez les épiciers. Le soir, on allait au resto Vianney récupérer les restes. On récupérait pas mal de trucs, des gigots presque entiers. Il y avait Dupont-Bastille aussi, les grands restaurants. On allait chercher dans les boîtes de 5 kilos les fameuses choucroutes. On allait aussi à la fin du marché le vendredi récupérer du poisson sur le marché Richard Lenoir. Voilà, donc c'est cette dimension-là que j'évoque de l'épopée personnelle donne à voir entre la réalité du vécu et le discours onirique, il y a toute une porosité et toute une sorte de flexibilité. Parfois, c'est du réel direct, mais je ne pourrais pas le prouver. Parfois, c'est enjolivé et parfois, c'est totalement inventé. Mais là, cette partie de l'épopée personnelle, la reconstruction, donc le détournement du malheur pour en faire quelque chose de positif, pour en faire quelque chose d'aventurier, quelque chose finalement de drôle, en faire des histoires drôles, c'est en fait quelque chose qui est très très difficilement vérifiable, surtout quand bien sûr ça renvoie au passé. Il est la logique en fait de l'affabulation est plus facilement prouvable quand on a effectivement l'autre dimension dont je vais parler maintenant, c'est-à-dire la construction des grandeurs légitimes. On va inventer en fait des personnages qui sont plus ou moins glorieux, qui n'ont pas du tout à voir avec le monde de la rue. Donc,
Dans un premier cas, quand on parlait de l'épopée personnelle, c'est un modèle qui s'apparente à Hercule, qui brave les obstacles de la vie réelle passée, jalonné de pièges divers. Alors que là, dans cette seconde dimension de l'épopée personnelle, la pièce jouée met plutôt en scène Arsène Lupin, qui est déguisé en mondain, affranchi des contraintes. Les discours de tous les SDF que j'ai rencontrés qui étaient dans cette logique de l'onirisme social sont des aventuriers, des patrons insolites, des journalistes réputés, des dompteurs d'animaux. Donc on a notamment cette dernière figure qui est revenue à plusieurs reprises dans les récits glanés dans les centres d'hébergement d'urgence ou dans les accueils de jour. On avait des journalistes d'investigation, des grands reporters, des artistes, des grands voyageurs. Voilà. Et finalement, dans toutes ces compositions professionnelles, il y a finalement très très peu d'ancrage dans le réel, et on voit que la plupart du temps, c'est très peu probable. Alors, je vais en venir sur d'abord le passé. Qu'est-ce que Georges nous a raconté en fait dans ces figures? Eh bien, du point de vue du passé, quand Georges vivait dans un squat rue de Charenton entre 70 et 74 et qu'il était bifin, on se doute qu'il y avait peu d'opportunités pour qu'il soit simultanément journaliste. Mais dans son récit, Georges va se dire journaliste. Et quand on voit où se trouvait Libération, le journal Libération, en fait, on se rend compte qu'il était à proximité en fait, de ces zones de vie entre le marché Aligre et Bastille. Et donc, du coup, il a été peut-être un vendeur à la criée du journal Libération, mais en tout cas, ce n'est pas ce qu'il dit de lui. Voilà ce qu'il dit. Je suis resté à peu près un an à Libération. C'est moi qui l'ai créé avec d'autres. Et puis je suis retourné à la rue, et puis voilà. Il se crée Libération, donc j'ai connu des personnes à l'origine de Libé. Donc vous voyez comment ça circule entre j'ai créé Libération, puis après j'ai connu des personnes à l'origine de Libé. Donc ça, c'est des premiers discours que j'enregistrais quand j'ai fait la rencontre de Georges. Ça a mis des mois et des mois et des mois pour sortir de ce discours. Comme je vous l'ai dit, pendant presque 2 ans, Georges a tapé sur Emmaüs, puisqu'au tout départ, mon terrain, c'était sur Emmaüs à partir de 1995. J'ai rencontré Georges en 2001. Et il n'arrêtait pas, en fait, de critiquer toute la direction d'Emmaüs parce qu'il voulait absolument créer un centre de post-cure. Alors imaginez un SDF, un type qui est en centre d'hébergement d'urgence, qui vient de sortir de l'alcool, dont les responsables d'Emmaüs savent que c'était un type qui était complètement défoncé, puisque Georges a failli mourir quand il était pris en charge par Emmaüs. Juste avant, il était dans une sorte d'armoire électrique à côté de l'entrée du tunnel du Châtelet. Et là, il était vraiment en piteux état et il a fait un coma de presque 12 jours. Suite à quoi il a été compagnon, il s'est mis au vert à Esteville, qui est en Normandie, c'est un des lieux où vit l'abbé Pierre. Et après, il est revenu sur Paris en étant compagnon à Paris. C'est d'ailleurs la photo qu'il y a sur la page du livre où il est compagnon de Paris au 18 rue de l'Aude, après avoir été compagnon à Esteville. Et donc voilà, Georges prétendait révolutionner le travail social, la sortie des SDF, comme je vous l'ai dit. Et donc, bien sûr, il était la risée de toute la direction. Moi, je le croyais. Moi, je le croyais parce que c'est vrai que les gars qui sortent de cure, quand ils retournent à la rue, ils se remettent à boire. Et rien n'est fait pour établir un pont entre le gars qui veut s'en sortir et puis après, il retourne à la rue, mais il n'y a pas de dispositif pour pouvoir l'accompagner. Et Georges, en tant qu'ancien, je reviendrai sur l'alcool, c'est très important dans la biographie de Georges, Georges avait ses compétences. Et d'ailleurs, aujourd'hui, je bosse sur la Pérédance, j'ai fait des émissions là récemment à la radio sur Cause Commune, bien sûr. Et je vais bientôt inviter un membre du travail social, un responsable du travail social, qui vient de sortir un bouquin sur la Pérédance. Et j'ai passé 2 ans à l'Armée du Salut à bosser là-dessus. Georges était un des premiers Pérédants dans le domaine de la rue. Il était à la fois dans l'onirisme, à la fois dans le rêve, mais aussi dans une sorte d'onirisme biographique, c'est-à-dire une vie alternative, ou dans une des dimensions de sa vie alternative, c'était de se dire « je suis capable d'inventer un nouveau travail social ». Donc vous voyez que l'onirisme, ce n'est pas que de l'imaginaire. Ça comprend de l'imaginaire, on enjolive ou on invente, mais ça comprend aussi de l'alternatif. Ça comprend de la capacité à inventer. Et c'est aussi pour ça qu'on les appelle les experts du vécu. Et c'est aussi pour ça que, sans vouloir être pédant, j'ai un immense respect
pour une grande partie de ces gens qui sont capables, alors même qu'ils sont confrontés à des situations terribles dans la rue, ils sont capables d'avoir les ressources pour pouvoir inventer et proposer des choses qu'on n'écoute pas parce qu'on les considère comme des déchets sociaux, parce qu'ils sont dits SDF, alors qu'en fait, ils ont une expérience extraordinaire sur plein de côtés de la vie. Voilà. Donc, sans populisme, en étant très méfiant de Georges, je vous l'ai dit, hein, j'essayais de faire de l'objectif aussi, j'étais très méfiant. Mais voilà, quand Georges nous dit qu'il a inventé Libération, vous pensez bien que je suis persuadé que c'est l'onérisme social fictionnel à 100%. Par contre, il a pu peut-être écrire des petits papiers dans Libération, mais en tout cas, je lui ai demandé de m'en montrer et j'ai pas eu. Ou en tout cas, peut-être qu'il a vendu Libération. Donc je reprends la citation. Il se crée Libération. Donc j'ai connu des personnes à l'origine de Libé. On écrivait des articles. On se réunissait dans un immeuble au quatrième étage et on écrivait des articles pour Libération qu'on vendait à ce moment-là sur le marché à Ligre. Donc vous voyez comment il mélange sa vie personnelle avec Libération. Et en 74, c'était en 74. À l'époque, il y avait le général de Bénouville, vous voyez, hors sujet total, on se demande, un grand résistant. Il y avait des élections législatives, en face il y avait Roger Hanin, le beau-frère de Mitterrand. On avait été lui demander ce qu'il pensait, s'il était élu, ce qu'il pensait faire pour les personnes à la rue. Donc vous voyez là, c'est aussi la dimension faiblement constituée politiquement de Georges. Ce n'était pas un grand idéologue, Georges. Et même s'il a toujours été militant au Parti communiste et à la CGT, voilà, il se mélange un peu les pinceaux, parce que être à Libération et aller voir le général de Bénouville ou Roger Hanin, ce n'était pas exactement cohérent par rapport à son discours. On a été déçus avec Roger Hanin, parce que dans son programme, il n'y avait rien concernant les personnes SDF, surtout pas dans les années 70 en plus. Il a eu du mal à nous répondre d'ailleurs. Voilà. Donc, Georges s'inscrit donc dans ce grand mouvement de cette reconquête de soi, lorsqu'il rapporte qu'il est fondateur de Libération, et puis qu'il a été journaliste au quotidien. Il a peut-être été pigiste une fois ou deux, ou distribué des journaux, mais en tout cas, voilà. Il a peut-être même assisté à des interviews dans la rue ou dans le journal, dans sa période gauchiste en tous les cas. Mais l'essentiel demeure cette volonté de s'incarner dans un grand personnage. Cette façon donc d'être dans une reconstitution sur des personnages fictifs, hein, une épopée personnelle à travers des personnages fictifs. Donc là, en l'occurrence, c'est un journaliste. Voilà. Un autre exemple en fait édifiant de son onirisme, c'est quand Georges se pense comme étant un sélectionneur national, Georges, en fait, a organisé un match de football. Et là, il va en partie pomper, en fait, parce que son frère aîné était un joueur de football local en Lozère. J'ai retrouvé d'ailleurs à Mende, en allant en Lozère avec lui, un type qui tenait un restaurant et qui nous a sorti un livre avec la photo de son frère dans une équipe de football. Et le gars, en fait, se souvenait très bien de son frère comme étant une petite vedette locale. À noter qu'il était à la fois un grand sportif, mais aussi un militant communiste fréquemment arrêté au domicile par les gendarmes. Donc son frère Gérard est footballeur. Georges va endosser une partie de son identité, parce qu'il l'a sans doute accompagné lors des matchs, et il va broder autour de cela en se transformant en grand organisateur d'une rencontre avec d'anciens éminents champions de football. Je le cite. J'étais dans un CHRS. C'était au début des années 1980 à Tours. Un CHRS, en plus, c'est un centre d'hébergement et de réinsertion sociale. Donc vous imaginez, Georges était déjà... il était toujours SDF, quoi. J'ai fait de l'intérim chez BIS. Le directeur était un ancien joueur professionnel de l'équipe de Reims. Et moi, j'avais joué contre lui en Lozère. Donc déjà, c'est pas Georges qui joue au football, c'est Gérard, son frère. On avait fait venir l'équipe de Reims, qui était tombée en deuxième division pour remonter un peu la trésorerie du club, parce qu'on n'avait plus de thunes. Alors, on les a fait venir. Il y avait Coppa, Fontaine, Piantoni, toute la clique à l'époque. Donc je me pointe à BIS et il me demande ma carte d'identité. Il voit que je suis né à Mende. Et il dit « Ah, j'ai joué à Mende. J'étais jeune stagiaire professionnel à Reims, j'ai joué à Mende. » Alors je lui dis « On a joué ensemble l'un contre l'autre. » Alors, je vais vous évoquer cette autre fiction, en fait, professionnelle. Hein. Je vous résume encore l'épopée personnelle, la reconstruction du malheur en bonheur, ça on l'a évoqué, et maintenant on est sur la partie la création de personnages fictifs. Hein. L'épopée personnelle, cette fois-ci, à travers des personnages fictifs. Et je finirai là-dessus pour cette émission.
C'est en fait un test que j'ai fait, parce que bien sûr, j'avais commencé à deviner que l'onérisme social, que je connaissais par bien sûr d'autres travaux et d'autres récits que j'avais bien sûr emmagasinés avant de connaître Georges, mais j'en avais voilà, pas une idée encore vraiment théoriquement affirmée. Je commençais à travailler sur cette notion avec Corinne Lanzarini, avec qui je travaillais à l'époque. Et là, c'est un truc un peu à part. En fait, j'ai voulu tester Georges. J'ai fait de l'expérimentation, comme Stanley Milgram en fait a fait une expérimentation en prenant des étudiants et en les déguisant en faux bourreaux pour en fait tester les capacités de civilisation des gens. Donc vous connaissez cette fameuse expérience qu'a fait le film Ico Micar. Et on a donc cette expérience de psychologue, la démarche qui consiste en fait à mettre en scène des gens, etc. Alors moi, j'ai pas fait une expérimentation avec des gens que j'ai positionnés dans des scènes et des jeux pour leur dire, voilà, monter les décharges électriques. Et bien sûr, les gens qui recevaient les décharges étaient des personnages qui jouaient la douleur, bien sûr. C'était des comédiens. Et voilà, donc ça, cette grande expérience de Milgram, c'est une très grande recherche scientifique sur la capacité à tuer sur ordre. Hein. C'est une critique de la modernité et de la soumission à l'autorité bureaucratique. Eh bien, j'ai essayé de faire une petite expérimentation. Donc, je l'ai testé en situation parce que je sentais qu'il me mentait à nouveau en inventant le fait qu'il avait créé une cellule communiste à Amende. Donc, ce fut le seul moment où j'ai tenté de pousser à bout Georges dans la construction de son épopée personnelle. J'ai senti que s'il avait été toujours un militant communiste et un encarté cégétiste absolu, il n'était point un idéologue, un militant doté d'un capital culturel acquis dans l'appareil syndical. Il avait montré pendant les années chez SKF, où il était devenu délégué du personnel en charge de l'hygiène et de la sécurité, des réelles qualités d'organisateur. C'était indubitable. Et comme je vous l'avais dit tout à l'heure, avec un médecin, il avait monté une entreprise de prévention alcoolique. Mais là, par rapport à ce qu'il commençait à me raconter, je me suis dit, bah, on va aller au bout de son raisonnement et on va essayer de voir jusqu'où il est capable de persévérer dans le fictionnel. Donc voilà, donc, Georges nous dit qu'il a créé un cercle des jeunesses communistes. Voilà. Donc je vais lire cet extrait et je finirai donc, sur cet extrait. On reprendra les analyses une autre fois, mais il est important de bien sentir tous cette sorte de construction en acte, où il va s'emmêler les pinceaux, où il est mis à mal. Alors c'est un faiseur d'histoire, là vraiment déjoué, on pourrait dire, et où il fourmille d'hésitations, d'approximations, et à chaque fois je lui demande des précisions, au lieu de me contenter d'enregistrer son récit, et du coup il s'enferre, et il s'enfonce inéluctablement dans le mensonge. Mon père était sympathisant communiste, mais mon frère Gérard, lui, militait pour le FLN. Il collectait des fonds. Les gendarmes sont venus plusieurs fois à la maison. Moi, j'ai pas été endoctriné comme lui pouvait l'être. Mais j'étais à côté, en mai 68, de Cohn-Bendit et Gessmar. Donc je passe sur cet onirisme-là aussi, où il était devant, à chaque fois dans les manifs avec Cohn-Bendit et Gessmar. Et c'est un gars du parti qui m'a dit « tu devrais constituer quelque chose au collège ». Donc j'ai constitué le cercle des jeunesses communistes à Mende. Je fréquentais, j'allais tous les matins à la boulangerie, et donc y avait un mec qui travaillait avec mon frère Gérard. Le matin, j'allais au fournil lui donner un coup de main. Je coupais la pâte et je parlais avec ce gars-là. Il me racontait la résistance, il avait une trentaine d'années. Il était mon correspondant quand j'étais en internat. Je lavais mon linge sale chez lui le dimanche. Oui, mais revenons aux jeunesses communistes, le pourquoi de ta création. Il y avait deux endroits où le PC se trouvait, la librairie et la boulangerie. Donc je voyais tous les membres du PC chez lui, donc voilà. Mais comment concrètement tu as fait pour créer les jeunesses communistes? Le secrétaire m'a dit comment organiser un cercle de jeunesse communiste, comment on s'y prend? Oui, mais alors comment? Voilà, les jeunesses communistes, ce que c'est, bon. Et puis en cas de politique, on commençait à parler de politique. Et puis bon, on a discuté entre copains au collège. Mon frère était vachement respecté au collège par rapport à sa carrure, donc première digression. Il régnait en maître, si tu veux. Mais moi, un bleu, j'étais respecté parce que j'étais le frère. Donc, il pense que le respect a à comprendre son statut, en fait, de secrétaire de cercle. Donc, Raymond, tout le monde le craignait. Moi, le racketage, j'ai connu ça. Je racketais le mec pour avoir des cigarettes. Donc là, on voit que c'est déjà peu en accord avec la morale du Parti communiste et hors sujet, en plus. Qu'est-ce que tu as fait concrètement dans ce bahut pour organiser le cercle? C'était clandestin? Non,
On faisait nos réunions dans la cellule du PC. Le jeudi, on allait dans la cellule du PC. Mais vous étiez mineur. Oui, il y avait des gars qui venaient d'Alès parce qu'il y avait beaucoup de communistes là-bas. Donc déjà, on se demande dans quelles conditions de transport pour faire des dizaines de kilomètres. Comment on t'appelait ? Secrétaire de la cellule des jeunesses communistes. Donc je vendais l'Avant-Garde, le journal des jeunesses communistes. Et puis voilà. Mais t'avais un supérieur ? Oui, sur le chemin de l'école, je rendais des comptes. Il y avait ça, ça, ça. Et puis voilà. Je faisais un compte-rendu oral. Et puis après, il pouvait donner des idées sur les problèmes qu'on rencontrait. Il pouvait écrire un article dans l'UMA ou l'Avant-Garde. T'avais aussi Femme de France. Et quand j'ai été dans le Sud, donc un temps chez son frère Gérard, j'ai refait un cercle dans la ville du Sud, au lycée technique. Tu distribuais ton journal Amende ? Non, non. Mais c'était quoi tes élucubrations de jeunes militants ? Ben nous, si tu veux, il y avait quand même... on parlait des règlements intérieurs. Donc rien sur la politique nationale, sur les luttes locales, sur un cadrage politique en général. Si tu veux, nous, ce qu'on pouvait parler... c'était rapporté par... y avait des professeurs qui avaient les échos, donc là, on ne comprend rien. Il y avait Boulet, qui était prof de physique, un communiste. Il y avait quand même toujours... il en parlait à Boulet, le gars du parti. Et Boulet en parlait au surveillant général. On pourrait faire ceci, on pourrait faire cela. Au niveau du foyer, par exemple, pour avoir le droit de fumer. Mais qu'est-ce que tu disais à ton responsable départemental ? Oh, on ne se voyait pas souvent, il était au niveau départemental, si tu veux. Et puis, il était pion, donc les problèmes que je rencontrais, il les rencontrait dans son lycée. Mais tu as des souvenirs de discussion avec le pion, quand même ? Ah si, avec lui, ce qu'on pouvait faire, ce qu'on avait envie de faire, les idées, donc lui, il les faisait remonter. Mais bien souvent, c'est con à dire, mais c'est tu chopes une heure de colle et lui, il s'arrangeait pour te la faire sauter. Je le chopais au bar où il y avait tous les instituteurs. Mais qui t'a fait ta conversion au Parti communiste ? Gérard, ton frère ? Non, il savait, mais je lui en parlais jamais. Il avait des antennes. Pourquoi ? Je sais pas, c'était comme ça, la réaction qu'il aurait pu avoir. Parler politique avec mon frère, j'étais gêné. Mais alors, je comprends pas, parce qu'il aurait été fier de voir son frère communiste. J'avais peur de passer pour un imbécile. Je me souviens d'avoir lu des livres de Karl Marx, avoir lu des trucs sur Karl Marx. Je me souviens les avoir lus, mais en cachette. Je rangeais bien le livre, il était maniaque. Mais pourquoi le boulanger t'a convaincu ? Je sais pas, il a dû voir en moi qu'il y avait quand même... Il n'avait pas de peine à me convaincre. Pour moi, c'était le même son de cloche qu'à la maison, c'était la même réalité. Et puis voilà, quoi. Il n'y a pas eu grand-chose à faire. Alors il se lève, regarde par la fenêtre. Ah, il y a une nana là-bas, elle est pas mal. Donc, je cherche la digression. Bon, comme je te dis, c'était comme ça. Il y avait des clans, la droite, la gauche... Moi, j'étais gamin, presque, tu réalises, mais quand t'es gamin, tu le ressens d'une autre manière. On ressentait qu'il y avait quelque chose, mais quoi ? Nous, on avait des galoches, et eux, les bourges, ils avaient des beaux souliers. Donc après, il y a toute une digression sur les chaussures en hiver. Mais quand tu deviens secrétaire du Parti communiste et des jeunesses communistes, ça te fait rien ? Je l'ai vécu. C'est important, dans la mesure où j'avais accès, si tu veux, vis-à-vis de certains profs, de certains pions. J'étais vu autrement... j'avais des contacts avec Roger Carodi. Donc là, il fait encore une digression, puisqu'on sort de la Lozère pour revenir sur Paris. Ça m'a permis de connaître des personnes auxquelles peut-être je n'aurais pas eu accès. Mais tu posais jamais de questions à ton frère ? Non, jamais, j'osais pas. Pour moi, c'était une idole, au niveau du foot aussi. Mais est-ce que tu étais un intellectuel communiste ? J'aimais beaucoup l'histoire, la poésie. Je lisais un truc, je le finissais, hein. Souvent, je lisais un bouquin et souvent, le titre ne correspondait pas. Je lisais Rouquette, Mistral, des trucs d'aventure, Le Grand Silence Blanc, La Gloire de mon père de Pagnol, Paul Valéry, Lamartine, La Fontaine. Donc, vraiment, tous ces ouvrages n'ont rien à voir avec la culture communiste. Et certainement, en tout cas, Lamartine. Et sans doute aussi Pagnol. Donc, sa sœur Aline et son mari, mais je ne pourrais pas développer ici, je le ferai lors d'une prochaine émission, ont aussi confirmé dans les propos que Georges était en permanence en train de leur raconter des histoires. Voilà. Donc c'est sur ce moment de restitution épique qu'on va se séparer avec un dernier morceau de Billy Joel, « The River of Dreams ».

Bien sûr, selon l'expression de Philippe Buton, des lendemains qui déchantent. Eh bien, c'est cette partie-là, effectivement, qui est très peu travaillée par la science sociale, et c'est pour ça que j'avais proposé, lors de cette première émission, consacrée quand même essentiellement aux figures de l'onirisme social, pour ne pas commencer par la partie théorique qui est peut-être plus indigeste pour l'auditeur, je souhaitais donner des éléments d'éclaircissement qui lui permettent de comprendre qu'en fait on fonctionne essentiellement sur une sociologie du dedans et très peu sur une sociologie du dehors. Finalement, le dehors est toujours associé à l'inintéressant, à l'exotique, au secondaire, aux marges, et le dedans, c'est ce qu'il y a de plus important. Ce sont les économistes qui nous parlent du G20, qui vont nous parler de sociologie du travail, de la position de la CGT par rapport au licenciement de telle ou telle branche, telle entreprise. Ce seront les gouvernants qui sortent du Conseil des ministres. Ce sont même les grands sportifs qui régulièrement, Coupe du Monde, Championnat d'Europe, etc., Jeux Olympiques. C'est du dedans. Ce sont des places, ce sont des choses organisées par la société. Ça renvoie à l'ordre social, ça renvoie à la hiérarchie sociale, ça renvoie à la stratification, ça renvoie au monde des places qui sont consacrées par des salaires, par des médailles, par des gens reconnus, des reconnaissances, du capital symbolique. Et le dehors est finalement très peu pensé. D'ailleurs, en sciences sociales, la nuit, par exemple, à l'opposé du jour, où il y a le travail, où il y a les performances, où il y a la vie sociale, eh bien, la nuit est un secteur quasiment inaperçu de la science sociale. D'ailleurs, lors d'un des derniers congrès de sciences politiques, il y a quelques années, un groupe de chercheurs s'est proposé justement de réfléchir à ce concept de nuit en sciences politiques. Et c'est dans le cadre de ce groupe, d'ailleurs, que j'ai sorti un article paru dans la revue Culture et Conflits sur les maraudeurs d'Emmaüs, avec lesquels j'avais tourné au début des années 2000, pendant quelques années, de manière irrégulière, mais tout au moins pendant plusieurs années. Et ce monde de la nuit, ce monde de, voilà, des boîtes de nuit, le monde des gens, infirmières ou médecins qui travaillent 24-24 et qui travaillent aussi de nuit, tous les personnels qui continuent à faire tourner la machine de nuit, voilà. Donc les marges, c'était notamment la nuit, mais c'est aussi l'illégal, c'est aussi ceux qui sont dehors, qui sont hors place, qui sont hors jeu, comme on le dit, ceux qui sont les out, disait Touraine. Et en réfléchissant à toutes les formes de sortie, finalement, du monde social, on peut avoir des sorties conformistes, c'est le cas du tourisme, des voyageurs qui aujourd'hui font le chou gras des émissions télévisées. Il y a énormément d'émissions qui proposent justement de l'exotisme, de l'aventure à tout point de vue. C'est très, très, très ancré dans la mode actuellement. Et il y a aussi les sorties de ceux qui sont en défection, qui sont en rupture. Et ça peut être aussi bien le jeu, l'addiction dans l'alcool, les drogues, que le fait d'être dans ce que j'appelle l'onirisme social au niveau des fictive storytelling, c'est-à-dire ces fictions, ces narrations que les gens inventent, ces récits pour soi, glorieux, qui ont fait la première émission. Et dans cette première émission, j'avais donné à voir quelques éléments de l'onirisme de Georges, notamment le fait qu'il avait dit qu'il avait participé à l'invention du journal Libération, qu'il avait organisé un championnat de football avec une équipe de première division, avec Fontaine et Coppa de l'époque, ou qu'il avait fondé, créé une cellule communiste à Mende. Et j'avais dit que j'avais fait exprès de ne cesser de lui poser des questions pour l'embrouiller et aller voir jusqu'où il pouvait mentir dans cette édification fictive et imaginaire de son identité. Et c'est pour ça que j'avais lu ces extraits. Voilà. Donc tout, une fois que voilà, ce rappel a été fait, il faut que je revienne sur des choses qui permettent d'aller un peu plus loin que ce que j'avais dit. Au départ, je parlais essentiellement d'onirisme social du point de vue symbolique. C'est-à-dire qu'en fait, je concentrais la réflexion essentiellement du point de vue du discours. Et dans ce discours, non pas le discours factuel, j'ai été manger dans tel restaurant social, je me suis rendu dans tel accueil de jour, j'ai dormi de telle façon dans un centre d'hébergement d'urgence. Non,
les discours qui m'intéressaient, c'était effectivement des discours fictifs, des discours de recomposition de soi, où on se crée des métiers, où on se crée des activités qui ont guère de chance d'avoir existé. À tout le moins, on les enjolive fortement. Et j'avais insisté essentiellement sur cette dimension fictionnelle, sur deux dimensions. L'épopée personnelle, où la personne reconstitue sa vie finalement, où il y a des parts de vrai, il y a des façons de repenser son passé en l'enjolivant, par exemple de faire du négatif du positif, de faire de la vie triste en foyer quelque chose d'aventureux, où la personne va célébrer sa capacité à détourner le règlement, comme Georges le disait, pour aller chercher de l'alcool à l'extérieur et revenir dans le foyer sans se faire avoir par les gardiens. Voilà, c'est le principe de toutes les institutions totales où effectivement les individus, y compris des élèves officiers que j'avais suivis à une époque et qui, le dernier jour de leur formation, dans leur pratique rituelle, disparaissent. Les instructeurs ne vont donc pas pouvoir leur transmettre une formation le lendemain. Et cette escapade rituelle, effectivement, est une façon, là aussi, de produire une inversion momentanée qui participe de cette épopée personnelle qu'on pourra raconter après en disant « Tu te souviens, dans notre promo, quand on était parti à 3h du matin, on avait pris le bus et on s'était rendu dans telle ville où on avait fait la fête pendant toute la nuit et on est rentré au petit matin avec des instructeurs furieux. » Eh bien, l'épopée personnelle, le négatif en positif, ça existe très très fortement chez les gens qui n'ont plus rien et qui vont se reconstituer une identité, soit par exemple les jeunes de cité autour des notions de respect, respecte-moi, il m'a regardé dans les yeux, il ne me respecte pas. Donc cet impératif de la présence de soi, ça peut être cette reconstitution de passé enjolivé ou totalement imaginaire qui permettent à la personne de se grandir et de donner à voir finalement des formes de célébration qui n'ont guère de chance d'avoir existé. Et j'opposais cette épopée personnelle en nom propre, soit en reconstituant, reconvertissant le malheur en bonheur, soit en inventant des scénarios comme Georges qui a organisé une partie de football ou qui a inventé Libération. Et l'autre côté, c'était l'onirisme par procuration. C'est-à-dire qu'on n'est pas directement au premier poste, au premier plan de l'étude, mais on va dire, j'ai croisé Yannick Noah à la sortie d'une boîte de nuit, je connais une milliardaire qui m'a donné de l'argent, mais j'attends un peu avant de m'en sortir avec elle. J'ai récupéré des tableaux, des dessins griffonnés, des esquisses au coin d'une table d'un peintre très célèbre, et je les ai déposés en banque. Et j'attends le moment opportun pour pouvoir les vendre et revenir au monde normal. Voilà, ça fait partie de toute cette seconde dimension de l'onirisme social. Cet onirisme social, littéraire, symbolique, ne doit pas nous faire croire que ça reste au niveau symbolique. Et je disais qu'à propos de la vie de Georges, l'onirisme social est une construction à la fois symbolique et pratique. Dans la première émission, j'avais essentiellement insisté sur la dimension symbolique, celle qui est la plus facile à comprendre, le rêve. Voilà. Et ce rêve, effectivement, chez les dominés, s'oppose, on va dire, au rêve de la plupart des gens de la vie ordinaire, parce que ce sont essentiellement des rêves absolus. Et je disais un mot justement sur cette opposition entre les rêves relatifs et les rêves absolus. Les rêves qui sont absolus, ce sont des inventions totales. Alors que les rêves relatifs sont des inventions momentanées, relativement crédibles, où on va toujours être connecté au réel, d'une manière ou d'une autre. Donc par exemple, si on croise les rêves absolus des SDF avec le passé, eh bien, on retombe sur les épopées personnelles. Donc, rêve absolu plus rêve rétrospectif, ça donne l'épopée personnelle. Les rêves absolus vers le futur, vers la rêverie de projet, eh bien, c'est ce que je vous disais avec les gens qui disaient qu'ils pouvaient s'en sortir grâce à de l'argent caché. Donc, je connais un milliardaire ou je me suis marié avec une femme qui n'attend que moi, mais j'attends encore un peu, etc. Mais ça peut être dans le monde ordinaire aussi, tous les rêves associés au jeu de loterie. Le loto, effectivement, fait rêver des millions de personnes, même s'il n'y en a que un ou deux qui gagnent chaque semaine.
Et si on va du côté des rêves relatifs, eh bien c'est là où on recroise beaucoup plus de réel de la vie de tous les jours. Les gens de tous les jours rêvent par exemple. Alors, il peut y avoir de temps en temps des rêves absolus dans la vie de tous les jours. Par exemple, les salariés qui rêvent de tuer leur patron parce que voilà, il y a eu un conflit avec le directeur des ressources humaines ou autre. On peut avoir des fantasmes comme ça, des rêves de liquidation parce que ça nous fait du bien. Et voilà. Mais la plupart du temps, dans la vie sociale ordinaire, les rêves relatifs, quand par exemple ils sont associés aux rêves rétrospectifs, donc au passé, eh bien on refait le film d'une situation qui n'a pas tellement bien marché. On refait une réunion qui a foiré. On refait le scénario d'un conflit conjugal qui a dégénéré. Voilà. Et souvent, on est voilà, du côté des enfants dans ces rêves très fréquents qui sont... alors, on pourrait dire parfois peut-être absolu quand l'enfant rêve d'être Superman, mais c'est souvent des rêves relatifs quand l'enfant se souvient d'une humiliation dans la cour de récréation par un leader ou par quelqu'un de plus fort que lui, et il essaye de refaire le film d'une situation où il aurait pu changer la donne en ayant un autre comportement, en ayant mobilisé d'autres ressources. Et du côté des rêves relatifs qui vont vers le futur, vers la rêverie de projet, on a effectivement l'ensemble de la société qui fonctionne comme ça. On a le tourisme, bien sûr, à travers le voyage. On a, bien sûr, tous les plans drag où les rêves relatifs se mêlent aux rêves de projet, aux rêveries de projet à travers ben, je fonctionnerai comme ça, je vais lui dire ça, je vais essayer, bon, par rapport notamment à des filles inaccessibles. Mais c'est aussi toute la question de la mobilité sociale. Tous les rêves, tous les projets des personnes qui parfois... vont transmettre sur la génération suivante leurs propres attentes, leurs propres anticipations, en essayant d'une génération sur l'autre à grimper, de passer d'ouvrier à instituteur, et puis instituteur à professeur d'université. Il y a beaucoup d'instituteurs qui font des professeurs d'université. Voilà. Donc ce cadrage entre rêve absolu et rêve relatif, dans la dimension du passé ou du futur, nous permet de voir que finalement, les SDF ou les sous-prolétaires ne sont guère différents de nous, si ce n'est qu'ils ont plus de rêves absolus que de rêves relatifs, mais dans la société, il y a de manière assez générale cette disposition aussi à être toujours dans plus que ce que l'on a. Merton déjà parlait des frustrations des acteurs et toujours le fait qu'on se positionnait par rapport au groupe de référence, non pas au groupe d'appartenance, mais au groupe qui est au-dessus de soi. Et c'est en fonction de la jalousie et de la frustration que l'on éprouve par rapport au fait qu'on voudrait accéder au groupe immédiatement supérieur qu'on essaye de se mobiliser, de faire des efforts, d'économiser, de séduire un patron ou un chef d'équipe, de faire des formations du soir pour y arriver, etc. Mais tout ça est associé effectivement à des projets, et parfois à des projets qui sont inaccessibles, et on en restera au stade intermédiaire, même si on rêvait d'être expert comptable, on finira comptable. Si on rêvait d'être un grand philosophe, on finira professeur de philosophie. Voilà, donc je disais qu'effectivement, il ne fallait pas oublier la dimension pratique dans ces rêves, et on voit que dans les rêves relatifs, il y a une connexion avec la pratique, puisque les projets que l'on peut avoir, les attentes, les rêves diurnes, « Ah, j'aimerais tant pouvoir changer de métier, j'aimerais tant pouvoir faire ce métier-là », mais c'est possible, on peut toujours suivre une formation. Eh bien, c'est le point de vue que je vais développer aujourd'hui, en ouvrant un peu plus l'onérisme social vers la pratique. Et si on sort de l'onérisme comme épopée, si on sort de l'onérisme comme procuration, on voit alors que dans la vie de Georges, à travers le livre que j'ai écrit sur lui, sur sa vie, Les mondes rêvés de Georges, on voit alors se découvrir trois pôles, finalement, de pratique. La première dimension, c'est la sexualité. Une sexualité d'onérisme absolu, avec beaucoup de fantasmes de Georges autour des possibilités de séduire une femme, et aussi des rêves relatifs, puisqu'il a quand même pu avoir des conquêtes, et j'ai pu suivre Georges dans ses pérégrinations amoureuses et affectives. Il y a, à côté de cette vie rêvée dans la rue qui a conduit Georges vers cette bohème, avec ce mode de survie que j'ai rapidement décrit, de la bif, hein, du bifin qui récupère et qui revend, mais aussi du récupérateur qui consomme tout de suite les choses, et puis de celui qui pratiquait la mendicité. À côté de ces formes économiques de la survie, il y avait toute cette bohème, toute cette rêverie pratique, à travers notamment la liberté sexuelle. Et j'y reviendrai. L'autre dimension,
Ce sont les jeux de rôle. Georges, en fait, a eu beaucoup de postures, beaucoup de manières d'être, concrètement, dans son rapport à ce qui a été aussi fondamental dans sa vie, c'est-à-dire l'alcool. Et ces jeux de rôle,

0: qui devient un médiateur dans la rue ou dans les associations. Je l'ai fait avec Georges dans les foyers de la mairie de Paris. Il a aidé directement des SDF et il a été directement expert alcoolique. Donc vous allez me dire, mais là, c'est plus de l'onérisme, c'est réellement quelque chose qui a été fait. Oui, mais vous allez voir qu'il y a tout un ensemble de référentiels avant qui font qu'il s'est pensé comme étant le sauveur des SDF à travers son discours, sa posture, sa prise en charge des SDF. C'est pas simplement un discours avec un SDF pour lui dire arrête l'alcool ou autre. C'est toute une cosmogonie que Georges a développée autour de son savoir-faire et son savoir-être, ce que certains psychologues finalement auraient appelé peut-être une toute-puissance. Et bien cette grandeur-là, effectivement, s'est retrouvée aussi bien à la rue qu'en usine quand il a été à la CGT, à la CHSCT, au comité d'hygiène, où il a œuvré là aussi avec le médecin alcoologue pour faire des actions de prévention contre l'alcool. Donc on va revenir là-dessus, mais on voit que là, on glisse hein, du symbolique vers la pratique. On va reprendre tous ces figures-là après une courte pause musicale.
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Voilà, nous nous retrouvons dans notre émission consacrée donc à ce second volet de l'onirisme social, les mondes rêvés de Georges, sur Cause Commune 93.1. Alors la sexualité, tout d'abord, puisque l'onirisme de Georges, je le rappelle, c'est la sortie du monde ouvrier. Georges donc est un jeune prolétaire sans diplôme qui va quand même, quand il vit sa vie de jeune fils d'ouvrier en Lozère, à Mende, va avoir un cheminement scolaire assez difficile.

Il va souvent faire des fugues. Sa mère meurt très, très tôt, quand il a 8 ans, et son père quand il a 16 ans. Donc il se retrouve très rapidement orphelin quelque part. Et c'est son grand frère et ses grandes sœurs qui vont s'occuper de lui. Il va finalement aller en internat. Il va obtenir un niveau CAP en tourneur-fraiseur. Et de proche en proche, finalement, il va finalement errer dans Mende une fois sa majorité. Il a plein de petits boulots que je retrace dans sa vie à Mende, et ses sœurs qui sont déjà montées sur Paris pour devenir ouvrières, sauf sa grande sœur qui fait un beau mariage avec un entrepreneur. Eh bien, sa seconde sœur ouvrière qui bosse chez Citroën va le faire entrer, lui et son petit frère, chez Citroën aussi. Donc dans les constructions automobiles, hein, on est sur du Charlie Chaplin, les temps modernes, la construction des voitures avec les OS. Et lui, qui était marchand de vin, qui était maçon improvisé, qui faisait plein de petits boulots, va donc monter sur Paris. Et ce schéma de vie classique, finalement, à la fois être ouvrier, parce que fils d'ouvrier, et aussi tenter la migration pour avoir une meilleure perspective professionnelle, armé d'un petit diplôme quand même, où il était finalement P1, pour subir un stage chez Citroën pour devenir P2, eh bien, Georges va à un moment donné découvrir la grande usine à Paris avec le métro, et lui qui voyait le Paris Lumière, eh bien, voit le Paris Enfer. Et ce Paris Enfer, finalement, il y serait resté s'il n'y avait pas eu mai 68. Mai 68 va être, donc c'est un chapitre important du livre, mai 68 va être une période fondamentale de coupure propice à sa bifurcation. C'est grâce à mai 68 que Georges va vivre le Paris de la bohème, une bohème politique, une bohème de la grève générale, où tout le monde finalement arrête de travailler, où tout le monde discute. Georges se plaît là aussi au onirisme à plein tube. Il se plaît à dire qu'il était en tête de manifestation avec Cohn-Bendit et Alain Gesmard. Donc, ça serait même drôle de vérifier ça sur toutes les images audio qu'on peut avoir des meneurs de mai 68 pour vérifier cette information. Et Georges nous parle de la Sorbonne, occupée, et déjà nous parle de sexualité, puisqu'il nous dit qu'il a eu des relations sexuelles nourries à cette occasion à la Sorbonne. Et voilà, c'est là que Georges va commencer à imaginer un autre possible que son possible probable, que son destin d'ouvrier. Et c'est là, dans ce moment-là, que je traque, jour après jour, heure par heure, comment il a pu bifurquer, comment il a pu rencontrer sur le canal Saint-Martin Riton, avec qui il a partagé la bouteille et avec qui il va commencer à vivre ses premières nuits dehors. Donc j'évoque tout ça en montrant la déliaison avec sa fratrie, avec son frère notamment, qu'il va commencer à ne plus voir, alors qu'ils étaient inséparables, aussi bien à Mende qu'à Paris dans les premiers temps. Et ils partageaient une chambre en FJT tous les deux. Et c'est justement mai 68 qui, d'un côté, va pousser son frère à partir en province pour continuer à travailler. Et de l'autre côté, bah, Georges qui va se retrouver tout seul et qui va s'ouvrir complètement à la bohème de la rue et commencer à fréquenter les SDF du canal Saint-Martin, dont ce fameux Riton qu'il nous présente comme étant un ancien ingénieur pouvant cuire les aliments par électrolyse. Donc le feuilleton, le roman commence avec cette inauguration de la bouteille, et très vite, effectivement, Georges va célébrer la rue, cet univers-là, comme étant un univers de rencontres, et notamment de rencontres favorisant des relations sexuelles. Alors, quand j'ai suivi Georges avec la pratique ethnographique, ce que j'ai appelé l'ethnobiographie, ce qui m'a permis aussi de le voir fonctionner pendant facilement 6 ans, 2001, 2002 jusqu'à 2006, 2007, avant qu'il retrouve un logement, je l'ai suivi jour après jour, passant des semaines avec lui, à arpenter Paris, à le suivre partout, et effectivement, Georges était déjà tout le temps dans son mode de fonctionnement de bohème qui continuait à draguer la secrétaire du labo, à raconter des choses, et je vais y revenir autour d'une assistante sociale qui le suivait à l'époque quand je l'ai rencontré en 2001, puisque il était certes hébergé dans les foyers d'urgence d'Emmaüs, mais en même temps,
Il tentait un peu tout, et parmi ces tentatives, effectivement, il avait les dossiers de demande de relogement qui ne passaient pas par le service logement d'Emmaüs, mais qu'il avait préféré faire passer par le service logement de la municipalité du 13e arrondissement. Et donc, il avait des relations avec l'assistante sociale en charge de son dossier pour tenter d'avoir un relogement dans un HLM du 13e arrondissement. Ce qu'il obtiendra en 2007, mais pas du tout par cette assistante sociale, mais grâce à une lutte unique, l'occupation d'un centre d'hébergement d'urgence de l'Armée du Salut, qui s'appelait le centre Duranton, situé avenue Duranton, dans le 15e arrondissement. Et de ce fait-là, effectivement, il pourra retrouver un HLM, sans quoi il y a eu de grandes chances que Georges soit toujours resté dans les foyers, alors même qu'il avait une pension de retraite avoisinant les 900 euros. Donc, l'étude de la sexualité, ça constitue un support peut-être inattendu, mais très important pour approcher ce mode de fonctionnement des sous-prolétaires, mais de manière vraiment globale, aussi bien historiquement que par comparaison avec d'autres espaces de sous-prolétariat dans le monde. Et donc, d'Oscar Lewis, qui nous parle des Portoricains ou des Mexicains, à Robert Castel, en passant par Jérémec dans l'histoire, ou Gérard Mauger sur ce qu'on appelle les blousons noirs, la marginalité est souvent associée à la liberté et aux conquêtes sexuelles. Hein. Je reprends le terme de conquête qui est utilisé par Gérard Mauger. On voit bien que l'aventure dont je vous parlais en termes de rêve relatif, et en même temps de rêve de projet, hein, rêverie de projet croisant le rêve relatif, l'exotisme, le voyage, l'aventure, eh bien, se retrouve à travers l'expression de conquête. Comme il y a la conquête de l'Ouest, il y a des conquêtes sexuelles. Et donc, n'oublions pas toutes ces remarquables études, notamment de cet anthropologue américain Oscar Lewis, qui parcourait les slums et les barrios de nombreux pays, et qui nous disait. Les gens de ce livre, en fait, le livre, c'est la Vida, voilà, qui constitue un de ses ouvrages maîtres évoquant un barrios, un bidonville de Porto Rico. Les gens de ce livre, comme la plupart des autres habitants des slums de Porto Rico que j'ai étudiés, montrent un goût prononcé pour la vie, notamment pour le sexe, et un besoin d'excitation, de nouvelles expériences et d'aventures. Cela est un style de vie expressif. Leurs valeurs sont davantage dans le passage à l'acte que dans la réflexion, dans l'auto-expression plus que dans l'auto-contrainte, le plaisir plus que la productivité, la dépense plus que l'épargne. Il y a une sorte d'obsession pour le sexe, cause la plus fréquente des querelles. Le sexe est utilisé pour satisfaire une grande variété de besoins, pour les enfants, pour le plaisir, pour l'argent, pour se venger, pour l'amour, pour exprimer le machisme et pour compenser tous les vides de leur vie. Et de même, j'avais observé en travaillant à la Martinique pendant presque une dizaine d'années que les anciens prolétaires créoles des plantations de la Caraïbe, qui sont devenus ces populations flottantes hors du salariat stable entre le non-travail et les petits boulots, puisqu'il y a un chômage structurel très important dans ces espaces où les béquets continuent à occuper les terres et où il n'y a pas véritablement d'espace de production et d'espace industriel, eh bien, la grande partie de ces noirs pauvres, qui s'appellent entre eux des nègres, eh bien, se sont largement investis dans les conquêtes sexuelles. Et ça mixe effectivement toujours le souci du machisme avec les idéaux de la respectabilité sociale. Voilà, c'est vraiment un phénomène global caribéen qui affecte le rapport immédiat entre déshumanisation dans le cadre néocolonial et revivification à travers la célébration du corps, notamment le corps noir, plus viril et plus membré que le corps blanc, que ce soit mythologie ou pratique, on s'en fiche. Donc voilà, il y a vraiment cette dimension-là très prégnante. Et donc, lui aussi, bercé par cette quête de mise à distance de la domination, l'existence plurielle de Georges reçoit sa traduction aussi affective, conjugale, sentimentale ou sexuelle. Voilà, donc entre les rêves absolus, donc cet onirisme narratif sexuel où il invente le fait qu'il aurait couché avec telle ou telle fille, et en même temps les pratiques sexuelles réelles de sa bohème dans le domaine de la vie à la rue, eh bien, on voit que Georges a placé la sexualité aussi au cœur de son existence. Il y a bien dans toute sa biographie, des correspondances très fortes entre l'aventure sociale et l'aventure sexuelle. Il y a
une stylisation de la vie alternative qui passe par le corps pour pouvoir se situer hors du champ du pouvoir. Voilà. Et c'est ça qui est intéressant, c'est que le social appelle le pouvoir, donc on ne peut pas franchement y aller, mais en se recroquevillant sur son corps, finalement, comme on va dire certaines prostituées qui payent de leur corps pour avoir des revenus tant qu'elles finalement ne sont pas assujetties à des macs, eh bien il y a l'utilisation de la ressource corporelle pour pouvoir avoir une vie autre que celle des capitaux sociaux, le salaire, l'obligation de travailler, l'obligation finalement ou même de s'occuper de ses enfants, etc. Donc la gestion de son propre corps est une des niches privilégiées. Parce que ça passe par le sexe, ça passe par l'alcool, bien sûr, ingérer des substances dans son corps, la résistance de son propre corps. Ça mobilise aussi la force physique, le capital guerrier. On peut aussi être prédateur, on peut aussi se défendre, mais on peut aussi voler les autres en force. Et bien sûr, le corps propre, c'est aussi toute cette dimension évoquée par Scott. L'empire, on pourrait dire, du sarcasme, l'empire de la mise en dérision de l'autre. Voilà. Et toutes ces pratiques permettent une réappropriation à travers des inventions qui sont à la fois purement fictionnelles, mais aussi qui sont des inventions de pratique. C'est-à-dire qu'un Georges lâché dans la ville, un Georges lâché dans Paris, c'est un Georges qui peut aborder des femmes, qui peut parler, qui peut séduire. Comme je le voyais quand il arrivait à la Sorbonne, il montait, il parlait avec la secrétaire pendant des plombes et des plombes. J'allais le chercher bien souvent, etc. Mais voilà, la secrétaire était adorable, elle passait du temps avec lui, elle le respectait. Et donc, du coup, Georges était hyper content, même si là, il y avait juste une petite socialité de passage. Alors, dans le domaine de la sexualité, effectivement, tout est question d'opportunité. C'est aussi bien les récits dans l'ouvrage de femmes, SDF, alcooliques, que Georges et ses amis peuvent croiser sur le marché à Ligre. Et il va y avoir plus ou moins dans la violence, plus ou moins aussi dans le viol, plus ou moins dans le consentement, des pratiques de fellation, des pratiques sexuelles juste au bord du marché. Voilà, où Georges, dans un groupe de squatteurs dans Paris, pouvait voler la compagne d'un gars et puis après s'échapper avec elle et aller se terrer dans un squat où pendant quelques semaines, notamment c'était le cas de Babette, il allait l'entretenir, essayer par de tous les moyens d'améliorer l'ordinaire. Mais c'était aussi le cas de femmes qui venaient le draguer alors qu'elles étaient logées et qu'il pouvait rencontrer dans des bars. Et là aussi, pendant 2 ans, il a été dragué par une femme, voilà, du monde ordinaire. Et c'est ce type de séquence que j'analyse avec grande précision dans l'ouvrage parce que ça me permet de penser la circulation entre le prolétariat et le sous-prolétariat et de voir qu'il n'y a rien de plus débile que de penser les SDF comme un monde de culturalisme, le monde des SDF, une subculture, alors qu'en fait, même peut-être plus en tout cas en France qu'au Brésil, où les gens sont plus enfermés dans la pauvreté et ont très peu de chances d'en sortir. Je vous rapporte aux travaux de André Corten sur Planète Bidonville. Quand on est un enfant récupérant le plastique dans les décharges gigantesques du Caire, enfin aux abords du Caire, ou bien en Chine, on a très peu de chances de devenir médecin ou avocat. Alors qu'en France, effectivement, le sous-prolétaire peut, à travers les filières de l'insertion, à travers le fait qu'il a déjà un diplôme et qu'il peut aller faire de l'intérim ou se soigner en cure et après repartir vers une profession lambda, il y a des possibilités de circuler entre le prolétariat et le sous-prolétariat, beaucoup plus facile en tout cas que dans les pays du Sud. Donc Georges circulait entre les femmes du sous-prolétariat et les femmes du prolétariat. Et c'est pour ça qu'il est beaucoup plus judicieux et heuristique d'utiliser le terme de circulation entre le prolétariat et le sous-prolétariat pour permettre justement de penser aussi les circulations sexuelles, parce que l'habitus des classes populaires permet justement de voyager entre ces différentes positions et fractions de classe, tout en ayant ses chances dans les deux mondes. Et ça a été aussi le cas de certains de ses copains, comme Claudio, je me souviens, qui était un champion de boxe, qui faisait la manche à la sortie de l'église Place Jeanne d'Arc dans le 13e et qui a été dragué par une Antillaise et il s'est retrouvé à vivre d'un seul coup chez cette Antillaise alors qu'il était vraiment tombé très très bas, défoncé à l'alcool au possible, très sale. Et cette femme l'a lavé, s'est occupée de lui et Georges, étant le copain de Claudio, m'avait raconté tout ça et je voyais aussi Claudio remonter finalement la pente.
jusqu'au jour où, s'intéressant beaucoup plus à la fille qu'à la mère, eh ben, il s'est fait jeter par la mère antillaise qu'il avait récupérée. Voilà. Donc tout ça pour vous dire que Georges pouvait être aussi bien avec une pochetronnée complètement défoncée comme lui, que comme une femme très proche du monde ordinaire, et tout en ayant aussi des relations de drague avec des femmes hors de son monde. C'est ce que je vous évoquais avec Merton, le groupe de référence. Et donc, au tout début de notre relation, Georges martelait son récit d'expériences fantastiques avec les femmes de la rue ou d'autres filles rencontrées dans les bars, mais il était en contrat CES à la ville de Paris, et à cette occasion, alors même qu'il était hébergé à Emmaüs, il avait obtenu ce contrat, et il m'avait conté une sorte de roman d'amour platonique avec une assistante sociale du CCAS où il travaillait, et il se persuadait qu'elle était follement attachée à lui, traquant la moindre de ses attitudes, lesquelles étaient aussitôt retraduites dans le sens de l'espérance qui l'animait. Il s'enfonçait tout le temps dans plein de détails, prouvant, selon lui, que cette femme était sinon amoureuse de lui, tout au moins progressivement sensible, on va dire, à son système de persuasion. Il traquait vraiment le moindre signe comme une sorte de, bah, on pourrait dire, un mot passant qui se perd dans la sensiblerie des premiers émois d'une rencontre. Voilà. Et c'est à travers ce type d'histoire que, effectivement, Georges a été toujours entre la pratique et le symbolique, puisqu'on est bien là dans un rêve quelque part relatif, au sens où cette assistante sociale existe bien, mais on est dans un rêve absolu, au sens où cette femme était mariée, que Georges était quand même très abîmé à vu son âge, qu'il avait très très très peu de chances de pouvoir séduire cette femme-là, mais que la part de l'imaginaire et du discours fictionnel était enflée à un point démesuré, puisqu'il passait son temps à me raconter que tous ces petits détails convergeaient finalement vers une vision plausible du fait que cette femme était amoureuse de lui. Donc on voit bien l'enchâssement et l'entrelacs du récit et du pratique, hein, du fictif et du réel, du symbolique et du pratique. Et c'est ça qui rend extrêmement compliqué, effectivement, le fait pour un chercheur de dénouer aussi la part de ce réel fictionnel et la part du réel pratique. Voilà. Et c'était d'autant plus difficile que, en tant qu'ethnographe qui le côtoyait, il m'était arrivé, notamment entre 2005 et 2007, où il était redevenu une sorte de militant syndicaliste, cégétiste, informel à la Bourse du Travail. Il m'était arrivé donc de le suivre dans des moments où il draguait toutes les femmes qui étaient licenciées et qui se rendaient à la Bourse du Travail demander une aide au juge prud'homal de la CGT. Et Georges étant le copain du juge prud'homal CGT, eh bien, du coup, il l'aidait un petit peu à constituer les dossiers, à servir un peu d'estafette, à transporter des dossiers. Et donc, du coup, il passait son temps à draguer les jeunes filles, se faisant passer lui aussi pour un expert de l'aide sociale et tout au moins du travail syndical. Et il m'avait un jour présenté une jeune maghrébine, très belle, très jeune, avec qui il espérait créer une relation. Et donc, moi, je lui posais jamais de questions pour jamais le mettre en difficulté. Mais un jour, après plusieurs mois sans nouvelles de cette fille, je lui ai demandé s'il était parvenu à sortir avec elle. Et en fait, c'était un piège parce que j'avais créé, sans le savoir, un effet de théorie. Hein, j'ai créé un effet de réalité dû à la position de confident à laquelle j'étais assigné, dans laquelle je me suis enfermé, en fait. Lui avait rebondi dessus, il m'avait assuré que quelque chose de sérieux se tramait avec cette fille, mais comme elle n'avait pas de titre de séjour, elle était repartie se cacher en Espagne. Et elle lui avait demandé d'ailleurs beaucoup d'argent, il s'était fait vraiment rincer, Georges. Il m'avait demandé alors de l'appeler, depuis mon bureau de la Sorbonne, pour prouver qu'il était bien une sorte de fiancé en puissance, donc pour le crédibiliser, mais en même temps, il fallait que je l'aide aussi à reconstituer ce lien. Voilà, il fallait que j'appelle cette fille pour lui dire que j'avais plus aucune nouvelle de lui et que je le cherchais, et que donc ma réaction d'inquiétude à l'égard de Georges devait provoquer l'inquiétude de cette jeune fille, et cette inquiétude de cette jeune fille devait valoir certificat attestant de son affection à l'égard de Georges. Donc c'est un peu comme ça que j'ai reconstitué le film, en fait, dans lequel il voulait m'entraîner. Donc je devais, sous la houlette de Georges, lui dire qu'il tenait beaucoup à elle, et donc du coup il me pa faisait passer le message. J'étais une estafette, un entremetteur,
Et donc, j'étais finalement dans la construction, j'étais partie prenante dans la construction de sa relation en mettant quelque part mon poids symbolique en disant voilà, je suis chercheur à la Sorbonne, je suis copain de Georges, il vous recherche beaucoup, est-ce que vous savez où il est? J'ai pas de nouvelles de lui, est-ce qu'il vous a contacté? Mais en même temps, il fallait que je place tout un ensemble de choses positives. Voilà, ça c'était le genre de choses dans lequel effectivement Georges était capable de m'entraîner. Voilà, on va à nouveau faire une petite pause musicale avant de reprendre le cours de notre émission.

0: Cause commune, la voie des possibles et la voie aussi de l'impossible, puisque nous parlons aujourd'hui dans les mondes rêvés de Georges, effectivement des mondes rêvés de Georges. Et il est vrai que sur ce domaine de la sexualité, je parlais tout à l'heure d'opportunités et je disais qu'il était notamment possible d'avoir un vaste espace, la voie des possibles pour notre radio, l'espace des possibles des rencontres, aussi bien une femme détruite, vagabonde comme lui, à certains moments, avec effectivement des pratiques à la limite du viol, comme de l'autre côté de la drague classique pour quand une femme dans un bar qui est logée vient draguer un SDF. Et cette réalité-là est loin de concerner que Georges. Dans le documentaire La tribu du tunnel, on a un des quatre SDF suivis par le journaliste qui va se faire draguer par une femme habitant dans le HLM, juste à proximité de la ceinture, de la petite ceinture. Donc dans un des tunnels de la petite ceinture où survivent ces quatre SDF. Voilà. Mais il n'y a pas que ça. Je vous évoquais tout à l'heure la sociologie du dedans et du dehors. Et je vous parlais de la nuit comme étant l'opposé du remplissage du jour. Eh bien, effectivement, les sous-prolétaires à la rue sont souvent dragués par des partenaires occasionnels parce qu'effectivement, je cite Georges, là bientôt, il y a tout un ensemble de personnes qui se cachent le jour et qui se révèlent être fort différentes la nuit. Je le cite. « J'ai connu pas mal de personnes homosexuelles dans la rue. Des gens homosexuels cherchaient un clochard homosexuel, ou même pas homosexuel, mais juste pour avoir du fric. Le gars commençait à lui faire la manche, et puis bon, l'autre lui disait « Qu'est-ce que tu vas faire avec cet argent ?»« Qu'est-ce que tu vas faire avec un franc ?» Et l'autre commençait à entamer la discussion et ça se terminait par « Tu viens, on va boire un coup au café ?» Ou bien c'était « Viens chez moi » et puis voilà. C'était des choses courantes, mais ce sont des choses qui se passent la nuit. Dans la rue, la nuit, c'est inimaginable. Des hommes et des femmes viennent, des homosexuels viennent te brancher, c'est monnaie courante. Et donc je reporte au livre de Bruno Prott, « Lieu de drague, scène et coulisses d'une sexualité masculine » où justement l'ethnographe nous évoque toutes les scènes de drague à Paris, notamment aux Tuileries ou Place de la Nation, et où la nuit des hétéros vont draguer des SDF parce que c'est gratuit d'une part. On n'a pas à payer forcément un prostitué, un travesti au Bois de Boulogne ou n'importe quelle autre personne, et aussi peut-être parce que c'est simplement leur trip. Voilà. Mais en tous les cas, il y a effectivement aussi, Georges a été sans doute contacté quand il était jeune, il avait 20 ans quand il était à la rue la première fois à Paris, et il a dû connaître ce monde interlope puisqu'il a traîné aussi notamment au Bellagio. J'évoque les passages où il est avec un sacré zozo au Bellagio, où il drague pas mal de nanas. Donc la rue, effectivement, et la bif et la bohème lui ont fait rencontrer des personnages, notamment des macros. Et grâce à ces personnages interlopes, il a pu rentrer dans des boîtes de nuit, donc retour au monde ordinaire. Et là, avoir des fréquentations avec des femmes avec lesquelles il est sorti. Donc l'empire de la sexualité, effectivement, dans ce registre-là, on voit bien, on est très loin du mariage conformiste, endogame, avec une épouse ou deux, trois relations avant de qui sont consommées avant de passer au mariage. Voilà, Georges a été quelqu'un qui, après son discours, a eu des dizaines de rencontres et il a vécu véritablement dans cet espace de la conquête sexuelle. Alors, évidemment, tout le monde attend dans ce type d'émission où je parle de sexualité à des choses un peu salaces et autres, et je me suis bien sûr abstenu de vous en donner, mais il y en a quand même dans le livre, et c'est juste pour vous donner à voir aussi que le côté bohème, tout dépend comment on l'appréhende, puisqu'effectivement, si l'on est du côté du chasseur, c'est pas du tout la même dimension que si on est du côté du chassé. Alors, je vous citerai ça et je vous laisse juge du sens que ça peut revêtir quand vous allez l'entendre. Je le cite. Au marché à Ligre, il y avait une nana relativement propre qui zonnait, qui couchait dehors, qui ne buvait pas non plus. Dans ces fameuses toilettes, dans les cours, dans les cages d'escalier, tu avais en bas un WC. J'étais en train de me faire une fellation dans les chiottes. La déesse, je me souviens. Elle était en train de me faire une pipe. Elle avait un corps de rêve. C'était en fin d'après-midi, je me souviens. Elle était assise sur un talus de terre dans un squat. J'étais à moitié bourré. Tu veux que je te fasse une pipe? Pouah, t'arrives même pas à bander. C'était en plein après-midi dans un squat. Je l'avais rencontré dans la rue Contrescarpe. C'était une USDF. Alors évidemment, Georges va me dire qu'il était peut-être une fois complètement défoncé, qu'il n'arrivait pas à bander. Mais Georges est plutôt dans le registre du discours où il passe sa nuit à faire l'amour sans arrêt, 4 fois, 5 fois, 6 fois, etc. Donc il est très, de manière très rare dans un discours de l'impuissance. Je le cite encore. Une autre fois, c'était une femme de la rue qui était quand même bien. Elle picolait, mais elle avait un cours de rêve. Nous, on squattait ensemble, elle faisait sa manche. Il est arrivé que tu ne la voyais pas 4 ou 5 jours, tu la voyais arriver vachement bien sapée, tu te demandais comment elle avait fait. En fait, elle s'était fait emballer par un mec qui l'avait emmenée chez lui, elle n'arrivait pas à s'adapter au mec ou à l'appartement, et 4 jours après, tu la revoyais revenir. Elle se retrouvait sur le pavé. Ça, c'était autour de 1979. Je cite encore un dernier discours. Un jour, Jean-Claude s'est tronché une grosse qu'il avait trouvée. Il l'a baisée là, juste sur le bord de la mairie. Il devait être 4 heures de l'après-midi. Il y avait un pote, Charlie. Il était connu de tous les commerçants. Il avait rencontré une vieille. Il avait essayé de la tringler dans une rue derrière. Il n'y était pas arrivé, mais elle lui avait piqué son alliance. Moi, j'étais sorti de cabane, donc de prison. J'attendais Charlie. Je le vois débouler ici, il était dans tous ses états. Il venait de l'hôpital. Il avait forcé, il avait une bite comme ça. On a été à la pharmacie. Le temps d'arriver à Saint-Antoine, on a pris 1 litre et puis encore 1 litre. On était complètement fait. Du coup, on est rentré. Un jour, je vois mon pote Jean-Claude avec une super nana. Il me fait d'un air que c'est bon. Elle me demande 5 francs pour une pipe. On est parti dans les chiottes. Je suis parti sans payer les 5 francs. Elle était belle, elle était bien. Alors, entre la défonce sexuelle, on pourrait appeler ça comme ça, et le monde dit normal, entre guillemets, plus proche de la norme, où il va... être relogé par l'entremise d'une femme logée qui va le draguer dans un bar ou dans la rue et avec qui il va se retrouver donc finalement à la colle pendant quelques mois. Avec une de ces femmes, ça a duré presque 2 ans. Il y avait la situation intermédiaire où il est avec une femme, mais en même temps, il ne veut pas être dans la zone. Il essaye de vivre à peu près normalement. Et là, c'est le cas de cette femme, donc Babette, une autre Babette. Donc, il essaye, comme il l'a rencontré dans un groupe de squatteurs, tout simplement aussi des SDF qui zonnaient dans la rue, qui dormaient sur des chantiers. Paris est à l'époque une ville de chantiers. Souvenez-vous que Chirac avait voulu défoncer le Marais pour en faire des gratte-ciels et des tours et de faire une sorte de passage autoroutier sur la rive gauche de Paris. Donc voilà, Paris est en chantier, le canal Saint-Martin va se gentrifier, toutes les usines vont disparaître et tous les ouvriers aussi, et on va faire place pour les bobos. Pareil sur Bastille, il y a comme ça, sans parler du 13e arrondissement bien sûr, les tours du 13e, il y a voilà un Paris en chantier. Et lui se cache et se terre dans les chantiers. Et donc notamment dans un de ces moments de pérégrination dans un des groupes qu'il a fréquenté, il croise cette femme qui était avec un autre homme et il s'évade avec elle, parfois dans une chambre payée par une association, parfois dans un squat. Et donc voilà, il essaye, en fonction de la manche qui lui permet parfois d'avoir une nuit à l'hôtel et donc de pouvoir prendre une douche, parfois c'est la dèche et il se retrouve dans un immeuble en construction. Donc... je lui dis, ça ne t'est pas arrivé, ça t'est arrivé déjà de pas pouvoir réunir la somme pour aller à l'hôtel, bien sûr. Alors il répond, ce n'était pas évident, mais je me faisais le maximum pour y arriver. J'ai même fait crédit à l'hôtel. Babette, je l'envoyais à l'entraide ouvrière des fois pour avoir des bons pour aller à l'hôtel. On lui faisait un bon pour une semaine à l'hôtel, comme je connaissais l'hôtel. Normalement, elle aurait dû être seule, mais bon, j'allais avec elle parce qu'il me connaissait et il me faisait crédit. Elle pouvait rester toute la journée, elle était au chaud, elle pouvait manger un casse-croûte. Voilà. Et donc, on a comme ça tout un ensemble de descriptions dans l'ouvrage où on voit comment Georges essaye de prendre soin d'elle, où là, on a vraiment une sorte d'idylle à la rue, alors qu'a priori, dans sa vie affective, quand Georges n'était pas dans la rue, eh bien, quand il était marié... il avait effectivement cette vie, on va dire, conjugale. Il arrêtait le plus souvent de boire, même si de temps en temps il craquait, il reprenait la boisson, et souvent c'était le moment où la relation se terminait. Alors j'en viens maintenant à ce second grand morceau de l'onirisme pratique, qui est le cœur de l'ouvrage finalement. Les mondes rêvés de Georges, ce n'est pas que le chapitre 6 qui est consacré à l'onirisme social, c'est en fait tout l'ouvrage qui parle de l'onirisme social dans sa dimension pratique. Le schéma est très simple en fait. Georges a très tôt été alcoolique, Il a associé la bohème toujours à l'alcool, bien sûr au tabac. Georges n'a pas été dans la drogue, en tout cas celle-là, la drogue classique, cocaïne ou cannabis. Il a été, on va dire, dans la drogue de l'alcool, il a été dans la drogue du tabac. Et il a été effectivement toujours dans un alcool au départ festif, joyeux. Et quand, après plusieurs passages à la rue et des retours au monde ordinaire, il a fini par atterrir à nouveau en 95 dans la rue, eh bien, à ce moment-là, l'alcool n'est plus du tout festif. Mais il est toujours alcoolique. Et toute sa vie est traversée par la problématique de ce qu'il appelle la maladie alcoolique. Alors, dans l'ouvrage, j'essaye de montrer comment Georges va passer de l'alcool malheur à l'alcool positif. Non pas simplement parce qu'il le revendiquait, comme je le disais, comme moment festif avec ses copains, mais parce que il va paradoxalement s'en défaire pour pouvoir le vanter. Vanter l'alcool, mais non plus en le consommant, mais en s'en détachant. Et c'est effectivement au fur et à mesure de ses cures alcooliques, où il engrange du savoir pendant toutes ces semaines, où il fréquente des médecins, il fréquente des alcoologues, il fréquente des assistantes sociales, qui évoquent la partie juridique aussi de sa déprise. Il y a comme ça tout un ensemble de professionnels qui vont lui transmettre des savoirs qu'il va engranger. Georges, de la même façon, va participer aux Alcooliques Anonymes. Il va rencontrer voilà, différentes associations, il va parler de l'alcool. Donc Georges est persuadé que l'alcool, au départ, c'est quelque chose, une sorte de fatum, une sorte de mektoub qui lui est tombé dessus, qu'il appelle la maladie alcoolique. Il a une ontologie finalement médicale de sa trajectoire qui le confine finalement à être dans une sorte de combat titanesque entre prise et déprise de l'alcool. Et le second décrochage après les cures, ça va être ce moment où il va rédiger un diplôme universitaire avec un médecin alcoologue qu'il avait justement rencontré à Tours et qui va lui proposer de faire un mémoire pour ce DU d'alcoolologie à l'université François Rabelais, à la faculté de médecine de Tours en 1991-1992. Alors le mémoire est très succinct, je l'ai entièrement recopié dans l'ouvrage, voilà, avec les fautes, avec toute la ponctuation. Et suite à ce mémoire, effectivement, j'essaye d'analyser ce passage, cette bifurcation, cette montée en puissance finalement de Georges entre le moment où il est totalement happé par la bohème alcoolique, que ce soit dans le malheur ou dans le bonheur, dans le moment où il est jeune, comme dans les moments où il est malheureux, il est happé, il est pris par la maladie alcoolique. Et j'essaye de voir comment va s'opérer le passage à l'entrepreneur de cause que j'évoquais tout à l'heure. Le père médiateur qui va intervenir en toute légitimité auprès d'autres SDF, ce personnage qui va être capable d'intervenir dans les associations, notamment défendre sa cause, notamment à Emmaüs, parce que quand j'ai rencontré Georges la première fois à Emmaüs, quand je travaille sur les centres d'hébergement d'urgence, eh bien, Georges, d'entrée de jeu, m'a dit, je connais la recette pour sortir les SDF de la rue. Je le sais, c'est moi qui le sais. Je sais comment sauver les SDF. Donc cette posture de Christ social, effectivement, est constitutive, de l'entrepreneur de cause dans sa vision, parfaite. Et le tour de force de Georges, à partir de ce diplôme universitaire, ça va être de transformer l'alcool souffrance, qui émaille tout son texte, hein, tout son DU, en support de revendication d'une performance pour non seulement montrer aux autres que lui-même s'en est sorti, donc c'est Georges comme Christ, c'est-à-dire comme Georges comme modèle, il est entrepreneur de cause mais il est aussi un modèle parce qu'il est capable, il se montre comme modèle, j'en suis sorti, mais c'est aussi parce qu'il dit qu'il est capable de sortir les autres de la rue et il dit même que la cause principale pour laquelle les SDF restent à la rue, c'est l'alcool. Donc on a vraiment une vision globale, biopolitique, où Georges, grâce à sa socialisation et son acculturation à la vision experte de l'alcoolique comme maladie, va pouvoir, grâce à cette vision-là, devenir une sorte de pèlerin, mi-travailleur social, mi-médecin, mi-expert, cette sorte de pèlerin qui va pouvoir intervenir pour défendre les SDF alcoolisés. Et donc cette posture va se peaufiner tout au long de sa vie en fonction des opportunités, comme toujours. Comme je vous le disais à l'instant, quand je l'avais rencontré dans l'association Emmaüs, il essayait de convaincre la direction du bien fondé de ses analyses en disant laissez-moi ouvrir un centre de post-cure. Les SDF que vous avez dans vos foyers qui sont à 95% alcooliques. Donc Georges commençait à se tromper parce que la figure ancienne du vagabond qu'il avait n'existait plus trop parce qu'avec les migrants musulmans, il y a beaucoup moins d'alcoolisation. Mais quand même, il y en a quand même. Je dis chez les musulmans. Et donc il est passé de cette vision, de SDF, tous alcoolisés, à une situation un peu différente dans la dernière période, les années 90-2000, mais peu importe. Georges restait convaincu que c'était le drame premier de toutes les personnes à la rue, c'était l'alcool. Et il avait tenté de convaincre les gens d'Emmaüs, qui justement envoient aussi un certain nombre de leurs clients dans les centres cures, que ça servait à rien s'il n'y avait pas, à la sortie, des gens comme lui pour être père aidant, pour être médiateur, pour être accompagnateur. Donc Georges ne proposait pas seulement d'être accompagnateur, il proposait directement d'être salvateur. Il proposait de créer une structure pour faire en sorte qu'il y ait un espace au-delà de sa personne, qu'il y ait tout simplement un centre d'accueil spécifique. Et lui serait un des dirigeants de cette structure où il y aurait cet accompagnement des gens au post-cure. Voilà. Donc cette idée est tout à fait plausible, elle est tout à fait crédible. Et aujourd'hui, plus que jamais, où on parle de la pérédance, où l'État ne cesse de dire qu'il faut de la pérédance dans les interventions sociales, on voit que quelque part, Georges n'était pas que dans l'onérisme. Georges avait profondément, finalement, anticipé. Il était finalement clairvoyant et il avait pu être quelqu'un qui, finalement, avait anticipé une histoire qui allait se dérouler 20 ou 30 ans après lui. Mais déjà, dès la fin des années 70, début 80, il était dans cette démarche-là. Et l'autre démarche aussi, c'était quand il était en usine et il avait effectivement pu. Quand il était secrétaire CGT au CHSCT dans les années 85-95, eh bien, il faisait intervenir le médecin alcoologue qui l'avait sauvé quelques années auparavant. Donc on voit que ce tissu en fait a permis, en plus avec le mémoire, donc Georges après se considérait comme un expert alcoolique via la qualification universitaire, ce qu'il a bien sûr, ce mémoire l'a fortifié, bien sûr, il a acquis un diplôme. Sans véritable effet dans la vie proprement professionnelle, puisque c'est qu'un DU, mais ça l'a fortifié dans sa conviction d'être un professionnel hors pair, à la fois fin connaisseur des classes populaires et en même temps universitaire, œuvrant avec un grand médecin qui était reconnu en matière d'alcoolologie. Et donc du coup, au bout du compte, le jeune étudiant a le sentiment de se surpasser culturellement. Georges n'a pas la compétence médicale, mais il affirme la détenir. Cette compétence professionnelle est donc de type scolaire, bureaucratique, légale, rationnelle, pour reprendre l'expression de Max Weber, mais elle est aussi de type charismatique, parce que Georges est écouté par les autres SDF alcooliques. Et il dit, les autres SDF, en te voyant, vont te croire, parce que toi, tu es passé par là. Donc, ce qui était un handicap, même si ça a été dans une longue période de sa vie de bohème, une ressource, en tous les cas, une dimension identitaire importante de son état festif permanent, de sa volonté de vie alternative hors de l'usine, eh bien, ça a quand même été une maladie. Et le fait de la qualifier comme maladie, à un moment donné, de s'enfermer dans ce discours-là, biopolitique, finalement, c'était de dire que j'ai eu un très lourd handicap avec l'alcool. Et du coup, grâce à ce diplôme universitaire, grâce au passage aux alcooliques anonymes ou en centre de cure, eh bien, l'handicap évolue en ressources. Le SDF buveur devient un expert en alcoolologie et son mémoire universitaire, bien sûr, légalise et légitime ses prétentions. Donc, du coup, comme il est adoubé, il peut aspirer au statut d'entrepreneur de morale confirmé par ce rite de passage académique. Voilà. Donc, il s'est finalement constitué cette forme d'auto-sacrement dans son parcours biographique qui lui permet finalement de créer quelque part une revanche sociale, puisque ce passage par le DU procède d'une logique de rachat et d'héroïsation qui a supposé une montée en puissance, puisqu'il a rédigé un mémoire, Et cette initiation, finalement, le conduit à travers toute une succession donc de rites liminaires, les cures anciennes, les actions de prévention dans son usine, ce diplôme. Finalement, tous ces rites liminaires ont finalement introduit Georges dans la croyance, qui est largement aussi fondée, hein, sans doute, d'être un spécialiste aguerri. Voilà, donc je vais maintenant en venir un petit peu plus aux différentes dimensions de cette expertise alcoolique après une courte pause musicale.
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Donc, ce que j'ai essayé de montrer à travers tout ce développement autour du langage de l'expertise alcoolique, c'est cette grande richesse de Georges qui finalement a toujours eu toute une palette de comportements permettant d'avoir ce langage compatissant à l'égard de celui qui finalement tombe, mais qui n'en finit pas effectivement d'être aidant et qui a toujours cette posture un peu christique de relever le malheureux et de jamais le condamner et le juger. Il déployait tout ce savoir médical permanent avec des taux, des pourcentages et des mots techniques autour par exemple des vitamines qu'il fallait prendre, des différentes dimensions. Il nous parlait de l'alcoolique chronique, de la psycholose, de l'alcoolose, des différentes maladies qu'il y a autour de l'alcool. Voilà. Il me parlait des cuites sèches, etc. Il expliquait et il y avait son vécu, tout ce qu'il avait fait, les centres alcooliques, les alcooliques anonymes, le vécu à la rue, les stratégies pour boire beaucoup d'eau et pas être en manque et faire un délirium très mince. Toute cette compétence-là, finalement, a été un peu la trame du livre, puisque ça m'a permis de comprendre, finalement, au-delà même de l'onirisme purement fictionnel et de tous ces récits héroïques, eh bien, finalement, ça m'a permis de comprendre la vie même de Georges comme héroïsme, la vie même des dominés comme étant capable dans ce dehors et non pas dans ce dedans, dans ces formes de sortie, eh bien, d'être quand même quelque part dedans, c'est-à-dire de retrouver des grandeurs, de la reconnaissance sociale, des formes effectivement de dignitarisation de soi qui lui permettaient de regarder les gens normaux en face finalement et même d'aller les convoquer, d'aller les voir en leur disant « je sais faire, je sais mieux faire que toi », notamment les travailleurs sociaux, « je sais mieux faire que toi » et « laisse-moi faire et je te montrerai comment sortir les SDF de la rue ». Donc en fait, dans la posture de l'entrepreneur de cause, Georges mettait en avant une forme d'onirisme biographique qui n'était plus le même que la bohème, où il était en coupure du monde ordinaire. Il vivait dans la rue, il faisait de la bif, il de la récup, il faisait les poubelles, il mangeait les gigots récupérés dans les poubelles du restaurant Vianney, etc. Là, il était revenu dans la déprise de l'alcool. Eh bien, l'expert alcoolique, finalement, est un tiers qui refait lien entre les gens de la rue et l'institution. Et donc, du coup, il devenait entrepreneur de cause. Et c'est aussi la raison pour laquelle j'ai pu le rencontrer à un moment donné à Emmaüs, où il était particulièrement en demande de reconnaissance à l'égard du monde ordinaire. Et c'est pour ça qu'il a voulu écrire un livre avec moi, en parlant tout de suite d'entrée de jeu de l'alcool et de tout ce qu'il savait faire autour de l'alcool. Et il a essayé aussi, quelque part, de prendre appui sur moi pour tenter de convaincre Emmaüs du bien fondé de son action et de ses projets. Voilà, donc c'est pour ça que les figures oniriques sont multiples, les projets oniriques sont multiples, symboliques et pratiques, mais qu'en même temps, le fil directeur de toute sa vie, ça a été quelque part ce passage de la coupure dans le sous-prolétariat à la fonction tiers, à la fonction de médiation qui s'est jouée dans la posture de l'entrepreneur de cause et de la pérédance. Mais de manière générale, il est important de revenir sur ce dépassement de soi qui s'est joué avec, puis contre l'alcool. Donc, on insiste bien là sur le deuxième versant de l'onirisme biographique, l'héroïsation de sa vie à travers la sexualité, à travers, bien sûr, les relations sociales, la bif aussi, quelque part, en faisait partie. J'en ai pas parlé ici, j'ai voulu centrer plus sur quelque chose qui s'approchait un peu du type idéal de l'onirisme social. D'un côté, la sexualité, de l'autre côté, l'alcool. Voilà. Et c'était donc très important de pouvoir retrouver et découvrir, moi qui partais dans cette logique bourdieusienne des trajectoires et de quelque chose de très linéaire autour des manques, autour de la survie. J'avais totalement une pensée classique et j'ai découvert peu à peu, au fil des ans, puisque j'ai mis 15 ans à écrire cet ouvrage, j'ai découvert au fil des ans que Georges avait un discours très structuré sur lui-même et sur les autres, et que ce discours l'exemplifiait, que ce discours finalement le positionnait dans un rôle d'informateur, d'expert, et qu'il ne se laissait pas du tout avoir par mes questions ou par ma vision du monde, et qu'il était en permanence en train de poser son discours, d'essayer de me convaincre, et surtout d'essayer de m'entraîner dans ses projets. Et c'est là où j'ai peu à peu découvert que
il a reconverti sa vie alternative dans la coupure, il l'a reconverti dans la liaison, il l'a reconverti dans la capacité à intervenir sur la fin de sa vie dans une fonction de travail social. Voilà. L'idée maîtresse était de démontrer que ça soit dans la bohème absolue ou que ça soit dans les fonctions de médiation, les performances, les sorties de soi, les dépassements des rôles sociaux ordinaires, on les laisse généralement aux sportifs qui ont championnat du monde, le patron Tapie ou Bolloré qui sont voilà ou Arnaud qui sont des sortes de voilà des conquêtes industriel et tous ces personnages qui donnent des noms de rues de nos villes, voilà, tous ces personnages sont connus. Là, il s'agissait de retrouver ses performances et ses grandeurs chez un invisible qui avait toutes les chances de rester invisible à jamais. Et justement, ce que je trouvais le plus extraordinaire, c'était de retrouver la façon dont l'individu se pense comme extraordinaire, alors que l'ensemble de la société le perçoit même pas comme ordinaire. Et tout d'abord, c'est vrai que quand je regardais Georges, je me rendais compte que fort peu de ces SDF, grands buveurs, qui ont été clochardisés comme lui, sont parvenus à sortir de leur situation. La plupart des études insistent sur la quasi-impossibilité de l'arrêt de l'alcool, ou même simplement même de son idée. Mais Georges, lui, est parvenu à s'en sortir. Et cela signe sa performance, la création quasiment surhumaine d'une volonté pour se refaire. Et c'est là le paradoxe. Son dépassement s'inscrit dans le fait simultané qu'il est resté dans le produit. Donc ce paradoxe, en fait, il peut se traduire ainsi, c'est parce qu'il a inversé l'onirisme alcoolique positif, donc de la bohème, en épopée futuriste négative, qu'il a pu transformer aussi rapidement ses comportements. L'ivresse qui était associée donc à la sortie du monde social s'est convertie en abstinence héroïque, grâce à laquelle le relais modèle devient un médiateur au service des autres. Alors, dit de manière un petit peu plus compliquée, je dirais que l'enfermement dans ce discours autosuffisant de l'expert sur l'alcool et la primauté donc qui est accordée à la maladie alcoolique sont à penser comme l'équivalent symbolique du rapport pratique onirique au produit. Le passé est revisité, celui du carcan alcoolique, qui devient une sorte de combat explicatif, un domptage analytique du malheur qui a commencé pendant la cure et qui se cristallise dans un récit de vie structurant sa conversion. Ce qui a marqué sa bohème devient un marqueur identitaire

responsabilité sociale de la subjectivation, moi, Georges, dans un monde individué, qui se réalise à travers, à un moment donné, la bohème, et qui, à un moment donné, met à distance cette bohème en disant que je deviens celui qui permet de se sortir de cette bohème auparavant sanctifiée. Et tout ce récit, tout son récit finalement, quelle que soit la prise et quel que soit le mode d'entrée, s'articule autour du succès qui le conduit à se façonner une identité prodigieuse autour du renoncement à l'alcool, là où auparavant c'était l'étalage de cette extase d'être dans l'alcool avec les copains. Et c'est ce savoir-faire spécifique que n'ont pas les travailleurs sociaux. Donc, il se propulse lui-même comme une sorte de travailleur social ou de médecin en alcoolologie, un peu comme ces anciens bandits qui deviennent éducateurs, ou même comme Thierry Torche, qui était un SDF qui a écrit son autobiographie avec Pascal Pichon et qui est devenu réellement formateur dans un centre d'alcoolologie pour SDF. Donc Georges s'est mis à vivre pour la cause, hein, entrepreneur de cause, et il a comme ça accumulé ses savoirs, il a pris des petits bouts de phrases à droite à gauche, et il a commencé à le faire dans la rue auprès des autres personnes, il a continué à le faire dans les associations, il a été relais santé père aidant avant l'heure dans les années 90. Je l'ai rencontré en 2001, il y était déjà depuis un ou deux ans, et donc il a cessé de développer cette attitude et ce jeu complexe où à la fois il se renarcissise lui-même à travers ce déploiement de compétences, et en même temps il se sent capable de pouvoir produire de la prévention auprès des autres. Donc quand j'ai rencontré Georges, effectivement, il en voulait énormément à Emmaüs parce qu'ils avaient jamais, ils l'avaient jamais pris au sérieux par rapport à sa prétention à monter cette structure. Pourtant, il connaissait ce médecin alcoologue à Tours que j'ai été rencontré avec lui. Il avait ce savoir-faire pratique qui aujourd'hui est valorisé hein, dans la pérédance. Mais à l'époque, il passait pour un guignol. Et donc, pendant des mois et des mois, Georges n'a cessé de conspuer Emmaüs pour leur incompétence et leur incapacité à gérer non seulement l'alcool, mais la sortie même de la rue et à ne pas voir qu'il était visionnaire. Et qu'il était une sorte de prophète, finalement, des nouvelles façons d'intervenir dans le social, et qui aujourd'hui s'avère largement en partie vrai. Et donc, cet onérisme est bien biographique, il est bien pratique, hein, on n'est pas là dans le fictionnel, on est dans le fait qu'il s'est autoproclamé, avec son DU notamment, et toute sa compétence, il s'est proclamé dans le vide total et le silence et la moquerie et la stigmatisation et l'étiquetage comme étant uniquement SDF. Il s'est construit tout seul, cet invisible, comme étant celui qui agit pour la cause. Donc c'était quelque chose qui était extrêmement, sans doute, coûteux, mais il n'en démordait pas. Georges était un combattant, c'était un communiste, un cégétiste, il avait été syndiqué, et il a eu cette ardeur qu'il a pu aussi avoir grâce à moi comme béquille, puisque je l'accompagnais dans sa dénonciation et aussi dans essayer de dans son zèle de d'entrepreneurs pour essayer de convaincre les institutions. Alors je le cite, « Pourquoi Emmaüs, ça n'a pas marché pour toi, puisque finalement tu avais arrêté de boire, ça aurait pu être l'occasion de leur montrer que tu savais arrêter et être un modèle pour les autres SDF. » Parce que j'ai pas voulu rentrer dans leur système. Les gens qui rentrent dans leur système, ils se sentent redevables d'Emmaüs. Bon déjà, ce sont des fonds publics, donc ce sont des salariés qui ne font que leur boulot. Quand tu connais le fonctionnement, j'en ai eu la preuve avec un gars qui s'appelle Didier. La responsable de l'association qui s'en occupait se faisait mousser parce qu'il a vu un emploi grâce à elle. Il avait arrêté l'alcool, il avait un logement et tout. Mais ce n'est pas elle qui a arrêté l'alcool, ce n'est pas elle qui faisait le métier de boulanger. S'il a trouvé ce métier, s'il a arrêté de boire, c'est parce qu'il l'a décidé. Il a d'abord fait un sevrage à Villejuif et il a ensuite été suivi par une alcoologue à Villejuif. Et c'est vrai que c'est cette F qui l'a orienté vers cet alcoologue. Didier sortait de sevrage éthylique et il était à la rue avec une canette de 1664 et il était dans un état psychologique vraiment lamentable parce qu'il sortait de la cure et il venait de reboire. Donc c'est là toute la fonction de Georges. Hein, je vous l'ai dit, la post-cure et le médiateur père comme étant compétent pour venir en Christ et en modèle sortir, accompagner les personnes qui viennent d'arrêter l'alcool pour qu'elles ne rechutent pas. Donc, il venait de reboire. Il m'avait demandé conseil. Je lui ai dit, écoute, ce n'est pas grave. De toute manière, une rechute, c'est toujours bénéfique. Je lui ai dit, tu vas revoir ton alcoologue. Donc, il a été le lendemain la revoir, et là, ça s'est arrangé. Il avait compris que le problème essentiel était d'arrêter de boire. Là, il ressentait que s'il continuait,
Il avait peur de l'alcool.

et il sentait que s'il remettait le nez dedans, il allait reconnaître ce qu'il avait connu. Donc il avait peur. Donc si tu fais une rechute, c'est quelque chose de dramatique pour la personne, surtout quand il y a un certain temps dans l'abstinence où tu as commencé à récupérer petit à petit ce que tu as perdu. Et tu remets ça. Tu as l'impression que c'est le ciel qui te tombe sur la tête. Il m'a connu dans l'alcool aussi. Il voyait que j'étais sorti de l'alcool, donc que je pouvais lui amener quelque chose. Je lui ai dit le fond de ma pensée. Quand on boit, c'est qu'on croit qu'on a tout perdu, mais quand on arrête de boire, on a tout à gagner. Vous vous souvenez de cette phrase que j'avais déjà donnée, là, de l'époque du centre d'alcoolologie de Tours? Eh bien, vous voyez que ce travailleur social me l'a dit, et là, vous voyez dans cet extrait, Georges réutilise encore à nouveau cette phrase. Voilà. Et il nous dit que ce sont avec des petites phrases simples, mais qui ont un impact sur une personne alcoolique qui est hypersensible, comme lui disait qu'il était hypersensible. Le fait de m'avoir connu à la rue, alcoolisé tous les jours et puis me voir comme ça, il se posait des questions et il est venu vers moi pour me demander conseil. J'aurais pu le prendre par la main tout de suite pour aller voir son alcoologue, mais il avait honte, il n'osait pas. On pense que le fait d'avoir fait une cure, la personne est guérie. À Emmaüs, il croyait que dès que tu sors de la cure, t'es guéri et tu es bon pour l'insertion. Mais c'est faux, il faut un suivi encore et ça, ils ne le savent pas. Voilà. Donc c'est vrai que toute cette dimension a été pour moi finalement dans l'approche ethnographique. J'ai été totalement dans l'effet de théorie puisque je n'ai cessé de l'écouter, de valider son point de vue, effectivement, auquel je croyais, et de l'accompagner dans les projets, tant et si bien qu'on a monté une association. Et au bout du compte, dans cette association, on est intervenu dans plusieurs CHRS et CHU d'associations et de la ville de Paris. Voilà, on a participé au mouvement des enfants de Don Quichotte. Il a été reçu par des parlementaires à cette occasion où il a pu aussi reprendre son flambeau et convaincre les services de l'État qu'il était nécessaire de mettre sur pied des maisons relais par rapport à ces sorties de cure. Et du coup, voilà, de proche en proche, on a fini par créer une association et intervenir. Et au bout du compte, Georges est devenu sans doute en France le premier père aidant SDF auprès des autres SDF en matière d'alcoolologie, bien sûr. Et quand, en 2016-2017, peu avant sa mort, la DIAL a lancé cet appel d'offres autour de la père aidance, j'ai tout de suite appelé Georges pour lui dire, tu vois, aïe, t'es consacré en fait, et j'ai fait appel à lui, mais comme il avait grosses difficultés pour se déplacer parce qu'il était handicapé, et plus les années passaient, plus il souffrait de sa jambe, du coup, comme il fallait être très mobile et pouvoir circuler dans plusieurs services de l'armée du salut, les dirigeants ont préféré prendre d'autres personnes, mais demandaient à Georges d'être bénévole et d'œuvrer. Voilà. Mais Georges ne pouvait pas le faire physiquement, puis il demandait à être payé, c'était pas possible parce qu'il était en retraite, etc. C'était compliqué. Il m'en a d'ailleurs beaucoup voulu de pas l'intégrer dans ce projet-là de manière plus active et de défendre sa cause. Mais finalement, d'autres ont pris le flambeau et je n'ai jamais cessé de parler de lui et de ce qu'il avait fait pour pouvoir légitimer le passage du relais auprès de ces nouveaux tiers et médiateurs auprès de la cause. Voilà, au terme de cette seconde émission, nous avons avancé plus cette fois-ci vers l'onirisme pratique, vers l'onirisme biographique, et je vous propose dans une troisième émission et dernière émission sur l'onirisme social, sans doute indigeste, mais pour ceux que ça intéresse, les philosophes, les théoriciens, ou tout simplement ceux qui veulent s'essayer à aller un petit peu vers la théorisation, je vous proposerai justement dans une troisième mission d'ouvrir plus largement cette question de l'onirisme, à la fois dans la sociologie, dans l'ouverture vers une sociologie de tous ceux qui ont pensé effectivement ce rêve social, et puis aussi en vous proposant quelques esquisses autour de la théorie du dédoublement. Voilà, je vous dis à très bientôt et merci pour cette émission consacrée à Georges, les mondes rêvés de Georges. Titre de notre émission, vu que, après ce que je vous ai raconté sur ce parcours de 15 ans, de plus de 15 ans avec cette personne, il me semblait qu'il n'était plus possible pour moi de parler de pauvreté sans m'immerger dans les mondes de Georges.

0: 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Alors aujourd'hui, nous allons terminer cette série d'émissions consacrée à l'onirisme social. L'onirisme donc étant essentiellement étudié à partir de la trajectoire biographique de Georges, dans l'ouvrage qui porte le nom de l'émission Les Mondes Rêvés de Georges, Fabrication identitaire et alternative à la domination. Mais avant de commencer notre émission, j'aimerais rendre hommage à David Wirtz. Très peu de gens connaissent David Wirtz. C'était entre guillemets un SDF, ce que j'appelle un sous-prolétaire, quelqu'un qui a appartenu au monde ouvrier, qui était d'origine ouvrière, qui a été adopté par des parents après avoir été placé à l'ASE, ce qu'on appelait la DAS auparavant, aujourd'hui l'aide sociale à l'enfance. Et David donc était un hébergé, on dit un résident aussi, peu importe les mots. Ce qu'il faut dire, c'est que voilà, je l'ai connu depuis plusieurs années et il a été un des piliers de l'action de la pérédance à l'Armée du Salut. Et là aussi, j'avais consacré non seulement plusieurs émissions sur ce thème de la pérédance, mais j'avais aussi consacré une émission entière à David. Donc vous pouvez la retrouver en podcast sur le site de Cause Commune. Et David était donc un être qu'on pourrait dire exceptionnel. C'est un héros, un héros invisible, un héros des temps modernes qui a pris des coups sur la figure toute sa vie et qui malgré tout a toujours été dans le care, sans le savoir, toujours le soin des autres. Quand il était à la rue, il a milité pendant des années au DAL et il s'est retrouvé comme ça dans les luttes, bien sûr, les plus connues du DAL à Paris, la rue du Dragon, et puis aussi même à Bordeaux, il a lutté aussi dans plusieurs villes de France. Et David est parti en vélo avec deux autres personnes dans le cadre d'une action de sensibilisation justement qu'il évoquait dans l'émission de radio. Il est parti en vélo jusqu'à Istanbul, voilà, pour soulever là aussi le problème de la vie dans la rue, de l'errance, de la condition des SDF. Et il était passé à la télé là-bas, bien sûr, en arrivant. Et donc, il a écrit un livre, C'est pas comme si c'était grave, qui montre toute son humilité. C'est pas comme si c'était grave. Voilà, donc c'est un ouvrage qui n'est pas disponible. Et il a été épuisé. Il y a eu deux éditions de cet ouvrage. Et où deux ou trois sociologues posent des questions à David sur sa vie et sur son action au DAL ou ailleurs. Et je l'ai rencontré donc pendant cette analyse de l'action de la pérédance financée par l'État, dont j'ai parlé à plusieurs reprises lors des différentes émissions. Et voilà, et donc David est parti probablement autour du jour de l'an, le 31 ou le 1er. Il est mort tout seul dans sa chambre. Voilà, donc c'est pas le seul, il y en a plein d'autres qui meurent tout seuls dans leur chambre. Et voilà, c'était quelqu'un qui était très affaibli parce qu'il fumait beaucoup, il avait bu dans la rue, il retombait, il ressortait, il retombait, il ressortait, comme beaucoup. Il buvait, il avait donc un corps usé, il est mort à peu près 45 ans. Et je passe sur un certain nombre d'autres difficultés qui relèvent de sa vie privée. C'est toute la question de ce qu'un sociologue aussi peut dire ou pas dire de sa vie privée. Il n'y a pas de grands secrets, mais en tous les cas, voilà, il avait aussi eu des grandes souffrances par rapport à sa vie familiale. Et donc David était quelqu'un qui était à la fois déchiré intérieurement, quand on le voyait, ça se voyait sur son visage, et en même temps d'une très très grande douceur, et toujours à l'écoute de l'autre, toujours disponible. Et dans un entretien qu'il m'avait consacré chez lui, dans sa chambre, dans sa piole toute petite du foyer où il habitait, il me disait effectivement qu'il fallait que les pérédants soient là la nuit, au moins le soir, parce qu'ils avaient des horreurs de bureau et que les gens, ils le savaient bien, ils en avaient été, les gens qui sont hébergés souvent souffrent toute la journée, mais souffrent aussi la nuit quand tout le monde part et qu'ils se retrouvent encore plus désespérés, seuls, dans le néant de leur piole. Et il disait voilà, qu'il fallait être présent à ce moment-là, et que lui, il essayait, mais que ça posait des problèmes parce que les pérédants avaient été bien sûr payés, sous contrat, et donc ils avaient des conditions de travail, il y avait une réglementation, un régime juridique, et voilà, lui, il ouvrait des portes. Quand Michel Pollack est mort, Bourdieu et d'autres ont dit de lui que Michel Pollack était un passeur. J'aimerais dire que David Wirth, c'était un passeur. C'était quelqu'un qui était militant et qui faisait passer des idées. Et d'ailleurs, les responsables de l'armée du salut, qui m'en ont parlé depuis son décès, m'ont dit qu'effectivement, ils avaient énormément appris de David, notamment un des directeurs d'un foyer qui était même parti au Brésil avec lui pour découvrir et approfondir cette question de la pérédance et de la santé communautaire. Voilà, donc je tenais à consacrer cette émission en son honneur, cher David. Voilà, je suis bien sûr profondément attristé et c'est effectivement toujours très très dur d'avoir perdu Jojo, d'avoir perdu Claudio, d'avoir perdu Pascal, dont j'avais parlé dans d'autres émissions, d'avoir perdu David, d'avoir perdu Patrice il y a aussi 2 ans. Et donc voilà, c'est toujours finalement quelque part un rappel du fait que les SDF meurent beaucoup plus tôt que les autres et que le collectif Les Morts à la Rue, notamment, le rappelle sans cesse. Voilà. Donc, cher David, je vais parler aussi de ce dernier volet de l'onirisme social en ton honneur et bien sûr, j'essaierai de trouver des passages prochainement des différents entretiens qu'on a pu avoir enregistrés pour que l'on puisse entendre ta voix et entendre tes analyses. Voilà, donc aujourd'hui, je vais donc vous parler donc de ces derniers volets, en fait, de l'onirisme social. Le rêve des plus dominés. Mais le rêve, bien sûr, traverse la vie de tout le monde. Sade disait que l'imagination est la seule réalité qui vaille. Et derrière finalement, ce spiritualisme ou ce culturalisme se niche finalement, au-delà de ce psychologisme, il se niche une sorte de matérialisme de l'imaginaire. L'imaginaire, effectivement, à travers cette biographie de Georges, a été largement déployé. Donc, cette tentative de comprendre son monde intérieur n'était pas dissociable, bien sûr, de sa vie pratique et de son ancrage dans les classes populaires. Donc, bien sûr, pour finir, on pourrait dire, mais est-ce que toute cette diversité, ce monde intérieur si riche en termes d'onirisme social, en termes de rêverie, en termes de fictif storytelling, hein, d'histoire imaginée, de romans personnels ou familial, est-ce que ça n'est pas un débordement? Est-ce que ce n'est pas atypique? Est-ce que, quelque part, ça veut dire quelque chose sur la pensée sociale, sur la pensée des classes populaires? La présente émission va donc être consacrée à une montée en généralité. Et le thème principal de cette émission, qui peut être, semble-t-il, proche de la philosophie, mais pas du tout, plutôt proche de l'anthropologie, au sens le plus large qui soit, c'est-à-dire non pas en tant que discipline, les Anglais se nomment anthropologie sociale et culturelle, pas du tout dans ce sens-là, pas du tout au sens de cette façon de voir les sociétés dites indigènes comme des sociétés relevant de l'anthropologie, tandis que nous, nous relèverions simplement de la sociologie. Voilà. Cette dichotomie néocoloniale, je la rejette totalement, et pourtant elle est toujours encore profondément ancrée dans l'espace universitaire. Cette biographie a donc de la valeur à partir du moment où déjà on sort d'une fausse dichotomie. Là aussi je suis très bourdieusien pour le coup. Cette fausse dichotomie entre individu et société. Cette dichotomie nous vient de la philosophie. Il n'y a pas d'un côté les individus et de l'autre côté la société. Bien sûr, les lycéens sont immergés dans ce paradigme, mais c'est une idée qui nous pose problème parce qu'elle vient bien sûr de la philosophie très égotique des philosophes, qui consiste à dire finalement que eux sont les premiers à être des sujets. Eux sont les premiers à commencer à raisonner et avoir une pensée libre. Hein. Je pense donc je suis de Descartes, mais les Grecs n'étaient pas mieux. Hein. Tous patriciens, tous nobles, à ne jamais travailler et à, en dilettante, penser les autres en se croyant libres, et libres non seulement pratiquement, en étant riches, mais libres de penser, et sans jamais analyser les conditions sociales de possibilité de leur discussion et de leur balade conversationnelle. Hein. Rapporté par Platon. Donc cette fausseté du sujet, de l'individu pensé comme sujet, et de l'autre côté, il y aurait la société avec ses structures collectives lourdes qui nous imposent des choses. Cette façon de voir a définitivement volé en éclats, bien qu'elle soit encore très présente dans le monde social. Elle est constitutive même du monde social. Quasiment toutes les personnes que vous pouvez interroger dans la rue vont se considérer comme libres. Regardez Macron qui nous dit il suffit de traverser la route pour aller chercher du boulot, par exemple. Eh bien, qui ne va pas croire que, regarde Patrick, je suis libre, je veux traverser la route, je le fais. Si je ne veux pas le faire, je ne le fais pas. Voilà, les gens s'arrêtent à des évidences comme ça. Alors même que quand Macron le disait à l'autre, traverse la route, la première réaction, c'est de dire, non, c'est pas si simple que ça, parce que j'ai beau traverser la route, il n'empêche que je ne vais pas avoir la possibilité de forcer le patron à m'employer. Donc finalement, les gens sont très contradictoires, puisqu'ils pensent bien les contraintes économiques et les contraintes sociales derrière la provocation de Macron. Donc ça serait aussi intéressant de voir comment les acteurs sociaux se mentent toujours à eux-mêmes et sont toujours contradictoires dès lors qu'il s'agit de penser les déterminations qui pèsent sur les personnes. Donc effectivement, l'individu est lui-même la société. C'est ça en fait la grande découverte finalement de Bourdieu à travers le concept d'habitus. C'est que, et pourtant c'est un truisme, n'importe qui devrait être assez finalement pris dans le bon sens pour avoir trouvé cette idée-là. C'est pour vous dire le degré de bêtise de la philosophie de manière générale, c'est-à-dire la bêtise des philosophes, et d'ailleurs Bourdieu s'en moquait en disant libérer les intellectuels libres, on pourrait dire libérer les philosophes qui se pensent comme sujets. Cette ineptie en fait est pourtant fortement ancrée, alors que on sait bien que la base de tout individu, c'est l'apprentissage du langage. À partir du moment où vous n'avez pas de langage, vous ne pouvez pas raisonner, vous ne pouvez pas intégrer votre culture. Donc la base de l'individu dans la société, c'est l'apprentissage, c'est donc la socialisation. Et l'habitus, ce n'est qu'un concept pour dire qu'en fait, on incorpore le social, on incorpore les valeurs et les normes du groupe. Ça peut être n'importe quel groupe, voilà. Et plusieurs groupes d'ailleurs. On intègre le groupe dans lequel on peut habiter, par exemple la ville. Sienne, par exemple, en Italie, m'a beaucoup frappé parce que chaque quartier a son identité, son drapeau, ses armoiries, les quartiers s'affrontent rituellement lors des grandes fêtes, etc. Et en même temps, on se pense comme siennois par opposition aux autres villages à côté ou par opposition à Rome. Et puis, on va se penser comme italien en même temps par opposition aux autres pays de l'Europe. Et on peut se penser comme blanc par opposition à entre guillemets, d'autres races qu'on aborderait. Donc les appartenances peuvent être multiples et enchâssées en poupées russes. Mais il n'empêche qu'on a bien des gens qui, avant que l'on existe, pensaient aussi comme ça et nous le met dans le crâne d'une certaine façon pour que finalement on soit intégré. Et on n'a même pas besoin de se penser comme intégré puisque la meilleure illusion de la liberté, c'est justement le fait qu'on est complètement comme un poisson dans l'eau. Le poisson ne se pense pas dans l'eau, le poisson est dans l'eau, il se sent bien, il vit sa vie, mais il ne pense pas le fait qu'il ne doit sa vie qu'à la présence de l'océan dans lequel il est baigné. Eh bien, le social, c'est un peu comme l'océan, on ne s'en rend pas compte, on nage dedans, mais c'est bien grâce à lui qu'on peut respirer et parler et penser et vivre et se nourrir et être en interaction avec les autres. Voilà. Donc la biographie de Georges, le premier soubassement structural au rêve, c'était de penser justement cette part du social qui se joue sur des individus, tous les individus, parce qu'il n'y avait pas que Georges dans le livre, je parle aussi d'autres personnes qui produisaient ces histoires fictives et qui se faisaient leurs propres romans, leurs propres aventures, soit imaginaires, soit aussi en partie dans les vies alternatives. Donc la biographie était à la fois un exemplaire du social et en même temps je donnais à voir d'autres exemplaires. Voilà. Donc ne pas croire que la biographie est autosuffisante, loin de là, il faut toujours la dynamiser à travers les propriétés du social. On peut écrire une histoire complètement culturaliste, à la Decaux finalement, alors le général de Gaulle a décidé, alors Churchill a rencontré Staline, etc. Et de l'autre côté, on peut faire des histoires, effectivement, comme l'historien Carlo Ginzburg l'a fait à propos de ce meunier qui a été embêté par l'Inquisition, et essayer de retrouver voilà, le contexte social qui marque la personne, son imaginaire et ses possibilités de penser une résistance dans l'ordre symbolique dans lequel il était pris. Ceci étant dit, j'ai bien insisté sur le fait que le rêve se situe effectivement partout, mais c'est juste une question d'intensité. C'est juste une question d'intensité et de performance. Voilà. Donc il y a des classes sociales qui ont peut-être moins besoin de rêves, et encore, Beaucoup de classes moyennes s'enivrent à travers le tourisme et ces quêtes existentielles qui peuvent parfois prendre un mois, mais parfois ce sont des années sabbatiques. Et on voit beaucoup aujourd'hui de cadres supérieurs prenant un billet d'avion leur permettant de faire le tour du monde ou d'aller dans 20 pays et de rester comme ça pendant plusieurs mois à découvrir en apesanteur sociale d'autres cultures et d'autres façons de vivre. Donc ce sont le rêve est partout avec des variations, des façons de se penser dans des utopies, dans des mondes alternatifs, dans des croyances millénaristes, dans des illusions. Toutes ces formes finalement de désencastrement du moi, de son espace symbolique. Hein. Je suis par exemple charpentier habitant à Cahors. Voilà, eh bien je ne suis plus la charpentier qui habite à Cahors, je suis un voyageur qui va se perdre au fin fond de la Thaïlande dans un petit village avec mon sac à dos. Donc ces formes à la fois pratiques et imaginaires de vie alternative, voilà, peuvent être très faible en intensité, on part que quelques jours, quelques semaines pendant les grandes vacances, pendant le mois de congé payé, ou bien ça peut être beaucoup plus long et ça peut être toute une vie. Et bien sûr, je pense à ce fameux personnage Tarzan qui vit en Guyane, qui était un fils de prolétaire vivant à Creil, dans une cité très, très peu réputée, et qui a tout lâché pour partir en Guyane. Il a monté des carbets, des sortes de gîtes, et il les loue à des cadres de courroux qui balancent les fusées dans l'espace, et il les emmène sur le Maroni, à chasse, etc. Et voilà, il vit avec une Saramaca, et il a complètement changé de vie, il a changé même de statut social, et à partir de là, voilà, on a un rêve d'aventurier qui, en partie, n'est plus du rêve, mais c'est une forme de vie alternative que j'appelle aussi l'onérisme social. Voilà, donc on a des performances, on a des intensités, et on a des performances. Voilà. Donc ça, c'était la première façon de penser en montée en généralité l'onérisme social, c'est que la biographie de Georges n'est pas qu'une biographie, cela concerne en fait toutes les classes sociales, et cela concerne aussi très fortement les classes populaires. Voilà. Donc on va maintenant faire une courte pause avant de poursuivre l'exposé.
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La seconde idée qui est complémentaire de cette première idée sur le soubassement structural du rêve dans toutes les classes sociales, c'est qu'en fait, Georges ne peut pas être pensé hors du monde global dans lequel il appartient. Georges est un individu, mais cet individu est individué. C'est-à-dire qu'en fait, il y a des sociétés dans lesquelles l'individu est totalement un clone du groupe. C'est la fameuse séparation durkheimienne entre la solidarité mécanique et la solidarité organique. Dans la mécanique, tout le monde se ressemble, grosso modo, et du coup, on est essentiellement un même. Voilà. Dans une société tribale, voilà, grosso modo, il y a plusieurs chasseurs, ils sont quasiment tous identiques et interchangeables, pour aller vite. Alors que la société solidariste, la société en tout cas donc organique, c'est une interdépendance avec division du travail. Donc le premier livre de Durkheim, de la division sociale du travail. Ayant ça à l'esprit, il faut savoir que qui dit individu ne dit pas individué. Société des individus, il y en a partout. Un corps est un individu. Et on fait cette illusion, on commet cette illusion de croire que un corps est un individu. Un individu ne s'enferme pas dans un corps. Dans la société moderne, l'individu est individué. Individué, ça veut dire qu'il va être particularisé. Non seulement parce qu'il va être séparé du groupe, il va pouvoir circuler sans le groupe, il va pouvoir se détacher du groupe, avoir sa vie propre, on pourrait dire, comme un électron libre, et d'autre part, se construire et s'inventer aussi des façons d'être. Donc la première donnée hein, de l'individu individué, sorti de la paysannerie, enfermé dans la condition de servage et dans un territoire donné. Donc la première chose à avoir à l'esprit, c'est que Georges n'est qu'un cas parmi d'autres de ces individus qui circulent, de la société des individus. Il est pris dans une possibilité d'aller et venir, là où dans l'Ancien Régime, la seule possibilité, c'était de fuir comme Mandrin ou Cartouche. Et étant tout de suite délinquant, la seule case qui nous restait, si on prend le régime du Monopoly, c'était la case prison. Ce qu'on appelait à l'époque les procès-verbaux, c'est-à-dire si on était saisi par la maréchaussée en étant un vagabond sans feu ni lieu, on avait beaucoup, beaucoup de chances de finir dans les galères ou d'être pendu sur place. Donc c'est cette condition moderne de la société des individus entérinée par le droit et les codes fondamentaux du droit d'aller librement et de venir librement, garantie par le monopole de la violence physique légitime, donc la sûreté personnelle, grosso modo, parce que si on est tué à chaque coin de rue, on ne va pas aller bien loin. Vous allez au Brésil dans une favela, vous avez peu de chances de rester un ou deux jours vivant, d'autant moins si vous avez de l'or aux oreilles ou une montre en or au poignet. Donc vous aurez de plus grandes chances d'avoir la main arrachée et les oreilles découpées au couteau. Donc la liberté d'aller et venir est bien sûr garantie en partie par des sociétés relativement pacifiées, parce qu'en situation de guerre, bien sûr, la façon de penser est radicalement différente. Je vous parle essentiellement de sociétés de paix. Et donc ce qui est important dans notre émission, je rappelle, nous sommes sur Cause Commune, la voie des possibles. Dans notre émission Les Mondes Rêvés de Georges, Cause Commune dit bien la voie des possibles. Et cette voie des possibles, elle est fondée d'abord sur la liberté de circuler. Sans possibilité de sortir de la place dans laquelle on est enfermé, il n'y a pas de possibilité d'entrer dans un espace des possibles. On est dans l'espace du même. On est paysan enchaîné sur une terre à produire du blé, du sorgho ou du mil ou ce qu'on veut, mais on est enfermé dans une place. Et dans l'Ancien Régime, on n'avait pas le droit de sortir de la propriété, et c'était même plus grave que ça. Avant le mariage, le seigneur avait un droit de cuissage, un droit, d'où l'expression droit de cuissage, avait le droit en fait de violer tout simplement la femme du paysan. Bref, il avait le droit de consommer avant que le mari ne consomme sa femme. C'est le seigneur qui dépucelait en fait la femme. Donc on oublie ça, mais ces violences sexuelles, etc., sans parler de ce qu'on pouvait faire sur les esclaves, est une partie refoulée de la pensée de l'esclavage, est une partie refoulée de l'histoire du féodalisme où à l'école on nous parle que du fait de devoir utiliser le moulin du seigneur. C'est presque folklorique, on aurait presque envie de dire « Oh, c'était mignon cette petite société champêtre !» En fait, non, le seigneur avait un droit de vie et de mort
et il avait le droit aussi d'utiliser les corps, voilà, et les corps des femmes notamment. Donc la liberté d'échapper à la place, la liberté d'échapper à l'emprise du seigneur et à l'emprise du territoire, cette liberté d'aller venir, elle est consacrée chez les Anglais dans l'habeas corpus, elle est consacrée chez les Français dans la Déclaration des droits de l'homme et du citoyen de 1789. Et ce n'est pas un hasard que les bourgeois nous aient donné ça. C'est central parce que les bourgeois ont besoin de circuler pour faire circuler leurs marchandises. Et donc, ils sont quelque part obligés de laisser les autres aussi circuler. Même si, pendant longtemps, ils ont lutté contre ça. Mais évidemment, à partir du moment où vous ouvrez la boîte de Pandore, pour soi, c'est difficile de la laisser refermer pour les autres. Donc le livret ouvrier, les assignations pour les personnes étrangères comme les Roms à devoir pointer au commissariat de police à chaque fois qu'ils se déplaçaient d'une ville à une autre, montrent que cette question de la territorialisation ou du fichage des populations migrantes, malgré toute cette situation de contrôle social, eh bien les dominés ont ouvert des brèches parce que les bourgeois ont ouvert la brèche pour eux-mêmes. Ils ont ouvert ce qui devient l'interstice, ce qui devient ce que Foucault appelle l'hétérotopie, le territoire autre, ce qui devient la ZAD, ce qui devient le squat, ce qui devient le voyage hors du territoire assigné. C'est donc bien ce paradoxe de la bourgeoisie s'offrant la liberté de circuler, et tout l'œuvre de Michel Foucault est centrée sur cette opposition radicale entre surveiller et punir pour les dominés et les libertés pour soi-même, avec voilà, tous ces ouvrages qui sont consacrés dans la dernière période de sa vie à cette antinomie entre la philosophie du droit, de la liberté et le libéralisme. Hein, c'est toute l'idéologie du libéralisme d'un côté, et de l'autre côté, tous les cadres d'enrégimentation des populations dites subalternes. Donc il faut bien voir que cette société des individus, cette capacité à sortir de la place et à devenir individué, c'est-à-dire à sortir d'un espace groupal donné, d'un territoire donné, où on a une place assignée avec un dominant qui nous contrôle tous les jours et qui voit ce que l'on fait, etc. Sur le modèle nocturne du prêtre qui surveille si on ne se masturbe pas la nuit dans l'internat, ce pouvoir totalitaire et panoptique sur le corps de l'autre, eh bien, il disparaît à partir du moment où l'individu individué peut circuler et s'affranchir de ses contrôles sociaux et de ses barrages. Et c'est bien le capitalisme et la bourgeoisie qui ont donné les possibilités aux dominés eux-mêmes de pouvoir s'engouffrer dans la brèche. Et il n'est pas finalement étonnant de voir que les grandes migrations internationales qui ont fait les USA, les USA ne sont finalement qu'une population de migrants. Ces gens qui ont fui la pauvreté de l'Irlande, des famines de l'Irlande, les famines de la Pologne, ce sont les grandes minorités blanches des États-Unis, eh bien ces migrants internationaux, il ne faut pas le savoir, c'est la base même de la première sociologie qualitative, c'est-à-dire l'école de Chicago pense le paysan polonais, Zdanieki et Thomas, qui pensent dans un des premiers ouvrages de l'école de Chicago, ce paysan nomade qui fuit la pauvreté en Pologne et qui vient s'inscrire à Chicago et qui a la bougeotte, donc, hein, qui a cette capacité à circuler, et qui se pose la question, donc l'école de Chicago se dit finalement, où je m'installe, où le pauvre s'installe, et comment circule-t-il? On voit bien que c'est la question première de l'école de Chicago, c'est la circulation. On atterrit dans quel groupe, et après, en fonction des mobilités et de l'ancrage territorial, où va-t-on par la suite? Voilà. Donc cette société des individus individués est donc constitutive, structurellement, des capacités pour Georges, par la suite, à être ce qu'il a été, c'est-à-dire quelqu'un qui avait aussi la bougeotte, qui pouvait être un migrant de l'intérieur. Notre Lozérien a migré sur Paris, et il a aussi voyagé sur Tours, et il n'a jamais cessé finalement de bouger, il a aussi été momentanément dans le sud pour faire des vendanges. Voilà, cette pensée de l'onirisme, cette pensée des vies alternatives, elle n'est pas séparable de cette circulation, ça veut dire d'un désencastrement de la place sociale. Et ce désencastrement,
comme je le disais tout à l'heure, est associé aussi à la construction de soi. Donc ça, j'y reviendrai un peu plus loin. Donc, la première dimension de Georges, dans son onirisme social, c'est effectivement cette capacité à pouvoir s'extraire. Et qui dit s'extraire, dit un espace particulier, un espace spécifique qui est plus propice que d'autres pour s'extraire. Il est très difficile de s'extraire, par exemple, d'un monde très conformiste, comme les mineurs, par exemple. Les enfants de mineurs, très tôt, rêvaient de descendre à la mine. Pourtant, c'était une mise à mort. Et pourtant, être un homme, c'était voilà, faire comme les parents, comme le père, redescendre à la mine. Voilà. La plupart des enfants reproduisaient les schémas parentaux. Et, voilà. Mais ce qui est important aussi dans cette possibilité de désencastrement, c'est l'espace public, c'est la ville. Et c'est là aussi où on retrouve la capacité qu'a Georges, c'est que les bassins industriels sont beaucoup plus des lieux de contrôle sociaux, avec le paternalisme, avec les corons. Même Gaudin, qui est un ancien ouvrier et qui a tant fait pour ses ouvriers, en leur donnant des salaires importants, en créant un état-providence allant dans la ville de Guise, qu'il a inventé, enfin, qui est exceptionnel sous tous les angles sociaux, reste une emprise quand même malgré tout sur les dominés, sur ses propres ouvriers. Et les gens sont tous à l'image de Fourier, le phalanstère qu'il a créé est un bâtiment où quand vous êtes à l'intérieur, vous avez une sorte de stade avec des couloirs circulaires où tout le monde se voit. Dès que vous sortez finalement de votre appartement, tout le monde vous voit. Vous êtes comme dans un stade et les appartements sont distribués dans les gradins en fait. Et au milieu, c'est un grand vide. Donc c'est aussi une vie communautaire de laquelle il est plus difficile de s'échapper. Voilà, donc il y a aussi des conditions. Et l'espace public, pour Georges, l'onirisme social, je l'ai recueilli dans la rue quand les gars parlent par terre, sur des bancs, dans des parcs. Je l'ai recueilli aussi dans les foyers, bien sûr, lors des repas. Donc il y a des espaces où on peut être entre soi, bien sûr les squats, bien sûr les ZAD, on s'approprie une partie de la forêt ou d'un champ. Et donc cette situation de friche, de situation de squat, d'espace appropriable dans l'espace public, explique aussi Georges. Georges a circulé, alors on retrouve la circulation de Georges à Paris. Il a été effectivement dans beaucoup de villes, mais aussi de quartier à quartier. Il a circulé des Gobelins, place d'Italie, il est remonté sur Austerlitz. Donc il a essaimé dans plusieurs zones du 13e ou du 5e arrondissement, et cet espace public est donc particulièrement propice à la vie des dominés qui veulent être dans une forme alternative de vie, parce que même s'il a été embêté par les Bleus, la police des SDF, que j'ai évoqué dans d'autres émissions, il n'empêche qu'il pouvait quand même malgré tout être beaucoup plus anonyme et libre de circuler et de vaquer à ses occupations, et donc de se croire libre et de s'inventer dans cet espace autre, qu'il n'avait pas sur le dos, en tous les cas, un seigneur qui pouvait le trucider sur place. Voilà. C'est une relative invisibilité, l'espace public. Et du fait de cette invisibilité, du fait de ces niches, du fait de ces interstices, eh bien, les sous-prolétaires peuvent malgré tout, sans même parler de la démocratie et du fait qu'on ne les tue plus ou qu'on ne les enferme plus comme auparavant dans les prisons, c'était encore le cas jusqu'au début du XXe siècle, le complexe de Nanterre notamment, eh bien, du fait de cette relative liberté de circuler, de ce désencastrement des places et d'un espace public appropriable, eh bien, Georges devient possible. Georges devient possible en tant que sous-prolétaire, s'inventant, créant ses imaginaires, créant ses histoires auprès d'autres personnes, tout en faisant la manche, tout en ayant ses conditions pratiques de survie, sans être embêté trop fortement par le pouvoir en place. Voilà, donc ça c'était effectivement une autre condition infrastructurelle très importante pour pouvoir situer l'onirisme social, sans quoi on s'enferme dans un culturalisme de l'historiette qui est sorti comme ça, dans une sorte de subculture de rue, voilà, donc pas du tout. Pour toute l'ambition de cet ouvrage et de cette étude qui a été faite auprès de Georges, c'était de rendre compte de la manière dont une ville rend possible
cette situation-là, beaucoup plus que la campagne, et aussi un monde, comme je le disais, bourgeois, qui a inventé aussi des dispositifs particuliers. Alors les dispositifs particuliers, ce n'est pas simplement le fait de s'approprier un pont, le fait de s'approprier un squat, hein, les friches industrielles, par exemple, des années 70, autour de Bastille, autour du canal Saint-Martin. Les géographes ont bien montré, hein, toute la liquéfaction de la classe ouvrière dans ces quartiers-là, et le temps qu'on rase les usines, les entreprises, le canal Saint-Martin était un quartier très populaire, avec beaucoup d'usines, encore jusqu'au début de, après la Seconde Guerre mondiale, et jusqu'aux années 60. Et donc, tout ça a changé, et le temps que les entreprises se transforment en bâtiments pour bobos, eh bien, Georges les a squattés très, très fréquemment, les a investis pour aussi voler des métaux et les revendre et les refourguer sur les différentes puces qu'il fréquentait. Et donc, à ce titre, on voit bien que c'est bien. Un espace, c'est comme dans le mythe des sociétés traditionnelles, les mythes sont toujours faits avec les légumes et les fruits et la faune et la flore du local. Et donc là, c'est pareil, la condition même de la liberté, entre guillemets, du sous-prolétariat est déterminée par la configuration de la ville, elle est déterminée par les ressources qu'elle offre, et sans penser cet espace public particulier, cette modernité de la circulation, les droits que peuvent avoir les personnes en partie, notamment même quand ils prennent le train sans payer, on ne va pas pour autant les tuer, ils vont être souvent insolvables et ils vont recommencer à faire la manche ou la bif ou la récup. Donc on voit bien que cet espace de vie est globalement associé à la modernité. Voilà, donc j'ai ce premier rapport donc à la dimension infrastructurelle, comme je vous le disais, c'était la question des rêves généralisés dans les classes sociales en intensité, en performance. L'autre idée, c'était la société des individus, avec premièrement l'espace des possibles. Et maintenant, je vais vous parler de l'autre dimension de la modernité, qui est la construction de sa vie. L'individu individué n'est pas simplement quelqu'un de désencastré, c'est quelqu'un qui peut construire aussi sa vie. Je vous en parle après une courte pause musicale. À tout de suite.

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Dans ce dernier volet, dans ce troisième et dernier volet consacré à l'onérisme social, et j'évoquais donc les conditions infrastructurelles qui rendent possible l'onérisme social, qui rendent possible cette liberté de l'imaginaire, cette liberté de croire que l'on est libre, et qui est en partie fondée et qui est en partie fausse, bien sûr, puisque, je le rappelais dans les conditions infrastructurelles, les mêmes conditions infrastructurelles qui donnent la possibilité aux sous-prolétaires de pouvoir circuler sur le territoire sans être arrêtés par la gendarmerie ou la police, cette même condition infrastructurelle qui permet effectivement d'être anonyme dans une mendicité qui auparavant était une mendicité organisée devant l'église sous forme d'aumône avec un pauvre repéré, connu, domicilié. N'oublions pas que les bureaux de bienfaisance, jusqu'aux années 50-60, il fallait être domicilié, il fallait être repéré pour pouvoir bénéficier des subsides des municipalités. On ne donnait pas de colis alimentaires ou d'aide financière à des vagabonds venant d'autres villes. Donc c'était un mendiant territorialisé. Donc cette dimension d'anonymat légitime aujourd'hui, où on va donner une pièce ou un ticket restaurant à n'importe quel SDF, on ne sait pas d'où il sort, est une condition de légitimation aussi du sous-prolétariat et des vies alternatives. Donc la mendicité moderne, celle des métros, des bouches de chaleur, long des boulevards, etc., des squats, toute cette forme d'existence, d'activité économique, de capacité à se loger, de possibilité de se poser dans l'espace public, tout cela renvoie à la modernité, renvoie au droit et à une certaine pacification de la société, tout en ayant bien sûr le crédit accordé aux bourgeois eux-mêmes dans le cadre du libéralisme. Voilà, c'est ce qui autorise à penser cette dimension de la modernité, et pourtant j'ai toute cette dimension marxiste des classes sociales et des déterminations, mais malgré tout je dois aller vers la notion de construction de vie, parce que une des choses les plus mal pensées de la part des marxistes et des structuralistes et des déterministes, c'est bien cette question de la construction de sa propre vie. Et autant on a pensé la mobilité sociale à travers les pensées des groupes de référence, on veut s'identifier au groupe qui est immédiatement au-dessus de soi. Cet acharnement, par exemple, des petits bourgeois type instituteurs à produire des maîtres de conférences ou des professeurs, on l'a très mal pensé du côté d'autres groupes et notamment des groupes dominés. On les a tellement enfermés dans la détermination et dans le misérabilisme, on a tellement été dans cette sorte de légitimisme où le pauvre ne peut exister que dans la reconnaissance des ressources des dominants et dans la reconnaissance de son propre dénuement, qu'on en a oublié effectivement toutes les possibilités justement de construire sa vie. Et c'est ça effectivement qui va maintenant nous retenir, parce que construire sa vie va nous emmener vers une autre pensée aussi structurale, morphologique, lourde, renvoyant à la tension sociologique permanente du dominé, qui consiste à être dans cette coupure, dans cette schizophrénie permanente entre être et ne pas être, entre être dans la place et ne pas être dans la place, entre la prise ou l'emprise et la déprise. Mais avant d'en venir là, je voudrais d'abord poser cette question effectivement du fait que dans la modernité, le prolétariat n'est pas enfermé comme au XIXe siècle dans le bassin industriel. Aujourd'hui, sans même parler de précarité et de travail à temps partiel, de l'intérim, il y a l'arrivée massive de l'école et les possibilités aussi qu'offre le droit de passer d'une entreprise à une autre. Et c'est vrai que les ouvriers ne se sont pas privés pendant les 30 Glorieuses de pouvoir changer de patron quand ils considéraient que les conditions de travail étaient meilleures dans l'usine d'à côté. La possibilité de bouger, la possibilité de construire sa vie. Georges, par exemple, dans les années, quand j'ai retracé dans son livre tous les patrons pour lesquels il a travaillé, eh bien, j'ai pu repérer presque une centaine d'entreprises. Et à aucun moment, les patrons n'ont demandé un livret ouvrier ou l'ont contrôlé. Il n'y a pas eu d'étonnement par rapport à sa provenance ou autre. Voilà, on le prend, il travaille, et puis après, peu importe sa vie, on ne cherche pas à en savoir plus. C'est juste une force de travail que l'on va mobiliser. Donc, la possibilité aussi de
pour les classes populaires d'exister, c'est d'arriver pour nous sociologues à penser ces marges de manœuvre créées par l'ordre dominant lui-même. Non pas créées par l'acteur d'abord, mais ces conditions morphologiques de liberté, entre guillemets, qui sont associées à la structure même du capitalisme. Comme je vous le disais, n'importe quelle personne peut prendre un billet pour partir comme Tarzan, quitter sa cité de Creil et aller en Guyane. L'État français donne des terres à toute personne qui a un projet économique. On peut migrer un peu partout à partir du moment où on a un peu d'argent. Voilà. Et donc cette pensée que l'on doit avoir de s'affranchir de la place est encore trop mineure. Et c'est donc cette vie qui transite par l'école, qui ouvre d'autres possibilités, notamment de voir d'autres familles aussi, d'autres façons d'exister. Notamment quand j'étais au collège, par rapport à mon milieu d'ouvriers qualifiés, j'ai découvert un milieu de classe moyenne où la femme jouait au tennis, le père écoutait du jazz, etc. Et mon père passait ses week-ends à travailler sur son établi, à réparer la maison, etc. Et c'est vrai que j'ai découvert par les copains d'école d'autres univers et avec effectivement toute cette pensée des groupes de référence et cette pensée de découvrir d'autres styles de vie, d'autres façons de vivre. Donc les classes dominées elles-mêmes sont prises dans ces possibilités de pouvoir chercher son emploi, de pouvoir changer de patron, de pouvoir circuler d'une région à une autre en fonction des possibilités d'opportunités professionnelles, voire même à travers les possibilités de formation qu'offre aussi la société après mai 68, l'essor des formations, même si on connaît le scandale des boîtes de formation qui souvent sont bidons, un marché de 20 milliards d'euros. Voilà, donc l'école, la formation, les possibilités juridiques, tout ça favorise la mobilité et la construction de sa vie. Donc il ne faut pas l'oublier, c'est une dimension très importante de la modernité. Mais la propriété qui marque et qui typifie les classes populaires, c'est la tension entre le dedans et le dehors. Et c'est vrai qu'elle est encore plus forte pour Georges, même si elle est déjà présente, j'y reviendrai dans quelques instants, cette vie alternative des classes populaires. Parce que ce qui était intéressant dans le cas de Georges, c'était qu'on a une coupure beaucoup plus forte dans sa configuration à lui que dans les mondes, on va dire, plus ordinaires, ou dans ceux qui restent ouvriers dans leur univers, dans leur cité, l'adhésion et le rejet ne se signalent pas par une rupture radicale et le fait de passer dans un monde presque radicalement différent, avec d'autres façons de subsister, or parfois même de l'argent. Je pense aux Rasta, notamment en Martinique, qui vivent dans la jungle ou qui fonctionnent avec d'autres référents culturels, mais aussi d'autres référents pratiques en vivant des fruits de la jungle ou en s'inventant leur petit jardin créole, etc. Ces autres mondes, les communautés anarchistes des États-Unis, qui sont bien étudiées par De Pastino dans son étude des hobos, donc toutes ces formes de communautés ou de petits groupes hors des mondes, les mondes des SDF, les mondes des routards peuvent être aussi ces mondes-là. Et donc l'intérêt de Georges, c'était justement de voir que cette tension entre adhésion et rejet, ça se jouait là de manière radicale. Mais de manière plus générale, cette construction de vie qui peut être vers le groupe de référence ou qui peut être vers le sous-prolétariat, elle est constitutive du mode de fonctionnement des classes populaires. Et c'est ce que j'ai essayé de dire dans le livre, c'est ce que j'ai essayé de faire comme marqueur théorique. Il y a quelque chose qui n'a pas été bien pensé jusqu'à présent dans la sociologie, c'est la sociologie des sorties. On a trop insisté sur la sociologie de l'existant. On est ouvrier, on est commerçant, artisan, et on va penser éventuellement la transmission du patrimoine aux enfants, etc. Mais on ne on

Et bien sûr, voice, c'est le terme qui permet de penser l'ensemble des mobilisations collectives et de l'action collective. Et vous avez exit, c'est ce qui nous concerne, en tous les cas, avec la notion de sortie, la notion d'onirisme social, de vie alternative. Et ça peut être aussi bien le refus des conditions de travail de manière radicale, qui s'associe au refus du travail, ou bien au refus de toute forme de travail. Donc c'est à la fois la condition ouvrière, mais c'est aussi le refus du travail de manière générale qui peut être à ce moment-là rejeté. Et c'est vrai que ce qui était intéressant quand je travaillais à la Martinique, c'était que penser la négritude et penser le marronnage dans l'espace néocolonial caribéen, c'était justement voir comment dans la dimension socio-raciale de la sortie, eh bien, il y avait le refus essentiel du travail pour le blanc dans les formes modernes et rationalisées du travail. Alors que beaucoup travaillaient pour eux-mêmes, pour construire leur maison ou pour faire des jobs à droite à gauche, mais en tous les cas, la sortie du monde social était finalement paradoxalement associée à une légitimité du travail, à partir du moment où c'était un travail qui ne rentrait pas dans les cadres ordinaires et bureaucratiques du salariat, et en tous les cas du travail pour les métropolitains. Donc la construction de soi dans cet espace de possible. Qui va de vendeur de journaux, du journal de SDF Réverbère, la revente de petits produits, de la récupération à la façon Emmaüs, jusque à la position du grand prolétaire intégré dans la société industrielle, en passant par toutes les formes possibles et imaginables de travail, du marronnage, voilà, le monter sa propre affaire. Une petite gargote pour vendre des petits produits comme on le voit dans le monde entier, tous ces petits restaurants ambulants où des gens vendent les produits de leur jardin ou autre. Tout cet espace-là, tout cet espace des possibles-là, est aussi une possibilité de sortir de la société des classes populaires ordinaires, de la survie ou de la vie économique, pour penser des constructions de soi. Et cette construction de soi, comme je le disais, elle existe parce que la bourgeoisie et le capitalisme, en fait, nous renvoient à une sociologie de la domination où, immanquablement, il y a une sociologie des alternatives à la domination. Parce qu'il y a toujours une lutte ambivalente d'adhésion, rejet au monde ordinaire. Alors, les gens qui écoutent cette émission peuvent se dire, mais où veut-il en venir? Tout simplement, quand vous prenez Charlie Chaplin et les temps modernes, vous voyez bien que la base même de la société est violence, l'usine. Et que dans les classes populaires, le monde principal est un monde d'usine, c'est le monde de l'entreprise. Et dans ce monde-là, qui est à la base de l'État-providence, puisque c'est à travers ces luttes sociales des ouvriers qu'on a eu l'État-providence, même si les républicains aussi ont eu leur propre initiative, aussi cette volonté de libéralisme social, mais il a été quand même très très long à se mettre en place. Quand on voit l'histoire du logement social, on voit que ça a pris 100 ans avant que l'État s'implique réellement. Dans le logement social, auparavant, on pensait que c'était aux bourgeois eux-mêmes de se débrouiller pour produire du logement. Donc cette logique, cette lutte ambivalente d'adhésion-rejet au monde ordinaire, elle vient du fait que les gens ne peuvent pas être heureux spontanément en étant à l'usine. Alors c'était drôle parce que Luc Boltanski, qui était un dissident de Bourdieu et qui nous a emmenés pendant très longtemps dans les économies de la grandeur, sur des mondes symboliques divers et variés de la modernité, est revenu sur le tard, avant sa retraite, sur une pensée du capitalisme. Et je peux m'empêcher de le citer dans son dernier ouvrage, Le Nouvel Esprit du Capitalisme, enfin un de ses derniers ouvrages, où il nous dit « Le capitalisme est à bien des égards un système absurde. Les salariés y ont perdu la propriété du résultat de leur travail et la possibilité de mener une vie active hors de la subordination. » Voilà, donc cette formule finalement résume un petit peu la dynamique même de cette construction de vie alternative. C'est que Georges lui-même, quand il est monté de Lozère, ne pouvait même pas s'imaginer ce qu'il attendait. Il ne pouvait pas s'imaginer qu'il allait être Charlie Chaplin. Il est tombé dans les temps modernes. Quand il était en Lozère, quand il était à Mende, il vivait de petits boulots divers et variés. Il a été postier, il a été porteur de pinard, il a été couvreur, il a été, je l'ai peut-être dit à l'instant, postier ou semi-facteur. Et quand sa fratrie lui a demandé

de le rejoindre à Paris. Sa sœur travaillait déjà à l'usine chez Citroën. Il a été affronté à la grande entreprise fordienne. Il a été immergé dans l'univers prolétaire moderne. Et il a d'ailleurs perdu une partie de l'ouïe sur une de ses oreilles. Et c'est ce monde-là dans lequel il allait vivre. S'il n'y avait pas eu, et ça, je vous demande uniquement de lire le livre, parce que c'est aussi le suspense et l'intrigue qu'il y a dans Les Mondes Rêvés de Georges, il y a eu des conditions particulières qui font qu'à un moment donné, il a pu sortir de l'univers usinier et commencer sa vie de biffin, sa vie de routard, sa vie de squatteur, sa vie de SDF coureur de jupons, sa vie de SDF alcoolique, et de rêver aussi cette vie à travers tous les discours oniriques que j'ai pu relever quand on a parlé ensemble pendant plus d'une quinzaine d'années. C'est pour ça que le monde dominant joue pour des gens comme Georges ou pour tous les membres des classes populaires qui sont affrontés à ces conditions de travail, le monde dominant joue pour eux comme un aimant qui est alternativement dans l'ordre et pas forcément dans le désordre, mais en tout cas à l'envers. Donc dans le champ de l'attraction et dans celui de la répulsion. Le champ de l'attraction, on le connaît, c'est les salaires, l'augmentation des salaires, les congés payés, les fameux congés payés, la fameuse semaine de vacances en juin 36, suite aux grèves de 36, qui permettent aux prolétaires de partir avec les premières vidéos que l'on voit des pique-niques au bord de la mer. Donc le champ de l'attraction, c'est toutes ces conditions de vie moderne qui peu à peu s'améliorent sur plus d'une centaine d'années. Et dans celui de la répulsion, eh bien, ce sont surveiller et punir de Foucault, c'est les petits chefs, c'est le régime usinier, c'est le règlement intérieur, ce sont les contraintes pour aller pisser avec 10 minutes, comme l'ouvrage de Michel Pialoux et de Christian Corrouge le révèle remarquablement bien encore dans ces dernières années. Dans ce dialogue entre un ouvrier et un sociologue, voilà ce travail sur une trentaine d'années entre l'OS Corrouge et le sociologue Michel Pialoux, et voilà, j'en parle souvent, ce sont des travaux extraordinairement subtils qui montrent bien l'empire de l'emprise du patron sur le corps ouvrier, avec toute la hiérarchie, des petits capots, des petits chefs d'équipe. Alors il y en a qui sont cool et qui s'en foutent, et puis il y a les petits capots, les petits chefs qui vont surveiller, etc. Donc de l'autre côté, vous avez bien sûr dans cette répulsion-là, dans tout ce champ de la répulsion et pas de l'attraction, l'attraction elle est produite aussi par les patrons, à travers ce que raconte Corrouge des patrons qui proposent des taux à 0% pour accéder à la propriété, de l'argent donné pour pouvoir construire sa maison plus facilement. Donc tout ça c'est le champ de l'attraction, voire même de la collaboration, dans le sens que j'ai déjà évoqué dans des émissions précédentes. Et puis la répulsion, bien sûr, c'est le syndicat qui ne veut pas jouer ce jeu d'être finalement payé par le patron, c'est la lutte syndicale de Corrouge, mais c'est aussi tout cet empire, comme Marcel Durand l'a écrit dans Grains de sable sous le capot, toujours chez Agone, de tout ce sens de la dérision, tout ce sens de la perruque, se cacher pour faire des siestes sans que personne vous voie, la solidarité des copains pour pouvoir prendre des pauses, etc., etc. Donc tout cet univers-là, toujours la tension entre l'ordre et le désordre, entre l'ordre et l'envers, le champ de l'attraction et dans celui de la répulsion. Voilà. C'est parce que les acteurs donc, des classes populaires sont immergés dans des mondes de contraintes qu'ils doivent supporter et qu'ils doivent endosser, que en même temps, il y a cette recherche de sortie et de construction de soi alternative. Et c'est donc bien parce qu'il s'agit de mondes repoussoirs que eux-mêmes peuvent prétendre les rejeter totalement ou en partie, que ce soit les conditions de travail à l'usine, le logement pourri en HLM déshumanisé, les charges matérielles qui amputent le salaire. On sait qu'aussi la part du loyer est passée de 10-15% au début du XXe siècle à plus de 50% aujourd'hui. Et c'est donc parce que ce sont des mondes repoussoirs qui les rejettent, qu'ils peuvent avoir cette marge de manœuvre de se fabriquer variablement des espaces alternatifs, plus ou moins en décalage avec le monde dominant. Ça peut être le sport, ça peut être le café populaire, ça peut être les vacances, voilà, le café au lieu de réappropriation de soi, mais ça peut être aussi des vies alternatives beaucoup plus tranchées, comme le banditisme ou les conversions religieuses,
qui sont si prégnantes dans les classes populaires du monde entier. Si l'évangélisme, le nouveau protestantisme a autant d'impact aujourd'hui dans le monde, c'est que c'est une forme de millénarisme qui s'offre à tous les damnés de la terre, comme disait Fanon, et qu'ils soient en Amérique du Sud ou qu'ils soient en Afrique. Voilà, donc c'est vraiment cette tension-là qui est la base structurale de la construction de vie. Et bien sûr, j'en ai largement parlé dans les deux émissions précédentes en évoquant les différentes constructions de Georges dans la sexualité, dans le logement, dans la matrimonialité, dans le travail, dans les groupes de sociabilité et bien sûr dans le rapport à l'alcool. Donc je ne vais pas y revenir ici. Mais ce qui était important, c'était de resituer cette possibilité de construction de soi dans cette tension constitutive des classes populaires qui n'affecte pas que Georges, hein, dans une petite biographie singulière, isolée, mais qui affecte l'ensemble des classes populaires. Sans doute aussi, il y a des ruptures de banc dans la bourgeoisie. Il y a des enfants qui ne veulent pas reproduire aussi le patrimoine de papa ou de maman. Il y a des ruptures sociales dans tous les milieux, mais statistiquement, ceux qui sont voués le plus majoritairement à la rupture, ce sont les plus exploités de la classe ouvrière. Alors si vous prenez les migrants, on voit très bien effectivement qu'il y a, chez Michael Doan qui a étudié les Mexicains, par exemple la migration mexicaine à Los Angeles, on voit très bien que la première génération est exploitée et la deuxième génération va commencer à être un peu plus dans le prélèvement direct, dans le banditisme et sortir du travail pour le gringo, comme on aura chez nous le sous-prolétariat maghrébin ou africain qui va aussi préférer le prélèvement direct à usage privé, les vols, une forme de professionnalisation à travers la drogue ou autre, que d'être dans ce travail où le cliché classique, c'est que le petit guetteur de 12 ans va gagner plus d'argent que l'intérimaire ou le salarié lambda. Donc on a effectivement bien cette réalité-là qui traverse plusieurs groupes, qui ne traverse pas que Georges, très loin de là, qui traverse tout le monde, et qui permettent de penser effectivement toutes les formes de déprise, l'onérisme social n'étant qu'une forme de déprise parmi d'autres. Voilà, donc là, on va faire notre troisième et dernière pause musicale, et je vous retrouve juste après pour achever cette analyse de l'onérisme social appliqué aux classes populaires. À tout de suite.

La Voix des Possibles 93.1, notre émission Les Mondes Rêvés de Georges, consacrée à ce dernier et troisième volet sur l'onérisme social. Notre propos d'aujourd'hui était donc consacré à une montée en généralité, peut-être fastidieuse, mais qui est importante pour éviter de croire à une sorte de folklorisme de la vie de Georges, ou un cas individuel un peu atypique et aventurier. Voilà, mon intention était de reprendre ça très lourdement en montrant que il y a des conditions sociales, infrastructurelles au rêve, et que ces conditions, elles renvoient à la modernité, elles renvoient aux droits modernes, elles renvoient aux libertés de circuler, elles renvoient aussi aux tensions constitutives dans les classes populaires, à l'aliénation et à l'exploitation du travail usinier, qui pousse à la fois à être un petit peu dans la société de consommation en étant dans la logique de l'attraction, et puis inversement être dans la logique de répulsion, parce que c'est l'usine et parce que c'est aussi la cage à lapins du HLM. Donc la notion de sortie, la notion de fuite, d'exit, est donc constitue un ensemble de concepts qui sont, on va dire, au-dessus du concept d'onérisme, hein, qui permettent de comprendre mieux comment s'inscrit finalement par rapport à ces violences le fait de pouvoir rêver. Les structures en question étant bien sûr essentiellement des structures de souffrance, pour le dire plus radicalement. Et vivre au quotidien ces violences, c'est toujours être dedans et dehors, c'est toujours comme une piqûre, vouloir se soigner, comme dans un camp de concentration, vouloir s'enfuir, dans une prison, vouloir s'enfuir. On ne rêve pas de passer sa vie en prison. Donc en fait, l'onirisme social, les fictifs storytelling, tout cet imaginaire d'une autre vie, tout ça ne peut pas être pensé hors de ce que j'appelle un habitus déchiré. On a un habitus déchiré dans un monde où le moi est quotidiennement corrodé, agressé, affronté au risque de mort sociale et physique, tout en étant intégré finalement dans le monde social. C'est pas forcément l'attraction, c'est le cela va de soi. On a été socialisé, on a appris le langage, on a été à l'école, on a reçu les normes de la famille, on a les rappels de la norme éducative de tous les côtés, éducateurs, animateurs, parents, enseignants, psychologues, thérapeutes, etc. etc. Et bien sûr, l'intégration, c'est aussi l'incitation à la consommation. Il faut consommer, il faut acheter des produits, et on est dressé aussi pour être dans ce monde-là. Donc, on est bien dans cette tension dont je vous parlais, toujours cette tension, mais cette tension dépend des groupes. Voilà, les jeunes migrants ne vont pas vivre les mêmes expériences qu'un jeune évoqué par Renahi, un jeune ouvrier, mais dans un monde plus paysan, à 300 km de Paris, à Bourges. Ce ne seront pas les mêmes conditions d'existence et les mêmes formes de rêve. Voilà, et la grosse structure de base, ce sont bien sûr toutes ces violences structurales qui vont pousser à être à la fois un enfant du pays pour aller vite et un enfant déchiré. C'est le cas par exemple des délinquants qui vont s'enrôler dans la Légion parce que ils sont recherchés et ils vont finalement partir récupérés par l'État quand les autres ne sont pas récupérés par des gangs. Voilà, donc c'est bien. Le monde de l'usine a commencé par sa forme la plus impersonnelle, la taylorisation, qui est une création sociale inhumaine, au sens où anthropologiquement, le sujet social ne peut accepter d'y travailler que sous la contrainte, pour supporter les cadences, la répétition absurde de gestes segmentés, etc. etc. Voilà, donc on est bien dans cette logique de la gouvernementalité autoritaire des corps en usine, dans ces formes d'institutions totales, on est bien dans une entreprise moderne, qui peut produire en sens inverse une intention individuelle de fuite, qui est la marque distinctive de la non-adhésion au régime usinier et de manière plus générale au travail moderne tel qu'il existe dans notre société. Et le livre « Les mondes rêvés de Georges », qui peut paraître parfois être une sorte d'ironie, est aussi un constat de toutes ces épreuves qui sont celles de l'usine, épreuves que Georges dressera lors des entretiens. Il évoquera l'écœurement, non pas tant de la condition ouvrière que des conditions pratiques de vie ouvrière telles qu'elles existent dans les usines de l'Est parisien, les cadences, le bruit, la saleté ambiante, les mauvaises odeurs, l'asservissement à la machine, l'emprisonnement dans un atelier, le sentiment d'être définitivement rivé à l'usine, comme le résume Michel Pialoux. Mais même si il a été extrêmement critique,
à l'égard de l'usine, il n'en a pas moins été ouvrier, c'est le côté attachement ou attraction, et il a toujours légitimé sa condition ouvrière, et avec une certaine fierté même, tout en étant à côté un SDF, un routard, un squatteur et un alcoolique. Alors je vais vous sortir pour moi une loi sociale, en tout cas c'était mon intention dans cet ouvrage, c'est quelque chose effectivement qui nous montre que c'est paradoxalement dans le travail contextuel de domination que se donne à voir l'aspiration à la liberté relative du sujet. Et c'est ça qui est pour moi l'idée la plus importante. Bien sûr, je disais avec ironie que les philosophes et tous les fils de la bourgeoisie se pensent libres, et c'est pas par hasard non plus qu'une certaine forme de spontanéisme militant émanant des enfants bourgeois dans le militantisme maoïste ou libertaire, c'est pas parce qu'il y a effectivement cette forme d'aspiration à la liberté que pour autant on doit évacuer cette idée à l'inverse, que c'est ceux qui sont les plus dominés qui peuvent aussi avoir une aspiration à la liberté. C'est la violence elle-même, c'est quand les structures agressent l'individu qu'il y a une disjonction entre l'individu et la structure. La structure, encore une fois, je reprends l'image de l'abeille. L'abeille qui vous pique, vous prenez conscience de l'existence de l'abeille à travers la piqûre, et non pas dans le fait qu'elle volait à côté de vous quelques minutes ou quelques secondes avant. C'est cette disjonction entre le corps propre, l'individu individué, et la structure. C'est cette disjonction-là que j'appelle aussi l'individu individué. C'est cette disjonction-là, à travers les violences, qui produit cette tension entre adhésion et déprise. Et c'est parce qu'il y a ça qu'il y a de la souplesse, des tentatives d'action, des possibilités d'action. Autrement dit, au sens de la ferronnerie, de la biologie, en tout cas de la physique des matériaux, des résistances. Vous voyez, il y a des résistances comme deux plaques tectoniques qui se grattent, qui s'affrontent. Il y a des résistances, ça ne va pas de soi, ça ne coule pas de source. Et de là, à partir de là, il y a ce qu'une certaine sociologie va appeler des conduites déviantes. Et je pense que plutôt qu'il faut faire une sociologie des sorties du monde social, pas celle du moine qui va s'isoler 6 mois dans la nature pour prier, mais les conduites de sortie du monde social pour d'autres formes de vie sociale par rapport aux gens qui justement vivant cette expérience existentielle de l'exploitation ou de l'aliénation vont avoir une mentalisation, une conscientisation de ce qui leur fait du mal et ça peut ouvrir sur deux logiques radicalement opposées. Ça peut ouvrir sur la vengeance. Quelque part, le banditisme est une vengeance. Quand on va voler celui qui a de l'argent, c'est une forme de vengeance. Ce n'est pas simplement une volonté d'appropriation. Et Goffman le dit très bien dans Asile, quand il parle du code d'honneur du voleur. Je vous reporte à une émission que j'avais consacrée à Goffman là-dessus, donc je ne vais pas y revenir. Mais en tout cas, il y a bien cette pensée politique aussi du bandit qui se venge de la situation. Donc il y a 1000 façons de résister ou de ne pas résister. On peut très bien finalement se la couler douce en faisant le moins possible, en restant à sa place, ou bien au contraire en fuyant. Donc ce n'est pas parce qu'il y a ces conditions de domination que pour autant mécaniquement les individus vont vouloir s'échapper de ce monde. Et c'est bien ça la grande difficulté de la sociologie, et je finirai là-dessus, et c'est bien aussi là-dessus que se situe la grande difficulté à penser Georges et à penser les autres. Qu'est-ce qui fait que Georges est parti dans la rue, là où ses frères sont restés à l'usine? Qu'est-ce qui fait que une partie du prolétariat, voire même du sous-prolétariat, c'est-à-dire les chômeurs assistés qui vont se rendre dans les accueils de jour, dans les missions locales ou à la NPE, en étant finalement soumis aux diktats des agents d'insertion ou des conseillers divers et variés? Et qu'est-ce qui fait que ces gens-là, en partie, vont finalement s'inscrire péniblement dans le cadre social qu'ils ont toujours connu et dont ils ont du mal à se déprendre? Et qu'est-ce qui fait qu'à l'opposé, il va y avoir une autre partie de la population qui va être propulsée, une personne blessée, en souffrance, qui va être propulsée vers des aspirations sans filet où, semble-t-il, en partie, tout est permis. Voilà, ce grand bond en avant... Qui ressemble à l'aventure, en tous les cas pour un certain nombre de figures, là où d'autres, chômeurs et précaires, vont rester dans leur quartier, dans leur coron, dans leur cité,
en ayant des petits espaces partiels de réhabilitation, voire de contre-culture, tandis que d'autres vont devenir des grands bandits comme Charlie Bauer, qui était le lieutenant de Messrine, voilà, des grands voleurs. D'autres vont être des biffins s'inventant des mondes avec aussi des formes d'art populaire, de création alternative d'œuvres avec des coquillages, avec des dessins, des figures diverses et variées, et s'inventer en tous les cas une autre vie à travers, et pouvant dériver, effectivement, comme c'est aussi le cas de Georges ou d'autres, pouvant dériver vers cette invention de soi, finalement auto-nourrie, qui s'auto-nourrit dans des histoires fictives et qui s'enchasse comme ça, sans perturbation, dans ce flot continu d'historiettes et de romans personnels, où finalement s'épuise et se perd un peu quelque part l'histoire de la personne. Voilà. Donc je voudrais terminer cette émission, comme je l'ai dit en entrée d'émission, en hommage à David Wirtz, ce personnage, cet homme, pour moi ce héros de la vie moderne, ce grand invisible et pourtant héros, qui a consacré une grande partie de sa vie à la lutte pour améliorer la condition, pour sortir les SDF de la rue, quand il était au DAL, puis quand il était après père aidant à l'armée du salut. Donc je te salue David, et en tous les cas je dis aux éditeurs qui m'écoutent que une émission sera prochainement consacrée à David et à d'autres en tous les cas, mais aussi à David, et pour essayer de vous faire entendre sa voix à travers les entretiens que j'ai pu avoir avec lui. Voilà, c'était ce dernier volet consacré à l'onérisme social, et je vous dis à très bientôt.

0: En fait, ça s'est pas fait hyper naturellement. À l'origine, en fait, j'étais étudiant à Tours, en psychologie, et puis je faisais du monocycle.
1: Ouais.
0: Donc je trouvais ça pratique, je mettais mon vélo sous ma table de cours, donc ouais. Je pouvais faire au cours avec. Puis un jour, je suis parti faire mes études à Nancy, je trouvais le monocycle un peu trop lent, donc je suis passé aux deux roues, mais avec un pignon fixe.
1: Ouais.
0: Donc c'est un vélo qui permet de faire des roues arrière ou de faire des figures un peu différentes que sur un vélo classique. Et de fil en aiguille, je vais rencontrer des personnes au Vélodrome de Dijon, puis j'ai un coursier à Paris qui va me contacter pour me racheter des vélos que j'avais mis en vente sur le Bon Coin.
1: Ouais.
0: Et en fait, on s'est reconnus au téléphone, et il m'a dit « Ah Clément, il faut qu'on se revoie, est-ce que tu vas au championnat du monde de coursier à vélo à Varsovie là cet été ?» Je lui dis « Quoi ?» Et il me dit « Bah ouais, si tu veux, tu peux venir avec moi, on sera une dizaine de coursiers parisiens. » Je suis monté dans le train avec lui pour Berlin.
1: Ouais.
0: J'ai acheté un vélo 30 euros sur le Bon Coin, etc. Parce que je savais que j'allais le laisser à l'aéroport de Varsovie.
1: Ouais.
0: Et en fait, de Berlin à Varsovie, on est parti à vélo. Il y avait 600 bornes, 3 jours de vélo pour les coursiers, c'est facile.
1: Ouais.
0: Et en fait, j'arrive au championnat du monde et je me fais prêter un vélo à pignon fixe pour l'épreuve d'équilibre statique. Et c'est là que je découvre qu'il y a une épreuve de championnat du monde d'équilibre statique. Puis derrière, je finis dans le top 10 mondial, donc c'est pas mon vélo, etc.
1: Mais là, il faut rappeler, vous sortez de nulle part, c'est-à-dire que personne ne connaît Clément Leroy.
0: Ouais. Là, oui, on est en 2011. Voilà, là, je suis étudiant fraîchement diplômé, je suis psychologue depuis 10 jours.
1: Ouais, ok.
0: Je viens d'obtenir mon diplôme à Dijon. Je pars à Tours, j'achète ce vélo, je m'envole, je prends le train pour Berlin. Et en fait, au retour, donc je reviens en avion, parce qu'il y a mon père qui m'attend en moto pour m'emmener en Écosse. Voilà, c'est la suite de l'aventure. Et je rentre à la maison et ça me trotte dans la tête. Je me dis, ouais, je pourrais être meilleur. Donc c'est là un peu que la petite graine est plantée. Et en fait, derrière, je vais pas trouver de travail de psychologue. Du coup, je vais devenir artiste de rue sur un monocycle géant de 2,40 m de haut.
1: Oui.
0: Et je vais jongler dans le sud de la France, puis en Australie, ça va me financer une sorte de tour du monde. Et au moment où je reviens de ce tour du monde d'un peu plus de 6 mois, en fait, j'ai un accident de moto. Et là, en fait, tout s'effondre. Mon quotidien, tout ce que j'avais installé ne fonctionne plus. Et,
1: parce que vous, là, c'était pas prévu de vous poser la question, mais vous sortez très amoché de cet accident de moto ?
0: Non, c'est juste que le monocycle, c'est fini. Je vais avoir une attelle pendant plusieurs semaines, ouais. Je vais être handicapé pendant plusieurs mois, ça va peser assez longtemps, mais au final je me retrouve sans le moindre séquelle, donc l'histoire se termine bien. Voilà.
1: Donc c'est une sorte de heureux hasard qui vous amène, et une rencontre qui vous amène à participer à vos premiers championnats du monde de cycle statique, on appelle ça comme ça, du track stand.
0: L'équilibre statique, le track stand.
1: Et là, vous avez une sorte de révélation, vous disant, mais je suis 10e mondial sans m'être jamais entraîné, en m'entraînant, il y a peut-être moyen d'en faire quelque chose.
0: Et c'était pas sans m'être jamais entraîné, c'est que j'avais déjà ça dans la peau, je faisais déjà pas mal d'équilibre sur mon vélo, mais à l'épreuve d'équilibre, ça s'est matérialisé en fait mon niveau par une place au championnat du monde qui elle n'était pas anodine et qui m'a permis de me dire bon, et si j'allais plus loin.
1: Ouais.
0: Sauf que sans l'accident, j'aurais progressé beaucoup plus lentement. Et grâce à l'accident, je ressors mon vélo à deux roues, puisque je peux plus faire de monocycle.
1: Ouais.
0: J'ai une attelle, donc en fait, j'ai qu'une jambe.
1: Ouais.
0: Et au feu rouge, j'apprends à tenir avec une jambe tendue, donc avec un seul pied sur le vélo.
1: Ouais.
0: Et au championnat du monde, c'est la figure qui départage les meilleurs. C'est une figure qui, normalement, ne sert à rien du tout. Et en fait, c'est grâce à l'accident de moto que je deviens champion du monde.
1: Et justement, c'est aussi ça, c'est intéressant. Ce que vous me dites, c'est que en soi, le track stand ne sert pas à grand-chose si ce n'est à rien. Alors, sauf si vous êtes un coureur sur un vélodrome et que ça vous permet de toiser et de planter l'accélération dès le départ. Mais sinon, au quotidien, pour un cycliste, savoir tenir sur son vélo sans poser le pied, ça ne sert pas à grand-chose. Le sol n'est pas de la lave.
0: Pour le cycliste lambda, je peux effectivement admettre que le surplace ne sert strictement à rien.
1: Ouais.
0: Quand vous êtes coursier à vélo,
1: ouais.
0: Quand vous utilisez au quotidien un pignon fixe,
1: ouais.
0: Là, différent. Et c'est pour ça qu'au championnat du monde de course à vélo, il y a une épreuve d'équilibre statique, c'est qu'en fait, quand on a un pignon fixe, on est un peu obligé d'apprendre à faire du surplace, parce que quand on est au feu rouge, arrêté, donc les pieds sur les pédales, au moment où ça passe au vert, on est prêt à repartir.
1: Ouais.
0: Alors que quand on a un pignon fixe et qu'on a posé le pied à terre, mais au moment d'aller rechercher la caloto et que les pédales tournent,
1: ouais,
0: on peut pas pédaler en avançant,
1: ouais,
0: et bien là, on comprend vite que si on n'apprend pas le surplace, on va peiner à chaque feu, ouais, à chaque feu vert pour se remettre en ordre de marche.
1: Et aujourd'hui, alors aujourd'hui, votre métier, c'est conférencier, c'est ça, voilà. Clément?
0: À 100%. Ouais, ouais,
1: et avant d'être conférencier, donc vous avez été un temps coursier à vélo.
0: Alors ça, c'est dans mes rêves.
1: Ouais.
0: Que je suis arrivé à Dublin après avoir été diplômé en 2011. Je cherchais un travail et là, je me suis naturellement tourné vers les coursiers à vélo.
1: Ouais.
0: Et en fait, j'avais pas du tout le niveau en anglais pour comprendre derrière une CB ce qui pouvait me dire le patron. Et ouais, donc, en fait, j'ai jamais réussi à être coursier à vélo.
1: D'accord. Aujourd'hui, les conférences, pourquoi on fait appel à vous? Alors, vous me disiez, c'est des entreprises de tout horizon, ce que vous me disiez en première réponse à mes questions, mais ouais, aujourd'hui, vos conférences, elles sont sur quel thème?
0: Alors, je développe 4 grands thèmes.
1: Ouais.
0: Le premier, bien évidemment, c'est l'équilibre.
1: Ouais.
0: C'est comment renforcer notre équilibre. Et là, je vais montrer que c'est dans le déséquilibre que je renforce mon équilibre.
1: Ouais.
0: Et donc, quelqu'un qui n'est pas challengé, bah, il va avoir du mal à tenir dans le temps parce que justement, on a besoin de changement pour renforcer notre équilibre.
1: Ouais.
0: Le deuxième grand message, c'est autour de l'optimisme.
1: Ouais.
0: Et je montre notamment ce que je viens de vous raconter, que c'est grâce à un accident de moto que je suis devenu champion du monde et que ce qui est important dans notre quotidien, c'est pas ce qui nous arrive, mais c'est ce qu'on en fait.
1: Ouais.
0: Le troisième grand message est autour de la confiance en soi.
1: Ouais.
0: Donc là, je vais pouvoir évoquer des rencontres, des personnes qui m'ont donné des ailes en fait, et qui m'ont montré que la confiance était contagieuse. Et le dernier message, c'est forcément, je fais du surplace, c'est les vertus de la prise de recul.
1: Ouais.
0: L'importance de sortir la tête du guidon pour
1: prendre son temps aussi. C'est ça? Ça veut dire aussi prendre son temps?
0: Ça veut dire aussi prendre son temps, le mettre là où c'est le plus approprié.
1: Ouais.
0: Aujourd'hui, en fait, on peut se faire dépasser par des détails insignifiants alors qu'on oublie d'être présent sur l'essentiel.
1: Et pour bien comprendre aussi, quand vous faites vos conférences, donc vous êtes sur un vélo qui a un pignon fixe, qui est posé sur une scène, j'imagine, et là, vous faites, excusez-moi l'expression, le zouave sur votre vélo, ou vous êtes finalement très, très posé, et comment a lieu l'entrée sur scène? Vous arrivez en pédalant, vous poussez votre vélo, comment ça fonctionne?
0: C'est drôle, parce que je dirais que c'est un mix des deux. Il y a le côté zouave et il y a le côté hyper posé.
1: Ouais.
0: L'un de mes objectifs, c'est qu'on oublie le vélo.
1: Ouais.
0: Donc, quand j'arrive, je suis en costume cravate.
1: Ouais.
0: Le but, c'est vraiment de créer des contrastes, de surprendre et d'installer un questionnement.
1: Ouais.
0: Sur mais pourquoi, comment est-ce que vous faites dans telle situation, pourquoi il se passe ça, etc. Ne vraiment pas donner d'éléments sur la direction qu'on va prendre ensemble. Et au bout de 5 minutes, là, je vais chercher mon vélo. C'est le vélo le plus rapide du monde, le vélo de l'équipe de France de piste.
1: Ouais.
0: Il a gagné une médaille d'or aux Jeux Olympiques à Paris.
1: Ouais.
0: Il est extraordinaire, il est extrêmement large. Donc, c'est un vélo très, très spécifique.
1: Ouais.
0: Il est marquant.
1: C'est un vélo porté par une marque française qui s'appelle Look, on peut le dire.
0: Voilà, ouais. Fabriqué en France, fabriqué en Bourgogne.
1: Ouais.
0: J'ai des roues Corima.
1: Alors, je pense qu'il est plutôt assemblé en France. Je pense que le cadre, il est moulé, le carbone vient de France, je ne sais pas.
0: Ce cadre est fait à Nevers, oui, intégralement.
1: Ok.
0: Donc, oui, on a la chance d'avoir des fleurons en France dans le cyclisme. Donc,
1: Pardon, je fais une petite digression. Pour vous, c'est important, justement, vos conférences, j'imagine qu'elles ont lieu à 99% en France?
0: Un peu moins. J'ai fait un peu plus de 10 conférences en anglais.
1: Ouais.
0: Je suis intervenu au Luxembourg, je suis intervenu en Suisse, je suis intervenu en Belgique, je suis intervenu pour le Kenya.
1: Ouais.
0: Et également en France, en anglais.
1: Mais ça veut dire, c'était la question suivante, c'est est-ce que ça, pour vous, c'est important d'être sur un vélo français d'une marque française ou pas?
0: Alors, pour moi, oui, le Made in France a une saveur particulière. Donc, oui, je suis très fréquemment au salon du Made in France. Bah,
1: ouais.
0: J'y serai d'ailleurs au mois de novembre.
1: Ouais.
0: Et donc, oui, les marques qui fabriquent l'industrie française, pour moi, est très important de la soutenir. Et ça, je trouve que parfois, on cherche à faire des économies, aller au plus simple, alors qu'en fait, aller vers l'industrie française, le Made in France, c'est sauver des emplois et se permettre d'avancer collectivement. Ouais.
1: Ben alors, pour revenir, donc, la mise en scène, donc vous arrivez, vous parlez pendant 5, 6, 7 minutes, peu importe, sans vélo, et là, tout d'un coup, vous allez chercher votre vélo, et là, entre guillemets, le spectacle commence, c'est ça?
0: Ouais, je vais essayer de surprendre encore. Donc, au moment où je monte sur le vélo,
1: ouais,
0: je laisse planer le doute. J'aime bien ce moment un petit peu particulier où je laisse planer le doute qu'en fait, sur mon vélo, je suis incapable de parler.
1: Ouais.
0: Et donc, il va se passer 10, 15 secondes où je suis sur mon vélo et il ne se passe rien. Je ne regarde pas le public dans les yeux.
1: Ouais. Vous êtes concentré comme un débutant.
0: Une atmosphère, voilà, où, comme si j'avais besoin d'une concentration extrême pour ouais. tenir. Et puis après, les choses se débloquent. Je reviens sur l'épreuve des championnats du monde. Comment je me suis imposé pour la première fois à Lausanne en 2013 au championnat du monde de Traxten. Et puis après, donc là, je fais cette fameuse figure où je tiens en équilibre sur un seul pied.
1: Ouais.
0: Donc, souvent, je suis sur ma propre scène qui fait 2 mètres par 1 mètre. Elle est toute petite. Je suis à 1,40 m de hauteur.
1: Ouais.
0: Donc là, on comprend que sur un pied là-haut, il ne faut pas que je tombe.
1: Ouais.
0: Et ensuite, je reviens sur... un moment qu'on n'a pas encore abordé dans mon parcours, mais qui est vraiment fondateur, c'est le comme j'arrivais pas à trouver de travail en tant que psychologue cogniticien.
1: Ouais.
0: À un moment, j'ai eu l'idée de chercher des sponsors pour monter des projets grâce au sur place.
1: Ouais.
0: En voyageant, en étant en gros le premier cycliste à faire du vélo sans avancer.
1: Ouais.
0: Et j'explique que ça a été très difficile de trouver les premiers sponsors. Mais qu'après, en travaillant le concept, en fait, j'ai eu l'idée, après un repas arrosé, un soir de réveillon de Noël, j'ai eu l'idée de sonner chez l'habitant et de dire aux personnes sur ma route du Cap Nord en Norvège, si vous m'hébergez ce soir, je vous offre une démonstration d'équilibre à vélo contre une nuit au chaud.
1: On parlait après la pause musicale de votre voyage au Cap Nord et de ce cadeau que vous proposez en échange d'un peu de chaleur et puis d'un lit. Chers auditeurs, chères auditrices, il est 14h16, nous sommes le lundi 28 septembre 2026. Vous écoutez Rayon Libre aujourd'hui au micro Clément Leroy, le roi du vélo sur place. Je vous propose de vous mettre en danseuse. On se retrouve juste dans quelques minutes après ça et je vous dis à tout de suite.
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0: C'était Laïmélie, Agnès Obel, Rayon Libre, épisode 358, en direct, lundi 28 septembre 2026, il est 14h20, nous sommes avec Clément Leroy, conférencier sur un vélo immobile. Juste avant la pause musicale, Clément nous disait la Norvège, direction le Cap Nord, une nuit au chaud contre un numéro de vélo sur place, hein, c'est ça?
1: Exactement.
0: Et alors j'imagine que vous obtenez toutes sortes de réactions, notamment « viens au chaud », t'as des mots, je m'en fous un peu, non?
1: Ce qui se passe, c'est que lorsque j'ai eu cette idée-là, en fait, autour de moi, personne n'y croyait.
0: Oui.
1: Et donc, la première difficulté pour moi, ça a été de réussir à partir.
0: Oui. Contre vents et marées, avec tout le monde qui vous dit « mais tout le monde s'en fout de ta démonstration ».
1: C'est pire que ça. Ah bah oui, c'est pas la démonstration le problème. Moi, ce qu'on m'explique, c'est que personne ne parle français. Je commence à bidouiller un anglais, mais à cette époque-là, je parlais mal anglais. Donc, on me dit, si tu sonnes chez un Danois ou un Norvégien, il hébergera quelqu'un avec qui il peut pas échanger.
0: Ouais.
1: Et donc, le problème, c'est plus spectacle à vélo.
0: Le problème, c'est d'expliquer ce que vous attendez et ce que vous voulez.
1: Comment ?
0: Le problème, c'est d'expliquer ce que vous attendez et ce que vous voulez.
1: Ce qu'on me dit, c'est même que, même en comprenant, jamais ils accepteraient d'avoir un inconnu chez eux.
0: Et c'est là où la notion de confiance en soi que vous prenez dans vos conférences prend toute sa saveur. C'est-à-dire que vous y allez quand même, en disant « je m'en fiche de ce que les autres me disent, j'y vais et on verra bien », c'est ça ?
1: Voilà, c'est exactement ça.
0: Et alors, qu'est-ce qui se révèle à vous pendant ce voyage ?
1: Eh bien, justement, ouais, ça va être une sacrée révélation parce qu'en fait, ça va marcher.
0: Ouais.
1: C'est pas du tout sûr que ça puisse fonctionner, ne serait-ce qu'une nuit. Et en fait, dès le premier soir, ça va très bien fonctionner. Je vais trouver des autres 38 soirs sur les 40 soirs où je vais chercher à me faire hébergé. Donc en fait, ça va être un super... Ça va cartonner. Et derrière, je me dis, je peux pas m'arrêter là. Et en fait, ce qui devait être un projet à l'origine de 4 mois, juste comme ça, pour m'amuser, et puis après revenir à une vie un petit peu plus conventionnelle,
0: ouais.
1: Ce qui est drôle, c'est que je vais être contacté derrière par les organisateurs d'une TEDx à Paris, et en fait, ça va me mettre en relation avec des entreprises, ça va me permettre de signer mes premières dates, ma première date 6 mois plus tard, en août 2015, et là, après, c'est parti, je suis lancé... Et
0: vos conférences, vous les vendez comme un produit médicalisé sur ordonnance ou pas ? Parce que vous êtes psychologue.
1: Ah non, je suis pas pris en charge.
0: Vous êtes pas pris en charge par la Sécu ?
1: Non, je pourrais être pris en charge en fait par des fonds de formation, ouais. Etc. Mais ça crée des complications administratives qui sont qui sont peu souhaitables. Donc
0: ouais.
1: Ça m'arrive extrêmement rarement. Mais non, globalement, je passe en direct avec les entreprises sans passer par un médecin.
0: Sans prescription médicale. Et alors justement, quels sont vous passez sur une échelle un peu plus grande. Quelles sont les réactions et qu'est-ce qu'on vous dit au sortir de ces conférences? Que vous disent les publics que vous avez?
1: Bah là, oui, je suis intervenu par exemple pour les 40 ans du réseau Entreprendre devant 900 entrepreneurs au Grand Palais à Lille.
0: Ouais.
1: Et donc après, c'est agréable puisque pendant le cocktail, j'ai pu échanger avec beaucoup de personnes qui étaient dans la salle et qui me découvraient. Et les réactions sont souvent... Les personnes aiment bien mon enthousiasme quand je suis dans la merde, entre guillemets.
0: Ouais. Parce que vous vous mettez en difficulté sur le vélo de temps en temps. J'imagine que vous pouvez changer de position ou passer de assis sur la selle à assis sur le guidon, notamment.
1: Voilà, exactement. En fait, je montre que c'est pas parce qu'on n'est pas bien qu'il faut l'accepter.
0: Ouais.
1: Et donc, sur mon vélo, quand je suis les mains sur dans une position de cycliste conventionnelle, bah en fait, on se rend compte à un moment, au bout de 5-10 minutes, que c'est pas une position hyper confortable. Et effectivement, je vais m'avancer vers le vélo, m'asseoir sur le guidon, les pieds dans la roue avant, sans poser pied à terre.
0: Ouais.
1: Et ça, c'est un moment important de la conférence où je montre que bah pour trouver la bonne solution, en fait, il faut souvent passer par des étapes où on se rend compte que ça marche pas aussi bien que ce qu'on souhaitait et qu'on a l'impression d'avoir fait une erreur.
0: Ouais.
1: Et que c'est grâce à nos erreurs qu'on comprend la solution qui va être la bonne pour nous. Donc, en fait, il faut pas s'arrêter à la première difficulté, sinon on s'en sort jamais.
0: Et j'imagine, oui, que c'est un propos qui fait écho chez les entrepreneurs qui sont face à des difficultés et parfois ils manquent un peu de recul en se disant, mais en fait, change de posture et tu verras que ça ira mieux.
1: Ouais, je dirais même que les entrepreneurs, eux, c'est leur quotidien. Ouais. Donc c'est quelque chose qu'ils ont intégré. Le sujet, c'est comment le transmettre ensuite à leurs équipes,
0: ouais,
1: qui elles peuvent plus facilement se sentir un petit peu en difficulté, etc. Et donc là, ça peut être intéressant d'avoir une métaphore qui puisse parler à ces équipes.
0: Ouais.
1: Donc tout à l'heure, vous me demandiez qu'est-ce que ça leur apporte. Ça leur apporte notamment cette possibilité d'avoir une image. J'ai un patron qui me disait, bah moi Clément, maintenant à chaque fois que j'ai un collaborateur qui vient avec des soucis dans mon bureau, je lui dis, mais est-ce que t'es passé de la selle aux dents ?
0: Oui.
1: En fait, il lui dit, bah, si t'as pas réfléchi à ton problème tout seul, bah déjà, déjà retourne dans ton bureau. Et il m'a dit que voilà, ça lui avait énormément apporté.
0: On va écouter la chronique d'Abel Guggenheim et après j'aurai une ou deux autres questions pour vous, en fait, pour savoir comment est-ce que vous vous entraînez et peut-être des conseils pour les auditeurs, auditrices qui veulent s'entraîner au Trankstad, même si, comme vous le disiez avant, si on n'est pas conscient, ça sert pas forcément à grand chose. Moi, je crois que ça aide beaucoup dans le quotidien. Mais on va d'abord s'écouter Abel Guggenheim. Abel, aujourd'hui, il évoque Paul et Aliette. Aliette, cycliste parisienne de 57 ans. Abel Guggenheim, c'est à toi.
2: Bonjour. Si je donnais un titre à mes chroniques, aujourd'hui ce serait « Paul et Aliette ». Paul, vous l'avez sans doute deviné, c'est le prénom de Paul Varry, ce jeune cycliste volontairement tué par un automobiliste. Il aura bientôt 2 ans près de la place de la Madeleine, dont je vous ai souvent parlé. Et si vous avez suivi l'actualité cycliste ces jours-ci, vous aurez peut-être retenu le second prénom, celui d'Aliette Debray-Mauduit, rédactrice en chef adjointe du service Art de Vivre du Figaro, cycliste mort sous les roues d'un poids lourd tournant à droite, non loin de là, au débouché du pont de la Concorde sur la place du même nom. Cette mort et ses circonstances nous remplissent de tristesse, car ce problème de l'angle mort des camions continue d'être la principale cause des accidents mortels de cyclistes à Paris, et qu'il semble bien loin d'être en voie de disparaître. Comme j'ai eu l'occasion de vous le dire, je connaissais personnellement Paul puisque nous nous retrouvions régulièrement aux réunions du comité des mobilités actives de Paris Centre, mais aussi plusieurs fois lors de reconnaissances de terrain en parallèle à ces réunions et aussi lors de réunions publiques à la mairie de Paris Centre. Aliette Debray-Mauduit, je ne la connaissais pas du tout. Si je la rapproche aujourd'hui de Paul, c'est après avoir lu un splendide hommage écrit par une de ses collègues et des commentaires de nombreux autres, comme cela avait été le cas après la mort de Paul. On mettra le lien vers cet hommage sur le site de l'émission. Tout indique que ces deux personnes étaient aussi différentes, à tout point de vue, qu'on peut l'être. Ce qui les rapproche, c'est simplement que c'était un vélotaffeur et une vélotaffeuse que la mort a injustement touché dans des circonstances, elles aussi, très différentes. Parmi ces différences, l'âge, bien sûr. Paul avait 27 ans. Il sait peu que vous n'ayez pas entendu le prénom ni le nom d'Aliette Debray-Mauduit, car elle a souvent été désignée par les médias simplement comme une cycliste de 57 ans. J'ai lu et écouté plusieurs échos de cet accident, et je n'en ai remarqué aucun s'étonnant qu'une femme de 57 ans circule à vélo. Il n'y a pas si longtemps pourtant, juste quelques années, beaucoup considéraient que pour pouvoir faire du vélo, il fallait impérativement être jeune, sportif et plutôt être un homme. Je me souviens par exemple d'une réunion de conseil de quartier, alors que j'avais exprimé le souhait que la mobilité soit donnée à tout le monde de se déplacer à vélo, qu'un homme est intervenu pour dire « Mais j'ai 53 ans, je ne vais tout de même pas me mettre à faire du vélo ». En revenant plus avant dans le temps, je me souviens que je choquais mes amis activistes cyclistes en leur disant que je rêvais du jour où, lorsque nous nous croiserions entre cyclistes, il n'y aurait plus automatiquement de complicité et de sympathie entre nous. J'expliquais, eh bien oui, ça signifiera que tout le monde sera cycliste, les gentils et les méchants, les sympas et les pas sympas. Nous y sommes peut-être. À lundi prochain.
0: C'était Abel Guggenheim. Merci Abel. J'ai envie de dédier cette émission à Aliette, ses proches, sa famille, ses collègues. Clément, il nous reste 30 secondes. Quelle astuce pour s'entraîner au track stand ?
1: Je dirais se mettre dans un couloir,
0: ouais,
1: les mains sur le mur, les deux pédales à plat.
0: Ouais. Donc les deux sur un plan horizontal.
1: Si on n'a pas un pignon fixe, c'est bien quand même d'être dans une petite côte. Donc là, ça devient un peu impossible. Donc on peut se mettre dans une légère côte avec un grillage pour pouvoir s'agripper d'un côté.
0: Ouais.
1: Et on essaie de toucher le moins possible au frein pour vraiment sentir l'équilibre. Et c'est pas en s'arrêtant qu'on tient l'équilibre, mais c'est au contraire en enchaînant les petits mouvements.

0: qu'il n'est pas. Bonjour à toutes et à tous et bienvenue sur Radio Cause Commune 93.1 dans le monde en question. Aujourd'hui, j'ai le plaisir d'inviter et de recevoir David Le Breton. Bonjour David Le Breton.
1: Bonjour Isabelle.
0: Alors, nos auditeurs vous connaissent, ils savent que vous êtes anthropologue et sociologue, professeur de sociologie à l'Université de Strasbourg, membre de l'Institut universitaire de France. Ils savent que vous êtes spécialiste des représentations et des mises en jeu du corps humain et que vous avez notamment étudié en analysant les conduites à risque en général. Mais si on vous a reçu récemment pour parler de la marche et de vos nombreux livres que vous avez faits sur la marche, vous êtes surtout un grand spécialiste de l'adolescence sur laquelle vous avez beaucoup écrit et vos ouvrages sont extrêmement importants pour un certain nombre de chercheurs parce que vous avez véritablement contribué à faire mieux comprendre, expliciter ce qu'était l'adolescence et les problèmes qu'il pouvait y avoir autour. Alors, nous allons parler aujourd'hui de l'adolescence et ma première question, David Le Breton, va être la suivante. Si l'enfance est un adulte en devenir et si l'adulte c'est toujours un peu l'héritier de l'enfant qu'il fut. Qu'est-ce qu'un adolescent ?
1: Alors, évidemment, il faudrait toujours mettre un S à adolescent.
0: Il existe
1: d'innombrables adolescences. Et l'adolescence d'ici, d'ailleurs, n'est pas l'adolescence d'ailleurs. La notion d'adolescence également a beaucoup changé dans le cours de l'histoire. C'est une notion très récente dans nos sociétés occidentales, en tous les cas, puisque un historien comme Philippe Ariès, par exemple, la situe plutôt au milieu du XVIIIe siècle et dans les milieux très privilégiés, dans les milieux bourgeois et nobles, qui vont pouvoir scolariser leurs enfants beaucoup plus longuement que, évidemment, les milieux populaires. Ou les milieux ruraux dont les enfants vont travailler souvent très très vite. Hein. L'adolescence elle n'existe guère, même encore sous l'Ancien Régime, puisque les enfants, par exemple, qui grandissent à la campagne, travaillent, même quand ils ont 2 ans, 3 ans, 4 ans, 10 ans, 15 ans, etc., ils vont travailler au regard de la force qui est la leur, et donc il est absolument impossible de les nommer des adolescents quand ils ont 15-16 ans, parce que la puberté est totalement noyée dans une évolution de leur existence. Et même, d'ailleurs, la notion d'adolescence, donc qui implique une suspension, je ne l'ai pas encore définie, c'est une suspension entre l'enfance et l'âge d'homme ou de femme. Hein. C'est le moment où le jeune n'est plus un enfant, mais il n'est pas encore l'homme ou la femme qu'il va être. Il est donc dans cette phase où il se cherche, son corps change, et il va donc, il va bientôt grandir et puis il va prendre son essor d'adulte. Mais on peut dire que même encore au début du XXe siècle, toujours dans nos sociétés, il y a bon nombre de jeunes qui ne vivent pas d'adolescence. Hein. L'un de mes livres sur l'adolescence, c'est une brève histoire de l'adolescence. Et j'avais fait une recherche sur le sujet. Je me suis rendu compte, par exemple, qu'à Paris, au début du XXe siècle, il y a énormément d'enfants qui ne sont pas scolarisés, hein, et qui travaillent par exemple dans les mines, qui travaillent dans les usines, ou qui travaillent dans le monde rural, et qui passent insensiblement donc de l'enfance à l'âge d'homme ou à l'âge de femme, sans avoir connu vraiment d'adolescence, sans avoir connu cette période de suspension. Et d'ailleurs, on peut se souvenir les uns et les autres des romans d'Émile Zola, par exemple, oui, qui montrent l'extrême difficulté des gamins dans les mines, etc. Donc c'est plutôt, d'ailleurs, après la Seconde Guerre mondiale, que la notion d'adolescence fait vraiment son irruption dans nos sociétés. Elle est décrite pour la première fois par un sociologue américain, je crois que c'est en 1950, si ma mémoire est bonne. Il décrit donc la spécificité d'une culture qui n'est plus tout à fait la culture qui n'est pas encore la culture des adultes et qui n'est plus du tout la culture de l'enfance. Et chez nous en France, c'est l'immense Edgar Morin, toujours aussi actif, mais déjà au début des années 60, Edgar Morin décrit une culture adolescente avec donc une musique spécifique, avec des loisirs spécifiques. Et puis également, on peut dire que les années 50, par exemple, sont l'irruption dans l'histoire de la littérature ou du cinéma du thème de l'adolescence. Oui. Alors je vous donne quelques exemples rapides, hein, au niveau du cinéma, par exemple, hein, c'est la Fureur de vivre de Nicolas Rey. Mm-hmm.

0: Reine de violence de Richard Brooks, c'est West Side Story, ce sont tous des films des années 50 qui montrent la difficulté de grandir dans la société américaine, la souffrance d'être soi et l'affrontement du jeune avec l'univers adulte. Dans la littérature, ce sont des très grands livres que d'ailleurs je continue souvent à lire et à relire. C'est La Trappe-cœur de Salinger. Oui. Du côté des femmes, du côté des adolescentes, c'est le grand livre de Carson McCullers, Le cœur est un chasseur solitaire. Carson McCullers, c'est une femme d'ailleurs. Mm-hmm. Et elle a écrit des livres bouleversants, magnifiques. Frankie Adams également, c'est un autre livre d'elle. Je crois d'ailleurs que Le cœur est un chasseur solitaire, c'est un peu le livre de ma vie d'une certaine manière. C'est le livre qui m'a le plus bouleversé, dont moi qui suis pourtant un grand lecteur, c'est un livre que j'ai relu plein de fois. Voilà, c'est une très très belle illustration de la difficulté de grandir chez une jeune fille dans le sud des États-Unis mais qui va vivre une tragédie ordinaire, on pourrait dire, d'une certaine manière. Voilà. Et puis en France, ce serait par exemple il y a beaucoup, évidemment, les livres de Annie Ernaux sont très représentatifs. Je me souviens d'ailleurs que Annie Ernaux parle dans son livre Les années de l'arrivée du transistor, oui. qui rallie véritablement la jeunesse. Et puis, évidemment, c'est les années 60, par exemple, qui voit vraiment l'émergence de l'adolescence dans la société française, par exemple. C'est Salut les copains, c'est Johnny Hallyday, c'est Claude François, c'est Sheila, enfin, Françoise Hardy, des chanteurs, évidemment, très différents, mais qui réunissent quand même l'ensemble de la jeunesse. Alors, à partir des années 60, la notion d'adolescence, l'essence, elle est vraiment cristallisée, mais les choses vont encore changer ces 20-30 dernières années, puisque la notion d'adolescence va exploser.
1: C'est ça. C'est une notion assez récente et en même temps, elle s'est, en un demi-siècle pratiquement, énormément transformée.
0: Voilà, parce qu'on a vu donc apparaître la notion de préadolescence. Oui. Donc les pré-ados, ce sont par exemple des filles qui ont 13-14 ans mais qui sont enceintes et c'est le problème de la grossesse adolescente qui est un gros problème en France. Donc des gamines qui sont entrées dans la sexualité de manière extrêmement précoce, sans doute même prématurée si c'est pas un jugement de valeur, et qui n'ont aucune connaissance de la contraception et donc qui doivent avorter, ce qui est quand même toujours un événement difficile, ou alors dont les enfants viennent au monde, mais la plupart du temps sont élevés plutôt par les parents de la jeune fille plutôt que par elle, parce qu'elle n'est guère capable, et puis de toute façon elle a sa scolarité à suivre, etc. Et puis du côté des garçons, ce serait plutôt la délinquance, des gamins de 12, 13, 14 ans qui ont déjà un parcours de délinquants absolument vertigineux, qui posent des gros problèmes d'ailleurs à la société française, hein, puisqu'ils sont arrêtés 30 fois, 40 fois, mais la police les relâche parce qu'on, à juste titre jusqu'à un certain point, mais on ne peut pas arrêter un enfant ça, mais il se retrouve à nouveau à dealer, à agresser, etc. Bon, c'est un problème qui est un peu récurrent, mais donc des enfants, les préados, donc ce sont des garçons ou des filles qui veulent grandir trop vite, hein, d'une certaine manière, hein, qui veulent griller les étapes, qui supportent pas d'être encore des enfants, alors ils veulent se donner l'envergure d'être des hommes ou d'être des femmes. Et vous voyez, pour une jeune fille, montrer qu'elle est une femme, c'est précisément d'être enceinte et éventuellement de mettre un enfant au monde. Et puis ça, c'est en amont. Et en aval, vous avez les tanguis, hein, les post-adolescents,
1: ceux qui refusent de grandir.
0: Voilà, ceux qui refusent de grandir, ils ont 30 ans, mais ils continuent encore à se comporter comme des gamins, ils refusent toutes les responsabilités sociales, professionnelles, etc. Ce sont des éternels adolescents, comme on dit aussi parfois. Ce sont des adolescents, c'est un autre mot une quinzaine d'années dans la société française. Adolescent, c'est un jeu de mots, évidemment, entre adultes et adolescents. Mmh. Donc les adolescents, ce sont des adultes qui se comportent encore comme des ados et qui aussi posent un petit peu des problèmes, mais enfin moins sans doute que les pré-ados. Mais bon, le film Tanguy montrait, dans un milieu très privilégié par ailleurs, que les parents avaient envie de souffrir. souffler un peu et de voir leur enfant voler de ses propres ailes.
1: De ses propres ailes. Mais en même temps, le mot adolescence, il est intéressant parce qu'il exprime une sorte de permanence dans le temps, comme s'il n'y avait plus qu'une seule temporalité, comme s'il n'y avait plus qu'un présent où on ne savait plus très bien où étaient les enfants et les parents.
0: Oui, c'est ça. Oui, ça contribue d'ailleurs, en effet, à l'effacement des générations, au brouillage des âges. Et donc, ça nous donne des enfants qui sont encore... des adultes qui se comportent encore comme des enfants, qui n'ont pas envie, par exemple, de chercher du travail, qui n'ont pas envie de s'établir en couple, mais qui continuent en tous les cas à bénéficier de la solidarité familiale. Alors, il faut évidemment quand même ouvrir une parenthèse, parce qu'il y a aussi, évidemment, surtout dans le monde d'aujourd'hui, il y a des dizaines de millions de jeunes qui n'ont pas le choix, par contre. Oui. C'est-à-dire qui grandissent dans des milieux populaires et qui ne trouvent pas de boulot, qui sont contraints donc à la solidarité familiale,
1: qui travaillent mais qui ne peuvent pas se loger parce qu'ils gagnent insuffisamment d'argent pour pouvoir se loger, ou parce qu'ils n'ont pas de CDI, par exemple un contrat dur indéterminé, donc on refuse de leur louer un logement. Donc effectivement, ça. Mais alors justement, quand on parlait de la notion d'adolescence qui s'était transformée aussi, ce qui s'est aussi transformé par rapport à ce refus de rentrer dans le monde adulte, c'est aussi les perspectives. Comment les jeunes qui vont rentrer dans le monde adulte, enfin, ils sont confrontés à quel style de perspective ? Est-ce que ça, j'imagine que ça joue beaucoup, non ?
0: Ah oui, absolument, non, c'est essentiel. Effectivement, ça permet de comprendre pourquoi des millions de jeunes restent sur le carreau, en quelque sorte. C'est-à-dire, ils ont parfois de temps en temps du boulot, mais au regard du coût du loyer, c'est impossible pour eux à la fois d'avoir un salaire et puis du coût du travail. Le travail est très mal rémunéré pour ces jeunes qui sont souvent quand même pas énormément qualifiés. Donc ça exige effectivement que la famille continue à les nourrir, à les héberger dans leur chambre d'enfant, où ils vont d'ailleurs parfois vivre en couple avec leurs copains ou leurs copines. Mais là, ils n'ont pas le choix. Le personnage de Tanguy, il a le choix. Il pourrait très bien, ses parents sont prêts à lui payer un appart, ils ont les moyens, etc. Là, on parle vraiment de jeunes dont les parents n'ont pas du tout les moyens non plus, et qui sont coincés, qui sont amputés même d'une bonne part de leur vie. Et c'est vrai qu'on vit aussi dans un monde où il est très difficile désormais de se projeter. On ne sait plus très bien où l'on va, et personne d'ailleurs ne le sait. Hein. Et donc on essaie plutôt de naviguer au jugé pour éviter la casse, que ce soit les politiques, que ce soit l'économie, ou que ce soit chacun de nous dans nos vies quotidiennes. On a parfois énormément de mal à s'imaginer dans 3 ans, dans 4 ans, dans 5 ans, surtout maintenant en plus avec les dégâts économique créée par la pandémie, en dépit aussi évidemment des efforts. On ne peut pas dire que le gouvernement n'est pas énormément soutenu, mais ne peut pas soutenir tout le monde, et donc il y a aussi des formes sans doute d'injustice et d'inégalité en la matière, et là on sait encore moins où on va, parce qu'il y a énormément d'entreprises qui vont fermer, il y a énormément de restaurants, plein de boutiques, plein de commerces qui vont fermer boutique. Et donc, ils vont mettre en chômage énormément de gens. Et par exemple, souvent, les serveurs dans les cafés, dans les restos, ce sont des jeunes. C'est souvent un boulot qu'on occupe dans les premières années de sa vie. Il y a souvent beaucoup d'étudiants, par exemple, qui travaillent aussi comme ça pour se payer leurs études. Alors là, donc, où aller ? Et donc là, évidemment, on est dans un univers, dans un futur très incertain. Et donc, on ne peut pas trop en parler, à main de fer de la future. On peut en parler ni pour le meilleur ni pour le pire, parce que c'est vraiment c'est avancé, comme je disais tout à l'heure, au jugé. Mais en même temps, ça pose un autre problème majeur pour l'entrée dans la vie, c'est la transmission. Que transmettre à nos jeunes dans un univers à ce point changeant, obsolescent ? Et là, il y a déjà un dilemme moral considérable. Si vous avez des enfants, est-ce que vous leur enseignez des valeurs d'amitié, de solidarité, de justice, d'empathie avec les autres ?
1: De loyauté,
0: d'amitié. Si vous faites ça, on vous dira que vous êtes complètement à côté de la plaque. Oui. Parce qu'aujourd'hui, ce qu'il faudrait plutôt enseigner.
1: Vous croyez à un monde de bisounours, c'est ça, alors que le monde est beaucoup plus dur, que vous ne préparez pas vos enfants à la dureté du monde, c'est ça qu'on va
0: exactement.
1: Vous reprocher.
0: Oui, voilà, donc il faudrait plutôt enseigner aux enfants le cynisme, le mépris de l'autre, le fait de ne pas avoir peur d'écraser ou de trahir ses plus proches. Voilà. Et il est évident, bien entendu, que nul d'entre nous ne souhaite enseigner ça à ses enfants, mais en même temps, c'est bien l'ambiance sociale dans laquelle on est plongé, hein, qui faisait d'ailleurs que le philosophe allemand Axel Honneth parlait de la société du mépris,
1: oui.
0: Où il parlait également dans un autre de ses livres de la lutte pour la reconnaissance. On est dans un monde donc où on a du mal à se justifier d'exister et où à la fois les parents ou les enseignants ne savent plus très bien quoi transmettre, quoi dire à leurs enfants.
1: Oui. En même temps, à l'adolescence, il va falloir trouver sa place dans le monde.
0: Oui, et c'est particulièrement difficile, donc puisque les enfants vivent dans un monde radicalement différent de celui de leurs parents, ils n'ont pas non plus autour d'eux... C'est un univers tellement changeant que finalement c'est difficile d'avoir aussi des compagnons de route ou des tuteurs qui pourraient indiquer le chemin. Déjà, c'est difficile de trouver un emploi, c'est difficile de le garder en plus. Donc il y a, on est passé d'un emploi qu'on avait finalement à vie. Quand j'étais jeune, on peut dire que c'était ça. D'une certaine manière, on entrait dans une usine ou dans une entreprise et où on savait qu'on allait, on croyait en tous les cas qu'on allait en sortir à la retraite.
1: Oui.
0: Ou alors on choisissait les petits boulots. Moi, c'est ce que je faisais quand j'étais étudiant. Mais à l'époque, vous entriez dans une agence d'intérim et vous en sortiez un quart d'heure après avec un boulot. Mmh. Et on vous avait peut-être proposé deux ou trois choix d'aller travailler sur un chantier, d'être livreur de meubles ou d'être veilleur de nuit. Ça a été un petit peu toutes mes années d'étudiant, quoi, où c'était d'ailleurs une période passionnante pour la formation intellectuelle, parce que pour un étudiant en sociologie comme moi, je rencontrais comme ça des milieux extrêmement différents, et puis je pouvais m'immerger dedans en sachant que jamais je n'en serais prisonnier. Donc même si je travaillais durement pendant une semaine à décharger des camions ou à la chaîne, à la chaîne chez Renault par exemple, ce que j'ai fait, je savais très bien que je continuerais mes études quand je le voudrais. Mais aujourd'hui, justement, il n'y a plus d'agences intérimaires qui vous propose un boulot pour quelques jours ou quelques semaines, mais en plus, la plupart des boulots sont à durée provisoire et donc ne favorisent pas également le fait de s'installer dans la vie, de mettre au monde un enfant, toutes les anciennes sécurités
1: sont remplacées par la précarité un peu à tous les niveaux, professionnels, dans sa vie personnelle aussi, avec
0: musicale, même. Oui, parce que même également, s'agissant par exemple du couple, on sait que même les couples qui semblent s'aimer, on sait aujourd'hui qu'un mariage sur deux se termine par un divorce quand même, ce qui n'est pas rien.
1: Mmh.
0: Et ça veut dire aussi que dans tout ça, y a des enfants qui restent, dont les parents vont parfois se déchirer pour les avoir en garde, ou alors le père, ce qui arrive très souvent, le père disparaît et ne s'occupe absolument plus de ses gamins, et souvent d'ailleurs ne même plus l'aide financière là, dont le nom m'échappe à sa compagne qui va devoir se sacrifier. Il y a beaucoup de familles monoparentales en France aujourd'hui, et les familles monoparentales, ce sont évidemment des familles où il n'y a que la femme. L'homme a disparu depuis belle lurette et se fout un peu de sa progéniture, ce qui est là l'une des grandes entrées aussi dans les souffrances adolescentes et dans les conduites à risque.
1: Alors justement, on va y revenir, mais tout d'abord on va écouter Barbara chanter « Le mal de vivre ».
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0: 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Nous recevons David Le Breton et nous parlons de l'adolescence. Le mal de vivre, chante Barbara. On a dit que l'adolescence, c'était chercher de trouver sa place dans ce monde. Et il y a un certain nombre de jeunes pour lesquels trouver sa place dans le monde, c'est d'abord des tentatives douloureuses de se mettre au monde, en fait.
1: Oui, absolument. Les statistiques de l'INSERM, par exemple, nous disent qu'il y a en gros, en France aujourd'hui, à peu près un jeune sur cinq qui est en pleine détresse.
0: C'est énorme.
1: Oui, c'est absolument considérable. Vous voyez cinq gamins qui marchent dans les rues de Paris ou de Strasbourg, vous pouvez penser qu'il y en a un qui est en train de battre de l'aile et qui peut mourir ou disparaître, ou en tous les cas...
0: Ou s'infliger des blessures, enfin compromettre aussi son avenir ou alors sa santé.
1: Compromettre son avenir, oui, absolument. Alors, ceci dit, la France n'a absolument pas le monopole. On retrouve absolument quasiment les mêmes chiffres dans le monde entier, même en Suisse, dont on pourrait dire que c'est un pays vraiment protégé. Non, il y a à peu près les mêmes souffrances adolescentes dans ces pays. Et puis, donc, évidemment, il y a des petites spécificités sur les conduites à risque. Je ne sais pas, aux États-Unis, par exemple, où les armes sont en vente libre, donc vous avez un taux d'homicide adolescent considérable, ou des tueries scolaires, par exemple, donc des ados qui tuent d'autres ados dans les écoles, qui est absolument considérable. Évidemment, dans des pays comme la France, où les armes ne sont pas en vente libre, le Canada aussi, si vous vous rappelez du film de Michael Moore sur Columbine.
0: Columbine,
1: il fait très bien l'écart. Il donne un chiffre absolument vertigineux de gens qui sont tués par des armes à feu aux États-Unis, et il donne l'exemple du Canada, où il y a évidemment des gens qui se font tuer au Canada, mais c'est un chiffre absolument dérisoire, parce qu'au Canada, les armes ne se baladent pas avec autant d'aisance que c'est le cas aux États-Unis. Donc il y a des petites spécificités comme ça d'un pays à un autre, mais en gros, il y a une très grande difficulté dans le monde entier aujourd'hui des jeunes générations pour entrer dans la vie, comme on disait autrefois, c'est-à-dire donc pour devenir des hommes ou des femmes et prendre et donc assumer un goût de vivre, le plaisir d'être soi, etc.
0: Alors, les conduites, si on va parler des conduites à risque et un petit peu regarder quels sont ces genres de conduites à risque, parce qu'il y en a plusieurs. En même temps, on a parlé de diversité aux États-Unis, la vente d'armes libres faisait qu'on avait beaucoup de jeunes qui allaient tirer dans leur collège sur les copains ou les enseignants. En France, c'est différent. Mais alors, sociologiquement, est-ce que les conduites à risque, elles existent aussi bien dans les milieux plus aisés, dans les milieux les plus défavorisés? On les retrouve dans tous les milieux, mais elles sont différentes. Comment ça se passe?
1: Alors, évidemment, on les retrouve dans tous les milieux. Je vais d'abord vous définir, si vous voulez, rapidement la notion de conduite à risque.
0: Tout à fait.
1: Donc, ce sont des comportements adolescents, là on parle des adolescents, qui mettent en danger l'existence même du jeune, c'est-à-dire il peut en mourir, il peut mourir d'une overdose, il peut mourir de son anorexie, il peut mourir en fracassant sa voiture contre un mur. Toutes les conduites à risque mettent en jeu le risque de mourir. Il y a également le risque de mettre en péril leur santé. Là, par exemple, ce sont les sexualités non protégées, avec des partenaires de hasard. C'est également la vitesse sur les routes, donc des jeunes qui sont accidentés ou qui accidentent leurs copains. Et donc, ça veut dire aussi des jeunes qui meurent, qui sont handicapés, qui vont porter des séquelles pendant toute leur vie de ça. Il y a l'estime de soi. Les conduites à risque donc mettent en danger l'estime de soi. Là, ce sont plutôt des ados qui se prostituent, souvent d'ailleurs après des viols ou des abus sexuels. On a notamment des filles qui vont se donner à tout le monde, comme si elles étaient, comme si elles se sentaient salies, pourries, comme si plus rien pour elles n'avait d'importance. C'est sans doute aussi d'ailleurs une manière de lutter contre le traumatisme en prenant l'initiative, ne pas être violé, faire tout finalement pour multiplier les aventures sexuelles, ce qui est une manière aussi finalement de relativiser le drame qu'elles ont pu vivre, mais en même temps c'est l'estime de soi évidemment est profondément détruite, et d'autant plus si ce sont des garçons ou des filles, mais c'est plus là en l'occurrence des filles qui vont par exemple être amoureuses à un moment donné, un garçon les aime, etc. Mais le problème c'est que ces filles famille vont être poursuivies par leur réputation. Hein, si, en tous les cas, si elles ne changent pas de quartier, si elles ne changent pas de village, on va dire tu sors avec une telle, mais tout le monde est passé dessus. Enfin, vous connaissez la violence de ce genre de réputation. Et donc, ces garçons ou ces filles vont devoir assumer dans l'avenir une période de leur vie qui n'a pas été la meilleure. Ils ont pu aussi se prostituer pour obtenir leur drogue, ou même à la limite avoir des activités de délinquance dont ils sont pas très fiers après, s'ils ont attaqué des personnes âgées dans la rue ou provoqué des blessures, etc. Bon, il peut y avoir un moment où la vie change et où le jeune relit son histoire et trouve qu'elle est finalement pas très en sa faveur, quoi. Et puis la quatrième, pour moi le quatrième point dans la définition des conduites à risque, c'est la déscolarisation. Quand on est mal dans sa peau, on n'a absolument pas envie d'aller à l'école. On rumine dans sa tête son mal de vivre, le conflit qu'on a avec sa mère ou avec son père, ou le fait que son père soit disparu depuis longtemps, le fait que votre mère ne vous aime pas ou je sais pas. Le jeune donc ne peut pas véritablement investir la parole de l'enseignant. Donc ça contribue d'une part au fait qu'ils ne vont pas aller, ils vont fuir l'école. Quand ils sont à l'école, parfois ils vont poser des problèmes parce qu'ils vont être très agités, ou alors ils vont de toute façon ils vont pas suivre du tout le cours, ils vont être complètement endormis, complètement ailleurs. Le problème, évidemment, dans nos sociétés de performance, de compétition, c'est qu'un jeune qui n'a aucun diplôme va avoir son existence fortement hypothéquée par cette absence. C'est-à-dire pour le moindre boulot aujourd'hui, on vous demande des diplômes. Voilà, et ils vont pas pouvoir passer de concours. Donc ça veut dire qu'ils vont être condamnés aux métiers, aux boulots les plus subalternes, les plus mal payés aussi. Ce qui ne risque pas, évidemment, d'améliorer l'image qu'ils ont d'eux-mêmes. C'est un peu une double peine, on pourrait dire. Ce sont des gamins qui ont énormément souffert pour des raisons psychologiques, entre guillemets, relationnelles à l'intérieur de leur famille, mais ils vont continuer à le payer pendant toute leur vie en ayant donc un statut social qui sera pas le meilleur. Voilà. Et puis sinon, toutes les conduites à risque, on les connaît malheureusement parce qu'elles sont partout autour de nous. C'est par exemple les troubles alimentaires comme l'anorexie, la boulimie, les vomissements. C'est les différentes formes de toxicomanie, c'est l'alcoolisation également qui touche beaucoup la jeunesse, ce sont les tueries scolaires, ce sont les attaques au corps, les scarifications, voilà, que beaucoup de jeunes s'infligent, c'est aussi la vitesse sur les routes qui est très meurtrière. Il y a eu un moment, il y a quelques mois encore en France, mais enfin partout en Europe et au Moyen-Orient, c'était le djihadisme, c'était donc des ados, souvent des ados d'ailleurs de milieux chrétiens, surtout catholiques, qui se convertissaient.
0: Qui partaient, soit tout même, soit des jeunes femmes qui suivaient effectivement, qui se convertissaient, qui suivaient...
1: Un islam radical, alors qu'il ne connaissait strictement rien même de l'islam, de la vie quotidienne, si j'ose dire. Il y a les sectes également, mais bon, qui font moins de tracas en France parce qu'il y a une législation qui est assez sévère en la matière. Donc, vous voyez, vous avez j'ai oublié évidemment la violence, la délinquance.
0: Oui, vous en aviez parlé tout à l'heure, toutes les délinquances.
1: Qui font partie aussi de cette période de la vie. Voilà, donc vous voyez tous ces comportements finalement, si on remontait une quarantaine, une cinquantaine d'années en arrière, la plupart d'entre eux n'existeraient pas. Si vous voulez, je vais vous donner quelques exemples. Les troubles alimentaires, par exemple. Aujourd'hui, c'est difficile d'avoir une classe dans un collège ou dans un lycée où vous n'avez pas une ou deux gamines qui sont anorexiques ou qui ne vont pas vomir dans les toilettes aussitôt après avoir mangé. Mais l'anorexie n'existe pas chez les adolescents avant le milieu des années 70. L'anorexie apparaît aux États-Unis dans le milieu des années 70. C'est encore un symptôme très rare qui touche d'ailleurs des filles plutôt de milieux très privilégiés et qui fait donc que les premières anorexies adolescentes ont été repérées sur la côte est des États-Unis dans les universités prestigieuses qui coûtent des sommes astronomiques aux parents. Et c'était des parents richissimes qui poussaient leurs gamines toute maigre, en disant aux psychologues, on ne sait plus que faire de notre fille, elle ne nous obéit plus, elle ne mange plus, etc. Et là, je cite souvent le propos d'une grande clinicienne des troubles alimentaires qui s'appelle Hilde Bruche. Mmh. Dans l'un de ses livres, elle dit « Nous autres cliniciens, nous n'avions jamais vu cela ». Et elle ajoute quelques lignes plus loin, à la fin des années 70, l'anorexie était devenue une épidémie aux États-Unis. Et bien entendu, donc l'anorexie va franchir l'Atlantique, elle va gagner également nos sociétés, et aujourd'hui, donc l'anorexie est un symptôme, enfin les troubles alimentaires, incluant l'anorexie, sont devenus des troubles très, très courants. Alors, vous m'avez posé la question
0: les femmes et pourquoi les jeunes femmes et pas les jeunes hommes ?
1: En fait, il y a une dimension très genrée, entre guillemets, comme on dit aujourd'hui, dans les conduites à risque. Il y a des comportements qui sont très spécifiquement féminins et d'autres qui sont très spécifiquement masculins, mais avec quand même des passages, hein. C'est jamais étanche. Oui. Alors, du côté des troubles alimentaires, ce sont essentiellement des filles, mais vous avez quand même un petit pourcentage, entre, je sais pas, 5-10% de garçons qui sont anorexiques. Et puis, je termine sur cette idée du genre pour revenir. Mais de façon un peu globale.
0: Globale, oui, sur les conduites à risque des adolescents, oui, allons-y.
1: Voilà, du côté des adolescentes, parmi les autres comportements, enfin, par ce qui relève encore de la souffrance adolescente, vous avez par exemple énormément de plaintes somatiques chez les filles, hein, toujours. Oui. Les plaintes somatiques, donc, ce sont des filles qui ont mal partout, elles ont mal à la tête, elles ont mal au ventre, elles s'évanouissent d'un rien, etc. Et quand elles sont confrontées au médecin, le médecin ne voit rien. Il voit une fille qui est en parfaite santé, etc. Alors, qu'est-ce qui se passe ? Et qu'est-ce qui se passe aussi, d'ailleurs, pour les troubles alimentaires ? Pour moi, l'une des analyses qu'on peut faire, et qui est aussi, d'ailleurs, très politique, c'est qu'énormément de filles ne se reconnaissent absolument pas dans les modèles du féminin qui fonctionnent aujourd'hui, et qui imposent, d'ailleurs, qu'une fille soit bonne. Si elle n'est pas bonne, elle est à jeter, et elle va se faire mépriser toute la journée, elle va se faire harceler, etc. Et je crois que beaucoup de filles sont dans une sorte de révolte inconsciente de ce statut du féminin aujourd'hui. Si être femme, c'est ça, alors moi ça ne m'intéresse pas. Et donc elles vont briser leur croissance en devenant finalement hors genre, hors corps, puisque le corps d'une anorexique est squelettique, il est même complètement déshumanisé d'une certaine manière, mais en même temps elles sont plus dans le jeu de la sexualité, quoi, du désir, elles sont ailleurs. Beaucoup de filles qui s'entaillent également, qui se scarifient, ont vécu des abus sexuels également et sont dans un refus de leur corps et finalement attaquer son corps, c'est une tentative aussi symbolique de s'arracher une peau qui colle à la peau d'une identité absolument insupportable.
0: Tout à fait, parce que ce qu'on a l'impression vraiment, c'est que c'est le corps qui prend dans ces conduites à risque au moment de l'adolescence. C'est-à-dire que j'arrive pas à dire mon mal de vivre, peut-être, mais donc quelque part, je l'exprime par mon corps ou en tapant sur mon corps ou en me faisant mal.
1: Effectivement, l'adolescent ou l'adolescente s'accroche à son corps parce que il ne leur reste plus que ça d'une certaine manière. Mais en même temps, c'est un corps évidemment qu'il meurtrisse en permanence. Oui. Hein, il le brûle, il le scarifie, il le soumet à rude épreuve à travers la toxicomanie, l'alcoolisation ou d'autres, ou la vitesse sur les routes, l'ivresse de conduire sa voiture à fond en faisant hurler les freins, etc.
0: Ou
1: les deux roues, les mobilettes. Ça commence déjà, ils ont 14-15 ans et ils font rouler leur mobylette à fond, sans casque parfois, en faisant les virtuoses sur la... Là, c'est davantage les garçons. Mm-hmm. Dans les conduites à risque des filles, donc vous avez les plaintes somatiques qui sont également une protestation par corps, une sorte de refus d'être femme. Donc elles ont mal à leur corps finalement, mais je dirais elles ont mal à leur corps de femme surtout. Donc plainte somatique, troubles alimentaires, attaque au corps, là on est davantage du côté des filles, mais vous avez quand même des garçons qui sont dans ces logiques-là. Et du côté des garçons, on va trouver davantage la violence, la délinquance, la vitesse sur les routes, on va retrouver pas mal l'alcoolisation. Mais en même temps, on s'aperçoit que des filles aujourd'hui entrent dans l'alcoolisation. Des filles évidemment sont toxicomanes, ça c'est pas nouveau, mais l'alcoolisation des filles est quand même relativement récente. Hein. Elle date d'une dizaine, d'une quinzaine d'années, parce que une fille qui s'alcoolise, évidemment, elle se met sacrément en danger, parce que si elle a des garçons autour d'elle, d'autant plus que les garçons vont parfois essayer de les faire boire encore davantage. Et on a observé, par exemple, que l'alcoolisation extrême, c'est pas du tout la recherche de l'ivresse, c'est la recherche du coma par l'alcool. Il y a un certain nombre de filles aujourd'hui qui se livrent à cette recherche du coma par l'alcoolisation, mais qui, évidemment, se réveillent plus tard en ayant été violées parce qu'elles ont été absolument inconscientes pendant des heures et des heures. Elles étaient dans un coma éthylique et les garçons autour d'elles en ont abusé. Donc ça, c'est tout à fait récent dans notre histoire, hein, l'alcoolisation des filles, parce que pendant longtemps, l'alcoolisme féminin était très mal vu. Hein. C'est d'ailleurs dans l'histoire du cinéma, on voit énormément d'hommes, ce sont toujours des hommes alcooliques, mais c'est très très rarement des femmes, parce que l'alcoolisme des femmes, il y a encore une vingtaine, une trentaine d'années, était associé à la honte, à l'abandon de soi, une espèce de vulnérabilité du corps de la femme alcoolique, qui justement est absolument intolérable dans l'ordre moral de nos sociétés. Mais ça, c'est en train de changer, malheureusement.
0: Et quand on parle des conduites à risque de ces adolescents, de ces jeunes garçons, de ces jeunes filles, mais eux, ils les vivent comment ? Ils sont conscients de jouer avec la vie ou de jouer avec la mort
1: Ouais, non. Si vous leur parlez comme ça, ils ne vous comprendront pas. Si vous leur dites tu t'alcoolises ou tu conduis ta voiture à fond de cale, tu prends des risques, ils s'en foutent complètement. Évidemment, le sujet. D'ailleurs, quand on parle de conduite à risque, je l'ai souvent dit dans mes livres, dans Passion du risque, dans Conduite à risque, ou dans un autre de mes livres, En souffrance, adolescence et entrée dans la vie. Oui. Quand on parle de conduite à risque des jeunes, c'est bien le vocabulaire de la santé publique. C'est pas le niveau de parole des ados. Ils s'en moquent de ça. Leur souffrance. Il y a une nécessité intérieure de se mettre en danger. Et après, c'est les adultes qui leur disent « Mais si tu fais ça, tu peux perdre la vie, tu peux rester handicapé, tu risques d'être malade, etc. » Non. Sur le moment, il y a une puissance d'attraction du geste, de l'alcoolisation, du refus de manger ou de la vitesse sur les routes, etc. Donc ils vont avoir du mal à vous entendre. Parce qu'il y a cette nécessité intérieure pour conjurer leur souffrance. Le paradoxe des conduites à risque, c'est de se mettre soi-même, d'aller soi-même au-devant du danger pour neutraliser la souffrance qui est en eux. Pour mieux m'expliquer, je vais donner juste un exemple autour des scarifications, autour des attaques au corps. Hein, on pourrait dire, c'est affreux, une gamine de 13 ans, 14 ans, qui s'écorche, qui s'entaille comme ça tous les jours, etc. Mais une adolescente m'a dit un jour, je me fais mal à mon corps pour avoir moins mal à mon cœur. Hein. Une formule absolument magnifique que je cite souvent, mais qui traduit le fait que, par exemple, cette adolescente qui était dans une grande détresse personnelle parce que son copain venait d'être arrêté pour trafic de drogue. Elle avait à l'époque 17 ans et elle avait le sentiment donc que son amour était impossible, que la vie pour elle, elle allait toujours être un monde sans fin, d'échecs, de mauvaises surprises, etc. Donc quand elle a appris ce jour-là que son copain était en garde à vue, elle a plongé dans une sorte de détresse sans nom, et puis elle a fini par s'asseoir sur un banc à Strasbourg, et puis ses yeux se sont portés sur des tessons de bouteilles brisées qui étaient là, et donc elle a entaillé sur son avant-bras le prénom de son copain. Et en même temps, elle m'a très bien expliqué qu'une fois qu'elle a fait ça, elle était redevenue elle-même. Elle était sortie de cette espèce de transe de la souffrance. Mmh. Hein, quand vous êtes envahi par ce sentiment d'impuissance, d'horreur, une gamine qui se remémore son inceste ou un viol ou un garçon qui pense que son père qui voit plus son père depuis 10 ans, 15 ans et que son père n'a aucun intérêt à son égard, etc. Penser à ça, évidemment, c'est comme un abîme un coup de couteau que vous prenez dans le dos. Et donc, à ce moment-là, une manière, effectivement, d'échapper à cette détresse, c'est de prendre l'initiative. C'est-à-dire de se faire mal, mais pour avoir moins mal. Se faire mal pour avoir moins mal. Et c'est pour ça, d'ailleurs, que le paradoxe des conduites à risque, c'est qu'elles sont aussi une manière de tenir le coup, une manière de ne pas mourir, une manière de prendre l'initiative de la souffrance pour que ce ne soit plus les autres qui vous fassent mal. Et d'une certaine manière, le jeune donc reprend, il redevient acteur de son existence.
0: Auteur de sa propre souffrance pour être acteur dans le monde. C'est ça que vous voulez dire ?
1: Oui, auteur de sa propre souffrance pour être aussi, pour redevenir l'auteur de sa vie. On pourrait dire les choses comme ça. Mais bien entendu, je ne fais absolument pas l'éloge des conduites à risque, parce qu'il y a un prix à payer. Chaque année, il y a énormément de nos jeunes qui se tuent, qui meurent dans ces conduites à risque, qui sont blessés, qui sont handicapés, qui se déscolarisent, etc. Mais globalement, on peut dire aussi que l'immense majorité de ces jeunes qui sont dans les turbulences de l'adolescence vont retrouver un jour le goût de vivre et vont devenir des hommes ou des femmes parfaitement intégrés au lien social. Et je dirais même que ce sont des jeunes qui auront acquis une sorte de culture de la souffrance qui va les rendre extrêmement attentifs à la souffrance des autres. Et j'ai souvent repéré ça, par exemple, depuis le début de ma carrière, chez des travailleurs sociaux, chez des éducateurs, chez des médecins, chez des infirmières. Le discours, en gros, c'est « je ne voudrais pas que d'autres jeunes vivent ce que j'ai vécu de dégueulasse dans ma vie ». Voilà. Mmh. Donc il y a comme une espèce de réparation, entre guillemets, évidemment, d'un certain nombre de professionnels, de ce qu'ils ont mal vécu pendant leur enfance ou leur adolescence, mais en même temps de l'aide qu'ils ont souvent reçue de la part de travailleurs sociaux, par exemple, ou d'un médecin généraliste qui les a écoutés, ou d'une infirmière qui a été très attentive à leur histoire. Ça, on est en pleine anthropologie, hein, d'une certaine manière, c'est le don et le contre-don de Marcel Mauss. Hein. Vous avez reçu, et donc vous vous sentez en dette, et vous allez rendre. Vous n'allez pas rendre forcément à la même personne, mais on vous a donné à un moment donné dans votre adolescence, alors que vous étiez en pleine détresse, un peu d'attention, un peu d'amour, un peu d'assistance, et bien 10 ans, 15 ans, 20 ans après, vous allez le rendre à un autre adolescent, une autre adolescente, et voilà, et puis c'est le jeu de l'échange, de l'amitié entre les personnes.
0: Alors je vais vous proposer une seconde pause musicale, ou que sera Chico Buarque.

0: 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Nous recevons David Le Breton qui nous parle de l'adolescence. David Le Breton, dans votre livre En souffrance, adolescence et entrée dans la vie qui est publié chez Métayer à plusieurs éditions, première édition en 2007 et depuis il a été réédité, vous citez les propos d'un jeune adolescent, Jérôme, et je vais lire ce que dit cet adolescent. Moi, j'ai la haine. J'ai la haine d'être moi. J'ai la haine d'avoir une vie comme ça. C'est tellement dur de vivre quand au fond de soi, on ne s'aime pas. J'ai l'impression que tout me tombe dessus et que personne ne veut m'aider. Personne ne peut me comprendre. C'est trop fou. Je me sens seule. Je me sens mal dans ma peau. De toute façon, c'est difficile de parler parce qu'on a tellement mal que personne ne peut comprendre. David Le Breton, qu'est-ce qu'on fait face à Jérôme ?
1: Oui, évidemment, Jérôme exprime un gouffre de souffrance. Je crois qu'il voudrait être tout le monde, sauf lui. Tellement il a un dégoût de lui. Et en même temps, ce qu'exprime Jérôme, des millions d'adolescents pourraient le dire. Moi, c'est un peu ce que j'ai ressenti quand j'étais plus jeune. J'aurais pas parlé de haine, mais à l'époque, de toute façon, on ne parlait pas de haine.
0: Oui,
1: mais
0: tout à fait. C'est un vocabulaire qui situe dans le temps.
1: Ouais. Voilà, maintenant, c'est commun de dire j'ai la haine, oui. Même j'ai la haine contre moi, etc. Moi, quand j'étais ado, on n'aurait pas dit quelque chose comme ça, parce que d'abord, on aurait pensé que si on est si mal dans sa peau, c'est de sa faute à soi, oui, quoi, et oui. pas forcément de la faute des autres. Mais le monde aussi a changé à cet égard. Moi, j'ai ressenti, en tous les cas, quand j'étais adolescent, ce sentiment d'insignifiance, ce sentiment que personne, de toute façon, ne pouvait me comprendre, donc ce qui faisait que je n'avais envie de parler à personne du désarroi que j'éprouvais. Et puis c'est vrai, d'ailleurs, que j'ai poursuivi mon propre chemin seul, parce que je ne voyais pas d'autre issue, c'est ça qui m'a amené au Brésil, etc. Mais je crois qu'on en avait un petit peu parlé
0: dans notre dernière émission.
1: Donc moi, ça m'a amené à la route d'une certaine manière, une longue errance sur les routes, et puis en même temps à la passion pour la sociologie et qui m'a amené à faire des études pour comprendre, parce que si j'ai fait des études et à une époque, alors que j'ai grandi dans un milieu populaire, hein, mon père était ouvrier, mais j'avais une fringale de comprendre pourquoi j'étais mal dans ma peau alors que j'avais des parents aimants. Et donc ça m'a amené, après avoir passé mon bac, à faire des études de sociaux, mais en même temps je me suis inscrit en psycho, en linguistique, et j'ai essayé de mener de front finalement toutes ces formations. J'avais une fringale de comprendre qui ne m'a jamais quitté. Donc quand on est comme ça mal dans sa peau, il y a quand même un appel à la curiosité. C'est-à-dire, il ne faut pas tomber dans une position victimaire, hein, se dire je suis malheureux, tout le monde m'en veut, tout le monde est contre moi, je n'ai pas d'issue. Ça, c'est la pire des positions, quoi. Il faut se relever, il faut se battre, il faut penser que la solution, elle est en soi de toute façon, elle est forcément en soi. Et puis peut-être on trouve au fil du chemin une main charitable, une aide. Alors j'ai souvent parler à cet égard de la prévention, de ce que j'ai appelé la prévention de la boulangère. C'est ce que j'appelle comme ça, c'est le fait que c'est le mine de rien, entre guillemets. Mmh. Je pense que ce qui est très efficace pour relever un adolescent qui est en train de tomber, c'est mine de rien, lui donner des pistes. Alors je m'explique, c'est l'exemple. Pourquoi prévention de la boulangère? J'imagine le gamin qui va chercher le pain pour le repas avec ses parents, et puis la boulangère qui le connaît bien voit qu'il a les yeux baissés, il a l'air malheureux, etc. Donc la boulangère peut faire son boulot en lui disant, en lui tendant le pain et en reprenant la monnaie, mais elle peut aussi lui dire bah, aujourd'hui j'ai l'impression que tu vas vraiment pas très bien, écoute, tiens, prends un croissant, peut-être que ça ira mieux après, etc. Ce simple, évidemment, il n'y a aucune recette, hein, il faut l'adapter à chaque circonstance, mais le fait pour l'adolescent de sentir que quelqu'un qu'il ne connaît pas vraiment a été sensible à sa souffrance, ça, je peux vous dire que ça peut changer complètement la vie de ce jeune. Hein, il va être ébahi en sortant avec son croissant ou avec son carambar, et ça va faire son chemin, que finalement, il n'est pas si seul que ça. Je crois que tout adolescent en souffrance se sent seul au monde.
0: Hein, mais c'est le paradoxe de l'adolescence, c'est à la fois l'immense solitude à un moment donné, et puis en même temps le temps des grands amours aussi.
1: Oui, mais en même temps, par rapport aux conduites à risque, autre chose, c'est-à-dire que les conduites à risque, on l'a dit tout à l'heure, elles se retrouvent dans le monde entier. Donc le gamin qui se scarifie tout seul dans sa chambre en croyant qu'il est seul au monde dans sa souffrance, il ne sait pas qu'au même moment, avec les mêmes gestes et parfois avec les mêmes pensées macabres, avec parfois le même disque, etc., au même moment qu'il s'entaille, il y en a peut-être des centaines de milliers d'autres qui sont en train de faire exactement les mêmes gestes. À Melbourne, à Ankara, à Dakar, etc. Aux quatre coins de l'univers, des adolescents sont dans le même geste. Donc à la fois, il y a ce sentiment pour l'ado qu'il est seul au monde, et en même temps, cette espèce de dimension anthropologique qui fait que, pas du tout, ils sont des centaines de millions à ressentir exactement les mêmes choses et à essayer de se dépêtrer de cette souffrance avec les moyens du bord, donc que sont ces conduites à risque, qui ne sont pas les meilleurs moyens, mais c'est les seuls qu'ils ont trouvés à ce moment-là pour essayer de s'en sortir.
0: Et comment on peut expliquer qu'il soit pour certains, plus que pour d'autres, plus difficile, ne sont pas dans l'évidence de l'existence, parce que c'est un peu ça aussi, c'est le mal-être, le mal-vivre, mais c'est d'abord un mal-être. On ne sait pas pourquoi on existe, c'est pas simplement trouver sa place, son métier, sa vocation, c'est tout simplement exister, c'est pas une évidence. D'ailleurs, est-ce que ça l'est vraiment? Enfin, c'est pas une question légitime non plus, hein.
1: Non. Ils se cognent contre le monde, ils sont en porte-à-faux, ils se demandent ce qu'ils foutent là, ils se sentent nuls, insignifiants, minables. Mais c'est très difficile, évidemment, de comprendre pourquoi les uns vont s'en sortir et pas les autres. Alors, évidemment, il y a tous les travaux de gens comme Boris Cyrulnik, très très beaux travaux d'ailleurs, sur la notion de résilience. Mais là, la notion de résilience, pour moi, elle renvoie à une sorte de grâce, entre guillemets, qui fait qu'un certain nombre d'ados ou d'enfants qui ont vécu des choses dramatiques, finalement, n'ont pas été véritablement entamés, réussissent à passer entre les gouttes d'acide, on pourrait dire, et puis finalement s'en sortent très bien. Moi, je pense que les conduites à risque sont davantage des forme de résistance plutôt que de résilience. Résistance dans la mesure où le jeune se bat. Il se bat en reprenant l'initiative du fait de se faire mal. Ce ne sont plus les autres qui vont lui faire mal, c'est lui-même qui va se faire mal. Et il essaie à travers ça, c'est pour ça que j'ai parfois aussi d'ailleurs parlé d'une homéopathie symbolique, c'est se faire mal pour avoir moins mal, c'est se recourir à une dose infinitésimale du mal pour ne plus avoir mal.
0: Et comment on peut faire comprendre aux jeunes, par exemple quand on est parent ou un adulte côtoyant ce jeune, alors la boulangère ou qui que ce soit, on est près de lui, comment on peut faire comprendre qu'on voit bien que c'est une tentative de résistance de sa part, que c'est en fait une volonté de rentrer dans le monde des adultes et de vouloir vivre? Comment on lui fait comprendre?
1: D'abord, il ne faut évidemment jamais renoncer à l'amour qu'on porte à l'enfant, même s'il pose à un moment énormément de problèmes. Il faut absolument que ce qu'on appelle en anthropologie les autrui significatifs, c'est-à-dire les gens qui comptent pour l'enfant, ne doivent jamais céder, ne doivent jamais renoncer. Hein. Même si l'enfant fait des conneries, il faut essayer à chaque fois de le relever sans être dans la complaisance par ailleurs. Hein. Il faut absolument que les parents assument leur position de responsable aussi et sachent dire non à l'enfant, sachent le protester de ses comportements qui ont pu faire d'ailleurs énormément de mal à d'autres ou simplement lui faire énormément de mal à lui. Mais en même temps, les parents, évidemment, ne sont jamais on n'est pas les thérapeutes de ces enfants, on ne peut pas. Par contre, il faut les accompagner, il faut être toujours là. Donc évidemment, la solution la plus commode, c'est de recourir à un psychologue, à un psychothérapeute, pas trop à un psychiatre, psychiatre, ou il faut vraiment, dans ce cas-là, savoir que c'est un psychiatre qui est un homme ou une femme de la parole et pas quelqu'un qui a le réflexe de la chimiothérapie, oui. Parce que pour moi, c'est le pire, là. Ou l'enfermement également. Là, c'est la plupart du temps, c'est détruire complètement le jeune. Donc, il peut très bien, il y a d'ailleurs des psychiatres qui ont écrit des choses formidables autour du mal de vivre adolescent. Hein. Je pense à Xavier Pomereau, je pense à Daniel Marcelli.
0: Avec qui vous avez fait le dictionnaire de l'adolescence, d'ailleurs.
1: Oui, vous avez raison. Mais là, ce sont des psychiatres, mais qui sont d'abord, qui vont être d'abord des psychothérapeutes, hein, ouais. Qui vont dire aux jeunes, bon, assieds-toi, et puis voilà, qu'est-ce qui se passe, et qui vont recevoir régulièrement le jeune. Ils vont pas du tout avoir le réflexe de la molécule qu'on va leur ouais. donner. Et puis, il y a aussi d'autres techniques, mais là, c'est davantage l'univers du travail social ou de l'école. C'est le recours au théâtre, c'est le recours aux ateliers d'écriture. On a parlé lors de notre émission récente de la marche, de l'utilisation oui. de la longue marche pour des mineurs délinquants.
0: Qu'on emmène marcher des milliers de kilomètres.
1: Oui. Sur des milliers de kilomètres, oui. sans téléphone portable, sans musique, et pourtant des jeunes qui ont eu des problèmes avec la justice. Ça peut être aussi la danse, je pense à l'expérience de la grande danseuse Pina Bausch à Wuppertal oui. en Allemagne, avec des enfants d'ailleurs de milieux sociaux très différents, avec des enfants d'origine turque, avec des enfants oui. d'origine allemande, et elle a fait un travail absolument fabuleux. Oui, c'est bouleversant d'ailleurs. Oui. Voilà. Donc on dispose comme ça d'un certain nombre de techniques, mais en même temps il faut que le jeune aide le ciel à l'aider en quelque sorte. Il faut qu'il aide les autres à l'aider, parce qu'il ne peut pas être passif, il ne peut pas attendre bouche bée, sorte de sa difficulté, parce que s'il n'y met pas un peu du sien, il va continuer à se noyer dans le sentiment qu'il est une victime, que personne ne l'aime, etc. Donc il faut qu'il se batte. Moi, je me suis beaucoup battu quand j'étais jeune, donc, mais c'était plutôt à travers la lecture, à travers le cinéma, où j'essayais de comprendre, de me donner des repères. Le sport, j'ai oublié de citer le sport, est quand même aussi une très bonne voie. Moi, je faisais énormément d'athlétisme, de cross-country. Le sport, c'est une manière de trouver une reconnaissance. Si vous intégrez une équipe de foot, une équipe de basket, une équipe ou dans un club de boxe ou autre, eh bien là, vous entrez dans une solidarité.

0: et il s'en est sorti. Voilà, c'est ça que j'appelle le mine de rien. C'est transmettre aux jeunes donc un conseil majeur sur son existence, mais sans lui dire « je t'ai compris ». Quand vous dites à un jeune « je t'ai compris », là, vous l'avez perdu. C'est, Winnicott, d'ailleurs, a beaucoup écrit là-dessus. Donc, il faut faire comme si on n'avait pas très bien compris, mais en même temps, on lui raconte quelque chose de notre histoire. Ou
1: un
0: quelque
1: petit
0: chose
1: peu en décalé, c'est ça, surtout.
0: Exactement, ouais. Vous avez trouvé le mot, c'est un peu en décalé, et ça va porter.
1: Bon, eh ben, écoutez, on va se terminer sur ce mine de rien, et en souhaitant bonne chance à tous les adolescents en souffrance. Merci David Le Breton, merci Olivier en régie, à très bientôt pour une nouvelle émission, et on se quitte en écoutant Juan Gilberto Garota di Pamena.
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Et il s'agit en fait de réfléchir à quelque chose qui est peut-être au-delà du déni, peut-être au-delà de l'impensable, au-delà de ce qu'il ne faut jamais dire, surtout quand on est un blanc. Je vais vous parler de l'aliénation. Alors c'est vrai que ce mot aliénation est complètement désuet. Comment aujourd'hui, à l'ère du postmodernisme, du féminisme, on ne respecte pas l'acteur, ses représentations, sa subjectivité, son historicité, comment n'a-t-il pas le respect minimal, le droit de parole, et le sociologue est là pour enregistrer ses propos. C'est vrai qu'aujourd'hui, l'objectivation est très mal vue, mais alors l'objectivation pour dire que certains sujets déjà opprimés, déjà aliénés, stigmatisés, invalidés, tout ce que vous voulez, sont en plus des bourreaux, eh bien là, le défi est colossal. Le défi est colossal parce que penser le colonialisme, penser l'impérialisme, penser les violences que les Blancs ont assénées au reste du monde pendant plusieurs siècles, ce n'est pas que parler d'eux. C'est parler d'eux en parlant de quelqu'un d'autre. C'est parler d'eux en montrant qu'ils ont corrompu l'âme humaine et que l'aliéné, justement, est quelqu'un qui a été souillé, quelqu'un qui a été dénaturé, quelqu'un qui a été traversé par des effets de colonialisme, et qu'il ne sort pas indemne de ce système-là. Et il faut aller justement dans l'anus mundi, il faut aller dans la merde, il faut aller dans la destruction, comme on le fait quand on étudie les camps de concentration et qu'on essaye d'aller vers l'horreur du nazisme, même si là aussi il y a beaucoup d'obstacles. Pensez à Elie Wiesel ou Claude Lanzmann, qui disent régulièrement qu'il ne faut pas étudier. Étudier, c'est comprendre, et comprendre, c'est déjà pardonner. Je ne pense pas du tout que comprendre, ça soit pardonner. Comprendre, c'est au contraire montrer que l'humanité a cette part de boucherie, d'ignominie, d'inhumanité, justement. L'humanité est inhumaine. Et notamment dans le colonialisme, il faut aller vers ce qui est l'impensable, à savoir penser la collaboration, la traîtrise chez ceux qui sont des victimes. Alors pas n'importe quelle victime, ce sont des victimes privilégiées. Ce sont ce que Primo Levi appelle la zone grise, c'est-à-dire le déporté qui, droit commun la plupart du temps dans les camps de concentration, est retourné en capot, en bourreau, avec cette délégation de pouvoir que le SS lui accorde. Alors tout le monde a entendu parler, bien sûr, des jaunes dans les entreprises, ces personnels ouvriers qui cassent les grèves, recrutés par les patrons. Sans entreprise, les jaunes n'existeraient pas. Sans l'appel des patrons, ces jaunes n'existeraient pas. Sans la force policière et armée qui leur permet de rentrer dans l'usine, ces jaunes n'existeraient pas. Sans les pressions qui peuvent être exercées, ces jaunes n'existeraient pas. Et Dieu sait que le colonial, que le patron impérialiste, le planteur, le bourreau qui existe toujours, hein, ce béquet bourreau, eh bien, utilise la pression, et il a utilisé toutes les perversités possibles pour fabriquer ce monstre qui est le noir qui opprime les noirs. L'aliénation, c'est donc cette chosification, cette production non pas d'un être dénué de raison, mais d'un être totalement attaché, s'il ne veut pas retomber à l'état d'esclave, un être totalement attaché à cette condition servile, même en étant affranchi, même en étant libéré par le maître. C'est ce personnage qui va être quelque part aliéné, au sens où cette chosification procède par une obligation dans un monde tout petit. Ce sont des espaces insulaires la plupart du temps, ce sont dans l'espace caribéen, ce sont des petites îles desquelles il est quasiment impossible de s'échapper. Eh bien, le patron va pouvoir produire un oncle Tom, produire ce mulâtre, ce libre de couleur, comme on l'appelait à l'époque, ce sans-mêlé, qui va jouer le jeu du colonialisme. Et depuis les travaux de Frazier, Franklin Frazier, au début du XXe siècle, et tout récemment, des historiens français ont travaillé aussi comme régent sur ce sous-groupe des mulâtres, qui n'est pas du tout une question de couleur, mais une question de pouvoir et de place sociale. Eh bien, ces êtres-là, en fait, vont être au cœur de notre analyse. Et j'avais déjà commencé à les étudier, mais aujourd'hui, le défi est tout autre. Le défi est de dire qu'effectivement, sans être obligé politiquement de dire que l'on est du côté des Noirs, que l'on est du côté des opprimés, il s'agit de
pouvoir nettoyer le terrain par la sociologie, sans quoi, et on le voit aujourd'hui en Afrique, sans quoi la promesse de la libération des pays est vaine, dans la mesure où ces gens-là sont la plupart du temps justement ces traîtres, cette bourgeoisie noire dont parlait Franklin Frazier, je rappelle que c'est un sociologue noir, et effectivement toute la difficulté c'est qu'un blanc n'a pas le droit de parler. Alors ça m'a été dit récemment, lors d'un débat à la Sorbonne où j'ai présenté un topo sur Fanon, parce qu'effectivement, je vais vous parler de Frantz Fanon. Alors vous imaginez, je vais vous parler non seulement du noir victime, du noir oppresseur, le mulâtre, le sang mêlé, le libre de couleur, dont j'ai déjà largement parlé dans Le colonialisme oublié, qui s'appelait en sous-titre de la zone grise plantationnaire aux élites mulâtres à la Martinique. Mais en plus de ça, je vais non pas taper sur Frantz Fanon, qui est un maître à penser très important, mais au contraire de continuer ce travail de déblayage, de nettoyage, de déblayage, de fossoyeur, un travail de fossoyeur qui consiste à aller traquer les petites bêtes, à les traquer. Alors il ne s'agit pas de faire de l'autoflagellation, comme le disait un collègue noir qui était attaqué par ses amis africains qui lui disaient « mais à partir du moment où tu tapes sur la bourgeoisie noire en Afrique, tu fais de l'autoflagellation ». Alors l'expression est intéressante, c'est comme si en fait il ne fallait pas en rajouter. Ne pas en rajouter, c'est se mettre une couverture sur la tête. Il faut bien prendre conscience que l'auditeur qui ne veut pas nettoyer devant sa porte, c'est valable pour le blanc et son colonialisme depuis 5 siècles, c'est valable pour le noir bourgeois et inféodé au colonialisme, à l'impérialisme, c'est le Frantz Fanon des damnés de la Terre, un ouvrage absolument remarquable qui montre comment les bourgeoisies d'émancipation, les bourgeoisies d'indépendance sont encore largement inféodées aux puissances impériales. Donc bien sûr, je vous invite sur cette dimension-là à relire Frantz Fanon, Les damnés de la Terre, un ouvrage très intéressant, de maturité, où il y a de la sociologie. Mais je vais essentiellement vous parler de Peau noire, masque blanc, une œuvre de jeunesse, entre guillemets, puisque ce pauvre Frantz Fanon est mort à 36 ans, et je pense que cela n'est pas étranger aussi au stress incroyable qu'il a dû assumer pendant la guerre d'Algérie, et les pressions extraordinaires qui ont été exercées sans doute sur lui par les services secrets français. C'est un homme qui, bien sûr, était traqué par la France. Le Peau noire, masque blanc, c'est un ouvrage qui, essentiellement, est une auto-analyse. Même si Frantz Fanon n'était pas encore vraiment investi dans cette analyse de classe, qui sera le cas avec les damnés de la Terre, il donne à voir, quand même, des positions groupales. Mais on le verra, ce sont des positions très vagues, très abstraites, parce que toute l'analyse que je vais vous présenter, largement écrite, puisque c'était une communication orale sur la base d'un écrit, essaye de faire un petit peu la sociologie de Frantz Fanon et de montrer comment Peau noire, masque blanc, c'est une auto-analyse qui masque, qui est dans le déni, qui masque l'essentiel, à savoir que Frantz Fanon appartenait à la petite bourgeoisie mulâtre. Il n'était bien sûr pas un collabo au sens de quelqu'un qui aurait eu un pouvoir pour maltraiter ses frères de misère, les Noirs, mais il est dans cette toute petite densité, c'est-à-dire le collabo intellectuel qui ne peut pas aller au bout des choses, c'est-à-dire qui ne peut pas taper sur la classe moyenne noire travaillant avec les béquets, travaillant avec l'État français. C'est ça que j'aimerais démontrer. Et lors de mon intervention, bien sûr, les Africains, les étudiants africains qui étaient présents, non seulement m'invalidaient totalement dans la capacité en tant que blanc, ils me l'ont dit à plusieurs reprises, et ça a saturé le débat, ils m'ont dit « tu n'as pas le droit en tant que blanc de dire nègre ». Nègre en tant que catégorie logique, et non pas d'un usage social, il est tellement monstrueux de dire « bonjour monsieur le nègre », comme je dirais jamais « bonjour monsieur le sous-prolétaire », m'adressant au SDF, alors même que c'est la catégorie, le concept que j'ai utilisé pendant 30 ans, eh bien, nègre, mulâtre, béquet, métropolitain, je rappelle que je viens aussi de sortir un bouquin sur les métropolitains à la Martinique, une migration de confort, qui parle du système impérial avec ce groupe de métros qui viennent renforcer, produire et reproduire l'ordre néocolonial. Je dis néo parce que, bien sûr, ça a changé par rapport à l'ordre colonial avec les libertés formelles dont parle Marx, mais quand même, libertés publiques qui sont de nature à changer un petit peu le système, en tout cas en autorisant aussi par la voie démocratique à rechercher l'indépendance, ce qui n'est bien sûr pas le cas par ces élites mulâtres par définition. Et donc, l'essentiel du propos suppose un effort parce que cette invalidation que j'ai vécue,
extrêmement forte autour du mot nègre notamment, qui est un terme banal utilisé par Frazier, comme par Webb Dubois, comme par Frantz Fanon à l'époque, eh bien évidemment aujourd'hui n'est plus utilisé parce que beaucoup de travail politique a été fait et qu'aujourd'hui il est plus que jamais scandaleux de recourir à ce type d'expression. Donc le pari est effectivement de tenter de donner à voir les imperfections de la pensée de Frantz Fanon avec ces catégories qui sont des catégories, je le répète, logiques et non pas politiques. Donc le nègre, c'est le prolétaire noir. Alors on pourra utiliser l'opprimé noir, le prolétaire afro-américain, on peut utiliser tous les mots que l'on veut, entre guillemets. L'essentiel, c'est de comprendre le concept clé que j'utiliserai, quelles que soient ces sous-catégories de groupe. Le concept clé, c'est celui de tripartition. Le système de l'aliénation, le système colonial, fonctionne en tripartition. Je l'ai longuement expliqué dans Le colonialisme oublié, paru aux éditions du Croquant il y a quelques années. C'est le système clé, alors ça fonctionne aussi dans le capitalisme, mais de manière beaucoup plus diluée, de manière beaucoup plus alambiquée. La tripartition, c'est le fait que vous n'avez jamais, comme le croyaient les communistes, la classe bourgeoise et la classe prolétaire. Ça, c'est l'illusion de tous les marxismes, qui a été en partie invalidée d'ailleurs par Paul Nizan, qui montrait bien à travers les chiens de garde. Voilà, quelque part, les collabos, ce sont les chiens de garde de Paul Nizan, qu'il faut toujours des chiens de garde. Et ces chiens de garde, je parlais des jaunes dans l'usine, mais ce sont plus généralement les classes moyennes qui jouent le système, mais aussi toute personne qui joue le système. C'est le tiers qui va, en tant que dominé, chercher à donner un coup de main au dominant pour encore mieux dominer le dominé. Voilà, donc la tripartition, c'est ce tiers, cet entre-deux, cette personne au milieu, le chien de garde, qui bien sûr se pense rarement en chien de garde. Le chien de garde le plus typique, c'est le capot. On pourrait aussi parler du Ku Klux Klan dans le système Jim Crow, puisque les blancs du Nord comme les blancs du Sud étaient d'accord pour opprimer les Noirs, et le système de ségrégation qui a été mis en place après la pseudo-libéralisation des Noirs dans le Sud a tout de suite conduit à une remise en esclavage, et qui ne donnait pas ce nom d'esclavage, mais qui était un quasi-esclavage, dans la mesure où il y avait un droit de vie et de mort sur le noir, et la ségrégation était un système totalitaire. Donc quand on parle de l'analyse des systèmes démocratiques, voilà, ça c'est encore un immense défi théorique d'arriver à penser le totalitaire, et je dis pas les dimensions autoritaires. J'aimerais que les sociologues qui parlent encore de démocratie autoritaire ou de petites bulles de violence, ça, ce mot est très utilisé aujourd'hui, c'est bien, ça parle de tout et de n'importe quoi. Les violences, voilà, il y avait encore des violences dans le Sud. J'aurais aimé que ces Blancs subissent ce que les Noirs ont subi. Frazier parle de plusieurs lynchages par semaine, chaque semaine dans le Sud, une terreur, n'importe qui pouvait débouler chez vous, vous tuer, violer vos filles, mettre le feu à votre commerce. Il n'y avait jamais de procès, on ne pouvait même pas regarder dans les yeux une Blanche. La Blanche pouvait déclarer qu'elle était agressée sexuellement, le Noir avait aucune chance de survie. Donc c'est du totalitarisme, sans parler des systèmes économiques et Frazier se moque d'ailleurs beaucoup de cette petite bourgeoisie noire qui finalement, il appelle ça le mythe des affaires. C'est un ouvrage absolument extraordinaire à lire, le livre de Franklin Frazier, qui montre bien comment ces chiens de garde se dupaient eux-mêmes en croyant appartenir à une société, c'est-à-dire de la bourgeoisie, mais noire, même si elle était ségrégée comme les autres, et elle se produisait des masques. C'est remarquable à lire, c'est sublime à lire. Lisez Franklin Frazier, La bourgeoisie noire, où vous verrez comment cette idéologie du chien de garde fonctionne aussi avec des œillères, avec des impensés, où le groupe se persuade qu'il est libre, il se persuade qu'il peut vivre dans la grande culture, alors qu'en fait il est tout simplement, comme le montre bien ce sociologue, souvent réduit à des façades, à des masques et à des simulacres. Voilà, donc j'ai planté le décor et je vous propose de faire une petite pause musicale avant de reprendre ce propos très sujet à caution, bien sûr, dans la mesure où il faut faire attention quand je parle de collabos, de traîtres, de chiens de garde. Bien sûr, il ne s'agit pas de balancer tous ces mots-là sur la tête de ce pauvre Frantz Fanon. Il s'agit de voir comment à 1% ou 2% ou 3% ou 5%, il y a dans les dénis du texte, il y a des traces de cette trop grande difficulté pour Fanon à l'époque à pouvoir
dire d'où il venait et quel était ce groupe dont auquel il appartenait plus ou moins et à quoi ça renvoyait justement par rapport à sa problématique du colonialisme, de l'impérialisme et de l'aliénation. Donc je vous dis à tout de suite.

Voilà, nous nous retrouvons après ce court extrait musical qui nous permet effectivement de nous asseoir quelque temps, tant le propos est compliqué et douloureux. Les personnes concernées, d'ailleurs noir, qu'est-ce que ça veut dire effectivement ce colorisme absurde au vu du blanc qu'on devrait appeler rose, ça m'amuserait d'ailleurs qu'on arrête de dire les blancs, qu'on dise les roses. Les Arabes disent Jaya pour ceux qu'ils attribuent, qu'ils qualifient au sens de catégorisation, d'accusation, d'invalidation de personnes efféminées. Eh bien, il est temps de dire que cette catégorie de colorisme est non seulement erronée, mais qu'elle nous empêche de penser les dominations entre noirs. Et l'enjeu du colonialisme perçu à travers l'aliénation, réfléchi à travers cette notion de chien de garde, de collaboration, eh bien, elle est difficile parce qu'il y a un écran idéologique qui est absolument délirant. Cet écran idéologique, il suffit de regarder n'importe quelle intervention pour voir que on est dans le brouillard, on est dans la dénégation, le déni, le masquage. Et l'exemple le plus simple, par exemple, c'est je lisais dernièrement Achille Mbembe, critique de la raison nègre. Donc Achille Mbembe étant noir, il peut écrire un livre critique de la raison nègre. Et dans cet ouvrage, il n'y a pas une seule critique des auteurs consacrés, justement. Donc on est dans une hagiographie, une célébration. Et toutes les personnes qui disent « oui, nous les Noirs », vous regardez par exemple Instagram, vous verrez des milliers de vidéos « nous les Noirs »,« nous l'Afrique », mais qu'est-ce que ça veut dire l'Afrique ? Il y a un déni des classes sociales, des classes socio-raciales, il y a un déni de toutes ces élites, effectivement, qui n'ont pas à être pensées en tant que telles, puisque la corruption est partout, y compris dans les pays bien sûr occidentaux. Je pensais notamment dans cette corruption systématique, je pensais à la famille notamment Stakler, ces ordures capitalistes d'une industrie pharmaceutique qui est responsable de centaines de milliers de morts parce qu'il gérait des drogues dites antidouleurs qui en fait étaient des opiacés qui vous mettaient en addiction et qui finissaient en overdose. Et du coup, cette famille qui vendait ses médicaments liés voilà, à la prise en charge de personnes malades, eh bien, avait aussi tout fait pour empêcher que les médicaments empêchant l'overdose puissent être distribués gratuitement. Donc en fait, on a bien là l'organisation d'un totalitarisme au cœur du capitalisme et ces capitalistes ne sont pas des chiens de garde, mais sont tout simplement voilà, les monstres d'une société. Donc ces monstres existent partout, ils existent dans leur dominant, dans leur dominé, mais moi ce qui m'intéresse c'est essentiellement cet entre-deux, ces collaborateurs et toutes les interventions qui sont très très bonnes sur Instagram. Alors aujourd'hui, on voit énormément d'intellectuels noirs qui tapent sur le colonialisme blanc, qui tapent sur cette oppression économique maintenue, tout en faisant l'aumône, tout en donnant trois aides au développement qui ne servent strictement à rien, qui ne servent juste que, un, à produire de la bonne conscience, et deux, l'idéologie faisant croire que les Noirs sont toujours des assistés et des incapables. Eh bien, ces critiques-là sont forcément justes, mais elles ne vont pas au-delà. Et l'au-delà, c'est ça. L'au-delà, c'est dire, voilà, et c'est ce que Sankara a essayé de mettre en place à l'époque dans son pays. Et je vous reporte aux émissions que j'ai pu faire sur Sankara. Et cette émission, j'ai pas fini, il m'en reste une ou deux à faire, mais j'en ai au moins produit sept qui expliquent justement comment la petite bourgeoisie blanche, enfin noire, blanchie en fait, était aux ordres de l'État impérialiste français et comment Sankara a dû aussi mettre à distance tous ces fonctionnaires qui, représentant à peu près quelques milliers de personnes, pompaient entre 60 et 70% du budget du Burkina Faso. Un pillage légitimé, encadré par l'État français. Donc je ne vais pas redévelopper sur le Burkina Faso, mais c'est pour dire voilà, que Sankara a tout fait pour lutter contre ces chiens de garde au service de l'impérialisme français. Et aujourd'hui, ce pillage continue, notamment avec ces multinationales françaises. Mais qui, à l'école de la République, a appris le rôle de la Sofitex, hein, cette organisation contrôlée par le capital français et qui pille le coton, premier producteur africain de coton, et qui pille le coton à ses paysans africains, voilà, s'il n'y avait pas la complicité de ces élites aujourd'hui burkinabées dans ce système. Complicité
traîtrise, collaboration, voilà, des mots très forts qui souvent résonnent dans l'espace judiciaire. Voilà, moi je les fais fonctionner dans l'espace sociologique. Donc, plus que jamais, l'Afrique est tenue par le système impérialiste d'Europe, ou américain, ou chinois, mais en plus, il est tenu aussi par cette bourgeoisie noire, dont une partie fait ses affaires, on pourrait dire, sans les blancs, et une autre partie est issue de cet ordre colonial et impérialiste qu'elle maintient, qu'elle aide à maintenir, et quand un acteur politique essaye de remettre en cause ça, comme c'était le cas de Sankara, eh bien on l'assassine, comme les émissions précédentes sur Sankara l'ont démontré, et il y a d'ailleurs deux historiens qui très récemment sont passés à la télé, deux historiens qui viennent de tomber sur des archives très claires des services secrets français, et qui attestent que voilà, l'armée française a bien, avec Mfouet Boigny et les chiens de garde de Côte d'Ivoire, ont bien utilisé Blaise Compaoré pour faire tomber Sankara. Alors, pour commencer cet exposé, revenons sur la Caraïbe. Eh bien, je voulais vous citer les passages que j'ai utilisés dans Le colonialisme oublié pour faire sentir au lecteur ce que signifie cette tripartition. Et cette tripartition, en fait, elle est largement pensée, elle est largement comprise par les acteurs eux-mêmes, mais pas par tout le monde. Bien sûr, l'idéologie est là, l'aliénation est là. Il est difficile de pouvoir penser en table rase, puisque les journaux coloniaux sont caricaturaux à la Martinique. France Antilles, c'est détenu par Ersan, c'est détenu par les Blancs, c'est détenu par l'État colonial. Voilà, c'est un déversoir de propos, de bourbiers prolongeant le travail idéologique scolaire de l'école républicaine française. Et donc, à ce titre, il est difficile d'avoir une pensée claire. Mais certains acteurs l'ont, en tout cas, ça apparaît dans certains témoignages, dans certaines prises de position. Et je vais commencer par une lettre de doléance d'un esclave noir qui a été adressée au gouverneur de la Martinique le 27 août 1789 et qui a été signée La Nation entière. Alors c'est paru dans un ouvrage publié par le conseil régional de la Martinique, un conseil régional indépendantiste, publié dans les cahiers du patrimoine en 2005. Alors que nous dit cette lettre d'oléance d'un esclave noir qui a pu trouver le temps et les moyens de communiquer cette lettre? Alors ça, on ne le sait pas, je ne le sais pas. En tout cas, visiblement, ça a marché. Le gouverneur a pu recevoir cette lettre. Écoutons-la. Grand général, nous n'ignorons pas, grand général, toutes les représentations qui vous ont été faites à notre désavantage. On nous peint d'une manière si immonde qu'il y aurait de quoi soulever contre nous la plus stable vertu. Nous venons d'apprendre avec un extrême désespoir que les mulâtres, loin de s'intéresser de leurs mères, frères et sœurs esclaves, ont osé nous montrer indignes de jouir comme eux des douceurs que procurent la paix et la liberté de la nation blanche et de pouvoir rendre aucun service à l'État. C'est une absurdité très grande, et ce procédé ignoble doit vous découvrir la bassesse de l'âme de cette nation orgueilleuse. Traduction, les mulâtres, bien sûr. Et vous faire connaître la haine, la jalousie et toute l'horreur du mépris que cette nation, donc toujours les mulâtres, nous porte. Ce n'est point la jalousie qui nous oblige à nous plaindre des mulâtres, mais la hardiesse qu'ils ont de faire un plan de liberté pour eux seuls, tandis que nous sommes une très grande famille. Nous terminons en vous déclarant que la nation entière des esclaves tous réunis ensemble ne forme qu'un seul vœu, qu'un seul même désir pour l'indépendance de tous les esclaves. D'une voix unanime, ne font qu'un cri, qu'une clameur pour réclamer une liberté qu'ils ont justement gagnée par des siècles de souffrance et de servitude ignominieuse. Ce n'est plus une nation aveuglée par l'ignorance et qui tremblait à l'aspect des plus légers châtiments. Ces souffrances l'ont éclairé et l'ont déterminé à verser jusqu'à la dernière goutte de son sang plutôt que de supporter davantage le joug honteux de l'esclavage. Lorsqu'il s'appelait à l'époque pour cet esclave « nation orgueilleuse », mais qu'il utilise, enfin cet esclave dit aussi avec une extrême clarté que les mulâtres sont déjà ces chiens de garde, ce groupe intermédiaire,
ses collaborateurs au service de la nation blanche. Donc ce qui est perçu par les acteurs sociaux est en même temps une catégorie sociologique. Vous voyez la complexité du raisonnement. À certains moments, en fait, la sociologie peut être, entre guillemets, libre. C'est-à-dire, par exemple, avec le concept d'habitus, vous n'avez pas d'équivalent dans la vie sociale. Les gens ne prennent pas leur petit déjeuner en disant compte tenu de mon habitus et de mon système de disposition durable et transposable, je vais aller chercher la baguette française. Non, je vais aller chercher la baguette. Mais l'habitus est une catégorie logique qui a été utilisée par Norbert Elias et qui remonte à la théologie française, Thomas d'Aquin et d'autres encore. C'est une catégorie purement logique, comme le structuralisme. Voilà, on a nos mots à nous, on va dire. Mais vous avez aussi des mots que on l'en prend parce qu'ils sont très précieux, mais qui en même temps sont des catégories dites émiques, c'est-à-dire des catégories utilisées par les acteurs sociaux, des catégories de représentation, de prise de position. On pourrait dire tout simplement les catégories du monde ordinaire, les catégories de la vie quotidienne. Donc, si j'emploie le terme mulâtre, ceux qui ont l'habitude de l'employer, notamment pour dénoncer cette caste-là, vont donc m'assigner, me réduire à un acteur politique qui s'en prend au mulâtre. Si je prends la catégorie béquet, si je dis les béquets sont, alors qu'ils n'aiment pas trop qu'on les appelle les béquets, même si parfois on peut faire du Black is Beautiful en disant bah oui, je suis un béquet et alors, il n'empêche que dans la plupart des bouches de ceux qui utilisent le mot béquet, eh bien c'est plutôt une insulte. Et c'est le même cas pour nègre, même si les nègres entre eux vont dire salut frère ou salut nègre au sens de frère, c'est-à-dire de prolétaire, de dominé, de pauvre, ceux qui sont les opprimés, les damnés de la terre, s'appellent aussi entre eux nègres. Mais c'est aussi une catégorie du Ku Klux Klan qui va dire nigger, qui va dire négro, qui va dire sale nègre. Donc c'est une injure profondément raciste. Et c'est pour ça que les étudiants africains, lors du débat sur Frantz Fanon, me sont tombés dessus avec une grande virulence. Parce que justement, le problème est dans cette récupération des mots, des taxinomies sociales, parfois quand c'est incontournable. Et là, vous voyez bien que cet esclave qui dénonce les mulâtres, qui ne veulent la liberté que pour eux-mêmes, sont bien ces noirs dont on pourrait dire qu'ils représentent la nation noire face aux blancs. Et pas du tout. Ce sont des gens qui, mon ouvrage en tout cas le montre suffisamment avec des références et beaucoup d'attestations par les archives ou par les données secondaires, qu'effectivement, il y a bien cette tripartition et que les catégories utilisées dans cette tripartition sont bien nègres, mulâtres, béquets. Mais bien sûr, c'est complexifié par le fait que c'est l'État français qui, in fine, contrôle tout ça et que donc on ne peut pas ne pas penser la présence des blancs, des métropolitains, qu'ils soient devenus par la durée des béquets ou qu'ils soient toujours sous différentes formes, l'administration coloniale, c'est bien des blancs dominants, des gouverneurs, la bourgeoisie blanche, ou que ce soit tous les petits blancs qui débarquent, qu'on appelle plus précisément là-bas les métropolitains. Et je vous rappelle effectivement cet ouvrage que j'ai co-écrit avec Olivier Pulvar, qui est prof de fac à la Martinique, et avec qui justement on a mené cette recherche sur ce maillon intermédiaire représentant aussi des chiens de garde sous différentes façons, et on a essayé bien sûr de rendre compte des aspects les plus virulents de cette dimension d'aliénés, de collabos, mais cette fois-ci d'aliénés dans le sens du blanc, dans le sens de la collaboration, alors qu'ils viennent pour le tourisme, le fun, le soleil, etc., mais qui en fait, une partie d'entre eux, notamment les instituteurs et tous ceux qui tentent d'avoir une action sur le peuple martiniquais en montrant les habits classiques qui sont essentiellement ce vernaculaire d'oppresseur, celui qui vient chercher chez le noir l'authenticité d'une sorte de culture essentialisée, le vrai noir dans la pêche, dans le carnaval, dans les chantés Noël, le vrai, l'authentique, voilà, ou le missionnaire, ces instituteurs qui donnent des cours de français aux petits négrillons en se disant, voilà, ils vont bien parler le français, ils vont bien réussir à l'école républicaine et qui sont très fiers d'eux-mêmes et qui sont même mariés à des Antillaises. Alors je poursuis le propos, je vais vous donner quelques citations pour bien vous montrer effectivement que c'est pensé, que c'est une catégorie d'analyse et en même temps c'est une catégorie sociale. Alors voilà, alors
je poursuis. Viol. Oui, incontestablement, dès l'origine, il y a eu rapt et viol des esclaves. Puis, après l'abolition de l'esclavage, et tenez-vous bien, jusque dans les années 1950-1960, et oui, car comment appelleriez-vous autrement ce fait que les bonnes à tout faire étaient engrossées par l'employeur de couleur, entre parenthèses, fonctionnaire ou membre de profession libérale. Fermez la parenthèse. Le viol a aussi été le fait du mulâtre, homme libre, donc propriétaire d'esclaves, de 1700 à l'abolition. L'abolition juridique de l'esclavage n'est pas abolition réelle dans les mœurs. Alors cet extrait est de Cabor Masson, un Antillais, entre guillemets, bien sûr, un noir, dans son livre Martinique, comportement et mentalité, paru en 2003. Donc, vous imaginez que je puisse dire à la radio, dans une radio antillaise, eh bien oui, voilà, vous les noirs, vous violez vos noirs, voilà, vous les noirs dominants, etc. Alors, je ne peux pas citer à la radio cette personne, mais c'était un directeur de laboratoire qui m'avait dit en aparté de ses Patrick, je te le dis comme ça oralement entre nous, jamais je pourrais le dire officiellement et publiquement, et d'ailleurs même si tu me donnais mon nom, je passerais à la radio et à la télé pour dire que c'est faux ce que tu aurais projeté sur moi. Et pourtant, c'est bien lui qui me l'a dit. Et il m'a dit, voilà, notre bourgeoisie noire endosse les habits du béquet et reproduit les mêmes choses que le béquet. Alors, c'est pas dans le fait d'avoir été propriétaire d'esclaves, comme c'était le cas des libres de couleur jusqu'en 1848. Je rappelle que Régent a montré que, grosso modo, 20% des esclaves étaient propriétaires de mulâtres. C'était la propriété de mulâtres, 20%. Un cinquième des esclaves. Mais là, il s'agit des viols, et c'était très intéressant. Il me disait, mais tu sais, ici à la Martinique, les bonnes, les domestiques, comme c'était le cas des domestiques sur les plantations, les domestiques qui viennent d'Haïti, les domestiques qui viennent de la Dominique, qui viennent de Saint-Domingue, mais et de la Dominique, les dominicaines et les dominicaises, mais aussi de Sainte-Lucie, eh bien, tout ce sous-prolétariat qui tente de survivre en devenant prolétaire domestique des mulâtres, eh bien, souvent sont violés. Et c'est pareil dans les pays du Maghreb. Les noires migrantes qui passent par les pays du Maghreb sont violées, et c'est pareil pour celles qui deviennent domestiques, que ce soit des petites paysannes du bled, ou que ce soit des Éthiopiennes, des Somaliennes qui tentent leur chance comme domestiques dans ces pays-là, elles sont la plupart du temps violées aussi. Et d'ailleurs, voilà, on aurait toute cette réflexion à faire sur la reproduction de cet ordre colonial chez ces chiens de garde, chez ces traîtres qui ne sont plus forcément, je parle de la bourgeoisie par exemple maghrébine, qui sont plus forcément inféodés à l'État français, mais qui continuent à avoir des fonctionnements d'aliénés, c'est-à-dire des schèmes, des habitus, des dispositions qui les conduisent à reproduire ces modes de fonctionnement totalitaires dont ils ont été victimes par le passé, et qu'ils reproduisent, cette fois-ci pour leur pouvoir personnel, dans le temps présent. Voilà, alors je vous donne encore quelques citations. Cette fois-ci de Schœlcher. Bon, il faut savoir que Victor Schœlcher est un personnage incontournable de la pensée martiniquaise. C'était un blanc qui, paraît-il, eu un rôle dans la libération et l'abolition de l'esclavage, mais qui en fait était totalement traversé, quand vous lisez attentivement les œuvres de Schœlcher, qui était largement traversé par une pensée de domination culturelle sur le peuple antillais. Alors je le cite quand même parce qu'il a ce passage dans son ouvrage « Des colonies françaises, abolition immédiate de l'esclavage » qui est reparu en 1998. Je le cite. « Ce qui maintient la force des colons, ce qui perpétue leur supériorité, c'est précisément la haine que les sans-mêlés ont créée par leur orgueil entre eux et les Noirs. Les gens de couleur voudraient s'élever jusqu'aux Blancs, mais sans faire monter les Noirs avec eux. Ils ne réussiront pas. » Alors je pourrais vous lire encore d'autres citations qui sont particulièrement éclairantes. Celle de Onuro Lara dans « Question de couleur » paru en 1923. « Aveugles ceux d'entre nous qui cherchent à profiter d'une délimitation entre nègres et mulâtres. Ils ne voient pas leur faiblesse. Inconsciemment, ils perpétuent le préjugé de couleur. » Aimé Césaire dans « Hors des jours étrangers » dans son livre « Ferment » paru en 1960. « Mon peuple, quand hors des jours étrangers, germeras-tu une tête bien tienne,
le congé des péchés au traître, au maître, quand donc cesseras-tu d'être le jouet sombre au carnaval des autres ? Bien sûr, le traître et le maître c'est le béquier, le traître c'est le mulâtre. Ou encore, cette préface d'Aimé Césaire au livre de Schœlcher, dans Esclavage et colonisation, paru en 1948. Que l'on se représente Auschwitz et Dachau, Ravensbrück et Mauthausen, l'Amérique transformée en univers concentrationnaire, la parole donnée souverainement au capot et à la schlag. Donc, vous voyez que là, Aimé Césaire vient directement reprendre les termes que j'utilise de capot. Quand je pense la collaboration dans l'espace impérial, vous voyez, j'utilise les comparaisons entre la zone grise de Primo Levi pour penser le capot, et Aimé Césaire reprend cette notion pour penser la colonie. Donc c'est particulièrement intéressant de voir que cette pensée du totalitarisme est présente aussi chez Césaire, et d'ailleurs elle est très très présente chez Césaire, chez Glissant, chez Fanon, cette pensée que le concentrationnaire n'est pas que, le totalitaire n'est pas que présent dans l'Allemagne, en Europe, et dans ce soi-disant renversement de la démocratie. Le totalitaire est présent aussi bien avant les démocraties que aussi dans l'univers colonial qui va durer jusqu'en 1848, mais qui va aussi durer sous plein d'autres façons. Je vous parlais du système Jim Crow aux États-Unis jusque dans les années 1960, et bien sûr qui va être en vigueur aussi encore en Algérie jusqu'en 1962. Et bien sûr, nous sommes toujours dans un système néocolonial. Alors je continue avec ce petit passage que je reprendrai quand je vous présenterai plus précisément Frantz Fanon. Ce petit passage dans Peau noire, masque blanc, qui reprend justement ces catégories. Il y avait aux Antilles ce petit hiatus entre la bécaille, la mulâtraille et la négraille. Mais nous nous contentions d'une compréhension intellectuelle de ces divergences. Et puis, la honte et le mépris de moi-même, la nausée, quand on m'aime, on me dit que c'est malgré ma couleur. Quand on me déteste, on ajoute que ce n'est pas à cause de la couleur. Ici ou là, je suis prisonnier du cercle infernal. Le préjugé de couleur n'est rien d'autre qu'une haine irraisonnée d'une race pour une autre. Alors, c'est pas la couleur qui est intéressante dans cette citation, c'est bien la tripartition bécaille, mulâtraille et négraille. Alors, je vous cite aussi ce communiste antillais, René Ménil, dans Tracé, paru en 99. À l'heure actuelle, l'opposition des classes s'ajoute aux contradictions raciales. Les intérêts martiniquais s'opposent aux intérêts de la France coloniale. Les avantages économiques de certaines couches sociales, par exemple les gros fonctionnaires de couleur, entrent en contradiction avec les exigences de la dignité d'homme martiniquais, dans la mesure où pour préserver ces avantages, elles se font le docile instrument du régime d'oppression. Voilà, donc là, c'est clair, on a bien les mulâtres au service du régime d'oppression. On a bien cette tripartition pensée par René Ménil. Je poursuis avec Édouard Glissant dans le discours antillais. On voyait ainsi en Martinique et en Guadeloupe un peuple de descendance africaine pour qui le mot africain ou le mot nègre représentait généralement une insulte. Alors ça, c'est très très utilisé par Frantz Fanon dans Peau noire, masque blanc. Il montre bien comment toute l'éducation, j'y reviendrai, toute l'éducation faite par les Antillais, les mamans antillaises, consiste à s'opposer à l'Afrique, s'opposer aux Sénégalais, s'opposer aux Noirs-Noirs. Voilà, et donc le mot africain ou le mot nègre sont effectivement une insulte et visent à dire à l'Antillais « mais tu n'es pas un Noir ». Tu n'es pas un Noir. Donc, bon, on reviendra là-dessus parce qu'effectivement, Frantz Fanon est très ambivalent. À la fois, les Antillais sont tous des Noirs, et puis parfois, ils ne le sont pas, puisque le vrai Noir, le vrai Nègre, c'est l'Africain. Je poursuis avec Jean Benoît, qui était un des spécialistes canadiens reconnus mondialement dans sa sociologie, enfin, il était plutôt anthropologue, la sociologie qu'il a faite pendant des années et des années de la Martinique. Ainsi, la société de plantation, loin de n'être qu'une forme d'organisation économique, est-elle un système social dont les déterminismes ont affecté profondément les Antilles en raison du vide humain dans lequel elle s'est implantée et les forces de coercition dont elle a usé pour se maintenir? Les implications théoriques de son existence sont très importantes et n'ont pas été suffisamment examinées. Dans l'évolution des sociétés contemporaines, il s'agit d'une voie originale dont les schémas inspirés d'autres situations rendent mal compte. Or, n'est-il pas curieux que les recherches et les réflexions sur ce thème soient aussi rares aux Antilles françaises ? Voilà, donc c'est un peu alambiqué,
C'est un peu, voilà, du, on va dire, subtil et finalement rempli d'allusions. Mais ce qui est importé dans ce discours, c'est bien la notion de force de coercition qui n'ont pas été suffisamment examinées. Or, les forces de coercition, dans le livre de Colonialisme oublié, ce sont bien sûr les milices, les forces armées de Noirs qui ont réprimé, qui ont chassé le marron et qui ont été constituées de force, la plupart du temps, par le blanc, pour que les Noirs participent à la répression. Et qu'ils soient enrôlés dans des milices, avec toujours un chef, un officier qui soit blanc. C'est le cas aussi aux États-Unis, hein, ces fameuses milices pour chasser les marrons. Frazier nous dit bien qu'à la tête de ces troupes, il y avait toujours un officier blanc. Mais voilà, la répression, la tripartition, on le voit bien, le totalitaire, c'est d'abord la force armée, c'est d'abord la chasse, c'est d'abord le meurtre, c'est la torture. Et cette torture, on est bien dans une énergie sociale, une énergie physique de la répression qui suppose du muscle. Et ce muscle, le planteur ne l'a pas tout seul, il est en minorité avec sa petite famille. Donc il a besoin de l'armée française, mais au quotidien sur les plantations, c'est pas l'armée qui réprimait, c'était ces gens, ces tiers, dans cette tripartition, qui étaient enrôlés et qui devaient participer régulièrement à ces exactions, notamment pour retrouver les groupes de marrons qui se cachaient à droite à gauche dans la jungle. Alors plus en Guadeloupe que en Martinique, mais en tout cas, ils sont très présents en Guyane et ils sont estimés aujourd'hui entre 70 et 100 000 personnes descendant de ces marrons. Et donc, parmi ces citations, je voudrais traduire maladroitement un chercheur indien qui est prof au Texas, l'université du Texas d'Austin, qui dans un article qui s'appelle Cultural Dynamics nous présente justement cet héritage caribéen qui s'appelle Shankar, et il nous dit que la persistance de cette arrogance de classe de la classe moyenne noire, qui est reflétée notamment dans la pensée de Walter Rodney, la Jamaïque, comme étant une pensée néocoloniale, est une pensée où notamment les Blancs ont mis à leur tête des hommes noirs qui ont continué cette philosophie raciste, où le noir est tout en bas de la hiérarchie des couleurs, et le blanc est tout en haut, at the top. Et il ajoute, mulattoes and browns, donc les mulâtres et les bruns, ont toujours été dans une position ambivalente, mais tandis que certains ont accompagné les mouvements de conscience noire, il le dit, la grande majorité d'entre eux sont tombés dans ces bribes de l'impérialisme blanc en souvent poursuivant ce travail des blancs dans leur haine et leur oppression des noirs. Voilà, je l'ai mal traduit, mais bon, je l'ai traduit en direct comme ça. Il y a Juliette Smeralda, qui est une sociologue antillaise et qui, dans son ouvrage Philibert Duféal, militant communiste et syndicaliste martiniquais, paru chez l'Harmattan en 2012, a cet extrait très intéressant. Elle fait parler donc Philippe Duféal et qui nous dit « Il n'y a pas de bourgeoisie nationale ici. Il y a trois couches dans la population. Les béquets, la classe moyenne et puis les travailleurs. Les favorisés sont à l'aise dans un tel système. Comment vouloir qu'ils se préoccupent d'y développer une bourgeoisie nationale? Il n'existe aucune littérature explicite sur le sujet. C'est une lacune qui est volontairement entretenue parce que l'élite et la couche intellectuelle se complaisent dans cette situation. La période esclavagiste a joué un rôle énorme dans ce phénomène. » Et Juliette poursuit, « Il fallait étouffer ce problème pour que les gens ne s'attardent pas sur les différences de couleur. Pour bien des raisons, le groupe des mulâtres et métis avait également intérêt à ne pas lever le tabou sur cette question. » Voilà. Donc en fait, je pourrais continuer encore les citations, j'en ai pas fini. Je finirai juste avec David Massey, qui a écrit une biographie sur Frantz Fanon, et je le cite encore pour en finir avec ses citations sur la tripartition. Le reportage « Les derniers maîtres de la Martinique » comprend ainsi une interview de l'homme d'affaires béquet Alain Huyghe Despointes, qui disait « Quand je vois des familles métissées avec les blancs et des noirs, il n'y a pas d'harmonie. Nous, on a voulu préserver la race.

Voilà, nous revenons sur Cause Commune, la voie des possibles, après cet intermède musical. J'aimerais pour finir, étant donné qu'on va, sur cette première émission, poser le cadre, il était d'ailleurs nécessaire, vu les enjeux, dans une prochaine émission, nous évoquerons essentiellement l'article concernant Frantz Fanon. J'aimerais finir avec des citations de Franklin Frazier, qui, bien sûr, s'adosse à des travaux d'historien. Au-delà de ses propres recherches sur la bourgeoisie noire, il nous montre bien la socio-histoire de ce phénomène. Comme je vous le disais, la tripartition a plusieurs origines. Elle est liée aux milices d'affranchis qui aidaient le béquet à maintenir l'ordre sur les plantations et à chasser les marrons, mais elle est aussi liée à l'existence d'esclaves ou d'affranchis, mais qui seront de toute façon ces esclaves affranchis à un moment donné, notamment les enfants issus des viols avec les femmes noires, avec les esclaves noirs. Et tous ces métis, en fait, ou ces esclaves noirs qui seront proches du maître, vont participer aussi à la tripartition. Et parmi cette caste

intermédiaire qui va naître sur la plantation, il y a les domestiques. Et les gens qui ne connaissent pas le phénomène de l'esclavage et qui n'ont pas étudié, en tout cas les élèves à l'école étudient que le commerce triangulaire et essentiellement les grandes étapes de ce commerce-là, eh bien, c'est toujours insatisfaisant et c'est toujours partiel, dans la mesure où l'essentiel de ce système-là reposait sur la plantation, comme le dit bien Jean-Benoît. Donc, dans ce petit microcosme reproduit à des centaines d'exemplaires, puisque chaque plantation était un petit peu un monde en soi. Et ce repli, en fait, sur le système économique plantationnaire a fait exister une domesticité que j'étudie dans le colonialisme oublié. Et cette domesticité, essentiellement, c'est essentiellement un service secret. Ce sont essentiellement des gens qui non seulement vont par la couleur se blanchir, ce sont des gens qui sont hors de la plantation au sens du travail manuel dans les champs de canne. Ce sont des gens qui vont être domestiques, qui vont vivre à côté du maître et qui vont, comme le dit Frazier, vont vivre dans une quasi-intimité avec les Blancs. Et donc, comme il le dit, ils finissent par s'identifier en quelque sorte à leur maître. Noirs et Blancs vivant côte à côte dans la plantation, à l'intérieur d'une même propriété, il est naturel que les deux races se soient rapidement mêlées. Alors, ils sont pas mêlés au sens où ils ont pas fusionné. Donc, c'est des imperfections du langage de Frazier. Mais, en tout cas, ces Blancs, qui d'ailleurs sont toujours restés profondément racistes jusqu'à aujourd'hui, ont donc fait venir auprès d'eux ces gens qui, au départ, donc étaient des esclaves, qui ont pu être affranchis, qui après se sont appelés les libres de couleur, ou les sans-mêlés, et qui après se sont appelés aussi les mulâtres. Donc, vous avez tout un ensemble de mots, et dans le sens que je veux utiliser aujourd'hui, le mulâtre, c'est une position sociale de complicité. Toute la bourgeoisie noire n'est pas mulâtre, au sens d'allié du système impérialiste ou colonial. Le mulâtre, c'est une catégorie logique pour penser la fraction des élites dominantes, notamment bourgeoises, mais aussi qui contrôlent l'État, pour poursuivre la domination au service du blanc. C'est ça, en fait, et aujourd'hui au service des multinationales et des États impérialistes. C'est ça, le sens du mulâtre. Et lui, Frazier, même s'il pense à peu près ce que je suis en train de vous dire, il n'est pas dans une catégorisation très précise, et je vais vous en donner un exemple. Il nous dit par exemple, une grande partie des mulâtres furent émancipés par leurs pères et formèrent la base de la population libre de couleur qui se développa dans le sud avant la guerre de sécession. En 1850, mulâtres et sans-mêlés formaient 37% de la population noire libre et seulement 8% de la population esclave. Donc vous voyez bien que, dans le sens que j'utilise, on a du mal à comprendre. Les mulâtres et sans-mêlés formaient 37% de la population noire libre et seulement 8% de la population esclave. Donc en fait, il l'utilise dans le sens coloriste là, essentiellement. Il l'utilise au sens de métissage, puisque l'important, c'est pas la couleur, qu'elle soit dans la 37% libre ou 8% esclave. Ce qui est important de voir, c'est le rôle social qu'elle avait, cette classe mulâtre. Si, effectivement, il était propriétaire d'esclaves, si le mulâtre affranchi était propriétaire d'esclaves, il devient, dans ma catégorie, un mulâtre. Il est réellement un mulâtre au sens de propriétaire d'esclaves noirs, parce qu'il maintient le système colonial. Si ce mulâtre, à la base, au service du béquet, s'affranchit, est affranchi, et se libère de la tutelle du mulâtre, et fuit hors de son île pour vivre, pour faire du commerce, ou pour devenir voyageur, pour devenir fonctionnaire en France, etc. Il n'est plus mulâtre, même s'il a la couleur métissée, il n'est plus blanc, il n'est pas noir, il est plus clair de peau, je m'en fous, c'est pas un mulâtre. C'est un descendant d'esclaves qui peut s'appeler comme il veut. En tous les cas, il ne fait pas partie du système d'oppression. Il n'est pas mulâtre. Il aura les couleurs qu'il veut, il aura les désignations qu'il veut. En tout cas, il sort du système. Il sort de l'emprise structurale coloniale en ayant, bien sûr, des rôles profondément différents de ceux qu'il aurait eu s'il était resté sur l'île, parce que même s'il était devenu un petit boutiquier ou autre, il était souvent obligé, nous dit Frédéric Réjean, il était souvent obligé de maintenir un lien avec l'ancien maître, l'ancien béquet qui le protégeait encore. Voilà. Donc, il était très difficile de s'échapper de la tutelle coloniale, surtout sur des petites îles. Voilà. Donc, voilà parfois des petites variations
chez Frazier. Mais il n'empêche que dans l'ensemble de son ouvrage, il montre bien que c'est, il le dit d'ailleurs à plusieurs reprises, que ces mulâtres étaient propriétaires d'esclaves, comme les blancs, comme les planteurs classiques. Donc cet ouvrage, effectivement, que Pape Ndiaye, le ministre de l'Éducation nationale, a considéré dans son ouvrage, je ne sais plus lequel, il en écrit un d'ailleurs, hein, qu'il considère être un ouvrage controversé. Peut-être qu'il faudrait aussi faire la biographie de Pape Ndiaye pour voir pourquoi il considère que Penser la bourgeoisie noire, c'est un ouvrage controversé. C'est, franchement, quand on le lit, il y a peut-être un petit peu de dénonciation des masques de la bourgeoisie qui fait son propre carnaval pour ressembler aux blancs. Mais il n'empêche que, dans l'essentiel, les analyses qui sont faites par Frazier sont statistiques et analytiques de la réalité d'un mépris profond des mulâtres américains à l'égard des prolétaires noirs. Voilà, donc pour cette première émission, je plantais le décor et je vous convie donc pour une prochaine étape pour essayer de cette fois-ci de comprendre comment notre grand révolutionnaire Frantz Fanon, cet analyste remarquable qui a d'ailleurs offert aussi une alternative à la psychiatrie, et d'ailleurs non seulement à la psychiatrie de manière générale à travers la psychothérapie institutionnelle, mais aussi à la psychiatrie coloniale, en montrant les impasses dans lesquelles tout psychiatre se fourvoyait quand il espérait pouvoir libérer un colonisé dans les institutions psychiatriques, alors même que l'institution psychiatrique ne faisait que prolonger et reproduire aussi l'ordre colonial à travers des médecins qui la plupart du temps étaient racistes. Et donc voilà, cet auteur est non seulement un grand penseur de la Révolution, hors de toute hagiographie, parce que dans Les damnés de la Terre, il tape aussi sur la bourgeoisie nationale, cette fameuse bourgeoisie nationale que je vous citais en parlant de René Ménil, notamment, ou du Féal. Eh bien, Fanon est une invitation à penser ces oppressions, et je l'utilise non pas pour démolir Fanon, ou bien au contraire, pour essayer de voir comment on peut appliquer ses propres concepts sur l'aliénation, sur lui-même, sur Fanon, et sans doute avait-il besoin aussi de ce coup de main. Donc c'est aussi pour voir que dans les interstices de son texte, de sa pensée, on peut, grâce à ses concepts, penser ses interstices, on peut penser ses propres limites à lui, de l'extérieur, et en montrant que cette aliénation nous touche tous, et notamment lui, et grâce à sa pensée, grâce à ses propres outils, on peut voir ses propres limites, et on peut rentrer dans sa pensée, dans Peau noire, masque blanc, pour voir comment il y a des... Alors le reste essentiel, je dirais, de sa pensée mulâtre, c'est le refus, finalement, de les objectiver, et le refus de dire que parmi cette population-là spécifique, il y a effectivement ces fameux traîtres. Et Fanon, en fait, on le verra, l'essentiel de l'argumentation consiste à dire que le peuple antillais est entièrement aliéné avec peau noire, masque blanc, aliéné à vouloir ressembler à des blancs et à faire le jouet des blancs, alors que c'est quand même essentiellement le fait de ces catégories intermédiaires, essentiellement d'un point de vue sociologique et très marginalement du côté des opprimés qui relèvent d'une pensée que Fanon n'avait pas à l'époque, la pensée des rebelles et de la contestation en situation extrême, sur laquelle je reviendrai, qui font que, entre guillemets, la culture nègre, la culture de la résistance, la culture si bien étudiée par James Scott sur les paysans malaisiens, eh bien, fait qu'ils sont moins inféodés à cet ordre colonial qui leur fait que du mal, finalement. Donc comment y adhérer quand on a que des piques et que des sortes de piqûres d'abeilles régulières, voilà. Et c'est ça que je vais essayer de démontrer, ce paradoxe par rapport à l'esprit capitaliste, où la domination bourdieusienne sur les classes dominées, eh bien, n'existe pas dans l'ordre colonial, ou très peu, le dominé étant dans une conscientisation de soi, et c'est ceux qui sont dans la classe moyenne qui sont ceux qui participent à cette reproduction, et cette participation est bien sûr une collaboration.

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1: Bonjour ouais. Jeanne, bonjour Dominique. Jeanne Klein
2: bonjour.
1: Et bonjour Dominique Houdard. Bonjour Jeanne Klein. Merci beaucoup d'être là, de vous connecter là depuis le sud avec nous.
2: Ben non, c'est un plaisir de parler des paddocks. Ça nous arrive de moins en moins, malheureusement, puisque on a arrêté la vie de la compagnie il y a 2-3 ans. Non, on est des retraités heureux, mais en même temps un peu nostalgiques.
1: Bonjour.
2: Bonjour, Kéla.
1: Alors oui, je suis étudiante à Paris 8 dans un master qui s'appelle Théâtre, Performance et Société. Donc, moi, je me suis intéressée à votre projet, enfin, aux paddocks. Ils sont où, les paddocks?
2: Ils sont répartis, c'est-à-dire qu'il y en a quelques-uns en Bretagne, chez un neveu qui les a animés pendant quelques temps. Et surtout, on en a donné une douzaine à une école en Norvège, à Oslo. Cette école où nous avons beaucoup travaillé et qui forme des jeunes immigrés. Alors, okay. On y va, nous, de temps en temps, pour faire un petit cours, les former. Et ce sont des jeunes qui viennent du monde entier. Beaucoup sont venus à pied jusqu'en Norvège. Et voilà, l'immigration, c'est pas un problème en Norvège, puisqu'ils sont bien accueillis, contrairement à ce qui se passe en France. Et donc, non seulement ils sont bien accueillis, mais ils ont une bourse pour travailler dans une école de théâtre, entre autres.
1: C'est génial, on va pouvoir redévelopper ça. Le très beau livre qui devait être le livre des 50 ans de la compagnie Houdard Klein.
2: Et en fait, c'était les 40 ans.
1: Les 40 ans, oui.
3: Oui, c'est ça.
2: On a dépassé les 50, on en est arrivé à 53.
1: Ouais.
2: Et puis, on s'est arrêté.
1: Ouais.
2: Parce que
1: bon, cette année, ça fait 60 ans que vous avez commencé.
2: On a démarré en 64.
1: Ouais, et donc je me disais, c'est incroyable quand même ça.
2: Ben écoute, c'est pas mal en tout cas. Quand on fait le bilan, on se dit qu'on a bien bossé,
1: ouais.
2: Mais qu'il y a encore beaucoup de boulot à faire.
1: Oui, ben oui, c'est ça. Et puis surtout, je crois que le boulot essentiel, c'est qu'on vous donne la possibilité de transmettre comment vous avez fait, parce que...
2: À partir du moment où on s'est arrêté, l'institution ne s'intéresse plus du tout à nous, c'est-à-dire que par exemple j'ai écrit mes mémoires, ils n'en ont rien à foutre. On nous a très gentiment donné la décoration d'officier des Arts et Lettres, ce qui est un grand honneur, mais tu parles, maintenant c'est voilà, on est décoré, donc on est prié de fermer sa gueule. Mais il me semble qu'en ce moment l'existence des paddocks, que ça soit dans les prisons, les hôpitaux ou dans la rue, ça serait une grande nécessité.
1: Oh là là, oui.
2: Pourquoi on a créé les paddocks? Parce que on trouvait que le théâtre perdait un peu sa raison d'être, c'est-à-dire qu'il perdait son public populaire. Il n'y a plus de public populaire au théâtre, il y a un public de gens avertis. Et pour nous, le seul moyen d'aller trouver le public, c'est d'aller là où il est. Il est dans la rue, il est dans les prisons, il est dans les hôpitaux, il est dans les écoles, etc. Enfin, voilà, c'est pour ça que c'est le sujet de l'avenir du théâtre dans une société qui, pour l'instant, est assez moribonde. Et ce qu'on est en train de vivre ces derniers jours, c'est particulièrement lamentable.
1: Je fais un petit aparté, Dominique, excuse-moi. Tu as encore... je vais me permettre. Hein. C'est parce qu'en fait, le micro du téléphone, il fait beaucoup de bruit sur ta voix. Et du coup, je me demandais si tu avais encore la barbe ou...
2: Oui.
1: Tu as encore une grosse barbe ou...
2: toujours la barbe.
1: Ouais.
2: Et alors, je m'éloigne un petit
1: c'est
2: peu.
1: C'est peut-être la barbe qui frotte, ouais. Merci beaucoup, merci.
2: Parce que dans la rue, on m'appelle le Père Noël.
1: Ben, c'est pour ça, moment, c'est pour ça. Puis là, en plus, cette saison, donc ça s'entend un peu.
2: Ah oui, oui, oui.
1: Bon, ouais, voilà. Si tu peux
2: alors,
1: faire juste attention.
2: Les poils du Père Noël sont totalement blancs maintenant.
1: C'est ça. Ah ouais, super. Et en fait, chez Jeanne, ça le fait pas, donc je me suis dit, tiens, ça doit être la barbe.
2: Ah oui, oui, Jeanne n'est pas barbue, non.
1: Merci beaucoup. Excuse-moi.
2: Aujourd'hui, c'est la Sainte-Barbe.
1: En plus, ah ben c'est génial, c'est pour ça. C'est vrai, c'est fou.
2: Je ne raconterai pas son histoire atroce parce qu'il lui est arrivé des mésaventures. Elle a été torturée par son père. Mm-hmm. Oui, c'est affreux. Bon, allez, passons.
1: Bon, mais là, ça y est, on est déjà parti. On va revenir à Paddox, alors. Ben, c'est qui, Paddox ?
2: Alors, Paddox, c'est une... Voilà, je vais raconter peut-être les origines de Paddox.
1: Parce que c'est très intéressant, ça.
2: Je me disais qu'il n'y avait plus de personnages de théâtre. Mm-hmm. Un personnage, c'était Arlequin, c'était... bon, le dernier personnage en date, ça a été Ubu. Mm-hmm. C'est une belle création. Un personnage, c'est quelqu'un qu'on peut représenter, dessiner, qui est dans les mémoires, mais qui est interprétable par de nombreux interprètes. On les trouve facilement dans les bandes dessinées, mais on ne les trouve pas facilement au théâtre. Arlequin a fait une grande carrière, Ubu une toute petite carrière, mm-hmm. et c'est dommage. Et puis voilà, alors bon, c'est un peu prétentieux de ma part, mais je me suis dit, on va faire le personnage de notre époque. Mm-hmm. Alors il fallait qu'il soit à la fois beau et laid, qu'il soit homme et femme, monsieur tout le monde, mais en même temps... qu'il soit très particulier. Mmh. Enfin, il est un peu le paradoxe de notre époque. C'est-à-dire que tout le monde peut se reconnaître en lui. Et quand on a fait Paddox en Corée, ou quand on a fait Paddox en Norvège, ou quand on a fait Paddox dans n'importe quel coin du monde, dont le Brésil, eh bien, Paddox était immédiatement adopté par la population comme un personnage étrange, mais adoptable. Mmh. Et donc, il faisait partie de l'imagerie populaire. Et c'était ça le but. Alors, on a fait appel à un décorateur, qui est Alain Roussel. On a fait appel à un poète, qui est Gérard Lépinois, qui a écrit les premiers scénarios. Et puis ensuite, on s'est dit que finalement, le meilleur scénario, c'était la rue, c'était les rencontres. Et donc, on a commencé à préparer des sketchs, mais on s'est dit on s'en passera facilement. À l'époque, il y avait uniquement trois Paddox, dont Jeanne. Et puis, très vite, on a abandonné l'idée des sketchs déjà écrits et déjà répétés. Et on s'est dit, la rue a du génie, on va jouer avec la rue. Mmh. Et c'est à ce moment-là que j'ai imaginé que je pourrais être extérieur, parce qu'on ne voit pas bien grand-chose dans Paddox. Mmh. Alors, pour dire à mes camarades, eh ben, écoutez, il y a ça qui se passe dans la rue, et on va en tenir compte. Et pour les guider un petit peu, à distance, et qu'on a inventé, enfin pas inventé, mais qu'on a utilisé les talkie-walkie, mmh. chaque Paddox à un écouteur et moi j'avais un micro. Et avec ça, eh bien, on se balade dans la rue et puis on voit un événement, par exemple un déménagement, immédiatement on va aider à faire le déménagement.
1: Oui, c'est super.
2: On amène le désordre. Alors c'est surtout le désordre du monde que les Paddox amènent. Mais dans un monde qui est tellement désordonné que ça remet de l'ordre. Mmh. Enfin voilà.
1: Dans un monde qui est tellement désordonné que ça remet de l'ordre.
3: Ils ont un maître et un mouchoir.
4: Voilà, c'est que j'allais demander. Oui. J'ai vu qu'ils étaient toujours... Enfin, c'est leurs deux objets.
5: Donc au début, nous étions trois. Nous étions un jeune comédien... régisseur. Nous étions aussi Laurent Stocker, qui est maintenant sociétaire à la Comédie Française, qui est très connu, qui a créé les Paddox avec moi.
4: Ok.
5: Et il a fait son premier festival d'Avignon en Paddox avec nous. Okay. Et l'année prochaine, il va jouer le soulier de satin à la Cour d'honneur. voilà. Donc, c'est tout un... Alors, moi, j'ai eu la chance, l'opportunité de créer le Paddox, mais sans micro. C'est-à-dire que je n'aurais pas supporté. C'était mon espace de liberté, puisque j'ai joué beaucoup avec Dominique, qui m'a mis en scène et qui m'a donc donné des ordres, des conseils de place, d'interprétation. Mais en Paddox, j'avais une espèce de zone de liberté, mais très conditionnée. Parce que le fait de rentrer dans un paddock, c'est ça, je voulais en parler.
4: Oui.
5: C'est à la fois entrer en soi-même.
4: Okay.
5: Et entrer dans un monde clos, chaud. On est un peu comme un bébé dans le ventre de sa mère, mais on est dans la chaleur, mais on ne voit presque rien. On est muet, bien sûr. On risque de tomber tout le temps parce qu'on ne voit pas les trottoirs. Dominique ne nous indiquait pas puisqu'il n'avait pas de micro et que nous n'en avons pas d'oreillettes. Okay. Donc nous étions trois, mais nous avions des démarches très différentes. Nous avions eu, par exemple, de la part de Gérard Lépinois, des textes, non pas à dire, mais des textes à interpréter. Et ces textes nous donnaient le côté, l'apparence, la poésie du personnage. Par exemple, il avait écrit un texte, « Paddox sort dans la rue, il regarde le ciel et il se torche avec. » Alors, se torcher avec le ciel, ce n'est pas une chose aisée. Mais nous avions une façon de caresser les hauteurs, les nuages, et avec nos mains de retracer des nuages et de nous-mêmes devenir un peu des nuages. Il nous a donné une espèce de conduite poétique que moi j'ai beaucoup éprouvée.

0: un mètre pour prendre la mesure du monde, et puis un mouchoir pour nettoyer le monde. Voilà, c'est à la fois une attitude un peu symbolique et en même temps bien utile, parce que le maître, il sert à plein de choses. Comme le paradoxe est souvent dans le mimétisme, c'est-à-dire dans l'imitation des gens qu'il croise, quand il voit des gens avec un portable, et on en voit de plus en plus, eh bien, immédiatement, le maître devient comme un portable, et paradoxe ne sait pas ce qu'il fait, mais il le fait. Et il téléphone avec son maître.
1: Le mouchoir, c'était aussi beaucoup pour dépoussiérer, non ?
0: Alors, le mouchoir, c'est pour nettoyer n'importe quoi. Alors, quand on est dans un bistrot, il nettoie les tables, mais il nettoie aussi les gens, et il nettoie un petit peu l'atmosphère aussi. Le mouchoir, c'est pour dire au revoir, c'est pour pleurer, c'est pour... face à un enfant, ça devient comme un nanin facilement, enfin voilà. Deux accessoires essentiels. Et d'ailleurs, quand on a joué au Brésil avec les détenus, à la fin, ils étaient tellement heureux, ils nous ont fait des petits cadeaux. Et il y en a un qui a fait un cadeau à Jeanne avec le plomb de son lavabo. Et oui, il a détruit le lavabo pour faire un paddock en plomb, un 10 cm de haut, qui est admirable, formidable. Et avec sa vieille couverture, il a fait le manteau et il a trouvé moyen de lui mettre dans la poche un mètre et un mouchoir. Les détenus dans leur cellule nous préparaient des cadeaux parce qu'ils savaient qu'ils allaient retrouver Paddock et retrouver la rue, c'est-à-dire un semblant de liberté, puisqu'on allait sur certaines places de San José de Rio Preto, qui était la ville importante dans laquelle nous jouions, et ils croisaient le public, et là, ils ne savaient même pas que les rues étaient bouchées par les gardiens et les gardes de police, mais peu importe, on avait un espace de liberté, et donc ils ont bien profité, c'est-à-dire que leurs familles sont venues et ils ont retrouvé leur famille en étant habillés en paddock. Et alors on a monté avec un spectacle, et avec eux nous avons eu le prix du festival. Alors c'était un moment de gloire extraordinaire, et c'est à la suite de ça qu'ils nous ont fait tous ces petits cadeaux. Un autre qui est peintre a pris une grande feuille de palmier et il m'a fait un tableau qui représente la rue de son village. On pleurait tous quand on s'est quitté.
1: Et combien il y avait de paddock au Brésil ? Ça, c'était au Brésil, non ?
0: Au Brésil, oui.
1: Est-ce qu'on peut dire que c'est une marionnette habitable ?
0: C'est une marionnette habitable, exactement. Et alors, on est passé de 3 à 40. Puisque tout d'un coup, au bout d'un certain temps, on écumait les banlieues parisiennes. Et puis, avec les trois paddocks, c'était déjà une grande satisfaction. Mais on s'est dit, pourquoi est-ce que les gens ne jouerait pas paddock. Et alors, j'ai demandé au décorateur, à Roussel et à des gens qui travaillaient avec lui, de fabriquer 40 costumes de paddock. On en a eu 40. Alors, et plus, on a rajouté des costumes pour enfants, parce qu'il y a beaucoup d'enfants qui voulaient être paddock. Mm-hmm. Et donc, on s'est retrouvés.
1: Parce que paddock n'est pas genré, enfin, il est neutre, et il y a beaucoup de tailles très différentes, puisqu'il y a beaucoup d'acteurs ou de stagiaires qui doivent rentrer dans paddock.
0: Non, il n'y a pas de taille différente. Ils sont tous dans la même taille, mais on a juste, les manteaux sont les mêmes, et le pantalon sert à ajuster la taille. C'est-à-dire, il est plus ou moins haut. Et on le fait tenir avec des épingles nourrices. Et non, c'est taille unique.
1: Et il y a une taille de tête de paddock, ou il y a plusieurs tailles de tête de paddock?
0: Ah, c'est tous les mêmes, y compris pour les enfants d'ailleurs. Un moule et 40 et quelques reproductions. En latex qui vieillit malheureusement, et alors il faut en prendre un grand soin, il faut lui mettre du talc Enfin, c'est comme exactement comme si on le poudrait, mais c'est du talc qui permet la longévité de ce matériau. Mmh. Mais c'est un matériau fragile qui, si on l'abandonne trop, il va se craqueler, se casser, durcir.
1: Et qui affronte la rue, donc.
0: Par exemple, au Canada, on nous a demandé si on pouvait revenir pour les fêtes d'hiver où il fait moins 20, moins 30. Malheureusement, ce n'était pas possible parce que le grand froid aurait cassé les têtes. Mmh. Donc, on a fait le Canada au beau jour. Jusqu'à l'été indien, ça fonctionnait. Après, terminé.
2: Le personnage de Paddock, il est né, il me semble qu'il est né petit avant d'être vraiment marionnette habitable, ou je me trompe?
0: Il est né au théâtre. Nous jouions des pièces dont j'avais pris les fragments. Enfin, je faisais du collage de fragments de textes de Gérard Lépinois, et on a joué la nuit et ses épingles, la nuit, la deuxième nuit, la troisième nuit, et là-dedans, il y avait un personnage, un petit personnage, qui était déjà Paddock, qui était le précurseur de Paddock, qui était un petit personnage combattant, qui essayait de survivre dans les atrocités de la vie, et qui était joué à des dimensions différentes. Par exemple, on avait un petit paddock qui faisait 40 ou 50 centimètres de haut, mais il y avait aussi une grosse tête de paddock qui faisait 2 mètres d'envergure. On avait une énorme main de Paddock qui venait sur la scène et qui jouait comme ça. On avait eu une grande bouche de Paddock. Enfin bon, voilà. Paddock, on l'a décliné un peu dans toutes les dimensions. Pour finalement, un beau jour, dire maintenant il faut sortir dans la rue, et on a fait nos Paddock multiples. D'abord par 3 et ensuite par 40.
2: Et est-ce que vous pourriez nous en dire un peu plus sur le rythme, la timidité et l'allure Paddock? Comment ça s'est construit? Comment ça se transmet? Parce que vous avez travaillé, du coup, il me semble, beaucoup avec des stagiaires qui aussi se sont prêtés au jeu. Comment vous arriviez à transmettre ça, à transmettre ce personnage-là?
0: On faisait des stages de formation au cours desquels on leur apprenait d'abord ce que c'est que le cœur, c'est-à-dire jouer ensemble dans la rue, parce qu'à certains moments, on les mettait en chœur, en groupe, et puis à d'autres moments, c'était un travail plus individuel. Et on leur apprenait essentiellement la timidité, la gentillesse, la façon d'aborder les gens sans les brusquer, parce que le fait d'aller vers les gens, si on y va d'une façon un peu conquérante, ça les fait fuir, parce qu'il n'est pas très beau, Paddock. Il est même plutôt laid. Mais s'il est doux, timide et gentil, à ce moment-là, il est adopté et les gens se blottissent dans ses bras facilement. Bon, on jouait beaucoup sur non seulement la gentillesse, mais aussi l'étonnement. Parce que Paddock, qui n'est pas d'ici, qui est d'ailleurs, en chinois, paraît-il, Paddock, ça veut dire celui qui vient d'ailleurs. Mais ça, on ne l'a pas fait exprès. On l'a découvert par la suite.
1: Donc, qui a trouvé le nom? Comment s'est passé le nom?
0: C'est Gérard Lépinois, qui était notre poète, le poète de la compagnie à l'époque, à qui j'ai dit, bon, bah, faut qu'on lui trouve un nom, et il m'a fourni 50 noms.
1: Oh
0: alors, ah oui, alors il y avait Monsieur Intel, il y avait, enfin, tout y passait. Et puis, il n'y avait pas d'ox dans un coin. Et tout d'un coup, je ne sais pas pourquoi, ça m'a sauté aux yeux, et ensuite, Paddock, il y a une négation intéressante dedans, et puis ça rappelle un peu le paddock de cheval, et puis enfin bon, alors ça fait penser au paradoxe. J'ai joué sur le mot tout à l'heure en disant le paradoxe de Paddock. parce qu'il est très paradoxal. Enfin, tout ça, ça nous convient bien. Et alors, à notre grand étonnement, dans le monde entier, il se prononce bien. Alors, il y a quelques pays qui le déclinent. Alors, en République tchèque, par exemple, c'était Padokté. Bon, et voilà, ça, il est passé un peu par toutes les couleurs, mais enfin, Padok est célèbre un peu partout maintenant, partout où on l'a joué.
2: Est-ce qu'il y a une gestuelle Padok où chacun, comment vous guidez la personne qui est à l'intérieur du Padok? Comment est-ce que c'est ses mouvements et elle répond à une action, par exemple, que vous proposez, ou est-ce que vous donnez quelques indications sur la gestuelle et donc la manipulation à l'intérieur de la marionnette?
0: On donne des indications. D'ailleurs, c'est Jeanne qui souvent était à l'origine de cela, puisqu'elle a joué Padok quand il n'y en avait que trois, et elle fait habituellement une démonstration du jeu dans Padok. Padok timide, Padok à la recherche du public, et puis ensuite on fait des improvisations et on arrive à trouver. Et puis alors on fait beaucoup d'exercices en commun aussi pour trouver une façon d'être et de se mouvoir en groupe, parce que le groupe, pour moi, a beaucoup d'importance. C'est un peu l'origine du théâtre. D'ailleurs, on retrouve les origines venant des processions de l'Antiquité. Et donc, revenir au cœur antique, c'est quelque chose d'important, même si ce n'est qu'une référence pour nous. C'est important d'occuper l'espace correctement. Et donc, pour nous, la notion d'espace joue beaucoup avec les paddocks. Donc, voilà, on a beaucoup d'improvisation et d'exercices sur ce thème.
2: Si on se replonge un peu dans le fait d'arriver du coup dans le milieu carcéral, enfin vous écrivez dans le journal de bord des interventions dans les deux prisons que vous présentiez d'abord donc les costumes. Donc j'imagine que c'est ce moment-là où Jeanne fait une démonstration donc du paddock triste, timide. Est-ce que c'est un moment participatif pour les stagiaires où ils pouvaient aussi proposer des mouvements?
0: Non, ils étaient surtout très attentifs à l'écoute de ce qu'on leur proposait. Ils avaient envie d'apprendre. Okay. Et c'est ce qui m'a le plus étonné dans les prisons, c'est cette ouverture des détenus vers cette nouveauté qui leur arrivait. Ils en étaient habituellement très ravis, au point que, alors, c'est surtout au Brésil, parce que l'âme brésilienne est quand même plus exubérante, ils nous offraient même eux-mêmes un petit spectacle après chaque intervention. Ils nous faisaient une séance de capoeira pour nous remercier. Enfin, c'était des échanges. Alors, l'échange était assez dans les deux sens. C'est-à-dire, ils nous apportaient beaucoup comme on leur apportait beaucoup. Et je crois qu'il y a une espèce de fraternité qui est née entre nous. Alors, dans la prison de Fresnes, la fraternité, elle était aussi par rapport aux gardiens qui étaient la plupart du temps non pas hostiles, mais indifférents au travail, qui ne s'y intéressaient pas. Donc, ils nous ont acceptés dans leur univers. On était comme eux, sous l'œil des gardiens. Et ça, c'était plutôt favorable à la qualité du travail.
1: Est-ce que tu peux raconter, Dominique, quand le groupe est arrivé le 1er juin à Fresnes et que, en fait, ils se sont rendus compte que le paddox, finalement, invisibilisait, qu'ils ne pouvaient plus reconnaître qui était qui.
0: C'est ça, d'ailleurs, qui leur a donné envie de le jouer. Parce que, le paddox amène une sorte d'anonymat. Et jouer dans paddox devant leurs copains, les co-détenus, parce qu'on a joué dans la prison d'abord, et bien, pour eux, c'était pas un problème, puisqu'ils étaient cachés dans paddock, et donc on ne les reconnaissait pas.
1: Et mais comment ça avait perturbé les gardiens de ne pas pouvoir les surveiller comme d'habitude, en fait?
0: Il y avait une petite peur de ce côté-là. D'ailleurs, ça leur a permis de se sentir sans doute un peu plus libre dans la prison à partir du moment où ils étaient en paddox.
1: Et en même temps, si je peux me permettre, paddox, moi, ce que j'adore dans paddox, c'est que tout le monde rentre dans le même personnage. Et en même temps, ça met terriblement en valeur la gestuelle et la sensualité de chacun. Parce que à partir du moment où tout le monde est pareil, tu vois la différence de mouvement.
0: C'est dans le jeu individuel que les paddox se révèlent différents. On fait tout ce qu'on peut pour qu'ils soient identiques. Quand on est en chœur, en collectif, ce qu'on n'a pas beaucoup fait en prison d'ailleurs, puisqu'on n'avait pas tellement l'occasion, mais quand on est dans la rue, si au Brésil, on a fait quand même quelques interventions collectives, à ce moment-là, tout le monde se ressemble. Et puis à partir du moment où je lâche les paddox dans la nature vers le public, à ce moment-là, ils prennent une certaine autonomie, une personnalité, au point même que on a vu des enfants reconnaître leur père en paddox, leur père détenu.
1: Tout à fait.
0: C'était des moments très émouvants d'ailleurs. On se demandait comment ils avaient pu les reconnaître, mais ils les avaient reconnus.
2: Vous avez, il me semble, donc Avren travaillait d'abord avec des femmes détenues, puis ensuite avec des hommes. Et c'est avec les hommes détenus que vous avez monté le spectacle Paddox Migration avec eux. Enfin, en tout cas, qui a été joué au sein de la prison et aussi à l'extérieur de la prison, au Théâtre d'Ivry.
0: Alors, avec le quartier des femmes, ça a été un peu plus compliqué. Parce que d'abord, elles n'avaient pas trop envie de jouer. Ensuite, c'était des cas un peu douloureux, des femmes qui étaient d'une tristesse absolue et qui n'avaient pas du tout l'esprit à jouer. Et puis, elles étaient dérangées sans arrêt par des interventions au parloir, avec les avocats, avec la famille, avec les juges. Enfin, c'était très difficile de les avoir. Alors que les hommes ont créé une petite communauté qui était beaucoup plus vaillante. Avec les femmes, on a monté un petit spectacle qu'on a joué uniquement dans la prison des femmes, mais c'était moins travaillé qu'avec les garçons.
1: Ouais. Mais c'était génial. Vous vous souvenez, Dominique et Jeanne, il y avait une proposition d'objet qui avait rassemblé un tas d'improvisations et beaucoup de poésie. En fait, Paddox avait un nouvel accessoire à cette occasion-là.
2: Il semble que c'était la page blanche.
0: On a joué avec la page blanche.
1: Exactement. Alors, c'était une idée géniale.
0: C'est une proposition que j'ai faite. La page blanche, qui était un peu comme le message qui pouvait être un oiseau et qui s'est transformé en miroir aussi. Parce que j'avais collé des miroirs sur des classeurs à l'intérieur desquels... Oui, ça, c'était un beau sujet. On est d'ailleurs parti d'un texte de Gérard Lépinois, mais malheureusement, on n'a pas pu aller au bout de ça parce que les effectifs étaient très variables et finalement, on n'a pas eu autant de paddox féminins que les paddox masculins.
2: Et il n'a jamais été question de pouvoir faire un projet mixte initialement ?
0: Ah non, dans la prison, il n'est pas question de mixité.
1: Et c'est très différent à Fresnes. Hein.
2: Ouais. Aujourd'hui, il en existe un peu, mais c'est vrai que ça reste quelque chose de compliqué. Je me demandais si à l'époque, ça avait été au moins une question ou pas du tout. Et si...
0: Okay. Ah non, la question ne se posait pas.
2: D'accord, oui, très bien. Okay.
1: Et dans la prison des femmes, Dominique et Jeanne, vous vous souvenez, on a quand même fait une restitution dans une espèce de coursive qu'on a commencé, il y avait peut-être qu'une dizaine de personnes qui regardaient, et qu'au fur et à mesure, en fait, de ce qui se passait, les autres femmes arrivaient, et on a fini à beaucoup plus nombreux, en fait, comme s'il y avait un bouche à oreille ou un... Parce que je pense qu'il y avait aussi beaucoup de malaise, de communication et et effectivement, de respecter ce temps-là. Si l'institution ne le fait pas, personne ne peut le faire, quoi. Non, c'est une question, hein. si l'institution n'aide pas l'accompagné ou l'artiste à sacraliser un temps pour les stagiaires, en fait, c'est une lutte, quoi.
0: C'est une lutte, et nous, on a participé à la lutte, mais on était un peu comme quand on a fait les paddocks en Palestine, on était plutôt du côté souffrant. C'est-à-dire, en Palestine, on a passé, comme tout le monde, ça encore une autre histoire, mais enfin, là, je serais intarissable sur la vie des paddocks, mais quand on passait les checkpoints pour aller à Ramallah, on sentait l'oppression, la façon de mépriser les Palestiniens, au point d'ailleurs on envisage peut-être un travail avec les Palestiniens au prochain Festival d'Avignon, et avec nos paddocks. Mais enfin bon, ça c'est une petite parenthèse.
1: Non, c'est urgent, okay, c'est tout à fait urgent.
2: Oui.
0: Mais on s'est heurté au monde des gardiens, au point que quand on a fait une sortie sur le terrain de promenade, on s'est retrouvé enfermé dans le terrain de promenade, on ne pouvait plus retourner, rentrer travailler. Ça a été très violent avec les gardiens, finalement.
1: Et c'était très dur pour les femmes. Les femmes, à l'inverse des hommes, n'avaient pas forcément le droit de se doucher tous les jours. Et même
2: les hommes non plus. Enfin, de ce que j'ai pu lire dans le journal de bord, c'était un problème qui concernait les hommes et les femmes. En fait,
1: on les punissait en leur éloignant les douches. Et que c'est vrai que quand tu rentres dans paddock, et même dans n'importe quel travail théâtral où tu mets ton énergie et ton cœur, ça peut être essentiel de se doucher. Et de toute façon, c'est essentiel dans la vie. Mais je veux dire, moi, je trouve que c'était très intéressant d'aller chez les femmes parce que ça leur a quand même permis de prendre la parole sur certains sujets.
2: Oui, bien sûr.
1: Non.
0: Et puis alors.
1: Peut-être
0: on
1: Jeanne.
0: Avait des cas aussi qui étaient un peu tragiques de femmes qui, pour nourrir leur famille, devenaient ce qu'on appelle des mules, c'est-à-dire elles trimbalaient la drogue qu'elles avalaient dans leur intestin et qu'elles restituaient après avoir fait le voyage, et elles étaient repérées par la police, et voilà. Enfin, c'était des cas de femmes qui n'étaient pas du tout des criminels, mais qui étaient, c'était on avait l'impression de vivre les misérables de notre époque.
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0: Et Jeanne et Dominique, vous avez été très avant-gardistes sur le sujet qui malheureusement demeure toujours le même, voire en puissance exponentielle. Parce que Paddox Migration, ça a été créé en quelle année?
1: On a créé Paddox Migrateur.
0: Migrateur.
1: C'est comme ça qu'on l'appelait. D'abord en Norvège, avec cette école de jeunes immigrés. Et puis ensuite, on l'a joué à Venise, toujours avec des immigrés.
0: D'accord.
1: Finalement, dans les Paddox, il y avait de plus en plus, plus on avançait, plus c'était une population rejetée dans la vie. D'accord. Alors c'était assez incroyable à voir. À Venise, entre autres, le contraste entre les Paddox et le carnaval de Venise, parce que c'était pendant le carnaval, et tous ces beaux messieurs et belles dames poudrés, maquillés, habillés avec des costumes du XVIIIe siècle, et tout d'un coup les Paddox et la, la, les

La France aux Français, je vais te nettoyer ça au karcher, moi, toi.

0: Jeanne.
1: Oui, vous m'entendez là?
0: Oui, oui, oui. Oui.
1: Je vais... Alors, c'était des détenus, enfin, c'était pas des détenus, c'était des émigrés qui étaient en attente de, dans le camp de rétention de Mestre, près de D'accord. Venise, et ils étaient en attente de papiers. Et on a monté Paddox Immigratori, ça a été appelé comme ça là-bas, mm-hmm. On a travaillé avec eux et D'accord. ils sont sortis pour la sortie finale, le dernier soir du carnaval, et on est allé place Saint-Marc. Et c'est là que oui, Dario Fo a expliqué que le vrai carnaval, c'est les malheureux qui se rassemblent. Et il expliquait que c'était pas la beauté des splendides costumes, mais que c'était la pauvreté, la misère et l'horreur qui devaient exulter ce jour-là. Mm-hmm. Donc, ça a été un moment extraordinaire. Moi, je donnais la voix puisqu'ils sont censés... Je ne donnais pas la voix dans la rue puisqu'il n'y avait pas de parole, mais je donnais le souffle. C'est-à-dire que je donnais les soufflements, les bruits du cœur. Je donnais tout ce qu'on n'entend pas quand le paddox est essoufflé, quand le paddox est ému. Je donnais les émotions. J'étais en quelque sorte une chanteuse d'émotions dans un micro, mais D'accord. c'était pas essentiel. Il y avait un tel bruit autour, et voilà. Et ces gens ont vécu un moment phénoménal. Et alors, nous en avons revu certains puisqu'ils étaient en demande de papiers. Pour ceux qui ont obtenu leurs papiers, il y en a qui nous ont fait signe quand on est retourné à Venise, parce qu'ils étaient devenus soit pizzaïoles, ils ont fait une école de pizzaïoles. Il y en a qui ont, voilà, on en a revu certains qui nous ont fait des pizzas puisqu'ils ont travaillé dans un restaurant. Mmh. Ça, c'est pour les sorts qui ont vraiment été les plus heureux, pour ceux qui ont pu rester, ou alors il y en a qu'on n'a pas vu parce qu'ils sont partis plus loin, ils sont allés ailleurs. Et justement, ce théâtre dont Dominique vous parlait, qui est à Oslo, c'est une école, mais c'est une

0: une politique de la Norvège que d'accueillir, quand ils font un tri très sérieux, je ne sais pas sur quoi d'ailleurs est basé ce tri, mais une fois qu'ils sont pris en charge, ils sont logés, les émigrés sont logés dans des, certes dans des quartiers qui ne sont pas les plus beaux quartiers d'Oslo, mais ils sont logés, ils ont une très bonne somme d'argent tous les mois, mais à condition de faire des études. Et alors,
1: D'accord.
0: parce que ce sont des jeunes en général, plus ou moins. Et alors, on peut faire une école de d'hôtellerie, on peut faire une école de plombier, on peut faire une école dans le bâtiment, mais on peut aussi faire une école de photographie, mais aussi une école de théâtre. Alors, les fous qui choisissent de faire une école de théâtre se trouvent dans ce Black Theatret, qui est fondé par Cliff Moustache et par Jarl Solberg, qui est un personnage tout en bonté, en humanité. Ce sont des gens, lui et sa famille, qui se donnent complètement aux autres. Et ce théâtre est un lieu où nous avons beaucoup travaillé. D'ailleurs, Ahmed Tobassi, qui était jusqu'à il n'y a pas longtemps le directeur artistique du théâtre de la bande de Jénine, du théâtre de du camp de Jénine, qui vient d'être viré parce que même dans un camp, il y a des intégristes, des gens qui trouvent que de réunir des hommes et des femmes dans un bâtiment, c'est pas normal. Qu'est-ce qu'il va faire à l'étranger comme ça? Il a de l'argent de Palestine qui s'occupe des gosses du quartier, mais qu'il n'aille pas jouer des spectacles à l'étranger. Bref, en étant absent, il était viré. Et nous essayons, nous, de le reconstituer. Alors, il a la double nationalité parce qu'il a été formé au Black Theatret à Oslo. Alors, il bénéficie de la nationalité norvégienne. Donc, il est palestino. Norvégien. Voilà. Donc il peut jouer à l'étranger. Voilà. On a beaucoup, alors on souhaitait retourner en Palestine parce que ça a été pour nous vraiment un moment inouï que de faire travailler. Alors on a essayé et on a essuyé un refus terrible. C'était l'époque où Barenboim avait son orchestre avec Palestiniens et Israéliens. Nous, on a essayé de faire un groupe compact d'Israéliens et de Palestiniens, on n'a pas pu. Ils ont refusé d'un côté comme de l'autre. Alors on a joué essentiellement à Jérusalem-Est et puis on est allé après jouer à Saint-Jean-d'Acre pour les Israéliens. Mais on avait déjà joué des spectacles de la compagnie, on n'a pas joué que les Paradoxes là-bas. Eh bien, à Saint-Jean-d'Acre, et ils m'ont demandé, puisque moi je m'occupais des costumes, ils m'ont demandé si j'avais bien désinfecté les têtes. Voilà. C'est un détail sordide, mais c'est un détail qu'on n'oublie pas. Et on avait dans le groupe des Paradoxes en Palestine un groupe de jeunes gitanes. Et ces jeunes gitanes étaient encore plus les sous misérables. C'est-à-dire que quand on passait au checkpoint, c'est elles qui restaient dans les bureaux pendant de longues minutes. On ne savait pas ce qu'on leur faisait subir et elles pleuraient en revenant. On n'a jamais su. Voilà. Et elles faisaient Paradoxes, mais les Palestiniens ne voulaient pas qu'elles s'habillent dans les mêmes salles qu'eux. C'était bon, voilà. On a vécu tout. On a eu dans les Paradoxes eu toutes sortes de classes sociales. Voilà, on a joué donc à ciel ouvert. C'était pas une prison à Venise, mais c'était quand même des gens qui étaient en rétention. Ils ne dormaient pas en liberté quand ils quittaient les Paradoxes. Et le premier pays où nous sommes allés, je crois que c'est en Finlande, c'est ça, Dominique? Oui, nous sommes allés, le premier pays étranger où nous sommes allés, c'est la Finlande. Et les enfants ont eu très peur. Et on a inventé la proximité qui durera toujours, qui dure encore, avec la nature. Les paradoxes sont devenus des trolls. C'est-à-dire qu'on a compris que pour approcher des enfants, il fallait sortir des buissons, faire partie des arbres, faire partie de. Voilà. Alors, et rester timide, enfin, avec beaucoup de précautions. Et ça, cet amour des arbres, nous l'avons gardé toujours. Nous écoutons le cœur des arbres, nous écoutons le battement de cœur des arbres, et alors nous avons quand même un répertoire, c'est-à-dire qu'un paddock va vers un arbre et l'écoute, et l'autre paddock le voit faire et va non pas écouter l'arbre, mais va écouter le paddock qui écoute l'arbre. Et le troisième paddock va écouter le deuxième qui écoute le premier qui écoute l'arbre. Et tous les paddocks, quand ils sont 40, se mettent avec la même oreille du même côté et tout d'un coup est répercuté par une ondulation de tout ce grand asticot de paddocks qui respire comme l'arbre. Et alors, ça fait des réactions extraordinaires, c'est-à-dire que le public vient faire, les gens qui regardent viennent se mettre à la queue des paddocks et font la même chose, et d'autres gens viennent se mettre contre eux et font aussi la respiration. Ça engendre dans la rue des scènes très extraordinaires. Maintenant que je suis en dehors, je vois les réactions des gens. Et les premiers temps, j'ai été dans Paddock's, mais alors mon plus beau souvenir de Paddock's, ce n'est pas une prison, c'est la péniche du cœur. Nous avons passé le 31 décembre à la péniche du cœur de Coluche. Et nous étions trois. Et moi, j'ai été une espèce de paddock déversoir de misère. Quelqu'un qui était là, très malheureux, m'a dit, comme tu as l'air malheureux, tu as l'air plus malheureux que moi. Et il m'a pris en amitié, en affection. Et on a passé une soirée ensemble où il m'a raconté toute sa vie. Et moi, je pleurais à l'intérieur de Paddock's. Et lui me disait toute sa tristesse d'être. Et voilà, on a passé la soirée du 31 décembre à la péniche du cœur. C'était pas une prison, mais c'est un endroit très, très difficile. Voilà, c'est un souvenir que j'ai.

0: Oui, Jeanne, en fait, la voix de Paddox, les voix de Paddox que tu as données et inventées.
1: Il faut savoir que ce son que je donnais, c'est que Paddox ne peut pas bouger la bouche. Il ne peut pas articuler. C'est pour ça que j'ai dû apprendre une espèce de façon de parler sans bouger les lèvres, ce qui donne je ne pouvais pas faire des consonnes. J'étais obligée de les rester dans un... dans une espèce de sonorité de l'être fermé.
2: Et voilà. Est-ce que ce langage-là, il est venu en regardant Paddox ?
1: Oui, c'est ça. Uniquement en les regardant.
2: Okay.
1: En les regardant très longuement. Okay. J'avais vécu dedans, mais ça n'avait servi à rien pour le travail vocal. Mais disons que ce n'était plus que des borborygmes. Des bruits d'émotion, de cœur, on entendait son cœur parfois, comme ça. C'est-à-dire que ça s'accélérait, je ne sais pas si vous avez entendu.
0: Si, très bien.
2: Complètement. Et donc, par exemple, la voix, elle accompagne le mouvement. Elle se met au service du mouvement de la marionnette.
1: Ma voix doit venir après. Voix ne commande pas.
2: Okay.
1: C'est le corps, c'est le Paddox qui commande. Et c'est après, il y a un petit écart, un petit laps de temps, un petit retard au vocal. Ça doit toujours venir après, mais jamais avant. Ce n'est pas un ordre que je donne, mais c'est une réponse.
2: Ok.
0: Des résonances, en fait. Ça amplifie.
1: Oui, j'ai essayé d'établir le lien entre l'intériorité du Paddox et le spectateur. Sur le plan, voilà, pour que le spectateur se ressente presque à l'intérieur par le fil vocal émotionnel. Comme dans beaucoup de spectacles, à la limite, un peu comme comme s'il y avait d'un côté le public qui réagit et qui interagit aussi parce que suivant les réactions, le nombre de gens et tout ça, je devais tenir compte de ces paramètres-là aussi. Donc pour les aider à entrer en Paddox et pour que les Paddox aussi respirent à la même qu'il y ait une respiration unique dans le fond. J'étais pas le chef d'orchestre, justement. Le chef d'orchestre, c'était le Paddox.
2: Ouais.
1: Mais moi, j'étais une espèce de... une transition.
2: Okay.
1: Ça passait par moi, mais je n'existais pas. Nous étions trois. Il y avait le Paddox, le public et moi au milieu.
0: Ces expériences-là que vous avez faites dans des années où c'était quand même beaucoup plus facile, non ? De mettre ça en place ou pas, ou c'est réellement une censure.
3: On est dans une période d'urgence parce que on est dans un monde où on est en train de rayer complètement de la carte des peuples entiers. Les Palestiniens, les Ukrainiens, etc. Tout le monde s'en fout d'ailleurs. Et puis, avec le Paddox, on voulait créer un personnage universel et qui serait les citoyens du monde. Voilà. Alors, c'est face à ce grand désastre, car c'est un grand désastre qu'on est en train de vivre, avec non seulement l'arrivée d'un Trump, mais le bloc de l'Est, c'est-à-dire la Chine et la Russie associées, qui vont créer sans doute un bloc hostile à tout ce qui est occidental. On a l'impression que notre culture va petit à petit disparaître. Et donc, je crois qu'il faut créer des îlots de résistance. Et nous voulions être cet îlot. Malheureusement, nous ne sommes plus en état de nous battre sur ce plan-là. Mais il me semble que le théâtre aurait sa place maintenant dans ce domaine. Alors, non seulement avec ce qu'on a fait avec Paddox, mais il y a une prolongation qui me semblerait importante. Et alors, c'est pour ça qu'on a voulu, étant donné que la langue arabe est la langue qui a été choisie pour le prochain festival d'Avignon. On se disait, ça serait vraiment bien de faire un travail avec des Palestiniens. Mais Étant donné que le Festival d'Avignon est subventionné par l'État, que l'État a la trouille d'Israël et ne veut pas passer, alors soi-disant pour antisémite, mais en fait, soutenir les Palestiniens, c'est quand même un devoir d'homme, tous se dégonfler. Mmh. Et moi, j'ai envoyé un beau rapport, non seulement au Festival d'Avignon, mais aussi à la chartreuse de Villeneuve-les-Avignon, pour leur dire, accueillez donc ce groupe formé par cette école de théâtre d'Oslo dont on a amplement parlé, et puis les Palestiniens du groupe de Ahmed Tobazi, qui vit une période très compliquée. Mais il me semble que tout ce monde-là, l'État français est en train de le négliger. Et de même que Macron est en train de faire l'autruche pour la situation de Barnier, eh bien, tout le monde fait l'autruche pour la situation de la Palestine comme de l'Ukraine. Et voilà, un monde qui est en train de s'écrouler. Alors, il faut essayer de créer quelques remparts pour soutenir ce vieux monde qui se casse la gueule. Moi, il me semble qu'il y a un génocide culturel qui est en train de se créer dans le monde entier. Alors, nos paradoxes, je me sens maintenant un petit peu impuissant face à tout ça.
0: Ce que vous portez encore, c'est le fait que ces aventures soient possibles et aussi de transmettre justement l'énergie, mais aussi comment faire, quoi.
3: Là-dessus qu'il faut travailler, et à mon avis, alors moi je suis ravi qu'on puisse en parler et qu'on répande un peu ces méthodes de travail qui ne sont pas uniquement du jeu et de l'improvisation, mais une réflexion sur la situation de notre culture, de notre civilisation et de notre théâtre qui est complètement à bout de souffle. Et le théâtre est exsangue actuellement. Alors nous, il se trouve qu'on vient de vivre une aventure extraordinaire théâtrale avec une femme dont vous avez peut-être entendu parler, c'est Angelika Liddell.
2: Ah oui, complètement.
3: Elle a monté un spectacle qui s'appelle Demon.
2: Oui, ben oui. On a eu la chance de voir à Paris
3: Sur une ode funèbre à Bergman. Et alors, on a été embarqué là-dedans et on a fait la cour d'honneur cet été avec elle, tous les deux. Et puis on s'y retrouvait à l'Odéon au mois de septembre-octobre à rejouer le même spectacle. Là, il y a un cri. Bon, malheureusement, il ne tourne pas ce spectacle. Parce qu'elle a vomi sur la critique et la critique le lui a fait payer chèrement. Mais c'était un spectacle admirable qu'on est heureux d'avoir servi. Il me semble que le théâtre, s'il n'est pas à cette hauteur-là, eh bien, il n'a plus aucun intérêt. C'est pas en montant la mouette de Tchekhov gentiment. Ça va bien, mais il y a d'autres urgences. On a l'impression d'être sur le radeau de la Méduse, mais personne ne sait nager. Alors, ça devient tragique, notre affaire.
2: Est-ce que, juste si on revient sur l'idée de faire du théâtre en milieu carcéral, qu'est-ce qui a amené... je sais que vous avez donc voyagé avant. C'était d'abord le Brésil.
3: Oui, d'abord le Brésil et ensuite Fresnes. Je dois dire que le Brésil, moi j'en ai un souvenir beaucoup plus chaleureux que de la prison de Fresnes. Mais les conditions pénitentiaires en France sont vraiment abominables. Mais il faut dire qu'au Brésil, c'était des Brésiliens, des coupeurs de canne à sucre, etc. À l'entrée, il y avait un Christ en croix qui était un arbre qu'un des détenus avait resculpté complètement. Il avait demandé au directeur de la prison et le directeur de la prison lui avait offert l'arbre. Alors ils l'ont abattu et il en a fait un Christ en croix qui avait bien évidemment sa figure à lui. Le détenu, c'est représenté dans la figure du Christ. Bon. Et, alors, okay. Tout ça, c'est impensable en France.
2: Ouais.
3: En France, c'est vraiment c'est la barrière, et puis il n'y a pas de discussion possible. Enfin, il y a un côté.
0: C'est déshumanisant, c'est l'annulation de toute dignité, c'est déshumanisant, c'est incroyable. Oui.
3: Exactement. Oui. Et moi, je l'ai ressenti plus amèrement chez les femmes, peut-être okay. parce ouais. qu'elles étaient plus tendres et fragiles, mais en tout cas, ça a été une expérience forte et qui nous a marqués à jamais. Et pourtant, on a eu des occasions de bourlinguer dans le monde entier et de avec les paddocks et avec nos spectacles avant.
0: Et Dominique, donc, que ce soit en prison, dans la rue, par rapport à dans un camp de rétention, dans de réfugiés ou sur une péniche ou des restos du cœur, ou en fait, est-ce que le dénominateur commun, c'est de dire on fait du théâtre, mais avec, pas sur ou pas à propos d'eux, mais avec.
3: Il y a de ça.
0: Il y a de ça.
3: On fait du théâtre. Oui, le théâtre n'est pas le lieu de certains privilégiés, qu'ils soient sur la scène ou dans la salle, mais que c'est une aventure commune. C'est l'aventure de la communauté. D'ailleurs, enfin, votre radio est très commune.
0: Ça s'appelle Cause Commune.
3: Il se trouve qu'il y a quelques années, on a monté un spectacle sur Louise Michel et la Commune de Paris. Eh bien, c'est ça qu'on aimerait encore transmettre. Voilà, et c'est ce qu'on est heureux de transmettre par ce petit interview.
0: Et alors, il y a une chose, Dominique, en fait, au départ, c'est quelque chose que j'ai glané sur le site aujourd'hui. Hein. Tu présentes Paddox, pas forcément dans un côté justement attendrissant, timide et humain. Tu dis que ça peut être aussi le gros dégueulasse, le bidochon ou Gaston ou Tintin ou Guignol. Enfin, c'est un personnage donc qui va aussi incarner une opinion. Au départ, c'était ça. Et puis en fait, il est devenu très attendrissant, ou il est toujours multiple dans ton esprit.
3: Au départ, c'était ça.
0: Au départ,
3: ensuite, il est devenu attendrissant. Mais maintenant, on peut plus se contenter de l'attendrissant.
0: Et c'est ça.
3: Et il faut
0: donc c'est aussi, ce serait aussi incarner des comportements qui deviennent un peu violents, mais qu'on n'analyse plus, ou des débordements.
3: Tu sais, avec les paddocks, on a mené des luttes importante. On a participé à des manifestations.
0: Aussi, ouais.
3: Pour moi, une des plus éclairantes, c'est la manifestation du 1er mai, au moment où Sarkozy était au bord de partir. Et on a fait, avec les paddocks, le déménagement de Sarkozy, comme il y a eu le déménagement de Guignol autrefois.
0: Ouais, ouais.
3: Mais alors, on déménageait des mâles. Bon, qui se trouvait être vide, mais sur lesquels on avait mis des étiquettes avec toutes les affaires qu'il avait au cul à ce moment-là. Et donc, ça a été un moment de liesse formidable sur la place de la Nation, parce que, non, c'était là, je sais plus où on avait fait ça, non, c'est place de la République, parce que, bon, tous nos paddocks qui traînaient, alors on a déménagé un camion entier de mâles, qui étaient toutes les affaires louches de Sarkozy. Et voilà peut-être une des directions de la lutte. De même que, bon, je me souviendrai toujours d'une manifestation pour l'Algérie où on était là simplement, on défilait en paddocks. Et j'entendais les gens autour dire « Ah, mais c'est le peuple algérien, eux !» Ah oui. Mais ça, c'était formidable.
0: C'est que dans sa neutralité, il peut incarner absolument toutes les humanités, en fait.
3: Toute l'humanité, et c'est un personnage transfert, ce qui est une belle définition de la marionnette et du théâtre en général. C'est-à-dire que chacun se reconnaisse. Toutes nos archives sont à des bibliothèques nationales.
0: Ça, c'est très bien. Bravo de ça.
3: Et toutes nos marionnettes aussi. Enfin, il y a un paddock à la Bibliothèque nationale, bien sûr. Et donc, j'ai plus beaucoup d'archives, mais sur notre ancien site, parce que il est ancien et on ne peut plus y toucher. Il y a encore quelques vidéos. Enfin, il n'y a pas tous nos voyages, mais il y en a pas mal. Il y a encore un peu de documents à prendre. On était ravis de faire ce petit voyage dans le temps passé et dans le temps présent.
0: Et dans le temps présent, beaucoup, parce que je pense qu'en fait, c'est super de pouvoir aussi dire, allez, faut y aller, parce que je trouve que la société est très, très empêchée, là. Bon, déjà financièrement, hein, puisque tout le monde est désubventionné, enfin qu'il n'y a plus d'argent pour le service public en général, pas que pour la culture d'ailleurs. Beaucoup de choses sont silenciées et...
3: Ça devient, un peu sombre, tout ça, oui.
2: Oui.
3: Bon.
0: Ok,
2: merci.
0: Très belle soirée, merci beaucoup. Merci.
3: À bientôt, j'espère.
0: Merci Dominique. Merci Jeanne.
3: Au revoir.

0: Pour moi, c'est une quantité de lieux, essentiellement. C'est plutôt des lieux à habiter. Chaque personne, qu'elle connaisse ou non, même le terme d'architecture ou ce que ça peut être de la fabriquer, disons, chaque personne a un rapport à l'espace. Quand on se promène dans la ville, dans une place, dans une rue, mais aussi dans des espaces ouverts. Je pense qu'on est tous confrontés à des lieux, évidemment à des formes ensuite qui encadrent ces lieux. Et je pense que n'importe quelle personne, moi souvent je questionne les taxis justement à ce sujet-là, je dis qu'est-ce que vous pensez de tel endroit, etc. Et c'est intéressant que chaque personne peut avoir un avis sur ces lieux, sur leur esthétique, sur leur usage, sur ce qu'ils font même à la société.
1: Et être artiste, est-ce que être architecte, vous avez l'impression que cela vous limite ou qu'est-ce qui fait que vous dessinez, vous...
0: Alors moi, je dirais que je n'ai pas de désir particulier d'être appelé artiste et je ne m'appelle pas artiste généralement. En fait, il y a une grande tradition du dessin chez les architectes, c'est-à-dire que les architectes dessinent pour fabriquer de l'architecture. Quand on pense à Brunelleschi ou à les grands architectes du passé, que ce soit Mansart ou d'autres, en réalité, ils savaient établir des rythmes, ils avaient des connaissances, des proportions, des hauteurs, etc. Et tout cela, en fait, était pensé avant même que ce ne soit construit en dessin. Et non seulement cela, mais justement, par exemple, lorsque il y a eu le projet de construire le Louvre, par exemple, à Louis XIV, on a présenté des dessins du Louvre. Et donc, on présentait des dessins de ce dont ça aurait l'air, quoi, en fait, de l'imaginer comme ça. Donc, en fait, dessiner, ça fait partie de notre métier. Donc, après, quel développement on donne à ces dessins? Pour moi, ça a été justement un processus assez long, enfin, et qui a énormément évolué au cours de je dirais, de ma vie d'architecte, enfin, peut-être de ma carrière, mais surtout de ma vie, en fait, d'architecte, oui.
2: Je me permets, Fabiola, les maquettes, ça fait partie aussi du dessin ou c'est la forme d'après?
0: Alors, souvent, en fait, lorsqu'on regardait les dessins, les clients ne comprenaient pas de quoi il s'agissait. Donc, par exemple, faire une réduction en trois dimensions du projet, et ça a été le cas aussi à travers toutes les périodes. Il y avait même une période, en fait, pendant la période Edo au Japon, où les charpentiers se promenaient avec des petites maquettes pliantes, et pour que les clients comprennent là où ils allaient habiter, enfin, quelle serait, par exemple, où serait la cuisine, où serait le séjour, enfin, bon, c'est-à-dire, c'est pas comme ça au Japon, mais la pièce à 6 tatamis, à 8 tatamis, à 12 tatamis, là où on allait circuler, le rapport au jardin, où on allait sortir, eh bien, ils avaient des petites maquettes qui se dépliaient, qu'on regardait, et on pouvait même indiquer le jardin et montrer comment on vivait dans cet espace-là, quoi. Donc, la maquette est une extension du dessin, on pourrait dire, et encore un moyen intermédiaire entre la pensée, parce qu'en fait, une architecture, avant de la concevoir avec, par exemple, des rythmes, eh bien, avant de la concevoir, il faut la penser. C'est dire, bon, bah, par exemple, j'ai envie d'avoir des colonnes toutes les 4 mètres, par exemple, ou j'ai envie d'avoir des murs qui font telle hauteur, enfin, par exemple, deux fois la hauteur d'une personne, par exemple. Et puis ensuite, une fois qu'on avait, donc, on la pense, on la dessine, on fait des maquettes. On peut même faire des échantillons, parfois grandeur nature, par exemple, ça arrive aussi, des morceaux de bâtiments pour montrer à quoi ça va ressembler. Et ensuite, on peut se lancer, disons, avec les entreprises, réaliser le bâtiment.
1: C'est important pour vous le contexte.
0: Le contexte est très important. Enfin, je pense qu'il prend une importance, curieusement, je dirais, au XXIe siècle, encore beaucoup plus grande. Enfin, même si, par exemple, on peut dire que l'architecture classique, que ce soit les palais italiens ou à nouveau l'architecture classique française, on peut dire que Versailles est vraiment dans un contexte, le château. Bon, mais Notre-Dame était par exemple aussi dans un tissu de maisons qui était très très serré autrefois autour de Notre-Dame. Donc, le contexte, en fait, le terme est un peu complexe parce qu'on pourrait imaginer qu'il y a un bâtiment tout seul, comme une personne seule, et qu'ensuite il y a les autres. Mais en réalité, par exemple, quand on a plusieurs maisons, elles sont toutes un peu de valeur équivalente et elles sont situées aussi dans un environnement qui est important, enfin, qui va donner des proportions, qui va donner des aérations. Mais je dirais qu'au XXIe siècle, enfin ça, c'est une chose qui m'est apparue, enfin je dirais au cours de ces 20 dernières années, c'est que aujourd'hui, il est moins question, à mon sens, de construire des monuments, tels que par exemple la Grande Bibliothèque à Paris, ou que de construire plutôt des lieux qui sont peut-être aussi plus en respect avec l'environnement, plus doux, moins minéraux. Et donc, où finalement faire des objets solitaires, comme à la Défense, par exemple, à Paris, enfin à la périphérie de Paris, disons, dans l'extension de Paris, c'est une chose, je dirais, presque un peu du 21e siècle. Je pense qu'on est en train de changer totalement de paradigme. Enfin, les choses sont en train d'évoluer vers autre chose, et que les gens ont plus envie d'utiliser les lieux de manière tranquille, sans forcément que ça soit des monuments. Enfin, voilà.
1: Pour revenir à l'exposition, si Sandra Bignon appelait son projet « Streetscapes », c'est des photographies des objets de rue abandonnés. Ouais. Vous appelez votre projet à vous vers l'ancré. Glissant, il est important pour vous.
0: Oui. Donc, streetscapes, ça veut dire paysage de rue, en gros. Et les photos de Sandra, ce sont des petits détritus, en fait, des petites choses qu'elle a sorties un peu de nulle part. Effectivement, des petits détritus qu'elle a photographiés. Et sa question à elle, c'est: est-ce que l'imagination d'un architecte pourrait être stimulée par ces photos-là?
2: Alors, parce que résidus de bâtiments, de la rue, des espaces?
0: Pas forcément résidus de bâtiments, ça peut être tout un tas de choses. Par exemple, il y a une réparation sur une toile qui protège une voiture. Il y en a un autre, effectivement, où ce sont des lanières qui ont servi à faire... je sais plus quoi, mais qui sont toutes entassées et qui créent une espèce de méli-mélo incroyable. Il y a une autre photo où c'est simplement, par exemple, du plastique qui a été enroulé, attaché et jeté comme ça, même la rue, et assez curieusement, peut-être pour le cacher, dans une espèce de sac moitié rouge. Donc, on a l'impression d'avoir là un petit morceau de divinité, curieusement.
1: Qui porte comme une cape.
0: Qui porte comme une cape, voilà. Alors, Édouard Glissant, c'est un auteur martiniquais qui est décédé il y a, je ne sais plus, une dizaine d'années.
2: Oui, même pas. Ça, ouais.
1: Il y a en 2016, ouais. Je crois.
0: Voilà.
2: Oui, c'est 2015-16, j'aurais dit.
0: Et moi, je ne le connaissais pas avant son décès. Bon, et comme tout le monde, en fait, chaque fois qu'une personne décède, assez curieusement, tout d'un coup, tout le monde se réveille et on met le projecteur sur la présence de cette personne qui n'est plus là. Donc, moi, comme tout le monde, j'ai acheté quelques bouquins. J'ai écouté pas mal d'émissions à la radio, en podcast, etc. Et j'ai découvert que c'était un auteur qui, en particulier avec cette idée du tout monde, c'est-à-dire d'un monde dans lequel les gens, dans leur propre identité, arriveraient tous à communiquer entre eux, en fait. C'est-à-dire sans qu'il y ait forcément de fusion des différentes cultures, il y aurait des relations qui s'établiraient entre ces personnes et entre ces différentes communautés. Donc c'est lutter contre l'isolement, c'est aussi lutter contre l'irrespect, enfin bon. Donc Édouard Glissant, c'est important. Et ensuite, lorsque, au hasard d'une lecture, justement... d'entretiens qui ont été menés, l'imaginaire des langues, en fait, qui avait été fait avec Lise Gauvin, une publication dans laquelle Glissant, elle parle de l'incréé en parlant de l'incréé comme une notion historique. Et en fait, lui, il dit non, pas du tout. Il dit l'incréé, en fait, c'est tout ce qui est potentiellement là, mais qui n'est pas encore advenu. C'est-à-dire, dans ce monde, curieusement, on peut voir qu'il y a plein de choses qui émergent constamment, on ne sait pas d'où elles viennent. Et le monde, en fait, il a une potentialité extraordinaire. C'est comme chaque saison, chaque printemps, il y a des choses qui sortent de la Terre qui sont totalement... Bon, il y a des choses qui sont prévues, d'autres beaucoup moins. Et donc, il y a cette idée de... Donc, la demande de Sandra de traduire ces photos de détritus en une architecture, c'est-à-dire que aussi le travail de l'architecte, curieusement, il n'est pas de l'ordre du détritus, parce que le travail de l'architecte, il est toujours... pour que quelqu'un vienne s'y abriter, que quelqu'un vienne y habiter, que quelqu'un...
1: Oui, c'est quelque chose d'usage, enfin, qu'on a l'usage.
0: On a un usage de ce lieu. Usage, enfin, oui. Même s'il peut être très primitif, c'est-à-dire se protéger des intempéries ou se protéger de la nature. Oui. Oui. Enfin, on a toujours cette idée que la nature est trop dangereuse. Donc, ce qui n'est pas toujours vrai. L'incréé, en fait, ça m'intéresse beaucoup parce que, d'une certaine manière, Sandra, elle me demandait de faire quelque chose qui était de l'ordre de l'incréé, c'est-à-dire de l'ordre d'une émergence qui aussi sortait de toute commande que j'avais pu avoir dans ma vie d'architecte, c'est-à-dire, habituellement, ben, on me dit, ben, faites une école, elle va faire tant de mètres carrés, pour tant d'enfants, etc. Et elle va être située sur tel terrain, tandis que là, je n'avais pas de terrain, je n'avais pas de dimension de programme, etc. Donc, c'était à moi de créer le programme tout seul. Et le programme tout seul, en fait, je suis revenu à des concepts, enfin, ou à des principes, des éléments fondateurs, disons, du métier. Par exemple, qu'est-ce que c'est qu'un abri? Qu'est-ce que c'est que la répétition? Et en particulier aussi une autre notion que j'apprécie beaucoup, c'est la question du hors-champ, que je trouve, enfin que j'emprunte au cinéma, enfin qui malgré tout maintenant très très très discuté partout, mais quand même le hors-champ c'est très intéressant.
1: Oui, oui, le hors-champ et le cachet aussi.
0: Alors le hors-champ c'est effectivement une forme de cachet, c'est-à-dire le hors-champ, typiquement en fait finalement, lorsque une caméra par exemple dans un film cadre une certaine scène, on imagine que, par exemple, si on voit un mur d'une pièce, les quatre autres murs, ils existent, qu'il y a aussi un plafond, un sol. Mais non seulement ça, mais aussi, il y a peut-être une pièce derrière, il y a peut-être aussi une cave, il y a peut-être aussi un grenier. Donc, en fait, tout l'imaginaire commence à fonctionner comme ça. Et justement, je pense que très souvent, lorsque les gens pensent à l'architecture, ils pensent justement à quelque chose qu'ils voient de manière immédiate. Et au contraire, je pense que l'architecture, même s'il y a cette vision immédiate, elle a beaucoup d'autres ressorts qui sont très très riches et qui sont encore dans le hors-champ, c'est-à-dire qui ne sont pas encore vus, qui sont aussi de l'ordre de l'incréé d'ailleurs, d'une certaine manière.
2: Est-ce que Marc, vous êtes en train de dire également que ceci, à la manière dont Édouard Glissant le disait sur d'autres thèmes, est-ce que vous diriez aussi que là, ces ouvertures de plusieurs mondes ou de plusieurs cultures, on aurait quelque chose qui serait de la même manière partout, ce que vous dites là sur le hors-champ?
0: Oui, oui. C'est-à-dire que moi, je pense que quand on habite en Martinique, eh ben, on est forcément relié à l'Afrique, mais on est aussi relié aux États-Unis, on est aussi relié à la France. Et que oui, le hors-champ, c'est-à-dire dans chaque parole, dans chaque action, dans chaque lieu, il y a de... On le sait aussi aujourd'hui à travers tout ce qui est importé. On dit aujourd'hui que beaucoup de choses sont fabriquées en Chine. Eh bien, c'est vrai. C'est-à-dire que tous, nous sommes... Moi, mes lunettes viennent peut-être d'Italie, mon pull a peut-être été fabriqué à Istanbul, mes chaussures, je ne sais pas où. Enfin, donc, et c'est ça au niveau des choses, mais c'est la même chose aussi au niveau des idées. C'est-à-dire que, au niveau des idées, il y a des emprunts. C'est-à-dire qu'il n'y a pas d'étanchéité non plus entre les différentes cultures, et que les différentes cultures, elles coexistent et elles se nourrissent aussi de...
1: L'une de l'autre, oui.
0: Les unes les autres, bien sûr, oui.

0: Vous êtes un voyageur. Vous avez étudié et travaillé aux États-Unis, au Japon. On peut voir vos architectures à Shanghai, à Varsovie, il me semble.
1: Pas à
0: Pas à
1: Shanghai,
0: Shanghai.
1: ni à Varsovie, non à Tokyo, enfin pas à Tokyo d'ailleurs, à Sendai, au nord de Tokyo. Bon, en fait, j'ai aux États-Unis aussi où j'ai travaillé effectivement à Chicago. En réalité, je suis né en
0: Oui.
1: Algérie et quand j'étais gamin, en fait, même avant de savoir que qu'est-ce que c'était que d'être chez soi ou qu'est-ce que c'était que, enfin, j'avais ma famille en fait. En France, mais par contre, constamment, on était déjà dans le bateau, dans l'avion, quand j'étais gamin. Ensuite, j'ai fait mes études, et mes études, je me trouvais un tout petit peu, enfin, même si j'ai bougé un tout petit peu, puisque j'ai fait mes études à Paris, et non pas dans le lieu où sont nés mes grands-parents. Ben, venir à Paris, c'était déjà un décalage, mais lorsque j'ai fini mes études, j'avais qu'une idée, c'était d'aller voir ailleurs. C'est-à-dire que j'avais le sentiment aussi que on m'avait mis dans un sillon, et que j'avais besoin d'en sortir. Donc je me suis battu effectivement, enfin bon, par un système très bête parce que j'avais pas de sous, entre guillemets. Donc j'ai obtenu une bourse pour partir à Chicago. Enfin bon, ça après tout un fil de, disons, d'imprévus. Et ensuite, curieusement, ben, les choses se sont faites, que je suis rentré en France et que j'ai eu l'occasion à nouveau de pouvoir faire un travail de recherche à Tokyo. Donc ça aussi, ça m'a nourri et d'une certaine manière, je dirais que ça m'a fait aussi, ça m'a beaucoup transformé, oui.
0: Oui, le Japon, parce que je me suis dit, même lorsque j'ai vu vos dessins et puis la couleur, le rouge et le noir, je me suis dit, est-ce que
1: Ça n'a pas toujours
0: ça n'a
1: été
0: pas
1: comme
0: toujours
1: ça,
0: été
1: parce
0: comme
1: que
0: ça?
1: j'ai fait beaucoup d'aquarelles, j'ai fait beaucoup de choses comme ça. Enfin, c'est-à-dire qu'aussi pour les architectes, par exemple, la majorité des architectes que je, enfin pas la majorité, mais beaucoup d'architectes que je connais. Lorsqu'ils voyagent, ils vont s'arrêter quelque part, ils vont faire un dessin de rue, d'une place, enfin, ils vont essayer de saisir le lieu, peut-être l'âme du lieu. Alors moi, je l'ai fait aussi beaucoup, par exemple, lorsque j'ai voyagé aux États-Unis, lorsque j'étais encore jeune étudiant, j'ai fait des dessins à New York, j'en ai fait aussi en Louisiane, etc. Bon. Alors, je remplissais des carnets, mais déjà aussi, à un certain moment, justement, j'ai rencontré Sandra à cette époque-là, à Chicago, et Sandra faisait des performances, et assez curieusement, je me suis trouvé présent à ses performances, et j'ai dessiné ses performances, c'est-à-dire que je la dessinais, elle, en mouvement. Ces dessins-là, donc, c'était des dessins qui étaient faits plutôt avec une plume assez fine, et alors, je sais pas pour quelle raison, j'aime pas trop dessiner au crayon. C'est-à-dire, la matière ne me plaît pas bien, donc d'une certaine manière, j'ai tout de suite dessiné à l'encre, c'est-à-dire aussi sans repentir, ce qu'on appelle. C'est-à-dire qu'on ne
0: Oui.
1: peut pas revenir, on ne peut pas corriger. C'est assez intéressant comme. J'ai retrouvé ça au Japon parce que j'ai un peu étudié la calligraphie lorsque j'étais au Japon. C'est-à-dire, bon, prendre un gros pinceau, disons, puis se lancer, vous savez, écrire les kanji. Donc. Ça, c'était très intéressant. Alors, j'ai continué aussi à remplir des carnets, des feuilles, des feuilles, des feuilles. Et puis, à un certain moment, je me suis dit, mais j'en ai marre de dessiner tout le temps des choses qui sont que les choses que je vois. J'ai envie de dessiner aussi ce qu'il y a dans ma tête. Donc, au Japon, alors là, je me suis vraiment, à un certain moment, on peut dire lâché. Et j'ai commencé à
0: Comprends.
1: inventer des choses, enfin, à les dessiner. Bon, c'était pas de l'ordre de la BD, mais c'était pas non plus de l'art abstrait. Bon, faut dire que j'aime aussi beaucoup, beaucoup la peinture. Donc j'ai commencé à dessiner et mes dessins ont pris un peu, je dirais,

0: aussi utiliser l'or, parce que ce que j'aimais bien dans l'or, c'est bon, on la voit beaucoup dans la peinture, par exemple, pré-Renaissance. Hein. Moi, j'aime beaucoup, beaucoup la peinture qu'on voit en Italie, la peinture du 14e, 15e. C'est des peintures assez magnifiques, bon, qu'on peut trouver ici d'ailleurs à l'époque, disons, gothique, hein, quand on regarde les périodes, enfin, tout ce qui est oui, 13e, 14e. Alors, j'aime bien l'or aussi parce que c'est un métal. C'est-à-dire qu'en réalité, c'est assez curieux de pouvoir dessiner avec un métal. Ça, je trouve, c'est aussi assez architectural. Quoi, c'est
1: donc, vous avez deux métaux. Vous avez l'or du métal et puis le métal de la plume.
0: Aussi, qui se parlent un peu entre eux, oui. Oui. Oui.
1: J'avais trouvé chez Patrick Sultan, qui, il me semble, il est un théoricien de littérature postcoloniale francophone, une phrase sur le monde ancré de Glissant, qui m'a fait... C'était comme un écho à cette exposition, à votre travail. Il disait, cette œuvre, donc le monde ancré, fait surgir un monde sans le créer. Élève une forme en suspens, faite d'échos et d'images, qui, à défaut de dire et de représenter, a sans doute le pouvoir de faire parler et d'inciter à voir. Et j'ai pensé que vos maquettes font penser un peu à ça. Penser à ce monde qui n'est pas encore là, qui n'est pas de l'ordre du possible peut-être, mais d'une potentialité, mais que vous avez saisi cette potentialité à venir.
0: Je pense que d'une certaine manière, les formes que l'on connaît, tout ce que l'on fabrique, ça vient de l'informe. C'est-à-dire ça démarre par une idée qu'on a de quelque chose et qui n'a pas encore de forme, peut-être aussi justement comme, on pourrait dire aussi comme un fœtus, en gros, et que petit à petit, ça va prendre sa forme. C'est-à-dire que d'une certaine manière, la pensée, pas que la pensée, disons, dans la tête, mais aussi la pensée formelle, c'est-à-dire fabriquer quelque chose pour tout le monde, par exemple, démarrer avec une boule de terre, et puis progressivement lui donner de la forme, il y a un passage entre l'informe, une chose comme ça, qui justement un peu comme les photos de Sandra, des trucs trouvés dans la rue qui sont indéfinissables, et jusqu'à un autre côté qui va trouver une forme, quoi. Enfin, qui va trouver une forme et qui va s'identifier. Donc, c'est vrai que le travail de cette exposition, ce ne sont pas véritablement des architectures qui puissent être nommées avec des usages, mais par contre, c'est des architectures qui ont déjà aussi un certain nombre de principes présents qui émergent, que je questionne. Donc, et ce qui est intéressant dans ce processus-là, c'est que, comme je le disais tout à l'heure, lorsqu'on fait un dessin, bah le deuxième trait vient un peu tout seul, ou le troisième, etc. Je pense que quand on écrit, c'est un peu comme ça. Parfois, on commence à écrire une phrase, la deuxième, la troisième, elle file. Eh bien, je pense que quand on crée des formes, c'est un peu la même chose, c'est-à-dire que d'une certaine manière, petit à petit, on se dit, tiens, ben oui, si c'est ça, c'était comme ça, si cette forme était plus pointue, ou si c'était plus haute, ou si c'était plus ronde, ou plus carrée, etc. Donc, il y a vraiment cette idée que, en fabriquant, les choses se font, quoi.
1: Et quand dire, c'est faire.
0: Voilà. C'est-à-dire que je pense que ce qui est important, c'est peut-être aussi le démarrage, c'est-à-dire commencer à faire. Commence à se dire, bah tiens, oui, je peux faire quelque chose. Et c'est assez curieux parce que souvent, justement, si on en revient à Édouard Glissant, très souvent, il cite comment lui-même, sa culture s'est fondée dans certaines vallées ou dans certains endroits où il se passait des petites actions entre enfants ou des rapports entre deux familles, enfin... Et que comment tout ça, en fait, pour lui, ça a nourri aussi sa pensée sur, en particulier sa pensée sur la relation. C'est-à-dire que lui, il croit beaucoup à la relation. C'est-à-dire qu'il dit qu'en fait, les êtres n'existent que dans
1: la relation.
0: Que dans la relation, c'est-à-dire dans ce qu'il y a dans l'entre-deux. Mais cet entre-deux, en fait, il se définit aussi petit à petit. On parlait tout à l'heure de quand est-ce qu'on s'est rencontrés. Et finalement, quand on s'est rencontrés, on n'avait pas d'idée de ce que ça allait devenir. Et finalement, c'est dans la relation, enfin, que les choses se sont faites petit à petit, qu'on découvre que peut-être on a des points communs, des points divergents, et que peut-être aussi même on peut construire quelque chose. Ça, je trouve ça très intéressant.

0: Godard lui-même, en fait, le mentionnait, ça, que penser avec ses mains. C'est-à-dire que, par exemple, avoir une caméra dans les mains, c'est déjà... On n'a pas besoin forcément c'est d'avoir un a priori, voilà.
1: De quelque chose, d'un film.
0: On n'a pas, en fait, évidemment qu'il faut... en architecture, on utilise beaucoup le terme de projet. Bon, projet, c'est projeter dans l'avenir, c'est avoir une espèce d'attention de quelque chose. Mais parfois, l'intention, en fait, elle naît en faisant. C'est-à-dire, on commence à travailler et on se rend compte que... qu'on est capable de faire quelque chose simplement en démarrant, c'est-à-dire se mettre à faire quelque chose, comme faire un plat, ben, si on a tous les ingrédients, ben, soit on les regarde en se disant je suis incapable de faire quoi que ce soit, soit on commence à les mélanger, quoi.
1: C'était drôle, j'avais regardé, enfin drôle peut-être c'est pas le mot, mais en regardant l'étymologie du mot architecte, architecture,
0: oui, oui.
1: C'est archos qui est maître et technos qui est ouvrier, donc c'est les deux, c'est oui. Penser et faire. À la fin,
0: tout à
1: d'une
0: fait,
1: manière.
0: Tout à fait, oui.
1: Vous êtes le maître et...
0: Moi, je pense pas que... Bon, comme dans tous les métiers, je pense qu'il y a une formation et que la formation, c'est pas comment dire, inutile, hein, loin de là, enfin au contraire. Sauf si même, par exemple, des architectes comme Le Corbusier ou même Tadao Ando, par exemple, l'architecte japonais, ont beaucoup refusé la formation. Ils se sont dit, ben moi, je... la formation, parfois, c'est contesté parce que dans les métiers, parce que c'est considéré comme un moule. C'est-à-dire, être formé, c'est justement être mis dans le moule de quelqu'un d'autre, que quelqu'un a formaté, que quelqu'un a déjà pensé pour nous. Et ça, je pense que ça aussi, il faut en avoir... Enfin, ce qui est intéressant dans la formation, c'est qu'il faut garder une certaine distance. C'est-à-dire, il y a vraiment une prise de conscience par rapport à la formation dans les... Dans quoi que l'on fasse, c'est-à-dire au moment où on apprend à faire quelque chose, c'est contraignant. Mais ensuite, il y a un deuxième temps, quand on maîtrise, par exemple, un certain nombre
1: de règles, de
0: données, on peut s'en libérer. C'est-à-dire, justement, on commence à voir comment on peut s'en libérer, quoi. Alors moi, je suis justement dans ce qui concerne justement la formation. Moi, je suis assez, enfin. Je pense que quand on a un peu de maturité, la notion de transmission, elle est assez fausse. C'est-à-dire qu'à un certain moment, eh ben, transmettre, c'est juste donner ce que l'on a déjà.
1: Transmettre.
0: Voilà. C'est transmettre ses propres vues, ses propres formats, disons. Alors que, d'une certaine manière aussi, la liberté, ben, c'est justement de... Ça n'est pas dans la transmission, c'est dans l'éveil. C'est-à-dire que, par exemple, bon, moi, j'ai enseigné pas mal. Et ce qui m'intéressait dans l'enseignement, c'est toujours lorsque... Enfin, ça, de nombreux enseignants le disent, c'est quand les étudiants me surprenaient. C'est-à-dire venaient avec des idées que je n'avais pas anticipées, qui n'étaient pas forcément, d'ailleurs, forcément bien construites, mais que sur lesquelles on pouvait travailler, que je pouvais les aider à développer, sur lesquelles on pouvait avoir un regard critique... et qui pouvait permettre de faire des choses qui ni moi ni eux n'avaient pensé peut-être au départ, quoi, et qui finalement aussi, alors ça c'est une autre forme de l'enseignement, c'est la question de construire l'autonomie, quoi, être autonome, c'est-à-dire moi je trouve que c'est une chose que l'on a en France pas mal, quoi, enfin bon, dans pas mal de pays en Europe, je dirais. Eh bien, c'est que les gens ont envie d'autonomie aussi. C'est-à-dire, ils veulent bien appartenir à un groupe, mais ils ont envie d'autonomie. Bon, je dis pas que c'est pas partout pareil, mais disons qu'il y a des endroits où, on le voit bien aujourd'hui, que l'autonomie, elle est bien contestée, quoi. Enfin, on aimerait bien que les gens soient un peu plus formatés et soumis, quoi. Bon, moi, je pense que, justement, quand on a eu cette chance d'être confronté à sa propre pensée, eh bien on se rend compte que oui, il peut y avoir la pensée des autres, on peut s'y référer, mais aussi on peut avoir sa propre pensée et puis avoir un regard critique sur les choses. Ça, je trouve ça très très riche.

0: J'ai pensé à ce que vous avez dit sur, sur la place Tiananmen, parce que vous étiez là avant les événements. Et je voulais savoir, je voulais avoir votre pensée sur, sur les lieux qu'on construit, sur ce qu'on fait, et qu'est-ce qui se passe après, une fois qu'elles sont...
1: C'est une chose qui m'a habité, enfin qui m'a beaucoup questionné pendant, enfin chaque fois que j'ai eu des bâtiments à dessiner ou que j'ai eu à faire des interventions, c'est que d'une certaine manière, vous pouvez faire un lieu et vous n'avez aucune idée ce qui va s'y passer, quoi. Enfin, je pense que la place Tiananmen, elle a jamais été pensée pour devenir un lieu de
0: massacre,
1: de massacre, enfin de d'oppression, enfin comme ça l'a été. Je crois que c'est en 89, c'est ça. Et de ce point de vue-là, je trouve que c'est assez curieux le métier que les architectes font, en fait, bon, pas seuls, hein, ils le font avec beaucoup, beaucoup d'autres corps de métier, hein, les maçons, les éclairagistes, les paysagistes, enfin, tous ces métiers-là travaillent ensemble, on sait jamais un métier tout seul, en fait, on parle toujours de l'architecte, mais bon, d'ailleurs aussi, il a ses équipes avec les calibos, enfin bon. Donc, il y a tous ces gens qui travaillent, mais tous ces gens travaillent à former des espaces, qui sont des espaces potentiels, justement un peu comme le dit Glissant, c'est-à-dire qu'il y a de l'incréé, et que même ce que l'on propose, alors bon, justement, on faisait référence dans une autre discussion à la place de la République, c'est-à-dire que la place de la République, d'une certaine manière, elle est, on ne peut pas savoir ce qui va s'y passer, c'est-à-dire que c'est un lieu à la fois de liberté d'expression, et c'est un lieu parfois d'oppression de l'expression, et de manière, bon, peut-être plus poétique. Alors, il faudrait définir un peu peut-être plus qu'est-ce que c'est que le poétique. Moi, je trouve que le poétique, c'est intéressant parce que le poétique, il inclut un peu une dimension du rêve et une dimension qui se détache légèrement de la réalité. C'est-à-dire qu'il est, c'est beaucoup plus, tout ce qui est poétique est beaucoup plus ouvert, à mon sens.
0: Moi, je me demandais si il n'y a pas des variantes à cette... Ah, ces lieux qui... est-ce que la place Tiananmen, vous avez dit ça là, que ça, ça a fait tilt, je me suis dit, la place Tiananmen n'a pas été conçue pour être un lieu, je ne sais pas, dans des systèmes oppressifs.
1: Hein. Ouais.
0: Est-ce que ça n'est pas pensé quand même un peu au cas où, à des moments où il y a besoin de faire intervenir, je ne sais pas, la place Rouge, la place Tiananmen...
1: Ouais.
0: Parfois, peut-être c'est pas le cas, l'architecte ne sait pas, mais parfois qu'il est consentant, peut-être qu'elle est où la responsabilité de...
1: C'est très difficile, enfin...
0: Ici, j'avais compris que les grands boulevards, on les a agrandis pour
1: tout
0: pouvoir
1: à fait.
0: Laisser
1: c'est
0: passer...
1: Vrai. C'est vrai,
2: oui.
1: C'est vrai, on,
2: oui.
1: on peut se poser ces questions-là, hein. Est-ce que l'architecte est consentant, oui. Moi, je pense que quand Garnier fait le palais Garnier, de toute évidence, il fait un espace de représentation du pouvoir, enfin, et d'un art aussi assez, comment dire, élitiste, il n'y a pas de doute. Mais bon, en fait, il y a effectivement des architectes qui sont très, très militants et qui n'accepteraient pas de faire un lieu qui soit monumental, qui soit oppressant. Je voudrais mentionner que l'année dernière, j'ai fait une exposition à Poitiers. En fait, à Poitiers, il y a un très beau dessin de la ville. Qui s'appelle le siège de Poitiers. C'est un siège qui a eu lieu en 1635, en fait, entre... Alors, je ne sais plus qui encerclait qui, mais c'était les catholiques et les protestants. Et en fait, quand j'ai fait cette exposition, au moment où cette exposition a été pensée, commençait la guerre en Ukraine. Et en fait, j'ai toujours rêvé d'aller à Odessa, parce que j'avais lu, je ne sais plus le nom de l'auteur, mais de... des livres sur Odessa, et je me disais Odessa va être aussi encerclée.
0: La dame au petit chien.
1: Non, encerclée.
0: Je crois que ça se passe là-bas aussi.
1: J'ai oublié son nom. Mais donc, la question du siège, le siège de la ville. Mm. Alors, par exemple, autrefois, on faisait des murs autour des villes. Donc, il y a bien une question, effectivement, politique. Hein, là. Lorsqu'on fait des murs, lorsqu'on sépare...
2: Des remparts,
1: effectivement... C'est vraiment, ce sont des actes politiques. Les architectes sont liés un peu à ces dimensions-là, il n'y a pas de doute. Donc après, moi sur la question du siège, justement, lorsque j'observais Poitiers, par exemple, j'ai voulu faire aussi la relation avec Poitiers d'aujourd'hui. Et Poitiers d'aujourd'hui, en fait, c'est encerclé de centres commerciaux. C'est-à-dire que la ville, en fait, elle étouffe par la présence des centres commerciaux. Ça, c'est terrible. Et en fait, je me suis dit que... Alors finalement, c'était une sorte de dessin performance qui a duré une heure en public. J'avais quand même pas mal préparé cette exposition-là. Enfin, ça s'est terminé par un grand dessin de 1m20 sur 1m20. Mais là, donc ça commençait avec le siège de Poitiers en 1635. Ensuite, ça continuait avec les centres commerciaux. Ensuite, je faisais une référence à Odessa, dont j'avais peur que la ville soit encerclée. Et puis après, je me disais, mais qu'est-ce que c'est le quatrième temps? Et je pense qu'aujourd'hui, il y a une forme d'encerclement qui serait un encerclement virtuel. C'est-à-dire que si le virtuel, finalement, bon, on le voit avec les réseaux sociaux, ben, ça nous encercle aussi. Mmh. C'est-à-dire que ça nous conditionne et ça nous, finalement, est-ce que, on a l'impression que c'est une liberté, mais est-ce que ça l'opprime pas, cette liberté-là? Et là aussi, je pense que, finalement, en fait, même dans les réseaux sociaux, il y a peut-être aussi une notion spatiale, hein, c'est-à-dire de virtuellement.
0: Occuper l'espace. Hein.
1: Ben oui, occuper l'espace et aussi
0: les esprits.
1: Contraindre cet espace. Mmh. Oui, oui, oui. Mmh. Et puis aussi, effectivement, contraindre les esprits, c'est-à-dire que justement, là où c'est grave, c'est quand l'imagination, elle est bornée, elle est conditionnée et qu'on n'arrive plus à avoir une imagination, un imaginaire, une poétique à soi qui soit riche, qui soit ouverte, qui soit spontanée, qui soit critique. Je pense que...
2: Est-ce qu'on n'a pas aussi là-dessus une question avec les mots utilisés? C'est-à-dire que on parle très peu, ou moins, je trouve, d'espace. On parle de territoire, on parle de quartier. Ouais. Est-ce qu'il n'y a pas une question là-dessus?
1: On a aussi beaucoup, beaucoup parlé, alors ça c'était justement autour des années 70-80, on parlait de zones.
2: Des zones aussi, oui.
1: Alors tout était zone, et par exemple...
2: Zone d'activité.
1: Zone prioritaire
2: zone d'éducation. Prioritaire,
1: voilà. Et moi finalement, lorsque j'enseignais, là, au cours d'enseignement, très souvent les étudiants disaient, ben voilà, là j'ai une zone pour faire ça, mais j'ai dit, écoutez, arrêtez, enfin c'est tous ces lieux-là, ils se parlent entre eux, justement. On en revient encore à Glissant, quoi. Enfin, même si chacun de ces lieux a son identité, ils doivent se parler. Donc, effectivement, on peut avoir des quartiers, bon, enfin... Mais la zone, en fait, c'est aussi un projet politique, hein, y a pas de doute. Hein. Mm-hmm. Ah oui, oui, ça c'est... Parce qu'on fait des zones à urbaniser en priorité, c'est déjà défini que s'il y a un problème, quoi, dès le départ. Et dépasser ces problèmes-là, moi, je trouve que c'est effectivement lié au langage. Le langage conditionne, limite. Et travailler sur le langage, justement, c'est là aussi que la poésie est belle. C'est que, justement, elle travaille beaucoup, beaucoup sur le langage. Et je trouve que... Bon, enfin, pas que Glissant, mais bon, je pense d'autres, Mallarmé, je pense à Edgar Morin, par exemple, je pense à Isabelle Stengers, qui m'a beaucoup influencé aussi, que j'apprécie beaucoup, qui questionne vraiment qu'est-ce que c'est que le langage, son usage, et en quoi, justement, à travers certains concepts, enfin, certains mots, eh bien, on fait passer insidieusement parfois des formes de limites, oui. Justement, et qui peuvent se référer à... C'est là qu'on voit aussi que beaucoup, beaucoup de choses sont spatiales. Puisque dès qu'on parle de limites, on parle, bon, même si c'est pas des limites physiques, c'est aussi de l'ordre du spatial. Oui.
2: De spatial, et aussi, n'est-il pas des différentes formes des mondes que nous habitons, du coup, pour revenir à Glissant?
1: Tout à l'heure, on parlait de colonialisme. En fait, lui, il disait que le colonialisme n'est pas terminé. Ah, c'est-à-dire que d'une certaine manière, il ne s'appelle plus colonialisme et ça n'est plus la traite des Noirs, ou ça n'est plus... Ça prend des formes qui sont différentes. Bon. Mais disons que malgré tout, eh bien, on peut dire aussi que... Les cultures dominantes, et c'est pas forcément des cultures de pays, c'est aussi peut-être des cultures de, tout simplement, on pourrait dire, du commerce international aujourd'hui, quoi, en fait. C'est-à-dire acheter, faites ça, aller dans tel endroit. Enfin, on est téléguidé d'une certaine manière, donc.
0: Oui, on en avait parlé de ça aussi, du fait que on ne laisse plus le temps pour que les. Avant, dans l'espace, on construisait, mais on construisait avec le temps.
1: Oui.
0: Et que L'espace se construisait avec les hommes, et ouais. que les signes, ils n'avaient plus besoin de... On a besoin maintenant partout de... Enfin, je ne sais pas si on a vraiment besoin, mais je crois que... des signes, des indicateurs pour nous dire prenez par-ci, ou n'allez pas par-là, faites-ci. Et je pense que c'est ça, c'est le temps. C'est le temps, on laisse plus le temps pour que les choses se cristallisent.
1: Bah, moi, je trouve que si on est entré, bon, ça, c'est... On s'éloigne peut-être, enfin on s'éloigne pas d'ailleurs tellement de l'architecture, mais on est rentré dans une ère aussi de l'artificiel. C'est-à-dire que justement, les villes sont faites de manière instantanée, c'est-à-dire très très rapidement.
0: Oui, on n'a pas le temps de
1: On peut le voir avec Seine-Rive-Gauche, par exemple, ça a été fait extrêmement rapidement et pas forcément toujours bien réussi. Enfin, c'est peut-être pas ce qu'il y a de pire, mais je veux dire, en fait, en Chine, je discutais récemment avec un architecte chinois qui me disait qu'en Chine, on construit instantanément des villes, quoi. Eh bien, ça, on est dans l'ordre de l'artificiel, mais par exemple, l'artificiel, il va aussi ailleurs, c'est-à-dire qu'il va aussi dans cette question de, justement, du colonialisme contemporain, c'est-à-dire, avec tous ces business plans, avec toutes ces stratégies d'influenceurs, etc., de l'économie, tout ce qui est enseigné dans l'école de business. Pour moi, ça aurait vraiment besoin d'être quand même fouillé et quand même analysé, parce que je pense que c'est quand même assez nocif pour la société. Dans le sens où bien, on est dans un monde très artificiel, où finalement on est amené à acheter des choses dont on n'a pas besoin. Justement, on voit aujourd'hui l'accumulation des vêtements qui se retrouvent, je ne sais plus dans quel pays, je crois que c'est au Soudan, là j'ai vu ça récemment dans la presse. Mais c'est pas que ça, en fait. Énormément de choses sont totalement artificielles. Voyager à tel endroit, aller voir cet endroit-là, enfin, où vous... Donc, c'est pour ça que je trouve qu'il y a, dans la dimension poétique, et c'est ce que défend aussi beaucoup Glissant, hein, c'est que dans la dimension poétique, d'abord, il y a une liberté, il y a une richesse, et aussi, c'est une forme de distanciation par rapport à ça. C'est-à-dire, on le repousse un peu loin de soi, en se disant, bah, quand même, on va se poser un peu, on va quand même regarder ce qui se passe, et on va prendre le temps de réfléchir, et on va apprécier ce qu'on a, et on va pas être forcément toujours dans ce que l'on n'a pas. Enfin, je pense que c'est quand même essentiel, quoi. Donc, peut-être à toute petite échelle, justement, le côté totalement gratuit, je dirais, de cette petite exposition qu'on organise. C'est une exposition qui invite à réfléchir, à se poser des questions, et qui n'a aucune dimension commerciale, et qui se propose à tout le monde de dire, ben oui, avec vos mains vous pouvez faire, vous, après votre caméra vous pouvez aussi regarder. Et mon souhait d'ailleurs, en fait, je l'ai déjà fait un petit peu dans d'autres occasions, c'est que par exemple, lorsque j'organise des expositions comme ça, c'est aussi de faire participer le public, c'est-à-dire de dire bah, regardez votre environnement, qu'est-ce que vous y trouvez de bien. Donc le photographier, le dessiner, éventuellement faire des maquettes. Ce que j'ai organisé, ce qu'on appelle un workshop aujourd'hui, c'est un atelier. J'étais invité au Japon, à Tokyo, donc en novembre dernier. Et bien l'idée, c'était que autour de soi, il y a toute la nourriture pour pouvoir faire, mais pas faire dans un sens forcément économique, mais faire pour s'enrichir, pour comprendre aussi quelle est la position de l'homme par rapport aux étoiles, par rapport à la Terre qui tourne. Ce que j'ai fait avec une artiste qui s'appelle Emmanuelle Bouillet, qui était extrêmement riche, ou alors le travail que j'ai pu faire aussi, là aussi j'ai été invité récemment en Californie pour observer les incendies avec une architecte qui s'appelle Catherine Ranoux. Donc là aussi, eh bien, c'était se poser des questions. Pourquoi les gens construisent dans des lieux qui sont extrêmement dangereux, qui sont extrêmement à risque? Donc, en fait, les actions, elles ont pour but aussi de réfléchir, de se poser et d'avoir, comme je le disais déjà plusieurs fois, un regard critique sur les choses. Je pense que c'est extrêmement sain.
0: Un regard critique et poétique.
1: Et poétique, ouais. Poétique, c'est un vecteur, c'est peut-être un moyen. Ouais.
2: Est-ce que, Marc, est-ce que les résidus ou les déchets qui sont photographiés donc, par Sandra Bignon, est-ce qu'ils ont une racine du lieu où ils ont été trouvés par elle et comment ça se passe ou pas pour être amené dans vos dessins ou vos maquettes? Est-ce que c'est... Parce que j'ai pas vu l'expo, moi, encore.
1: Hein. Certains d'entre eux, oui, ils ont... Par exemple, lorsqu'on voit cette petite réparation de couture au Japon, c'est assez magnifique. Mais par exemple, elle fait aussi des photos où on peut identifier où on est. Par exemple, des photos qu'elle a prises en Inde, qu'elle a prises aux États-Unis, ou alors à Venise. Par exemple, à Venise, ce qui est intéressant, c'est la superposition des couches, comment la ville en fait travaille en couches, c'est-à-dire rajoute, oui. Et qu'il y a des choses qui se détruisent d'elles-mêmes.
2: Mais est-ce que du coup, quand vous retravaillez ces choses-là, ces éléments de pensée, de forme, d'espace-là, est-ce que ces lieux restent pour vous ou pas? Ou est-ce qu'ils sont potentiellement transposables ou...
1: Pour moi, ils sont plutôt transposables, je dirais. C'est-à-dire que je crois véritablement que l'architecture, ce que l'on construit, disons, les lieux que l'on construit, les espaces, je pense qu'ils sont, par définition aussi, ils sont des lieux qui ne bougent pas. C'est-à-dire que là, c'est très rare en architecture, bon, sauf si on fait par exemple une roulotte ou un objet démontable, enfin...
2: Ah, une yourte.
0: Nous, on a déplacé des églises.
2: Et aux États-Unis, ils se promènent avec leur maison, sur les camions.
1: C'est vrai. Mais quand même, souvent, l'architecture a un rapport au lieu. Ouais, c'est-à-dire que...
2: C'est ça, un double.
1: Mais moi, ce que j'ai dessiné, c'est... Ouais. Enfin, j'aime beaucoup apprécier la notion de contexte, par exemple, construire dans un paysage, ou construire avec un sol, un sous-sol, et construire avec des couches. Mais après, je pense que, effectivement, c'est les dessins que j'ai pu faire, et ces sortes de micro-architectures que j'ai pu imaginer, elles ont forcément besoin de passer à travers beaucoup d'autres filtres pour devenir réelles. Et je pense un des filtres, c'est effectivement leur intégration dans les lieux. C'est-à-dire le rapport à la lumière, le rapport à la nature, le rapport aux éléments, à la température, enfin tout ce qui est de l'ordre du climat, quoi, qui est absolument important aujourd'hui. Je pense que le démarrage des idées, il peut être aussi assez large. Enfin, c'est peut-être aussi... pour encore faire référence à Glissant, Glissant, quand il parle du tout monde, je pense quand il en parlait dans les années 2000, disons, je pense que peut-être aujourd'hui, on pourrait le traduire autrement qu'à son époque. Parce que le contexte a changé. Le contexte, c'est effectivement c'est où l'on se trouve. Quoi. Enfin, mais justement, en fait, un procès qui lui est fait par certains auteurs que j'ai pu lire, c'est que la pensée de Glissant, c'est une pensée justement qui est une pensée noire, enfin de cette manière qui, enfin, d'une certaine
0: obédience,
1: peut-être aussi d'une histoire particulière qui a un rapport à l'esclavage et qui a un rapport à des implantations artificielles, mais on peut le lire aussi totalement autrement, quoi. En fait, on peut le lire aussi... je pense qu'on est tous concernés. C'est-à-dire, on le voit, quelle que soit la nature, enfin, l'origine des peuples. Les peuples peuvent être maltraités. Enfin, et je pense que là, comme on l'a dit, le colonialisme, il est partagé largement par tout le monde sous des formes plus ou moins cachées, quoi. Donc...
2: La créolisation, en effet, ça sera encore un autre grand sujet. Mais là, mes amis, il faut que je vous dise.
0: Peut-être on annonce...
2: Est-ce que tu peux redonner peut-être des précisions sur
1: Donc, l'exposition, elle se passe, elle ouvre le 1er juin, en 17h, au 24 rue Chapon, donc Paris 3e. Et puis ensuite, elle dure jusqu'au 4 juin. Et c'est ouvert plutôt en fin de journée. Et c'est un lieu qui est ça s'appelle la loge, c'est en fait l'ancienne loge de concierge. Donc c'est un lieu qui est aussi un lieu partagé dans l'immeuble. Et donc qui a aussi une vocation plurielle, c'est-à-dire c'est pas mono-usage, mais au contraire c'est des usages multiples.
2: Communs.
1: Communs. Et l'ouverture est libre.
2: Oui, mais Marc, vous dites fin de journée, ça veut dire, on dit quoi comme horaire?
1: On va de 17h à 21h, alors donc aussi, faut dire une chose, c'est que le 3 juin, peut-être, je ne sais pas si tout le monde le sait, mais Les nuits blanches, voilà, les nuits blanches à Paris. Oui. Donc, alors il y a des événements majeurs, mais il y a aussi de ce qu'on pourrait appeler du off.
2: Voilà, off.
1: Et donc, je sais que certaines galeries, par exemple, dans Paris ou ailleurs, enfin pas d'ailleurs que des galeries, mais différents lieux, et qu'il y aura des personnes qui, lors des nuits blanches aussi, seront contents de participer avec leur propre énergie à cette occasion de se... d'apprécier malgré tout cette magnifique ville dans laquelle, enfin, cet ensemble urbain dans lequel nous vivons, enfin, qui dépasse largement les frontières de Paris intramuros, quoi. Voilà, donc tout le monde est bienvenu à l'expo.
2: Ok, ben voilà, ce sera donc le mot de la fin, sauf si tu voulais rajouter quelque chose, Fabiola. Non, elle me fait non, parle vite. Eh bien, merci beaucoup à tous les deux. Merci Marc.
3: On te remercie Isabelle.
1: Avec plaisir, merci à vous de nous accueillir.
2: Et une autre fois. À bientôt.

0: On utilise très souvent flux RSS pour parler aussi du flux Atom, qui est un protocole plus récent mais qui n'est pas vraiment passé dans le langage courant. Et donc, ce résumé ?
1: Eh bien, c'est parce que Victoire Briel a refusé de se décomposer pendant 20 ans et que 8 jours avant sa mort, elle s'est dit « Tiens, si j'inventais la Really Simple Syndication », ce qui donnera RSS pour son acronyme. À savoir que Victoire était française, mais elle savait déjà que si on veut monter un cabinet d'audit, il vaut mieux des termes en anglais, ça fait plus sérieux.
0: Et comme j'ai justement fait des progrès en anglais pendant les vacances, je vous le traduis gracieusement. Ça veut dire syndication réellement simple.
1: Ah bah oui, c'est tout de suite plus clair. Et le monsieur pourrait peut-être faire l'effort supplémentaire d'élucider le terme syndication ?
0: Oui, bien sûr. C'est le fait de prendre une carte dans un syndicat. Tout le monde s'en doute, non ? Le flux RSS, c'est le fait d'adhérer réellement simplement à un syndicat.
1: Oui ou pas ? Et tu as supputé un peu trop vite sans vérifier tes sources. Mais pour arrêter là le mystère, la syndication est le fait de regrouper des flux d'informations depuis des sites préalablement repérés, ce qui permet d'avoir les dernières publications du dit site rassemblées avec d'autres en un unique endroit.
0: Bon, si tu veux, ta définition est moins militante que la mienne, mais dans le cadre de cette chronique, on va effectivement la retenir. Et puis pour avoir connu ce petit symbole orange qui ressemble un peu à celui du picto indiquant le niveau de réception du Wi-Fi, mais en plus penché, je me demande si le sujet n'est pas un peu old school. On pourrait quand même penser que c'est une technologie pour les sites des années 2000, non ?
1: Ah certes, on ne le voit plus beaucoup ce symbole qui permettait d'ajouter une référence à ton outil d'agrégation de flux. Il a été souvent remplacé par les pictogrammes des services des réseaux dits sociaux dominants. Quelque part, le web s'est privatisé. On va y revenir. Mais ce n'est pas parce que le picto a disparu que des flux RSS ne circulent plus dans les tuyaux de l'Internet.
0: Je confirme, les GAFAM, en arrivant avec une simplification supplémentaire à la mise en place du suivi et de la veille de vos personnes et sujets préférés, ont fait oublier le flux RSS. C'est sans doute pas grand-chose, mais quand tu ouvrais par inadvertance le contenu du fichier XML qui structure toute l'information pour un flux RSS, c'était un peu cryptique, alors que sur les réseaux dits sociaux, il suffisait de cliquer sur « Suivre ».
1: Sauf qu'au-delà de la promesse alléchante de simplification, il y a eu un réel dévoiement de l'idée originale. Là où le flux RSS garantit que tu ne lisais que ce que tu avais choisi, les GAFAM ont détourné le truc pour répondre à leurs besoins de profilage, de collecte de données et de maintien de tout ton être à tout prix dans leur matrice.
0: Si on n'est pas attentif, ce qui n'est pas notre cas ici...
1: Oh non non non !
0: On pourrait penser que le fait de suivre une personne garantit de pouvoir lire toutes les publications qu'elle produirait. C'est tout simplement faux. On vous fait lire ce que l'on a envie de vous faire lire, si possible en déclenchant chez vous de l'indignation ou tout autre sentiment susceptible de vous faire rester ou réagir.
1: On a détourné votre intention initiale. Vous étiez là pour vous instruire, découvrir, décompresser, vous émerveiller à partir de sources que vous aviez sélectionnées. Vous êtes désormais là pour être gavé, souvent par des informations à faible valeur ajoutée en matière grise, des fake news ou des pseudo-vérités narcissiquement bénéfiques à des perroquets en cage avides de notoriété.
0: Avant, c'était le journal que vous aviez choisi d'acheter. Désormais, c'est le même journal, mais passé dans les mains d'un nouvel intermédiaire qui a choisi de découper et d'enlever certains articles et de surligner des titres en lettres capitales.
1: Les abonnements par mail aux feuilles de chou et autres newsletters n'auraient-ils pas contribué aussi à déclasser le flux RSS d'ailleurs ? Et puis le problème de fond, que ce soit avec le mail, le flux RSS ou même les réseaux sociaux, ne serait pas notre capacité limitée à l'absorption d'informations ?
0: Justement, les GAFAM se proposent de remplir ce réservoir limité avec ce qu'ils choisissent, et plus du tout avec ce que vous décidez de lire. Mais tu as raison, rajouter un agrégateur de flux en plus de nos trop nombreux mails quotidiens n'est pas forcément une bonne idée. Il faut enlever d'autres trucs comme un réseau dit social par exemple, et se donner des limites, un cadre. Entre 10 et 15 abonnements par exemple ? Et si je rajoute un flux, j'en enlève un autre ? Le flux RSS ne résout pas le problème d'infobésité, mais il nous redonne la capacité de choisir.
1: Et si on a envie d'essayer comment on fait concrètement ? On prend simplement et réellement une carte dans un syndicat ?
0: En ces temps troublés, on peut aussi, mais on va faire plus simple. Plusieurs outils libres existent et peuvent être installés sous différents systèmes d'exploitation. Perso, même si je dois reconnaître que je ne suis pas un grand utilisateur des flux RSS, j'ai installé Liferea. Pour préciser, je suis sous Debian, la presque mère de beaucoup de distributions GNU Linux, et mon environnement de bureau est GNOME. Mais on peut aussi éventuellement héberger son propre serveur avec Fresh RSS, mais surtout s'inscrire sur une instance proposée par des chatons par exemple.
1: Et pour être exceptionnellement œcuménique, tu aurais des recommandations d'outils d'agrégation de flux RSS libres pour d'autres systèmes d'exploitation ?
0: Il y a RSS Guard, que je n'ai pas testé et qui est sous licence libre GPLv3. Il y a aussi la possibilité d'ajouter la fonction à son navigateur par un petit programme complémentaire. En tapant RSS dans la barre de recherche des extensions de Firefox, il en liste plus de 700.
1: Oh !
0: Il va falloir faire le tri.
1: Oui.

0: Et si je me souviens bien, lorsque tu m'as fait installer Thunderbird récemment sous la contrainte, quand on veut ajouter un compte, il est proposé d'ajouter un compte de flux. J'ai bon ?
1: Alors bravo pour cet œil vif qui caractérise bien notre famille.
0: Mmh.
1: Alors moi bravo pour avoir glissé le fait que tu serais soi-disant sous contrainte, alors que je le rappelle ici, tu es libre comme le logiciel.
0: Libre comme un logiciel installé dans une machine virtuelle sous Windows. Mais si on prenait un exemple au hasard de flux et qu'on faisait l'exercice de l'ajouter à notre agrégateur, ne serait-ce pas plus pertinent et efficace que de nous chamailler sur nos valeurs familiales ?
1: Bonne idée, allons-y. Et inventons au passage le concept de hasard opportuniste. Récemment, l'April, outre le flux déjà en place pour le podcast de l'émission dans sa globalité, a ajouté un flux RSS pour toutes les chroniques de la radio. Truc de foufou la galette, non ?
0: Oh.
1: Merci à Fred au passage. Écrire un fichier XML ne doit pas être toujours simple. Mais donc, là, on va bénéficier de toute la puissance du flux RSS sans trop se prendre la tête.
0: Laisse-moi deviner, on va sur libreavoue.org, on clique sur les chroniques, au hasard on choisit à cœur vaillant la voix est libre de Laurent et Laurette Costi.
1: Bon choix.
0: Mm-hmm. Puis sur copier le lien du bouton récemment remis en avant sur la page et on le colle dans son agrégateur.
1: Tout à fait, c'est la méthode classique et traditionnelle. Mais en fait, on peut faire encore plus simple et utiliser l'application libre AntennaPod que l'on télécharge via le magasin alternatif F-Droid.
0: Trop fort. Une fois installé, on tape par exemple Vaillant dans la fenêtre de recherche et pouf ! Grâce aux données structurées dans le fichier XML du flux RSS, on tombe sur notre chronique. On saura tous les deux quand les bénévoles auront finalisé la mise en ligne de cette chronique que vous entendez actuellement dans vos oreilles apaisées. Mais le pire du sommet des abîmes, c'est que ça marche avec toutes les chroniques de Libre à vous.
1: C'est trop puissant, je vénère, j'adule.
0: Ah, et moi je plus sois. Bon, et finalement, si le flux RSS a donné l'impression d'être mort pendant 20 ans, il ne s'était pas décomposé et a fait son salut dans la vie commune. Il renaît parfois avec Thunderbird, mais aussi et surtout pour vous permettre de suivre vos podcasts préférés.
1: Là, je m'incline devant ce subtil rebouclage avec l'intro, et te souhaite plein d'écoutes de bons podcasts jusqu'à la prochaine fois.
0: Ah mince, on avait coupé le micro, faut recommencer.
2: De retour en direct dans Libre à vous, l'émission de l'April sur les libertés informatiques. C'était à cœur vaillant, la voix est libre, chronique mensuelle proposée par Laurent et Laurette Costi. Nous allons à présent faire une pause musicale. Après la pause musicale, nous entendrons l'interview de Cyril Châtelain, député de l'Isère, qui a publié un rapport très intéressant sur les vulnérabilités et les dépendances dans le secteur du numérique. Avant cela, nous allons écouter Welcome Back par Cloud Kicker. On se retrouve juste après. Bonne journée à coup de cause commune.

0: Nous venons d'écouter Welcome Back par Cloudkicker, disponible sous licence libre Creative Commons Attribution, CC BY.
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0: Passons à présent à notre sujet principal. Nous allons donc poursuivre par notre sujet qui a été exceptionnellement pré-enregistré. Pour cause, notre invité était Cyrielle Châtelain, députée de la 2e circonscription de l'Isère. Et pour les députés, mardi après-midi, c'est question au gouvernement et on n'y échappe pas. J'ai donc reçu Cyrielle Châtelain mercredi 23 septembre pour échanger avec elle pendant près d'une heure sur l'excellent rapport qu'elle a publié en juillet sur les dépendances et les vulnérabilités dans le secteur du numérique. Un rapport qui fait la part belle au logiciel libre. Alors bonjour Cyrielle Châtelain.
2: Bonjour.
0: Vous êtes députée de la 2e circonscription de l'Isère depuis 2022 et vous avez conduit les travaux d'une commission d'enquête ayant abouti en juillet de cette année à la publication d'un rapport sur, je cite, « les dépendances structurelles et les vulnérabilités systémiques dans le secteur du numérique ». Alors un grand merci d'avoir accepté de venir échanger avec nous sur vos travaux. Alors nous avons bien sûr parlé des conclusions, des propositions de ce rapport, en particulier avec avec le logiciel libre. Mais ce sera aussi l'occasion de mieux comprendre le fonctionnement et le rôle du pouvoir législatif. Bon, c'est toujours intéressant aussi de mettre en lumière cet important travail, parce que être député, ce n'est pas seulement voter les lois, c'est aussi contrôler l'action du gouvernement. Alors je vous propose déjà de commencer sur le fait que vous êtes présidente du groupe écologiste et social. Et il me semble d'ailleurs que cette notion de groupe parlementaire est très importante pour comprendre comment fonctionne l'Assemblée. Alors est-ce que vous pouvez nous dire en quelques mots le rôle de ces groupes et puis celui de présidente en particulier ?
2: Bonjour et puis merci beaucoup pour l'invitation. Donc effectivement à l'Assemblée nationale, les députés se rassemblent en groupes parlementaires qui sont des groupes qui ont vocation à rassembler autour d'idées, de projets politiques, généralement en lien avec un parti, mais pas forcément. Par exemple, dans notre groupe parlementaire, on a des membres de 5 partis différents. Après, qui partagent tous les mêmes valeurs, écologistes, de gauche. Donc on est d'accord sur le projet, mais c'est vrai qu'on a des appartenances partidaires différentes. Après, le groupe est constitué quand même, on va dire que la majoritairement de députés du groupe des écologistes du parti. Mais voilà, on a une diversité assez forte et je pense que ça fait la force de ce groupe, sa particularité aussi, d'avoir des personnes qui ont des parcours différents en termes de militance, en termes de parti, et qui, enfin voilà, chacun amène une vision des choses. Mais donc ça, c'est notre groupe, le groupe écologiste et social. Aujourd'hui, il y a 11 groupes, il n'y a jamais eu autant de groupes à l'Assemblée nationale. Et en fait, être membre d'un groupe, ça permet d'avoir des groupes qui sont des places dans les commissions. Par exemple, on répartit les membres des groupes dans chaque commission. C'est du temps de parole en séance. C'est aussi, et je veux souligner le travail qui est fait par les collaborateurs du groupe, c'est aussi une capacité à mettre en commun des moyens pour avoir des personnes qui nous accompagnent sur le suivi des textes législatifs, sur le travail d'amendement, sur la valorisation de ce travail. Donc voilà, c'est mettre en commun des moyens pour pouvoir mieux travailler.
0: J'en profite pour souligner moi un aspect qui me paraît très important quand on parle du travail des députés. C'est effectivement un ou une députée, c'est pas une personne seule, en fait, c'est toute une équipe. Et c'est important, je pense qu'il y a ce travail un peu de l'ombre qui est important à mettre en valeur. D'ailleurs, vous êtes accompagné d'un de vos collaborateurs, voilà, on le remercie même pour sa présence. Vous parliez des pouvoirs, justement, une des prérogatives, et c'est là le lien avec le sujet du jour, une des prérogatives des groupes parlementaires est de demander la constitution d'une commission d'enquête. Alors je crois que c'est une par session parlementaire et voilà. Et c'est quoi, quelle est la particularité aussi d'une commission d'enquête ?
2: Alors une commission d'enquête, effectivement, c'est un outil. Pour moi, c'est l'outil d'ailleurs le plus pertinent en termes de contrôle de l'action du gouvernement. Elle dure 6 mois maximum. Elle permet d'auditionner sous serment toutes les personnes nécessaires, mais elles permettent aussi de faire des contrôles sur pièce et sur place. Ça veut dire de pouvoir demander des informations, notamment aux administrations, aux entreprises également. Mais c'est vrai qu'on a, on va dire, une collaboration plus fluide avec les administrations. Selon les sujets, ça peut permettre aussi d'aller sur place, chercher ces documents, aller vérifier que les documents sont exacts. Donc il y a quand même une capacité, en fait, commission d'enquête, ben, d'enquêter pour vérifier que ce qui est dit de l'action publique du gouvernement est réel. Un groupe, il a effectivement un droit, ce qu'on appelle un droit de tirage, c'est-à-dire qu'à chaque session, à chaque année, en fait, il peut choisir le thème d'une commission parlementaire. Le groupe écologiste en a fait plusieurs sur la question des licenciements boursiers, sur la 69 par exemple, juste avant la dissolution, sur la question du sport, du racisme et des violences sexuelles dans le sport. Donc chaque année, on a des sujets qui sont très divers et qui ont pour objectif d'aller vérifier la solidité des politiques mises en place ou d'aller regarder quand il y a eu des grosses défaillances. Par exemple, il y a eu une enquête parlementaire qui a été menée sur ce qu'on appelait l'affaire Betarabe, c'est-à-dire les violences dans les lycées, notamment dans les établissements privés. Donc voilà, c'est vraiment des outils qui nous permettent d'aller au-delà du discours. Et je trouve que c'est vraiment des outils extrêmement intéressants et extrêmement puissants.
0: Et d'autant plus quand, en plus, sur des sujets aussi sensibles que l'affaire Betarabe, les personnes... On n'est pas invité à venir en audition, on est convoqué et on est tenu de venir s'exprimer devant une commission d'enquête. Et on voit, comme vous l'avez dit, c'est vraiment des objets politiques très importants. Alors là, vous avez choisi d'utiliser collectivement votre droit de tirage. Donc voilà, c'est assez, c'est une ressource précieuse puisqu'il y en a un par session, un droit de tirage par session, pardon. Pourquoi avez-vous choisi de vous attaquer au sujet des vulnérabilités et dépendances numériques en 2025-2026?
2: Déjà souligner, remercier mes collègues, parce qu'effectivement qu'on a un droit de tirage au sein du groupe écologiste et social, on vote tout. Donc c'est vraiment des décisions qui sont prises par l'ensemble du groupe. Et donc c'est un sujet qui était important pour l'ensemble des députés. Cette commission d'enquête, on fait notre droit de tirage en décembre l'année dernière. Vous pensez que ça prend du temps entre le droit de tirage, le moment où on constitue la commission d'enquête, puis le déroulé de la commission d'enquête. Il y a deux éléments principaux. Le premier, c'est la situation internationale. Décembre, on est... juste avant, même au moment de la publication du document de sécurité, la stratégie de sécurité américaine, qui est quand même extrêmement offensive par rapport à l'Europe. On a eu quand même, avec l'élection de Donald Trump, l'arrivée d'Elon Musk, certes qui est reparti depuis, mais qui arrive au pouvoir avec lui. Et donc on voit comment les États-Unis, que ça soit son gouvernement ou que ça soit les milliardaires patrons de la tech, utilisent les outils numériques à des fins politiques. Pour propager leur idéologie. Et donc ça, c'est dans un moment de tension internationale, ça nous semblait important de dire, quelle est aujourd'hui la politique gouvernementale pour nous prémunir des dépendances et nous protéger par rapport à de potentielles attaques, de potentielles ingérences, au fait d'être coupé même des services rendus. Donc c'est vrai que la tension internationale a joué un premier rôle. L'autre sujet qui arrivait, c'est la question de l'omnibus numérique, c'est-à-dire au niveau européen, on allait avoir un texte, on va même avoir un texte qui revient sur un certain nombre de mesures qui sont quand même la colonne vertébrale de la politique européenne en matière notamment de protection des données, ça s'appelle le RGPD. Et il nous semblait important, parce que là, je parlais du volet politique, mais il y a aussi un modèle économique derrière les grandes entreprises de la tech qui reviennent à monétiser l'ensemble des données rattachées à des personnes, l'ensemble de nos comportements, de faire du profit dessus. Et c'est vrai que c'est ce qu'a développé l'Union européenne jusqu'à présent, visait plutôt à nous en protéger. Alors, en tout cas, à essayer de nous protéger un peu, je pense qu'on pourrait aller plus loin, mais en tout cas un petit peu de cette logique de captation de nos données de monétisation. Et là, on a face à nous un texte qui veut affaiblir l'ensemble.
0: Parce que le RGPD, donc le Règlement Général de Protection des Données, est quand même plutôt la réputation d'être un bon texte protecteur à la base. Et là, donc, du coup, il serait un peu...
2: C'est pas que la réputation. Ce texte-là a été un modèle au niveau international. Il a été développé par des dizaines et des dizaines de pays. C'est maintenant un standard. C'est un standard qui protège les citoyens. C'est même un standard, contrairement à ce que dit l'Union européenne, favorable à nos entreprises. Parce qu'en fait, quand vous avez un marché à l'international, le donneur d'ordre sait qu'une entreprise européenne, elle va avoir les plus hauts standards en termes de protection des données. Donc ça, c'est vraiment et une plus-value pour les citoyens et même une plus-value à l'international de définir le standard, ce qu'on appelle l'effet bruxellois. Et là, effectivement, l'objectif est de détricoter. Donc ça nous semblait important de pouvoir avoir une parole avant cet omnibus, d'essayer d'influer sur le positionnement de la France, de ses ministres, de vérifier quel serait notre positionnement et d'avoir après des outils qui permettent d'aller, on va dire, renforcer la position de celles et ceux qui veulent garder nos protections. Et donc, bien sûr, on le fait en lien avec le Parlement européen. Chez nous, c'est David Cormand, eurodéputé français, qui suit particulièrement ce sujet.
0: D'accord. Très bien. Effectivement, un sujet important. On en avait parlé avec Amnesty International et la Ligue des droits humains dans Libre à vous. Je mettrai le lien en référence. D'ailleurs, on va peut-être citer différentes sources, notamment la Lumnibus a été citée. On mettra tous les liens en référence sur la page de l'émission. Donc il y a eu ce droit de tirage exercé. Donc c'est vous qui avez porté cette envie, ou ça a été parce que vous êtes devenu rapporteur finalement. Donc on imagine que vous étiez à l'initiative de cette idée.
2: Oui, j'étais à l'initiative de cette idée. Après, comme toutes les bonnes idées, on est généralement plusieurs à travailler sur ce sujet, notamment deux de mes collègues, Nicolas Bonnet et Lisa Bilouco, qui travaillent sur les questions du numérique, de la dénumérisation, notamment, ou de l'impact environnemental du numérique. C'est vrai que sur cette commission d'enquête, c'est une idée qui a quand même commencé à germer avec l'élection de Donald Trump et l'arrivée au pouvoir d'Elon Musk. Je sais que pour les militants du Libre, ça fait bien plus longtemps que ce sujet-là est présent dans les combats, mais on va dire que cette arrivée au pouvoir était finalement l'incarnation de toutes les alertes qui avaient pu être posées en amont sur la question de la dépendance.
0: Absolument, et je pense, il y a déjà eu des commissions en lien avec ce sujet-là, mais je pense qu'il était intéressant après cette élection et de la manière dont ça a pu rabattre les cartes, parce que finalement, qu'est-ce qu'un allié ? Est-ce que voilà, ça pose une nouvelle lumière sur les dépendances technologiques. Donc elle était vraiment, je pense, arrivée à un bon moment, en tout cas, selon nous. C'était d'ailleurs très intéressant à suivre comme travaux, on va y revenir. Enfin, on va continuer. Donc vous avez été rapporteur. Alors Philippe Latombe a été élu président de cette commission. Alors nous le connaissons notamment à l'April, car en 2021 il avait justement lui-même été rapporteur d'un autre très bon rapport sur la souveraineté numérique, c'était le terme consacré à l'époque. Comment s'équilibre le rôle entre le président et la rapporteure ?
2: Alors déjà je veux saluer le travail de Philippe Latombe, enfin, on a vraiment travaillé main dans la main.
0: Ça s'est senti pendant les omissions. C'était vraiment un binôme très efficace et intéressant.
2: Ouais. Mais c'est vrai qu'on a une convergence de vues sur ce sujet. Philippe Latombe même travaille sur ces questions-là depuis plus longtemps que moi. Donc c'était précieux d'avoir son expertise, sa connaissance. Et c'est vrai que ça a bien fonctionné. Voilà, ça a matché, c'est comme ça. C'est tant mieux quand ça se passe comme ça. Et donc la répartition des rôles, le président de la commission, il préside, c'est-à-dire que c'est lui qui convoque les personnes, donc c'est lui qui a la main d'une certaine manière sur l'agenda de la commission, et c'est lui qui va animer d'une certaine manière les auditions, c'est lui qui les ouvre, qui les clôture, il peut bien évidemment poser un certain nombre de questions. La rapporteure dans ce cas-là, elle a la plume, c'est-à-dire que effectivement la validation, c'est moi qui travaille avec les, là aussi on travaille pas tout seul, avec les administrateurs pour rédiger le rapport. À la fois, on travaille à la construction du rapport, puis à la relecture, les propositions à la fin du texte, l'élaboration des questionnaires qu'on va envoyer également pour le contrôle sur place. Donc tout ça, c'est le rôle du rapporteur. Après, quand ça se passe bien, comme c'est le cas avec Philippe Latombe, typiquement, on avait échangé, je lui avais envoyé avant les propositions pour qu'il les voie. Enfin, l'objectif était d'avoir le rapport le plus solide possible. Et c'est vrai qu'on on a vraiment travaillé ensemble dans cet objectif-là, c'est-à-dire d'avoir un rapport qui soit solide, étayé et donc utile.
0: Et ça s'est ressenti à la lecture. Donc vous avez dit au début 6 mois d'audition, ce qui est même plutôt exceptionnel. Ce genre, je pense qu'on est plutôt 4 mois, il me semble, sur en termes de durée des commissions d'enquête. Okay, vous pouvez donner quelques chiffres, voilà, sur la durée, sur le nombre d'auditions conduites.
2: Oui, alors en fait c'est 6 mois en tout, donc c'est vrai que ça fait un peu moins de six mois d'audition. En fait, c'est 6 mois parce que au bout de 6 mois, si on n'a pas remis le rapport. Tout le travail en fait est rangé d'une certaine manière. En fait, il ne peut pas être publié. C'est ce qui est arrivé sur la 69 qui était portée par ma collègue Christine Arrigui. Il y a eu la dissolution 3 semaines avant qu'elle rende son rapport, et donc tout le travail qui a été fait n'a jamais pu être publié. Donc cette question des 6 mois, elle est essentielle. Il faut que, parce que la commission, notamment ses 30 députés, il faut qu'en fait il y ait la validation du rapport par l'ensemble des membres de la commission avant ces 6 mois. Donc c'est vrai que ça va très vite. J'étais quand même contente qu'on équipe anticipé les choses, parce qu'en fait du moment où la commission est constituée, le compte à rebours commence. Il faut garder un bon mois pour l'écriture.
0: Puisque c'est 450 pages, hein, c'est pas quelque chose qui se rédige en une après-midi.
2: 450 pages fait sans intelligence artificielle, c'est le traitement des questionnaires. On a quand même envoyé énormément de questionnaires. Il y avait les questionnaires écrits, il y avait des tableaux qui ont été remplis, donc il faut quand même traiter l'ensemble des données. Donc, c'est massif. Sur les nombres d'auditions, j'ai pas révisé avant de venir, donc ce n'est pas bien. Je sais qu'on a une centaine de personnes auditionnées. Alors après, on avait aussi des tables de ronde avec plusieurs personnes. Je crois de mémoire qu'on était autour de 112 personnes auditionnées. En tout cas, voilà, on est sur la centaine de personnes. Une audition dure en moyenne 1 heure, 2 heures, voire 2 heures et demie sur certaines tables rondes. Et c'est vrai que l'objectif était d'avoir un panel quand même assez large, avec une construction qui était de commencer par, on va dire, poser quand même un état des lieux, donc d'avoir des chercheurs, d'avoir des personnes reconnues, hein, comme Meredith Whittaker, par exemple, qu'on a eu la
0: présidente de Signal,
2: de la Fondation Signal, Marc Schrems aussi, qui travaille énormément en questions européennes et dans la bataille de la protection des données. On a testé les auditions en anglais. Je sais que c'est très frustrant, parce qu'en fait, il y a la personne auditionnée, comme on est à l'Assemblée nationale, ça ne peut être qu'en français, donc la traduction simultanée, et que c'est parfois qu'on peut regarder les vidéos qui sont en ligne, pas le plus simple, mais il y a des comptes rendus écrits pour celles et ceux qui veulent. Donc voilà, on avait des chercheurs, des personnes fortement reconnues dans leur domaine, les associations Amnesty par exemple, la Quadrature qui est venue donc au début. Après, on avait un deuxième aspect, d'aller plutôt vers les DSI. Donc on a eu la chance d'avoir des DSI...
0: Directeur et directrice de système d'information.
2: Ouais. Tout à fait, de grandes, à la fois de centres de recherche, à la fois de ministères, donc pour comprendre comment ça fonctionne, d'avoir aussi des acteurs économiques, le CIGREF qui rassemble les donneurs d'ordre, en fait les grandes entreprises qui font des achats dans le domaine du numérique, les opérateurs de cloud, et puis à la fin peut-être d'ouvrir sur les alternatives. Donc l'April a été auditionné, mais aussi avec la gendarmerie par exemple, qui est très en pointe sur le LIMR et sur finalement comment est-ce qu'on construit une direction du numérique indépendante. Nicolas Vivant aussi pour apporter un point de vue sur les collectivités territoriales et sur comment la transition est possible d'outils propriétaires vers des outils libres et ce que ça permet en termes d'autonomie et de finances publiques. Donc l'idée, c'était d'arriver à avoir des auditions où ça faisait sens en termes de déroulé. Puis bien sûr, on a quand même auditionné les GAFAM.
0: C'est vrai que l'audition des GAFAM, c'était pour nous une audition un peu qu'on pourrait qualifier de pop-corn. Vous avez, notamment parce que vous leur avez pas laissé dérouler finalement leur discours, et vous les avez mis face à leurs contradictions, et c'était très intéressant.
2: Après, ils ont un niveau langue de bois assez élevé.
0: Oui, ils sont entraînés, on va dire, oui.
2: Mais c'est intéressant de voir que même entre eux, il y a de la tension.
0: Absolument.
2: Entre Microsoft et Google, il y a de la tension. Amazon essaye de faire comme si c'était le petit arrivé. Voilà, donc chacun joue aussi sa propre partition, même s'ils ont des intérêts. Enfin, ils ont à la fois des intérêts communs et à la fois des intérêts divergents qui sont en concurrence.
0: Vous avez parlé, j'encourage les personnes, je mettrai le lien, effectivement, écoutez l'audition de la gendarmerie qui t'auditionnait avec la personne de la DGFiP de mémoire, et c'était vraiment une audition passionnante, j'ai trouvé. Ça va aller dans votre sens, là. J'avais eu l'impression, et finalement vous l'avez confirmé là, que le logiciel libre est assez vite devenu une des thématiques récurrentes, hein, transversales même de vos auditions, pas la seule. Est-ce que pour vous c'était dès le départ un axe à creuser et à mettre en avant, ou est-ce que c'est quelque chose qui s'est construit au gré des auditions et de vos travaux?
2: Non, c'était quand même, enfin, dès le départ, on savait que ça faisait partie des options les plus solides pour être indépendant, notamment parce que je pense que la première audition, celle d'Henri Verdier, elle pose un peu le cadre dans lequel on s'inscrit. Et il a, je vais pas répéter la phrase de manière exacte, mais il dit globalement, l'enjeu n'est pas de choisir son tyran. C'est pas de savoir si c'est Elon Musk ou Arthur Mensch. C'est de se dire comment on est indépendant d'autres États qui pourraient avoir des objectifs qui ne sont pas les nôtres, en fait, qu'on puisse poser nos propres règles, mais qu'on soit aussi indépendant de l'intérêt économique et commercial de grandes entreprises. Et donc, du moment où on pose cette indépendance sur ces deux aspects, la question du libre, de l'open source, elle arrive forcément assez rapidement dans les débats.
0: Je ne changerai pas une virgule à ce que vous avez dit. Et justement, c'est un aspect que j'ai beaucoup apprécié dans ce qui est présenté dans le rapport qui fait suite donc à tous vos travaux d'audition et de questionnaires, etc. Donc un aspect que j'ai beaucoup apprécié, c'est que vous sortez d'une stricte approche en termes de rapport de force entre bloc économique, entre ordre juridique, schématiquement entre États-Unis, Union européenne et Chine. Et alors même si c'est bien sûr une réalité très importante du sujet, mais vous décrivez bien l'existence d'une vision politique derrière les choix opérés en matière de technologie numérique. Vous dites notamment l'alternative, et donc voilà, dans un changement de modèle, et moi je trouve ça très intéressant, donc je vais citer, l'alternative ne reposera pas sur la reproduction du modèle américain, mais sur l'affirmation d'un nouveau modèle, un modèle numérique ouvert et libérateur. Et moi je trouvais que cette vision de l'importance de changer de paradigme, elle est à un niveau supérieur de simplement constater finalement qu'il peut y avoir des rapports de force. J'ai trouvé ça très intéressant et important.
2: Mais ça, c'était une conviction qui a été renforcée par les auditions. Je pense d'ailleurs aux convictions qu'on partage avec Philippe Latombe, qui est que si on fait la course à celui qui est le plus gros, qui va avoir le plus d'investissements, qui va pouvoir capter le plus de données, je parle pour moi, mais non seulement on perd une partie de notre liberté, mais en plus, on perd tout court la course, de toute façon. Et on avait auditionné Ophélie Coelho, qui avait fait des interviews, je ne sais plus,
0: Elle a rédigé un livre sur la géopolitique du numérique, qui est très intéressant.
2: Fait. Elle a rédigé un livre, et il me semble que elle faisait une interview dans Next, mais je peux...
0: Je crois aussi. Je chercherai le lien.
2: Voilà, donc, où d'ailleurs, elle pose ce sujet-là. Moi, je l'avais lu avant de commencer la commission d'enquête, et ça m'a quand même beaucoup enrichi. C'est-à-dire que, de toute façon, si on veut faire un Google européen, ça ne marchera pas. Nous n'avons pas les capacités à être finalement monopolistiques comme ils le sont. Donc si on veut être indépendant, il faut penser autrement, il faut faire autrement. D'où la question effectivement de la décentralisation. J'ai envie de dire, si on peut pas gagner avec les règles du jeu qui posent, ben changeons les règles du jeu. Et c'est un peu ça l'objectif. Et ça, c'est même. Et là, je reste encore dans une idée de comment est-ce que l'Europe peut s'affirmer. Après, il y a le deuxième point de vue qui est de dire, de toute façon, la manière dont les règles du jeu sont posées sont néfastes en termes démocratiques, à la fois par la concentration en termes d'argent, la concentration en termes d'information. C'est-à-dire qu'en fait, on voit bien qu'avec les algorithmes, l'information qu'on reçoit est filtré. Donc il y a quand même un sujet démocratique, un sujet de santé publique. Le rapport de l'ANSES, quand même, sur... on l'a un peu le débat, je trouvais pas forcément bien posé, mais le rapport de l'ANSES est extrêmement important sur l'effet des réseaux sociaux sur la santé, c'est-à-dire en termes de manque de sommeil, qui peuvent engendrer des états dépressifs, et notamment sur les plus jeunes. C'est pas le fait d'être sur un écran en soi, même si là il y a des débats, mais on va dire que, et qu'il vaut mieux faire pas que de l'écran, mais on va dire que la question, c'est le réseau social tel qu'il est devenu, il va accentuer toutes les questions de dépendance, parce que le modèle est devenu comme ça, parce qu'il faut rendre les gens accros. Donc il y a une question de santé publique, il y a une question économique, parce qu'en fait on est en train d'alimenter des mastodons et des multinationales qui absorbent cet argent pour ne pas le redéployer en Europe ou en France. Donc on voit bien qu'en fait dans tous les domaines aujourd'hui, le modèle tel qu'il est fait, on ne peut être que perdant. D'où l'objectif de se dire comment on change de modèle et on construit un modèle européen. Je pense que si l'Europe veut vraiment se saisir du sujet et arrêter d'être spectateur et d'arbitrer entre le moindre mal, c'est effectivement s'appuyer sur ses propres forces, ses propres modes de fonctionnement et pas essayer de dupliquer ce que font les autres.
0: D'ailleurs, je pense qu'il y a un lien avec l'esprit finalement qui est affiché derrière l'Union européenne de collaboration et finalement voilà d'avoir une communauté et qui, je pense, est d'un point de vue numérique, cette idée d'un numérique ouvert et libérateur que vous reprenez, voilà, où l'esprit du communautaire du logiciel libre finalement serait une traduction assez intéressante. Donc votre rapport, je trouve aussi intéressant de manière générale parce que vous avez fourni un important travail de chiffrement et de cartographie des dépendances que vous décrivez, alors notamment avec un chiffre qui est assez impressionnant et très parlant, je trouve. Vous dites que sur 1 milliard d'euros de dépenses sur 1,5 milliard actuellement au profit d'acteurs extra-européens serait substituable dès aujourd'hui en faveur de solutions européennes, en particulier reposant sur des logiciels libres. Alors comment est-ce que vous arrivez finalement à un tel chiffre et pourquoi est-ce que c'est important justement de chiffrer, de cartographier, d'objectiver?
2: Ça, c'était un des premiers objectifs. Et là, je me suis inspirée des travaux menés par une commission d'enquête au Sénat qui avait beaucoup fait parler sur les cabinets de conseil. Ce qui fonctionne, en fait, c'est la transparence. Et il me semblait que déjà une des pierres que pouvait apporter cette commission d'enquête, c'est de rendre un peu transparent les sommes qui sont versées et le niveau de dépendance qu'il y a au sein des administrations publiques. C'est là où on a fait les questionnaires. Donc et je veux vraiment saluer le travail des administrateurs parce qu'il a été remarquable. Donc on a fait des questionnaires aux administrations publiques, aux organismes d'importance vitale. Donc c'est EDF, RATP, des entreprises publiques d'une certaine manière, où on allait les questionner, et en plus sur à la fois, on va dire, les outils du quotidien, l'email, les documents Word, les choses qu'on utilise
0: au quotidien ne pourraient pas fonctionner, les services publics ne fonctionneraient pas sans... Voilà.
2: Parce qu'on a toujours tendance à parler des choses stratégiques, c'est bien, mais en fait, si tout ce qui nous permet d'accéder ou de travailler en fait coupe, ça marche pas. Ouais. Donc on avait ce volet-là, le volet tout ce qui était logiciel métier, des volets le cloud et l'IA. Donc on a envoyé tous ces questionnaires, on a aussi travaillé avec l'UGAP, qui est finalement l'organisme de commande publique pour les administrations ou les collectivités locales. Et après, on a consolidé les chiffres qui nous permettent d'arriver à ces 1,5 milliard d'euros de dépenses auprès d'acteurs extra-européens. Et il faut dire clairement, c'est un minimum. Parce que nous, on a travaillé donc en 6 mois avec peu de capacité après à les regarder en disant « bah là, c'est un opérateur français, mais en fait, lui-même, il va sous-traiter ou il va utiliser des opérateurs américains » parce que en fait, on est, par exemple, sur l'UGAP, sur les 50 premiers, plus gros prestataires, il faudrait regarder un peu en dessous. On a dû retraiter aussi les données parce que au début, quand... l'UGAP nous les a, d'ailleurs c'est mentionné dans le rapport, nous les a donnés, on s'est vite aperçu que des entreprises considérées comme européennes, parce qu'avaient leur siège en Irlande, en fait c'était des entreprises américaines qui effectivement s'installent en Irlande pour avoir une ouverture vers le marché européen. Donc ça a été un gros travail de consolidation. Et puis après, effectivement, on a regardé, au vu des réponses qui ont été données, de voir combien de ces dépenses, à quel niveau on y avait des solutions alternatives. Globalement, quand on voit les auditions des DSI, des directeurs, on voit à la fois qu'il y a trois grosses dépendances, hein, Microsoft, Oracle et VMware, elles ressortent partout, et que ces dépendances entraînent des coûts importants, parce qu'en fait, on devient prisonnier d'un prestataire qui peut augmenter les coûts de manière assez... même le mot a été utilisé, carnassière. Donc on est dans une dépendance technologique et dans une dépendance financière. Ce dont on s'aperçoit, en tout cas pour les administrations publiques, et je pense que c'est un peu la même chose dans le privé, c'est que le degré de dépendance, il est différent en fonction des compétences internes. Globalement, plus vous avez une direction du numérique qui va être staffée, moins elle sera dépendante. Quand on a le ministère de l'économie qui nous dit, bah voilà, nous aura que c'est plus possible, donc là, on est en train de travailler pour que la prochaine fois qu'on renouvelle le contrat, on puisse faire autre chose. Ça fonctionne parce qu'ils ont du monde. Quand on est le ministère de la Justice, c'est beaucoup plus compliqué. Parce qu'en fait, il y a beaucoup moins de personnes pour être en capacité de le faire. Et il y a un tableau qui est, je trouve, très parlant, c'est qu'on regarde le niveau de dépendance. Alors le niveau de dépendance, on regarde ce qu'on a externalisé. Et donc, plus on externalise, plus on considère qu'on est dépendant. Puis on regarde aussi, effectivement, si on utilise du Microsoft, enfin voilà, après ce qu'on va utiliser. Donc voilà, on regarde ça, et effectivement, plus on a externalisé, plus on est dépendant. Parce que plus on va acheter des solutions sur étagère. Donc là, je me rends compte que je m'avais expliqué. Donc en fait, on regarde le degré d'externalisation et le degré de dépendance à des opérateurs extra-européens. Et vraiment, c'est la courbe, elle est directe. Oui. Vraiment, plus on externalise, plus on est dépendant. Ça coûte extrêmement cher. L'externalisation coûte extrêmement cher et en plus ne nous renforce pas. Donc on voit bien que l'une des premières choses à faire avant de parler technique, avant de parler outils, c'est en fait de remettre des compétences humaines.
0: Oui, bah je trouve ça très intéressant, cette mesure. C'est une de vos propositions, la 9e proposition de la réinternalisation des compétences, effectivement. Et effectivement, c'est aussi du savoir-faire, et ça, c'est quelque chose qu'on défend beaucoup avec le logiciel libre. Et j'ai trouvé que cette focale qu'on voit pas si souvent dans les débats autour de ce sujet était très intéressante et bienvenue. Je pense que c'est important de mettre la lumière sur cet enjeu. Puisqu'on parle des pratiques informatiques de l'État et du sujet du levier de la commande publique que vous avez mis en avant, il y a aussi une proposition ambitieuse, assez radical même, que vous portez, qui est alors je vais citer la proposition, ce sera mieux, rendre obligatoire l'open source dans les marchés publics des administrations et des opérateurs de l'État, des entreprises publiques et des sociétés concessionnaires d'un service public d'ici le 1er janvier 2030. Alors là, nous, on défend un principe de priorité logiciel libre. Je crois que dans le rapport de Philippe Laton, elle est aussi dans ce sens-là. Votre proposition semble d'autant peut-être encore plus radicale. Comment concrètement ça se traduirait du coup?
2: Aujourd'hui, on a des compétences, on a des entreprises qui savent faire du numérique, et c'est vrai que la France est plutôt leader sur le domaine de l'open source. Donc si on ne peut pas, dans nos marchés publics, on nous a beaucoup dit « il faut mettre de la préférence européenne », aujourd'hui, ce n'est pas possible. Peut-être que demain, l'Union européenne considérera que sur ce type d'outil, il est légitime de faire de la préférence européenne, ce que je trouverais normal, parce qu'en fait, quand c'est un outil aussi stratégique, ça serait normal d'avoir des acteurs qui ne sont pas dépendants de règles qui ne sont pas les nôtres. Pour le moment, c'est pas le cas. Et donc, une des manières de privilégier finalement, enfin d'aller vers des acteurs, on va dire, qui sont européens, qui sont français, c'est d'aller vers l'open source. Donc ça, c'est une des premières raisons, c'est de dire, ben, dans le cadre, comment est-ce qu'on peut orienter la commande publique, c'est une des manières de le faire. La deuxième chose, c'est que l'open source, même si je sais, ça a été dit lors des directions, que des fois, on peut forquer, donc des fois, c'est pas, si on devient dépendant, y compris d'un opérateur open source, c'est pas si simple que ça. Il n'empêche que l'open source, parce qu'il y a des communautés, parce qu'on a accès au code, c'est quand même plus difficile nous rendre dépendants sans qu'on ait des capacités à développer et à sortir.
0: Et je fais le lien avec la notion de savoir-faire. À partir du moment où on a internalisé et augmenté notre savoir-faire en interne, et ben, ces sujets de dépendance à des compétences externes est bien réduit. Ouais.
2: Tout à fait. Et donc, c'est vraiment l'idée d'avoir quelque chose d'un autre modèle, donc d'avoir des propositions qui sont cohérentes entre elles. Mmh. Bien, cet open source, c'est ce qui permet pour moi de garantir en tout cas de renforcer l'autonomie du service public. Donc c'est à la fois pour réorienter vers des acteurs qui sont plutôt des acteurs français européens, et la deuxième chose, c'est d'aller vers un autre modèle qui est celui qu'on cherche à vous imposer, un peu de la boîte noire, surtout pour des non-spécialistes comme moi. On ne sait pas comment ça fonctionne, on n'a pas accès au code, on ne sait pas exactement si ça envoie des informations à d'autres, comment c'est protégé, quels sont finalement, comment ça a été écrit, donc avec quelle vision du monde se cache derrière le code. Donc c'est vrai que l'open source permet ça. Et il y a un troisième aspect quand même dans le rapport qui arrive, c'est la question des moyens.
0: Absolument.
2: On pense souvent...
0: D'avancer ma question, c'est parfait.
2: C'est ça, non mais que c'est comme c'est open source ou comme c'est libre, c'est gratuit. Ben non, ça demande aussi des compétences. En fait, mettre de la commande publique, c'est aussi faire vivre
0: c'est de l'investissement.
2: Ce secteur-là. C'est de l'investissement, c'est leur permettre de se développer. Et donc, sur ces sujets-là, il y a plusieurs propositions, à la fois l'édic européen qui pourrait permettre de financer...
0: On va peut-être préciser un édic. Bon, je vous laisse peut-être préciser ce qu'est un édic.
2: Mais moi, j'ai mis du temps à comprendre.
0: Oui, c'est pas si simple.
2: C'est plusieurs États qui se mettent d'accord pour financer sur un sujet précis. Voilà. Donc là, c'est la question du numérique et c'est la question des communs numériques, notamment dans les édics, de mettre de l'argent en commun. Notamment pour développer ce qu'on appelle, en tout cas ça c'est notamment la vision allemande qui est assez intéressante, les couches basses, en se disant voilà, il faut quand même que ce qui permet que ça fonctionne, développons-le ensemble en open source. Mais c'est vrai que c'est ce qui a amené par exemple l'Allemagne à financer Mastodon, en disant ben il faut qu'on ait des alternatives à X plutôt que de toujours reconstruire, etc. Ben essayons aussi de soutenir des choses qui existent aujourd'hui. Donc il y a le volet européen, il y avait l'idée de déployer à côté effectivement sur le modèle allemand un fonds français pour soutenir ces alternatives dans le commun. Donc il y a la question effectivement financière qui est là, qui est importante. Et il y a la question, au-delà de la compétence, il y a une proposition que j'aime beaucoup, même si elle peut paraître un peu anecdotique, c'est que une communauté, c'est pas que de l'argent, c'est on n'est pas dans une relation, et ça a été beaucoup dit dans les auditions, donneur d'ordre. C'est pas l'administration qui dit je veux avoir ça. C'est une communauté qui travaille ensemble, qui va aller, qui va avoir des fragilités, qui va avoir une idée, développer des choses. Et donc c'est l'idée de dire, ben finalement, dans les administrations publiques, on a des compétences dans le numérique ou au-delà. Ben laissons aux fonctionnaires l'équivalent d'une journée par an pour aller nourrir ces communs. Si vous êtes prof, ça peut être d'aller nourrir Wikipédia. Si vous êtes ingénieur, ça peut être de travailler sur Grist. Enfin, il y a plein d'options. D'accord.
0: Non, mais ça ressemble à un temps de décharge. C'est quelque chose qu'on trouve très intéressant déjà avant même que vous le proposiez. Donc, on est ravis de voir que ça trouve écho, cette idée qu'effectivement, un temps consacré comme un temps de décharge à la contribution.
2: Ouais. Et ça permet d'ouvrir quelque chose. C'est pas beaucoup de temps, mais ça permet potentiellement de passer le pas. Et ça permet de sortir de cette idée quand même de... Parce que le marché public, on va avoir un rapport, et c'est logique, de donneur d'ordre, et on veut que la prestation fonctionne, et ça c'est normal, et l'exigence elle sera là. Mais c'est de dire que c'est pas que ça. La question du libre, c'est qu'il y a aussi cet enjeu de communauté, et que pour que ça fonctionne, il faut qu'il y ait du monde derrière et qu'ils travaillent ensemble. Ce qui est une autre manière de faire les
0: choses. Absolument, le changement de modèle, comme finalement vous l'évoquiez. Moi, je trouve que c'est, enfin, je tenais à le souligner, je trouve vraiment très intéressant la lecture, c'est que vous intégrez vraiment, on sent une compréhension, une prise en compte de ce fonctionnement communautaire en écosystème du logiciel libre qui est différent du modèle traditionnel, voilà, de concurrence entre les différents silos technologiques. Et nous, on appelle d'ailleurs à ce que l'État soit pas seulement, enfin les administrations en général, soit pas seulement utilisatrices des logiciels, mais justement contributrices et viennent financer, contribuer par du temps, en libérant du temps, en finançant finalement, en allant faire par de la prestation, certains développements qui vont ensuite bénéficier à l'ensemble des autres administrations. Et je trouve très important que des rapports parlementaires mettre cet aspect-là en lumière, parce que je pense que c'est important dans le temps pour qu'on puisse aller vers une utilisation accrue, on va dire, du logiciel libre. Et vous défendez aussi une proposition que je trouve intéressante, c'est la création alors d'une fondation qui serait France Libre Open Source et qui assurerait, je vais citer, qui assurera la pérennité des briques open source indispensables aux outils numériques développés par l'État et les collectivités pour renforcer la maîtrise de leur système d'information. Alors d'où vient cette idée finalement? Et puis parce que moi, un des enjeux qui me semble percevoir derrière ça, c'est la question de la gouvernance d'une telle structure et notamment de la transparence aussi de ce genre d'outils. Voilà, qui décide et comment on oriente les choix?
2: Ça a été les auditions, ça a été même aussi des rencontres hors des auditions et des échanges. C'est vrai que la DINUM a beaucoup travaillé à développer des outils comme la suite, qui sont des outils qui sont développés en propre par l'État, qui permettent de sortir des GAFAM. Et la question, c'est de se dire, cette politique-là, elle est dépendante finalement de choix politiques. Ce qui a été lancé peut être arrêté. Et donc, là, ça, c'est la première chose. La deuxième chose, c'est que comment est-ce qu'on fait en sorte que ces outils-là, ils se développent? C'est-à-dire comment ils sont utilisés? Donc, comment ils sont utilisés à la fois par des acteurs publics, mais à la fois potentiellement, et c'est l'intérêt du libre, par des acteurs privés. C'est-à-dire qu'on développe quelque chose ensemble, après l'État va mettre... va l'adapter à ses besoins et l'opérateur privé va aussi l'adapter à la prestation qu'il veut fournir. Et donc, dans l'idée, c'est-à-dire pour qu'il y ait ce travail des différents acteurs, mettons en place une fondation qui permet justement ce travail soit fait en commun par l'ensemble des acteurs qui pourraient l'utiliser. Ça veut dire, après, bien sûr, il faut que par exemple l'ensemble des ministères qui l'utilisent puissent être présents. On voit bien quand même que là, l'idée, ça serait que le public reste quand même majoritaire, mais qu'on ait aussi des acteurs privés qui puissent l'utiliser, qu'on ait les financeurs. Moi, je pense qu'on a quand même des financeurs qui comprennent pas toujours ce qu'est le numérique, qui regardent le numérique avec des yeux de banquier, et que c'est bien qu'en fait, il faut qu'en fait, on les sorte de leur zone de confort sur ces sujets-là, notamment la BPI. En fait, il faut qu'ils viennent comprendre ce que c'est. Donc, d'où l'idée effectivement de cette fondation.
0: D'accord. Et je trouve intéressant en parallèle, je pense que ça fait un peu écho à ce que vous venez de dire. Vous avez pas seulement, votre rapport à la vigilance, pas seulement avoir un regard sur, comment dire, le développement des pratiques, de meilleures pratiques et du logiciel libre au sein des administrations, mais vous souvenez l'importance ici d'agir sur les pratiques du secteur privé, donc notamment peut-être, avec cette logique de communauté, mais de créer finalement un réflexe de logiciel libre dans toutes les strates, quoi, de décision.
2: Mais c'est indispensable pour pouvoir le développer. Moi, il y a quand même quelque chose qui m'a frappé dans les auditions, notamment les auditions, quand même partie des acteurs privés, qui venaient dire « il faut orienter la commande publique, il faut faire de la préférence européenne, il faut... » Ok, c'est vrai qu'on a besoin, la commande publique est un outil qui est utilisé aux États-Unis, en Chine, sur un autre modèle, mais bien sûr très présent, pour investir, pour développer. Donc, l'État doit avoir une politique industriel finalement sur le numérique, de développer, ça j'ai pas de souci. Mais je trouvais ça assez cocasse d'avoir des ultra-libéraux qui finalement attendaient tout cette commande publique et de l'investissement public. Et donc ça fait partie des questionnements qu'on a eu en disant, mais en fait à un moment, alors que c'est une petite partie de tout l'argent qui est déployé, on peut pas attendre que le public fasse tout seul. C'est pas vrai qu'on va réorienter et changer de modèle si on attend que de la commande publique. Il faut aussi agir sur la commande privée. Et là, bizarrement, il y avait tout de suite beaucoup moins de propositions. D'où le fait d'avoir quand même un certain nombre de recommandations en direction du privé sur les marchés qui vont poser. Alors, on ne peut pas faire des obligations. On peut faire, par exemple, des incitations pour les PME avec ce qu'on propose, le crédit d'impôt open source pour les PME. En fait, en disant, vous allez mettre de l'open source, ça demande, on l'a vu, du temps, des compétences. Mais en fait, l'État va vous aider à le mettre en place. Mais ça veut dire que ça crée des habitudes. Ça veut dire que si on a de plus en plus d'entreprises qui fonctionnent avec des outils libres, ça va permettre des interactions. C'est-à-dire que si je m'envoie si tout n'est pas en Word, si les outils fonctionnent aussi avec des outils open source, forcément ça
0: facilite
2: le déploiement et d'avoir des recommandations au niveau des grandes entreprises, parce que elles sous-estiment, je pense, le risque qu'elles ont à avoir ce type d'outils. Des outils dont elles ne maîtrisent pas, au cœur de leur machine. Et donc, il y avait quand même l'idée d'essayer d'aller chercher sans être... je crois pas qu'on puisse imposer à toutes les grandes entreprises de changer d'un coup. Par contre, commencer à leur dire, vous avez un enjeu en termes de sécurité, vous avez un enjeu en termes de secret de vos données. En fait, la question de l'espionnage industriel, ça peut aussi passer par les outils numériques. Donc, attention. Donc, c'est pour ça qu'on proposait, par exemple, d'avoir un peu un modèle de marché, qu'on puisse les accompagner dans ce qu'elles mettent dans leur marché. Enfin, voilà. Donc, vraiment, il y a un enjeu de passage à l'aisselle et il y a un enjeu de prise de conscience qui est, en fait, quand vous mettez vos documents sur AWS ou sur Google, ils sont pas secrets. Enfin, aujourd'hui, le niveau de protection n'est pas garanti. Et je terminerai là-dessus. D'ailleurs, Microsoft, oui, après de nombreuses relances, a fini par reconnaître que le contenu, les données d'une entreprise européenne, finalement, on a découvert que c'était deux, avaient été transmis à l'administration américaine. Ce qui démontre, un, que il y a... qu'effectivement, ils sont tenus de répondre à l'État américain et que deux, ils ont accès aux données. Contrairement à tout ce qu'ils disent, parce que s'ils peuvent les transmettre, c'est qu'ils ont accès. Et là, on parle que des données, on a zéro vision sur les métadonnées.
0: Et c'est ce qu'ils ont bien voulu vous dire aussi, donc on ne sait pas.
2: Et c'est ce qu'ils n'ont pas voulu nous dire, et c'est uniquement, alors le Cloud Act, on a une obligation de reporting. Par contre, sur le FISA, par exemple, on n'a pas du tout de visibilité.
0: Cloud Act et FISA, qui sont donc des réglementations américaines qui imposent aux entreprises américaines, ou plus qu'américaines d'ailleurs, mais qui ont qui opèrent aux États-Unis, voilà, de transmettre des informations exigées dans certains cadres.
2: Dans un cadre légal, effectivement, Microsoft nous dit, bah nous on le conteste, sauf qu'en fait, quand le juge valide la demande, ils doivent s'y soumettre.
0: Oui.
2: Et le nombre de demandes sont importants. Microsoft nous dit que c'est 5000, Google nous dit que c'est 60 000 par an. Je pense que Google est plus près de la réalité. Mmh.
0: Oui, vaste sujet. Alors un autre sujet que vous abordez qui est cher à l'April et qui est, je pense, au cœur de l'enjeu, d'ailleurs je crois que c'est une des premières propositions, c'est le sujet de l'éducation, avec une proposition assez forte qui est Objectif Zéro Microsoft dans les écoles. Alors on imagine bien que c'est l'ensemble des multinationales de l'informatique privatrice qui est visée, mais est-ce qu'il y a un enjeu spécifique Microsoft? Et puis globalement, est-ce que vous pouvez nous dire votre vision sur l'importance de cette question de l'éducation et...
2: Alors, il y a un enjeu Microsoft parce que c'est la première dépendance.
0: Oui.
2: La première dépendance des administrations et c'est la première dépendance dans l'éducation nationale. Il faut bien sûr sortir de tous les GAFAM, mais aujourd'hui, on va dire que c'est l'incarnation de cette dépendance. Pourquoi est-ce qu'il faut en sortir? Parce que Microsoft a déployé, comme l'ont fait les autres, mais Microsoft l'a déployé à partir de l'école, une stratégie de verrouillage des usages. C'est-à-dire qu'ils vont rendre l'utilisation, enfin globalement leur offre va être très peu chère, voire gratuite, quand c'est pour l'éducation. Donc l'éducation nationale paye quand même beaucoup d'argent, donc là on n'est pas sûr du gratuit, mais on voit bien qu'ils cassent les prix par rapport à leur offre pour quand on est sur des entreprises ou même quand on sort des établissements d'éducation. Donc ils vont avoir des offres moins chères pour pouvoir être déployés partout, ce qui fait qu'un élève en primaire, il va utiliser du Word, qu'un élève au collège, il va utiliser du Word, qu'un élève en licence, il va utiliser du Word, puis il n'aura que des ordi qui tournaient sur Windows, donc quand il n'a pas Windows, il est perdu. Et donc c'est comme ça qu'on verrouille des usages, c'est-à-dire qu'on n'apprend pas l'informatique, on apprend Microsoft.
0: Je suis entièrement d'accord. Moi, j'aime bien parler de notion d'imaginaire, en fait. C'est-à-dire qu'on crée un imaginaire de l'informatique qui est celui de Microsoft, éventuellement celui de Google ou d'Apple, mais on enferme finalement.
2: Et moi, je le vois parce que, donc, on en parlait à Grenoble, il y a une très forte communauté libriste. Pendant longtemps, c'était moi qui suis pas spécialiste, qui suis pas ingénieur, sortir de ce modèle-là, alors ça paraissait compliqué. Une fois qu'on y est, en fait, on se dit finalement le passage pas si compliqué. Mais le fait de passer, enfin, d'un coup, les habitudes, les repères sont pas les mêmes, c'est pas simple. Et donc c'est sûr que plus on va nous figer ces repères, moins on a une capacité de passer d'un modèle à un autre. Et puis on associe vraiment le numérique à une marque, deux marques. Et donc, ça leur permet après de que les ingénieurs soient formés sur leurs outils. Et donc, quand ils vont dans les entreprises, bah, à la fois les personnes qui bossent dans ces entreprises demandent du Word ou du Windows, parce qu'ils connaissent que ça. Et de l'autre, les ingénieurs formés, bah, ils auront été formés à ça. Donc, bien sûr, c'est ce qu'ils offrent.
0: Et au-delà de l'usage, et vous avez raison d'insister là-dessus, moi je pense que c'est un des nerfs de la guerre, parce qu'il y a aussi les effets de réseau, c'est-à-dire que le problème, et ça c'est quelque chose sur lequel votre rapport revient aussi, c'est l'enjeu des formats des données, de l'interopérabilité, est-ce que parfois aussi on va faire un choix, mais qui peut être rendu plus difficile, voilà, un choix d'utiliser des alternatives, mais parce que les formats de données, parce que les interdépendances technologiques font que ce choix est plus difficile à assumer, là où tous les autres utilisent sont finalement enfermés aussi dans un silo. Et je pense que cet enjeu d'interopérabilité et de la question des standards informatiques est très importante.
2: Oui, il est déterminant, et pareil, on vient Verdier, on parle dès la première audition et on le voit, elle s'est déclinée à toutes les auditions. En fait, on ne vit pas... On n'est pas une île. Donc en fait, si le document que j'envoie peut pas être ouvert par, si je suis une entreprise, par mon client, si je suis une administration, par soit par une autre administration, soit par le citoyen avec qui je suis en échange, ben ça marche pas.
0: C'est pas que de la dépendance, c'est des interdépendances.
2: C'est ça, c'est des interdépendances, et ça m'empêche de faire mon travail, et ça va énerver tout le monde. Et donc le fait de dire, ben, il faut qu'on puisse tout ouvrir, du doc comme de l'ODT. En fait, c'est ce qui fait que peu importe sur quoi mon ordinateur tourne, il faut que la personne en face de moi puisse l'ouvrir.
0: Pour finir, un sujet que vous vouliez aborder qui me semble effectivement politiquement extrêmement important et porter même des enjeux politiques assez fondamentaux de notre époque, c'est le sujet des data centers, qui effectivement était... Un autre sujet avec l'IA, voilà, qui était complètement lié au cœur de vos auditions et qui est important aussi dans vos travaux. Alors, pourquoi est-ce que vous souhaitiez aborder donc ce sujet? Qu'est-ce que vous souhaitiez partager avec nous à propos de ces data centers?
2: Ben, je souhaite l'aborder parce que je pense que c'est une des batailles qui va arriver, en tout cas en tant qu'écologiste, dans les mois qui viennent, qui est déjà là. Hein. C'est à Châteauroux, on a un data center Google qui est en train de se mettre en place. C'est à Mulhouse, où j'étais ce week-end, où là, c'est un data center Microsoft qui est en train de se mettre en place. On voit bien, hein, il y a des contestations

0: Voilà, donc c'est des choses immenses, enfin c'est des bâtiments
1: oui,
0: immenses.
1: on dit data center, c'est même plus,
0: C'est plus des
1: au-delà de
0: data
1: ça.
0: centers.
1: Voilà,
0: Il faudrait trouver un nouveau mot.
1: c'est autre
0: Parce qu'en fait, le problème quand on dit non, mais il y a un problème avec les data centers, la plupart des gens font l'informatique, ils disent ouais, enfin c'est sympa, mais en fait ta machine elle tourne sur, il faut un data center pour envoyer tes mails, etc. Ça j'ai pas de souci. Il faut même qu'on fasse qu'on ait des infrastructures qui nous permettent de faire revenir des données qui sont traitées par des gens américains. Mais en fait, là, on n'est pas sur ce type de data center. On est vraiment des data centers qui sont faits pour être dans la course à l'IA, avec, parce que c'est pensé que pour ça, au profit très très majoritairement d'acteurs américains ou extra-européens. Là, on a regardé les projets actuellement déposés chez RTE. Ils ont ils vont consommer, en tout cas, ils demandent à ce que soit installé à leur bénéfice 15 gigawatts en termes d'énergie. 15 gigawatts, c'est à peu près 24% de la puissance électrique nucléaire installée en France. Pour qu'on ait une idée quand même de la masse que ça représente. Par exemple, le projet Google à Châteauroux, il consomme 1,2 gigawatts. Ça veut dire l'équivalent d'un réacteur nucléaire. Voire même un peu
1: C'est
0: plus.
1: assez vertigineux quand on y
0: Parce que
1: pense.
0: les anciens, c'est 900 mégawatts. Donc c'est juste pour avoir une idée de la masse d'énergie nécessaire qui va être demandée par ces data centers et qui montre que ça n'a rien à voir avec les data centers qu'on a aujourd'hui. C'est-à-dire que c'est des choses qui sont énormes. Donc là, en fait, on va laisser. Et donc ces 15 gigawatts à 91% seront dédiés à des acteurs qui ne sont pas des acteurs européens. Soit parce que c'est Google et Microsoft qui viennent en direct, soit parce qu'en fait c'est des opérateurs immobiliers qui montent le projet et qui après vont le louer à ces acteurs américains. Donc en fait ce qu'on est en train de faire, c'est qu'on laisse nos sols être artificialisés, on met notre énergie, une partie de notre eau, pour en fait soutenir le développement d'un modèle qui se fait à notre détriment. Et donc il faut qu'il y ait un vrai débat public sur la construction. Alors je sais pas, est-ce qu'on les appellera les méga data centers? Mais on arrête parce que à un moment on nous dit mais vous voyez tout en grand, les méga bassines, les méga, enfin tout ce qui va être les méga exploitations agricoles. Alors le problème c'est que c'est vrai, hein, c'est-à-dire que tout devient énorme, mais en devenant énorme c'est pas un changement de taille, c'est un changement de nature. Et là, c'est le cas. C'est-à-dire qu'on n'est pas sur créer une souveraineté numérique ou une autonomie numérique. C'est pas des acteurs européens qui vont reprendre nos données, peut-être même faire tourner des modèles d'IA qui seraient. Alors, moi, je suis pas une grande fan de l'IA générative, mais peut-être de l'IA pour le modèle industriel, pour. Enfin voilà, des modèles qui peuvent être performants, qu'on maîtrise. Ok, mais là, c'est pas le cas. C'est vraiment laisser les grands opérateurs de la tech venir s'installer sur nos territoires et pomper notre énergie.
1: Très bien. Enfin, très bien, non, mais en
0: Non,
1: tout cas,
0: mais.
1: je pense que votre propos est clair. On arrive sur la fin de notre temps d'échange. Je voudrais très savoir si, en 2, 3 minutes, si possible, je sais que c'est pas simple, qu'est-ce que vous aimeriez qu'on retienne de votre rapport? Quelles traces vous souhaitez que ça amène en particulier dans le débat public? Impact plus que traces.
0: Moi, je voudrais qu'on retienne que le niveau de dépendance est très, très élevé, mais que il n'est pas immuable et qu'il existe de nombreuses alternatives, qu'on a des compétences qui sont très fortes, qu'on a des administrations qui fonctionnent. Le modèle de la gendarmerie, je pense, est un modèle à propager et surtout à mettre en valeur, parce qu'en fait, la gendarmerie, ça fonctionne et ça sort le limre, malheureusement, d'une image qu'on peut lui coller, du truc alternatif, écolo-bobo, qui est sympa, mais qui n'est pas efficace. En fait, la gendarmerie, ça marche partout, ça marche sur vos territoires, c'est des personnes de confiance. Et en fait, ils utilisent un numérique qui est conforme à leur mission, qui leur permet justement d'avoir cette autonomie et cette indépendance. Donc je pense que l'idée, c'est de démontrer à mes collègues que c'est possible et donc qu'il faut qu'on avance. Et je sais qu'avec Philippe Latombe, ben, j'espère qu'on continuera à collaborer ensemble pour pouvoir continuer à porter après, dans les prochains textes législatifs, des propositions qui vont venir peu à peu, j'espère, mettre en œuvre des propositions du rapport.
1: C'est tout ce qu'on souhaite et je pense que c'est une des forces de votre rapport, c'est de. On fait un constat qui n'est pas forcément très glorieux, mais ce qui est important, c'est de dresser des lignes.

0: désirable, pour reprendre un peu cette terminologie, et on a besoin de ça, en fait, de savoir où on va, voilà, de montrer qu'il est possible de faire autrement, et je pense que votre rapport y parvient bien. Cyrielle Chapin, un grand merci. Donc je rappelle que vous êtes députée de la deuxième circonscription de l'Isère, et la rapporteure, enfin, et vous avez publié un rapport sur les dépendances structurelles et les vulnérabilités systémiques dans le secteur du numérique. Encore merci, et puis bon courage dans vos travaux à venir sur ce sujet.
1: Bah, merci beaucoup.
0: De retour en direct dans Libre à vous sur la radio Cause Commune. L'échange que vous venez d'écouter a été enregistré le mercredi 23 septembre 2026. Vous retrouverez des références utiles sur la page de l'émission, notamment l'audition de l'April par la commission d'enquête, ainsi que notre communiqué publié suite à la publication du rapport. Nous allons à présent faire une pause musicale. Nous allons écouter Airship par Otto Holmen. On se retrouve juste après à l'écoute de la Cause Commune, la voix des possibles.

Encyclopédie plus collaborative en ligne, plus complète et plus moderne que bien des encyclopédies. Wikipédia existe actuellement dans 326 langues et comporte près de 2,8 millions d'articles rien que sur la Wikipédia francophone. Ce sont 6 500 membres actifs qui se connectent au moins une fois par mois pour faire une modification. Face à ce vaste projet, on peut se demander comment le projet évolue pour atteindre l'égalité de genre et comment il y échoue. Sûrement déjà parce que ce n'est pas son objectif à l'origine. Il est difficile d'établir des quotas également. L'encyclopédie a mis en place pourtant une politique de neutralité avec des règles d'admission pour les nouveaux articles, des règles d'écriture, un travail de relecture, mais cela reste ici encore insuffisant. Quelques chiffres qui peuvent nous éclairer sur le sujet montrent que ce biais n'est pas sans lien avec le profil genré des contributeurs qui structurent l'encyclopédie. Les dernières enquêtes de Wikipédia francophone montrent qu'il y a seulement 14% de contributrices sur l'encyclopédie francophone, c'est-à-dire 900 contributrices pour 5600 contributeurs actifs, qui se connectent donc toujours une fois par mois pour faire une modification. Le déficit de contributrices peut être lié à différentes raisons, fait par exemple d'avoir moins de temps libre, d'être davantage mère de famille, d'être plus sensible à l'autocensure, avoir plus de réticence également face aux conflits, ou le fait de rencontrer aussi par ailleurs une ambiance misogyne qui rebute. On remarque cependant que certaines formes de contribution, certains formats comme les éditatons en présentiel, les ateliers d'initiation sont des lieux où elles sont davantage représentées. On peut donc s'imaginer que cela pourrait être une solution pour équilibrer l'encyclopédie. Cette structure genrée de contributrices s'en ressent également sur la répartition genrée des biographies sur l'encyclopédie, avec seulement 20% des biographies qui sont des biographies de femmes, c'est-à-dire une biographie de femmes pour 4 biographies d'hommes. C'est un chiffre en amélioration qui a pris 6 points depuis 2016 grâce au travail d'alerte de la presse sur le sujet, mais aussi au développement d'associations comme Women in Red, Les 100 pages, qui font un travail de sensibilisation et de formation, ainsi que de contribution et relecture conséquents. Ce déséquilibre chiffré est trouvable sur l'outil WikiGenderStat, qui est le nouveau site Humaniki, qui a été mis en place par une contributrice des 100 pages qui s'appelle Dania. Au sein même de ces biographies de femmes, on retrouve également d'autres biais, dans le domaine de la connaissance et des professions. Il faut savoir que les biographies de femmes sont surreprésentées dans certains métiers dits féminins, qui peuvent être liés à l'apparence par exemple. Les professions de mannequin, actrice ou chanteuse sont les seules où il y a plus de biographies de femmes actuellement que de biographies d'hommes sur la Wikipédia francophone. Là où à l'inverse, elles sont quasiment inexistantes dans les professions de militaires, religieux, sportifs. Toutes ces professions dites masculines ou liées à l'argent, à la violence, au pouvoir. À cela s'ajoute un biais historiciste et agiste. Avant 1940, on tombe à moins de 18% de biographies de femmes, et avant 1850, à moins de 8% de biographies de femmes. Donc une chute très rapide dès que l'on remonte un peu l'histoire. Ce phénomène est lié au fait qu'on trouve moins de sources sur les femmes, un sujet que vous pouvez approfondir avec la lecture des grandes effacées de l'histoire de Titiou Lecoq pour en savoir plus, notamment sur les mécanismes d'invisibilisation. Également, on retrouve un biais raciste et géographique avec seulement 0,3% des biographies de femmes qui représentent des femmes nées sur le continent africain. L'association Noircir Wikipédia travaille notamment à pallier ce biais. Il y a donc tout un ensemble de biais cumulatifs à prendre en compte dans l'encyclopédie, que ce soit donc le biais de genre, mais aussi le biais d'âge, de l'époque, de l'expression de genre, de l'orientation sexuelle, politique, religieuse, ou encore de la nationalité, du fait d'être racisé, handicapé, neuroatypique, etc. Après s'être intéressé au profil des contributrices et des contributeurs, à la répartition des articles, nous allons nous attaquer au biais de genre à l'intérieur même des articles. Les 100 pages nous enseignent qu'il existe 5 biais de genre notables sur l'encyclopédie, un biais de représentation, un biais au niveau des domaines de connaissances, un biais sur le contenu, mais aussi au niveau du langage utilisé, et un dernier biais sur la connexion aux autres articles de l'encyclopédie. Tout d'abord, il y a la manière de parler des femmes en les appelant par leur prénom, ce qui est infantilisant et inadapté sur une encyclopédie. On peut préférer notamment utiliser un nom de famille. Ça va être l'usage également de madame ou mademoiselle, des rôles sociaux, genrés. On remarque aussi que dans les biographies de femmes, il y a plus souvent une grande section vie privée qui relate leurs relations amoureuses, filiales ou encore leur apparence.
C'est dans 27% des cas des biographies de femmes, là où elle tombe à 4% seulement dans les biographies d'hommes. Et c'est une section qui ne relève pas de la notoriété et qui parfois peut occuper plus de place que la section carrière sur ces biographies. On va également parler de pionnière ou de la première femme A, qui est généralement réducteur des travaux de cette femme et de ses compétences. Elle va être dressée en exception, ce qui va invisibiliser le travail d'autres femmes au préalable. Un autre problème vient de la réciprocité des liens dans les articles de l'encyclopédie. Bien souvent, les biographies de femmes vont faire référence à des influences clean ou féminines. Si on va par contre sur les biographies d'hommes, la réciproque n'existe pas forcément. Les biographies de femmes vont être surprésentées parmi les articles également dits orphelins, c'est-à-dire des articles qui sont moins connectés au reste de l'encyclopédie avec moins de 3 liens internes dirigeant vers d'autres articles de l'encyclopédie. Donc ce sont ces petits liens bleus qu'on voit souvent dans les articles Wikipédia ou des liens.

0: Oh, par exemple, 17 octobre 2026 à Cergy-Pontoise, un Repair Café organisé par la communauté d'agglomération de Cergy-Pontoise à l'hôtel de l'agglomération. L'April y tiendra un stand. Si vous êtes du côté de Marseille le vendredi 16 octobre, l'association Cercle organise un apéro libre. Magali Garnero, alias Bouquinette, présidente de l'April, y proposera une conférence sur les alternatives aux produits des GAFAM. Cause Commune vous propose un rendez-vous convivial chaque premier vendredi du mois à partir de 19h30 dans ses locaux à Paris au 22 rue Bernard Dimay dans le 18e arrondissement. La prochaine soirée radio aura lieu le vendredi 2 octobre. Je vous invite à consulter le site de l'agenda du libre, l'agendadulibre.org, pour y trouver des événements en lien avec les logiciels libres et la culture libre près de chez vous. Notre émission se termine. Je remercie les personnes qui ont participé à l'émission. Laurent et Laurette Costi, Cyril Châtelain, Clara. Merci également aux personnes qui s'occupent de la post-production des podcasts. Sébastien Chopin, Elodie Daniel Girondon, Nicolas Graner, Languin, Julie Haussmann, bénévole à l'April, Olivier Grieco, le directeur d'antenne de la radio. Merci aux personnes qui s'occupent de la post-production des podcasts. Et ainsi que de la découpe des podcasts, notamment Quentin Gibaud, Théocrite, Tituni, bénévole à l'April et Frédéric Couchet. Merci également à Marie-Odile Morandi et le groupe Transcription qui permet d'avoir une version texte de nos émissions. Vous retrouvez sur le site web libreavoue.org/286 toutes les références utiles de l'émission de ce jour. Nous vous remercions d'avoir écouté l'émission et navré de ce bug technique si vous nous avez écouté en FM. Si vous avez aimé cette émission, n'hésitez pas à en parler le plus possible autour de vous et à faire connaître également la radio Cause Commune, La Voix des Possibles. La prochaine émission devrait avoir lieu en direct mardi 6 octobre 15h30. On est en train de finaliser l'émission. Nous vous souhaitons une belle fin de journée et on se retrouve bientôt en direct sur Cause Commune. D'ici là, portez-vous bien.
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0: pour documenter la lutte des dockers dans les années 92-94, au moment où la loi fait que une nouvelle loi, la loi
1: Le Drian
0: lui-même, j'adore qu'on le dise aujourd'hui, alors que ce monsieur prétend peut-être à de nouvelles fonctions, la loi de Drian qui fait totalement changer le statut des dockers. Ils se sont donc battus et tout ça est retracé dans beaucoup de documents que vous avez pu consulter, compulser, synthétiser et dont vous mettez en ligne quelques-uns à l'intérieur de ce documentaire sonore. Donc c'est 4 épisodes de entre 20 et 28 minutes qui racontent un petit peu le parcours de ces dockers, et donc on les trouve sur une plateforme que je ne connaissais pas, que j'ai découvert en même temps que vous m'avez envoyé ce documentaire. C'est mkwaves.org, c'est ça?
1: Alors c'est le studio de podcast qui est dans le 93 à Noisy-le-Sec, qui fait de la production de documentaires sonores, de podcasts, etc., mais aussi de l'insertion par la radio. Donc Making Waves est le producteur, met en ligne, mais c'est diffusé sur toutes les applications de podcast, donc que ce soit Podcast Addict, Deezer, Apple Podcast, Spotify, peu importe où vous écoutez.
0: Alors si on a un bon moteur podcasts de recherche et qu'on tape une bataille mais pas la guerre, entre guillemets, on tombe sur vous?
1: Absolument. Alors, faut savoir que ça serait mieux de rajouter Antoine Tricot ou quelque chose comme ça, parce que une bataille, mais pas la guerre.
0: Ça a été beaucoup cité,
1: le titre de rien, mais étant une expression commune, effectivement, on peut le retrouver sur Google dans d'autres formes.
0: Voilà. Donc, Antoine Tricot, une bataille, mais pas la guerre, pour écouter le podcast et puis travailler encore. Là, on met aussi Antoine Tricot, sinon on tombe sur la chanson de Lavilliers, Les Mains d'Or, et on a...
1: C'est un hommage.
0: Voilà. Effectivement. Alors, racontez-moi, Antoine, comment vous avez rencontré ces dockers? On a compris que vous avez un lien avec Dunkerque, que vous avez beaucoup travaillé. Et comment vous en êtes arrivé à rencontrer cette bande d'amis qui continue à travailler ensemble, bien qu'ils aient changé de métier d'ailleurs?
1: Alors, effectivement, tout remonte à ce premier livre, Cheville et ouvrière, que j'étais venu présenter ici en 2020, si je ne me trompe pas, où j'ai passé 2 ans, de 2015 à 2017, dans un quartier populaire de Saint-Paul-sur-Mer, donc qui est une ville fusionnée avec Dunkerque. Et donc j'ai travaillé sur ces quartiers populaires à la demande de quelqu'un qui s'appelle Patrick Lebellec, qui avait une mission à la mairie de Dunkerque qui s'appelait Art et Espace Public, où il faisait venir en résidence des artistes pour documenter le réel et apporter un regard nouveau sur la ville. Et il se trouve que Patrick Lebellec était aussi, par ailleurs, en plus de son travail à la mairie de Dunkerque, dans une association avec un groupe d'anciens dockers qu'il avait rencontré en arrivant à Dunkerque dans les années 2000, qui s'appelait Bâtisseurs d'économie solidaire, dont il est devenu le président. Et il tenait beaucoup à ce que l'histoire de ce groupe d'anciens dockers soit racontée quelque part, d'une manière ou d'une autre. Du coup, il n'a pas ménager ses efforts pour essayer de trouver quelqu'un qui veuille bien raconter cette histoire. Et dès 2014, donc avant même que je commence à travailler sur Saint-Paul-sur-Mer, il m'a emmené dans un fauchage qui était avisé à la fois de communication et à la fois aussi pour entretenir un grand espace sur lequel je commence le livre, qui est autour du hangar dans lequel est l'entreprise Bois Environnement Service, qu'ont créé les dockers. Et du coup, je me suis retrouvé au milieu de ce fauchage sans savoir trop où je me suis retrouvé, avec une bande d'anciens dockers avec des faux et en train de nettoyer tout cet espace. Et à partir de ce moment-là, j'ai commencé à échanger avec eux, mais pris par mon travail, pris par mon autre livre, j'ai mis du temps à revenir. Et à un moment, Patrick m'a dit « Bon, là, vraiment, ils sont en mauvaise santé, il faut raconter l'histoire maintenant. » Et il m'a trouvé via l'association un peu de sous pour que je puisse financer mes billets de train, etc. Et j'ai commencé comme ça à faire des entretiens, en particulier avec Louis, qui est un peu le personnage principal de ce livre et qui est rentré sur le port au début des années 70 comme le petit groupe avec lequel il a cofondé l'entreprise ensuite. Et du coup, François, Georges, Patrick, etc., notre Patrick, progressivement m'ont livré des entretiens et m'ont livré aussi effectivement beaucoup d'archives.
0: Mmh. Et alors, le fameux Patrick, alors qui malheureusement, je crois, est décédé maintenant et même est décédé juste avant que vous commenciez réellement, c'est ça, hein?
1: En fait, c'est un peu la triste ironie de l'histoire. Patrick avait peur que les dockers décèdent dans le processus d'écriture et il voulait qu'il voie le livre. C'est pour ça qu'il m'a pressé et je lui en suis reconnaissant. Malheureusement, c'est lui qui est tombé malade et qui a disparu très vite, qui est décédé en 2023. Et ça a été un événement qui a été très dur. Je m'en suis beaucoup voulu de l'avoir pas fait le livre avant, etc.
0: Mais là, vous n'aviez plus le choix. Hein.
1: J'avais plus le choix et je voulais vraiment mener cette commande qui m'avait faite jusqu'au bout. Mais ça a aussi créé quelque chose de très fort entre moi et ces anciens dockers parce qu'on partageait ce deuil qui nous avait frappé. Moi, ça faisait 10 ans que je travaillais avec Patrick. C'est lui qui m'a fait venir sur le territoire à Dunkerque d'abord pour leur série d'une revue, puis pour mon premier livre. C'est lui qui m'a autorisé finalement à écrire des livres que je lui devais beaucoup.
0: Bien sûr.
1: Et je lui devais ce livre.
0: Et voilà. Et vous perdiez aussi un petit peu un fixeur. Même si le contact était fait, il a fallu renouer quand même avec, enfin, nouer des liens avec ces gens parce que c'est plusieurs années de travail, c'est plusieurs années à les côtoyer, à leur faire raconter leur vie, à remonter aussi à l'envers parce que l'histoire, elle s'est passée un peu à l'inverse de la manière dont elle est racontée dans le livre. C'est-à-dire que vous racontez d'abord la vie des dockers, etc., pour parler de leur reconversion. Mais vous êtes arrivé dans cette entreprise d'économie sociale et solidaire, d'éducation populaire, etc., avec tous les enjeux qu'il portait. Et en fait, vous voyiez pas, peut-être, avant qu'on vous mette le doigt dessus, que c'était vraiment des ouvriers purs et durs avant d'être des gens qui avaient un statut de copatron, puisque c'est une coopérative, et puis de militants de causes très contemporaines, en fait.
1: Tout à fait. Moi, je suis toujours un petit peu ce que j'appelle un journalisme lent, un journalisme du froid par opposition aux journalistes d'actualité qui sont dans le feu du présent, de ce qui se passe et dans cette accélération qu'on voit aujourd'hui. Moi, au contraire, j'ai du mal à adopter cette vitesse, cette rapidité. Alors, peut-être n'ai pas les capacités pour ça. Et en tout cas, par contre, j'ai plus de propension à me demander, mais en fait, ce qu'on voit aujourd'hui, comment on en est arrivé là? Et c'est ce qui m'a exactement intéressé dans cette histoire, parce que je suis effectivement arrivé dans ce fauchage autour de cette entreprise, avec un gros projet d'économie sociale et solidaire autour et environnementale qu'on expliquera peut-être tout à l'heure. Et à la fois, il a été très clair, dès la première rencontre, dès l'apéro qui a suivi ce fauchage, que j'avais en face de moi des dockers. Ils avaient quitté le port de Dunkerque 20 ans plus tôt, mais c'était ça leur identité. C'était cette période qu'ils avaient passée sur le port, ce moment de cohésion très fort à la fois du moment du travail, puis du moment de la grève, grande grève des dockers de 92 à 94, qui avait scellé en eux quelque chose. Et je trouve que c'est ce qui raconte très bien le processus de désindustrialisation qu'on retrouve chez Bernard Lavilliers dans la chanson Les Mains d'Or, qui parle de la fin de la métallurgie dans l'est, le nord-est de la France. Et du coup, là, on sent que ce qui est une rupture dans leur identité, dans ce qu'ils sont. Et cette rupture n'est toujours pas achevée aujourd'hui. Elle est toujours pas digérée quelque part, même s'ils se sont réinventés via toute une série d'aventures qui sont des aventures qui restent des aventures ouvrières. Et c'est ça qui m'a plu.
0: On va écouter un premier extrait dans un instant qui montre la difficulté de votre travail. Parce qu'en fait, vous allez travailler sur du vide, c'est-à-dire sur de la parole uniquement, avec bien sûr des archives, mais en fait, il n'y a presque plus rien de tangible pour raconter cette histoire. On écoute un extrait du premier épisode du podcast où vous allez un peu sur les traces d'une mémoire effacée.
2: Ça, c'était l'Omnium, ça.
3: Le grand hangar, là.
2: Là, le grand hangar, on accueillait des marchandises. Il y avait double rôle. Décharger immédiatement des camions qui venaient porter parce qu'ils ne pouvaient pas attendre parce que le bateau n'est qu'à jour abri, Laurent. Et puis deuxièmement, c'était l'entrepôt de tout le matériel. Ça fait que quand les gars ils ont besoin d'une botte de bois, du calage, tu vois, des choses comme ça, ils venaient chercher là. C'était ouvert 24-24. Tu vois, tout ça, évidemment, ça n'existait pas. Non, c'est-à-dire le principal de l'activité à l'époque, c'était le port Est. Ici, tu es au port Est.
3: Ok, d'accord. Ouais.
2: Donc le principal de l'activité, c'était ici. Tu avais des grosses rues sur tous les quais, ouais. Que tu n'as plus maintenant. Parce que de toute façon, tout est en conteneur, donc c'est pas là qu'ils viennent, quoi. Tu comprends?
1: Et le port, ça a été pendant des siècles le territoire des dockers. Alors quand on touche aux dockers, c'est l'histoire même de Dunkerque qui est en jeu.
4: Et le BCMO, il était là.
2: Le BCMO était là.
4: On peut s'arrêter.
2: Ouais, ouais, ouais, je vais me garer là. J'avais déjà mis mon clignotant pour te dire.
4: Ben oui.
1: À peine sorti de la voiture, le vent sature mon micro. Devant nous, il n'y a rien.
5: plus une trace de l'ancien bureau central de la main-d'œuvre, le BCMO, un bâtiment pourtant immense qui était le cœur battant de la vie des dockers sur le port de 1971 à 1994.
3: Donc juste pour bien que je comprenne, le bureau central, il était juste là. Mais du coup, ça faisait combien? Ça faisait 100 mètres?
2: Oh, c'était énorme. En plus, il y avait un sous-sol qui faisait restauration. Et puis toute la surface se montait. Et puis là, tu avais une énorme salle. Et ce qui était atypique, c'est qu'il n'y avait aucun support. C'était une salle nue. Et c'est pour ça que quand ils l'ont démoli, ouais, il y a des gens, des professionnels, qui ont trouvé ça aberrant parce que c'était des salles de salles de cette dimension-là sans colonne de soutien.
3: Sans pylône central. Ouais. Voilà. Et les bateaux, c'était quel type de bateaux qui venaient du coup quand tu bossais?
2: Des paquebots, des bateaux, des rades spéciaux, un bateau.
3: C'était grand comment, comme celui-là, ou c'était plus grand?
2: Ouais. Encore que ça, tu vois, ça, c'est un peu spécial ça, parce qu'il rentre par l'arrière, il charge par l'arrière, tu vois. Ça ressemble plus à ça, si tu veux. Et les cales, quoi, on appelle ça des panneaux de cale, donc ça s'ouvrait. Et puis là, tu avais la cale du bateau, donc tu pouvais y faire accéder des marchandises. Hein.
5: Le BCMO a été démoli en 2004, soit moins de 10 ans après la fin de son activité. Un temps particulièrement court qui laisse entrevoir l'empressement des politiques locaux à effacer cette histoire du paysage dunkerquois.
2: Sur tous les quais, il y avait des grues. Tous les quais, tu peux même pas imaginer parce qu'il y avait 5-6 énormes grues sur chaque quai. Tu vois un petit peu, une forêt quoi.
0: Voilà, donc là on entend, c'est Louis hein, qui parle, c'est ça?
1: Oui, tout à fait. Et ce qui est toujours très émouvant, c'est qu'on entend la voix de Patrick Lebelec, du coup, qui était dans la voiture à ce moment-là avec nous. Et effectivement, j'adore cette voix de Louis qui raconte en elle-même ouais, tellement.
0: Il raconte tout ce que vous ne voyez pas, en fait. On imagine, vous êtes là avec votre micro, il caille, parce qu'il caille souvent à Dunkerque. Il y a du vent, parce qu'il y a souvent du vent à Dunkerque.
1: Surtout, on a commencé en novembre.
0: Voilà, vous avez l'air pour bien commencer au bon moment. C'est ce qu'il faut, voilà. Et en fait, il vous raconte, il va... Et on sent, enfin, je sais pas si on l'a entendu là, mais dans le podcast, il dit que bah, ça lui coûte de revenir. Ils reviennent pas souvent, hein, les anciens dockers, parce que tout a changé. Il y a d'autres choses qui ont été construites, ça a été complètement effacé. Des bâtiments historiques et encore utiles ont été rasés à dessein. Et très rapidement, après le mouvement de grève, il a fallu enlever ces bâtiments qui étaient des bâtiments collectifs, en fait.
1: Oui, alors c'est effectivement... Un vrai questionnement. Déjà, si on parle purement du patrimoine, il faut savoir qu'on est à Dunkerque. Dunkerque a été rasé pendant tout le XXe siècle, à peu près à chaque conflit qu'il y a pu y avoir entre la France et l'Allemagne. Et du coup, le patrimoine à Dunkerque, ça a une valeur particulière. Il y en a peu. Mmh. En plus, on est dans un domaine qui est le patrimoine industriel, qui est aussi à chaque fois très complexe à conserver. Est-ce que ça nous rappelle trop de mauvais souvenirs, la désindustrialisation et peut-être l'abandon aussi de ce modèle-là et des ouvriers qui étaient attachés à ces structures? Et surtout, là, à Dunkerque, il faut savoir que cette grève de 92-94 a été particulière, a été très difficile. C'est la moitié des dockers qui étaient employés sur le port partent en reconversion, en retraite anticipée. Et surtout, il y a une trahison qui...
0: Ouais, on y viendra.
1: Qui laisse un amer souvenir. Et du coup, il y a un tabou autour de ça.
0: Oui, c'est-à-dire que du coup, la CGT elle-même ne fait pas trop mention de tout ça parce que c'est aussi le symbole d'un échec quelque part à garder une unité.
1: Ben surtout, c'est un échec de la CGT qui a été pendant des décennies le seul syndicat sur les ports français et qui, à Dunkerque, du fait de cette scission, disparaît du port. Il n'y a plus ensuite, parmi les dockers, de dockers syndiqués à la CGT. Donc, c'est quand même effectivement un grand échec pour la CGT locale. Mais en revanche, c'est là où peut-être le fait d'être extérieur à cette histoire... Moi, je viens du Cantal, du coup, d'un environnement rural... d'une classe moyenne, du coup les ouvriers pour moi c'est vraiment un petit peu éloigné, on va dire, de ma trajectoire familiale, encore plus les ports industriels qui sont un petit peu loin des montagnes du Cantal. Et par contre, des fois c'est un handicap, et en tout cas pour moi c'est important de le dire, je le dis tout le temps, je le dis dans le podcast, je le dis longuement dans mon livre d'où je parle. Et par contre, Bah, je suis un peu extérieur à tout ça. Je suis un peu extérieur aux conflits locaux. Je suis un peu extérieur à ces volontés d'effacer
0: D'où
1: de la part des politiques.
0: Louis qui vous dit à tout bout de champ, t'es comprends, t'es
1: oui,
0: comprends.
1: C'est ça. Ça,
0: il ajoute pas gamin, mais.
1: Oh, il a peut-être pas dans le podcast et peut-être qu'on l'a enlevé dans les transcriptions, mais ça peut être le cas effectivement. Et en tout cas, il n'arrête pas d'en rigoler, de dire que je suis en formation et qu'il faut que je valide pour passer en deuxième semaine et qu'il faut que effectivement. Et c'est très complexe. Et c'est surtout ça. Pour en revenir à la question. Je parle de rien. Oui, le BCMO, le Bureau Central de la Main-d'œuvre, a été détruit donc en 2004, comme je dis dans le podcast, dans l'extrait qu'on vient d'écouter, donc 10 ans seulement, mais il n'avait pas été détruit dans n'importe quelles conditions, par des politiques locaux qui étaient aux manœuvres aussi dans le gouvernement socialiste au tout début de la réforme du statut des dockers. Et du coup, je parle de Delbar, le maire emblématique de Dunkerque, qui a été aussi effectivement
0: ministre.
1: Oui, de la ville et puis ministre de l'équipement avant,
0: aussi,
1: et donc des ports et docks, etc. Et du coup, c'est lui qui a lancé la réforme tout en étant maire de Dunkerque. Du coup, c'est lui en 2004 encore aux manettes de la ville qui décide d'une manière ou d'une autre, en tout cas, la destruction du BCMO et donc l'effacement de cette histoire de la lutte ouvrière, de l'intermittence des dockers dont on va peut-être parler, de ce statut particulier des dockers, pour passer à un autre moment de cette ville et pour effacer ce moment du conflit, cette mémoire de ces dockers puissants sur le port de Dunkerque. Et donc ça, c'est une disparition. C'est vrai qu'il manque quelque chose. Mais par contre, dès qu'on dépasse ça, il y a une parole qui est difficile. Louis, effectivement, fait des détours pour pas passer sur le port de Dunkerque depuis qu'il a été obligé d'en partir en 94. Mais par contre, il y a tellement à raconter. Et je m'imagine, et j'en parle dans le livre à un moment donné, ces anciens ouvriers dockers, toujours, toutes les nuits, reprendre cette histoire en disant qu'est-ce qui n'a pas marché? Pourquoi on en est arrivé là? Pourquoi on n'a pas pu continuer ce métier qui vraiment était dans nos veines, quoi, depuis des générations en génération? Parce que le statut de docker se transmettait de père en fils. On faisait entrer son fils sur le port dès 18 ans.
0: Justement, on va en parler. C'est même une question qui fâche un peu. Et en fait, ce qui est très précieux, et on va entendre tout de suite dans un second extrait, vous leur avez demandé de parler de leur travail, en fait. Parce que, on sait pas ce que c'est que d'être docker. On connaît une image, quoi. On imagine qu'ils portent des sacs sur leur dos. Mais c'est bien plus que ça. Et ça a des conséquences, en termes de fierté d'être des hommes forts. Et en termes de maladie, d'être des hommes qui ont été soumis à des conditions très rudes et à des produits très dangereux. Pour ceux qui ne sont pas morts au travail, parce qu'il y avait aussi beaucoup d'accidents du travail. Donc, on va essayer de rentrer un peu dans la condition de ces dockers, et vous leur avez demandé à tous assez utilement de vous raconter leur premier jour de travail, leur premier souvenir.
6: Mon premier souvenir sur le port, c'est des cloques à mes mains. Parce qu'il fallait, alors ça paraît incroyable, il fallait décharger des billes d'acier qui étaient au fond d'un wagon avec une pelle. Et j'ai dû aller à l'infirmerie parce que du coup, avec le frottement du manche de la pelle, et puis quand je venais de commencer, je devais être encore un peu fragile. Ça, tout... Oh putain, j'ai dû aller à... C'est un sacré souvenir.
7: Ben moi, je savais déjà de mes parents. Mon père, je connaissais déjà. J'avais déjà fait un peu d'aucun. Quand il y avait entre deux, je ne sais plus, j'avais fait quelques jours d'aucun, quand j'étais en vacances, un truc comme ça. Mon père dit, tiens, il y a du boulot, tu peux venir. Donc j'ai travaillé que. Donc après, tu te mets dans le bain, mais c'est dur.
6: Alors, j'avais des copains avec qui je sortais. Parce qu'à l'époque, j'étais jeune, je sortais. Et j'avais des copains qui étaient sur le port. Ils m'ont conseillé de venir. Et j'y suis allé. Alors, vu que je connaissais pas le secrétaire général. Mon père, il avait été aussi au Parti communiste à l'époque. Et puis, il connaissait mon père. Et puis, il m'a pris une carte. Je lui ai dit, mais j'ai eu une carte. Et j'ai fait le docker.
7: C'est plus dur, c'était surtout les sacs. On faisait des mineries aussi, à la pelle. C'était des gros bacs en fonte comme ça. Et t'avais, comme on appelle ça, un gros pour attacher, tu sais. Et on remplit ça, des mineries lourdes, à la pelle, dedans. Là, on a déjà commencé comme ça. Et après le ciment. Le ciment dans les péniches, tu faisais du tonnage, hein, parce que les vieux étaient là. Hein. Il fallait pas que tu traînais. Hein. Dis, gamin, t'es pas en vacances ici. Il fallait. Et moi, je faisais, on dit la main, avec mon frère. Mon frère, il m'était dans le bain, puisqu'il avait déjà fait une paire d'années de dockers, lui. Donc après, je faisais la main que lui. On allait en cale, nous. Les jeunes, ils allaient en cale. Les anciens, mon père était à terre. Donc après, tu te mettais dans le bain avec eux. Mais il fallait gratter. Hein. Ce qui est gueulé, hein.
8: Attends, c'était le 9... Je crois que c'était le 9 décembre 72, je crois. Excusez-moi, j'ai des problèmes avec ma voix, tu sais. Je suis allé il n'y a pas longtemps à l'ORL. Il a dit, oh, vous avez du mal à respirer, parce que j'ai l'amiante. Bon, bah, ça, c'est là, une parenthèse. Et après, bah, ça a continué au début. Je n'ai pas fait grand-chose parce qu'il n'était pas connu. Et puis, donc, après, il a pris une piqûre, vous l'appelez. Quand je ne travaillais pas, tu avais une compensation. Ah, ça ne correspondait pas au salaire qu'on avait à travailler, tu sais. Mais c'est une compensation. Après, il y avait du boulot, pareil, avec le sucre. Et après, il y avait des marchandises au forfait. Et la marchandise qui était payée au poids exécuté. Comme le sucre, tu faisais, on faisait à peu près 4000 sacs par vacation. Bah, tu étais payé une envoi de sac au poids, tu sais que ça va pas. C'était bien, mais c'était quand même fatigant, mais c'était bien quand même.
9: Ah, dos les porteurs, comme on disait, et pendant 8 heures de long, bah, tu mettais des 100 kilos sur ton dos pour aller porter au fond de la cale.
8: Et puis il y avait du coton aussi, on faisait du coton.
9: Soit de 8 heures à midi et de 14 heures à 18h.
8: Il rentre une balle de coton, c'était une autre boîte au cousin.
9: Soit de 8h à 14h directement.
8: Tu avais un grand chariot, tu mettais sur une bascule, faisais.
9: Soit on est embauché pour le lendemain de 6h à 14h.
8: Après tu prenais.
9: Ou à 14h jusqu'à 22h, enfin tout était possible.
8: Et tu la mettais en ligne, tu faisais ranger de balles de coton.
9: Le jour, la nuit.
8: Ça payait pas beaucoup, c'était pas mal quoi.
9: Les jours de fête, les dimanches, et, enfin tout était possible. Tout était 24-24.
8: Sur le pont, il y avait tout. Il y avait des boîtes qui étaient accueillies les bras ouverts, et là, des boîtes qui étaient gardées de travail. Tu gênais, quoi. Parce que tu avais des préférences, des fois, tu avais des bonnes merdes. Des fois, tu travaillais dans la farine de poisson. C'était dégueulasse, des sacs dégueulasses. Après, ça s'est modernisé. Mais au plus ça se modernisait, au moins, il fallait une bonne homme.
1: Et comment ça se passait pour entrer sur le port? Il fallait être adoubé par quelqu'un?
9: Oui, alors, c'est la bonne question qu'on a l'habitude de... C'est comme un reproche, parce que les fils de docker avaient une priorité. Alors, évidemment, c'est un reproche qu'un fils de médecin soit médecin et aucun souci. Par contre, qu'un fils de docker soit docker, quel scandale. C'était une forme de priorité. Mais de toute façon, ça...
0: Voilà, mais de toute façon, il n'y en avait pas assez, donc ça ouvrait quand même. Voilà, on comprend à travers cet extrait la dureté du travail, un truc qu'on n'imagine pas. Enfin, décharger des bateaux pendant 15 jours, 3 semaines dans le même bateau, en train de décharger des tonnes et des tonnes en espace confiné, avec les poussières à dos d'homme, etc. Avec les risques aussi, hein, parce que j'ai pas tout laissé. Il faut que les gens écoutent le podcast et lisent le livre, mais c'est aussi beaucoup d'accidents du travail. C'était très dangereux. Il y avait des grues, on pouvait tomber, on pouvait se blesser, on pouvait être attrapé par ses gants et puis perdre une main. Enfin, il y a les gens qui n'étaient pas qui arrivaient à ne pas se blesser ou mourir au travail. Bon, après ça, il y avait toutes les conditions de troubles musculo-squelettiques du fait des charges lourdes. Et puis, bien sûr, de l'amiante, notamment, de toutes les saloperies qu'ils ont respirées toute leur vie de travail, en fait.
1: Oui, tout à fait. Bah, en fait, il y a un savoir-faire des dockers. C'est bien ça aussi qui, en partie, fait le monde ouvrier. C'est ces savoir-faire du corps, ces savoir-faire manuels.
0: C'est le courage aussi. Oui, il dit à un moment, la pire insulte, c'était feignant.
1: Ah oui, c'était feignant. Mais ça, on peut revenir sur cette question de l'éthique du travail qui se développe.
0: Qui est aussi chez les mineurs, chez beaucoup d'autres. Hein.
1: Tout à fait. Bah, la question de travailler encore, qui est le titre, qui a été d'ailleurs proposé par Louis hein, comme titre et qu'on a trouvé très bien avec l'éditeur Créafis. Effectivement, cette question de « il faut y aller au travail ». Et en fait, la première chose qu'il faut prouver sur le port, c'est qu'on est un travailleur. Si on n'est pas un travailleur, si on est un feignant, on n'a rien à faire là. Et même, c'est très violent, cette radicalité de dire, bah voilà, il faut pouvoir être à 100%, alors 100% de ses capacités. Certains étaient blessés après les accidents du travail, mais il fallait quand même qu'ils se donnent à fond ce qu'ils pouvaient. Donc, ils avaient des postes qui étaient adaptés. Donc, soit ils étaient débordeurs, ils faisaient signe aux gens qui manœuvraient la grue de bien placer les palanquées, etc., de bien ramener sur le port au bon endroit, sur le dock, sur le quai au bon endroit, etc. Ils avaient voilà des postes attitrés, mais tout le monde devait être plus de 100%. Et cette éthique-là, ces anciens dockers, Louis, François, Georges, qu'on entend, ont gardé ce côté très... le travail, c'est la vie, et tout passe par le travail. Parce que voilà, on sent bien ce côté que... Le travail, ce n'est pas que le travail, c'est ce que je dis dans le podcast et dans le livre. En fait, le travail, c'est toute une identité.
0: Bien sûr.
1: C'est vraiment tout passe par ce collectif du travail qui était la brigade des dockers sur le port. C'était voilà, organisé par petites brigades d'une quinzaine, vingtaine de personnes et tout passe par là. Et ce qui est aussi très intéressant sur la question de la charge physique, etc., ce que je disais, le savoir-faire des dockers, pour moi, c'est le savoir-faire de pouvoir déplacer des masses qui sont soit tellement énormes, parce que c'est des tonnes et des tonnes, voire des centaines, voire des milliers de tonnes qu'il faut déplacer à dos d'homme pendant très longtemps, tant que les machines ne prennent pas le relais, et d'un endroit à un autre, ou des masses qui sont trop petites, parce que quand on a des billes, quand on a du minerai, quand on a du sable, quand on a du ciment, c'est des particules infimes, et il faut savoir comment on met en sac, comment on empile les sacs pour pas que ça tombe dans une cale.
0: Comment on
1: pas...
0: travaille à deux aussi, il y en a un qui tient le sac et l'autre qui le remplit, et puis ils s'engueulent s'il y en a un qui soulève pas assez.
1: C'est ça. Voilà. Et c'est ça qui explique la cohésion du groupe, c'est que dans une brigade, sur le port, il faut que chacun ait sa place exacte, qu'il y ait une forme de savoir intuitif qui se met en place à force de répéter, comme on l'entend dire François, 4000 sacs dans une vacation, fait du coup 8000 sacs par jour. La brigade qui a 20 hommes qui fait passer ça à dos d'homme au fur et à mesure, il faut une espèce de machinerie humaine qui, avec tout ce que ça peut être de destructeur, de rentrer dans un rythme particulier. Et puis surtout, et c'est ça bien la spécificité de Docker, c'est du travail à la tâche la plupart du temps. Alors on l'entend, on passe à un moment au forfait, ça change un certain nombre de choses. Et tous les Dockers, les anciens Dockers que j'interview me disent, c'est le moment où c'est commencé à partir n'importe comment, parce que les gens qui sont passés au forfait avaient plus... Enfin, une partie des...
0: Ils ne voulaient pas finir le travail le plus vite possible.
1: Ils n'avaient plus, voilà, la nécessité de finir le plus vite possible. Donc, prenez plus de temps ou prenez un rendez-vous et allez au rendez-vous au milieu de la vacation parce que, etc. Et ça a déréglé ce travail qui était au travail à la tâche. C'est du parti fini. C'est le plus vite on finit le déchargement du bateau, le plus vite on passe à autre chose et on peut aller au café, on peut aller parler politique, on peut aller faire autre chose. Et donc, se réapproprier ce temps si précieux aux ouvriers pour se former, pour vivre des loisirs, pour s'occuper de sa famille ou de son jardin potager.
0: Ouais. Mais alors après, le problème, c'est que, comme il est dit, plus ça a été mécanisé, et puis plus il y a eu de machines, moins il y a eu de bonhommes. C'est-à-dire qu'à la fois, ils reconnaissent que ce travail est très dur et a été destructeur. Enfin, ça traverse tout le livre, ça, la maladie, en fait. Là, on l'entend dans la voix de François, qui est malade d'amiante, c'est-à-dire qu'il a les poumons bouffés par l'amiante, il a les cordes vocales bouffées par l'amiante, et puis il n'en est peut-être pas là, mais bon, on commence par avoir des plaques pleurales, et ensuite, souvent, on développe des cancers très invalidants et très humiliants, parce qu'ils empêchent de parler, souvent. Et puis, après ça, il y a tout le combat juridique pour tenter de faire reconnaître cette exposition à l'amiante, et puis la maladie professionnelle, et puis d'être indemnisé, et puis éventuellement de pouvoir partir à la retraite plus tôt. Et ça ne fait pas forcément vivre plus vieux. Hein. Enfin, c'est pas parce qu'on est indemnisé qu'on perd pas sa vie beaucoup plus tôt. Enfin, vous le rappelez dans le livre, évidemment, les ouvriers, ils meurent bien plus tôt que les autres, et ils vivent en bonne santé bien moins longtemps que les autres. C'est surtout ça, c'est l'espérance de vie en bonne santé où l'écart est faramineux avec les cadres et les gens qui travaillent dans des environnements plus protégés. Cette injustice-là, il y a une sorte de dissociation chez vos dockers, comme chez beaucoup d'autres ouvriers que j'ai pu rencontrer. Et ça, il y a cette fierté d'une jeunesse au travail, d'une solidarité, d'une vie de groupe, d'une ambiance, d'une lutte, le fait de tenir la dragée haute au patron, on a l'impression que ça leur fait presque oublier, au moins tant qu'ils sont en activité, la maladie possible, le risque, le danger.
1: Effectivement, Louis le dit à un moment donné, en fait, cette solidarité, elle est essentielle, cette cohésion du collectif, elle est essentielle, parce que le travail était tellement dur qu'on pouvait pas tenir sans ça. Et ce qui est beau, c'est que dans le premier chapitre, on se balade sur le port avec lui, et en fait, ce qu'il remarque, c'est la beauté, c'est l'esthétique. Et tout de suite, c'est les couleurs qu'on voit du port avec les différents bateaux, c'est le grand ciel de Dunkerque nuageux, mais aussi avec des magnifiques lumières. qui éclaire les grues, etc., et qu'on aperçoit au fur et à mesure que le chargement du bateau augmente parce qu'on se rapproche du haut de la cale, et au bout d'un moment, on est tout en haut de la cale sur le pont, et le port, là, s'étend devant nous, on est en hauteur, c'est magnifique. Et cette esthétique, il la remarque à chaque fois, et c'est aussi son premier souvenir d'enfant du port que je lui demande.
0: Bien sûr.
1: Il dit, bah, j'avais un oncle qui habitait juste en face d'un bassin de chargement du port Est, et de monter, regarder sur la lucarne, le port avec les bateaux, et c'était magnifique, quoi. Et du coup, déjà, cette esthétique, elle tient, on est en endroit, c'est beau, c'est fort. Et puis, après, la question, on est ensemble, quoi, on tient. Et c'est ça qui contrebalance la dureté du travail. Et je pense que c'est ce qu'on ne comprend pas souvent quand on regarde simplement les conséquences que ça a
0: sur
1: la vie des ouvriers qui, effectivement, meurent tous très tôt, et ça hante le livre parce que...
0: Bah oui, si moi je termine là-dessus, parce que c'est pas, il n'y a pas ceux qui sont malades aujourd'hui, mais il y a ceux qui n'ont pas vécu.
1: Bien sûr.
0: Et Louis, ça le hante parce qu'il a perdu son père aussi trop tôt.
1: Et ça, il y a
0: quand même un petit peu cette nostalgie du travail et du travail à 100%, puisqu'il en reparle quand il s'agit de la coopérative après. C'est-à-dire, il regrette que les gens ne soient plus à 100% au travail, ne se donnent plus à 100% au travail tous. Il y en a encore qui se donnent à 120%. Mais, il y a l'impression que c'est une tension, et on la retrouve chez quasiment tous les ouvriers qui ont tenu sur cette force physique, sur ce côté, on est plus fort que la mort, on est plus fort que le boulot, vous pouvez y aller, quoi.
1: Eh oui, mais je pense, en fait, ce qu'il regrette, lui, c'est pas qu'il y ait des gens que les gens ne se donnent plus aujourd'hui à 100% ou 120%. Il dit, il y a beaucoup de travailleurs qui se donnent à 100%, 120%, sauf que eux, ils se donnent, lui, en particulier, à 150% dans le travail, mais aussi à 150% dans changer la société.
0: Oui.
1: Et en fait, c'est cette articulation-là qu'il regrette, lui, la plupart du temps, c'est que dans le recrutement, dans la coopérative ensuite, c'est de trouver des gens qui sont à la fois politiques et à la fois des grands travailleurs. Et je pense que c'est ce qui fait la spécificité des dockers, et il faut l'expliquer, c'est ce statut d'intermittent docker qui est décidé en 1947, donc dans un moment très spécial, après-guerre, etc., suite à des luttes ouvrières pour avoir un statut plus clair pour ces ouvriers du port qui sont des portefeuilles depuis des années, qui sont des travailleurs, enfin, ça, des années, quasiment des millénaires, parce que depuis qu'il y a des bateaux,
0: oui.
1: Et depuis qu'on met des choses dessus, il y a des gens pour les décharger ou les charger.
0: Ou pour les tirer même.
1: Et pour les tirer. Et du coup, par contre, ça a toujours été très flou, ça a été beaucoup des journaliers, etc., dans des statuts compliqués. Et là, en 47, se met en place à la fois quelque chose, un statut qui dit, voilà, on est intermittent docker, on travaille moins de jours que la plupart des ouvriers, on est au même tarif journalier que les autres ouvriers, sauf que quand on travaille que 125 jours dans l'année à la place de 240, par exemple, ben on touche deux fois moins et c'est un problème. Du coup, il faut une indemnité journalière quand on ne travaille pas, parce que quand il n'y a pas de bateau sur le port, il n'y a rien à décharger et on ne peut rien y faire. Du coup, se met en place un système un peu particulier qu'on appelle, pour aller vite, l'intermittence des dockers. Et ce statut, en fait, a une autre conséquence, c'est qu'il est obtenu par la CGT de haute lutte en 1947, en faisant pression sur le gouvernement, et la CGT en tire une représentation quasi exclusive sur tous les docks et les ports de France, avec un taux de syndication de syndicalisation de quasiment 100%, et du coup une capacité de mobiliser tous les dockers du pays très fortement, que ce soit lors d'épisodes de grève par solidarité ou pour défendre leur propre statut, ou bien pour des luttes anticoloniales, alors souvent liées à l'internationalisme communiste, etc., par exemple lors de la guerre d'Indochine, pour éviter la livraison d'armes en Indochine, pour
0: il
1: soutenir les guerres coloniales.
0: Il en reste quelque chose aujourd'hui, hein.
1: On le voit aujourd'hui, il en reste
0: aussi bien
1: une tradition.
0: Aussi bien à Gênes qu'à Marseille.
1: Absolument, vis-à-vis du conflit israélo-palestinien, en tout cas. Du génocide et des massacres qui sont en cours en Palestine.
0: Voilà. On ne veut pas
1: livrer d'armes à Israël. Certains dockers et certains ports qui sont encore organisés politiquement suffisamment gardent quelque chose de ça, c'est évident. Et en tout cas, il y a un moment où ce qui est aussi apporté par ce statut, c'est le fait qu'on ne dépend pas directement des patrons. Parce que l'embauche se fait de manière particulière. On est embauché de manière journalière, même deux fois par jour. On va à 7h30 du matin ou à 13h30 donner sa carte au bureau central de la main-d'œuvre, ce qui fait, donc on l'a entendu, l'importance de ce bâtiment. Et en fait, on se fait embaucher pour une vacation, pour une journée, pour plusieurs jours, parce que le bateau peut rester 3 semaines à décharger, etc. Mais après, on travaille avec telle entreprise pendant 3 semaines, admettons, mais après, on va travailler avec une autre entreprise pour un autre bateau, etc. Mmh. Donc, on n'est pas directement dépendant d'un patron.
0: Ouais.
1: Et en fait, ces ouvriers sans patron, qui sont presque des prestataires de services, on dirait, ont une grande capacité individuelle de gestion de leur temps de travail. Si je veux pas travailler tel jour, j'y vais pas. Alors, bien sûr, il y a une obligation de présence, mais on peut s'arranger pour travailler dans une brigade à tel et tel moment, pour être fatigué aussi. On ne peut pas travailler tout le temps avec son corps, etc. Mmh. Donc voilà, il y a une autonomie. Et cette autonomie alliée à cette force de blocage potentiel politique qui permet effectivement de donner d'un grand contre-pouvoir au patron et du coup d'avoir une lutte dans ce rapport de force entre classes sociales, fait la fierté des dockers et fait que, certes, on voit un travail qui est dur, mais on est utile pour la société, on est utile pour la classe ouvrière, on est utile pour le mouvement ouvrier, parce que on est capable, nous, si on arrête le travail, de tout bloquer.
0: Et puis aussi, on est utile parce qu'on fait un boulot. S'il y a personne pour décharger et charger les bateaux, tout s'arrête, les usines s'arrêtent. Enfin, il y a le sucre, il faut bien le transformer, l'envoyer. Voilà. Donc c'est aussi, pour le coup, ils ont tout à fait conscience de leur utilité à la fois transformatrice et puis vitale pour le pays aussi.
1: Voilà. Et c'est ça qui donne la fierté. Et c'est ça ce qu'on oublie dans cette fierté de la classe ouvrière dont parle Louis, quoi. C'est, on appartient à quelque chose. À un moment, il dit quelque chose de très fort, c'est qu'à un moment, on ramène, quand on est jeune docker, ça paye à la maison.
0: Et du coup, on a la parole à table.
1: On est dans la classe ouvrière, on peut parler politique à table, on peut lire l'humanité et on fait partie
0: de
1: quelque chose.
0: Alors, justement, dans le podcast, il ne donne pas le nom du syndicat, mais il ne donne pas le nom du journal non plus. On l'écoute, vous l'avez. C'est ça qui m'a fait rigoler. Et vous ne lui demandez pas. Vous insistez et ils insistent. Mais c'est tellement en filigrane que vous êtes obligé un petit peu de les accoucher là-dessus sur le rôle du syndicat et du parti. Parce qu'on ne dit même pas les noms. C'est le PC et c'est la CGT.
1: Tu ne dis même pas le nom du syndicat ?
9: J'ai pas dit CGT. Ah ouais, ça va tellement de soi à Port Edoc. À l'époque, il y avait un syndicat unique sur le port de Dunkerque, et d'ailleurs, le port de France, c'était la CGT, bien sûr. Fédération nationale des Port Edoc.
1: Et quelle était l'ambiance au syndicat à l'époque?
9: Ah, l'ambiance, bon, c'est ça le grand regret, parce que c'est, vous savez, que vous êtes confronté à des travaux extrêmement pénibles. C'est presque naturel, ça, hein. On parle souvent de l'exemple des mineurs. Mais nous, il faut que la solidarité s'exprime, parce que c'est la condition pour passer. C'est tellement dur, c'est tellement des fois, t'es tellement à la limite que il faut un petit coup de main, quoi. Il faut qu'il y ait quelqu'un qui vienne donner un petit coup de, voilà. C'est ça qui était exceptionnel, la solidarité, et puis cette unité, là. C'est vrai que, bon, on n'a pas forcément sans doute abusé, mais en tout cas, s'exprimer, et puis c'était toujours formidable, quoi.

0: À côté de la CGT, il y avait le PC. Donc, toi, tu as pris ta carte à un moment donné?
1: Bah, moi, j'ai adhéré au PC avant d'être docker. Parce que dans le quartier, bon, c'était la basse ville, les quartiers ouvriers, quoi. Donc, c'était le journal tous les dimanches matins. Et puis, bon, c'est surtout l'époque de la lutte contre la guerre du Vietnam. Donc, tout ça, ça se nourrissait tout naturellement. T'adhérer au comité Vietnam, t'adhérer aux jeunesses communistes, et puis bon, la suite logique est d'adhérer au PC, quoi.
0: Ça représentait quoi, le Parti communiste, à l'époque?
2: Alors voilà, je coupe avant pour vous faire dire en direct ce que ça représentait, Antoine Tricot, un extrait du podcast que vous avez réalisé et qui accompagne la sortie de ce livre « Travailler, travailler encore, docker en lutte à Dunkerque », paru aux éditions Créafis et qui sera dans toutes les bonnes librairies à partir du 25 septembre. Donc là, on entend c'est Louis encore, ancien docker. Pour lui, évidemment, la CGT, on ne dit même pas le nom, c'est logique, c'est vecteur de solidarité. Et il y a aussi le PC, le Parti communiste, qui est aussi une sorte de petite famille qui il explique, hein, dans le livre, il explique qui crée un contre-pouvoir s'il y a une famille qui doit être expulsée, qui crée une protection pour les familles populaires du quartier, mais qui crée aussi beaucoup, beaucoup d'émancipation. Quand il parle des intellectuels, c'est quelque chose d'émancipateur, qui donne envie de lire, d'apprendre des relations internationales, d'apprendre pas juste de la classe ouvrière, mais aussi de la colonisation, de tout ça, quoi.
0: Oui, alors je pense que Louis, quand même, il faut le dire, est singulier dans ce paysage.
2: Ouais.
0: Je pense qu'il y a un bain du Parti communiste, il y a un bain du syndicalisme qui, en fait, autorise à s'approprier un certain nombre de savoirs à plus ou moins grande échelle. Louis, ce qui est évident, c'est que c'est un assoiffé de savoir. C'est même ce que je dis à un moment donné, c'est, je pense, il a voulu ce livre, il a voulu ce travail de narration sonore ou littéraire, peu importe, tellement fort. Je me dis, c'est peut-être juste pour que on échange, en fait, juste pour qu'on ait ces moments d'entretien où on se parle, on réfléchit à tout ça, etc. Parce que il a toujours besoin d'échanger, toujours besoin de d'apprendre. Et ce qui est sûr, c'est que c'est tous, par contre, des gens qui ont quitté l'école au moment d'avoir juste à la fin de la scolarité de
2: ouais,
0: l'époque,
2: le certificat d'études
0: à 14 ans, lui dit qu'il a eu avec un an d'avance à 13 ans, mais comme il pouvait pas quitter l'école,
2: ouais,
0: il était obligé de refaire encore une deuxième fois la même année de fin de scolarité, et ensuite on va travailler.
2: On va à la JC pour apprendre des choses.
0: Voilà, lui, il est garçon boucher et il prend effectivement très vite sa carte au syndicat d'abord, parce qu'on ne peut pas travailler sans être syndiqué. Son père est syndiqué, son grand-père est syndiqué, tout le monde est syndiqué, c'est normal. Et c'est le premier garçon boucher de la coopérative des Flandres, il dit, et il crée du coup une branche du syndicat dans la coopérative à ce moment-là, déjà à 14-15 ans probablement. Et donc, dire à quel moment ça arrive, et le PC arrive du coup à ce moment-là aussi logiquement, et ça fait en fait la jonction de cette scolarité qui est coupée trop tôt. Et Louis, clairement, il aurait pu continuer.
2: Évident
0: qu'il aurait continué.
2: Bien sûr, du coup, beaucoup d'autres aussi.
0: Il le voulait, je sais pas si c'était aussi clair et conscient dans sa tête, mais en tout cas, il en avait non seulement les capacités, mais il avait aussi un désir ardent de savoir. Et du coup, hein, il arrive dans cette cellule du PC. Alors, la première lui plaît pas trop, et la deuxième se retrouve avec les intellectuels. Donc, j'imagine sûrement des enseignants, des professeurs, des artistes dans une cellule autour de Dunkerque.
2: À l'époque, dans les années 70, il y avait pléthore.
0: Et voilà. Et ça, pour lui,
2: il y a
0: sûrement une vingtaine d'années, c'est une ouverture incroyable. Et puis ça, d'une part, déjà, donc réfléchir, qu'est-ce qui se passe, parce qu'il y a un vrai enjeu de réflexion sur le monde qui nous entoure dans ces cellules à ce moment-là, mais aussi à un moment donné, il y a tout ce que entoure le PC ou la cellule, qui sont les expositions quand on va dans un congrès, des expositions photos autour, il y a les conseils de lecture, il y a effectivement même la musique, hein, il parle bien sûr de Ferrat et compagnie, mais qui apporte quelque chose, qui apporte des imaginaires communs, un partage de valeurs communes, etc. Et pour lui, il dit, bien qu'il a pris ses distances avec le PC en relation avec plein d'événements internationaux, il dit, je pourrais jamais être anticommuniste parce que ça m'a apporté tellement. Et je trouve que c'est très beau de cette reconnaissance de cette école du parti, de ce moment d'éducation populaire.
2: Oui, puis
0: qui a
2: le
0: été
2: fait de ne pas vouloir, de ne pas s'enfermer dans une vie de travail. Enfin, il y a aussi une vie intellectuelle et on oublie souvent cette branche, enfin cette complétude en fait qui était proposée aux ouvriers. Justement, on a de plus, enfin voilà, l'effacement un peu du Parti communiste, et puis on a tendance à enfermer, en faire un peu une caricature, les ouvriers parlent aux ouvriers, et en fait, non, il y a eu
0: un brassage, ouais, ouais. Tout à fait, et ça a été, alors, j'imagine pas pour tout le monde, mais pour certains, vraiment quelque chose d'élévateur, ça ouvrait des horizons incroyables, et lui le dit très clairement. Et ce qui est intéressant, c'est que même sa génération, quand ils sont arrivés à la tête du syndicat, Port et Doc, la SSOP, donc la Chambre syndicale des ouvriers du port de Dunkerque, à la fin des années 80, il recrée non seulement un magazine, Combat, il recrée une bibliothèque, il recrée un cercle cycliste. Et voilà, tout passe par le travail, mais le travail ouvre à tout le reste.
2: Oui,
0: en fait.
2: C'est les fameuses activités sociales qui, dans certains secteurs, sont très développées. Et donc, bah, les dockers, il n'y avait pas de raison, ils étaient forts. Donc, il fallait qu'ils développent des activités pour les leurs et la famille des dockers. Mais alors, la CGT, l'EPC, comme la filiation, c'est-à-dire le fait d'être fils de docker, c'est aussi ce qui ouvre la voie à cette profession, qui est une profession un peu comme toutes d'ailleurs, hein, où c'est les fils de dockers qui deviennent dockers. Alors ils disent, c'est souvent un reproche qu'on nous fait, mais effectivement il y avait cette organisation là où on avait besoin d'être un peu adoubé, recommandé pour être docker.
0: Bah tout à fait. En fait, il y a donc c'est vraiment une façon de faire sur le port qui est assez, on va dire,
2: au moins elle est ouverte.
0: Elle est aussi claire, c'est que les fils de dockers, comme il le dit Louis, comme on a pu l'entendre, ils ont une priorité à l'embauche. Et donc l'embauche est en fait le syndicat CGT du port de Dunkerque se réunit avec les patrons des entreprises de manutention du port de Dunkerque plus l'entité du port autonome qui est publique, et ensemble ils décident combien de cartes de docker on donne aux gens, etc. Donc le syndicat participe à l'embauche des dockers, et donc bah voilà, peut aussi pousser des gens, des pères dockers qui sont des fils de pères qui font partie du syndicat. Mmh. Et ça c'est important, c'est normal, et en fait c'est plus que normal, il y a une vraie volonté. En fait, il n'y a pas d'héritage, ils ne sont pas très riches, ils ne transmettent pas grand-chose, mais ils transmettent une profession, ils transmettent un savoir-faire et une fierté ouvrière. Et ça, c'est ça qui est aussi une rupture qui n'est pas du tout vue souvent dans la désindustrialisation, c'est non seulement ça s'arrête pour moi, mais qu'est-ce que je lègue à mes enfants ? Moi qui ne suis pas forcément propriétaire parce que je suis ouvrier et j'ai pas pu investir, m'élever socialement, etc.
2: Alors Louis, il est propriétaire d'une maison qui a tendance à s'effondrer un peu.
0: Le pauvre en ce moment, d'ailleurs, n'y habite plus.
2: Il n'est pas le seul, Louis, je comprends.
0: Et c'est encore plus ironique que c'est lié à la sécheresse, donc au réchauffement climatique, contre quoi ils luttent actuellement et depuis les années 2000 très fortement.
2: Oui, oui, donc effectivement, il y a cet héritage. On verra, parce qu'on va y venir. Donc, on est à une période jusqu'au début des années 90 où les dockers sont une profession qui fait peur au patronat, qui fait peur au patronat, pas que à leur propre patron, mais aussi parce que voilà, s'ils bloquent les ports, le pays est bloqué. Bloquant tout, eux, ils peuvent le faire. Et facile. Et ça marche. Et il y a une unité, enfin voilà, ils négocient souvent au niveau national, etc. Le gouvernement socialiste, on comprend pas trop pourquoi d'ailleurs, enfin on comprend bien le but, mais on comprend pas pourquoi c'est un gouvernement socialiste qui fait ça, décide de réformer ce statut des dockers. Qu'est-ce qui va changer avec la fameuse loi de 92?
0: Oui, alors il faut le replacer dans un moment. Ça me permet de dire que le podcast est une version, on va dire, allégée de l'histoire qu'il y a dans le livre, puisque finalement le livre est un format beaucoup plus long, donc je peux développer beaucoup plus de choses. Il y a aussi beaucoup plus de personnes que j'y interview, notamment Sylvain Ravetta, qui est, on va dire, le secrétaire général de la Chambre des syndicales des ouvriers du port à Dunkerque pendant cette période de grande grève de 92 à 94, et qui m'aide, que je rencontre à Dunkerque au cours du livre, je raconte, qui m'aide à comprendre le contexte dans lequel on est. Et c'est un contexte qui est de transformation internationale, du système économique. Et on passe à un nouveau stade qui est le stade du néolibéralisme. En 92, le Parti Socialiste au pouvoir décide de changer, de mettre fin au statut des intermittents dockers en proposant une mensualisation. En fait, les ouvriers dockers qui étaient intermittents deviennent des salariés normaux, embauchés par les entreprises de manutention, donc se retrouvent cette fois sous les ordres d'un patron, dans une seule entreprise, etc., et perdent ce qui faisait, tout ce qu'on a raconté tout à l'heure, la singularité, leur autonomie, leur puissance de lutte, etc. Pourquoi le Parti Socialiste fait ça à ce moment-là? C'est parce que, en 1989, il s'est passé exactement la même chose en Angleterre, sous Margaret Thatcher. Ben oui. C'est le moment où, en Argentine aussi, on privatise l'ensemble des services publics. On est dans un moment où le monde se réorganise avec des pays comme la Chine qui émergent comme étant les nouveaux ateliers du monde, etc., produisant énormément de biens manufacturés qu'il faut bien amener quelque part en Europe et aux États-Unis qui sont les endroits où on va les acheter. Et pour ça, il faut réformer tout le système commercial maritime pour en fait l'industrialiser à un autre niveau. Et c'est concomitant à une industrialisation qui se fait petit à petit depuis les années 50 et l'inventaire du conteneur, passe à une autre façon de faire de la manutention dans les ports qui n'a plus autant besoin du travail manuel et du savoir-faire qu'a été les dockers. Et là, on est vraiment à nouveau dans la chanson de Bernard Lévy, dans la même chose que pour soit les mineurs, soit les métallos. On n'a plus besoin de ce savoir-faire, en fait. Ce savoir-faire de travail qui est là depuis des siècles et des siècles, de comment on déplace des charges immenses, et les remplacer par la machine. Mmh. Et ça pose une question qui est à la fois politique, qui est la question, qu'est-ce qu'on fait de ces hommes tout de suite, etc. Mais aussi, quel modèle économique on veut? Est-ce qu'on veut un modèle néolibéral, déréguralisé, etc. Et sans aucune capacité de blocage et en perdant le rapport de force au patron.
2: Oui, bien sûr. Mais en même temps, ce que vous me dites là et ce qui s'est passé, c'est que cette histoire de changement de statut, c'est un grand plan de licenciement déguisé quelque part.
0: Absolument. Ce qui se passe au moment du changement de statut, c'est aussi, du coup, le licenciement pur et dur. Alors, c'est pas un licenciement puisque finalement, ils sont pas en embauche, mais la disparition du nombre de la moitié des dockers français, où il y a 8300 dockers en France en 1992, et la moitié perdent leur emploi.
2: Voilà, mais avec le statut de l'intermittence, comme ils étaient payés quand ils n'avaient pas de travail, ces gens-là auraient pu continuer à être payés alors qu'il n'y avait plus de travail pour eux. Et le fait de les faire embaucher en permanent, soit ils sont embauchés, soit ils ne le sont pas, soit ils sont en emploi, soit ils sont en chômage. Sachant que le chômage est quelque chose que des dockers, c'est pas concevable pour eux, c'est très difficile.
0: Voilà, c'est très difficile, c'est le problème du coup du fait de la mécanisation. Au fur et à mesure des années 80, en fait, il y a une baisse du nombre de nécessaires de dockers sur les ports, et par contre, le problème d'avoir, quand on ouvre des postes de dockers, on leur donne des cartes, et les cartes, elles sont pour toute la vie.
2: Et oui,
0: donc
2: ça.
0: En fait, on ne revient pas là-dessus. Donc il y a un certain nombre de plans de départ volontaire qui se mettent en place au fur et à mesure des années 80, qui diminuent déjà beaucoup le nombre de dockers, etc., partout en France. Mais il y a toujours un chômage très important. D'autant plus qu'il y a tout un discours sur le fait que les ports français, vu qu'ils ont fait la réforme plus tard que les autres, sont perclus de grèves, ne sont pas fiables auprès du commerce international, ce qui est probablement vrai. Au fur et à mesure, les industries, les grandes compagnies maritimes préfèrent d'autres ports, notamment les ports hollandais, Rotterdam, les ports belges, Anvers, mais cela n'est pas lié que, en fait, à ces questions de grève, c'est lié à des orientations européennes on favorise un port par façade maritime, en général Marseille en Méditerranée, etc., et les ports français qui ouvrent sur la mer du Nord comme Dunkerque le premier, est moins intéressant qu'Anvers qui pour la Belgique est essentiel et un poumon essentiel, et du coup il est dans les stratégies européennes, et Dunkerque est un peu rabaissé, et c'est ce qui énerve particulièrement les syndicalistes de Dunkerque pendant très longtemps, et ils se bagarrent contre ça. Donc voilà, ce mélange des nécessités locales, des nécessités internationales, etc., et c'est ce qui fait que la grève des dockers est si complexe entre 92 et 94, c'est qu'ils sont non seulement vis-à-vis de forces politiques locales vis-à-vis des forces politiques nationales, mais aussi des politiques internationales qui sont voilà, très complexes dans, par rapport voilà, auxquelles il était très complexe de s'opposer, et en plus
2: coup,
0: avec très peu de
2: pas,
0: soutien.
2: Ils n'ont pas le report de force face à une mondialisation qui avance à grands pas et qui va les manger. On écoute un extrait où il est question justement de cette grande grève, grève très longue au départ perlée, puis qui s'installe dans la durée, et puis qui est émaillée d'une blessure quasiment, voilà, dont la cicatrice est indélébile, qui est cette trahison dont on voilà, qui est expliquée dans le podcast. On écoute cet extrait qui est un peu plus long que les autres.
1: La loi de réforme portuaire, ben ça a été une catastrophe. Jusque-là, on était dockers intermittents. Là, avec la loi de réforme portuaire, on a instauré ce qu'ils ont appelé des mensuels. C'est-à-dire qu'il y avait des dockers qui étaient embauchés tout le temps pour la même entreprise. Parce que la loi de réforme portuaire prévoyait trois catégories de dockers. Les mensuels, donc, les intermittents, et pour certains ports, des occasionnels, par exemple saisonniers. Et nous, on voulait rester intermittents. Hein, l'esprit du docker, un peu anarcho de l'époque, on voulait rester intermittents. Et la loi prévoyait que c'était possible. Sauf à Dunkerque, parce qu'à cause des trahisons syndicales, a été signé un accord où il n'y avait plus de... ils avaient estimé qu'il n'y avait plus besoin d'intermittents.
0: Aux archives de Dunkerque, j'ai retrouvé la chronologie complexe du conflit. On pourrait dire que tout commence le 15 octobre 1991. Ce jour-là, la CGT lance un mouvement de grève perlée, hebdomadaire, face à la volonté du gouvernement socialiste de revenir sur le statut de docker intermittent. La réforme portée tout l'hiver par le ministre Jean-Yves Le Drian n'est votée qu'en mai 1992. Elle est mise en place dans la plupart des ports français durant l'été suivant. Une grève illimitée commence alors sur le port de Dunkerque le 21 juillet 1992. La grève dure jusqu'au 2 novembre suivant, soit 14 semaines de grève totale. Les mois qui suivent, les dockers grévistes alternent jusqu'au 11 mars 1994 entre périodes de chômage, de formation et encore et toujours de grève.
1: Et là, ça a été particulièrement difficile parce que, bon, grève illimitée, ça veut dire ce que ça veut dire. Ça veut dire sans aucun revenu pendant des mois et des mois, hein, sans parler des problèmes... De divergences d'opinion avec la police ou avec...
0: Ça a duré combien de temps, la grève
1: Ça a duré de 92 à 94.

0: sonos, le défilé des tambours de carnaval, des slogans plus ou moins énergiques. Mais il y a aussi des scènes de tension, en particulier des occupations sur le port et des confrontations avec les CRS ou les gardes mobiles ayant eu lieu durant l'été 1992, alors que les forces de l'ordre ont été déployées pour pousser les dockers à reprendre le travail.
1: Les dockers sont parfaitement conscients de l'enjeu. C'est leur profession qui est en jeu, c'est leur avenir. Sans emploi, on est des marginaux, on n'est plus rien. Et ça, les dockers l'ont compris depuis longtemps. Au bout de 17 mouvements de 48 heures, ces actions sont toujours parfaitement unitaires. De Dunkerque à Marseille, les dockers ont refusé à l'unanimité le plan Le Drian. Et il ne se passera rien tant que les dockers seront dans l'unité, côte à côte avec leur fédération.
2: On allait en réunion à la Fédération nationale des ports et docks. On fait une proposition, nous à Dunkerque, on fait une proposition d'aller négocier port par port avec les patrons. Ils refusent. Ils disent on a déjà utilisé cette méthode, ça ne fonctionne pas, c'est pas comme ça qu'il faut faire. Bon d'accord, on se range à l'avis général, et donc au lieu d'avoir une négociation port par port, il y a une négociation nationale. Sauf que le rapport de force à Dunkerque qui s'était particulièrement dégradé, vu qu'il y en a un qui avait été signé un accord au rabais avec les patrons qui a accepté la mensualisation totale des dockers de Dunkerque. Donc, on est complètement amoindri, forcément, puisque déjà, dès le départ, il y a une centaine de dockers qui avaient suivi l'individu qui avait signé cet accord. Donc on retourne à la Fédération des ports et docks, et là ils nous disent, il faut aller négocier port par port. Putain, je fais un bon. Nous, ce qu'on avait proposé, c'était d'aller négocier port par port, et une fois par semaine, on faisait le point à la Fédération. Qu'est-ce qu'à Marseille, vous avez obtenu en termes de sécurité, ou d'horaire, ou de salaire? Ça n'a pas été accepté. Et une fois que le rapport de force est complètement notre défaveur, ils disent, il faut y aller. Donc nous, on va au casse-pipe. Hein.
3: Eh bien, c'est au sein même des dockers que le ton a monté. Des incidents se sont produits à l'embauche, au bureau de la main-d'œuvre du port vendredi et samedi. Et puis, depuis vendredi, on peut dire en quelque sorte qu'il y a deux clans.
4: C'est l'une des conséquences de la scission au sein du syndicat CGT du port. Conduit par Bernard Gouvard, récemment exclu de la chambre syndicale des dockers, les permanents de Dunkerque ont constitué leur propre section syndicale, rejoint par un certain nombre d'intermittents. Une nouvelle section en désaccord avec le patron des dockers du port, Sylvain Ravetta.
5: C'est pas non plus parce qu'un opportuniste aventurier décide de créer une scission dans le syndicat, l'annonce à grand coup de tapage médiatique que les dockers décident la scission.
6: Reste que le processus de la réforme du statut des dockers est en marche. La mensualisation prévue par la loi sera appliquée dans les toutes prochaines semaines. Chaque docker devra alors faire un choix individuel. On mesurera à ce moment-là l'exact rapport de force sur les quais du port de Dunkerque.
7: On s'est divisé. Ils ont cassé des familles complètes. Il y a des gens qui ont perdu leur maison. Il y a des gens qui se sont pendus. Il y a des gens qui ont fini clochard. Il y a des gens qui disaient, moi je vais venir à un café. Ils sont plongés. C'est humain ça quand même. C'est affreux.
8: Ouais, c'est assez affreux ce que vous nous racontez, Antoine Tricot, dans Travailler, Travailler encore et dans ce podcast qui s'appelle Une bataille mais pas la guerre. En fait, voilà, là on comprend que c'est le plus amer, c'est pas d'avoir perdu une bataille collective, c'est d'avoir été trahi par un des leurs. Et pas n'importe quel des leurs, parce que on apprend que celui qui a monté la section parallèle, là, qui a accepté, qui s'est vendu au patron, qui a amené avec lui des gens qui avaient sans doute un peu peur, bah, c'est le fils d'un grand syndicaliste, quand même. C'est le fils d'un ancien de la CGT qui était lui-même une figure du syndicat. Donc, alors, c'est le fils, il n'avait pas de responsabilité, mais je veux dire, on est trahi par un des siens, quoi.
9: Oui, alors, je vais faire une parenthèse, quand même.
8: C'est votre point de vue. C'est le point de vue que vous avez épousé, je comprends.
9: En tout cas, il faut comprendre que mon livre et mon podcast, c'est la trajectoire de Louis, François, Georges, qui sont un petit groupe de dockers au sein de ces 1070 dockers dunkerquois à l'époque. Moi, je ne fais pas une histoire du conflit tel que le ferait un voilà. historien en épousant tous les
8: points de vue, ni même un journaliste en
9: etc.
8: ayant le contradictoire, oui, effectivement.
9: Moi, je suis une trajectoire qui raconte quelque chose de la désindustrialisation française via ce fil rouge, notamment de Louis. Mmh. Louis a un regard particulier sur ce qui s'est passé en 92-94.

0: qui n'est pas forcément le regard de tous les dockers de Dunkerque. Et par contre, ce qui s'est passé pour ce petit groupe qui a lutté de 92 à 94, certains ont accepté tout de suite la réforme, dont Bernard Gouvard, dont le père effectivement a été un dirigeant de la CSOP, donc la Chambre syndicale des ouvriers du port de Dunkerque, pendant de nombreuses années dans les années 70. Bernard Gouvard, lui qui est déjà mensualisé, décide de dire, en fait, nous, on va signer directement le fait que oui, la réforme, on va l'appliquer à Dunkerque d'une manière particulière, sans demander en fait l'autorisation au syndicat dont il fait partie à la CGT. Hein, il a été coopté, il a un poste particulier, mais un poste quand même dans le conseil syndical à l'époque. Et tout seul, il dit, non, on va créer une nouvelle branche qui est la branche syndicale des ouvriers du port mensualisée, et donc plus intermittent, et ce qui nous donne la légitimité d'aller signer le 10 juillet 92 cet accord avec le patronat local, etc., pour appliquer la réforme. Les autres ouvriers de Dunkerque qui sont en train de faire grève à ce moment-là, qui sont dans la lutte depuis déjà octobre 91, donc depuis très longtemps, ayant sacrifié beaucoup de salaires, etc., et voulant conserver de l'intermittence du spectacle, ce qui est...
1: Pas du spectacle.
0: C'est là où j'interviens. Étant moi-même intermittent du spectacle, ça donne aussi une idée de comment je suis biaisé sur cette histoire, forcément. Donc d'un point de vue de Louis, de ceux qui ont continué à faire grève, etc., c'est une trahison immense parce que eux veulent conserver un volant d'intermittent docker. Or, la loi le permet, sauf que dans l'accord que signe Bernard Gouvard à ce moment-là, sur le port de Dunkerque, cet accord, et comme on l'entend à un moment donné dans le podcast et on le lit dans le livre longuement, ne donne plus d'espace pour l'intermittence sur le port de Dunkerque. Donc il supprime finalement l'intermittence, qui est quelque chose qui est tellement intégré à l'identité d'un grand nombre de dockers que c'est vu effectivement comme une immense trahison. Et du coup, le nom de Bernard Gouvard, dans ce milieu de dockers qui ont continué à faire grève, qui n'ont pas voulu accepter la réforme à Dunkerque, est vu comme synonyme de traîtrise absolue, de trahison absolue. Alors, Bernard Gouvard est mort dans les années 2000, son père est mort dans les années 2010. J'ai pas pu les interviewer, donc j'ai pas pu faire un contradictoire, comme vous pourrez le faire tout journaliste. Donc il faut prendre avec précaution quand même, et savoir que cette vision, qui est tout à fait légitime de Louis, etc., et la vision de Louis, pas de l'ensemble des dockers de Dunkerque.
1: Il y a quand même des faits. Il y a quand même le fait que ça s'est soldé comment, cette affaire? C'est-à-dire qu'il y a eu quand même une trentaine... Il y a eu 9 personnes qui ont été emprisonnées quelques temps, quelques jours, après des heures avec la police. Et il y a eu les plus radicaux, dont la bande de Louis, une trentaine de personnes qui étaient persona non grata, et qui ont dû s'effacer, qui ont dû quitter le port, en fait, qui ont dû partir pour que, ça c'est un peu la consolation de Louis, 30 personnes puissent quand même être embauchées et ne perdent pas tout. Et donc eux, ils se sont effacés et ils sont devenus chômeurs, quoi.
0: Absolument, c'est un grand sacrifice qu'ils font. Effectivement, c'est le conseil syndical de l'époque, qui sont le porte-drapeau du syndicat. Louis, qui est à ce moment-là effectivement un permanent du syndicat aussi, et tous les autres qui sont dans ce conseil syndical, on leur dit clairement, à la fin, pour signer la fin de grève en janvier 94, après 3 jours de grève de la faim, après s'être enchaîné devant les bureaux du patronat pour pouvoir avoir le renouvellement de leur carte d'intermittence qui est légale, en janvier 94, ils voient bien qu'ils sont plus assez nombreux, qu'il n'y a plus de rapport de force, et ils se disent on va signer un accord de fin de grève, et là les patrons les humilient vraiment en leur disant vous avez perdu et vous allez plus jamais revenir ici. Et ce moment là fait que du coup la CGT, parce qu'on décapite le syndicat, et c'est souvent ça aussi les plans sociaux, on décapite les têtes des conseils syndicaux qui sont indésirables et qui sont trop remuants. Et on leur dit, si vous ne revenez pas, vos collègues qui ont continué à faire grève avec vous, on les prend. Et du coup, ça, c'est un chantage.
1: C'est un choix cornélien.
0: Et quand il raconte ça à Louis, c'est jours qui s'égrènent jusqu'au moment, parce qu'en plus, ça se fait avec des ultimatums, il faut donner une réponse avant tel moment, etc. Et donc, à la famille à la maison qui dit, ça commence à faire, on n'a plus de salaire, on n'a plus de les emprunts qui tombent, etc.
1: Oui, et puis quand on est responsable syndical, on est un peu responsable de ses ouailles. Il y a quelque chose de sacrificiel quand même pour certains responsables syndicaux, surtout à l'époque et surtout quand c'était c'était des gens vraiment qui étaient engagés dans le travail, qui n'étaient pas détachés, eh bien, on pense aux gars, quoi. Et on voit que ça a été le cas. Ça a été le cas.
0: Oui, tout à fait. C'est effectivement d'essayer de faire en sorte que le maximum de personnes se retrouvent une situation. Alors, il faut se dire que là, on part de 550 personnes qui sont réemployées en mensualisé sur le port de Dunkerque, là où il y en avait 1070 avant la grève. Donc déjà, il y en a une bonne partie, et c'est ce qu'on entend dire Georges à la fin. Là, c'est affreux parce que tous les autres, alors il y en a plein qui se sont perdus dans la nature, on ne sait pas ce qu'ils sont devenus, plein qui ont eu vraiment des problèmes familiaux, parce que ça a créé des divorces, parce que forcément, ça crée des tensions aussi longtemps de la grève. Pas de revenus qui rentrent, pourquoi tu fais ça, à quoi ça sert, va chercher un autre poste, des déchirements amicaux, parce que forcément, même familiaux, Georges le raconte à un moment donné, ses cousins sont allés voir Bernard Gouvard, ont abandonné la grève.
1: Et il leur parle toujours plus au moment où il vous parle à vous.
0: Et du coup, à Dunkerque, il y a encore une fracture immense. Mm-hmm. C'est pour ça que le tabou est encore présent, qu'on parle si peu de cette histoire-là. Et puis, des déchirements qui sont syndicaux, qui sont politiques, etc., parce que jusqu'à la grève des retraites de 2023, il n'y avait pas eu, sur le port de Dunkerque, une grève depuis 1994. C'est que le nouveau syndicat qui est venu de la scission faite par Bernard Gouvard, qui a syndiqué les dockers mensualisés qui sont restés, et donc plus à la CGT, pendant un moment en indépendant puis rallié à la CFDT, a fait en sorte qu'il y ait une paix sociale sur le port de Dunkerque, qui ne perturbe pas le transport maritime sur le port de Dunkerque, que ça devienne un port fiable pour regagner du tonnage, etc., fait que Dunkerque, contrairement à d'autres ports qui ont négocié différemment la réforme de 92, comme le Havre, etc., qui ont gardé une culture ouvrière, du rapport de force, etc., Dunkerque, en fait, s'est retiré du mouvement social et du mouvement ouvrier. Et c'est aussi ça qu'ils portent, ces dockers, aujourd'hui, d'avoir l'impression d'avoir trahi eux-mêmes, ou en tout cas de n'avoir pas réussi à maintenir ce rôle qu'ils avaient dans la classe ouvrière, de blocage, de rapport de force vis-à-vis du patronat.
1: En l'occurrence, c'est difficile, mais des ouvriers, il y en a encore à Dunkerque. Et des ouvriers menacés, il y en a encore chez ArcelorMittal, beaucoup.
0: Absolument.
1: Il y a eu un grand plan de licenciement. Et il y a tous les ouvriers d'ArcelorMittal qui sont très, très inquiets parce que le but de cette entreprise gavée du patron de cette entreprise gavée de subventions publiques est bien entendu de fermer les hauts fourneaux. Et malgré son déni, tous les ouvriers le disent, ils n'investissent plus, ils laissent cramer une cheminée, ils réparent pas, il y a des postes qui sont fermés, c'est très dangereux de travailler dans ces usines puisqu'il n'y a plus d'investissement, donc ils sont en train de laisser pourrir l'usine et puis de préférer importer de l'acier qui vient du Brésil, je crois, et puis de délocaliser toutes les fonctions support en Inde, d'où est originaire le patron. Donc et le combat, il est en train de se mettre en place, mais avec déjà beaucoup d'amertume, parce que déjà beaucoup de traîtrise, beaucoup de mensonges, et puis là, on est dans une seule entreprise, on n'est pas avec une profession unifiée comme on pouvait avoir avec les dockers, mais il y a toujours des ouvriers à Dunkerque.
0: C'est là où, pour moi, le livre a une grande actualité aujourd'hui, c'est qu'il arrive à une période où on voit des plans sociaux se multiplier depuis des années. On voit que depuis le Covid en particulier, ça s'accélère à un moment même où le monde est en train de se refermer, où les États-Unis conduisent une politique protectionniste très virulente et agressive et destructrice pour beaucoup. Et du coup, on se dit, ben voilà, on n'apprend rien des désindustrialisations passées à venir. Alors que justement, le petit groupe de Louis, ce qu'il se passe au moment où il se retrouve au chômage, c'est qu'ils imaginent une autre façon de faire des désindustrialisations. Une façon qui n'épouse pas le néolibéralisme et l'individualisation des trajectoires. Parce que ce qui se passe au moment où il se retrouve au chômage, c'est qu'il se retrouve dans des processus de requalification où, en gros, on leur dit, alors, on va vous apprendre à faire un CV. Alors, on va vous donner une formation pour apprendre à vous servir d'une imprimante. Peu importe, des choses qui n'ont finalement aucune utilité dans une transition vers autre chose, dans reconstruire une identité, etc. Mais surtout qui individualisent le fait que chacun va être responsable de son propre devenir.
1: Et en l'occurrence, il n'y a pas beaucoup de devenir pour ceux-là, le petit groupe, parce qu'on leur renvoie leur CV stabiloté avec Docker dessus. Donc Docker, ça veut dire blacklisté, en fait.
0: Puis après, il faut s'imaginer, après 2 ans de grève aussi, qu'ils sont connus de partout. Parce
1: oui,
0: qu'ils sont allés
1: passés à la télé,
0: partout,
1: ils sont passés
0: à la télé, ils étaient dans les médias, La Voix du Nord, etc.
1: Et puis voilà, en tout cas, lui, il sait parler, il sait négocier, c'est quelque part, c'est déjà un patron.
0: Il ne se laisse pas faire, mais c'est ce ce que dit à un moment l'ancien maire et député de Saint-Paul-sur-Mer, Christian Hutin, qui les a beaucoup accompagnés ensuite. Alors pourtant, il était RPR au début, puis après MRC, chevènementiste, etc. Et il dit, en fait, les cadres syndicaux du port étaient des cadres dirigeants, parce qu'ils co-géraient le port à l'époque.
1: Bah oui, tout à fait.
0: Donc forcément, après des années de passer à réfléchir avec les patrons à l'avenir du port, à proposer, parce que c'est ça aussi qu'on oublie souvent dans ces périodes de grève, c'est que les chambres syndicales ont proposé des programmes complexes pour relancer le transport sur le port, pour refaire autrement. On a l'impression qu'ils sont immobiles, qu'ils veulent rester dans leur petite façon de faire, etc. On fait tout à la main, etc. Non, ils réfléchissent à comment on peut faire autrement. Louis le dit à un moment donné, il dit, en fait, on aurait pu avoir un travail important dans la chaîne logistique même moderne, actuelle, etc., sur comment on met en place, comment la marchandise se met dans les conteneurs. À un moment, il faut bien que quelqu'un les mette, mais aussi on le voit aujourd'hui avec Amazon, tout ce travail de logistique qui a été, on va dire, ubérisé ou amazonifié. C'est plus où ils sont, qu'ils sont plus syndiqués, qu'ils sont payés en lance-pierre ou comme auto-entrepreneurs, etc. Si on avait conservé, en fait, ces formes ouvrières, organisées, alors certes dangereuses, mais aussi contrôlées avec de la médecine du travail, on savait, etc., suivi avec des accidents du travail, etc., on aurait eu quand même une façon de faire logistique, de faire modernité différente, en fait, que celle
1: mais
0: qu'on
1: après,
0: nous a proposée.
1: C'est quand même cette ubérisation, cette individualisation, elle est quand même pour le plus grand bonheur des patrons, parce que personne ne se plaint et qu'on a beaucoup de mal, les gens, notamment la CGT, ne peuvent pas, quasiment, ont très peu de possibilités de recréer du collectif, d'avoir accès aux travailleurs des plateformes et au travail d'or de la logistique aussi des entrepôts parce que c'est pas possible de les toucher parce que c'est cette individualisation elle a été construite et elle n'est pas arrivée par hasard en fait.
0: Absolument et c'est effectivement on le voit bien dans cette histoire en fait, c'est pour ça que pour moi c'est une loupe sur une trajectoire de désindustrialisation. Mais ce qui est intéressant c'est que c'est affreux mais ils en restent pas là en fait et c'est là où je trouve que le récit est intéressant. Pour moi, en tout cas, et c'est pour ça que je m'en saisis à un moment donné, c'est qu'on ne s'arrête pas à ce moment de destruction infinie de la solidarité du travail.
1: Avant qu'on passe à la reconstruction et au fait de faire une entreprise, parce que de toute façon, je voudrais qu'on s'arrête un peu sur... On a un peu de temps, donc on va écouter un extrait qui parle du chômage et de comment ils ont... on verra ensemble comment ils ont monté des associations de chômeurs, comment ils ont... Ils ont investi ce nouveau statut qu'ils détestent, mais ils l'ont investi. Et ils se sont battus en tant que chômeurs aussi.
2: Quand on était docker, on avait une cheminée, on achetait un camion de bois tous les ans. C'est, alors au petit déjeuner, on allait chez Jean-Marie, petit déjeuner, c'est 3-4 stères, après on allait chez un autre. Mais tu sais comment ça se passait? Le camion est arrivé, il fallait tout jeter comme ça, en vrac sur la chaussée, et après le gars il se démerdait. Donc nous ce qu'on a proposé, d'abord pas acheter un camion, parce que t'achètes pas forcément 25 stères, tu dois t'arranger avec tes voisins, etc. Là on dit on va livrer à partir d'un stère, d'une qualité de service, on va ranger de votre abri à bûche si vous le souhaitez, etc., etc. On peut même vous proposer de faire une cave à bûche afin de tenir ceux qui n'avaient pas la place pour restocker. Donc ça, c'est l'idée d'origine.
3: Au départ, j'ai fait bénévole avec Louis. Ouais. On a commencé au Chantier de France. Comment tu dis le grand gain ?
4: La cathédrale.
3: La cathédrale, ça s'appelait. Et là, on coupait du bois avec des merlins, des coups en ferraille, pour stocker du bois et pour vendre. Tout bénévole. C'est tout bénévole parce qu'on n'avait pas de pognon.

0: Et se travailler encore. Voilà, vous avez écouté un extrait du podcast d'Antoine Tricot, suivi d'une chanson extraite d'un CD qui s'appelle Que la lutte est belle. C'est un CD qui va sortir bientôt et qui est édité à l'occasion des 130 ans de la CGT, avec donc des reprises un peu collégiales de chansons mythiques comme celle de Bernard Lavilliers, Les Mains d'Or, dont les paroles ont donné le titre de votre livre, Antoine, travaillez encore. Voilà. Et donc, on évoquait avant la pause musicale le chômage et le fait que ces anciens dockers, une fois au chômage, ils comprennent vite qu'ils ne retrouveront pas tout de suite de boulot. Ils vont décider de créer une coopérative à partir de leurs compétences, à partir de ce qu'ils savent faire, de ce qu'ils aiment faire. Et puis, aussi, entre-temps, ils laissent pas tomber les copains avec qui vivent plus ou moins bien le chômage, plutôt moins que bien d'ailleurs. Et donc, l'association, c'est pour quasiment sauver la peau des camarades aussi.
1: Oui, on retrouve cette responsabilité que ont ces membres du conseil syndical pour les ouvriers laissés sur le carreau, dont on parlait tout à l'heure, et la volonté est surtout de ne laisser personne tout seul. Et on est dans une période particulière dans les années 90, on connaît assez peu les mouvements des chômeurs, mais c'est des moments de désindustrialisation ont quand même conduit à les organisations syndicales, mais aussi des associations en marge.
0: Il y a assez quand même en 95.
1: Tout à fait, ouais. Agir ensemble contre le chômage, si je me trompe pas dans le titre. Qui effectivement essaye d'organiser les chômeurs. Alors l'organisation des chômeurs est toujours compliquée parce qu'on a d'autres choses à faire quand on est chômeur. Et puis il y a cette honte aussi parce qu'on fait ce que la société finalement veut pas qu'on fasse, c'est-à-dire qu'on travaille pas. Et puis dans une société qui valorise notre identité par le travail, c'est compliqué.
0: Puis en fait, on est de plus en plus stigmatisé aussi en tant qu'assisté, en tant qu'improductif, en tant que parasite. Enfin voilà, c'est quand même les discours politiques à droite et à l'extrême droite, comme parfois à gauche, vont dans ce sens-là, ceux qui vivent des allocs et ceci et cela, quoi.
1: Bien sûr, et même il est très profondément ancré dans ces milieux ouvriers, que sont les dockers aussi, où la valeur travail, on l'a dit, est essentielle. Ouais. Donc comment se recréer une identité là-dedans, c'est très compliqué, et c'est pour ça que c'est des périodes très douloureuses, beaucoup ne vont pas bien, et puis aussi la question c'est que très peu sont retrouvés un emploi finalement, et certains on les pousse à créer des petites entreprises, c'est ce que lui dit très bien Louis, on veut que tout le monde soit des petits Bernard Tapie, mais tout le monde n'est pas des petits Bernard Tapie à l'époque. Gérer une entreprise, en partie pour des ouvriers qui n'ont pas eu à le faire auparavant, qui n'ont pas eu forcément à gérer de l'argent, parce que en général quand on est ouvrier, l'argent il est limité, donc c'est assez facile la gestion du budget vu qu'on n'a pas beaucoup d'argent. Il raconte comment un ami s'est planté dans une station service en essayant de gérer ça, mais en mélangeant la caisse et son argent personnel parce que il savait pas très bien faire. Puis à un moment il y avait beaucoup d'argent qui rentrait parce que c'est le chiffre d'affaires, mais c'était pas forcément ses sous, et comment on perd la boule avec ça aussi sans savoir vraiment qu'est-ce qui se passe. Il y a pas de culture patronale maintenant qui est là-dedans, et du coup ça, beaucoup ont plongé à cause de ça. Mais par contre, ce qui est très clair pour ces responsables syndicaux à l'époque, c'est que on va s'en sortir d'une seule façon, c'est en continuant ce qu'on sait faire, c'est-à-dire en restant groupés, c'est en restant ensemble, c'est en continuant à construire ce collectif, et donc ils créent une association de chômeurs à Dunkerque, d'anciens dockers, et se mettent en place ils mettent en place des actions qui sont par exemple très très clair qu'ils sont. Il y en a un qui a les impôts qui tombent, ou je ne sais pas quelle taxe, il n'a pas la capacité de le payer sur le moment, le RDF, et ben ils vont ensemble voir dans les locaux en disant en fait il peut pas payer, et puis il paiera en trois fois cette fois parce qu'il n'a pas les moyens, parce qu'il est dans une situation particulière. On continue cette culture du rapport de force, et je trouve ce qui est très intéressant dans la trajectoire de ces dockers, c'est que malgré le chômage, malgré la rupture identitaire que représente cette fin du travail docker tel qu'ils connaissent, ils continuent cette culture du rapport de force dans tout ce qu'ils entreprennent. Et ce rapport de force, il continue grâce au collectif. Et de cette première association pour le chômage, arrive la volonté de travailler, donc de faire des activités rémunérées autour du paysagisme. Donc on prend les travaux que les autres veulent pas prendre parce qu'on veut pas faire de concurrence non plus. Donc on va nettoyer un kilomètre entre une route et une voie ferrée dégueulasse avec des carcasses de voitures, etc. Personne ne veut le faire. Ben, eux, ils savent porter des choses. Ils n'ont pas peur de ce qui est dégueulasse ou tout ce qu'ils ont trimballé. Parfois, la colle de poisson dans les cales des paquebots. Donc, ils y vont, ils le font, ils font ça. Petit à petit, ça se structure. Ils découvrent l'économie sociale et solidaire à ce moment-là. En particulier, celle qui vient d'Amérique du Sud, parce qu'ils sont très critiques par rapport à toute une vision libérale de l'économie sociale et solidaire. Et voilà, ils développent une vision où ils se disent, bah, en fait, en faisant groupe, en rendant ces activités économiques un minimum rentable pour financer nos emplois, on va pouvoir peut-être recréer un espace de travail comme on le connaît, solidaire, et où on va pouvoir mettre en pratique ce qu'on prône depuis des décennies, qui sont des utopies ouvrières, qui sont l'égalité salariale, la coopérative, un homme, une voix, et le fait d'ensemble créer une activité de service, on l'a entendu dans l'extrait, qui va aider tout le monde, que ce soit autour du bois de chauffage, que ce soit, on se dit, tiens, on livre le bois de chauffage, mais les gens, ils n'ont pas d'endroit pour le stocker, donc on va leur proposer un petit cabanon pour le stocker, puis on va leur proposer de porter le bois de chauffage s'ils ne sont pas capables pour le ranger à un endroit. Et progressivement, ils réfléchissent à ce type de service qui va pouvoir améliorer la société et financer une reprise d'emploi progressive. Donc, ils sont 12 dans cette aventure et au fur et à mesure, ils créent d'abord un poste avec le seul qui avait une formation de menuisier parce que quand on travaille autour du bois, c'est lui qui s'est... Du coup, il s'appelait Goldfinger, c'était son surnom, JCD. Jean-Claude, et je suis en Dufour, son nom de famille. Et
0: lui, il était docker ou pas? Non,
1: il était docker, bien sûr. Ouais. Mais tous avaient une formation puisqu'on ne pouvait être docker qu'à 18 ans. Tous avaient fait quelque chose d'utile jusqu'à leur 18 ans.
0: Mais docker, c'était utile.
1: Mais qui sera utile pour docker. L'un était soudeur, etc. Même s'il dit qu'il ne l'a jamais utilisé après, mais c'était quand même une profession. Et le seul qui avait une formation qui n'était pas utile dans le cadre d'une entreprise autour du bois, c'était Louis, parce qu'il était garçon boucher. Et comme il le dit si bien, personne n'avait besoin d'une escalope bien taillée. Du coup, ils m'ont mis gérant. Donc, il s'est retrouvé gérant de cette coopérative. Et là, il a dû tout apprendre.
0: Oui, mais il avait les capacités. On le voit parce que, et puis c'était reconnu aussi parce qu'il a pu négocier des contrats avec des municipalités, etc. Et voilà. Et il a quand même un regard très, il s'est jamais laissé enfermer dans grand chose, il semble, et même pas dans sa condition ouvrière. Parce qu'à un moment, il est patron. Patron différent, patron utopiste, passion transformateur, mais il va avec d'autres patrons et puis il parle, il arrive à c'est-à-dire qu'il n'est pas plein de préjugés qui l'empêcheraient de discuter avec des gens qui ont aussi des entreprises à gérer.
1: Mais c'est ça qui est très étonnant et qui fait beaucoup réfléchir dans cette trajectoire. Louis est quelqu'un de radical, il le revendique. C'est quelqu'un qui politiquement a une radicalité qui apprend beaucoup, mais qui est aussi tranchante, qui a des contreparties. Il n'hésite pas de se séparer de personnes, de rompre avec des gens, parce que ils ne sont pas dans cette radicalité, dans cette force qu'on a dit tout à l'heure, cette exigence du travail. Il prend souvent l'exemple cycliste pour dire comment on doit se mettre au service du groupe, chacun à prendre le vent en tête, puis après on tourne, c'est celui d'après qui va prendre le vent, et comme ça on avance ensemble sur un rythme le plus rapide possible, etc. Et tous ceux qui ne rentrent pas finalement dans cette vision de ce que c'est le travail, même ceux qui voudraient pas travailler à 120%, 150%, ils sont sur la touche. Ceux qui comprennent pas l'aspect politique aussi transformateur de ce qu'il essaye de mettre en place, ils sont aussi sur la touche. Et cette radicalité de Louis, elle est contrebalancée par une grande ouverture. Et je pense que c'est sa soif de savoir qui fait qu'il est curieux, vraiment curieux de ce qui l'entoure, qui réfléchit et qui met en perspective ce qu'il est en train de faire, ce qu'il traverse en permanence. Et en fait, via l'économie sociale et solidaire, via le club d'entreprise de coups de carte branche, et là, il rencontre effectivement des vrais patrons. Il y a l'usine Le Sieur à coups de carte branche, par exemple. Via un certain nombre de dispositifs comme ça, il se retrouve effectivement à parler avec les maires, à parler avec des patrons, mais il le fait toujours avec ce qu'il a appris sur le port, cette culture du rapport de force. Et les premiers chantiers qu'il obtient, c'est dans les mairies, en allant voir tous les maires qui sont aussi plus ou moins députés ou dont les partis ont voté la réforme de 92, en leur disant
0: vous avez
1: voté la réforme de 92, vous nous avez mis sur la paille, maintenant nous on est au chômage, vous nous avez dit de prendre nos responsabilités, on les a pris, on a créé une entreprise, maintenant il faut nous donner des contrats. Et du coup Donc il allait les voir en disant, ben voilà, maintenant assumez vos actes, assumez vos votes, assumez vos mandats et permettez-nous de travailler. Et certains leur offrent des subventions parce qu'ils sont sous forme associative au départ. Et lui dit, ben non, nous on veut pas de subvention, ça nous sert à quoi une subvention? Nous on veut du travail. Ouais. Donc transformez la subvention en heure de travail. Qu'est-ce qu'il y a dans votre mairie que vos services municipaux ne sont pas capables de faire, ne peuvent pas faire? Et on va le faire, donc on va couper des grands arbres et porter les troncs, voilà, on va faire des choses qui sont pas, qui sont faites par personne d'autre, et ainsi ils mettent en place une activité. Mais une activité qui est gérée, et on, voilà, on en parle beaucoup avec lui, mais aussi personne qui va rencontrer. On parle par exemple de Yves Ledouget, qui est un personnage tout à fait atypique, qui rencontre dans le cadre de la formation. Il a créé, un ancien maoïste qui a créé une boîte de formation à Dunkerque, qui voit arriver ses dockers. Lui, il est représentant du petit patronat à Dunkerque, qui voit arriver ses dockers CGT, qui prend pour des staliniens, etc. Et il se crée une grande amitié, et il va beaucoup les accompagner, beaucoup accompagner Louis dans la création de cette entreprise, faire partie du conseil d'administration, de l'association pendant très longtemps, jusqu'à aujourd'hui d'ailleurs. Et voilà, il se rencontre des gens qui sont tout à fait à l'opposé. Il rencontre d'anciens trotskistes, parce qu'à un moment, ils vont faire un discours dans un master qui a voulu que...
0: C'est ça, qui peut porter le nom, en fait.
1: Le nom de Bois Environnement Service. Et donc Louis Montaigne, donc, qui devient
0: le parrain
1: d'une promo à l'université, lui qui n'a jamais mis les pieds à l'université, et qui se retrouve à aller faire un discours d'inauguration et de clôture de l'année de master, etc.
0: C'était quand ça? C'était en quelle année à peu près?
1: C'est 2002. Alors vraiment, maintenant, c'est une très bonne question. Je suis en train d'oublier les dates. J'aurais dit 2002 spontanément. J'allais dire 2002.
0: Ouais. Mais ils ont peut-être été plus... Moi, j'y ai pensé en voyant le nom de Jean Gadret dans votre livre, qui est économiste, qui était mon prof d'éco à Lille 1, que j'adore et que j'ai retrouvé en 2011, parce que c'est lui qui avait chiffré le projet porté par des gens d'ATT Quart-Monde qui s'appelle Territoire Zéro Chômeur de Longue Durée. Oui. Et en fait, j'ai retrouvé dans ce que vous racontez dans le livre, beaucoup de choses avec les travaux que personne veut faire, etc. Co-construction de ces... Je me suis dit, mais qui a inspiré qui? Et quand j'ai vu le nom de Gadret, je me suis dit, il y a quelque chose qui s'est passé là, qui a SME, peut-être bien plus qu'ils ne pensent.
1: Alors, je pense qu'ils en ont conscience, parce que vraiment, c'est, par contre, nous, on a du mal à le prendre en compte, c'est que cette aventure de ces ouvriers dockers qui pourraient être anecdotiques, qu'on pourrait penser très locales à Dunkerque, etc., en fait, traverse un moment charnière entre les années 90 et les années 2000 qui raconte toute la transmission de ces luttes ouvrières du XXe siècle sur les mouvements sociaux qu'on peut avoir dans les années 2000, 2010 et écologistes jusqu'à maintenant. Et je trouve que c'est ce qu'on oublie souvent, et pour moi c'est ça le cœur de l'histoire, c'est que dans les années 90, avec la chute de l'URSS, on a l'impression que tout s'est dilité, tout s'est perdu, etc. Mais il y a une transmission qui a été à l'œuvre. Ces ouvriers qui se sont fait licencier, ils ne sont pas devenus rien. Beaucoup ont énormément souffert, beaucoup ont sombré, etc. Mais plein d'autres ont créé des associations, ont continué à lutter. C'est un peu ce que raconte d'ailleurs un sociologue, Nicolas Reneil, dans son dernier livre qui s'appelle « Jusqu'au bout », que je vous conseille, qui étudie un groupe d'anciens cégétistes dans l'Est de la France et comment ils luttent aujourd'hui et qui irriguent les luttes locales. Ça a été un peu la même chose à Dunkerque, et cette ouverture de Louis et de ses dockers à l'économie sociale et solidaire les a mis en contact avec tout un écosystème de personnes via l'altermondialisme aussi, hein, c'est le moment où tout ça se mélange, avec des universitaires, des économistes, et Louis le raconte à un moment donné dans le livre, il dit ben « En fait, moi j'allais voir, notamment, il se souvient d'un grand colloque au Conservatoire National des Arts et Métiers quand même, où il y a le bottin de l'économie sociale et solidaire, dont Gadret et compagnie, et il prend la parole et il leur dit ben « En fait, moi ça me fait énormément de bien de vous entendre, parce que vous mettez des mots théoriques, universitaires, légitimement, sur ce qu'on est en train de mettre en place ». Et lui répond, je ne sais pas si c'est Jean Gadret ou un autre, je ne me souviens plus exactement là, spontanément, qui lui dit, ben en fait, vous ne vous rendez pas compte de ce que vous faites. C'est que vous mettez en pratique, vous testez, vous expérimentez sur le terrain, et nous, ça nous inspire. Mmh. Donc effectivement, Louis voit très bien et très vite, et il tient ça du Parti communiste aussi, comment la théorie et la pratique sont liées, et c'est toujours ce qu'il veut mettre en place. Et c'est aussi pour ça qu'il voulait un livre, un documentaire, quelque chose qui transmette leur histoire, parce qu'ils se sont dit, ce qu'on a vécu, en fait, ça peut servir à d'autres. Mmh. Parce qu'il faut passer, faire des passages permanents du théorique au pratique, du pratique au théorique.
0: Bien sûr, avec tous les écueils. Enfin, il parle d'utopie très souvent, mais il parle aussi des difficultés, justement, d'avoir un salaire égal quand tout le monde n'est pas, justement, à 100%. Mais en même temps, voilà, il faut parler quand même un petit peu de la structure de cette boîte avec son beau-fils qui a décidé de reprendre, alors que c'était pas du tout sa vocation. Sa fille qui est maintenant dans la boîte aussi, alors que c'était pas du tout sa vocation. Elle voulait tout rester à Lille tranquille à faire des études de psycho. Et effectivement, quelque part, s'ils ont fait ça, les jeunes, là, ses enfants et beaux-enfants, c'est que, et peut-être même son petit-fils, c'est que c'est quand même enviable. Enfin, je sais pas, il y a un truc de séduisant, il y a un truc de tentant dans cette organisation, dans cette lutte, dans cette trajectoire. Enfin, il y a du sens, comme on aime dire.
1: Tout à fait. Alors, il y a une vraie transmission qui est à l'œuvre, parce qu'il faut se dire que les dockers créent cette coopérative très fortement, avec plein d'ambition, mais ils sont rattrapés par, effectivement, l'amiante. En 2000, il est signé un protocole qui fait que les dockers sont reconnus comme victimes de maladies professionnelles liées à l'amiante, ce qui leur donne droit à une pré-retraite
0: anticipée, ouais,
1: qui est liée à l'amiante et qui les fait partir tous très tôt, à la cinquantaine. Ils partent donc dès le début des années 2000 à la retraite. Que faire de cette coopérative qu'ils lancent tout juste avec plein de promesses, etc., et qu'ils veulent pas lâcher tout de suite parce que c'est quand même un projet politique. Mmh, c'est ça qu'il faut bien comprendre. C'est que c'est la continuité de leur engagement politique qui est dans cette entreprise. Et à ce moment-là, un Noël, le beau-fils de Louis, qui est donc avec la fille Hélène de Louis depuis leur lycée, ils sont très engagés dans des mouvements comme Ralph Rond, ils sont étudiants à Lille, dans la vague altermondialiste aussi, etc. Réfléchit et vient dire à Hélène d'abord, donc sa compagne, et puis à Louis ensuite, en fait, je pense que j'ai envie de reprendre cette boîte parce que c'est un projet politique et qu'il faut continuer à le mener, il faut voir jusqu'où on peut le mener. Et c'est ça qui est très fort. Et à ce moment-là, par contre, Hélène, effectivement, qui se destinait plutôt avec Stéphane, son compagnon, à une vie dans la fonction publique, de plutôt peut-être CPE dans un collège ou un lycée, etc., se voit face à une reprise par son compagnon de ce que son père a rêvé, alors qu'elle n'avait aucune envie de revenir dans le Dunkerquois, en particulier à coup de carte branche, où elle rigolait avec son père et son père lui disait « Attention, si tu travailles mal à l'école, tu vas finir à coup de carte. » Et c'est ce qui se passe à ce moment-là, mais avec un projet qui est un projet immense, une transmission. Et en fait, ce qui est très beau, c'est que Louis, là-dedans, ce qu'il n'a pas pu faire à cause de la réforme du statut portuaire, la fin de l'intermittence, il transmet un travail à la génération future, à sa fille, etc. Et cette ouverture-là, je pense, pour lui, c'est énorme. Et par contre, on voit toute la difficulté que ça contient, toutes les limites que ça peut avoir par rapport à ces ouvriers organisés en classe ouvrière, etc. Là, on se retrouve dans une transmission d'une entreprise dans un milieu familial qui pourrait faire penser à des petits patronats locaux, etc. Et qui est très... on sent que les choses transforment, les choses sont parfois un peu floues, et c'est là où il faut aussi tempérer un petit peu cette histoire qui est très optimiste, etc. C'est qu'on est obligé de faire des concessions, et Louis en fait, on parlait de l'égalité salariale, à un moment donné, l'égalité salariale, il se rend compte, ça fonctionne pas, parce qu'effectivement, tout le monde ne met pas l'effort au même endroit dans cette entreprise. Certains travaillent énormément.
0: Et peut-être pas envie d'être actionnaire, d'acheter une part. Enfin voilà, c'est toujours effectivement très très compliqué. Mais il accepte ça, il accueille ça, il s'adapte. Enfin c'est ça qui est intéressant. Enfin c'est un type assez extraordinaire. Moi c'est cette plasticité qui m'a vraiment intéressée chez lui parce que enfin voilà c'est très loin de l'image du syndicaliste très radical et très bourrin. Bourrin avec toute la tendresse que j'ai pour mes amis syndicalistes, mais voilà, c'est comme ça et c'est pas autrement. Et puis ils ont l'habitude du rapport de force. Là, en fait, on a l'impression qu'il a, voilà, il joue autrement en fait.
1: C'est qu'il apprend à faire rapport de force autrement dans la nouvelle situation qui est la sienne. Et l'histoire de l'amiante le prouve très bien. On n'a pas forcément le temps de le développer ici. Et je vous invite à regarder dans le livre ce chapitre sur l'amiante que j'ai pas développé dans le documentaire sonore également. Mais à un moment donné, ils se disent comment faire entendre nos revendications en tant que victimes de l'amiante. Ce qui arrive et ce qui est quelque chose du vocabulaire du mouvement ouvrier, c'est la grève de la faim. Et ils font deux grèves de la faim en 2005, en 2007. Ce qui est rigolo, c'est que c'est dans l'église Saint-Éloi,
0: oui, voilà, dans
1: la
0: l'église,
1: plus grande église de Dunkerque, etc. Eux, qui est Louis en particulier, qui est
0: c'est ça qui
1: profondément est, oui, qui est, athée, voilà. Anti-catholique.
0: Puis bon,
1: et
0: après ça, ils communiquent pas super bien non plus. Enfin voilà, ils font plein d'erreurs, mais
1: en tout cas, c'est très dur. Je pense qu'ils le font de manière, ils inventent plein de façons. Mm. Ils vont faire des actions qui sont des actions qui sont inspirées par la déconstruction du McDo de José Bové. Ils vont murer des permanences. Ils vont voilà, il faut inventer des nouvelles façons de faire qui permettent d'avancer.
0: C'est très intéressant de le rappeler parce qu'il y a encore beaucoup de gens qui combattent pour la reconnaissance des maladies professionnelles, que ce soit l'amiante ou d'autres produits dont on parle moins ou qu'on a totalement occulté et enlevé des archives auxquelles des gens ont été exposés pendant des années dans des usines.
1: Tout à fait. Et François, Georges, parce qu'on parle beaucoup de lui là, parce que effectivement, c'est lui qui
0: s'exprime
1: qui a le plus de facilité à parler, mais c'est vraiment un collectif, il faut toujours le rappeler. Et Louis le rappelle lui-même et tous le rappellent. C'est invente de nouvelles façons de faire pour eux qui leur permettent d'avancer dans ce combat. Et la lutte qui mène sur les victimes de l'amiante localement autour des dockers victimes de l'amiante est victorieuse. Et du coup, permet, bon, c'est complexe, mais de
0: faire reconnaître aussi un préjudice d'anxiété pour ceux qui n'ont pas. Qui ne sont pas encore malades, peut-être.
1: Eux, c'est vraiment une question de recalcul, parce que les calculs sont mal faits. Ils sont faits sur les périodes de grève qu'ils ont eues en 92. Et du coup, ils obtiennent des allocations dérisoires par rapport à ce qu'ils devraient avoir droit normalement de l'amiante. Donc, ils disent c'est une double peine d'avoir été non seulement licencié, mais en plus d'avoir ensuite que ça soit mal calculé. Donc voilà, c'est vraiment une bataille locale très dure qui dure des années et sur certains partis, parce que Louis est encore en procès, continue encore aujourd'hui. Mais une grande partie de la lutte a été victorieuse grâce à ces nouvelles façons de faire qu'ils inventent à ce moment-là ou en tout cas qu'ils s'approprient. Et pour moi, c'est hyper intéressant, effectivement, cette trajectoire qui s'adapte à la modernité, à ce qui arrive et qui nous sort tout à fait de l'image qu'on pourrait avoir des ouvriers, alors pas que syndicalistes, mais de manière générale, qui sont quelque chose du passé, qui sont pas capables de faire bloc et d'habiter le temps présent.
0: Dans le productivisme, et on va l'entendre, le combat environnemental, c'est quelque chose dont Louis, notamment, est très conscient et dont ils ont... Et leur entreprise est fondée, enfin est une entreprise qui se veut respectueuse de l'environnement et justement travailler le bois en local, etc. On l'écoute à ce sujet.
2: Bon, la préoccupation environnementale, elle s'est affichée immédiatement. Par exemple, dès le projet de Bon Environnement Service, il y a eu cette préoccupation environnementale. Les circuits courts, on n'est pas peu fiers de nous d'avoir inventé ça il y a 25 ans. On en parlait, nous, déjà, des circuits courts. Hein, le bois qui vient de je sais pas où, là-bas, qui est donné de n'importe quelle façon. Nous, on essayait d'améliorer tout ça. On se ravitaillait avec des forêts ici, de Nieppe et Mormal, hein, de la région. Enfin, tu vois, on essayait de mettre quelque chose en pratique. Et puis, surtout, on voulait en faire un centre d'éducation. Donc, on accueillait les gamins. Hein, il y a une éolienne, il y a les panneaux photovoltaïques, il y a même de la géothermie. Tout ça, c'était autant d'outils mis à la disposition pour contribuer à la prise de conscience qu'il est nécessaire de... Ah, bon, alors, bon, c'est bien, mais là, on va remettre du nucléaire. C'est bien. C'est une bonne idée. Hein. On va mettre un EPR, on va mettre un inondé, mais ça fait rien. On est des militants, c'est-à-dire qu'on milite pour, disons globalement, améliorer la situation des gens. Est-ce qu'aujourd'hui, on peut prétendre améliorer la situation des gens si on se préoccupe pas de ce qu'ils bouffent, si on se préoccupe pas de l'air qu'ils respirent, et si on fait pas des propositions alternatives à ce qui nous est proposé aujourd'hui, soit le nucléaire, soit le pétrole? Donc cette prise de conscience, ça s'est fait tout à fait naturellement. Il n'y a pas eu de débat là-dessus. C'était d'une logique implacable. Ça va de soi. Militer pour améliorer les conditions de vie des gens, c'est forcément intégrer ces problématiques-là.
0: Oui, voilà, on écoutait. On écoutait et on faisait des commentaires, surtout moi, hors antenne. Mais on vous dira pas, les auditeurs. Il faut lire le livre, il faut écouter le podcast d'Antoine Tricot. Donc, effectivement, le discours de Louis, là, sur l'écologie, mais il est très très loin du discours de ce qu'on imagine être l'ouvrier CGT ou le militaire PCF qui rien à foutre, on veut manger de la viande le plus possible et puis etc. Donc il est vraiment dans une Et puis il le dit avec une telle conviction qu'on sent que c'est pas du tout pour le décorum, c'est quelque chose qui réfléchit, qui est aussi viscéral que toutes ses convictions. Et voilà, et il est aussi contre le nucléaire. Et voilà, et avec cette évidence, bah on va bientôt être inondé, mais on croit qu'on va encore avoir de l'eau pour réchauffer les réacteurs. Bon, c'était sans compter les méduses d'ailleurs. Mais tout ça, ça fait partie du même de la même logique en fait. Et c'est vraiment réjouissant.
1: Oui, tout à fait. Pour moi, déjà, on l'a dit, le livre, il est hanté par la mort de Patrick Lebelec, qui arrive effectivement au début du processus d'écriture. Il est hanté par les ouvriers dockers qui les accompagnaient, qui sont déjà décédés de l'amiante, etc., par leur maladie, leur propre mort, leur propre finitude, hein, de ceux qui me parlent, Louis et les autres, leur état de santé, mais il est aussi hanté par une grande joie. En fait, il y a une grande joie dans leur trajectoire, dans ce qu'ils mettent en place, dans leur capacité à se battre, à lutter, à tomber, à se relever, à continuer, à inventer. Et moi, ça a été, je sais pas, mais au moment, on peut s'imaginer, hein, depuis 2023, les années qu'on vient de passer sont difficiles quand on a des convictions qui sont celles, comme il dit, toutes simples, d'améliorer la vie des gens, et de chaque fois les retrouver, m'a fait un plein de fou. Et à chaque fois que j'appelle Louis, c'est très drôle parce qu'au début, il est en pétard, tout va mal, etc. Puis on se parle et on se dit, bah voilà, il y a quelque chose qui s'est mis en place. Et je lui dis souvent à la fin, bah tu peux être content de toi quand même. T'as transmis quelque chose, t'as fait quelque chose, t'as pas abandonné. Et il dit, oui, mais notre génération, elle a échoué. Je dis, t'es pas responsable de toute ta génération et t'as fait tout ton possible pour que ce soit pas le cas. Et je trouve que c'est, pour moi, en tout cas, en tant que personne qui se préoccupe aussi d'améliorer la vie des gens, et j'essaye que mon travail accompagne ça ou offre d'autres possibles, d'autres imaginaires que celles que on nous assène partout, bah ça m'a fait beaucoup de bien en fait de m'en rendre compte, de se dire que ben oui, Louis tout seul dans son coin avec ses copains dockers, en réfléchissant, en prenant cet héritage du Parti communiste, en prenant cet héritage de la CGT, en prenant cet héritage de l'anarcho-syndicalisme, en essayant des choses, en rencontrant l'altermondialisme, en rencontrant l'économie sociale et solidaire, en vivant dans son corps ce que c'est être victime de l'amiante, et essayer de se faire entendre, alors que des fois on leur dit juste, mais en fait tout ce que vous voulez c'est de l'argent, c'est ça, alors qu'ils sont en train de mourir, et tout ce qu'ils veulent c'est une reconnaissance qu'ils sont morts, pour la société, pour contribuer à la reconstruction de la France, pour contribuer au fait qu'on puisse vivre aujourd'hui avec les conditions de vie qu'on a. En fait, je trouve, pour moi, c'est une force, c'est une puissance, dans le sens où puissance nous ouvre un horizon qui est incroyable et qui me fait un bien fou, en fait. Et ce livre m'a fait un bien fou et j'espère qu'il fera un bien fou aux gens qui le lira.
0: C'est l'idée que, voilà, c'est quand même une belle trajectoire avec l'humiliation qu'ils ont vécue quand même. Ils se relevaient après ça, garder ce noyau soudé, garder les traditions de solidarité, évoluer dans sa pensée, s'adapter en permanence, faire des choses encore utiles. Parce que voilà, ils n'ont pas fait une entreprise, ils n'ont pas fait une start-up, hein. Ils n'ont pas fait une plateforme pour livrer des pizzas. Ils ont fait quelque chose en partant des besoins des gens, en partant de l'observation, en partant du terrain, enfin voilà, tout ce que... Enfin, c'est pas inabordable, c'est pas inaccessible pour chacun d'entre nous. Hein. Peut-être que c'est aussi une idée de se dire commence par ranger ta chambre, ça veut dire commence par transformer là où tu peux, et en fait, c'est à taille humaine ou presque.
1: En tout cas, moi je ferai attention à pas aller trop vers la responsabilité individuelle, on sait bien qu'elle est démobilisante et je pense pas du tout que vous êtes en train de pousser là-dessus, mais j'en fais une parenthèse pour dire que ce qui moi apparaît très clairement en racontant cette histoire, il faut savoir qu'après la coopérative, ils ont refondé une association pour accompagner la transformation de l'entreprise, son passage en coopérative plus associative, mais vraiment une coopérative SCOP. Puis ensuite, son évolution, ils ont fait face à la crise industrielle et économique de 2008, qui a résonné très fort pour en 2014. Voilà, continuer, mais aussi pour imaginer d'autres choses, d'autres façons de faire. Parce que c'est bien beau de produire quelque chose, mais encore faut-il que ça pèse pas sur la planète, ça pèse pas sur la qualité de vie des gens et sur la qualité des générations futures. Et c'est très intelligent, très intéressant de voir que Louis a toujours cette préoccupation-là. Qu'est-ce qu'on laisse? Dans quel état on laisse le monde? Ils ont créé un projet qui s'appelait l'Écozone, immense, d'économie circulaire, avec de la permaculture autour de l'entreprise, avec une centrale photovoltaïque sur le toit de cet immense hangar qui était fait de plaques éternites, donc amiantées. Donc ils voulaient les enlever, les remplacer par des cellules photovoltaïques qui, pour eux, avaient quand même beaucoup de sens, et transformer cette mort qui les ronge en quelque chose de positif pour l'avenir, etc. Ils ont eu un projet énorme qui a été reconnu d'ailleurs par Jérémy Rifkin en 2014, donc ce grand économiste américain qui est venu dans le Nord sous les demandes de Martine Aubry pour voir qu'est-ce que étaient les projets du futur dans la région. Et au milieu de tous les grands projets institutionnels, il y avait ce petit projet associatif porté par Louis, reconnu par un grand économiste américain, et qui montre l'ambition démesurée qu'ils ont. Et par contre, ce que ça montre, le fait que cette Écozone n'a pas pu voir le jour parce qu'ils n'ont pas eu de soutien financier et politique à ce moment-là, mais ça montre que les politiques, par contre, eux, n'ont pas fait leur travail. Que nous, collectivement, on n'a pas fait notre travail d'imposer un rapport de force aux politiques qui a permis que des projets qui, effectivement, sont à taille humaine, sont faciles, parce que finalement, l'écologie, c'est aller vers une décroissance d'immenses projets,
0: voilà,
1: de super...
0: je parlais du niveau local, plus que l'individu. Hein.
1: De super projets compliqués, d'autoroutes qui cassent l'écologie, de grands canaux comme le canal North Seine, là, qui casse finalement les dynamiques locales, économiques, etc. On peut recréer des espaces vertueux, dans lesquels on travaille bien, dans lesquels on fait collectif et dans lesquels on mange pas la planète. Et que Louis et ses copains aient pu le penser tout seul et l'inventer et l'expérimenter dans le nord de la France alors qu'ils ont vécu tout ce qu'ils ont vécu, bah ça montre qu'effectivement, à un moment donné, c'est pas inatteignable. On peut le faire, quoi, tous, en fait. On peut imaginer ces preuves. Par contre, on a cette responsabilité d'imposer un rapport de force qui permettra que ces projets voient le jour.
0: Et puis ça coupe un peu l'herbe sous le pied aussi sur l'idée des boomers qui sont incapables d'évoluer et d'être écolos. Parce que là, Absolument. On en a des boomers qui sont sacrément écolos et sacrément moteurs pour toute la jeunesse qui les suit.
1: Oui, tout à fait. Et puis avec cette volonté justement de transmettre quelque chose et puis aussi beaucoup de culpabilité hein, de n'avoir pas réussi de faire plus et de porter en eux cette aujourd'hui terrible sensation que leur vie finit. Le livre vient avec la clôture de l'association des anciens dockers qui s'appelle Bâtisseurs d'économie solidaire, qui va se faire dans les prochains jours à Dunkerque. Et du coup, le plus grand pincement au cœur, c'est celui-là, se dire on aurait pu faire plus, en fait, on aurait pu.
0: Et alors, cette histoire, ils ont lu le livre, j'imagine?
1: Ils l'ont lu en avant-première, ils m'ont fait des corrections. En fait, c'est important de penser que ce livre, il est co-construit. Ouais. En fait, leur désir de transmettre, leur désir de raconter, il rencontre mon désir aussi de diffuser cette histoire et de la mettre en mémo. Et c'est ça qui a été un projet aussi très intéressant. C'est comment ensemble on fait livre, en fait, et comment on gère les attentes de chacun, comment eux n'essayent pas de reprendre la main en disant que je n'ai pas dit ce qu'ils voulaient dire eux exactement, qu'ils acceptent que je transforme, que moi j'écoute par contre ce qu'ils ont à dire sincèrement, etc. Et moi, ça m'a obligé à réfléchir, comme j'aime à le faire dans mes projets, c'est quoi ma position de journaliste là-dedans, c'est quoi ma position d'auteur, c'est quoi ma position de documentariste, en fait. À quel moment je trahis ce qu'ils sont en train de me dire, mais à quel moment je trahis peut-être la confiance du lecteur sans m'en rendre compte, parce que je suis biaisé par cette amitié qui naît aussi de cet échange de paroles, de cet échange de deuil, de ce partage de ce qu'on est en train de vivre et d'expériences très fortes qu'on est en train de vivre ensemble autour de ce projet de livre. Et pour moi, voilà, je l'expose d'entrée de jeu dans mon introduction, parce que je dis je ne résous pas tous les problèmes, mais au moins j'essaie d'être transparent et de les exposer
0: oui,
1: à cette personne qui va me lire.
0: De toute façon, l'objectivité
1: disant,
0: journalistique n'existe pas, ni même celle d'auteur encore moins, mais l'honnêteté, ça existe et c'est ce dont vous faites preuve avec beaucoup de transparence, en tout cas.
1: Voilà, c'est ce qui... Je me dis, au moins, je donne aux lecteurs, les lecteurs et lectrices, la capacité de dire ce que vous avez écrit ne me convainc pas, parce que vous l'avez fait dans ce contexte-là, dans cette dynamique-là, et quelqu'un d'autre qui viendra à ma place...
0: aller faire autre chose.
1: Le fera autrement.
0: Voilà. On me fait signe qu'il n'y a plus que 5 minutes. Ben oui, c'est vrai, il n'y a plus que 5 minutes. Ben, on va écouter le dernier extrait, parce que c'est facile, c'est l'international.
3: Je vais vous demander de vous lever, camarades. Et tous ensemble, on va chanter l'international. C'est un chant que les dockers affectionnent particulièrement et c'est une des rares corporations qui chante l'international dans la rue.
4: C'est une révolution
2: quand j'ai commencé Philport en 70, si on m'avait dit que j'allais pas finir ma carrière comme docker, personne ne l'aurait cru, c'était pas possible, c'était inimaginable. Puis voilà, il s'est passé ce qui s'est passé, la loi de réforme portuaire. Et puis surtout à Dunkerque, une division syndicale qui a fait exploser la famille Docker et les familles, parce qu'à l'intérieur des familles, il y a eu énormément de débats et de conflits pour arriver à ce qu'on soit licencié, quoi, qu'on soit obligé de quitter la profession.

0: Voilà, on écoutait un extrait du podcast d'Antoine Tricot, oui, des questions de l'international, hymne des dockers, entre autres. Et puis, je vais rajouter derrière un petit extrait d'une reprise librement interprétée par Giovanni Mirabassi au piano, qui voilà, digresse sur l'international. Antoine Tricot, merci beaucoup. Rappelle le titre du livre, c'est Travailler, travailler encore. C'est paru aux éditions, j'oublie tout le temps,
1: Créafis.
0: Créafis.
1: Qui ont fait un très beau travail, c'est un magnifique livre comme d'habitude.
0: Voilà, et il y a des photos aussi, on les voit jeunes, tous ces gens dont on a parlé, dont on a entendu les voix parfois un petit peu fatiguées. Voilà, et vous avez réussi à trouver des photos ou même de lieux qui n'existent plus. Voilà. Et puis il y a ce podcast qu'on peut écouter. Librement.
1: Partout où vous écoutez des podcasts.
0: Voilà. Et alors, dites-nous un peu plus sur. Vous ne l'avez pas fait toute seule, le podcast. Il y a beaucoup de montage, il y a beaucoup de réalisation, il y a beaucoup de travail aussi.
1: Absolument. Et je voulais remercier du coup Clément Nouguier à Making Waves qui a fait ce travail de mise en musique, de mise en rythme. Que voilà, moi, je suis allé jusqu'au bout de ce que je pouvais faire en termes de montage, etc. Et lui est arrivé avec une capacité à faire exploser tout ça, à aussi accompagner l'oreille de l'auditeur et l'auditrice dans ces belles voix et dans cette tension émotionnelle que on traverse, j'espère, dans les 4 épisodes de Une bataille mais pas la guerre, que je vous invite à écouter. En plus, c'est le tout début qu'on vient d'écouter, donc
0: oui, voilà.
1: Ça vous permet de relancer directement.
0: J'avais très envie, je ne pouvais pas faire une émission sans l'international, surtout celle-là. Et donc, bah voilà, je l'ai mise au bout. On a tout fait dans le désordre, ou presque, mais en tout cas, pas tout à fait quand même, puisque on a raconté.

Bonjour à tous et à toutes. Le 12 février à Paris, Acrimed et Visa organisaient une grande journée publique d'information et de débat contre la banalisation médiatique de l'extrême droite. Ce sont près de 700 personnes qui se sont rassemblées pour assister et participer aux différents échanges. 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Vous allez écouter la première table ronde intitulée « Médias d'extrême droite, extrême droite dans les médias ».

0: Bonjour à toutes et tous et bienvenue. Donc je vais commencer par présenter Pauline Perrenot, qui est juste ici, donc qui est co-animatrice de Acrimed, et moi-même Cédric Bottero, qui est président de l'association Visa. Donc on a été chargés tous les deux d'entamer cette journée, de vous souhaiter la bienvenue, avant que les travaux et les premières tables rondes ne commencent tout à l'heure. Donc je voulais quand même remercier par quelques remerciements. Les premiers sont bien sûr pour vous, pour votre présence aujourd'hui, et on vous en remercie grandement. Un grand merci également à tous les bénévoles et aux militants et militantes qui ont fait un très dur travail depuis plusieurs semaines, voire plusieurs mois, pour assurer la réussite de cette journée. Merci également à tout le personnel de la salle Olem de Gouges, évidemment, qui a travaillé dur aussi pour cet événement. Et merci également à la mairie du 11e qui nous a permis d'avoir accès à cette salle. Un grand merci également à tous les collectifs, syndicats, associations qui sont présents aujourd'hui, dont les stands, vous avez vu, sont présents derrière. Et enfin, un grand merci aux médias indépendants pour l'ensemble de leur travail, pour leur voix et leurs pratiques qui sont très importantes aujourd'hui et notamment dans la période qu'on vit. Donc en ce qui concerne Acrimed, pour celles et ceux qui connaissent pas, c'est une association de critiques des médias qui est née en 1996 dans la foulée du grand mouvement social de 1995 et qui avait justement pour but de critiquer le traitement médiatique catastrophique qui a été fait à l'époque de ce mouvement social. Donc Acrimed s'est créé dans la foulée de ce mouvement social. En ce qui concerne Visa, l'association Visa, qui signifie Vigilance et Initiative Syndicale Antifasciste, donc c'est une organisation qui existe également depuis 1996 et qui regroupe des syndicats de la CGT, de la FSU, de Solidaire, de la CNT, le syndicat de la magistrature. Et donc ce sont des syndicats qui travaillent ensemble et de façon unitaire contre l'incursion de l'extrême droite et du fascisme dans le monde social, dans le monde du travail. Donc voilà, donc Visa depuis 1996 fait un travail de recensement mais aussi d'analyse et dénonce les incursions de l'extrême droite sur le terrain social. En ce qui concerne le déroulé de cette journée, donc on va avoir trois tables rondes. La première qui va bientôt commencer et qui va être sur la thématique des médias d'extrême droite et l'extrême droite dans les médias, en présence de camarades de la Horde, mais également de Dominique Pinsol et de Safia Dahani. La deuxième table ronde s'intitule 30 ans de banalisation médiatique de l'extrême droite, en présence de Hugo Paletta, Annie Colovald et Samuel Gontier. Enfin, la dernière table ronde, qui s'intitulera « Quelle réaction des rédactions ?», se fera en présence de camarades d'Acrimed, mais aussi de journalistes du SNJ et du SNJ-CGT. Donc bien entendu, on remercie également l'ensemble des intervenants et des intervenantes d'être présents pour cette journée. L'offensive majeure de l'extrême droite et la diffusion de ses idées nécessitent une réaction forte, massive et unitaire. Mais elle nécessite aussi un travail de compréhension et d'analyse. Et donc c'est ce que nous allons porter ensemble aujourd'hui et tout au long de la journée. Donc encore merci pour votre présence et je passe donc la parole à Pauline pour Acrimed.
1: Merci. Et juste une précision aussi sur la troisième table ronde, il y aura aussi Mediapart, Anton Rouget et Laure Dazinière, une autre journaliste. Et donc je m'inscris dans les pas de Cédric en disant qu'il y a urgence et on voulait à ce titre commencer la journée par une modeste énumération. Vendredi et samedi dernier, BFM TV mettait en scène, je cite, un match des meetings entre Le Pen et Zemmour et axait la quasi-totalité de son agenda sur le commentaire sportif de leurs prestations. Dimanche, Le Parisien consacrait sa seconde une en deux semaines à la course entre Zemmour et Le Pen, au prétexte d'un énième sondage, donnant les deux candidats d'extrême droite à égalité pour la première fois. Lundi matin sur France Inter, première matinale du pays rassemblant plusieurs millions d'auditeurs, Zemmour déclarait, je cite, qu'il ne peut pas y avoir deux civilisations sur un même territoire sans la moindre réaction des deux animateurs. Déclarait, je cite, que Roubaix, Trappes, Viry-Châtillon, Vitry et toutes les banlieues étaient l'Afghanistan sans la moindre réaction des animateurs. déclarait que Pétain et le régime de Vichy ont, je cite, « protégé les juifs français sans la moindre réaction des animateurs », déclarait que l'audiovisuel public faisait de la propagande anti-française, immigrationniste, LGBT et woke, c'est une citation, sans la moindre réaction des présentateurs. Lundi midi sur RMC, une bande de chroniqueurs débattait de la question, je cite, « Le Pen version gentille, êtes-vous séduit ?» en référence au récit de vie livré par la candidate à la fin de son meeting du week-end. Quelques heures plus tôt, la même question rythmait l'émission des Grandes Gueules, diffusée sur la même chaîne, après avoir déjà fait l'objet de dizaines d'articles de presse. Par exemple, présidentiel 2022, en meeting à Reims, Marine Le Pen joue la carte de la confidence, c'était un titre de France Info le 6 février. Lundi soir, sur France 2, Marine Le Pen était l'invitée du deuxième JT le plus regardé du pays, de nouveau questionnée par Nathalie Saint-Cricq sur sa, je cite, « confession intime ». Un exercice auquel vous ne nous aviez pas spécialement habitués, lui disait cette grande journaliste politique du service public, avant d'embrayer. Est-ce que c'est pour susciter l'empathie ou est-ce que c'est pour fendre cette fameuse armure, ce poncif dont on accuse Valérie Pécresse de ne pas être capable ? Etc, etc. Jour après jour, l'extrême droite se voit offrir un boulevard par les médias dominants, qui parachèvent la normalisation d'un courant politique raciste, autoritaire, fascisant, et repoussent toujours plus loin la banalisation de leurs représentants. Et on parle sciemment des médias dominants, car c'est là l'un des enjeux de cette journée. On l'a vu, les exemples précédemment cités ne proviennent pas d'un plateau de CNews, ne sont pas extraits d'un échange chez Hanouna sur C8, ni même d'aucun média appartenant au vaste empire de Vincent Bolloré. Alors le dire d'emblée, et il faut y insister, ça ne revient pas à relativiser le problème que cet empire représente du point de vue de l'information, ni l'influence ou les influences qu'il peut avoir dans le débat public et dans le champ médiatique. Cela ne revient pas non plus à relativiser la spécificité des médias Bolloré, c'est-à-dire en les mettant sur le même plan que les autres. Nous l'avons écrit maintes et maintes fois, ces médias sont à l'avant-poste de la réaction et portent à leur paroxysme tous les travers du système médiatique. Leur promotion intentionnelle et ou objective de l'extrême droite ne trompe plus personne et s'avère d'autant plus problématique que ces canaux de la haine se construisent et prospèrent sur des purges, voire sur des destructions de rédactions préexistantes, sur des politiques de management ultra-autoritaire et sur des politiques d'austérité budgétaire qui n'oublient pas, toutefois, d'engraisser les têtes d'affiche. Ce préambule vise en revanche à ne pas faire des médias à Bolloré l'exception ou l'anomalie d'un système médiatique qui serait par ailleurs en bonne santé, où régnerait le pluralisme et où se produirait une information indépendante et de qualité partout en tout temps. Beaucoup de médias ont récemment cité une partie du travail salutaire de la chercheuse Claire Sécaille concernant le temps d'antenne réservé à l'extrême droite sur C8. Les mêmes ont, dans le même temps, oublié d'autres études, notamment celle du chercheur Nicolas Hervé, qui élargissait la focale au JT du soir et au matinal radio. Et son comptage du nombre d'occurrences des noms des différents candidats permettait de déceler assez rapidement de qui parlent les médias. Et les résultats étaient éloquents, nous enseignant que la majorité présidentielle et l'extrême droite trustent les deux premières places suivies par la droite. Tandis que la gauche, entendue au sens très large du terme en plus, ses propositions et ses thèmes de lutte, se contentent systématiquement des miettes. Donc une polarisation, on va dire, de l'agenda dans le prolongement du duel Macron-Le Pen, entre guillemets, hein, dont les grands médias co-construisent sans relâche l'actualité depuis la dernière élection présidentielle. C'est donc une fenêtre particulièrement déformée de la société qu'il nous propose. D'un côté, le maintien de l'ordre économique et social inégalitaire continue d'aller bon train. Les fables d'un chômage en baisse sont récitées matin, midi et soir par tous les chroniqueurs économiques que compte notre paysage audiovisuel tellement diversifié. Et de l'autre côté, qui partage avec le premier côté l'impérieuse nécessité de ne pas toucher un cheveu du grand capital, on excite les peurs et on attise la haine. Je parlais d'agenda à l'instant, c'est là l'un des pouvoirs des médias dominants, que l'on dit dominants précisément parce qu'ils exercent ce pouvoir et d'autres dans le même sens. L'énumération initiale nous en a donné un bel aperçu, autant qu'elle permet de pointer d'autres mécanismes structurels et pratiques ordinaires du journalisme, et en particulier du journalisme politique, qui contribue depuis des décennies à la banalisation de l'extrême droite et à l'appauvrissement considérable du débat public en général, à savoir la focalisation sur la tambouille politicienne, la sondomanie aiguë, le suivisme vis-à-vis de la communication politique, les interviews sous forme de passe-plat, le mimétisme et la circulation circulaire de l'information, la pipolisation et le mélange des genres, la centralité des thématiques fétiches de l'extrême droite et de la droite identitaire. Vous l'aurez tous et toutes entendu au moins une fois au cours de ces derniers mois, les grands journalistes nous répètent à l'envi que l'extrême droite a réussi à imposer ses thèmes et à s'inviter dans le débat. Et la question qu'on se pose, c'est qui impose quoi à qui et qui invite qui ? Donc face à ce genre de naturalisation, il est grand temps de faire apparaître l'anémie du pluralisme, le flux et le ronron réactionnaire permanent pour ce qu'ils sont, c'est-à-dire le résultat de politiques, de pratiques et de choix éditoriaux qui précisément pourraient être différents. La couverture de la campagne présidentielle n'y est pas pour rien, à la fois indigente du point de vue de l'information et de l'animation du débat démocratique, inconséquente au regard des effets de loupe qu'elle exerce, et plus que délétère dans le climat qu'elle entretient, la légitimation du coup du racisme et de la xénophobie, qui n'est sans doute pas pour rien non plus dans la multiplication des violences de rue, des actes islamophobes et racistes auxquels se livre l'extrême droite en toute impunité. Alors évidemment, le RN parti comme les autres ne s'est pas fait médiatiquement en un jour, pas plus qu'Éric Zemmour n'est tombé du ciel sur un plateau de télé en septembre 2021. Le second a mis à profit un capital médiatique acquis de très longue date, avec la complicité de l'audiovisuel public et privé, qui ont décuplé la voix quand même que lui réservait historiquement la presse de droite. Et le RN continue quant à lui de récolter les fruits de 10 années, avec mille guillemets, de dédiabolisation. Phénomène performatif, hein, passé d'une prophétie médiatique oralisant la communication du parti par et sur lui-même à une mise en pratique chronique de la part des grands médias. Donc tout ceci implique de réfléchir sur le temps long et à la manière dont se sont reconfigurés les champs politiques et journalistiques, comprendre, comme le disait Cédric, quels mécanismes et quels fonctionnements structurels des médias font que nous en sommes là aujourd'hui. Alors c'est vrai qu'informer et poser la question politique de la transformation et de la réappropriation démocratique des médias sont les deux pieds sur lesquels Acrimed marche depuis 1996 et nous associer à Visa aujourd'hui, pour nous ça relève du combat politique qu'on mène depuis. Donc tout reste à faire. Je vous souhaite une bonne journée et je vais passer la parole à Sébastien pour introduire la première table ronde. Merci à toutes et tous et bonne journée.
2: Merci Pauline, merci Cédric. Donc le première table ronde donc sur médias d'extrême droite, extrême droite dans les médias. Tout d'abord donc Dominique Pinsol qui est historien va nous parler de la gauche des médias et de l'extrême droite dans les années 1930. Hein, puisque Bolloré avait un ancêtre avec notamment on verra François Coty hein, qui était millionnaire à l'époque, très riche, mécène et possesseur de grands médias comme Le Figaro, L'Ami du Peuple et autres. Et voilà, donc il y a cet historique qui nous semble important de se mettre dans cette perspective. Par ailleurs, hein, je tiens aussi à signaler qu'aujourd'hui. On est dans une date anniversaire. Le 12 février 1934, il y avait donc des grandes grèves et grandes manifestations contre les émeutes violentes d'attaque de l'Assemblée nationale par les partis et les ligues d'extrême droite donc en 1934. Et le 12 février, donc ça a été une journée fondatrice. Un jalon extrêmement important dans la riposte antifasciste unitaire, puisqu'à l'époque, donc CGT et CGTU se sont réunifiés lors de cette manifestation, quand là, c'était les prémices de la réunification. Et par ailleurs, pour les partis de gauche, donc ça a été aussi les débuts et les fondations du Front populaire hein, qui va gagner les élections en 1936. Donc voilà, 12 février 34, 12 février 2022, donc aussi un clin d'œil à l'histoire. second, donc après Dominique Hervé pour la Horde, hein, qui nous parlera de la fachosphère, également sur les thèmes thématiques de la réinformation. Qu'est-ce que la réinformation? Comment elle a aussi été instrumentalisée par l'extrême droite dans cette stratégie de conquête aussi médiatique? Et on terminera donc par Safia Dahani, qui est sociologue, sur les usages des médias par les dirigeants du FN. Voilà, cette stratégie aussi de conquête médiatique, de banalisation, notamment après l'accession de Marine Le Pen à la tête du parti en 2011, et les médias training aussi des dirigeants du Front National, depuis devenu Rassemblement National. Donc voilà pour l'introduction très rapide de cette table ronde, donc 15 minutes pour chaque intervenante et intervenant, et ensuite donc, la parole sera donnée à la salle, puisqu'on a un petit temps de retard, mais voilà, ça permettait de commencer agréablement avec les camarades de la Fanfare Invisible. Donc je cède la parole à Dominique Pinsol, donc historien. Merci.
3: Bien, merci. Bonjour à tout le monde, à toutes, à tous. Merci à tous les organisateurs, organisatrices de cette journée qui a attiré du monde, et c'est très bien. Alors en 15 minutes, on nous demande de balayer un certain nombre de thèmes très très très larges. Donc évidemment, en tout cas, en ce qui me concerne, moi, ça va être très survolé. Le but étant ensuite que cela serve de support à nos échanges, et donc vos questions, évidemment, seront plus que bienvenues. Le titre de ma communication, « La gauche, les médias et l'extrême droite dans les années 30 », ne veut pas dire grand-chose. J'étais pas très inspiré quand j'ai donné mon titre. En y réfléchissant, en fait, c'est surtout le but est de se demander de ce que l'on peut tirer comme, non pas comme enseignement, ça serait un peu présomptueux, mais en tout cas, qu'est-ce qu'on peut tirer de cette expérience que la gauche a connue face à l'extrême droite dans les années 30. Puisque quand on réfléchit à ce que la gauche pourrait faire face à la banalisation de l'extrême droite dans les médias, à la manière dont elle pourrait réagir, un détour par l'histoire peut s'avérer utile, et je ne vous apprendrai rien en rappelant que la gauche française a dû faire face, il y a un peu moins d'un siècle, à une extrême droite très puissante, pas sur le plan électoral, hein, puisque c'est une extrême droite qui cherche alors à renverser le régime, hein, pas à faire élire des députés, mais une extrême droite puissante par l'intermédiaire d'une multitude d'organisations que l'on appelle les ligues, qui se situent hors du système représentatif parlementaire, et même qui agissent contre ce dernier. Ces ligues, vous en avez quelques noms en tête sûrement, probablement, évoluent entre l'ultranationalisme, le royalisme, le fascisme, les mouvements d'anciens combattants aussi, l'antiparlementarisme, et la liste pourrait être longue. Quelques exemples de ces ligues qui vont vous rappeler sûrement des choses, j'imagine. L'Action française, évidemment, hein, royaliste, incarnée par Charles Maurras, auquel se rattachent les camelots du roi. C'est ceux, les camelots, qui vendent notamment le journal, hein, l'Action française, dans les rues. Les jeunesses patriotes de l'industriel Pierre Tétinger, qui est aussi député. Le faisceau de Georges Valois, qui lui est ouvertement fasciste. Prend exemple sur le fascisme mussolinien, les croix de feu du colonel de la Roque, Solidarité française de François Coty, que Sébastien a évoqué tout à l'heure, ou encore le mouvement franciste, hein, de Marcel Bucard, et là encore la liste pourrait être longue. Pour ces ligues, la Troisième République est un régime corrompu, un régime pourri, tenu par des ennemis de la France, hein, au premier rang desquels évidemment les Juifs, et dont la gauche, qui est au pouvoir entre 24 et 28 et qui est à nouveau au pouvoir à partir de 1932, accélère la destruction. À partir de l'accession au pouvoir de Mussolini en Italie en octobre 1922 et d'Hitler, donc en janvier 1933, cette extrême droite antiparlementaire fait peur, hein, et la gauche redoute même un coup d'État, hein, qui ferait basculer la France dans le fascisme. C'est notamment ce que l'on redoute lors des grandes manifestations qui tournent à l'émeute le 6 février 1934, que Sébastien aussi a évoqué tout à l'heure. Alors, la réponse politique à cette menace est connue, hein, c'est l'union des communistes, des socialistes et des radicaux, la gauche modérée de l'époque, dans une coalition qui gagne les élections législatives de 1936, et qui permet la constitution du gouvernement de Front populaire dirigé par Léon Blum. Alors ce qui est moins connu, c'est que la riposte face à la menace fasciste, ou en tout cas ce qui était perçu comme tel, a aussi été menée sur le terrain médiatique. Tout d'abord parce que le gouvernement Blum doit faire face à des attaques d'une violence difficilement imaginable aujourd'hui, de la part d'une extrême droite beaucoup plus puissante que les publications soutenant le Front populaire. Alors parmi cette presse d'extrême droite des années 30, célèbre, donc il y a l'Action française ou encore l'Ami du peuple qui a été lancé justement par François Coty, Candide, Gringoire, Je suis partout, toute cette presse là qu'on va retrouver ensuite pendant l'occupation. Le ministre de l'Intérieur, Roger Salengro, ministre de l'Intérieur du gouvernement de Front populaire, est victime d'une campagne calomnieuse tellement violente qu'il finit par se suicider le 17 novembre 1936. Blum entend mettre un terme à ce déluge de propagande haineuse. Pour cela, il dispose de plusieurs outils. Il dispose notamment de la... Je vais passer vite là-dessus, parce que ce n'est pas ça qui nous intéresse aujourd'hui, mais il dispose de la loi du 10 janvier 1936 qui permet de dissoudre directement, administrativement, sans passer par un juge, sur simple décret présidentiel, une association considérée comme dangereuse. Donc c'est une loi en fait qui a été faite au départ vraiment spécifiquement contre les ligues, ce qu'on appelle à l'époque les groupes de combat ou milices privées. Cette procédure de dissolution, qui est utilisée encore aujourd'hui, qui a été utilisée récemment contre Génération d'identitaire et qui plane au-dessus de Nantes révoltées, ironie de l'histoire, elle s'est retournée contre ceux qui les avaient promus. Cette procédure de dissolution permet d'achever le processus d'interdiction des ligues d'extrême droite qui avait commencé avant la constitution du gouvernement de Blum. Donc ça c'est la première arme. Mais cette mesure, dont on va bientôt se rendre compte qu'elle peut très bien se retourner contre l'extrême gauche et servir à mater les mouvements anticolonialistes dès l'entre-deux-guerres, ne suffit pas car les idées d'extrême droite dépassent de loin les ligues dissoutes et leurs sinistres publications. Depuis les années 1920, un mouvement général de glissement vers la droite affecte les grands journaux, déjà, comme aujourd'hui, monopolisés par de grandes fortunes. Quelques exemples, l'industriel du textile Jean Prouveau et la famille Béguin, qu'on connaît aujourd'hui à travers les sucres, notamment Béguin C. Donc eux possèdent le grand quotidien populaire Paris Soir. Alors c'est un grand quotidien, bon, c'est l'équivalent des grandes chaînes de télévision aujourd'hui, les grands journaux populaires à l'époque. Le patron mégalomaniaque du Matin, qui est aussi un des grands journaux de l'époque, Maurice Buneau-Varia, qui a fait fortune de manière frauduleuse dans les chantiers du canal de Panama. L'entreprise Havas, qui fait partie du groupe contrôlant le journal. Le parfumeur milliardaire François Coty, qui a été évoqué tout à l'heure, qui a racheté le Figaro, qui a lancé aussi l'Ami du Peuple en 1928, ou encore François de Vindel et Henri de Peyer-Imhoff, qui sont deux grands patrons de la grande industrie, respectivement représentants du comité des forges et du comité des houillères, donc c'est deux principales organisations patronales de la grande industrie de l'époque, et qui ont racheté secrètement le quotidien des élites de l'époque, Le Temps, en 1929. Alors Le Temps, c'est celui qui a été interdit à la Libération, qui a été remplacé ensuite, sur demande de De Gaulle, par Le Monde. Le poids de ces hommes d'affaires dans la presse pousse à droite cette dernière. Face à la menace communiste et à l'accession de la gauche au pouvoir, les classes possédantes resserrent leur rang et mobilisent les journaux qu'elles contrôlent dans les années 1920 et 1930. Et dans certains cas, cette droitisation se fait jusqu'à l'extrême. Le parfumeur richissime François Coty, propriétaire du Figaro, donc on l'a dit, a lancé en 1928 un quotidien très droitier, qui s'appelle l'Ami du Peuple, voire vraiment même d'extrême droite à certains égards. Et par ailleurs, il finance aussi divers mouvements nationalistes avant de fonder en 1933 son propre mouvement fascisant, qui s'appelle la Solidarité française. Le Petit Journal, qui est un des principaux quotidiens français avant la Première Guerre mondiale, est quant à lui racheté en 1937 par le colonel de la Roque, ancien chef de la Ligue des Croix de Feu et fondateur en 1936 du premier parti politique de masse d'extrême droite qui s'appelle le Parti Social Français. Parmi les grands quotidiens tirés à plusieurs centaines de milliers d'exemplaires par jour, Le Matin passe clairement à l'extrême droite lui aussi après 1936 sous l'impulsion de son patron tyrannique. Le problème de l'extrême droite est donc pour le gouvernement de Front populaire aussi un problème médiatique. L'analyse largement répandue à gauche est la suivante. Le glissement vers la droite, voire l'extrême droite pour certains, des grands organes d'information est la conséquence de leur monopolisation par les milieux d'affaires. Le grand patronat industriel et plus généralement ceux que l'on appelle alors, je cite, les puissances d'argent. Conclusion, pour contrer l'extrême droite, il faut s'attaquer à la racine du problème, c'est-à-dire mettre fin à la dépendance de la presse à l'égard de ces grandes fortunes dont certaines sont prêtes à crier plutôt Hitler que le Front populaire. Il ne s'agit plus ici d'interdire, de dissoudre, de faire taire, mais de rétablir un pluralisme étouffé par l'influence du grand capital sur la presse et de mettre fin à un déséquilibre médiatique affaiblissant la gauche par rapport à la droite et à l'extrême droite. Si les événements de l'année 1936 font de cette question une question brûlante pour les socialistes au pouvoir, Blum et plus généralement les forces de gauche, y compris communistes, y pensent en réalité depuis longtemps. Dès la fin du XIXe siècle, des socialistes comme Jaurès ou des syndicalistes de la CGT avaient dénoncé l'insuffisance de la loi de 1881 instaurant la liberté de la presse en France, qui est encore en vigueur aujourd'hui. Cette loi a pour mérite de libérer quasiment totalement la presse de l'État et de garantir aux journalistes la possibilité de dire à peu près ce qu'ils veulent sans que le gouvernement ne puisse plus rien contre eux. Par contre, elle ne prévoit rien sur le plan économique. Les journaux sont condamnés à être gérés comme des entreprises ordinaires par des hommes d'affaires qui peuvent faire, eux aussi, à peu près ce qu'ils veulent, acheter, vendre, racheter, concentrer entre leurs mains plusieurs titres, utiliser leur journal pour leur propre intérêt, mettre le journal au service de qui ils veulent, etc. Au nom de la liberté de la presse, rien ne vient ne serait-ce que limiter la liberté des patrons de journaux qui ont compris depuis longtemps que posséder un quotidien permettait de gagner de l'argent, oui, à l'époque c'est le cas, et d'acquérir une influence politique irremplaçable. C'est ce vide juridique concernant l'économie de la presse qui permet aux grandes fortunes de l'entre-deux-guerres de s'enrichir grâce à la presse et pour certaines de diffuser leurs idées allant parfois jusqu'à l'extrême droite. Ce problème est connu à gauche depuis longtemps lorsque Blum arrive au pouvoir. Lui-même s'était prononcé en 1928 en tant que militant de la SFIO, le Parti Socialiste de l'époque, pour une nationalisation pure et simple de la presse politique. L'État devrait, selon lui, financer les journaux politiques, et comme leur diffusion d'ailleurs, et en confier la publication aux partis représentés au Parlement. Tous les journaux seraient financés à égalité et il suffirait d'être représenté au Parlement pour avoir accès à ce financement public. Fini avec ce système le déséquilibre en faveur des idées de droite et d'extrême droite liées à la domination des puissances d'argent. Luttant à armes égales face aux réactionnaires et aux conservateurs, les forces progressistes ne seraient plus systématiquement désavantagées. Ce projet repose sur la conviction que par le jeu démocratique, cette lutte à armes médiatiques égales profitera forcément aux idées de progrès qui ont du mal à percer à travers la propagande de droite et d'extrême droite au tournant des années 1920-1930. Au fond, ce que propose Blum en 1928, c'est un service public de l'information, financé par l'État, dans lesquels les journaux politiques, y compris ceux du camp d'en face, donc potentiellement un jour d'extrême droite, seront libres de diffuser leurs idées dans des conditions matérielles identiques pour tous. Implicitement, l'idée est que le peuple, enfin éclairé, saura identifier où est son intérêt, c'est-à-dire à gauche. Ce projet ambitieux ne verra jamais le jour. Le programme de la coalition de gauche aux élections de 1936 n'avait pas repris cette idée de nationalisation et envisageait seulement des mesures disparates, notamment pour garantir davantage de pluralisme et empêcher la diffamation. Le projet de loi déposé par le gouvernement de Front populaire juste après le suicide de Roger Salengro est encore plus timide et se focalise notamment sur les fausses nouvelles, les fake news de l'époque, qu'on appelle fausses nouvelles, et la transparence financière des entreprises éditant des journaux. Et il est vite enterré. Tout ça pour ça, me direz-vous. L'historien est venu nous raconter un échec et ça nous fait une belle jambe de savoir qu'on a essayé il y a longtemps de mettre fin à la banalisation de l'extrême droite et qu'on n'y est pas arrivé. L'histoire, en effet, est souvent une longue série d'échecs et la raconter n'est pas forcément très mobilisateur. Mais cette histoire serait triste si elle était terminée. Or, elle ne l'est pas. Les solutions envisagées contre l'extrême droite dans les années 1930 ont continué d'inspirer d'autres projets jusqu'à nos jours. Projet destiné à empêcher que les puissances d'argent s'accaparent les moyens d'information et en profitent pour imposer leur idéologie rarement progressiste, souvent conservatrice et parfois franchement réactionnaire, voire fascisante. Le projet de nationalisation de Blum, qui avait pour inconvénient de faire trop confiance à l'État pour protéger la presse, n'a jamais été repris tel quel. Mais l'idée que pour favoriser les idées de progrès, il faut briser le lien unissant les journaux à la grande bourgeoisie, elle, demeure. À la Libération, en 1944, les journaux, d'extrême droite ou non d'ailleurs, ayant sombré dans la collaboration, sont purement et simplement interdits. Ça veut dire que la quasi-totalité de la presse quotidienne parisienne, enfin et même nationale, est interdite. Les résistants espéraient qu'enfin les députés allaient se mettre d'accord pour créer un statut particulier des entreprises de presse, les protégeant des appétits des capitalistes et empêcher le retour des milieux d'affaires compromis pendant l'occupation. Pour de multiples raisons, sur lesquelles on pourra revenir si vous le souhaitez, ce statut n'a jamais vu le jour. Pas plus en 1944 que dans les années 1960, au cours desquelles un mouvement de journalistes regroupés dans des sociétés de rédacteurs a à nouveau réclamé ce statut particulier garantissant leur liberté à l'égard de l'État, mais aussi à l'égard de leur patron. Encore une fois, aucun statut particulier n'a vu le jour, encore jusqu'à aujourd'hui. Entre-temps, vous connaissez l'histoire, le capitalisme médiatique s'est patiemment reconstruit, profitant de la libéralisation des années 1980 et s'étendant à tous les médias, presse, radio, télévision, puis Internet. C'est dans ce contexte économique que des médias privés ont imposé à tout le champ médiatique leur vision libérale du monde, leur aversion pour toute tentative de transformation sociale, puis les thèmes identitaires ayant comme grand avantage d'occulter les revendications économiques et sociales. Oui, la gauche a échoué à préserver durablement les médias de l'influence de l'argent et des idées conservatrices et parfois franchement d'extrême droite qui l'ont accompagné historiquement. Et face au Bolloré présent et à venir et aux sombres idées qu'il véhicule, l'idée d'émanciper enfin les médias de l'argent, c'est-à-dire de garantir la liberté de la presse sur tous les plans, politiques mais aussi économiques, comme l'a tenté la gauche depuis au moins les années 1930, pourrait ne pas être inutile. Je vous remercie.
2: Merci à Dominique pour ce retour historique. Et juste un complément donc, là, sur notamment le stand des éditions Sileps. Nous n'oublierons pas les points levés. Reporter, éditorialiste et commentateur antifasciste pendant la guerre d'Espagne. Voilà, c'est aussi montrer ce que notre camp, celui dont on se revendique effectivement, a pu mettre en place à l'époque. Et là, je voyais en premier rang quelqu'un aussi, donc ce sera peut-être une prochaine thématique aussi à faire, enfin, comment les historiennes et les historiens aussi s'emparent de la question actuelle, du rapport à la mémoire. On voit très bien effectivement sur la tentative de réhabilitation de Pétain, sur retour sur l'affaire Dreyfus, sur l'Algérie, hein, nostalgérie, comme disait Alain Rousseau. Enfin voilà, il y a donc des collectifs d'historiennes et d'historiens là, qui ont donc Zemmour contre l'histoire, là, Tract, Laurent Joly. Enfin voilà, il y a énormément de mobilisation aussi par rapport à cette révisionnisme aussi qui est en cours par l'extrême droite. Eh bien, présent tour d'Hervé, donc de la Horde, donc un site, hein, je vous invite, c'est un site internet aussi, qui fait un énorme boulot, enfin, vous allez voir à la fois d'écho des mobilisations antifascistes, des groupes, différents groupes antifascistes de cette mouvance extrêmement vivante et localement diversifiée, et des analyses aussi sur les différents courants d'extrême droite, et dernièrement, là en janvier, donc la nouvelle cartographie tant attendue de la Horde, qui est une vraie référence pour s'y retrouver dans les différents groupes d'extrême droite et les groupuscules. Merci Hervé, à toi.
4: Bonjour à toutes et à tous. Donc moi, mon thème, c'est la fachosphère. Alors pareil, en 15 minutes, on va pas faire le tour. Et puis surtout, j'ai pas l'intention de vous faire un catalogue pour deux raisons. Un, d'abord, ça serait très chiant. Et deux, ça aurait pas vraiment d'intérêt, puisque d'ici 6 mois, on pourrait très bien devoir le refaire, puisque c'est un milieu extrêmement mouvant. Cela dit, à un instant T, on a un peu fixé à quoi ça ressemblait. Donc effectivement, on fait un schéma de l'extrême droite française tous les ans, on va dire. Et sur le schéma qu'on vient de publier, en vert, vous avez, on va dire, tout ce qui est médias. Donc vous pourrez vous y référer si vous avez envie de voir un peu de quoi c'est fait. Moi, je préférerais voir avec vous comment elle s'est faite. Pareil, en 15 minutes, il va falloir y aller au pas de course et à la hache. Donc, par ailleurs, je suis, moi, pas universitaire, ni historien, ni politologue, ni quoi. Donc, un peu d'indulgence pour ce que je vais vous dire. C'est plutôt des repères que je vais vous donner vraiment forcément une analyse bien construite. Ce qui est évident, c'est que tout ce qui a été décrit par Dominique juste avant, c'est aussi qu'avant la Seconde Guerre mondiale, il y a une espèce d'évidence des idées de l'extrême droite et elles sont parfaitement acceptées. Le challenge pour l'extrême droite après la Seconde Guerre mondiale, c'est comment faire alors que leurs idées, et en particulier de défendre l'idée que les inégalités, c'est bien, comment faire pour à nouveau pouvoir les défendre après le fascisme, le nazisme et la Shoah. Dans un premier temps, dans les années 50-70, ça va être la stratégie de l'action qui va être privilégiée, avec toute une série de groupuscules qui vont mettre en avant l'action, généralement violente, si peut parfois voire terroriste, dans un contexte aussi de guerre avec la guerre d'Algérie. Et là où ça nous intéresse, c'est qu'au sein de ces groupes va aussi se développer une identité, une attitude aussi, qui est à la fois, qui peut sembler un peu paradoxale, à la fois élitiste et viriliste. Et ça, on le retrouve aujourd'hui dans une partie de la fachosphère, et en même temps, dans le même temps, victimaire et catastrophiste. Victimaire pourquoi ? Parce qu'ils se perçoivent comme des maudits, des proscrits, et de fait, ils le sont à ce moment-là, et ils vont se vivre tel quel. Cette stratégie va très vite montrer ses limites, à la fois à cause des dissolutions dont ces groupuscules sont victimes, et puis sur la stérilité un peu de cette stratégie, puisque affronter frontalement la République, c'est avéré un échec. Donc l'idée, à partir des années 70-80, c'est plutôt de l'intégrer de l'intérieur, en développant une stratégie plus électoraliste. C'est en 1972 la naissance du Front National, qui va être un creuset dans lequel toutes les extrêmes droites vont venir se fondre. Ça va prendre du temps, ça ne va pas marcher tout de suite, puisqu'en pendant presque 10 ans, c'est l'échec. Et à partir du milieu des années 80, il va y avoir, pour toutes sortes de raisons que je ne vais pas développer parce qu'on n'a pas le temps, va y avoir une percée et les premiers résultats électoraux vont arriver. Et ça va se développer comme ça tout au long des années 90, faisant du Front National une vraie machine de guerre à la fois électorale mais aussi militante, et qui va comme ça connaître une croissance qui va être stoppée à la fin des années 90 par deux choses. La première, c'est des tensions internes qui vont aboutir à une scission du Front National, et l'autre élément, c'est en 2002, la présence au second tour de Jean-Marie Le Pen, qui va, là aussi ça peut sembler un peu paradoxal, mais marquer un peu l'arrêt de cette stratégie électoraliste, dans le sens où le résultat qu'il obtient montre qu'il y a un plafond de verre, et que cette stratégie électoraliste ne peut pas aboutir à la prise du pouvoir. Certains pensent même qu'il n'y a pas de volonté réelle de prendre le pouvoir, et on en est là. Et c'est à partir du début des années 2000 que l'extrême droite va se lancer dans ce qu'on va appeler, disons, le combat métapolitique. Et c'est là où ça commence à nous intéresser, parce que c'est vraiment l'acte de naissance de ce qu'on appellera après la fachosphère. Alors ce qu'il faut dire, c'est que ce combat métapolitique, il a été pensé bien avant, puisque c'est dès la fin des années 60 qu'un cercle de pensée dans le milieu nationaliste va s'organiser autour d'une personnalité, Alain de Benoist, et d'une organisation, le GRES, donc le groupe de recherche et d'études sur la civilisation européenne, qui vont s'interroger sur le moyen de repenser un petit peu le logiciel politique de l'extrême droite pour le rendre à nouveau acceptable. Et il y a deux idées en particulier, qui ne sont pas des idées à eux d'ailleurs, des idées qu'ils vont reprendre, qui vont, à mon avis, qu'il est intéressant de rappeler pour bien comprendre comment, de quoi est fait la fachosphère. La première, il l'emprunte au penseur communiste italien Gramsci, qui est qu'il n'est pas possible d'envisager de diriger tant qu'on n'a pas déjà dominé. Autrement dit, il n'y a pas de victoire politique possible si vous n'êtes pas déjà en position dominante dans les esprits. Et pour être en position dominante dans les esprits, il faut d'abord gagner la bataille culturelle. Et donc, le combat métapolitique, en fait, c'est ça. C'est-à-dire avoir réussi à rendre ces idées non seulement acceptables, ça c'est la première étape, mais ensuite dominantes, c'est-à-dire qui vont avoir l'aspect de l'évidence pour tout le monde. Et à partir de là, vous pouvez envisager sereinement une prise de pouvoir politique. Ça, c'est la première idée. Et la deuxième idée, là, elle est empruntée plutôt à leur camp, c'est celle de Carl Schmitt, qui est que l'essentiel en politique, c'est de désigner son ennemi et de distinguer l'ami de l'ennemi. Et ça aussi, c'est vraiment un phénomène qu'on retrouve de façon très nette dans la fachosphère, c'est-à-dire avec le fameux pas d'ennemi à droite, pas d'ennemi plutôt, tous ceux qui vont avoir le même ennemi seront potentiellement mon ami. Et pour ça, évidemment, il va falloir s'appliquer avant tout à définir l'ennemi, on va y venir tout à l'heure. Et ce Carl Schmitt n'est pas là par hasard. Carl Schmitt, c'est un penseur de la révolution conservatrice allemande. Ce sera aussi un juriste pour les nazis. Mais c'est plutôt la référence à la révolution conservatrice allemande qui est intéressante parce que pour De Benoît spécifiquement, c'est vraiment ça le modèle pour le Grèce en général. Hein, c'est pas vraiment un retour ou la promotion du national-socialisme. C'est vraiment plutôt de réussir à être ce que la révolution conservatrice était dans la République de Weimar, c'est-à-dire une contre-offensive idéologique, une opposition donc au pouvoir en place, mais dominant. C'est-à-dire non pas simplement être le poil à gratter ou le petit caillou dans le rouage, mais vraiment réussir à opposer au gouvernement, aux forces politiques en place, une contre-idéologie dominante. Et ça, c'est vraiment, je pense, l'horizon, même encore, même parfois inconsciemment, de la fachosphère. Alors évidemment, il faut que, pour distinguer l'ennemi de l'ami, il faut quand même quelques fondamentaux. Hein. Exactement pour la révolution conservatrice comme pour la fachosphère, ce qui va distinguer l'ami de l'ennemi, c'est son rapport aux Lumières, c'est-à-dire au libéralisme, à la raison et aussi aux droits de l'homme, tout simplement. Ça, c'est leur premier marqueur. Et l'autre, c'est la conception qu'on a de la société. L'ami va avoir une conception organique de la société, quelque chose à défendre face à ce qui le menace, parasite et élément de l'extérieur. Une fois qu'on s'est mis d'accord sur quelques fondamentaux, il reste à désigner l'ennemi. Et c'est ce que va faire la nouvelle droite. Alors, par strates, hein, en fonction des époques, mais pour aboutir aujourd'hui à un ennemi unique, parce que ça c'est important de ne pas trop se disperser, qui est le mondialisme. Ça va être ça qui va se développer. Alors je reviens un petit peu maintenant à la ligne historique. Donc on s'était arrêté en 2002, avec donc le second tour de l'élection présidentielle et la présence de Jean-Marie Le Pen. Mais il y a plein d'autres éléments qui vont apparaître à partir de cette période. Alors peut-être je fais quand même un rapide retour, même si là j'ai plus beaucoup de temps, sur la question de l'apparition d'Internet. Internet, évidemment, c'est pas le début des années 2000. Hein, la percée de l'Internet grand public en France, c'est plutôt le milieu des années 90. Et il est quand même symptomatique que le premier site web politique qui va exister en France, c'est un site néo-nazi. C'est celui des Charlemagne Hammerskin, d'Hervé Guttuso. Et un an plus tard, donc on est en 94, et un an plus tard, le premier mouvement d'audience nationale, le premier mouvement politique d'audience nationale à ouvrir un site web, c'est le Front National. Donc très tôt, l'extrême droite s'est toujours intéressée, hein, ça date pas même d'Internet. Pour les anciens, là, je vois quelques cheveux blancs dans la salle. 36-15 Le Pen, voilà, ça vous dit peut-être quelque chose. Les audiotels aussi. Donc dès qu'il y avait une nouvelle technologie de propagande, le FN s'en est emparé. Et Internet, évidemment, a très vite attiré l'attention. Donc ce projet d'État politique pensé hein, 30 ans auparavant va prendre forme. Et j'en prendrai, à mon avis, à trois éléments qui vont être vraiment façonner la fachosphère. Il y a la création du mouvement identitaire en 2002, la création du site F2Souche en 2005 et la création d'Égalité et Réconciliation en 2007. Donc vous voyez, c'est sur un temps extrêmement ramassé que tout va se mettre en place, sachant que dans le même temps, le début des années 2000, c'est aussi l'apparition en France des réseaux sociaux. Je crois que le Facebook, c'est à peu près à la même période que ça démarre. Alors les identitaires, c'est eux qui vont poser, qui vont faire rentrer l'extrême droite dans l'ère de la communication. D'abord, et aussi de la communication et du militantisme virtuel. De la communication à un niveau même professionnel, puisque de très nombreux militants et cadres du mouvement identitaire vont faire des études en communication, des études sur les médias, et vont mettre ce savoir-faire professionnel au service de leur cause. Quant à Internet, c'est presque consubstantiel de leur naissance, puisque les identitaires sont nés de la dissolution d'un certain nombre de groupuscules d'extrême droite qui, au moment de la dissolution, se sont repliés sur leur site Internet. Donc, dès l'origine, le principal outil pour eux pour se remobiliser, ça a été sur Internet. Pour la communication, ça s'est fait en deux temps. Il y avait quand même pas que sur Internet, il y avait aussi l'idée, ce qu'ils ont introduit, je pense, et qui après a été repris par d'autres, c'est des coups médiatiques, d'une part, c'est-à-dire être capable d'instrumentaliser aussi à son profit les médias qui existent, et en même temps de proposer aux médias, qui ne sont pas toujours très courageux et qui aiment bien reprendre des histoires toutes faites, et aussi proposer aux médias des histoires mises en scène, des images savamment orchestrées de ce qu'ils font. Les identitaires ont compris les premiers que ce qui était important, c'était pas tant ce qu'on faisait, mais qu'est-ce que les gens allaient en retenir, et surtout comment les gens allaient le raconter. Et c'est symptomatique parce que leur premier coup médiatique, ça a été la soupe au cochon. Donc c'était en gros l'idée de faire des maraudes, mais de systématiquement mettre du cochon dans les soupes populaires pour en exclure de fait les musulmans et les juifs. Et cette idée a été très bien montée médiatiquement, alors même que les maraudes duraient une heure et demie. Donc il ne s'agissait pas de nourrir des gens, ce n'était pas du tout ça l'objectif, mais vraiment d'avoir quelque chose à raconter. Et toutes leurs histoires, les marches au cochon, l'apéro saucisson pinard dans les années 2000, jusqu'à défendre l'Europe, on voit qu'il y a beaucoup de mise en scène, y compris avec des moyens importants, et que cette mise en scène est plus importante que l'action elle-même. Par exemple, les marches au l'apéro saucisson pinard de la Goutte d'Or, je n'ai pas le temps de rentrer dans les détails, mais il en était beaucoup question, il y a eu des tonnes d'articles dessus, alors que ça n'a pas eu lieu. On a beaucoup parlé de quelque chose qui ne s'est pas produit, tout simplement, mais le gain pour les identitaires était beaucoup plus grand que même si l'action avait vraiment été faite. Pour F de Souche, donc c'est un site internet qui consiste à compiler des articles qui mêlent à la fois, alors qui ne concernent que deux sujets, la délinquance et l'immigration, le plus souvent mêlés, et qui mélange les sources, à la fois des médias mainstream et des sources plus militantes d'extrême droite, sans aucune analyse ni commentaire, laissant les internautes faire les commentaires et les analyses dans les commentaires, justement. Donc c'est Pierre Sautarel qui va monter ça, c'est quelqu'un qui avait fait ses premières armes, enfin surtout qui a été très précieux pour le FN, mais je ne développe pas trop, dans sa stratégie sur Internet. Et c'est dans ce cadre-là, et là je ne vais pas avoir le temps de trop le développer, donc ça sera plutôt dans les questions, que le thème de la réinformation, ou plutôt le concept de réinformation, va réellement se développer. Donc ce concept, il est aussi développé, alors il n'appartient pas à l'extrême droite, hein, c'est une relecture de l'extrême droite d'un concept pareil qui est emprunté à la gauche, mais quoi qu'il en soit, au début des années 2000, il y a une autre figure qui est importante, c'est Jean-Yves Le Gallou, qui lui vient du Club de l'Horloge, donc qui est issu de la Nouvelle Droite, qui est passé par le Parti Républicain, puis par le FN. C'est lui qui a poussé le concept de préférence nationale au FN, pour vous le situer un petit peu. Et il avait suivi Maigret au moment de la scission, il abandonne le terrain électoral et lui s'engage à 200% dans le combat métapolitique et va relancer cette idée de réinformation. Il me reste 30 secondes pour vous le présenter, du coup j'aurais pas eu le temps de faire le dernier point, mais je pourrais prendre deux minutes où tu me dis, hein, tu m'arrêtes. Pour la réinformation, voilà, alors, donc voilà comment lui voit les choses. Suite au lendemain de la Seconde Guerre mondiale, on va se retrouver dans un système totalitaire. L'opinion est enfermée dans un carré à quatre côtés, avec d'un côté le libéralisme économique, d'un autre côté l'antiracisme culpabilisateur, et voilà, c'est fini. Troisième côté, l'inversion des valeurs. Et le quatrième côté, ce qu'il appelle l'arraisonnement utilitaire, c'est-à-dire le fait qu'il faut que les hommes et les femmes soient sans racines, sans identité, pour pouvoir être interchangeables plus facilement malléables. Enfermés dans ce carré, et enfermés par qui ? Eh bien par des médias à la fois menteurs, censeurs, par le poids des lobbies, évidemment, par la théocratie des droits de l'homme et par la répression des crimes de la pensée, car figurez-vous qu'il y en a qui tentent de s'opposer à ce rouleau compresseur idéologique, c'est qui ? Eh bien ceux qu'on va appeler les dissidents. Alors la référence aux dissidents de l'ère soviétique n'est pas neutre, hein, évidemment. L'idée, c'est que y avait des dissidents dans le bloc soviétique, le bloc soviétique disparaît, mais il y a toujours un totalitarisme, c'est le mondialisme, et ceux qui s'y opposent, ceux qui pensent mal, c'est-à-dire autrement, sont les dissidents, et c'est à eux c'est eux qui vont devoir retrousser les manches pour permettre aux gens de se réinformer. C'est ça la solution. Et se réinformer, c'est quoi ? Eh bien, c'est être capable de se faire sa propre opinion pour échapper au conformisme. C'est se libérer du formatage de la pensée unique, de la pensée perroquet. Ça va être aussi refuser de se laisser contaminer par des émotions préfabriquées. Quand vous voyez des migrants qui se noient dans la Méditerranée et que ça vous serre le cœur, vous croyez que c'est votre âme qui parle, mais non. C'est parce que vous êtes manipulé par les médias qui contrôlent vos émotions. Et enfin, rendre public et visible les actions frappées d'ostracisme, c'est-à-dire tout ce que fait l'extrême droite. Donc voilà le projet de réinformation, et c'est très exactement F de Souche qui va être précurseur de ça et qui va ensuite, après, évidemment, ouvrir la voie à bien d'autres sites. Je vais m'arrêter là avec juste une dernière chose, puisqu'il y a un troisième larron qui serait quand même gênant de ne pas évoquer, c'est Soral. Alors pourquoi ? Eh bien parce que lui, c'est moins sur le fond que sur la forme qu'il est important. D'abord parce qu'il va faire, il va montrer qu'un élément essentiel qui manquait jusque-là, c'est l'incarnation aussi d'un certain discours. C'est aussi créer une légende, faire rêver un petit peu les gens à la fois sur sa propre personne et aussi sur le monde qu'il décrit. Et puis aussi des outils quand même, hein, l'outil vidéo utilisé au plus simple, la face caméra sur le canapé. C'est quelqu'un qui vient chez vous, qui à la fois, avec qui on a l'impression de discuter, qui a une certaine proximité et en même temps qui vous explique la vie, donc qui vous rend plus intelligent. Et ça, c'est ce qui va lui permettre, et c'est ce qui va permettre après à l'extrême droite qui vont lui emboîter le pas, d'aller chercher un nouveau public, si possible frustré dans sa misère personnelle. Et on voit ce prolongement avec des youtubeurs spécialisés, par exemple dans le coaching, en particulier pour faire de la musculation, qui vont un petit peu prolonger ce que Soral avait entamé. Et pour finir, les points forts de la fachosphère, c'est le fait qu'ils ont occupé Internet depuis longtemps, ce qui leur donne une certaine légitimité et une bonne connaissance des codes. Un certain pragmatisme qui leur permet d'utiliser ces outils sans trop se poser de questions. Un réseau de personnalités qui savent se renvoyer l'ascenseur et qui tourne certes en boucle, mais qui permet d'avoir une forme de dynamisme. Et enfin, un pôle d'attraction qui attire de nouveaux acteurs et de nouveaux publics presque en continu. Les points faibles, eh bien, c'est que l'Internet, c'est aussi un miroir aux alouettes, c'est-à-dire le nombre de millions de vues d'une vidéo ne fait pas un nombre de millions de gens qui vous suivent. C'est également une atomisation du milieu, un turnover de ses représentants, une grande dépendance aux outils des GAFAM, et puis une concurrence aussi qui pousse à aller toujours plus loin dans la provocation et qui pourrait tout aussi bien renvoyer à force l'extrême droite à son point de départ. Voilà. Je vous remercie.
2: Merci à Hervé pour cette présentation. Effectivement, au pas de course, alors, je sens votre frustration. Donc, allez vraiment sur le site de la Horde. Allez voir notamment la dernière cartographie de la fachosphère, les mobilisations. Et pour vous détendre aussi, pour pas militer triste ou sombrer, puisque le sujet est quand même anxiogène, il y a les excellents derniers exemplaires du jeu Antifa qui sont disponibles sur le stand de la Horde. Voilà, pour militer aussi en s'amusant. Voilà. Et dernière donc intervention, merci aussi de tenir les temps. Donc Safia Dahani, qui est sociologue et qui va nous parler de du FNRN depuis sur l'accession de Marine Le Pen à la tête du parti en 2011 et encore plus récemment. Merci.
1: Ouais. Merci beaucoup, hein, et merci à Acrimed et à Vise.

critique du journalisme, des médias entendu dans un sens très englobant. Mais je voudrais aussi revenir dans un second temps sur les stratégies conscientes et plus ou moins organisées au sein du parti pour devenir des bons clients des médias et maintenir un certain niveau de médiatisation. Et puis je voudrais revenir ensuite, alors à la fin, sur le travail journalistique en train de se faire sur les dirigeants du FN. Alors peut-être que je vais utiliser des termes un peu englobants, dire les médias, les journalistes ou les dirigeants du FN, mais ça n'enlève rien qu'il y a bien sûr différentes manières d'être journaliste, différents types de médias, et aussi différentes manières d'être un dirigeant ou un militant du Front National. Alors sur le premier point, il me semble important de rappeler que dans la culture de l'organisation au FN, il y a un élément qui est très saillant, c'est cette espèce de rapport de défiance face aux médias, entendu dans un sens très général. Rapport de défiance qui se traduit par des termes spécifiques, journalop, merdia, etc. Par une culture d'organisation qui se transmet des cadres et dirigeants de premier plan jusqu'aux militants et petits professionnels. Et donc un espèce de rapport qui est construit comme un rapport de défiance face à ces journalistes, face à ces médias mainstream qui auraient des cadrages encore trop spécifiques sur le Front National. Alors je me souviens que dans les entretiens, j'avais beaucoup de critiques qui revenaient sur le fait que les journalistes étaient uniquement intéressés par le fait de trouver des nazis dans les meetings ou par le fait de filmer les militants qui venaient en treillis militaire, avec des signes extérieurs reconnaissables de cette extrême droite, qualificatif que eux-mêmes travaillent aussi, et notamment dans l'espace journalistique, à détourner, à contourner, à euphémiser. Mais face à cette situation et ces critiques des angles et des cadrages des journalistes, force est de constater que même avec le peu de travaux dont on dispose encore aujourd'hui en sociologie sur le rapport entre médias et Front National, les dirigeants du FN sont de plus en plus médiatisés sur la période dans laquelle je les ai étudiés, donc plutôt 2014-2018. Il faut préciser ça aussi, c'était une certaine époque du parti qui est aujourd'hui en partie révolue. Et durant cette période, il y a quand même une augmentation significative de la présence des porte-paroles du FN à la télévision et dans les matinales de radio. Donc il y a une espèce de paradoxe où ils vont continuer à construire une image de ce que certains ont appelé une citadelle assiégée, alors qu'en fait ils sont invités de manière très régulière dans des pôles très dominants du champ journalistique. Cette médiatisation, je l'ai remarqué surtout en comptant un peu les invitations des porte-paroles du FN à la télévision et à la radio. Alors oui, le FN a très tôt dans son histoire investi les plateformes que sont les réseaux ou Internet. Mais je pense qu'il faut aussi rappeler que c'était des enjeux aussi financiers qui poussaient les stratégies d'accès par rapport au site Internet, par exemple. Typiquement, le FN produisait des revues internes à destination de ses militants et de ses cadres, mais ça coûtait cher, en fait, d'embaucher des permanents uniquement sur ces postes-là. Ça coûtait cher d'envoyer les journaux, donc Internet, c'était aussi un moyen. Créer un site, c'était un moyen de garder un contact régulier avec les militants. Bon, et pour en revenir à la médiatisation sur les plateaux de télévision, dans mes comptages, ce que j'ai remarqué, c'est que les journalistes respectent, les journalistes dominants respectent l'ordre des positions internes au sein du Front National. Alors d'une part, le FN ne s'est pas invité à la télévision, ils sont invités par des journalistes à parler de leur parti, de leur programme, de leur prise de position. Alors Marine Le Pen, classiquement, en tant que chef de parti, elle était plutôt invitée dans des émissions dominantes, journaux télévisés, matinales de radio. Mais vous aviez quand même certains cadres qui faisaient un peu de la médiatisation au quotidien. Je pense notamment à Florian Philippot, qui était invité tous les 2-3 jours à parler en moyenne, notamment sur les chaînes d'infos en continu. Donc il y a aussi le développement de ces chaînes d'infos en continu qui ont participé à la médiatisation des dirigeants du Front National et à l'augmentation, alors si ce n'est de leur espace pour convaincre des électeurs, puisque les théories sociologiques montrent qu'il y a peu d'effets directs des médias sur les électeurs, en tout cas ça participe à structurer le parti, et je pense que c'est là c'est un point important, ça participe à le professionnaliser. Puisque pour maintenir un certain niveau d'invitation aussi à la télévision et à la radio, il faut être un bon client des médias, avoir les codes, savoir s'exprimer à la télévision de manière courte, etc., et préparer des interventions. Donc la médiatisation du FN, elle permet à ce parti, à mon sens, de se professionnaliser, se structurer en tant que parti politique. Sur ce point, il me semble aussi que vu la structure particulière de la gestion des conflits au sein de ce parti-là, le fait d'être invité dans les médias...

Déjà, ça permet aussi aux cadres de lutter entre eux, puisqu'ils n'ont pas forcément le droit d'avoir des dissensions publiques au sein de l'organisation, ça leur permet de lutter entre eux sur les plateaux de télévision. Et à l'époque, je pense notamment au débat sur le mariage pour tous ou sur les questions économiques et sorties de l'euro, moi, les propos que j'écoutais sur le terrain, c'était de dire « bon bah, du coup, je vais faire tel plateau de télévision, ça va me permettre de lutter contre tel autre cadre du FN voilà, qui n'est pas d'accord avec moi, et puis je vais lui montrer que je, voilà, en passant à la télévision, j'aurai plus de poids et que je serai plus légitime en interne. » Donc la médiatisation, à mon sens, elle structure aussi les luttes internes du Front National et elle participe en fait à sa professionnalisation. Deuxième point, il me semble qu'il est important de revenir sur les stratégies conscientes des militants et des cadres pour se former au travail médiatique et aux attendus du champ journalistique. Alors je pense qu'il faut le dire d'emblée, à mon sens, il n'y a pas vraiment d'école de cadres au Front National, ce n'est pas des formations qui sont institutionnalisées, ce n'est pas organisé par le National de manière très sérieuse et ce n'est pas développé dans toutes les fédérations, mais il n'en reste pas moins que le FN recrute des cadres qui sont disposés à ce travail médiatique et à ce travail de communication politique professionnelle et recrute aussi des petits professionnels de la politique qui, eux, sont déjà disposés aussi à endosser le rôle de bon client et vont rechercher la médiatisation, même dans les médias locaux ou dans la presse quotidienne régionale ou locale. Et en fait, ces recrutements-là, ils vont aussi participer à structurer une culture de l'organisation où on va apprendre aux militants à bien se comporter face aux journalistes, à porter la bonne parole frontiste et en évacuant des questions qui peuvent les mettre en difficulté. Et en observant différentes formations, différentes pratiques de ces cadres et militants, il y a plusieurs points qui ressortent. Alors d'une part, ils se préparent systématiquement à affronter des ennemis politiques. Ils vont se préparer à affronter des militants ou des cadres de gauche. Mais ils vont aussi se préparer à affronter des questions de journalistes qui, moi, me frappent pas quand j'écoute les interventions médiatiques des cadres du FN. Donc ils se préparaient systématiquement à répondre à des questions sur Jean-Marie Le Pen, sur l'héritage du parti depuis 72, sur le qualificatif extrême droite, etc., etc. Et leur stratégie, du coup, c'était d'apprendre ensemble, en s'entraînant de manière plus ou moins régulière, pour arriver à faire diversion, à détourner ce genre de questions et à ramener sur des enjeux de prise de position politique, de questions migratoires, etc., etc. Et en tout cas, entre 2014 et 2018, moi j'ai vraiment remarqué cette professionnalisation aussi de la communication politique au sein du parti. Je pense au recrutement de Florian Philippot, mais il y a eu aussi des recrutements plus récents de personnes qui sont tout à fait professionnalisées à ces questions de communication et de médias, notamment, je pense à Laurent Jacobelli. Et c'est un aspect, à mon sens, important de la structuration du FN sous Marine Le Pen, cette idée que la médiatisation de plus en plus importante des porte-paroles et dirigeants du parti pousse aussi le FN à se structurer et à préparer ces interventions médiatiques pour être du coup crédibles et légitimes dans, dans certains espaces médiatiques. Et enfin, il me semble, troisième point sur lequel on peut revenir, c'est moi des choses qui m'ont assez surpris durant mes observations et mes entretiens, c'est certains rapports tout à fait pacifiés de ces dirigeants du FN, ou cas ou petits professionnels, avec des journalistes parfois tout à fait centraux dans certains pôles du champ. Alors je peux parler ici d'observations dans des meetings, dans des congrès, dans des fêtes de fédération. Bon, le travail journalistique tel que moi je l'ai observé ou interrogé auprès de certains journalistes, il n'avait pas l'air d'être véritablement très empêché. Le FN avait préparé des espaces réservés aux journalistes comme dans d'autres partis politiques, avait déjà sélectionné des porte-paroles qui navigueraient dans les espaces des congrès, des universités d'été pour pouvoir répondre aux journalistes. Et tout ça était assez encadré, préparé, anticipé. Et je pense que là, on touche peut-être aussi quelque chose qui pourrait nous permettre d'expliquer de quelle manière la médiatisation peut permettre de légitimer le Front National. C'est ces discours qui revenaient de certains journalistes qui disaient « bon ben, le FN sous Marine Le Pen, c'est plus le FN de son père, pour le dire très, très rapidement. Et puis on est... pas si mal accueilli en fait. On a des interviews, certains se présentent à nous-mêmes pour être des sources. Donc il y a aussi cet aspect qui me semble est peut-être important à prendre en compte de ce que le
travail journalistique de certains journalistes fait aussi en fait à ce qui est produit comme récit médiatique sur le Front National. Donc voilà, bon, j'ai tenu que 10 minutes au lieu de 15, j'ai paru peut-être un peu rapidement, mais voilà, en tout cas, ce qu'il faut retenir, il me semble, hein, c'est que d'une part, le FN ne s'est pas invité dans les médias dominants, le FN y est invité de manière très régulière, de manière répétée, et puis, bon, ça c'est un aspect important, et puis deuxième aspect, le FN se prépare aussi à ses invitations, professionnalise sa communication et ses interventions dans certains espaces du champ journalistique, donc il y a une forme de relations, en fait, d'associés rivaux qui est tout à fait classique pour étudier les autres professionnels de la politique qui, à mon sens, voilà, existent, hein, entre les dirigeants du FN et certains journalistes. Et voilà, peut-être que la légitimation, elle se passe aussi voilà, dans une sorte de relation croisée hein, entre des médias de plus en plus disposés à laisser de la place aux porte-parole de l'extrême droite partisane et puis des porte-parole qui aussi vont travailler à maintenir hein, cette médiatisation pour légitimer plus largement leur entreprise politique.

0: champ politique. Voilà, donc sans plus attendre, je laisse la parole à Samuel Gontier.
1: Bonjour, merci à Acrimed et à Visa pour leur invitation. Je vais donc parler spécifiquement des chaînes infos. Je pense que Annie Colovald et Hugo Paeta proposeront des pistes d'analyse, de réflexion plus approfondies. Pour ma part, je vais rester sur un constat d'observateur, plutôt sur une analyse factuelle avec un tout petit peu de subjectivité, je le reconnais. Alors, je précise tout de suite que je vais plutôt m'appuyer sur l'actualité récente et pas remonter dans les 30 dernières années comme le promet l'affiche. Pour deux raisons. D'abord, je ne scrute ces chaînes infos que depuis une dizaine d'années à peu près. Et puis, ces chaînes infos, en fait, l'émergence date de 2005 et du lancement de la TNT. C'est au moment du lancement de la TNT, donc de la télévision numérique terrestre gratuite, que BFM TV est apparu, que iTélé, qui est devenu CNews, et puis ensuite LCI, sont arrivés donc parmi les chaînes gratuites et donc sont devenus accessibles à tout le monde, alors qu'avant, ces quelques chaînes qui existaient, LCI et iTélé, étaient seulement disponibles sur des bouquets payants, donc avaient une très faible audience, une très faible influence. France Info, elle, est apparue plus récemment, et je vais faire un peu l'impasse sur cette chaîne publique, moins caricaturale, même si elle présente aussi des travers, mais je vais faire un peu l'impasse aussi tout simplement parce qu'elle pèse moins en termes d'audience et donc d'influence. L'audience, l'influence, voilà le cœur du problème. On me reproche souvent, à moi ou à d'autres, de donner beaucoup trop d'importance à ces chaînes qui ont une audience plutôt faible. Et c'est vrai, LCI, BFM TV, CNews ne rassemblent que quelques centaines de milliers de téléspectateurs à un instant T. Mais sur une journée, en moyenne, ce sont 10 millions de personnes qui regardent BFM TV, la chaîne leader. Ça peut atteindre 12, 15, voire plus millions de personnes les jours de forte actualité. CNews n'est pas loin de rassembler autant de monde, et LCI est un petit peu derrière parce qu'elle fait moins d'audience. Ces chaînes d'info touchent donc un large public. Pour beaucoup de gens, c'est devenu un réflexe de zapper sur BFM TV pour avoir des infos, comme autrefois on allumait France Info ou une radio pour avoir un flash. Et c'est sans parler des écrans allumés non-stop dans les cafés, les restos et aussi dans les ministères. Le deuxième élément qui fait l'influence de ces chaînes, c'est que tout le monde s'y retrouve. Enfin, tout le monde façon de parler. D'abord, les politiques. Il faut y être, il faut en être. Certaines têtes d'affiche sont abonnées à ces chaînes, même courtisées. Et pour les seconds couteaux, les relégués, les petits nouveaux, c'est une consécration d'apparaître sur BFM TV. Ensuite, ces chaînes attirent aussi la fine fleur du journalisme français. Enfin, quand je dis la fine fleur, vous m'avez compris, c'est un peu ironique. À quelques exceptions près, on ne trouve sur les plateaux aucun représentant des médias alternatifs, indépendants ou même tout simplement de médias de gauche. On y voit surtout des éditorialistes des journaux et des radios qui appartiennent à des grands groupes privés détenus par des milliardaires. Du coup, les chaînes info représentent un concentré du système médiatique dominant. C'est aussi ce qui fait leur influence et c'est aussi ce qui fait leur intérêt, selon moi. Enfin, dernier élément qui explique l'influence de ces chaînes et que l'influence de ces chaînes dépasse leur audience déjà conséquente, comme je l'ai dit, c'est leur omniprésence sur les réseaux sociaux, où elles postent sans arrêt des extraits d'émissions, la plupart du temps sans contextualisation, des extraits qui sont ensuite partagés, critiqués, détournés, mais peu importe, ça contribue à leur visibilité. Pour toutes ces raisons, les chaînes info ont donc une influence majeure sur l'agenda, sur l'ordre du jour, sur la hiérarchie et le cadrage de l'actualité. Donc sur les thèmes dont on va parler en famille, en amis, entre amis, au boulot, au bistrot, sur les réseaux, dans les ministères, à l'Assemblée et bien sûr dans les autres médias. Ces chaînes jouent un rôle primordial dans ce que Bourdieu appelait dès 1996 la circulation circulaire de l'information qui, depuis 1996, s'est beaucoup intensifiée et accélérée avec l'apparition des réseaux sociaux et justement de ces chaînes info. Venons-en maintenant au cœur du sujet, à la manière dont BFM TV, CNews et LCI, déroulent le tapis rouge à l'extrême droite et à ses discours. Pour s'en faire une idée, on peut aller consulter le site de l'ARCOM, anciennement CSA, donc qui est l'autorité de contrôle de régulation des médias audiovisuels, et qui est chargée de veiller à l'équité des temps de parole entre les candidats sur les différentes chaînes. Alors j'y suis allé, et voici les chiffres du mois de janvier. Sur BFM TV, Zemmour et ses soutiens ont occupé 24% du temps d'antenne dévolu aux représentants des partis politiques. Le Pen et ses soutiens, 16%. Zemmour semble donc un petit peu surreprésenté. Sur CNews, Zemmour et ses soutiens, c'est 18,5%. Le Pen, 16%. Sur LCI, 19% pour Zemmour, 14% pour Le Pen. Alors quand on voit ça, on se dit que les chaînes info, finalement, respectent à peu près les équilibres politiques. En tout cas, ceux qui sont établis, définis par les sondages, dont ces chaînes font d'ailleurs un grand usage et dont on peut douter de la fiabilité, mais c'est un autre sujet. Alors pourquoi on a l'impression, et ce n'est pas qu'une impression, que les idées et les personnalités d'extrême droite dominent l'actualité et les débats sur ces chaînes? Et puis il y a un truc bizarre, vous avez peut-être noté, selon le CSA, BFM TV accorde plus de temps d'antenne que CNews aux représentants de Zemmour. Alors qu'on sait très bien que CNews roule pour Zemmour. Pour comprendre, on peut choisir d'autres statistiques. Par exemple, celle-ci établie par Libération. Il s'agit du nombre de tweets postés par BFM TV à propos de personnalités politiques entre le 7 septembre et le 7 octobre dernier. Je vous montre. Alors c'est peut-être un peu loin pour certains, mais vous voyez en haut une grosse barre noire. La grosse barre noire, c'est Zemmour, qui domine tous les autres, et pour lequel BFM TV a publié 432 tweets en un mois, c'est-à-dire une moyenne de 15 par jour. Et c'est aussi trois fois plus que le premier, ou plutôt la première de ses poursuivantes, qui est Marine Le Pen. Ensuite viennent Jean-Luc Mélenchon et les autres candidats. Donc là, on commence à parler d'une très très grosse surreprésentation de Zemmour. On peut prendre aussi des statistiques plus récentes, celles de la première semaine de février. Les tweets consacrés à Zemmour et à Le Pen ont représenté 2/3 de ceux postés par BFM TV et 3/4 de ceux postés par CNews. Et les statistiques de l'ARCOM ou du CSA sur le temps de parole de chaque candidat ne sont donc qu'un tout petit bout de la lorgnette. Alors il faut se poser la question sur ces chaînes, de quoi parle-t-on et avec qui en parle-t-on? Bien, je vais prendre un exemple très concret. Pas sur CNews, la plus caricaturale, mais sur BFM TV. Mercredi dernier, la chaîne organise un débat avec les Français. Enfin, certains Français, en fait, choisis par BFM TV. Ça s'appelle « La France dans les yeux » et l'invité est Éric Zemmour. Dès 6h du matin, la journée s'ouvre avec un reportage à Versailles intitulé « Zemmour chasse sur les terres de Pécresse ». Et ensuite, toute la journée, on continue à faire la pub du débat du soir, à disserter sur les enjeux de ce débat pour Zemmour et pour la présidentielle. À partir de 18h et jusqu'à minuit, l'antenne est entièrement dédiée à l'extrême droite. Mais vraiment intégralement, puisqu'il n'y a même plus aucune coupure pub. Pendant 6h, on ne va parler que de l'extrême droite, sans jamais la nommer extrême droite d'ailleurs. Bien sûr, il y a les 2h40 de débat avec Zemmour proprement dit, mais tout le reste de l'antenne est consacré à répondre à ces questions. Zemmour peut-il se qualifier pour le second tour? Zemmour peut-il obtenir de nouveaux ralliements? Et enfin, Zemmour peut-il faire preuve d'empathie? Alors, pour répondre à ces questions, sont présents des politiques, des journalistes, des éditorialistes de droite et d'extrême droite, tous, à l'exception de Pierre Jacquemin du magazine Regard, qui a dû bénéficier de quelque chose comme 3 minutes d'antenne sur les 6 heures consacrées à Zemmour. Donc 3 minutes pour la gauche, sur 6 heures d'antenne pour la droite et l'extrême droite. Parmi les politiques, il y a une représentante d'En Marche, une représentante des Républicains, les principaux adversaires de Zemmour, avec le RN, bien sûr, avec le Rassemblement National. Il y a donc aussi le sénateur Stéphane Ravier, interrogé pour savoir s'il va se rallier à Zemmour. Et il y a Jordan Bardella, président du Rassemblement National, interrogé pour savoir comment Marine Le Pen va faire face à la dynamique Zemmour. Car oui, Zemmour bénéficie, je cite, d'une très forte dynamique. Tous les intervenants le répètent. Tout simplement parce que dans les sondages, il est remonté d'un point en 15 jours. Alors un point, c'est dans la marge d'erreur, mais on s'en fiche. Pendant des heures, on va donc parler de la personnalité et de la stratégie de Zemmour, sans jamais parler de son programme ni de son idéologie. Le chef du service politique le revendique. Je cite. « L'idée, c'est pas de faire de l'idéologie des grandes théories. » Non, en effet, sur BFM TV, l'élection se joue, selon la formule, comme une course de petits chevaux. Une compétition entre des personnes, et peu importe qu'elles soient racistes, sexistes, homophobes, islamophobes. on ne le dira jamais. On ne parlera même pas de candidat d'extrême droite, mais, comme Bruce Toussaint, de candidat si particulier. C'est la manière extrêmement dépolitisante de parler de la politique sur BFM TV à longueur de journée. Puisque la chaîne consacre chaque jour une grande partie de son temps d'antenne à cette course de petits chevaux, à cette pipolisation du débat politique. Et même à sa glamourisation, comme lors du grand retour de Marine Le Pen dans les médias après sa défaite de 2017. BFM TV et LCI avaient alors chacune diffusé de magnifiques documents sur la dynastie Le Pen, la saga Le Pen, où l'on découvrait comment la pauvre Marine avait souffert des querelles familiales. Alors je reviens maintenant sur les autres intervenants de cette soirée Zemmour sur BFM TV. Outre les politiques, il y avait donc une palanquée d'experts, d'éditorialistes. Tous de droite, hormis Pierre Jacquemin que j'ai déjà cité. D'abord, tous les éditorialistes de BFM TV sont macronistes. Alors pour équilibrer les débats, on avait aussi invité des éditorialistes plus à droite. Par exemple, un journaliste du Figaro, très bienveillant avec Zemmour. Et puis Julie Graziani, fervente supportrice de Zemmour, puisque par exemple à l'issue du débat, elle salue, je cite, « son honnêteté intellectuelle poussée presque trop à l'extrême ». Et elle ajoute « il parvient à créer une empathie et même un moment émouvant ». Là j'ai failli pleurer. Le problème, c'est que Julie Graziani n'est pas comptabilisée dans le temps d'antenne des soutiens de Zemmour. Pas plus que les journalistes de Valeurs Actuelles qui pullulent sur les plateaux de BFM TV. Pas plus que Pascal Pro, Yvan Rioufol, Jean-Claude Dacier, Mathieu Bock-Côté, Charlotte Dornelas, toutes les têtes d'affiche de CNews, tous ces prétendus experts qui roulent pour Zemmour. Ils ne sont pas encartés, donc leur temps de parole n'est pas décompté. Voilà comment on se retrouve avec une énorme surreprésentation de l'extrême droite sur les chaînes info. Pour l'expliquer, il faut aussi revenir sur la véritable nature de ces chaînes. Elles produisent en fait très peu d'informations, très peu d'enquêtes, un petit peu de reportages. Mais pour des raisons d'économie, elle privilégie les débats en plateau. Réunir quatre gugus dans un studio de l'Ouest parisien, ça ne coûte pas cher et ça peut produire du clash, de la déclaration fracassante qui va faire le buzz et qui va contribuer au rayonnement du média. Pour résumer, ces chaînes d'info ne sont pas des chaînes d'information, ce sont des chaînes de déblatération qui vont passer leur journée à dénoncer des opérations de communication, des coups médiatiques, mais qui vont aussi passer leur journée à commenter ces opérations de communication et ces coups médiatiques, qui viennent souvent, la plupart du temps, on l'a vu, de l'extrême droite ou de la droite. Pour finir, ce tableau plutôt descriptif, plutôt factuel, sur les mécanismes de l'omniprésence de l'extrême droite sur les chaînes info, je me risque à fournir un élément d'explication supplémentaire, même si je pense que Nicolas Vald et Hugo Paeta seront bien plus compétents et pertinents que moi dans le domaine que j'aborde. Ces chaînes d'information, à l'exception de France Info, sont détenues par des milliardaires, des industriels qui tous dépendent des commandes ou de la régulation de l'État, et qui sont aussi des acteurs majeurs et de grands bénéficiaires de l'économie néolibérale. Ces capitaines d'industrie, comme on dit, et leurs salariés ont donc tout intérêt à promouvoir, comme le pouvoir en place, une alternative entre la droite illibérale d'Emmanuel Macron et l'extrême droite autoritaire de Le Pen ou de Zemmour. Car pas plus l'une que l'autre, elles ne menacent leurs intérêts. Je le résume en reprenant le célèbre adage des années 30, plutôt Hitler que le Front populaire. Cet adage, Raphaël Enthoven l'a remis au goût du jour, sur LCI d'ailleurs, en disant « plutôt Le Pen que Mélenchon ». Et je pourrais aussi ajouter « plutôt Zemmour que Poutou ». Voilà pourquoi, quand un candidat affirme que les HLM sont des foyers d'islamisation, on le laisse dire, on ne le reprend pas, mais on s'intéresse à sa capacité d'empathie. En revanche, si un invité de gauche réclame de nationaliser les EHPAD ou les autoroutes, alors là, immédiatement, il se trouve des experts, des chroniqueurs économiques, pour dire que ce serait de la folie, que le privé est un bien meilleur gestionnaire que l'État. Voilà, je laisse la parole au suivant. Et j'attends vos questions pour la suite.
2: Merci de l'invitation à Acrimed, une association que vous savez sans doute absolument indispensable, au sein de laquelle j'ai eu d'ailleurs le plaisir de militer pendant quelques années, pas mal d'années d'ailleurs, notamment avec le non moins indispensable Henri Mahler, longtemps animateur d'Acrimed, mais qui ne peut pas être là aujourd'hui et à qui je voulais rendre hommage. Je voudrais effectivement, dans mon intervention, comme l'a dit Pauline, défendre l'idée simple que les médias dominants, effectivement, ont contribué et contribuent continuellement à la dynamique fasciste ou néo-fasciste, pour être peut-être plus précis. Mais avant de dire ça, il faut, je crois, commencer par écarter le récit des éditocrates macroniens, mais aussi de pas mal de journalistes, finalement, pour qui les médias, qui auraient joué un rôle dans la montée de l'extrême droite, dans sa banalisation, ce serait essentiellement ce qu'on appelle la fachosphère, c'est-à-dire des médias hors des circuits mainstream, des médias web, des chaînes YouTube. Évidemment, je ne cite pas les noms, ils sont détestables et il n'y a pas besoin de leur ajouter de la publicité. Loin de moi, évidemment, l'idée de minimiser l'impact de ces médias, hein, le poison qu'ils diffusent en permanence, notamment le poison antisémite que certains de ces médias peuvent diffuser, et donc la nécessité de les affronter sur tous les terrains, et y compris sur le terrain médiatique, si on veut, en construisant des médias indépendants, en accroissant l'audience de nos médias, etc. Bon, mais ce n'est que la partie émergée de l'iceberg, cette fachosphère. C'est-à-dire que la force de la fachosphère est loin d'expliquer l'essentiel. Alors évidemment, ce récit est d'ores et déjà écorné aujourd'hui par le cas des médias du groupe Bolloré, CNews, Europe 1, etc., qui sont des médias mainstream et qui font, on le sait, et ça a déjà été dit à l'instant, une place énorme à l'extrême droite, à ses idées, entre guillemets, c'est-à-dire à son poison, à ses idéologues, etc. Mais ce que je voudrais défendre aujourd'hui, c'est que la question du rôle des médias dans la progression du fascisme, ça va bien au-delà non seulement de la fachosphère et de Bolloré, de ses médias, de Zemmour, etc. Ça, c'est là encore, c'est d'une certaine manière une manière de épargner les médias dominants et ce qu'ils ont fait au cours des dernières décennies, de se focaliser uniquement sur le personnage, évidemment là encore détestable, que représente Zemmour. Ça ne veut pas dire que les médias dominants sont tous fascistes, qu'il faudrait appliquer cette étiquette-là, mais il y a toute une série d'éléments dans ce que font ordinairement les médias dominants qui ont contribué au cours des dernières décennies à la dynamique fasciste, à la montée de l'extrême droite en particulier. Bon, alors quand je dis dynamique fasciste, j'entends d'ailleurs deux choses distinctes. Le plus visible, c'est-à-dire la progression électorale de l'extrême droite organisée sous forme de partis politiques, le FN devenu RN après le dernier avalement de façade, aussi actuellement évidemment le mouvement de Zemmour, Reconquête, dont on ne sait pas encore exactement ce qu'il va devenir, hein, mais qui cherche à concurrencer le RN sur le terrain, on va dire, de l'extrême droite et le terrain électoral. Mais dans la dynamique fasciste, il y a ce qui est peut-être moins visible, à savoir une certaine forme de fascisation qui s'exprime en particulier dans la montée en puissance d'un État policier qui cible en particulier les exilés, qui cible les minorités, notamment les musulmans et les musulmanes, mais aussi sous des formes différentes qui ciblent de manière toujours plus intense et répressive les mouvements de contestation, notamment les gilets jaunes, on l'a vu au cours des dernières années, qui ont subi une répression jamais vue pour des mobilisations sociales, en tout cas en France, en tout cas depuis des décennies, que ce soit en termes de blessures, de mutilations, de peines de prison, de garde à vue, etc. Bon. Ça ne veut pas dire que c'est un État fasciste, mais on pourrait discuter sur un plan un peu intellectuel et théorique sur un État en voie de fascisation et un État fasciste. Bon, je laisse ce débat, on pourrait l'avoir à d'autres occasions. Alors, un exemple parmi tant d'autres dans l'actualité, malgré tout, pour illustrer ça, on a vu le ministère de l'Intérieur, donc le cœur même de l'État, a envoyé il y a quelques jours le RAID, c'est-à-dire une unité de police, qui a pour mission de lutter contre le crime organisé, le grand banditisme et le terrorisme, contre des militants et des militantes du droit au logement qui occupaient un immeuble vide pour loger des personnes à la rue. Bon, ça, c'est malgré tout, je crois qu'on s'est d'une certaine manière habitué à ce genre de choses, mais c'est tout de même assez sidérant et ça dit beaucoup de l'amplification de l'autoritarisme d'État au cours des dernières années. Mais bon, il y a quelques semaines par ailleurs, hein, j'aurais pu donner cet exemple, l'État a aussi envoyé en Guadeloupe des agents du GIGN et du RAID pour rétablir l'ordre, en l'occurrence un ordre à la fois social et colonial. Tout ça pour insister sur le fait que si on veut réfléchir à la manière dont les médias dominants contribuent à la dynamique fasciste, il ne suffit pas de se demander s'ils favorisent ou non, même si c'est un point important évidemment, les partis et les leaders d'extrême droite ou quel traitement ils proposent de l'extrême droite. Évidemment, donc c'est, je le dis, c'est une dimension importante du problème. Et d'ailleurs, par rapport il y a 5 ans, où j'étais intervenu d'ailleurs sur ce thème-là, une journée d'Acrimed, par rapport à il y a 10 ans ou 20 ans, où l'extrême droite était relativement peu invitée sur les plateaux, l'une des choses nouvelles de ces dernières années, et il y a des comptages à ce propos, hein, qui ont été d'ailleurs rappelés à l'instant, c'est l'omniprésence et la banalisation des idéologues et autres politiciens d'extrême droite ou de la droite extrême, et pas simplement sur les chaînes du groupe Bolloré. Là encore, ça a été dit. Côté banalisation, j'en veux pour preuve également l'interview de Marine Le Pen sur France Inter il y a quelques semaines, interview ahurissante de complaisance, où on lui pose des questions sur son premier chat, sur la première personne qu'elle appellera si elle l'emporte à la prochaine présidentielle. Voilà, donc c'est France Inter, hein, un média considéré comme, je sais pas, proche de, plutôt de la gauche ou du centre-gauche, etc. Bon. Mais on pourrait aussi évoquer ces entretiens fleuves et hyper complaisants, là encore, proposés par Le Monde avec des écrivains réactionnaires comme Alain Finkielkraut, Michel Houellebecq, etc. Donc là encore, c'est pas simplement CNews, BFM, etc., même si c'est une partie importante du problème, ce sont des médias qui apparaissent beaucoup plus respectables aussi, qui jouent en quelque sorte leur rôle dans la partition généralisée de, d'extrémisation de, du paysage politique et médiatique. Et plus généralement, dans la plupart des médias commerciaux, le débat médiatique aujourd'hui, si on généralise un peu à partir de ce qu'on sait, si on peut parler d'ailleurs de débat, bon, mais il s'organise et il se structure autour d'une pseudo-confrontation entre, d'un côté, le néolibéralisme autoritaire sauce Macron, et de l'autre, le néo-fascisme sauce Zemmour, ou diverses versions, diverses sauces, hein, si vous voulez, diverses versions d'idéologie réactionnaire, en sachant qu'existent manifestement des points de convergence et de points de circulation entre les deux, à travers notamment toute cette constellation qui gravite autour de Blanquer, du printemps républicain, etc. Avec cet effet, par ailleurs, d'occulter très largement dans les médias la gauche, les gauches, les mouvements sociaux, mais aussi de consacrer beaucoup de temps et d'énergie à les disqualifier ces mouvements et ces gauches, toutes, d'ailleurs à peu près toutes, hein, même des versions les plus inoffensives vis-à-vis de l'ordre social, comme les Verts, comme les écolos sauce Jadot, disons, parce qu'il y a des écolos plus radicaux, évidemment. Loin de moi l'idée de réduire l'écologie à Jadot. Mais donc voilà, de Jadot jusqu'à l'extrême gauche, ou la gauche révolutionnaire, disons, on voit donc une entreprise de disqualification très profonde au nom du fait que la gauche ou les gauches mettraient en péril la République française, l'identité nationale, la culture, les traditions françaises, vous savez, le sapin de Noël, bon, ce genre de traditions, etc. Le pluralisme, c'est même plus dans les médias, dans la plupart des médias, c'est même plus, comme disait Jean-Luc Godard pour se moquer de la vision journalistique du pluralisme, c'est même plus 5 minutes pour les juifs, 5 minutes pour Hitler, c'est 5 minutes pour les racistes et 5 minutes pour les gens qui détestent les antiracistes, ce qui par ailleurs sont assez souvent les mêmes et qui peuvent intervertir leur rôle, etc. Bon. Alors, cela étant dit, il ne suffit pas de scruter la présence de l'extrême droite sur les plateaux, donc je l'ai dit, pour en avoir fini avec la question de la manière dont les débats dans les médias dominants contribuent à la dynamique de l'extrême droite et la dynamique fasciste. Pour bien comprendre, je pense qu'il faut avoir en tête les causes profondes de cette dynamique, en France comme ailleurs, qui ne se résument pas de cette dynamique fasciste. Hein, les causes ne se résument pas à l'habileté rhétorique de Le Pen, Jean-Marie Le Pen ou Marine Le Pen aujourd'hui, ou de Zemmour, à leur stratégie de communication, là encore, contrairement à la vision très médiatique de ces choses-là, même si dans le cas de Zemmour, c'est vrai que son ascension politique aurait été sans doute beaucoup moins rapide s'il n'avait pas eu le concours extrêmement actif et généralisé de la plupart des grands médias, notamment au cours des derniers mois. Mais on pourrait remonter sur les 15 dernières années dans le cas de Zemmour et le rôle de Ruquier, par exemple, ou de ce genre d'émission. La thèse qu'on défend dans notre livre avec Ludivine Bantini, c'est que la dynamique fasciste, elle ne se comprend pas, évidemment, hors de la crise sociale, c'est-à-dire de crise sociale qui est le produit de cette entreprise néolibérale de destruction délibérée, planifiée, des conquêtes sociales, des solidarités collectives, et qui a eu pour effet politique à moyen et long terme d'affaiblir très profondément les partis dominants, hein, qui ont mené ces politiques de destruction, évidemment le PS, qui a quasiment complètement disparu, en tout cas peut-être l'acte de disparition arrivera dans quelques semaines, à voir, bon, je ne suis pas sûr qu'on en soit beaucoup à pleurer, si c'est le cas, mais la crise sociale à elle seule, qui est un élément important, hein, n'explique pas l'ampleur de la dynamique fasciste en France. Cette dynamique s'est déployée avec l'intensité que l'on connaît parce que la crise sociale s'est conjuguée à la montée en puissance des idées réactionnaires, racistes, ultra-sécuritaires, non pas tant, je dirais, dans la société dans son ensemble, où les enquêtes montrent que c'est beaucoup plus compliqué et ambivalent que ça, notamment dans la jeunesse ou dans les classes populaires, etc., mais en réalité, beaucoup plus parmi les élites politiques, mais médiatiques, pas toutes, mais en tout cas des franges conséquentes, importantes de ces élites politiques et médiatiques. L'autre élément, c'est que la dynamique fasciste, c'est à la fois le produit donc, de la crise sociale qui se conjugue à cette montée des idées réactionnaires, mais aussi à l'incapacité de la gauche, de gauche, des mouvements sociaux à proposer une issue à la crise politique, sociale, environnementale, etc. Donc c'est tous ces éléments qu'il faut tenir ensemble, et même quelques autres, si on veut comprendre la montée du fascisme. Et c'est sous cet angle que je voudrais développer quelques points pour finir sur le rôle spécifique des médias. En premier lieu, si on pense, comme je viens de le dire, que les politiques néolibérales ont eu un rôle absolument central dans la renaissance au début des années 80 et le développement de l'extrême droite, il apparaît que les médias dominants sont évidemment loin d'être extérieurs à la montée du fascisme, dans la mesure où ces médias n'ont cessé de justifier ces politiques et même d'appeler sans cesse, notamment par la voix des éditocrates que l'on connaît, Barbier ou d'autres, Apathy, voilà, des gens qui peuvent y compris être aujourd'hui anti-Zemmour, hein, mais bon, qui n'ont pas cessé d'appeler sans cesse à aller plus loin dans la case des conquêtes sociales, de conquêtes sociales réputées aujourd'hui archaïques à l'ère de la mondialisation triomphante, etc. Bon. Tout le travail idéologique des médias a consisté, des médias dominants, a consisté à rétrécir progressivement et extrêmement, en quelque sorte, le périmètre des politiques envisageable, possible, en excluant évidemment toute possibilité de rupture avec l'orthodoxie néolibérale, c'est-à-dire avec de rupture avec les politiques pro-patronales. Plus encore, le travail d'Acrimed a montré, notamment dans son dernier livre, qui est paru il y a quelques mois, qu'à l'occasion de chaque mouvement social, s'opposant à des contre-réformes néolibérales, notamment 2003 contre la réforme des retraites Fillon, désolé de faire le vieux, 2006 contre le contrat première embauche, 2010 contre la réforme Sarkozy des retraites, 2016 contre la loi travail, bon, à chaque occasion, les médias dominants, et notamment ces éditocrates que je viens d'évoquer, ont cherché à mobiliser, eux aussi, mais à mobiliser ceux qu'ils nomment l'opinion publique, contre les mobilisations sociales, contre les syndicats combatifs en particulier, que les médias dominants n'ont pas cessé de brocarder au cours des dernières décennies. Et ce faisant, les médias ont contribué à la désespérance, à la désorientation, à la démobilisation politique d'une partie importante de la population, en particulier d'une partie des classes populaires, qui étaient, justement, on le sait, au début des années 80, des classes plutôt mobilisées, organisées collectivement, etc. Alors il y a toute une série de processus sociaux qui ont abouti à l'affaiblissement des organisations populaires, hein, des organisations syndicales en particulier, hein, la désindustrialisation, la précarisation, la montée du chômage de masse, etc. sont des éléments, mais les médias ont joué également leur rôle. Ce faisant, donc, les médias ont contribué à la démobilisation des classes populaires, ce qui a pu alimenter l'adhésion à l'idée, dans une partie de la population, à l'idée défendue par l'extrême droite, que finalement, il n'est pas possible de maintenir les conquêtes sociales pour tout le monde. Donc il faut en quelque sorte réserver le modèle social français aux Français, c'est-à-dire dans l'esprit de l'extrême droite aux vrais Français, c'est-à-dire en fait aux Français dits de souche, c'est-à-dire en Français d'origine européenne, ou simplement qui n'ont aucune origine immigrée. Donc en exclure les immigrés, mais aussi ça a pu alimenter l'idée que de toute façon, on ne peut pas espérer des améliorations de son sort par l'organisation collective, par la mobilisation, notamment syndicale, etc. Bon. On voit aussi ainsi combien la contribution des médias dominants au succès de l'extrême droite ne se limite pas au fait de tendre le micro à ses leaders ou à faire la promotion de telle ou telle idée d'extrême droite. Et il faut souligner que certains médias de centre-gauche n'ont pas été en reste dans la promotion d'une version à peine gauchisée du néolibéralisme à partir des années 80, Libération dans les années 80, très fervents néolibéraux à l'époque, Le Monde également à l'époque, hein, et encore aujourd'hui d'ailleurs en grande partie pour l'essentiel, Le Nouvel Obs, etc. Bon. Alors un deuxième grand aspect du problème, je vais essayer de ne pas être trop long parce que je vois Pauline qui me fait les gros yeux, c'est le fait que, donc je vais aller vite, hein, mais c'est le fait que les grands médias ont eu un rôle dans la banalisation et la légitimation des idées qui elles font clairement le lit de l'extrême droite, donc je l'ai dit, des idées autoritaires, xénophobes, racistes. L'un des aspects les plus visibles sans doute, c'est la manière dont les médias dominants ont joué presque unanimement, avec des tonalités assez diverses, bien sûr, hein, des émissions de débat ou de pseudo-débat, des reportages sur les faits divers, des émissions sans cesse sur les chaînes de la TNT, justement, où on suit des flics en train de chercher des délinquants, etc. Bon, ont joué donc presque unanimement une partition sécuritaire au cours des dernières décennies, sans qu'il y ait d'ailleurs besoin d'un quelconque chef d'orchestre. Et donc, on a vu un certain récit se développer, à savoir le récit d'une explosion des violences, de la délinquance, délinquance, qui va à milieu d'ailleurs des enquêtes qui sont menées par les sociologues spécialistes de ces questions, qui montrent que les évolutions de la délinquance sont beaucoup plus nuancées, etc. Bon. Tout ça permettant en retour de justifier une accumulation de lois sécuritaires, un quadrillage policier toujours plus important des quartiers populaires et d'immigration, pour justifier des régressions des droits et des libertés, justifier des violences policières presque toujours impunies, etc. Un autre aspect au moins aussi visible du problème, sans doute, c'est la manière dont les médias ont contribué à une diabolisation de l'islam et des musulmans et des musulmanes. Alors dans l'actualité, on a évidemment plein d'exemples, hein, le reportage de Zone Interdite à Roubaix, on pourrait revenir à l'automne 2019, où on avait vu, alors là, il y avait eu un festival de déclarations islamophobes, on avait vu un, je ne sais pas ce qu'il est devenu ce gars, j'ai oublié son nom, un présentateur sur LCI qui avait comparé le hijab, le foulard islamique, à un uniforme nazi. On avait vu Yves Tréhard, un vieux briscard de la droite réac des médias, dire que quand une femme voilée rentre dans un bus, il en sort, parce qu'il ne veut pas être en contact avec une femme qui porte un foulard. Bon, imaginons tout ça. On voit bien que tout ça a quelque chose à voir avec le type de racisme qui s'est développé dans l'entre-deux-guerres, et qu'il y a nécessité de repenser ça à l'aune de cette histoire-là. Bon. Mais pour bien comprendre comment on en est arrivé là, à cette banalité de propos racistes à l'égard des musulmans et des musulmanes, il faudrait, comme l'a fait par exemple quelqu'un comme Thomas Deltombe dans un livre sur l'islamophobie médiatique, il faudrait revenir sur les années 80 et 90, durant lesquelles l'islam a été progressivement construit comme une menace pour l'Occident, et les musulmans et les musulmanes comme une potentielle cinquième colonne refusant de s'intégrer, aujourd'hui on dit de s'assimiler, c'est-à-dire en fait de se faire aussi petit que possible, hein, de faire disparaître autant que possible toute forme, tout trait culturel ou religieux qui se rapprocherait de près ou de très loin d'ailleurs parfois à l'islam. Et donc il faudrait revenir par ailleurs aussi sur la succession de ce qu'on a appelé les affaires du voile dès les années 80, à la fin des années 80, la soi-disant affaire de Creil, du nom d'un établissement, d'une ville dans laquelle il y avait eu une affaire dite du foulard, etc., où les médias avaient commencé à ce travail en collaboration, évidemment conjointement avec une série d'hommes politiques de l'époque. Bon. Et revenir sur le rôle qu'ont joué des intellectuels médiatiques qui n'apparaissaient pas comme d'extrême droite, aujourd'hui on pourrait discuter, hein, pour quelqu'un comme Alain Finkielkraut par exemple, mais qui ont bâti dès cette époque-là une forme de racisme respectable consistant à imputer aux musulmans et aux musulmanes une forme de, justement, de communautarisme, aujourd'hui on dit de séparatisme, c'est-à-dire un refus de se mêler aux autres, alors même que l'on sait par de nombreuses enquêtes que les musulmans et les musulmanes dans la société française font l'objet de discriminations systémiques sur le marché du travail, sur le marché du logement, etc., qui permettent de comprendre justement les formes d'exclusion dont ils sont l'objet, et non pas en termes de communautarisme et donc quelque sorte de choix communautaire, etc., mais comme une contrainte qui est subie en grande partie. Bon. Je vais m'arrêter là. Je vais juste simplement conclure pour insister sur le fait que la situation politique en France et ailleurs, malheureusement, on ne développe pas à l'international, mais il y aurait beaucoup à dire, nous impose la nécessité, c'est un mot un peu plus politique, enfin le reste était un peu politique aussi, je crois, nous impose la nécessité d'une renaissance de l'antifascisme. Et la question se pose à nous tous et toutes, et à tous les mouvements, aux syndicats, donc pas simplement aux collectifs antifascistes, je veux dire, c'est important que les collectifs antifascistes se développent, mais elle se pose aux syndicats, il y avait une journée à la CGT il y a 2-3 jours, elle se pose aux médias indépendants, elle se pose à des associations comme Acrimed, et c'est vraiment excellent que Acrimed ait pris l'initiative de cette journée. Parce que on voit bien que, bon, c'est le titre de notre bouquin avec Olivier, mais la menace fasciste, malheureusement, ou néo-fasciste si on veut, se rapproche, que se banalise des discours qui aboutissent à rendre respectable quelqu'un comme Marine Le Pen, bon, aujourd'hui. Donc voilà, on a nécessité de travailler les uns et les autres dans, à partir des différents points où on se situe, d'un point de vue social ou militant, bon, à faire revivre l'antifascisme dans tous les cadres possibles, et à faire revivre, ici à Acrimed, par exemple, une critique radicale des médias, qui inclut l'extrême droite et qui inclut tout ce qui fait le lit de l'extrême droite. Voilà. Désolé, j'étais un peu long. Je m'excuse.
3: Donc à mon tour, j'arrive un peu à la fin. Donc il y a pas mal de choses qui ont été dites. Et je vais un peu me situer dans le prolongement de ce que vient de dire Hugo. Mais d'abord, je voudrais remercier les organisatrices et organisateurs de cette séance, cette réunion, de m'avoir donc invité à présenter un peu des analyses à la fois anciennes et un peu plus récentes sur le populisme, hein, et sur le Front National, entre autres. J'ai en fait en tête trois grandes idées. La première, c'est que à la suite d'Orwell, au sortir de la Seconde Guerre mondiale, qui nous disait si les fascistes reviennent, ils ne reviendront pas avec le crâne rasé et la croix gammée, ils reviendront avec le chapeau melon et le parapluie bien roulé sous le bras. Donc ça, c'est nous obliger à regarder, bon, peut-être, comme le suggérait Hugo, d'autres acteurs que Zemmour. Bon, par exemple, pour comprendre la réussite, puisque c'est ça ce qui va me préoccuper là, la réussite d'idées hier inacceptables et qui sont maintenant admises, qui apparaissent évidentes, allant de soi, etc. Donc il y a sans doute des acteurs que l'on voit moins, qui ne sont peut-être pas liés à l'extrême droite, et qui pourtant vont contribuer à accréditer en fait ces idées-là. Donc c'est la première idée, je vais revenir après. Hein. La seconde idée, c'est la réussite de l'extrême droite, elle peut très bien être liée à l'échec de la gauche, ou à l'échec de la droite, et pas à la force de l'extrême droite. Elle peut être très très médiocre, et pourtant réussir si les autres compétiteurs échouent. Ça, c'est quelque chose qui m'amuse énormément. Enfin, intellectuellement, j'entends. Hein. Sinon, c'est pas drôle du tout. La troisième idée, c'est est-ce qu'on a vraiment besoin du fascisme ? Ça, c'est pour commencer la discussion avec Hugo. Est-ce qu'on a vraiment besoin, en fait, du fascisme pour qu'une réalité fascistoïde, hein, en tous les cas, contraire aux idéaux humanistes de la démocratie, l'ouverture, la tolérance, l'égalité, advienne. À l'heure actuelle, est-ce qu'on a en fait besoin de ça pour que cette réalité arrive? Il y a de fortes chances que non, vu la conjoncture. En tous les cas, c'est mon analyse. Donc je vais revenir sur ces idées de manière un peu différente à partir de quatre points. Donc c'est comment des idées hier inacceptables vont devenir acceptées donc aujourd'hui. Le premier point, c'est que, par exemple, c'est ce qui complique, à mon avis, la lutte contre l'extrême droite et contre ses idées. C'est qu'on n'a pas besoin, en fait, d'adhérer aux idées de l'extrême droite pour contribuer à sa légitimation et à faire avancer, en fait, ses propositions. Je prendrai comme exemple le travail que j'ai pu faire sur le populisme, le Front National et le populisme. Au début des années 80, donc ressurgit sur la scène nationale, ça vous l'avez entendu, hein, on vous l'a répété, le Front National qui était jusque-là très groupusculaire. Donc c'est 83 Dreux, 84 les européennes, 86 les législatives où vous avez 36 élus, hein, Front National qui sont à l'Assemblée, qui siègent à l'Assemblée. Or, quand vous avez un nouvel acteur qui s'introduit dans un jeu en fait établi, vous avez ce qu'on appelle une effervescence interprétative. Il est qui ? Il vient d'où ? Il veut quoi ? Et donc, lorsque surgit le Front National, vous avez de multiples interprètes qui se mobilisent, hein, des intellectuels, des hommes politiques, des historiens, des militants qui se mobilisent pour dire attention ou non, hein, avec le Front National, voilà. Et ce qui domine, hein, ces premières années, c'est attention, le Front National, c'est du fascisme, hein, c'est le retour des ligues des années 30, c'est Vichy, etc. C'est dangereux. Et d'ailleurs, la preuve, Le Pen a été élu sur des listes d'extrême droite. Donc on dit c'est de l'extrême droite ou c'est du poujadisme. À ce moment-là, bon, le poujadisme est vu comme de l'extrême droite. Hein, bon, je pourrais y revenir, mais ça m'amènerait trop loin. Bref. Donc voilà ce qui domine dans les interprétations. Hein, Or, vous avez un groupe d'interprètes qui a bâti sa notoriété sur la critique de l'existence de fascisme en France, ce sont des historiens qu'on peut appeler du temps présent, c'est-à-dire qui ont travaillé sur les années 30 et sur Vichy, et qui ont fait de l'analyse de l'inexistence du fascisme en France leur marque historiographique contre des travaux qui pouvaient venir des États-Unis ou d'Israël. Je pense par exemple à Zhu Sternel qui va montrer que l'idéologie fasciste naît en France. Je pense à Paxton qui montre qu'à Vichy, la politique antisémite avait été autonome et pas du tout soumise à l'occupant. Bref. Donc voilà, vous avez des historiens qui au même moment voient leurs propres enjeux se politiser. Vous avez une multiplication en fait des procès, donc au même moment à la fin des années 70, sur des hauts fonctionnaires de Vichy. Donc ils sont prêts à se mobiliser et ils vont se mobiliser en disant. Attention, on n'a pas affaire à du fascisme, on n'a pas affaire à cette droite ancienne, vichysoise, etc. On a affaire à du populisme, c'est-à-dire une nouvelle droite, un peu radicale, mais pas dangereuse. D'ailleurs, on peut en faire la filiation. Et on peut voir que dans ses précédents, il y a Boulanger, donc au 19e siècle, il y a Pierre Poujade dans les années 50, donc on est plutôt rassuré, si l'on peut dire, parce que ces deux leaders sont des leaders, si l'on peut dire, calamiteux, qui ne sont pas réputés pour leur grande intelligence, qui n'ont pas réussi à prendre le pouvoir, donc avec Le Pen, il n'y aurait pas trop de danger à le voir comme ça. Et d'ailleurs, vous avez des débats, c'est du populisme. Et eux, donc, ces historiens, dans les années 80 et début des 90, vont situer donc cette filiation populiste du parti Le Pen, par rapport au fascisme, pour dire ce n'en est pas. Donc on voit bien, là, ça n'a rien à voir avec le Front National, avec la réalité frontiste. Ça a tout à voir avec des préoccupations professionnelles de défense d'un point de vue sans qu'il y ait eu enquête, sans que ces historiens aient fait enquête sur le Front National. Arrivent les présidentielles de 1995, où là, le score du Front National augmente, et vous avez des sondages qui sortent à ce moment-là, et c'est à ce moment-là que l'on commence à dire, oui, c'est vraiment en fait du populisme. La preuve, c'est que les classes populaires soutiennent le Front National. 33% des chômeurs, 30% des ouvriers, 27% des employés ont voté Jean-Marie Le Pen. Bon, je ne prolonge pas là-dessus parce que c'est à tort, c'est à tort. On pourra en parler après si vous voulez, mais là, ce qui m'intéresse, c'est cette nouvelle interprétation. Oui, c'est du populisme qui repose sur le soutien des classes populaires, mais on commence à changer la signification de ce populisme. Le populisme, là, du Front National est situé par rapport à la démocratie. Donc d'accord, c'est pas du fascisme, c'est de la droite radicale. Mais elle commence à être très dangereuse. Et pourquoi? Parce qu'elle est trop démocratique. Trop démocratique. Elle veut redonner trop de place au peuple. Et c'est cette idée-là qui va être très progressivement reprise et travaillée. Il faut lutter contre les excès de la démocratie. Donc les classes populaires sont incultes, simplistes. Elles suivent les idées xénophobes du leader Jean-Marie Le Pen, où elles sont subjuguées par son charisme. Voilà. À l'heure actuelle, on est sur cette idée-là. Vous avez de nouvelles, c'est pour ça que c'est compliqué, vous avez de nouvelles étiquettes pour qualifier en fait des régimes qui sont des étiquettes un peu hybrides. On parle à propos de Orban de la démocratie illibérale. Une appellation un peu étrange quand même. Qu'est-ce que c'est qu'une démocratie sans la liberté? Ou d'un autoritarisme compétitif. C'est pareil, l'autoritarisme, normalement, c'est dur, mais non. Donc là, c'est pour vous dire que la démocratie, à l'heure actuelle, n'est plus, comme on le disait en sciences politiques, le seul jeu qui se joue en ville, c'est-à-dire le seul régime auquel on peut croire. Maintenant, vous avez d'autres régimes possibles. Et donc, on peut imaginer, en fait, une démocratie autoritaire. c'est-à-dire où le principe de légitimation des élus ne serait plus fondé sur le vote, les élections, la mobilisation populaire, surtout qu'elle est très attaquée à l'heure actuelle, les mobilisations, etc. Ça tourne à la violence, les casseurs, bien. Donc, il faut lutter en fait contre ça et essayer de proposer en fait une démocratie réservée aux happy few, à quelques-uns, qui auraient la compétence pour faire advenir des politiques sérieuses. Donc là, on voit bien comment ces discussions, qui ne sont pas essentiellement en fait portées par l'extrême droite. Ce sont des discussions qui, on retrouve des choses dans des articles scientifiques sur les démocraties libérales, qui ne sont pas si dangereuses que ça, sur le Rassemblement national, qui n'est pas si dangereux que ça. Alors surtout maintenant avec la comparaison avec Zemmour, bien sûr, l'un d'entre vous le dit.

par exemple, va être soutenue non pas, alors, bon, bien sûr, par ses milices, etc., mais c'est pas elles qui le font de devenir important, hein. C'est le ralliement, en fait, des élites patronales. Et pas du tout parce que ces élites sont subjuguées bon, par son charisme, bien au contraire. Elles le trouvent très médiocre, vraiment très médiocre. Justement, c'est au nom de sa médiocrité qu'elles pensent le tenir en le faisant accéder au pouvoir. Elles vont avoir tort, jamais faire ça. Hein. Jamais donner du pouvoir à un médiocre, il en acquiert très vite après. Hein. Donc voilà, donc ça on le sait, hein. c'est une loi de l'histoire. Hein. Pas besoin d'être des militants de la cause pour faire advenir cette cause. Le deuxième point, c'est ce qui est important donc, du coup à analyser, c'est les représentations qui sont attachées à l'extrême droite, qui peuvent varier dans le cours du temps, je vous l'ai dit, avec le populisme, fascisme, non, c'est du populisme trop démocratique. Bon, donc ça peut changer, mais là, ce que je suis en train de vous dire, c'est que ces représentations font changer le crédit attaché au Front National et Rassemblement National. En lui donnant cette étiquette, en le qualifiant en fait de populisme, on lui donne une légitimité, certes encore un peu bon, bancale, mais on la hausse par rapport à l'étiquette de fascisme. C'est beaucoup plus jouable de se voir en fait qualifié de populisme que de fascisme. Hein ? Donc on voit comment ça contribue en fait à sa légitimité. Il devient le Rassemblement en fait national dans les années 90 devient un parti comme les autres qu'on peut inviter sur les plateaux, avec qui on peut en fait discuter. C'est normal, il a des voix, il a des électeurs. Bon, donc on peut l'inviter, on peut parler. Alors qu'au tout début, il y a eu des controverses extrêmement vivaces sur est-ce qu'il faut les inviter ou pas. Très vite, ça passe. Hein. Donc, ça contribue en fait à la légitimation du parti, surtout que ces représentations attachées au Rassemblement national vont le positionner comme adversaire central. Adversaire central autour duquel il faut s'organiser et lutter. C'est-à-dire que sans que Jean-Marie Le Pen ne fasse quoi que ce soit, il acquiert une importance dans le jeu politique extrêmement forte. Avoir la position de l'adversaire central, c'est extrêmement important. Hein, Chirac, grand professionnel sous l'éternel, hein, disait ben, peu importe l'image qui vous est accolée, le principal, c'est d'avoir une image. Là, le Rassemblement national, d'emblée, c'est l'adversaire central. Ça va avoir des effets extrêmement importants. Bon, parce que vous avez à avoir des compétiteurs politiques à droite et à gauche qui vont se dire il est en train de monter, il faudrait peut-être récupérer ses électeurs. Et pour récupérer ses électeurs, il faut peut-être prendre une ou deux de ses idées. Hein, c'est Pasqua hein, qui le dit très clairement dans les années 80, hein, l'immigration... On la capte, c'est pour nous, hein, la sécurité, l'insécurité, bon, plutôt l'insécurité, on peut la travailler. Donc voilà, bon. Alors ça peut nous sembler évident, en fait, que cette droite récupère des idées de l'extrême droite. À tort, hein, à tort. À tort parce qu'il a fallu tout un travail invisible, celui-ci, de club. Bon, par exemple, le Club de l'Horloge, le Grèce a été cité. Bon, voilà, des lieux neutres où se rencontrent des hauts fonctionnaires, des acteurs politiques, où ils parlent, ils échangent des idées et qui contribuent à les conforter. Donc voilà, bon, admettons que ça soit un peu plus facile pour la droite. Alors, ça continue avec Sarkozy. Hein. Bon, voilà, donc on continue sur l'insécurité. On est proche de la police, donc bien. Mais la gauche va assez vite aussi, dans les années 90, via l'entourage de Jospin, s'intéresser à l'insécurité. À l'insécurité, au sentiment d'insécurité. Et dire, ben, au nom des classes populaires qui vivent dans des conditions assez dégradées et qui ont le sentiment de ne plus être protégées, il faut que la gauche intervienne. Et donc, cette notion d'insécurité va être prise à gauche. Et donc, elle va faire...

0: très progressivement, en fait, consensus. On ne se pose plus la question de est-ce qu'il faut établir des formes de sécurité. Ça va de soi. Il faut plus de policiers. Après, ça va être sous quelle forme. Bon, il va y avoir des petites différences, mais en tous les cas, ce thème-là va s'imposer dans les débats, et c'est ce qu'on voit encore à l'heure actuelle. Donc là aussi, la position de l'adversaire central, les compétiteurs autour qui se disent qu'il faut capter des voix, et qui vont du coup reprendre à leur compte des idées qui hier étaient des marqueurs à l'extrême droite, et qui n'en sont plus. Une des grandes réussites de l'extrême droite, ça va être de faire accepter, c'est ce qui a déjà été dit, un nouveau clivage, et de l'associer, de le voir associé en fait au thème de l'insécurité. Ce nouveau clivage, c'est entre les nationaux et les étrangers. Entre les nationaux et les immigrés, il y a une différence forte. Voilà, cette question ne se posait pas dans les années 70, elle se pose maintenant, elle est devenue même évidente, bien sûr. Les étrangers, ça pose toute une série de problèmes. Voilà, l'immigration est un problème. Ça s'est imposé aussi très très progressivement et d'accord, j'accélère, donc je fais juste mon troisième, le quatrième point, je passe sur le troisième. Mais par contre, vous avez le travail de l'extrême droite. Bon, quand même, elle travaille à sa propre réussite. Mais peut-être pas de la manière dont on l'imagine. Bon, par exemple, ce qui a fait réussir le parti de Jean-Marie Le Pen, ce qui pose d'ailleurs, à mon avis, un problème à sa fille, c'est le scandale. Il a sans arrêt, en fait, créé de scandales avec ses petits mots, le dur à four crématoire, ce genre de trucs. On a pris ça, et les journalistes ont pris ça pour des dérapages. Ce n'est pas des dérapages, c'est de véritables stratégies de scandalisation. Lorsqu'il dit ça, hop, vous avez l'ensemble des observateurs et des interprètes qui se mobilisent pour créer leur indignation, à juste titre. C'est la stratégie que réemploie Zemmour. Mais pas la fille. Zemmour fait ça sur Vichy, sur les Juifs, sur... Voilà, et tout le monde se mobilise à juste titre. Mais du coup, ça le rend de plus en plus visible. Et on pense que c'est un acteur central. Alors qu'on n'en sait pour le moment strictement rien. Le dernier point propre en fait au Front National et à cette extrême droite, c'est, je pense, qu'elle nous prend à nos propres croyances. Elle nous prend au piège de nos propres croyances. C'est-à-dire que vous avez affaire à une extrême droite qui maîtrise très bien le double langage. On dit quelque chose... mais en fait, on pense nettement plus fort. J'ai une collègue qui a travaillé sur une séance de formation de militants frontistes dans les années 90, donc ça remonte un petit peu, mais ça continue encore, où on leur apprenait à changer leur vocabulaire, et ne plus dire « il faut foutre le bougnoul à la mer », mais « il faut raccompagner l'étranger à la frontière ». Voilà. Bon. Et en même temps, les militants entendre, il faut foutre la bougnoule à la mer. Mais voilà, c'est plus soft, etc. Et du coup, les commentateurs vont se dire, oh, le Front National a changé, il s'est notabilisé. Voilà, alors, c'est la même chose avec Marine Le Pen. Alors, il y a des entretiens, ça a déjà été dit, mais il y a des entretiens de journalistes qui la comparent au père. Et donc à son père, qui n'était pas réputé rigolo quand même. Et donc les journalistes disent « Oh, c'est plus cool avec elle, elle est sympa et tout ». Et une autre collègue donc, a travaillé sur les commentaires journalistiques, ce qu'elle appelle les commentaires harlequins. Votre compagnon, comment ça se passe, votre chat, les enfants, les problèmes, etc. Tout en oubliant qu'on a affaire quand même à une leader. Qui a une force idéologique extrêmement forte. C'est pas une jeunette. C'est une vieille militante qui connaît très bien le Front National et qui en maîtrise les enjeux, notamment les enjeux idéologiques. Ça, c'était pour vous dire aussi que on risque d'être pris, et les commentateurs sont pris à leurs propres croyances. Ils prennent au pied de la lettre le langage qui est tenu ou la rhétorique. Hein. Or, la rhétorique, c'est une stratégie. C'est une stratégie. On se distingue des autres, on a en tête qu'on est vu de cette manière-là et qu'il faut un peu en changer. Il faut vraiment, en fait, travailler sur cette question-là. Et donc, voilà, c'était un peu les trois points, j'en aurais d'autres, mais bon, tant pis. Merci à vous.
1: Merci beaucoup.

0: nombreux pigistes ont signé. On a été quand même pour le moins surpris du manque de la faiblesse en tout cas des réactions publiques et collectives de parmi la profession. Alors c'est vrai qu'on a vu un certain nombre de tweets individuels. Il y a eu des reportages parus d'ailleurs dans Mediapart qui donnaient un peu qui était une fenêtre sur l'intérieur des rédactions. C'est des reportages qui sont évidemment essentiels puisque c'est une question pas souvent publique et qui est pourtant d'intérêt général. Et bon, par ailleurs, y compris le reportage paru dans Mediapart était pas non plus très rassurant du point de vue de ce dont témoignaient les journalistes, c'est-à-dire d'un assez faible niveau d'autocritique, on va dire. Et c'était encore moins rassurant quand on a eu accès, avec d'autres reportages, d'autres enquêtes, quand on a eu accès au point de vue des chefferies médiatiques qui, là, ont évidemment validé tout ce qui s'était passé et justifié tout ce qui s'était passé. Donc voilà, peu de réactions, des SDJ, des rédactions, donc des tribunes salutaires, mais qui n'ont eu, mine de rien, que très peu d'écho en fait dans les médias dominants. Donc c'est plusieurs points quoi, c'est des peu de réactions à la fois sur la dynamique générale, sur des moments très spécifiques. Je repense quand même au moment où Zemmour pointe un journaliste, hein, je veux dire c'est quand même délirant que ce n'ait pas créé plus de front massif quoi, de réactions à ce moment-là. Et c'est encore quand la profession tout entière est attaquée. Je pense aux vœux que Zemmour a fait à la presse cette année en disant que 2022 serait l'année de la renaissance du journalisme français, je crois, ou encore quand il attaque de manière ultra brutale évidemment le service public. Donc Acrimed a toujours fait la part des choses, hein, a toujours parlé de cette verticalisation du pouvoir éditorial, a toujours écrit que les orientations éditoriales ne pouvaient pas se résumer, enfin on l'a dit tout à l'heure quoi, c'est pas tous ont une ligne d'extrême droite. Acrimed a conscience aussi et a écrit sur évidemment les mécanismes qui jouent dans la production de l'information, le scoop, le buzz, la question des formats, la question des contraintes, etc. Mais tout ceci étant dit, et j'en terminerai donc avec ces deux questions pour un peu lancer la discussion, au vu de ce à quoi on a assisté, on se demande s'il y a encore en réalité des marges de manœuvre chez les journalistes, notamment dans l'audiovisuel, ou est-ce que on est condamné à assister un peu au phénomène de l'extrême droitisation des médias, à mesure par ailleurs que se dégradent les conditions de travail pour notamment les plus précaires. Et ma deuxième question, c'est plus, on a lu récemment un communiqué du SNJ-CGT à propos de ce dont parlait Hugo lors de la précédente table ronde, c'est-à-dire ces modules un peu d'interview à la Combini complètement dépolitisante face à Marine Le Pen. Il y a eu une réaction à ce moment-là sur une prise de position hein, sur le format du journalisme, sur la pratique. Donc on voulait savoir si c'était un épiphénomène ou est-ce que ça témoignait d'une tendance de fond, d'une réflexion qui pourrait enfin être publiée sur la pratique du journalisme et en particulier la pratique du journalisme politique. Et donc je vais passer le micro à qui veut. On a dit qu'on s'autogérait. Donc,
1: Bonsoir tout le monde, Emmanuel Poupard, le premier secrétaire général du SNJ, le syndicat national des journalistes. La question qui est posée, c'est aussi la question du traitement journalistique qu'on est amené à faire au quotidien. Et moi, en tant que journaliste, je suis syndicaliste, mais journaliste aussi dans ma rédaction. Et comme bon nombre de confrères et de consoeurs, nous sommes atterrés de voir le traitement journalistique aujourd'hui, notamment sur l'audiovisuel. Mais ce traitement journalistique à l'audiovisuel qui aussi prend malheureusement sur la presse écrite, avec l'arrivée de la vidéo, etc. Bon, alors pourquoi je dis ça? Parce qu'il y a une mode de vouloir laisser les micros ouverts à chaque fois. Voilà, les personnes parlent sans que les journalistes n'interviennent. Et c'est agaçant. Normalement, quand on fait un article papier à l'origine, on ne laisse pas quelqu'un qui raconte des conneries. Ou alors on le Ou alors quand il est à micro ouvert, on le retient, on lui dit non, c'est pas possible. On ne peut pas laisser quelqu'un proférer des messages racistes ou homophobes. Et là, on a donc l'arrivée sur... alors ça a été dit longuement hein, durant les précédentes tables rondes, sur ces émissions, moi que j'appellerais spectacle, d'information spectacle, tout simplement, qui sont là pour faire du buzz et de l'audience, parce que l'audience, c'est bien, voilà, c'est la mode. Aujourd'hui, c'est les réseaux sociaux, hein, d'ailleurs plus qu'aujourd'hui les médias dits traditionnels, c'est les réseaux sociaux qui prennent aussi le pouvoir. Et il y a cette tendance de fond, voilà, de laisser parler les gens, et on n'a plus de régulation du métier aujourd'hui. Il n'y a plus de contradictoire dans la profession, plus aucune. Donc il y a aussi, et ça a été dit lors des tables rondes précédentes, il y a aussi une cause des chaînes hiérarchiques. Parce qu'au départ, le journaliste, je rappelle, le journaliste, il est salarié, lui. Hein. Il a un lien de subordination au départ. Okay ? Donc, il a des droits, des devoirs. Il a la possibilité d'informer, évidemment, ce devoir d'informer la population. Et par rapport à tout ce panurgisme, ce suivisme-là, comment nous, aujourd'hui, dans les rédactions, on réagit ? Alors, on est là pour en parler. Évidemment, on a des solutions. On va, je vais pas m'éterniser pour l'instant pour les solutions. J'introduis un peu le débat pour l'instant. En tout cas, nous, on est atterrés dans la profession de voir ça. Et donc, il est urgent pour le SNJ de réagir par rapport à toutes ces dérives auxquelles on est confronté aujourd'hui. On viendra tout à l'heure peut-être sur les questions des remèdes et des solutions.
2: Emmanuel Vire, donc secrétaire général du syndicat national journaliste CGT et donc journaliste salarié dans le groupe Bolloré, Vivendi, puisque je suis journaliste au magazine Géo dans le groupe Prisma Média. Déjà, juste un mot par rapport à l'introduction de Pauline. Je crois qu'il y a eu un malentendu, d'ailleurs, même peut-être avec Acrimed, sur peut-être une non-réaction des syndicats sur la pré-campagne de Zemmour pendant 3 mois qu'on a subi, etc. C'est sûrement notre faiblesse de ne pas avoir été là, peut-être tout de suite à l'origine d'une contre-offensive. Mais cette problématique, pour nous, pour le SNJ-CGT, elle est au cœur de notre réflexion et de nos débats depuis plusieurs années maintenant. Et en juin 2021, lors de notre dernier congrès, donc c'était il y a moins d'un an, à Lille, une motion adoptée par le congrès pour appeler la profession à se mobiliser contre les idées d'extrême droite, dénonçant certains médias qui se font le relais d'une vague brune. Le texte se terminait par un appel à ouvrir les yeux sur la propagation des idées d'extrême droite marquées par l'ultralibéralisme, l'antisyndicalisme, l'antiféminisme, toutes les formes de racisme, la xénophobie, etc. Donc, pour nous, il y a d'abord une bataille idéologique qui a été perdue. Clairement, il faut le dire. Et c'est au mouvement syndical, après, d'en tirer les conséquences. Bataille idéologique perdue face à des patrons qui, moi, je vous le dis, qu'est-ce qu'il me dit, Bolloré, hein ? J'ai même eu l'honneur d'être cité lors de son intervention au Sénat. Il dit, pareil, qu'il me trouve très gentil. Bolloré et ses sbires me disent que s'ils font ce qu'ils font à Europe 1, à iTélé, etc., c'est parce que, justement, ils sont en réaction à un système médiatique dominé par la gauche. C'est ça qu'ils disent. Et en chutant sur l'audiovisuel d'extrême-gauche. La matinale de France Inter étant quasiment islamo-gauchiste. Non, mais il faut voir où ils en sont eux-mêmes. Hein. Donc ça, c'est mon premier point, pour ne pas être très long. Et donc nous, qu'est-ce qu'on avait décidé cette explication face à une faiblesse syndicale qui touche tous les secteurs d'activité, dont le monde des journalistes. Hein. Vous avez bien compris que face à l'arrivée des milliardaires, face à l'arrivée des Bolloré et consorts, parce qu'il n'y a pas que Bolloré, en l'état actuel du droit, et on reviendra sûrement sur les solutions après, en l'état actuel du droit, du code du travail, de la convention collective des journalistes, de ce que vous voulez, les journalistes ne peuvent faire qu'une chose quand il y a un mec aussi brutal de Bolloré qui arrive, c'est partir avec leur clause de cession, leur clause de conscience. C'est ce qui s'est passé à ITL et CNews, c'est ce qui se passe à Europe 1. Et dans ces chaînes, à Europe 1, Emmanuel en sait quelque chose, il y avait un excellent délégué du SNJ, il y avait des délégués du SNJ-CGT, tout ça a disparu. Il n'y a même plus de représentants du personnel à Europe 1. On en est là. Donc, en fait, les journalistes se barrent. Donc, sur la faiblesse du retour des rédactions, enfin, comment dans les rédactions réagir, c'est l'état du rapport de force que nous, on doit travailler tous les jours. Et dernier point pour laisser la parole, par rapport à ce que disait Manu, oui, il y a une grosse question sur l'audiovisuel, forcément, hein, et d'ailleurs la place de l'audiovisuel public aussi, qu'il faut forcément pousser, parce que vous avez vu les discours sur l'audiovisuel public en ce moment, mais on a aussi des problèmes dans la presse écrite, clairement, clairement. Et là, des journalistes de presse écrite, de quotidiens régionaux, nationaux, se sont déjà offusqués sur des articles racistes, sur des éditoriaux racistes, etc. Bien sûr. Voilà, je vais m'arrêter là pour commencer.
3: Bonjour. Je vais peut-être revenir sur la genèse de notre tribune. Donc voilà, cette tribune est née d'une discussion. Elle n'est pas tombée du ciel, comme disait Manuel. Ça fait un moment, évidemment, qu'on assiste totalement désemparé à... j'irai au-delà de banalisation, mais une starisation des idées d'extrême droite dans les médias, avec des attaques incessantes contre le prétendu islamo-gauchisme, contre le prétendu wokisme au sein des universités, etc. Et partant de là, on a, avec les autres rédacteurs de la Tribune, Elsa Gambin, je les cite, Gaspard Clance, Julie Chancel et Martin, on a donc, on s'est donc dit, voilà, on est face à quelque chose qui nous heurte au quotidien, c'est cette starisation de dérouler systématiquement un tapis rouge aux idées d'extrême droite, et notamment à Éric Zemmour. Et que c'est insupportable, en fait, parce qu'on n'est même pas au niveau de mettre tous les candidats, il n'était d'ailleurs même pas candidat à ce moment-là, mais de mettre tous les politiques sur le même plan, c'est de mettre les politiques porteurs d'idées d'extrême droite sur le premier plan et de les faire monter parce qu'on sait qu'ils vont faire réagir et parce que plus leurs idées sont antiféministes, racistes, xénophobes, antisémites, homophobes et tout plein de choses en phobes, ça va faire grimper la sauce, ça va faire réagir tant les gens qui adhèrent à leurs idées que les gens qui les réfutent, et la sauce va grimper. Seulement que plus on expose des lecteurs, des téléspectateurs, des auditeurs à certaines idées, plus il y a une espèce de sympathie involontaire qui se développe. Donc ça a été vraiment la source de notre tribune, sachant que nous sommes tous journalistes indépendants, donc on n'a pas de travail de collaboration au sein des rédactions, donc pas forcément les réflexions où vont avoir des journalistes en poste. Et voilà, donc on a écrit cette tribune, on a essayé de solliciter Le Monde, Libé pour la faire publier. On a finalement écrit à Mediapart qui nous ont gentiment donné un compte pour éditer sur un blog. Et il y a eu près de 500 signatures, essentiellement de pigistes. De journalistes en poste, dont nombreux ont signé de manière anonyme, ce qu'on comprend très bien, parce que évidemment il reste un lien de subordination avec leur patron. Et on déplore après un peu qu'après Acrimed ait parlé de la tribune, que Mediapart s'en soit fait l'écho, mais que au-delà, on n'a finalement pas eu de relais dans la presse dominante. Si ce n'est des critiques virulentes de personnes qui n'ont pas vraiment lu la tribune ou en tout cas pas comprise, ou juste qu'ils ne l'ont pas aimé en mode délit de sale gueule, dans Valeurs Actuelles et dans Marianne. Voilà, je ne sais pas que dire d'autre. Je suis peut-être...
4: Bonjour à tout le monde. D'abord, merci d'avoir organisé cette discussion et sur un moment politique et médiatique que je trouve hyper intéressant à déconstruire, qui est notamment autour de ce qui s'est passé à partir de septembre 2021 et comment des médias, en fait, et comment le système médiatique a propulsé un candidat qui ne l'était pas, jusqu'à 15% dans les sondages, sondages qui eux-mêmes ensuite créent l'actualité. Et je pense que vraiment c'est un moment par rapport, y compris aux conférences tout à l'heure qui ont un peu historicisé la manière dont l'extrême droite s'est imposée dans les médias. Je pense que personnellement, il y a un point de rupture autour de ce qui s'est passé autour d'Éric Zemmour. D'abord parce que, à la différence de la famille Le Pen, Éric Zemmour, c'est le produit du système médiatique. Et donc, il y a plein d'implications qui font qu'il va encore plus loin, et les médias vont encore plus loin dans l'acceptation de ses thèses racistes, antiféministes, etc. C'est quelqu'un qui est issu du système médiatique, qui comprend parfaitement comment se fabrique l'information, et qui adopte, et c'est d'ailleurs assez éloquent, c'est le parallèle de la campagne Trump avec Steve Bannon, c'est-à-dire on inonde la zone de merde, on crée de la polémique permanente tous les jours. Donc Trump, c'était des tweets. Zemmour, c'est des insultes permanentes, antisémites, on réhabilite Pétain, on dit que Dreyfus n'était pas vraiment innocent, on pointe un journaliste avec une arme, on fait absolument tout n'importe quoi, du dégueulasse, du crado tous les jours, et on sait que c'est ça qui va produire l'information, parce qu'il y a un écosystème médiatique qui est tel que des chaînes d'information en continu, même si elles n'ont pas des énormes audiences, en fait, dictent l'agenda médiatique jusqu'à et contaminent en fait jusqu'à la presse papier la plus respectable. Et donc il y a un continuum que Éric Zemmour a tout à fait compris parce qu'il est lui-même issu de ça, c'est sa profession, il connaît très très bien. Et ce qui est intéressant aussi, c'est que y compris par rapport à la hiérarchie et la manière dont est construite l'information, on parle beaucoup notamment des rapports de force entre les petites mains qui produisent l'information et les stars, notamment de l'audiovisuel, c'est que Éric Zemmour, c'est quelqu'un qui est issu de ce réseau-là aussi. C'est le racisme bon teint, c'est pas la famille Le Pen, encore une fois. C'est quelqu'un qui était en dîner en ville avec les stars de l'antenne, qui le tutoie, donc il est moins menaçant pour ces gens-là. Voire il rejoint des dimensions idéologiques très fortes. En fait, il y a dans beaucoup de médias, dans les chefferies, des gens qui peuvent partager les constats idéologiques d'Éric Zemmour tout en disant que peut-être les solutions ne sont pas les bonnes. Et donc ça aussi, c'est un point de rupture qui paraît important, enfin qui me paraît important de souligner, y compris pour ne pas banaliser Zemmour dans la trajectoire de la banalisation de l'extrême droite dans les médias. C'est un petit peu, c'est le nouveau combustible de la fable de la grenouille, en fait. À chaque fois, on crante un petit peu, il y a l'eau du bain, donc du système médiatique qui se réchauffe, qui nous habitue à toujours plus de haine, d'ignominie. Et Éric Zemmour, c'est celui qui est en train de nous faire monter en température et nous habituer à des choses absolument, absolument dingue. Et juste pour terminer là-dessus, je trouve que l'analyse de cette séquence est aussi extrêmement intéressante sur l'incapacité de la profession, on le savait déjà, mais à regarder en face cette réalité-là, à analyser ce qui se passe, à se responsabiliser sur notre traitement de l'information et sur notre rôle d'acteur là-dedans. Je parle de notre rôle en tant que journaliste. La candidature Zemmour a été entièrement fabriquée par les médias, aujourd'hui on le sait. Il est monté aussi haut dans les sondages parce que les médias en ont parlé, on connaît cet effet cliqué, et aujourd'hui il est peut-être possible, j'en sais rien, nous on n'utilise pas les sondages à Mediapart, mais il est peut-être possible que effectivement du coup ça retrouve une attente dans l'électorat, et finalement cet effet de cliqué en fait produise une vraie réalité électorale ou politique. Et donc l'incapacité de la réaction de la profession, elle est extrêmement intéressante aussi si on met en parallèle avec ce qui s'est passé aux États-Unis quand il y a eu l'élection de Donald Trump. La plupart des médias ont dit aux États-Unis, oh là là, on l'avait pas vu venir, c'est incroyable, etc. Et on sent qu'on est dans un dispositif comparable, c'est-à-dire que les mêmes qui ont fait le jeu d'Éric Zemmour depuis principalement la rentrée 2021, sur ce phénomène de campagne seront les mêmes qui viendront si demain il y a catastrophe ou après-demain en fait, parce que la catastrophe elle est malheureusement en route, viendront dire qu'il faut changer les pratiques médiatiques, etc. Donc on porte, enfin en tout cas moi je porte un regard extrêmement sévère là-dessus, et je trouve que voilà, il est encore temps de s'interroger là-dessus, mais que malheureusement le train est parti.
1: La question est un peu lancinante, juste comment on restaure aussi la confiance C'est ça, comment on arrive à restaurer la confiance alors qu'aujourd'hui, une partie des journalistes, alors je dis une petite partie, hein, sont considérés comme étant à la solde des pouvoirs. Alors qu'une très très large majorité des journalistes, heureusement, font leur travail tous les jours et consciencieusement. Vraiment. On le voit tous les jours. Mais c'est une petite partie qui, du coup, malheureusement, envahit tout le reste. Donc, comment redonner cette confiance-là par rapport au public ? Notamment, c'est le premier par rapport au public. Alors, pour nous, il n'y a pas de secret, il faut redonner le pouvoir aux rédactions. Et redonner le pouvoir aux rédactions, c'est pas de manière exorbitante que je dis ça, faut pas que le journaliste non plus soit, ait des pouvoirs exorbitants dans la rédaction, mais qu'il ait une juste proportion de son travail. Ça veut dire comment aujourd'hui le journaliste, il est en capacité de dire non. Tout journaliste aujourd'hui peut dire non, puisqu'il a un droit d'opposition individuel. Sauf que c'est un peu faiblard, puisque le rapport de force, quand on est tout seul, vous le savez aussi bien que moi, c'est compliqué. Donc nous, au SNJ, ce qu'on revendique, ce qu'on pousse, c'est l'instauration d'un droit collectif, d'un droit d'opposition collectif, qu'on appelle l'indépendance juridique de l'équipe rédactionnelle. Alors c'est un grand truc, voilà. Bon. Ça veut dire comment on arrive à doter la rédaction d'un pouvoir juridique, véritablement, qui s'oppose à toute pression, d'où qu'elle vienne. Déjà à l'intérieur de l'entreprise, puisque la plupart des entreprises de presse sont des sociétés. Donc comment on empêche les actionnaires de se mêler de la rédaction, et comment aussi, d'un point de vue d'extérieur, on met à l'abri la rédaction des pouvoirs politiques, économiques, et quels qu'ils soient. Et donc nous, c'est quelque chose qu'on essaye de pousser depuis des années, et on en a parlé récemment lorsqu'on a été encore auditionné au Sénat, parce qu'il y a aussi toute cette question lancinante de la concentration des médias. On en a parlé tout à l'heure avec Bolloré. Bolloré va avoir dans ses mains le monde médiatique et le monde de l'édition. Donc c'est quelqu'un qui va faire la pluie et le beau temps demain sur tout ce qu'on regarde et qu'on lit. Ça reste quand même un peu préoccupant quand même.
2: Le problème quand on dit la profession, c'est quelle profession ? Et qu'est-ce qu'il en reste pour nous ? Parce que Emmanuel vient de parler de la thématique de la concentration. Enfin, nous, au SNJ-CGT, vous imaginez bien, ça, c'est une thématique, ça fait 15 ans. Moi, je suis secrétaire général, ça fait longtemps déjà, ça fait 10 ans. Il y a 10 ans, c'était déjà au cœur de nos documents d'orientation. Ce qu'il faut comprendre, c'est LVMH, Les Échos, c'est 2007. La presse quotidienne régionale rachetée par les banques, c'est avant. Enfin, voilà, donc c'est une thématique qui est prégnante, présente depuis longtemps. Qu'est-ce qu'on nous a dit, nous, pendant 10 ans qu'on a porté cette thématique de les milliardaires ne doivent pas posséder la presse? Évidemment, quelqu'un qui dépend de la commande publique ne peut pas avoir des médias. Et ça, c'est Bouygues, hein. C'est Dassault, avant d'être Bolloré. Bon, qu'est-ce qu'on nous a dit, nous, pendant 10 ans? Ah ouais, mais vous savez, hein, s'il n'y a pas les milliardaires, la presse, elle est morte. Il n'y a qu'eux qui peuvent mettre l'argent. C'est quoi le résultat 10 ans après ? Une casse sociale sans précédent chez les journalistes. On est passé de 39 000 à 35 000 cartes de presse en 10 ans. On a une profession écartelée, écrasée, précarisée, avec 30% de précaires. Donc oui, Emmanuel a raison, les journalistes veulent souvent, sûrement, et essaient de faire leur métier consciencieusement. Mais déjà, ils n'en ont plus les moyens la plupart du temps. Voilà, hein. Les expressions, elles sont diverses. C'est le journaliste couteau suisse, le journaliste Shiva. Enfin, maintenant, quand vous êtes en rédaction, on vous demande de tout faire. Moi, par exemple, vous savez, hein, une rédaction, c'est vraiment... Alors, c'est en vertical, hein. Parce que les chefferies, hein, c'est là où je parlais du lien de subordination. On est vraiment des salariés, hein. On n'est pas... Quand vous êtes permanent dans une rédaction, vous n'allez pas dire je décide ce que je fais, hein. Ça ne se passe pas comme ça, hein. À part, évidemment, dans les rédactions qui peuvent être proches de nous, mais et encore. Donc, à partir de ce moment-là, l'indépendance juridique des équipes rédactionnelles que vient de décrire Emmanuel, ça a été un colloque tenu par l'ensemble des syndicats de journalistes en 2008. Nous lançons cette idée. Vous voyez ? Et on se retrouve en 2022 avec là, c'est vrai qu'on monte le cliquet, puisque là, on a un milliardaire qui a une vraie visée politique, clairement. Mais monter des opérations contre Bolloré, évidemment, c'est capital en ce moment, mais c'est l'ensemble de la concentration qu'il faut mettre à bas, évidemment. Enfin, évidemment. évidemment que TF1 ne doit plus être possédé par Bouygues. Ou alors, et c'est là pour terminer, évidemment en accord aussi avec Emmanuel Poupart, redonner du pouvoir aux journalistes dans les rédactions. Et on n'en a pas, parce que la fameuse loi Bloche qu'ils nous ont donnée juste avant le départ de Hollande en 2016, dit bien dans son article 1 que oui, tout journaliste peut refuser des pressions, peut refuser de signer un article. D'accord, très bien, mais la suite c'est en accord avec la charte déontologique de son entreprise. Vous imaginez quand on doit négocier des chartes déontologiques chez Bolloré ? Ben c'est le rapport de force, hein, c'est comme d'habitude, c'est ce que je vous disais dans ma première intervention. Donc, indépendance juridique des équipes rédactionnelles, portée depuis 13 ans par les syndicats, et surtout, réforme totale des aides à la presse. Plus d'aides directes pour les milliardaires, déjà. Le Monde, Le Figaro, c'est quasiment 20 millions d'aides directes par an. C'est un chèque, hein. C'est un virement de l'État avec nos impôts. Et par ailleurs, ils ont le taux de TVA réduit, ils ont l'aide postale, ça, d'accord. Ça, c'est des aides indirectes. Mais on voit bien que c'est des thématiques qui sont portées depuis très longtemps. Et moi, alors, en plus, je suis devenu un de ces salariés, donc ça, c'est plus compliqué peut-être. Mais Bolloré va nous permettre, j'espère, de enfin dire qu'il nous faut revenir au programme, évidemment, du CNR. Et je vous rappelle, c'était un homme, un média à l'époque. Hein. Un homme, un média. Comment on se positionne aujourd'hui face à ça ? C'est plus les mêmes médias, c'est plus... Il y a Internet, il y a la télé qui s'est développée, on est d'accord. Mais évidemment, renforcer considérablement la loi de 86 sur la concentration. Évidemment. Et si on ne fait pas ça, nous, il faut nous redonner du pouvoir dans les rédacs.
0: Peut-être réagir dans le prolongement à ça. Sur les propositions de renforcer l'audiovisuel, alors pas se contenter de l'existant, mais en tout cas en créer un fort, puisqu'il est sous le coup d'une double menace, ça, évidemment, ça fait partie des propositions d'Acrimed. De même que sur les concentrations, de même les aides à la presse et le statut juridique et le pouvoir aux rédactions, je l'ai dit en introduction, c'est pas nous qui allons dire le contraire, simplement. Et je veux quand même réinsister là-dessus parce que j'ai pas eu la réponse ou j'ai pas eu de réponse et je pense que c'est, enfin en tout cas c'est là-dessus que je vais insister. Bien sûr pour redonner du pouvoir aux rédactions, mais je pense, et je le dis honnêtement, qu'on a de quoi être inquiet aussi sur réellement le niveau d'autocritique aussi des journalistes, et pas que des plus haut placés, pas que des Léa Salamé, pas que des Patrick Cohen, pas que des Jean-Michel Apathy. On a de quoi être inquiet sur le niveau d'autocritique réel et sur le niveau d'autocritique et le recul qu'ils ont sur leurs propres pratiques. Et je parlais du journalisme politique parce que c'est celui qui nous intéresse le plus dans le cadre d'une campagne présidentielle et qui est celui qui, tel qu'il est pratiqué aujourd'hui, contribue très très nettement, et ce depuis très longtemps, à la banalisation de l'extrême droite. Donc c'est complètement dans le sujet. Je ne suis pas sûre ou en tout cas, je pense qu'on aurait besoin soit de réactions publiques, j'y insiste, beaucoup plus fréquentes, beaucoup plus massives, beaucoup plus convaincantes. Je me rappelle de ce communiqué que tu as mentionné, Emmanuel Vire, mais c'était en juin, et je pense que sur les 3 mois, on a été en manque aussi de réaction face à ce que Antione aussi rappelait, c'est-à-dire un déferlement et une construction qui était, nous, même en tant qu'observateurs assidus, on n'avait jamais vu. Donc il faut le redire que ça a été un moment de parasitage absolu. Donc sur le journalisme politique, voilà, on a des journalistes qui se filment, ou en tout cas qui sont filmés en train de parler de leur pratique. Ce n'est pas convaincant. Des journalistes, encore une fois, pas haut placés à France 2, des journalistes pas haut placés sur BFM, etc. Ou encore une fois, je pense qu'on gagnerait à avoir je dis des états généraux comme ça, mais en tout cas sur la pratique du journalisme, parce que je ne suis pas sûre du tout les critiques que porte Acrimed et que les diagnostics qu'on pouvait faire sur la pratique du journalisme soient totalement acquis, et je pense que ça manque, de même que sur les sondages. Voilà, dans la presse, on a vu des choses intéressantes se passer, avoir recours aux sondages, pourquoi, comment, etc. On voit que tout un tas de médias n'ont pas, soit ne se sont pas sentis concernés, Le Parisien avait décidé de ne pas le faire, a rebasculé dans la consommation et la publication accrue de sondages. Voilà, c'est pas stable, et on gagne toujours, enfin on gagnerait en tout cas à avoir quelque chose de public, de massif, et pas qu'entre concernés, c'est-à-dire pas qu'entre journalistes, sur cette question qui me semble fondamentale et qui articule toutes les autres, quoi. Voilà.
2: Excuse-moi, Pauline, juste un truc, je veux pas monopoliser, mais il y a effectivement, mais je te rejoins, tu le sais en plus, il y a un élément qu'on n'a pas abordé, qui pour nous, SNJ-CGT, est très important, et pour nous un problème aussi de l'information qui est délivrée aux citoyens. Clairement, on a des journalistes qui ne sont pas représentatifs de la société française. Il faut le dire. Évidemment. On a des journalistes qui sont issus des CSP+, en grande majorité. On a peu de populations racisées. Enfin, on le sait. Je vous ai donné des chiffres sur la casse sociale. Je voulais parler de ça, mais j'ai oublié tout à l'heure. Mais le seul élément positif, comme on dit, toujours... Et on n'est pas que la seule profession concernée. Je vous ai donné des chiffres sur la casse sociale, la précarité, etc. On vous dit, mais ça y est, on va bientôt arriver à 50% de journalistes femmes. C'est bien, on va avoir la précarité, mais donc on va avoir plus de précarité. En fait, c'est comme dans tous les métiers. Donc non, là où je pense qu'il y a beaucoup à faire, effectivement, c'est aussi dans les écoles de journalisme, les formations qui sont données, enfin tout ça, on est d'accord, mais surtout avoir des journalistes qui sont à l'image de la population.
1: Juste 30 secondes, moi j'ai quelque chose à dire concernant le pouvoir aux rédactions, c'est quand je veux dire aussi rendre le pouvoir aux rédactions, c'est aussi redonner à chaque journaliste du sens dans son métier. Parce que, en effet, il y a une question de formation des jeunes journalistes dans les écoles. Mais aujourd'hui, malheureusement, il y a de plus en plus de confrères et de consoeurs qui s'en vont des rédactions. D'eux-mêmes, il y a un sociologue des médias qui s'appelle Jean-Marie Charon qui a fait un bouquin là-dessus. Il quitte la profession de journaliste, de plus en plus. Alors ça veut dire qu'il y a quand même un problème dans la profession. Ça veut dire qu'au départ, dans la profession, c'est quand même une profession qui est quand même plutôt sympa, enfin qui est quand même attirante, ou faire des choses vachement intéressantes. Eh bien en fait, c'est des gens qui s'en détournent. Donc là-dessus, évidemment, ça nous interroge.
5: Je vous redonne la parole et puis après, on prendra un tour de questions. Je voudrais revenir sur la question de l'autocritique et qui rejoint aussi la question de la formation, sur peut-être la nécessité d'engager une réflexion, une formation à l'éthique. Parce que il me semble qu'on peut très bien porter les idées de l'extrême droite sans y adhérer. Je pense que, par exemple, suivre Zemmour à un salon où, effectivement, il va pointer son flingue sur les journalistes, en fait, il devrait, selon moi, ne même pas y avoir de journalistes, sachant que c'était même pas encore un candidat. Est-ce qu'il faut tomber systématiquement dans le piège que tendent des gens comme lui, qui savent extrêmement bien comment fonctionnent les médias? Est-ce qu'il faut répondre à ces invitations? Est-ce qu'il faut donner un écho au moindre fait et geste? Parce que nous, quand on a écrit cette tribune en octobre, c'était chaque jour une nouvelle. Chaque jour, Zemmour à la plage, Zemmour à la piscine. Enfin, c'est insupportable. On le voit tout le temps, en permanence dans notre quotidien. Et tout d'un coup, plus on le voit, plus ça devient normal qu'on ait une politique, que ce soit lui, que ce soit Marine Le Pen et ses chats dans je ne sais plus quelle émission d'M6. Enfin, il y a un moment où... c'est juste pas possible. Donc il faut se poser la question de savoir si on tombe dans le panneau, on répond aux invitations, aux sollicitations de ces personnages politiques, si on débat avec eux, et puis surtout, pourquoi est-ce qu'on on ne leur offre, enfin, on ne donne pas une contradiction ? Parce que ils sont laissés comme ça en roue libre sur des plateaux à déblatérer des propos insupportables, les plus provocants, les plus nauséabonds possibles, sans que personne ne leur coupe le micro, sans que personne ne leur apporte la moindre opposition. Donc là, on a vraiment, à mon avis, besoin d'une réflexion et peut-être d'une formation à l'éthique sur ce qu'est un journaliste, sur le rôle du journalisme et sur la possibilité de trouver des alternatives à cette roue libre.
4: Oui, juste rapidement, avant de répondre à vos questions, sur l'incapacité à formuler une autocritique, y compris à en débattre collectivement, etc. Je pense que moi, il y a un vieux réflexe journalistique qui est d'être sur la défensive, de dénoncer des vérités, d'être incapable de revenir sur son propre travail derrière. Mais je pense qu'il y a le cas Zemmour est encore plus emblématique de ça. Encore une fois, c'est le produit d'un système. Donc, déconstruire la manière dont on en parle, c'est aussi revenir sur des pratiques journalistiques, mais beaucoup plus profondes. Il ne s'agit pas de dire, est-ce qu'on a servi la soupe à Marine Le Pen ? Ah tiens, on aurait peut-être pu lui poser telle ou telle question. Là, c'est beaucoup plus profond et ancré que ça. Si, et je pense que certains journalistes, notamment journalistes politiques, sentent bien que si on en vient à interroger vraiment les fondements même qui ont fait cette séquence politique-là, en fait, et médiatique, en fait, c'est peut-être un retour d'expérience sur 30 ou 40 ans de journalisme politique. Encore une fois, Zemmour n'est que l'émanation de ça, de ces pratiques-là. Donc je pense que ça rend encore plus compliqué que d'habitude la possibilité de faire une autocritique. L'autre chose que je vois, c'est, et là je rejoins la question de l'organisation des rédactions, c'est que pour le coup, il y a des réactions individuelles, il y a des gens qui sont en souffrance face à ça, y compris dans leurs propres médias, qui n'adhèrent pas mais qui n'ont pas la capacité de réagir. Et je trouve que c'est d'ailleurs assez symptomatique. La seule initiative de SDJ, donc de société de journalistes qu'il y a eu dans cette séquence-là, c'était en novembre. C'était la SDJ de Mediapart, on était à l'initiative de ça, parce que une de nos journalistes qui couvre l'extrême droite était menacée de mort et de viol sur des vidéos YouTube de la fachosphère, de proches de l'entourage de Zemmour. Et donc nous, on réagissait en tant que journaliste et de la rédaction, mais on s'est dit on peut pas rester seul. C'est déjà pour notre collègue et puis pour tout ce qui est en train de se passer dans le pays, on est en train de là encore de monter en gravité et on peut pas s'habituer à ça. Et on a été donc on a proposé un texte qui est extrêmement consensuel parce que l'idée était de rassembler le plus largement dans les rédactions et d'essayer de provoquer un électrochoc en nommant des choses simplement Zemmour et d'extrême droite, ce qui n'est même pas une évidence pour tout le monde. Et là où on a été surpris, c'est qu'il y a eu une adhésion extrêmement massive. 39 SDJ, ce qui était jamais arrivé, surtout à l'initiative de Mediapart. Il faut bien voir que dans cet écosystème-là, on n'est pas central, même si on est un média important, mais on n'est pas du tout et on est extrêmement décrié dans beaucoup de rédactions. Mais là, il y a un ralliement finalement de pas mal de SDJ et je pense que aussi dans certaines rédactions, ça a été vécu comme une forme de soupape et une possibilité pour des consoeurs et confrères de d'autres journaux finalement de par ce biais-là. Mais c'était une tribune extrêmement réduite, je le concède, et d'ailleurs qui n'était fondée que sur une attaque de journalistes, et on l'a vu là récemment à Radio France aussi, il y a eu une réaction de la SDJ parce que il y a eu des attaques, notamment contre l'audiovisuel, etc., d'Éric Zemmour. Et donc la réaction des SDJ n'était que fondée sur la base d'une attaque. Tout ça pour dire que la question de l'autocritique, à mon avis, elle viendra d'abord des débats dans la société et de la manière dont on arrive à les articuler pour ensuite envahir les rédactions.
1: Juste une petite chose, parce que quand je prends la parole, après, je m'arrête plus. L'autocritique, je pense qu'elle doit aussi être, je me permets de te répondre, elle doit aussi être dans la rédaction, dans les rédactions au quotidien. Mais malheureusement, l'autocritique au quotidien, certains confrères l'ont oublié, ou les rédactions en chef ne le mettent plus en œuvre. J'ai entendu tout à l'heure, c'est comment on fait aujourd'hui, on critique le journal d'hier, ou l'édition qui est passée. Moi, je trouve que c'est un exercice qui est extrêmement sain. Et le problème, c'est qu'on le fait quasiment plus dans les rédacs. Chez moi, on le fait plus. On dit, alors, on aurait pu faire ci, ça, machin. Et c'est vachement bien de faire. Et non, on fait plus. Et ça, c'est un problème. Et parce que le souci auquel on est confronté aujourd'hui, c'est qu'on parle plus, et j'ai entendu parler tout à l'heure le mot, on parle plus d'éthique dans la profession, de déontologie. Et ça, c'est un problème. Pourtant, on a des chartes d'éthique et des chartes de déontologie qui régissent la profession. Mais voilà, ils sont un peu hégémotrie variable. Il y a eu cette fameuse tentative de la loi Bloch qui voulait instaurer une charte pour tout le monde, mais il y a aussi des possibilités de faire des chartes d'entreprise. Mais à un moment, une charte d'entreprise, une charte de déontologie journalistique d'entreprise, ça veut dire que quand on sort de son département, il y aura un autre code de la route. Ben non, le code de la route, c'est le même pour toute la profession. Donc le code de la route, c'est une charte d'éthique commune. Donc nous, ce qu'on souhaite au SNJ, c'est d'avoir une charte d'éthique commune qui soit indexée à la convention collective pour que ça soit opposable aussi aux employeurs. Parce que la déontologie, c'est... On doit se poser des questions au quotidien dans les rédactions. Alors, à l'initiative du SNJ et d'autres organisations, alors je sais que la profession n'est pas forcément unanime sur ce sujet-là, on a créé une instance nationale de déontologie qui s'appelle le CDJM, le Conseil de déontologie journalistique et de médiation. Qu'est-ce que c'est que cette bête-là ? Alors, des instances de déontologie, il en existe dans d'autres pays francophones comme le Canada, Québec, Canada et la Belgique. C'est une instance tripartite, journaliste, éditeur et public, représentant du public, et doté donc de ces trois collèges-là, qui se saisissent, qui sont saisis ou s'auto-saisissent de dérives déontologiques de traitement journalistique. Donc vous pouvez aller voir, il y a un site internet du CDJM qui rend des avis. Et rien que ça, déjà, dans la société, ça peut commencer à faire bouger les choses. Alors, bon, le souci qu'on a, c'est qu'une partie de la profession n'adhère pas. Je sais que mon confrère du SNJ-CGT n'adhère pas au CDJM. Nous, on a été membre fondateur du CDJM, et on considère que c'est pas suffisant, mais c'est déjà un échelon important pour pouvoir remettre de la déontologie au sein de la profession, que le public s'en empare également. Puisque c'est un sujet qui a complètement disparu, malheureusement, des rédactions.
6: Eh bien, on va commencer par le public, ici.
7: Oui, bonjour. François Sautré, président du MRAP. Ça doit être là. C'est une vieille organisation, le mouvement contre le racisme et pour l'amitié entre les peuples. Je crois qu'on a notre place aujourd'hui, ici. Je commencerai juste par une petite anecdote, quand même. Hier, Visa, Vigilance Sentinelle, et la CRIMED avec, présentaient le nouveau bouquin de Visa avec une conférence de presse. Zéro journaliste. Ça pose une question quand même à la veille de cette réunion. Il y a un problème. Nous, le MRAP, on fait des conférences de presse où on envoie des communiqués de presse. Ça disparaît dans la nature. Je vous mets pas en cause, hein. Je mets en cause le système qui fait qu'aujourd'hui, il y a tout un pan du débat démocratique qui part dans les nuages. Ça nous pose un vrai problème. La concentration, on en a parlé tout à l'heure plusieurs fois de la concentration Bolloré. Nous, on est signataire d'un appel qui s'appelle Stop Bolloré. Mais je ne vais pas revenir sur cet appel, vous en avez sûrement déjà parlé tout à l'heure. Par rapport à ce que tu disais, Emmanuel, sur le droit, un droit de conscience en quelque sorte que tu décrivais, la difficulté c'est qu'à partir du moment où tout est concentré entre quelques mains, si tu es obligé pour une raison ou une autre de quitter une rédac, celle d'à côté c'est le même patron. Et ça, ce danger-là de la concentration, il faut vraiment que vous le pointiez du doigt, parce que à partir du moment où il n'y aura qu'un seul patron, 4-5, c'est foutu.
8: Non, ça va être très court. Enfin, juste citer trois faits qui interpellent tout le monde. D'abord, un rapport de l'OCDE qui démontre que l'immigration a un apport positif sur le plan économique. Un deuxième fait, ce sont les chiffres de l'insécurité. Bon, on sait très bien que l'insécurité a peut-être augmenté sur les biens, mais elle est tout à fait stable sur les personnes. J'ai fait référence au débat qui a eu, débat drôlatique d'ailleurs, bon, avec Darmanin et l'autre. Et le troisième, alors les Pandora Papers, alors ça a été fait par des journalistes. Alors, la question que je pose, c'est comment tous ces éléments qui sont quand même fondamentaux sont pas repris de manière pérenne, de façon à ce que ça interpelle un peu la plupart des gens. Alors, Mediapart que fait peut-être, mais on n'en entend plus parler, quoi. Et Pandora Papers, j'en ai parlé aux médias, aux médias